sauter d'une falaise et que les anges le rattrapent. Et enfin, le diable demande au Christ de se prosterner devant lui en échange de tout le royaume de la terre. À chaque fois, le Christ lui oppose un nom ferme et sonore. Et pour le grand inquisiteur, ce faisant, il a condamné l'humanité, puisque refuser les pierres en pain, c'est d'une certaine manière obliger les gens à se préoccuper non pas du matériel, mais d'abord du spirituel, ce qui est dur quand on est obligé de manger quotidiennement pour survivre quand même. Le fait de refuser de sauter devant une foule, puis une falaise et d'être rattrapé par les anges, c'est que l'homme est obligé de faire ce choix sans avoir le secours au moins du miracle, d'être sûr que sa foi est la bonne, c'est quand même un sacré pas à franchir. Et si l'homme réussit quand même ces deux étapes, ce serait au moins avec l'espoir que son Dieu soit un Dieu fort qui le protège. Et c'est le sens de la troisième tentation, que le Christ se prosterne devant le diable, en échange de quoi il lui donne la mainmise sur tous les royaumes de la terre. Et le Christ refuse ça. Donc il condamne les hommes à croire sans preuve à un truc qu'il leur donne pas à manger pour un Dieu qui ne va pas les protéger. Et donc, vous avez tout ce réquisitoire là, qui est fait par un Ivan, vous l'avez dit, le frère de Alyosha. Ivan, c'est un athée à la russe 19e, c'est-à-dire qu'il ne conteste pas l'existence de Dieu, par exemple, ce qui est déjà pas mal. Il conteste la création. Il commence son poème par un terrible préambule où il fait le récit de souffrances horribles vécues par des enfants innocents. Et il considère que si Dieu existe, la vie terrestre doit être son royaume. Et que si le monde est plein d'autant de contradictions qui sont révoltantes pour la raison, il n'y a pas de raison que ça change dans l'au-delà. Et lui, il ne veut pas d'un Dieu qui permet ça. Il trouve ça horrible et contradictoire. Et il refuse ça. Il dit notamment, il refuse à une mère le droit de pardonner au bourreau de quelqu'un qui aurait torturé son enfant. Il dit, elle n'a pas le droit. Donc en fait, il s'assoit dès le début sur le fondement même du christianisme, qui est quand même Dieu pardonnant aux hommes d'avoir crucifié son fils.

0: Yvan est athée, il est aussi rationaliste, enfin rationnel, il est athée, il est nihiliste. Et pour Dostoïevski, c'est un avatar du socialisme. Et Dostoïevski voyait ce poème et ce enfin et tout ce toute cette histoire comme une sorte de métaphore du socialisme. Lui-même l'a expliqué dans une lettre à un de ses amis. Il explique le sens de cette fameuse parabole en disant le sens de la parabole est que
1: du poème du grand inquisiteur.
0: Ouais. Le sens est que si on mutile la foi du Christ en la rattachant au but du monde d'ici-bas, c'est-à-dire manger, être protégé, etc., toute la signification du christianisme en vient à être perdue d'un seul coup. L'esprit tombe immanquablement dans l'incroyance, c'est effectivement ce qui arrive à Yvan, et à la place de l'idéal sublime du Christ, on ne bâtit qu'une nouvelle tour de Babel. Et la conception élevée que le christianisme a de l'humanité est ravalée à un tel niveau que celle-ci devient un troupeau de bêtes sauvages, donc qu'on nourrit et qu'on protège, et que sous l'aspect d'un amour social de l'humanité, apparaît déjà un esprit masqué pour elle. En gros, si vous voulez, le grand inquisiteur, c'est vraiment cet inconnu sur Internet, il a tout compris au christianisme, il trouve ça pas mal, mais alors la divinité, tout ça, il faut sortir du mythe, de l'ami imaginaire, etc. Il faut jeter le Christ et garder le christianisme, et pour Dostoïevski, le socialisme, c'est un courant qui fait ça, et qui du coup manque complètement son objectif. Et si vous voulez, le grand inquisiteur crée une espèce de nouvelle organisation sociale et quasiment de nouvelle religion qui se met au niveau de l'homme. Il se pique d'ailleurs de philanthropie en disant que c'est trop dur ce que le Christ demande aux hommes. Il faut se mettre à leur niveau. Et en fait, pour Dostoïevski, le christianisme, effectivement, ne se met pas au niveau de l'homme. Mais c'est très important, il se met à sa portée. Et c'est une différence vraiment fondamentale qu'a compris un de ses critiques plus tard, qui explique que l'apparence aussi du bonheur matériel de l'homme va en fait de pair avec son mépris, avec le refus d'admettre, il le dit, son origine et sa destination supérieure. Et Dostoïevski lui-même dit des socialistes, est-ce que vous, les sauveurs futurs de l'humanité, est-ce que vous respectez l'humanité ou est-ce que, au contraire, vous la méprisez? Et pour lui, l'amour social pour toute l'humanité professé par le socialisme est une espèce de cache-sexe du fait qu'en fait, Yvan, notamment, est incapable d'aimer réellement quelqu'un. Il est incapable d'aimer son prochain. Il aime l'humanité, il veut le bonheur de l'humanité, c'est super. Mais il veut ça parce qu'il est incapable d'aimer pour de vrai, d'aimer réellement son prochain. Il le dit, d'ailleurs. Il dit « Je n'ai jamais pu comprendre comment on peut aimer son prochain. À mon idée, on ne peut aimer qu'à distance. »
1: Je vous propose justement qu'on entende ce passage. Et c'est donc un extrait des Frères Karamazov. Ici, on va entendre cet échange entre Yvan Karamazov, un athée à la russe, comme vous le disiez, un nihiliste, et son frère Alyosha. Et cet extrait est lu par le comédien Frédéric Folcher et Catherine Derain.
2: Je dois t'avouer une chose. Je n'ai jamais pu comprendre comment on peut aimer son prochain. C'est précisément, à mon idée, le prochain qu'on ne peut aimer. Du moins, ne peut-on l'aimer qu'à distance ? J'ai lu quelque part à propos d'un saint, Jean le Miséricordieux, qu'un passant affamé et transi vint un jour le supplier de le réchauffer. Le saint se coucha sur lui, le prit dans ses bras et se mit à insuffler son haleine dans la bouche purulente du malheureux, infecté par une horrible maladie. Je suis persuadé qu'il fit cela avec effort, en se mentant à lui-même, dans un sentiment d'amour dicté par le devoir et par esprit de pénitence. Il faut qu'un homme soit caché pour qu'on puisse l'aimer. Dès qu'il montre son visage, l'amour disparaît.
3: Le starets Zosime a plusieurs fois parlé de cela. Il disait aussi que souvent, pour des âmes inexpérimentées, le visage de l'homme est un obstacle à l'amour. Il y a pourtant beaucoup d'amour dans l'humanité. Un amour presque pareil à celui du Christ, je le sais par expérience, Yvan.
2: Eh bien moi, je ne le sais pas encore et ne peux pas le comprendre. Beaucoup sont dans le même cas. Il s'agit de savoir si cela provient des mauvais penchants ou si c'est inhérent à la nature humaine. À mon avis, l'amour du Christ pour les hommes est une sorte de miracle impossible sur la terre. Il est vrai qu'il était Dieu, mais nous ne sommes pas des dieux. Supposons, par exemple, que je souffre profondément. Un autre ne pourra jamais connaître à quel point je souffre, car c'est un autre, et pas moi. De plus, il est rare qu'un individu consente à reconnaître la souffrance de son prochain comme si c'était une dignité. Pourquoi cela ? Qu'en penses-tu ?
1: Marguerite Souchon, on vient d'entendre un extrait du Grand Inquisiteur qui est dans l'ouvrage des frères Karamazov. Qu'est-ce que vous retenez, vous, de ce passage éclairant sur, justement, le lien de l'homme à l'homme à travers le Christ ?
0: En fait, le Grand Inquisiteur professe un christianisme qui est amputé du Christ, ce qui est, admettons-le franchement, paradoxal. Et en amputant le christianisme du Christ, il crée donc ce socialisme bon, qui se soucie du bonheur matériel de l'humanité, mais ce faisant, il prive les hommes de leur idéal et donc de la liberté aussi de tendre vers cet idéal, c'est-à-dire qu'il va satisfaire leur bien matériel. Il les délivre d'ailleurs de l'écrasant fardeau de la foi sans preuve, de la question de la liberté, du mystère, et il la remplace d'une certaine manière par des tours de cirque, mais il décide à la place de l'homme que le christianisme c'est trop difficile pour lui, que la foi c'est trop difficile, et donc il les prive complètement de liberté, et au final qu'est-ce qu'il fait ? Il élève du bétail, il satisfait leurs besoins matériels, et il leur fait croire qu'il n'y a que ça qui leur suffit. Alors que Dostoïevski le disait, l'humanité peut vivre sans la science et sans pain, seule la beauté lui est indispensable.
1: Merci beaucoup Marguerite Souchon, vous êtes l'auteur du livre Le Dieu de Dostoïevski aux éditions Première Partie, merci. À demain. Dans un instant, un moment de prière avec la prière monastique.

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Prenons la direction de la Saône-et-Loire pour prier avec les carmélites de Mazille.

Dieu, notre Père. Nous reconnaissons le passage du vent, mais nul d'entre nous ne peut dire d'où vient son souffle et où il s'en va. Ainsi en est-il de celui qui est né de l'Esprit, Jésus, ton Fils. Il a vécu parmi nous, habité de cet Esprit. Par son amour, il sut convaincre les pauvres qu'ils étaient aimés de toi. Par sa liberté, il a délié tous ceux que le mal enchaînait. Sa tendresse et sa force, il les a employés à relever ceux qui ployaient. Sur son passage, une terre nouvelle s'éveillait. Les cœurs étaient pacifiés, ton alliance restaurée.

Lecture de l'Évangile selon saint Luc, au chapitre 14. Jésus disait à celui qui l'avait invité : Lorsque tu donnes un déjeuner ou un dîner, ne convie ni tes amis, ni tes frères, ni tes parents, ni de riches voisins, de peur qu'eux aussi ne t'invitent à leur tour et qu'on ne te rende la pareille. Mais lorsque tu donnes un festin, invite des pauvres, des estropiés, des boiteux, des aveugles. Heureux seras-tu alors de ce qu'ils n'ont pas de quoi te le rendre, car cela te sera rendu lors de la résurrection des justes.

0: Dieu vivant, ton esprit souffle où il veut, et nous n'en sommes pas les détenteurs. Rends-nous attentifs à son passage, à ses signes. Ouvre-nous à son action qui veut faire naître en chacun cet homme vivant qui te rend gloire par Jésus-Christ, le premier-né du monde qui vient pour les siècles des siècles.
1: Amen.

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0: Bienvenue à Vilnius, la capitale de la Lituanie. Nous sommes ici au cœur d'une procession de 5000 personnes éclairées par des bougies et des lumignons. Ils célèbrent la fête de la Divine Miséricorde pour redire l'amour de Dieu, sa tendresse infinie. C'est le pape Jean-Paul II qui a institué cette fête de la compassion de Dieu au moment où il a canonisé Sœur Faustine en l'an 2000. Depuis, chaque année, des pèlerins prient ensemble. Et dans la foulée, Inessa Czekauskina, elle est l'organisatrice d'un événement international lancé par le Vatican, le 6e congrès apostolique mondial sur la miséricorde, qui aura lieu jusqu'au 12 juin 2026 à Vilnius. Mais qu'est-ce que la miséricorde divine ? Inessa nous répond.
1: I think mercy is not, first of all, is not abstract idea.
2: Je crois que la miséricorde n'est pas une idée abstraite. C'est tellement, tellement évident. On cherche tous la miséricorde. On cherche la miséricorde divine. On cherche tous à être compris par les autres personnes. Et c'est une réalité que nous voulons vivre. Mais pour mieux la comprendre, nous avons besoin d'en être les témoins les uns des autres. La miséricorde, pour moi, c'est toujours lié à nos relations, à des opportunités qui nous permettent de l'exprimer les uns pour les autres. Vilnius est la cité de la miséricorde divine. Et vous savez, parfois Dieu choisit des lieux et des temps pour relire son message et pour montrer sa miséricorde. Et nous, on essaye de comprendre pourquoi. Et ce message a été délivré avant la Seconde Guerre mondiale. Et il a traversé la Lituanie, la Pologne. Et c'est justement dans cette région que cette population juive a été tuée et déplacée. Et tellement de choses se sont passées ici. Deux régimes. Le nazisme et le communisme se sont rencontrés ici d'une certaine manière. Et derrière ces régimes, il y avait des gens qui ont essayé de résister. D'autres ont collaboré ou ont tué des frères et des sœurs. Ce qui s'est passé ici était inhumain. Et encore maintenant, 80 ans après la Seconde Guerre mondiale, on peut expérimenter la réconciliation qui participe à cette miséricorde. C'est-à-dire pardonner chacun, ne pas s'accuser, ne pas chercher qui est fautif. Et Jean-Paul II le disait dans son dernier livre, Mémoire et identité, la limite imposée au mal, c'est la divine miséricorde. Nous n'avons pas à cultiver le reproche, la revanche, mais nous avons à pardonner. Et finalement, nous comprenons pourquoi ce message de la réconciliation a été délivré ici. Parce que comme Jésus l'a dit, c'est l'une des choses les plus importantes dont les gens auront besoin. Et Jean-Paul II a dit, c'est le message pour le troisième millénium. Cette période qui est une sorte de paradoxe.
1: And for this age of kind of paradox, when the person is so powerful, human beings.
2: Période paradoxale où l'humain est à la fois si puissant et si faible, car il y a tellement de menaces sur notre dignité dans tant de domaines.
0: La foule se dirige maintenant vers le sanctuaire de la Divine Miséricorde. C'est là qu'on peut voir le tableau original d'une image qui montre le Christ généreux d'amour. D'une main, il bénit ceux qui le regardent. Et de l'autre, il ouvre son cœur. Et des rayons blancs et rouges jaillissent de ce cœur. Jésus est apparu à Sainte Faustine quelques années seulement avant la Seconde Guerre mondiale. La miséricorde divine nous plonge décidément au cœur de l'histoire et au cœur de notre histoire.
2: Dans ce contexte, nous parlons de la miséricorde. Et dans ce congrès, nous avons à comprendre de quelle miséricorde nous avons besoin aujourd'hui. Car ce n'est pas celle d'hier ou celle de demain. Nous vivons dans une réalité et nous avons à la comprendre. La miséricorde nous apparaît comme quelque chose de doux, de sucré, de tendre. Et oui, nous cherchons tous cela. Nous cherchons l'amour, les belles relations. Mais nous faisons face à une réalité, et la réalité n'est pas jolie. Et dans ce congrès, nous parlons en premier lieu de l'amour de Dieu. L'amour de Dieu, pour moi, c'est l'histoire de mon salut. Donc tout d'abord, c'est ma relation à Dieu. Et ensuite, je sais que quand j'ai vécu cette situation où je ressens l'amour de Dieu, alors je peux à mon tour me lancer dans la miséricorde pour d'autres personnes, dans leur propre réalité. Parce que d'habitude, la miséricorde, c'est quand Dieu vient et nous touche au moment où nous nous sentons le plus indignes et le plus faibles dans notre vie.
0: Il est temps de quitter cette procession qui marque la fête du Sacré-Cœur. Car ici, à Vilnius, c'est un peu toute la ville qui est traversée par ce message de l'amour de Dieu pour chacun de nous. Alors, pour mieux comprendre ce qu'est la miséricorde divine, nous allons retrouver Lina.
3: Alors Lina, bonjour, c'est vous qui allez nous guider?
4: Un peu. Je suis Lina, je travaille dans le centre des pèlerins. Je vais vous accompagner un peu autour de Vilnius. Mais comme ça, on va se promener et je vais un peu raconter sur l'histoire de Vilnius, l'histoire des églises, l'histoire de Sainte-Faustine et un peu de ce message de Divine Miséricorde. Voilà, Vilnius est là.
5: On va dire là.
4: Bonjour, Vilia.
5: Bonjour. Bonjour.
4: Vilia qui travaille au centre des pèlerins aussi. On est les collègues. On fait la même mission.
3: Alors, Vilia, vous allez pouvoir nous parler de Sainte Faustine. Les pèlerins qui arrivent ici connaissent déjà Sainte Faustine. Qu'est-ce que vous leur dites?
5: Ça dépend. Je crois que ça arrive de toutes sortes. Et on a plus de monde de Pologne qui arrive vraiment. Ils savent déjà ce qui est Sainte Faustine. Hier, j'ai eu deux pèlerins excellents des États-Unis qui étaient très enthousiasmés et voulaient connaître tous les lieux. Donc peut-être je dirais qu'ils savent de Sainte Faustine, mais les lieux concrets, où le tableau était peint au port de l'Aurore, le sanctuaire de la Miséricorde, ça c'est à découvrir et vraiment à visiter, à prier là-bas et connaître de plus en plus. Et il y a toujours des choses à découvrir.
3: Vilia, d'après vous, qu'est-ce qu'on peut découvrir dans un pèlerinage ici, à Vilnius, sur les pas de Sainte Faustine, à la recherche du Christ miséricordieux, on peut dire?
5: Beaucoup, beaucoup de monde sont vraiment surpris que le tableau original et premier se trouve à Vilnius et que c'était bon à 1934 et que ce n'est pas la Pologne et la Cracovie qui étaient tout d'abord dans la vie de Jésus miséricordieux, disons, et le tableau et tout ça. Donc, pour beaucoup, c'est une grande découverte, vraiment. À Vilnius seulement, Sainte Faustine, elle a eu au moins 4 mois apparition de Jésus, des visions. Donc ça veut dire qu'elle a vraiment rencontré chez elle, dans sa cellule, près de la porte de l'Aurore, chez le peintre. Donc c'est vraiment le lieu où Jésus il est apparu plusieurs fois, de plusieurs manières. Et je crois qu'à Vilnius, tout spécialement, les lieux liés à la Miséricorde, ils sont petits. Le sanctuaire de la Miséricorde, la porte de l'Aurore, la chapelle où le tableau était peint, vraiment, c'est les petits lieux. Souvent, les gens ils nous demandent, mais c'est pourquoi si petit? La Miséricorde, c'est si grand, et les lieux peut-être pourraient être plus grands que ça. Mais dans ces lieu petit, tu sens proche du Seigneur et vraiment tu sens important et tu sens reçu comme individuel et pas perdu dans la foule quelque part ou dans un grand stade quelque part là. Sœur Faustine, elle a vécu que 3 années à Vilnius, mais c'était très important parce qu'elle a rencontré Père Sopočko. Sœur Faustine, elle était visionnaire, c'est très grand mystique. Mais sans Père Sopočko, qu'elle a rencontré à Vilnius, rien n'aurait eu lieu de cette toute affaire de la Miséricorde.
3: Merci, Vilia. On va continuer notre chemin parce que vous nous avez parlé de cette maison de Sœur Faustine. On y va, Lina?
4: On y va.
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4: Je vous invite maintenant d'entrer dans la maison de Sainte Faustine. On est dans la rue Gribaud, 1929 à Vilnius. Et c'est la maison où Faustine a vécu quelques mois en 1929 et 3 ans à partir de 1933 jusqu'à 1936. Et elle est décédée en 1938. Donc ces 3 ans à Vilnius ont été très, très, très fruiteux. Donc, et c'est pourquoi je vais vous raconter. Allez, on poursuit la visite. Et après, encore, il y a des gens qui boivent un peu de thé. Parce qu'à la maison, on a toujours du thé.
6: Je m'appelle comme l'écrivain français Victor Hugo. C'est mon prénom. Ma mère était tombée amoureuse avec l'écrivain. Quand j'ai cherché qu'il a écrit, il a écrit Les Misérables. Donc je pensais que c'est là. C'est un message. J'ai détesté mon nom quand j'étais en Argentine. Mais quand je suis venu en Europe, la réaction, c'est ah, Victor Hugo, c'est vrai, je dois montrer toujours mon badge pour dire oui, oui, c'est vrai. Je voudrais dire que cette dévotion m'a sauvé tellement ma vie. Parce que c'est une dévotion tellement qui m'a touché le cœur d'une façon qui c'est pas facile d'expliquer. Et c'est le mot que je désire, est-ce que les gens qui vont trouver cette dévotion soient séduits de la même façon que j'étais. Une fois que cette douceur touche le cœur et que tu comprends qu'on a seulement besoin d'avoir confiance, que ça, c'est la seule chose qu'on demande, c'est très facile. Et une chose qui m'a tellement touché, c'est que quelle est la seule chose qu'on peut lui donner à Dieu qui ne vient pas de lui. Parce que toute ma vie, tous les dons, toute la grâce qu'on a, c'est de lui. Les seules choses qu'on peut lui donner, que c'est tellement les nôtres, c'est notre misère. Parce que ça ne vient pas de lui. Notre péché, la condition de péché. Quand on peut lui donner, je dis, mesdames, c'est à vous. C'est toi. Et je voudrais dire, s'il y a des gens qui vont m'écouter, que quand un fait le choix d'avoir confiance, c'est génial parce que maintenant, la charge, c'est dans le côté de Jésus. Et il faut qu'il me montre très clairement sa volonté pour savoir si ça c'est. Donc je vais suivre. J'ai confiance, je vais suivre. Quand on s'ouvre, il montre.
3: Vous êtes encore un peu ému.
6: Oui. Oui, ça c'est une grâce aussi. Il faut souffrir qu'on fait souffrir Dieu. Donc ça c'est une grâce aussi, que le cœur ne soit pas indifférent, qu'il ne soit pas froid. Et ça il faut demander que, de détester les péchés, de se sentir tel moment la contrition, d'avoir la vraie contrition. Ok, merci beaucoup. Oui, merci beaucoup. À la suite.
3: Lina nous emmène maintenant dans une petite pièce consacrée à la prière et notamment au chapelet de la miséricorde.
7: Au nom du Père, du Fils et du Saint-Esprit. Amen. Il est 15h, l'heure de la miséricorde. Jésus demandait à Sœur Faustine de se plonger à 3h dans sa passion et de me prier par sa passion. Au nom du Père, du Fils et du Saint-Esprit. Amen.
8: En réparation de nos péchés et de ceux du monde entier,
7: par sa douloureuse passion,
8: sois miséricordieux pour nous et pour le monde entier.
7: Par sa douloureuse passion.
4: On a prié le chapelet de la miséricorde divine, la prière qui a été dictée par Jésus à Sainte-Faustine en l'année 1935, ici à la maison de Sainte-Faustine. Faustine venait de la chapelle, qui était une maison à côté, juste à quelques mètres de cette maison. C'était la maison des sœurs. Et les sœurs habitaient ici. Le couvent où était Sainte-Faustine avait la mission d'aider les filles qui avaient des problèmes avec le comportement, c'est-à-dire prostitution, la prison. Eux, les sœurs, aidaient les filles d'apprendre un métier, de lever le moral, de vivre avec dignité. Et Faustine rentrait de la chapelle et Jésus lui dit, prie cette prière. Elle rentrait dans sa chambre ici et elle écrit, parce qu'elle avait déjà le journal qui était déjà commencé, et elle a écrit, c'était le 13 et le 14 septembre 1935. Donc c'est 90 ans, on prie cette prière. Et nous sommes dans la maison où Sainte Faustine a vécu,
3: ce chapelet. Pourquoi y a-t-il fallu que Jésus le dise à Faustine, qui deviendra sainte Faustine? Qu'est-ce qui était un peu nouveau pour elle?
9: Juste, Jésus a insisté de être celui qui participe dans son travail. Donc, insiste et demande que Dieu soit miséricordieux pour nous et pour le monde entier. On voyait, peut-être, Faustine a vécu avant la Deuxième Guerre mondiale. Donc, il y a beaucoup de choses qui vont venir, de très mauvaises choses qui vont venir. Par contre, ce message de miséricorde divine, c'est à partir de 2000 qui a commencé. C'est le pape Saint Jean-Paul II. Il a dit, pendant la canonisation de Saint Faustine, que c'est le message de ce nouveau millénaire, ce nouveau cycle qui commence. Et donc, peut-être, cette prière est très nécessaire pour notre temps, pour notre époque, pour nous-mêmes et aussi pour ce monde entier qui a des problèmes et des problèmes, on voit partout dans le monde. Donc nous, chaque jour, de lundi jusqu'à dimanche, on prie ici à 3 heures, mais 3 heures de l'heure lituanienne, mais on peut prier à n'importe quelle heure quand la maison travaille. Voilà, on demande la miséricorde pour nous-mêmes et aussi pour le monde, tout le monde.
3: Et vous, Lina, alors vous connaissez bien cette maison parce que vous proposez des visites ici. Qu'est-ce qui vous marque dans cette maison où Faustine est venue pendant 3 ans? Qu'est-ce qu'elle a fait ici exactement?
9: Elle était responsable dans le jardin donc, et elle a aussi aidé dans la cuisine. Donc, elle était pauvre, très simple, mais d'après le journal, on voit qu'elle écrivait pas mal. Donc, ça veut dire qu'elle avait du talent, vraiment. Mais il y avait à peu près 20 sœurs, à peu près, et à peu près 80 filles. Donc, il y avait 100 personnes qui habitaient ici. Vous voyez, la maison est très simple. Elle est en bois. Et il y a les fours qui sont restés des années de Sainte Faustine. On a gardé c'est-à-dire Dieu a gardé cette maison pour nos jours.
3: Vous dites Dieu a gardé cette maison pour nos jours, parce que c'est un peu un miracle qu'elle soit encore restée.
9: C'est vrai, c'est un peu un miracle, parce que il y avait une chapelle, il y avait d'autres maisons que les sœurs utilisaient, que les sœurs se servaient, mais tout était détruit, sauf cette maison.
3: On va quitter cette pièce, on continue la visite.
9: On va revenir ici. À cet endroit où il y a des reliques de Sainte Faustine de Persopochko, c'était le lit de Sainte Faustine. Sainte Faustine, un petit table, peut-être une chaise. On a le journal de Sainte Faustine, petit journal.
3: Qu'est-ce que ça raconte, son journal? Qu'est-ce qu'elle décrit?
9: Ça raconte un peu la Faustine, mais il y a aussi le message de miséricorde divine, parce que même Jésus toujours demande, écrit, n'oublie pas, ma secrétaire, écrit. Il insiste qu'elle écrit. Tout d'abord, c'était demandé parce que Persopochko, c'est ce qui se passe à Vilnius. En 1933, au mois de mai, Sainte Faustine arrive à Vilnius. Donc, tout de suite après les vœux éternels. Et elle arrive ici à Vilnius parce qu'elle est envoyée à Vilnius. Et elle, ici, elle rencontre le père Sopochko. Il est le père spirituel et aussi le confesseur des sœurs et des filles. Il venait de temps en temps d'écouter les confessions. Et donc, c'était le moment quand elle est venue chez le père Sopochko et elle a dit, moi, je sais que vous allez m'aider. Donc voilà. Mais cette rencontre avec père Sopochko ici à Vilnius a donné beaucoup de choses. Père Sopochko n'a pas, comme lui-même, il écrit dans son journal, il n'a pas eu assez de temps pour l'écouter. Parce que vous voyez, il y a à peu près 100 personnes, les confessions. En plus, Sainte Faustine qui parle longtemps, qui raconte ce qu'elle voit, ce que Jésus dit. Et c'est lui qui a écrit dans son journal, j'ai pas eu le temps de l'écouter. Et il a demandé de tout écrire. Maintenant, dans le journal, on a les paroles de Jésus. Et c'est Père Sopochko qui a trouvé le peintre. Donc Faustine, une fois ou deux fois par semaine, allait en 1934, du mois de janvier jusqu'au mois de juin, chez le peintre, de cette maison chez le peintre, et lui raconter donc, comment Jésus, voilà, la main de Jésus, comment il va, comment il est dans cette petite maison en bois.
3: Ah, là, à gauche.
9: Ah, les années soviétiques, tout détruit. Nous disons que c'est un miracle que cette maison est restée jusqu'à nos jours. Vraiment, c'est un miracle. Comme le tableau de Jésus miséricordieux est resté l'original jusqu'à nos jours aussi. C'est aussi un miracle.
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4: Ah, on voit les sœurs de Bethléem, si je ne me trompe pas. On voit peut-être un peu les... Je sais que le monastère général, c'est en France. Peut-être, je sais que la plupart des sœurs parlent français. Peut-être on peut dire bonjour à ces sœurs-là.
3: On a le temps, on va les rattraper. Elles sont juste devant nous. Bonjour mes sœurs. Peut-être certaines d'entre vous parlent français. Alors vos impressions peut-être, ou qu'est-ce que vous avez imaginé, qu'est-ce que vous avez trouvé en arrivant?
11: On a aimé la douceur du pays, l'accueil de nos sœurs.
3: Vous arrivez de France, vous êtes de quel monastère peut-être présenté?
11: Du Pictière du Saint-Désert, près de Grenoble, la maison mère en fait.
3: Alors pourquoi est-ce que finalement ce qui pourrait paraître évident, c'est-à-dire le Christ nous aime, pourquoi est-ce qu'on a besoin de le redécouvrir?
11: Je dirais que c'est la proximité du cœur de Jésus. Cette présence et cette proximité très très proche de nous, qui nous touche par les sacrements et par le sang et l'eau.
12: Moi je suis sœur Mar Bruna, lituanienne, à Paparčiai. Sœur Faustine elle-même, elle se plaint parce qu'elle trouvait que ce tableau elle n'est pas beau du tout, du tout, du tout. Et Jésus lui a dit que c'est pas par la beauté de ce tableau que les gens vont venir puiser la miséricorde, mais vraiment par l'appel de Dieu et par la grâce de Dieu. Voilà, c'est pas par la beauté, mais c'est vraiment la grâce de Jésus qui coule. En fait, nous sommes venus pour la messe juste pour visiter le sanctuaire de miséricorde, et après on va visiter la porte de l'aurore parce que c'est très lié, comme vous le savez peut-être déjà. Et je voudrais dire encore quelque chose sur la divine miséricorde. En fait, on n'habite pas à Vilnius, on habite 60 km de Vilnius, mais tout notre monastère, il est comme plongé dedans dans ce mystère.
3: C'est un mystère que vous découvrez, que vous continuez à découvrir?
12: On continue à découvrir parce qu'on touche vraiment concrètement dans notre communauté, parce qu'on a toute une génération de sœurs qui ont vécu dans le communisme. Du coup, je ne sais pas, on touche la proximité du péché et voilà, le besoin de divine vraiment de miséricorde. On reconnaît qu'on est la communauté toute pauvre, en fait, dans les personnes. On a vraiment besoin du sacrement de réconciliation, surtout par ça peut-être on touche. Voilà, et c'est Jésus lui-même qui attire. Ce n'est pas le tableau, c'est Jésus lui-même.

0: Témoin, Madeleine Vatel.
1: La ville de Vilnius est marquée par cette dévotion à la miséricorde divine en écho à la dernière encyclique du pape François, Dilexit Nos. Ce texte, intitulé « Il nous a tant aimés », est une façon de faire revenir les croyants auprès de l'amour de Jésus. Est-ce parce que nous aurions oublié combien le cœur du Christ bat pour les hommes ? C'est l'archevêque de Vilnius, Monseigneur Gintaras Grousas, qui nous répond.
2: I'm not sure if it's an issue of forgotten. Many people have not really heard the message that Christ loves us.
3: Je ne sais pas si on peut vraiment parler d'oubli. Beaucoup de gens n'ont pas vraiment entendu le message selon lequel le Christ nous aime comme nous sommes. Souvenez-vous, quand Jésus ressuscité entre dans la salle où sont les apôtres et leur donne sa paix, il n'attend pas qu'ils soient repentis ou qu'ils soient parfaits. Et nous, nous pensons souvent que nous ne sommes pas assez aimables. La miséricorde, c'est comprendre que Dieu nous aime en dépit de nous-mêmes.
2: And that love is what changes people.
3: Il est l'amour et il s'est donné lui-même pour nous. C'est cet amour qui change les gens. Le thème du 6e congrès international, c'est construire la cité de la miséricorde, construire le lien avec Jésus et celui d'amour qui nous unit tous ensemble.
1: Est-ce qu'il y a une vertu particulière à venir jusqu'ici, à Vilnius, en pèlerin, Monseigneur Gintaras Grousas, vous qui êtes justement l'archevêque de cette capitale de la Lituanie?
2: Absolutely, because it is the experience of Jesus.
3: Absolument, il y a eu une expérience de Jésus miséricordieux.
2: Rome, Jerusalem, Lourdes, Fatima.
3: À la fois ici même, car Vilnius, c'est un lieu comme Rome, Jérusalem, Lourdes, Fatima, où Dieu est venu. Et il a touché d'une manière toute spéciale les gens. C'est là que Faustine a reçu le message de Jésus. C'est là qu'elle a vu l'image de Jésus qui donne son cœur et bénit les gens.
2: And the people in the Philippines and the people in the United States and the experience mercy.
3: L'autre partie, c'est le congrès. Les gens viennent du monde entier avec leurs propres connaissances. Ils expérimentent et partagent la miséricorde d'une manière différente selon qu'ils viennent des Philippines ou des États-Unis. Il y a tant d'expériences différentes. C'est vraiment un témoignage de miséricorde. Depuis que je suis devenu archevêque, j'ai assisté au développement de la dévotion à Sainte Faustine. Il y a de plus en plus de gens qui participent au chemin de lumière, une procession qui va de la porte de l'aurore au sanctuaire de la miséricorde divine.
2: So it's a beautiful devotion and we have more and more people coming here.
3: Un chemin œcuménique et une belle dévotion. Et puis de plus en plus de gens viennent visiter la maison de Sainte Faustine. Curieusement, elle n'a pas été détruite durant la période soviétique.
2: Very warmly invite all the listeners to come to Vilnius and participate in the World Apostolic Congress of Mercy.
3: J'invite les auditeurs et les auditrices à participer à ce congrès en juin. Ce sera un temps de grâce qui touchera les cœurs. Nous espérons que les pèlerins repartiront dans leur pays comme témoins,
2: build the city of mercy,
3: comme missionnaires et tout particulièrement les Français.
2: Special way, France.
1: Merci Alina pour la traduction, merci au Dicaster pour l'évangélisation du Saint-Siège qui organise ce 6e congrès mondial de la miséricorde divine en coopération avec l'archidiocèse de Vilnius et le travail tout particulier d'Inès et de Jovita. Merci à tous ceux qui nous ont reçus et accueillis dans cette magnifique capitale lituanienne, ville aujourd'hui encore marquée par Sainte Faustine et la miséricorde divine.

0: Dans un instant, ouvrez le dialogue avec Sarah Brunel.
1: Sofia Gubaidulina est une compositrice russe décédée en mars 2025. Son œuvre musicale est au service d'une foi chrétienne très intense. C'est ce que nous allons découvrir dans quelques instants.
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1: Quand je compose, je prie. Non, en fait, je parle à Dieu. Ce sont les mots de Sofia Gubaidulina, qui est une compositrice russe majeure dans l'histoire de la musique contemporaine. Née en 1931, elle traverse toute l'histoire douloureuse du XXe siècle sans jamais perdre sa créativité, en développant son œuvre grâce à sa sensibilité et à son intelligence vivifiée par une quête de l'absolu. Elle s'est éteinte le 13 mars 2025 à l'âge de 93 ans. Son œuvre musicale est nourrie de spiritualité, articulant le temps et l'éternité, unissant la tradition et la modernité, l'émerveillement devant la beauté et le tragique de la croix. Pour découvrir l'univers musical de Sofia Gubaidulina, je suis heureuse d'accueillir aujourd'hui Étienne Hendrix. Bonjour.
3: Bonjour.
1: Étienne Hendrix, vous êtes maître de conférences en acoustique à l'Université de Brest et vous êtes aussi compositeur. Vous avez co-organisé une journée consacrée à Sofia Gubaidulina au couvent de la Tourette à Éveux. Une journée proposant des conférences et concerts, déployant les aspects majeurs de sa personnalité, la création musicale, la relation entre foi et raison par exemple. Alors, Sofia Gubaidulina, une compositrice russe de musique contemporaine, une des plus appréciées, une des plus reconnues. Comment pourrait-on la présenter ? Comment pourriez-vous la présenter en quelques mots à un public qui ne la connaît pas encore ?
3: Alors, en effet, ce qu'on peut dire, c'est que c'est une compositrice qui, dès lors qu'elle a accédé à une notoriété internationale, donc à partir des années 80, donc c'est tardif, hein, elle a 50 ans quand elle commence à devenir mondialement célèbre. Et donc, elle va être l'une des compositrices les plus appréciées, les plus jouées, les plus sollicitées au monde. Elle en demeure pas moins assez largement, finalement, méconnue du grand public. Pas comme son collègue, par exemple, Arvo Pärt, qui, lui, jouit d'une certaine notoriété, même auprès du grand public, notamment parce que sa musique a été très utilisée au cinéma. Et voilà, moi, j'essaye de rendre sa musique accessible parce que je trouve qu'elle possède de très nombreux atouts. Déjà, elle est abordable. C'est une musique qui est très abordable. C'est de la musique contemporaine. Il n'y a pas de doute là-dessus. Hein. C'est une musique qui est profondément ancrée dans l'époque, mais ce n'est pas une musique contemporaine qui est radicale. C'est pas non plus une musique qui est rétrograde, vous l'avez dit tout à l'heure. Elle atteint finalement un très très bon compromis entre tradition et modernité. D'ailleurs, elle le disait elle-même, hein, il m'importe peu d'être moderne ou de ne pas être moderne. Donc elle cherche finalement pas à rentrer dans telle ou telle école. Elle a des idées à exprimer, elle a un message spirituel à communiquer qui parfois nécessitera des dissonances très audacieuses et puis au contraire parfois nécessitera un bel accord de do majeur comme on les connaît depuis des siècles.
1: Alors,
3: et puis,
1: oui. Sofia Gubaidulina est née en 1931. Elle a découvert la musique assez tôt, semble-t-il. Comment, dans ce contexte historique particulier, devient-elle une compositrice et quelle place peut avoir la musique dans un régime soviétique où la création n'est peut-être pas, on va dire, bien accueillie?
3: Alors, donc c'est vrai que sa vocation musicale, elle naît très jeune, elle naît quand elle a 5 ans, elle va rencontrer un accordéoniste dans son quartier, elle va être fascinée par les sons de l'accordéon, elle va le suivre partout, et devant cette appétence, ses parents, qui ne sont pas du tout musiciens, vont l'inscrire à l'école. Et en fait, ce qui est rigolo, c'est que donc on fait travailler à Gubaidulina, vous savez, des petits exercices pour piano, et en fait, quand elle était enfant, elle s'imaginait que la musique, c'était ça. C'était ses exercices de piano, il n'y avait rien d'autre, en fait. Et donc, elle trouvait que c'était un petit peu austère. Et donc, elle s'est dit, bon, bah, moi, je vais composer. et c'est comme ça qu'en fait, très, très jeune, elle s'est mise à composer. Tout de suite, en fait, elle a commencé à être dans l'expérimentation, c'est-à-dire que ses parents lui ont acheté un piano, ce qui a dû représenter pour eux un sacrifice considérable, parce qu'ils n'étaient pas bien riches. Et dès qu'elle a son piano, elle va commencer à jouer de manière inhabituelle le piano. Elle va aller pincer les cordes dans la caisse de résonance. Elle va aller coincer des objets entre les cordes, un petit peu à l'image de ce que faisait John Cage à la même époque avec ses pianos préparés. Donc très vite, en fait, elle va développer cette appétence un petit peu de l'expérimentation sur le son. Et puis, au cours de ses études, très naturellement, à un certain moment, elle va prendre des cours de composition qu'elle va arrêter, en effet, à un moment, notamment lorsqu'il y a, en 1948, il y a l'Union des compositeurs, le congrès de l'Union des compositeurs soviétiques, qui décrète en 1948 que toute musique composée en URSS doit désormais être une musique simple, inspirée du folklore, optimiste, avec voilà, des jolies petites mélodies qui célèbrent la joie de vivre en URSS. C'est ce qu'on va appeler le réalisme socialiste. Et donc, à l'inverse, toute tendance vers ce que les soviétiques appellent le formalisme abstrait va être strictement bannie. Qu'est-ce que ça veut dire, le formalisme abstrait? C'est un de ces jargons administratifs qu'aimait beaucoup le régime soviétique pour finalement discréditer toutes les musiques, qui étaient jugées trop complexes, trop expérimentales, trop influencées par l'Occident. Et donc, tous les artistes qui s'écartaient du réalisme socialiste pour se perdre dans le formalisme abstrait étaient impitoyablement censurés, isolés, voire persécutés. Et donc, parmi les cibles de cette répression, on a quand même des figures majeures comme Prokofiev et Chostakovitch, qu'on aurait pu penser intouchables, parce qu'à l'époque, c'était de véritables stars en URSS. Et ils ont été persécutés parce que leur musique était jugée trop avant-gardiste, trop élitiste, bourgeoise, décadente, inaccessible au peuple soviétique. Et donc, à cause de ce climat un petit peu de censure, eh bien, pendant quelques années, Gubaidulina va arrêter de composer, mais l'attrait sera trop irrésistible et donc elle se remettra à composer un petit peu plus tard quand le climat va apparemment se détendre avec l'arrivée de Khrouchtchev au pouvoir.
1: En 1959, elle se présente à un examen de composition. Son œuvre est peu appréciée par le jury, pour toutes les raisons sans doute que vous venez d'évoquer. Elle se serait fourvoyée. On dit que c'est avancé sur une voie erronée. Et puis, il y a cette rencontre avec Chostakovitch, dont peut-être vous pourriez nous dire quelques mots.
3: Alors en effet, Chostakovitch, qui faisait partie du jury, va la voir en privé et va lui dire « Je veux que tu persistes dans la voie erronée qui est la tienne ». Et donc Gubaidulina insiste sur à quel point cette phrase a été d'une importance cruciale dans sa vie, puisque par la suite, elle l'a dit « Tous les échecs ou les critiques ont glissé sur moi », c'est-à-dire que dès lors que j'avais la bénédiction de Chostakovitch, qui est quand même l'un des plus grands compositeurs du XXe siècle, voilà, elle a pu suivre sa propre voie sans hésiter.
1: Sofia Gubaidulina aura ensuite une véritable reconnaissance internationale avec la création en particulier d'une œuvre majeure de la musique russe contemporaine, un offertorium, qui va être interprété par le violoniste Ginon Kremer, un offertorium en référence à l'offrande musicale de Bach. Écoutons un extrait.

0: Nous avons entendu le tout début de cet offertorium de Sofia Gubaidulina, la référence à une citation de l'offrande musicale de Bach au départ. Que devient ce thème? Comment créer à partir de Bach? C'est très étonnant.
1: Alors en fait, c'est une commande de Gideon Kremer, qui est un violoniste letton très proche de Gubaidulina. Et en fait, Gubaidulina observe que quand Kremer joue, il se livre entièrement, il s'offre sans réserve, il se sacrifie presque au service de la musique. Et donc, cette idée inspire à Gubaidulina d'écrire une pièce justement autour du sacrifice. Et c'est son mari de l'époque qui lui suggère d'utiliser le thème de l'offrande musicale de Bach. Une œuvre qui est elle-même symbolique, qui renvoie aussi à l'offertoire pendant la messe, et puis de prendre ce thème de l'offrande musicale de Bach et puis de le sacrifier progressivement. Donc comment ça se passe concrètement? Le thème va être répété plusieurs fois et à chaque fois on ampute une note, on enlève la dernière note. Donc finalement, à chaque répétition, on a une note au moins jusqu'à ce qu'il ne reste plus rien. Donc là, on va arriver dans une espèce de période de grande tension dans la musique, d'espèce de violence du vide. Et puis à la fin, tel un phénix, l'orchestre va réparer le thème en le refaisant renaître progressivement dans une espèce de vaste méditation extatique et absolument somptueuse.
0: Et cette œuvre, c'est une référence à Bach. Bach a une importance particulière dans son œuvre.
1: Alors, Gubaidulina cite souvent deux compositeurs de référence, c'est Bach et Webern. D'ailleurs, Webern a fait une orchestration de l'offrande musicale. Donc, en fait, là, c'est un double clin d'œil à ces deux compositeurs de prédilection. Et en effet, Bach est l'un de ses compositeurs vraiment favoris. Elle le dit, hein, que quand elle écoute Bach, écouter Bach la rend heureuse. C'est la musique qui lui apporte le plus de satisfaction parce que c'est une musique qui, pour elle, représente vraiment la quintessence de l'union entre l'intellect, l'intuition et la profondeur mystique.
0: Alors, il y a cette profondeur mystique, il y a quelque chose de sacré dans cet offertorium, mais aussi il y a ce que vous évoquez, c'est-à-dire cette dimension, on pourrait dire intellectuelle, en tout cas de méditation sur ce qu'est la musique, cette mathématique de la musique, pourrait-on dire, non?
1: Alors, en effet, chez Gubaidulina, tout est rigoureusement calculé, notamment à partir des années 80. Il y a vraiment la symbolique numérique et les mathématiques qui vont venir vraiment immerger la totalité de la composition.
0: Sofia Gubaidulina donne une signification mystique, il y a une dimension sacrée dans sa musique. Alors il faut savoir qu'elle n'a pas reçu d'éducation religieuse, elle reçoit le baptême en 1970, elle a presque 40 ans. C'est un long cheminement. Comment est-ce que Sofia Gubaidulina a rendu compte de ce cheminement qui, dans l'Union soviétique, a dû aussi rencontrer de nombreux obstacles? Il a fallu sans doute affronter de nombreuses peurs pour ce chemin vers le baptême orthodoxe. Hein.
1: Alors en fait, tout commence quand elle est toute petite. Durant un été, sa famille arrive à se louer une chambre dans une vieille ferme. Et durant ce séjour à la campagne, Gubaidulina découvre dans un grenier une icône du Christ, un objet très rare hein, dans l'URSS stalinienne, puisque la religion est en effet violemment réprimée. Et donc elle va être fascinée par cette icône et elle va très vite faire le lien avec cette habitude qu'elle a prise naturellement de prier. Alors bien sûr, ses parents vont être effrayés, ils vont tenter d'étouffer cette aspiration religieuse, mais c'est quelque chose quand même que Gubaidulina va garder pour elle, finalement, pendant de nombreuses années, qu'elle va essayer de cacher. Et puis, pendant la guerre, à cause du froid, à cause de la faim, Gubaidulina, au sortir de la guerre, va tomber très malade, à tel point que sa mère, désespérée, va se tourner vers la religion et va promettre de faire baptiser Sofia Gubaidulina si elle s'en sort. Et donc, après quelques mois, Gubaidulina s'en sort, donc sa mère oublie un petit peu sa promesse, mais évidemment, Gubaidulina n'a pas oublié. Donc, elle demande à sa mère à être baptisée. Et donc sa mère l'emmène dans une autre ville, hein, parce qu'il ne faut pas que ça se sache quand même. Et là, ils vont tomber sur un... La première église sur laquelle ils tombent sur un prêtre qui est complètement saoul, donc là, ça ne marche pas. Et ensuite, ils vont dans une autre ville, et là, ils tombent sur une église qui est fermée pour travaux. Donc là, la mère, elle dit, écoute, je crois qu'on a fait ce qu'on a pu, donc on laisse tomber. Mais bien sûr, Gubaydulina ne va pas oublier. Donc c'est quelque chose qui va rester un petit peu en retrait, peut-être pendant ses années d'études, parce qu'elle a complètement la tête sous l'eau. Et puis, Gubaydulina est une bourreau de travail. Et puis, un petit peu avant les années 70, elle va assister à un office musulman qui va la bouleverser. Ça va un petit peu lui rappeler cette dimension de sa vie qu'elle sent que c'est important pour elle, mais elle n'a jamais pu encore le vivre pleinement. Et c'est ça qui va l'inciter à se rapprocher de la très grande pianiste soviétique Maria Yudina, qui va donc l'aider dans cette démarche de baptême, puisqu'elle se proposera d'être sa marraine.
0: Sofia Gubaydulina compose de nombreuses œuvres qui expriment une profonde spiritualité et une expérience de la transcendance. En particulier, le Cantique du Soleil, en référence à Saint François d'Assise, connu sous le nom de Cantique de Frère Soleil, composé par Saint François d'Assise au début du XIIIe siècle, un cantique qui célébrait la création et la vie. Écoutons un extrait du Cantique du Soleil de Sofia Gubaydulina.

0: Nous sommes sur RCF Notre-Dame. Nous venons d'écouter un extrait du Cantique du Soleil de Sofia Gubaidulina. Étienne Hendrix, la dimension spirituelle, la beauté et le rayonnement de cette œuvre nous bouleverse, je dirais, lors de cette écoute. Quel est le contenu et quelle est pour vous la force de cette œuvre ?
1: Eh bien, déjà, on a un bel exemple de ce, comme je vous disais, de cette façon qu'elle a de mêler tradition et modernité. On a ce cœur vraiment qui nous rappelle un petit peu comme un rituel orthodoxe. Alors d'ailleurs, Gubaidulina a passé un petit peu pour une hérétique auprès de l'Église orthodoxe russe, qui normalement ne tolère pas d'autres instruments que la voix pour célébrer Dieu. Et donc là, on voit qu'on a cette espèce d'opposition, cette superposition hallucinante entre ce chœur un petit peu archaïque, on va dire, et puis ce violoncelle qui, cette petite voix intérieure extrêmement libre qui fait fi toutes les conventions et qui se déploie de manière extrêmement légère.
0: Est-ce que cette œuvre est jouée et interprétée dans le monde ? Enfin, est-ce qu'on donne comment
1: Alors,
0: ça se
1: c'est
0: passe ?
1: C'est l'une des œuvres, en effet, les plus célèbres de Gubaidulina. Alors, moins qu'Offertorium, qui est quand même son tube, et puis aussi les Siebenworte, les sept paroles du Christ pour accordéon, violoncelle et orchestre de chambre, qui est son autre aussi tube. Mais si, c'est quand même une pièce que, en tout cas, moi, je vois passer de plus en plus souvent, à la fois en concert ou alors même dans les parutions CD. Donc je pense que c'est une œuvre dont on va entendre parler dans les années à venir, dont les gens commencent à réaliser un petit peu l'importance et la profondeur.
0: Et le chœur est composé de combien de personnes ? Enfin, c'est un chœur important, c'est...
1: Non, c'est un chœur de chambre. Après, ça dépend des interprétations, mais je dirais une vingtaine de personnes.
0: Et cette référence donc au Cantique du Soleil, c'est donc une référence spirituelle. Est-ce que Gubaidulina s'appuyait sur, évoquait les figures spirituelles qui comptaient pour elle ?
1: Alors pour chaque composition qu'elle faisait, elle allait toujours, c'est pour ça qu'elle composait très lentement, c'est qu'elle allait avoir tout un travail en amont où elle allait chercher l'inspiration dans énormément de sources, pas forcément musicales, dont évidemment... la Bible, la théologie, etc. Elle est notamment très inspirée par un philosophe et théologien orthodoxe russe, Nikolaï Berdiev, et notamment toute la réflexion que va avoir Berdiev autour de la créativité artistique. Donc pour Berdiev, l'homme est créé à l'image de Dieu, c'est un être qui est divinement inspiré et qui donc collabore avec Dieu dans l'acte de création. Il disait « la vraie créativité est une collaboration avec Dieu ». Et donc ce processus créatif spécifique de l'homme, il va se dérouler dans deux domaines. Il va y avoir un domaine spirituel où l'artiste reçoit l'inspiration et puis un domaine extérieur où cette inspiration, elle va être incarnée et matérialisée dans une œuvre d'art réelle. Et donc pour Berdiev, il y a comme ça une discordance tragique puisque finalement entre la flamme de la vision initiale que va avoir l'artiste et puis sa réalisation finale qui est liée par des règles, eh bien cette espèce d'intuition qu'on va avoir au début, eh bien elle va se terminer par une espèce de compromis tragiquement limité par le temps, et donc ce serait ce compromis qui remplit les artistes d'une sorte de tristesse et d'amertume, puisque finalement ce qu'ils arrivent à déployer dans le temps n'est jamais entre guillemets à la hauteur de cette espèce d'intuition hors du temps qui a prévalu à la composition de l'œuvre.
0: Cette intuition de l'absolu, nous la retrouvons dans la musique de Sofia Gubaidulina, pour laquelle la spiritualité et la foi chrétienne sont, on pourrait dire, au cœur véritablement de son œuvre. Nous avons vu ce versant lumineux du Cantique du Soleil. Nous allons écouter un dernier extrait de l'œuvre dont le titre est « In croce », en croix, sur la croix ».

0: Dialogue, Sarah Brunel.
1: Nous avons écouté un extrait de l'œuvre In Croce de Sofia Gubaidulina. Peut-être simplement pour nous faire une introduction à cette œuvre, quels sont les instruments d'abord qui sont ici?
2: Alors à la base, In Croce était écrit pour violoncelle et orgue. Et puis, par la suite, une transcription pour violoncelle et accordéon a été proposée, puisque Gubaidulina a énormément écrit pour accordéon, alors plutôt pour Bayan, en fait, qui est l'accordéon russe, mais qui ressemble finalement pas mal à l'accordéon que nous, on connaît en Europe. Et c'est plutôt cette version violoncelle et accordéon qui maintenant est répandue.
1: Alors, l'œuvre est très singulière, peut-être un peu déroutante à la première écoute, surtout que bon, c'est un extrait coupé un peu artificiellement dans le flux de l'œuvre. Pourriez-vous nous présenter cette œuvre sur sa forme et sur son fond?
2: Alors, en fait, ce morceau est une gigantesque croix de 20 minutes ou 15 minutes, je ne sais plus. Gubaidulina a toujours été obsédée par le motif de la croix. Parfois, elle s'arrange, elle place ses notes sur sa partition de manière à ce que ça dessine une croix. C'est-à-dire que quand on feuillette ses partitions, parfois, même quelqu'un qui ne sait pas lire la musique va clairement voir des motifs de croix dans la partition. Et donc là, c'est une gigantesque croix. Qu'est-ce qui se passe? En fait, au tout début, on a l'accordéon qui est dans les aigus et on a le violoncelle qui est dans les graves. Et puis progressivement, pendant la pièce, l'accordéon va jouer de moins en moins aigu, le violoncelle, lui, va jouer de moins en moins grave. Donc à un moment, ils vont se retrouver, ils vont se croiser. Là, ça va être un moment d'une très grande brutalité, d'une très grande violence. Et puis à la suite, eh bien, le violoncelle va continuer à monter dans les aigus pendant que l'accordéon descend dans les graves. Et donc, en fait, si on fait un schéma de cette œuvre, on a bien donc cette espèce de croix, en fait, avec l'accordéon qui plonge dans les surgraves pendant que le violoncelle, lui, monte vers les hauteurs.
1: Étienne Hendrix, vous êtes vous-même compositeur. Êtes-vous inspiré dans votre création par l'œuvre de Sofia Gubaidulina? Est-ce que ça a une résonance dans votre travail musical?
2: Alors, c'est vrai que de plus en plus, quand j'écris, je suis de moins en moins capable d'écrire une note par intuition, c'est-à-dire d'écrire une note en me disant tiens, on va écrire ça, ça sonne bien, ça j'arrive plus. J'ai une espèce de nécessité intérieure à devoir trouver une logique qui puisse justifier en fait de mettre telle ou telle note. Donc c'est pour ça que j'ai de plus en plus recours aux mathématiques en fait pour composer ma musique, c'est-à-dire essayer d'aller vers plus d'objectivité, en fait, tout simplement. C'est vraiment, comme je disais, une nécessité intérieure que j'ai beaucoup de mal à expliquer. Pourquoi je... Et donc, c'est vrai que l'étude de Gubaidulina et son recours, elle, à recours massif, hein, à la mathématisation de l'espace musical, ça m'aide un petit peu à comprendre qu'est-ce qui peut-être peut m'attirer dans cette façon de composer. Gubaidulina, elle se place vraiment dans la tradition pythagoricienne qui considère que finalement, l'univers est harmonieux en partie parce qu'il repose sur des rapports de nombres qui sont élégants, et que donc pour qu'une composition musicale soit une espèce de microcosmos, un univers harmonieux en soi, il faut lui-même qu'il soit basé sur des fondations mathématiques rigoureuses.
1: Merci infiniment Étienne Hendrix pour cette invitation à découvrir ou redécouvrir l'œuvre, l'univers musical et spirituel de la compositrice russe Sofia Gubaidulina. Merci à Christophe Morag à la réalisation technique et un grand merci également à nos amis de RCF Notre-Dame Brest qui ont accueilli Dialogue dans leur studio.

0: Je vous invite à rester avec nous pour un nouveau numéro de Où va la vie avec Frédéric Mounier.
1: Avec Gabriel Paulet, nous allons essayer de voir comment est-ce que les jésuites mettent en œuvre la transition écologique au sein de leur communauté. Et vous allez voir, c'est un excellent modèle pour nos familles, pour nos associations, pour nos professions. À tout de suite.
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1: Bonjour à tous, nous sommes très heureux de vous accueillir sur RCF Notre-Dame pour cette nouvelle édition de notre émission Où va la vie ? Au micro, Frédéric Mounier. Chaque semaine, je vous accompagne au long de cette conversation consacrée aux questions éthiques d'aujourd'hui. Et chaque semaine, nous sommes en partenariat avec les facultés Loyola Paris, les facultés jésuites de Paris. Notre thème aujourd'hui, c'est le deuxième épisode d'une série de trois épisodes d'Où va la vie consacrée à la transition écologique et plus particulièrement à la question des choix de transport, qu'il s'agisse de nos transports quotidiens, de notre temps libre pendant les loisirs le week-end ou plutôt du temps long des vacances, voire des longs déplacements professionnels à l'autre bout du monde. Eh bien, nous faisons déjà peut-être faire des choix, décider de priorités, peut-être vivre de façon plus sobre avec nos invités. Nous allons tenter d'y voir clair dans ces choix si difficiles à l'occasion de ce deuxième épisode de Où va la vie consacré à la transition énergétique. Avec nous, Dominique Coatanea, bonjour.
4: Bonjour.
1: Vous êtes enseignante-chercheure aux facultés de théologie Loyola Paris. Vous êtes par ailleurs présidente de l'Association œcuménique des théologiennes et théologiens pour l'étude de la morale. En duplex avec nous de Bretagne, Gabriel Paulet, bonjour.
5: Bonjour.
1: Vous êtes responsable de la transition écologique, mais dans un monde bien précis, puisqu'il s'agit des jésuites de la province d'Europe occidentale francophone. Nous allons découvrir dans un instant quel est le territoire couvert par cette fameuse province d'Europe occidentale francophone. Voilà notre thème aujourd'hui, face à la transition écologique, quel choix de transport ?
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1: Alors, Gabriel Paulet, vous êtes en duplex avec nous depuis la Bretagne. Vous êtes responsable, je le disais, de la transition écologique pour les jésuites de la province d'Europe occidentale francophone. Alors, on découvre que cette province d'Europe occidentale francophone, eh bien, elle couvre la France, la Belgique francophone, mais aussi, bien plus au sud, l'île Maurice. Alors, comment on fait quand on est jésuite et qu'on a des déplacements professionnels, des déplacements communautaires pour aller à l'île Maurice? Il n'y a pas de train pour aller à l'île Maurice, Gabriel Paulet. Quelle est votre préconisation?
5: Oui, alors effectivement, pour aller à l'île Maurice, il n'y a pas vraiment d'autre choix que de prendre l'avion, en tout cas quand on vient de France. Heureusement, c'est un petit nombre de jésuites qui sont amenés à faire ce trajet-là. La plupart des jésuites n'ont pas besoin de se rendre à l'île Maurice. Mais c'est vrai que c'est un grand défi, le fait que la province soit aussi étendue. Défi de manière générale pour les jésuites qui sont depuis leurs origines au XVIe siècle une congrégation qui est très internationale, les jésuites sont très encouragés à se déplacer.
1: Alors qu'est-ce qui fait que votre poste a été créé en quelque sorte? Qu'est-ce qui fait que le pilotage de la transition énergétique a fait l'objet d'un recrutement au sein de la Compagnie de Jésus pour cette province-là? Qu'est-ce qui fait que cette priorité a été érigée au sein de la Compagnie de Jésus, Gabriel Paulet? Rappelez-nous cet historique rapidement.
5: Oui, alors c'est le résultat d'une prise de conscience de l'importance des questions écologiques qui s'est faite au long cours de manière très liée à la préoccupation pour les plus pauvres, aux préoccupations de solidarité. Et l'attention s'est cristallisée, s'est renforcée avec l'encyclique Laudato Si du pape François en 2015. Et ça a mené quelques années plus tard à une grande priorité des jésuites, qu'on appelle une préférence apostolique universelle consacrée à la sauvegarde commune, qui a été adoptée en 2019. Donc ça, c'est à l'échelle du monde, de l'ensemble de la Compagnie de Jésus.
1: Et dans la province. Alors vous utilisez ce beau terme, Gabriel Paulet, préférence apostolique universelle. On imagine que derrière ce vote, cette décision au sein de la Compagnie de Jésus, il y a eu des semaines et des mois de réflexion, de partage entre les compagnons, y compris forcément à l'échelle internationale.
5: Oui, tout à fait. Alors moi, j'étais pas encore salariée des Jésuites à ce moment-là, donc j'ai appris ça après. Mais on m'a expliqué qu'effectivement, il y avait eu tout un processus de concertation qui a impliqué chaque Jésuite dans le monde pour aboutir au choix de ces quatre préférences apostoliques universelles, dont cette quatrième qui était une nouveauté sur l'action écologique.
1: Alors, comment ça se passe concrètement? Je crois que vous avez publié des priorités, des sortes de fiches techniques, de modes d'emploi destinés à tous les jésuites pour leur dire, ça serait mieux de faire ça, de pas faire ça, de se transporter de telle façon. Comment vous travaillez, Gabriel Paulet?
5: Oui, alors ce point que vous évoquez, c'est ce qu'on appelle nos fiches éco-jésuites, qui sont des guides qui ont vocation à être des fiches très concises et en même temps assez riches pour mieux les enjeux écologiques et surtout ce qu'on peut faire chacun pour passer à l'action sur toute une série de sujets du quotidien, sur les déplacements dont on va parler aujourd'hui, sur d'autres, sur l'alimentation, la machine chauffée, de mieux expliquer les enjeux aux jésuites et puis à toute personne intéressée. On les a publiées, ces fiches, en se disant qu'en fait ça pouvait être utile à tous.
1: Donc voilà, ce qui est important, ce qui est utile aux jésuites peut l'être aussi pour chacun d'entre nous. Rappelez-nous, Gabriel Paulet, vous travaillez avec combien de communautés jésuites au sein de cette province francophone?
5: Il s'agit d'une trentaine de communautés.
1: Mmh. Qui regroupe combien de compagnons?
5: Qui regroupe un peu entre 350 et 400 jésuites. Donc, ça dépend comment on compte, parce qu'il y a les jésuites qui sont strictement de la province, il y a ceux qui sont en visite, il y a beaucoup de jésuites étrangers, enfin d'autres provinces qui viennent étudier, par exemple,
1: au Cité Loyola. Et qui prennent l'avion pour venir.
5: Alors, pour un certain nombre d'entre eux, oui, parce qu'il y en a beaucoup qui viennent d'Inde, par exemple, ou d'Amérique du Sud, ou de loin.
1: Alors, qu'est-ce que vous leur dites? Soyons pratiques, Gabriel Paulet, par exemple, la question des voitures gérées par une communauté jésuite. Quelles sont vos préconisations en matière de voitures? J'ose pas dire de voitures individuelles, mais de voitures communautaires.
5: Oui, c'est tout à fait ça. On les appelle comme ça, des voitures de communauté, des voitures communautaires. Ce qu'on essaye de faire, et mes préconisations, c'est de réduire la flotte, le nombre de voitures. Il ne s'agit pas de ne plus utiliser de voiture du tout, mais de l'utiliser moins. Et si on l'utilise moins, on a besoin de moins de voitures. Et dans l'autre sens, on se rend compte aussi que quand on a moins de voitures et qu'on a un peu moins cet outil très facile à disposition, on est aussi amené à l'utiliser moins. Donc, moins de voitures, moins de kilomètres parcourus en voiture pour se resserrer sur les usages vraiment indispensables. Et pour un certain nombre d'usages actuels ou passés de la voiture, faire une transition pour utiliser plutôt le train pour les longs trajets et les transports en commun ou le vélo pour les trajets du quotidien toutes les fois où c'est possible.
1: Est-ce que vous avez dû, Gabriel Paulet, vous heurter à des réticences de la part des compagnons jésuites? Soyons francs entre nous.
5: Oui, je pense que comme pour toute personne, oui, il y a des réticences parce qu'il y a quand même chez les jésuites beaucoup de bonne volonté sur ces sujets, parce que beaucoup d'entre eux sont convaincus que c'est un enjeu très important sur lequel on doit agir. Et puis, c'est comme je vous le disais, une priorité de la compagnie. Et en même temps, ça demande des changements d'habitude tels que il y a des résistances. Certains se sentent démunis parce que vraiment, ils ont l'impression qu'ils ne peuvent pas faire autrement. D'autres ont parfois un peu l'impression qu'on parle de ce sujet trop souvent.
1: Ça peut être compliqué. Alors je me tourne vers Dominique Coataner. Je rappelle que vous êtes théologienne, enseignante chercheure aux facultés de théologie Loyola Paris. Donc vous travaillez avec des jésuites tous les jours. Ce que Gabriel Paulet est en train de nous décrire, ça vous paraît être une expérimentation prophétique, c'est-à-dire que chacun d'entre nous, nous pourrions être amenés à en tirer profit, à faire des choix sur les déplacements indispensables, sur les changements d'habitude, Dominique Coatanea.
4: Je voudrais remercier Gabriel de présenter les enjeux des quatre préférences apostoliques et notamment de la reconfiguration au niveau de la compagnie de cette quatrième préférence pour vraiment dire que les congrégations religieuses, les jésuites en particulier, mais beaucoup d'autres congrégations religieuses...
1: Oui, ce qu'on dit là n'est pas vrai que des jésuites.
4: Absolument, il y a beaucoup de congrégations ignatiennes, mais beaucoup d'autres, je pense aux franciscains notamment, qui sont engagés dans ces enjeux-là et qui... d'une certaine manière, disent à l'ensemble des acteurs apostoliques avec lesquels ils sont engagés et l'ensemble des fidèles chrétiens et non chrétiens d'ailleurs, au fond, c'est intéressant de voir comment on s'y prend communautairement, collectivement, et d'assumer les tensions, les résistances, mais de le vivre avec le poste de Gabriel, c'est-à-dire l'exigence d'un accompagnement. Parce qu'il me semble que ça fait aussi partie des imaginaires d'accompagnement, c'est-à-dire la justice sociale, c'est aussi aider ceux qui sont le plus en difficulté, et c'est ça les politiques publiques, mais dans un apostolat c'est la même chose, c'est-à-dire des compagnons vont être en difficulté pour rentrer dans cette nouvelle horizon.
1: C'est une mutation, une conversion. Pour utiliser un terme.
4: Oui, parce que c'est à la fois un enjeu qui est un enjeu porté pour l'ensemble de l'humanité, pour que ces conditions d'habitabilité de la planète soient meilleures pour tous, et que l'apostolat, c'est aussi de prendre sur soi ce qui est difficile pour tous, et de montrer...
1: Prendre sur soi ce qui est difficile pour tous.
4: Oui.
1: Est-ce que ça s'applique pas uniquement aux jésuites, ce que vous décrivez là, Dominique Coatanea ?
4: Non.
1: Tous ceux qui nous écoutent, ceux et celles qui nous écoutent, peuvent comprendre cela.
4: Oui, ça peut s'appliquer à l'ensemble, on pourrait dire, des familles, de la famille humaine et des petites cellules familiales que nous vivons, et des entreprises, pour dire que c'est un enjeu structurel. Et que du coup, qu'une compagnie aussi importante que les jésuites s'engage avec d'autres dans cet enjeu structurel, ça manifeste la gravité, on pourrait dire, de l'aventure pour l'humanité, mais aussi...
1: La gravité au sens de l'importance.
4: Exactement, exactement. Et du coup, le poste de Gabriel, c'est un poste qui a été pris en charge par un jésuite précédemment, Xavier de Benazé. Et donc, ouvrir aussi et adjoindre les compétences des acteurs comme Gabriel, qui sont formés à ces enjeux de transition, permet aussi, on pourrait dire, une mixité et une ouverture,
1: voilà,
4: et un élargissement, si j'ai bien compris, de l'apostolat.
1: Gabriel Paulet, donc, qui est avec nous depuis la Bretagne en duplex. Je rappelle que vous êtes une femme, vous êtes une laïque et c'est vous qui pilotez la transition énergétique pour les communautés jésuites. Alors, comment ça se passe en pratique ? On parlait du parc des voitures communautaires. Jusqu'à quel point encouragez-vous, Gabriel Paulet, l'électrification, le passage à la voiture électrique ou bien au covoiturage, ce qui, après tout, le covoiturage pour une communauté, c'est peut-être le béaba de la transition énergétique, non, Gabriel Paulet ?
5: Oui, alors, et merci parce que tout à l'heure, en fait, ça vient compléter. Je disais que l'important, c'était de réduire la flotte de voitures et le deuxième temps, c'est ça, c'est passer à l'électrique. J'imagine que ça résonne un peu avec ce qu'Aurélien Bigot avait dit par ailleurs.
1: Absolument. Dans notre premier épisode la semaine dernière, oui.
5: Voilà. Ce besoin à la fois de passer à l'électrique, oui, mais à condition avant ou en parallèle de réduire la flotte, parce qu'on ne pourra pas juste remplacer à l'identique l'ensemble de voitures. Mais une fois qu'on a réduit l'usage de la voiture à son minimum, oui, la voiture électrique, c'est vraiment la solution à mes yeux, et c'est ce à quoi j'encourage les communautés jésuites. Et c'est ce qui se fait peu à peu. Pour l'instant, on a encore une minorité de voitures électriques, mais la proportion est en train d'augmenter peu à peu. Mmh. Et quant au covoiturage, oui, tout à fait. Alors, ce n'est pas ce sur quoi j'insiste le plus, pour la raison suivante. Les jésuites font déjà pas mal de covoiturage. Quand ils se déplacent, ça peut être assez souvent, par exemple, pour un week-end de communauté où la voiture est relativement pleine.
1: Oui, et donc, par nature, ils sont ensemble.
5: Voilà, pas toujours, mais quand même assez fréquemment.
1: D'accord. Et alors, soyons pratiques. La voiture électrique, vous encouragez l'achat neuf, l'achat d'occasion, vous encouragez la location. Quelle est votre stratégie, Gabriel Paulet, pour être tout à fait pratique ?
5: Oui, j'encourage, ce qui me semble le mieux, c'est l'achat d'occasion, effectivement. parce que à la fois ça permet de baisser beaucoup le coût de l'achat d'une voiture électrique. Je vais sans citer de marque, mais on trouve parmi les voitures électriques qui ont été les plus communes sur le marché ces dernières années, on en trouve quand même beaucoup sur le marché d'occasion. Ça reste un certain budget bien sûr, mais c'est beaucoup moins cher qu'une voiture neuve. Et par ailleurs, ça baisse aussi, ça améliore aussi le bilan écologique de la voiture électrique, puisqu'une voiture électrique, plus elle roule, plus on compense son impact écologique. Et donc, si on peut acheter une voiture électrique qui a déjà eu une vie auparavant, c'est encore mieux.
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1: Nous abordons aujourd'hui le deuxième épisode de notre série de trois Où va la vie consacrée à la transition énergétique, plus particulièrement autour de la question des transports face à la transition écologique. Quel choix de transport ? La semaine dernière, nous avons évoqué avec le chercheur Aurélien Bigot le cadre général de cette transition écologique en matière de transport. Et aujourd'hui, nous sommes en duplex depuis la Bretagne avec Gabriel Pollet qui pilote une transition énergétique bien particulière, qui est celle qui est opérée par les communautés jésuites dans une logique tout à fait ignatienne. Gabriel Pollet a évoqué tout à l'heure cette préférence apostolique universelle qui a fait l'objet d'un vaste débat qu'on peut imaginer au sein de la Compagnie de Jésus. Et donc, nous parlions avec elle de façon très très précise de la question du parc des voitures électriques, voitures d'occasion, covoiturage, etc. Alors, revenons, si vous voulez bien, Gabriel Pollet, sur la question de l'avion. Quelles sont vos préconisations ? Vous travaillez au sein d'un ordre religieux qui est, depuis sa naissance, international, qui voyage beaucoup. On a souvent l'image des religieux qui sont tout le temps dans les avions. Qu'en est-il en réalité et quelles sont vos préconisations, Gabriel Pollet, pour les jésuites et donc aussi un peu peut-être pour chacun d'entre nous ?
5: Nous, ce qu'on a fait, c'est que quand je suis arrivée à mon poste, on a commencé par estimer le bilan carbone de la vie quotidienne des jésuites dans leur communauté. Et en cumulant tout ça, ça nous a donné le bilan carbone de la province jésuite dans son ensemble.
1: Et alors, quel a été le résultat ? Est-ce qu'il était catastrophique ? Est-ce que c'était peut mieux faire ? Ou voilà, racontez-nous.
5: Il est pas catastrophique. Alors, les jésuites de la province ont un bilan carbone un peu inférieur, enfin relativement dans la moyenne, mais quand même un peu inférieur à la moyenne française ou belge, par exemple, ce qui est plutôt bon signe. Et c'est lié à leur vœu de pauvreté, le fait qu'ils aient quand même une vie matérielle un peu plus simple que dans le sens où ils achètent moins de vêtements, moins d'équipements numériques, par exemple. En revanche, ils se déplacent beaucoup, et c'est vrai que pour ce qui est des déplacements, ils ont un bilan carbone relativement classique, mais plutôt quand même un peu conséquent. Après, dans le bilan carbone, ce qui est le plus intéressant, le plus important, c'est pas tellement la photo à l'instant T, c'est l'évolution dans le temps.
1: Et nous, pour l'instant, on a fait que... Expliquez-nous.
5: Ce qui est important, l'utilité vraiment du bilan carbone, c'est de mieux comprendre d'où viennent nos émissions et mieux comprendre, par exemple, si est-ce que moi, dans mon style de vie, mes émissions de CO2, elles viennent plutôt de la manière dont je me déplace ou de mon alimentation ou du gaz que j'utilise pour mon chauffage, etc. Mmh. Donc ça, c'est une première utilité, c'est de comprendre d'où viennent nos émissions pour un peu mettre nos priorités au bon endroit. Et se rendre compte que, par exemple, le fait d'éteindre la lumière en sortant, bon, c'est indispensable, hein, c'est la base, mais c'est tout petit dans le bilan carbone, et il va falloir s'attaquer à d'autres postes plus importants si on veut réduire notre bilan carbone. Et ensuite, ce qui est très intéressant, c'est de suivre le bilan carbone au cours des années, et par exemple, nous, on essaiera de le refaire dans 2-3 ans. Le but, c'est que ça soit un indicateur pour nous aider à vérifier que nos émissions baissent avec le temps.
1: D'accord. Donc, après le diagnostic, il faut passer à l'action. Je reprends ma question. Quelles sont vos préconisations en matière de transport en avion ? Est-ce qu'il faut renoncer à l'avion ? C'est ce qu'on entend. On rencontre tous les jours des gens qui disent « Moi, je ne prends plus l'avion ». Est-ce que c'est ça que vous dites aux jésuites, Gabriel Pollet ?
5: Alors, je leur dis qu'il est indispensable de réduire très très fortement nos déplacements en avion parce que on sait bien que c'est une bombe climatique. On va devoir collectivement à l'échelle de l'humanité prendre beaucoup moins l'avion. Si j'évoquais le bilan carbone, c'est parce que un point qui a été très intéressant, c'est de voir que une bonne partie des vols de l'utilisation de l'avion par les jésuites concerne des courts courriers ou des moyens courriers. Il y a des longs courriers et en ce qui concerne les étudiants, soit les jésuites de notre province qui vont étudier à l'étranger plusieurs années ou ceux de provinces lointaines, j'évoquais l'Inde par exemple, qui viennent étudier à Paris. Dans ces cas-là, on n'envisage pas de réduire ces vols-là parce que ça fait vraiment partie de l'essentiel de la vie de la compagnie de permettre ça. Mais en revanche, on peut prêter attention au fait que pour ceux des jésuites qui viennent de province où on a un niveau de vie relativement élevé, on se rend compte qu'il peut y avoir une nécessité de faire plus attention à limiter ces vols. Vraiment au strict minimum.
1: Alors, soyons pratiques, Gabriel Paulet. Pour ceux des compagnons jésuites qui souhaitent se rendre à Rome pour des raisons professionnelles, pour aller voir la maison générale ou pour rencontrer les dicastères à Rome, qu'est-ce que vous leur préconisez ?
5: Là, moi, ma préconisation, c'est vraiment d'y aller en train.
1: D'accord.
5: C'est en cours. Il y a maintenant beaucoup de jésuites qui font ce choix-là. Mm-hmm. Mais c'est vraiment... on est au milieu de cette transition. Elle n'est pas encore faite pour tout le monde. Et donc, il y a encore du travail. Ce qui est encourageant, c'est que, par exemple, le provincial des jésuites fait le choix du train, par exemple, pour ce trajet Paris-Rome, dès qu'il le peut.
1: D'accord.
5: Voilà. Mm-hmm.
1: Voilà. Donc, ce que je retiens de votre travail, Gabriel Paulet, c'est qu'il faut d'abord faire un diagnostic et ensuite, il faut accepter la progressivité. C'est-à-dire que vous ne demandez pas aux compagnons jésuites de faire la révolution. Vous leur demandez de prendre les moyens d'une conversion et d'y réfléchir et de la mettre en œuvre. C'est bien ça, votre optique ?
5: Oui, tout à fait. Tout à fait. Et juste au sujet de l'avion, j'ai peut-être pas été suffisamment précise, mais il y a la question des non-courriers, où on peut agir un peu, mais à la marge. Et ensuite, pour moi, les questions à se poser, c'est vraiment, est-ce que ce trajet est indispensable quand, par exemple, on se déplace pour intervenir dans un colloque, ou dans un certain nombre de cas, il y a des jésuites qui décident finalement de ne pas y aller ou d'intervenir en vidéo. Ça, je crois que c'est une réflexion qu'il faut vraiment avoir. Et quand on se déplace dans un pays voisin ou européen, dans la plupart des cas, c'est possible d'y aller. C'est beaucoup plus long, ça peut être plus cher, mais nous, on encourage vraiment à faire ce choix-là
1: D'accord.
5: les fois où c'est possible.
1: Alors, Dominique Coatanea, on a là un prototype intéressant. Jusqu'à quel point ce prototype est-il transposable dans nos vies quotidiennes, de laïcs, engagés, professionnels, engagés dans la vie associative? Sommes-nous appelés tous à ce discernement-là qui est à l'œuvre au sein de la Compagnie de Jésus, Dominique Coatanea?
4: Alors, je vais prolonger ce que Gabriel vient d'expliciter parce que je travaille donc aux facultés Loyola Paris qui appartiennent à la compagnie et que nous avons nous aussi engagé comme beaucoup d'autres universités. Et je crois que c'est important d'entendre que dans la société civile, les pôles universitaires sont engagés dans ce qu'on appelle la responsabilité sociale des universités. C'est une responsabilité, on pourrait dire, sociale et environnementale des universités. Former des jeunes pour aujourd'hui et pour demain, c'est former des jeunes qui ont dans leur ADN, on pourrait dire, d'enseignement, la perspective qu'il nous faut tous avoir une conscience vive de l'environnement, de l'écosystème dans lequel nous coexistons, nous cohabitons, et que nos choix énergétiques, nos choix, on pourrait dire, d'impact, on a vu avec le bilan carbone comment on en devient conscient, permet de prendre des décisions collectives. Et donc, l'université Loyola Paris est petite, mais on est en lien, par exemple, avec l'université Dauphine, avec la Sorbonne, etc. Toutes les universités aujourd'hui, sur le territoire français, sont engagées dans cette dynamique de responsabilité sociale et environnementale des universités.
1: Autrement dit, pour être précis, je suis invité à un colloque en Pologne, je suis invité à un colloque aux États-Unis. Je dois réfléchir avant, avec d'autres, sur quel est le mode de transport le plus adapté en raison de ma responsabilité écologique. C'est ça, Dominique Coatanea ?
4: Et aussi des critères que l'université invite tous les enseignants-chercheurs. Il n'y a pas de contrainte, mais il y a simplement une incitation qui peut être une incitation assez forte parce que certaines universités ont décidé collectivement, démocratiquement, par concertation, que les remboursements pour des trajets, Gabriel parlait de Paris-Rome, seraient remboursés s'ils étaient en train et ne seraient pas remboursés s'ils étaient en avion.
1: Eh oui.
4: Alors nous, à Loyola, ce n'est pas encore une mesure qui a été mise en route.
1: Mais on sent que ça va venir.
4: On est en train de travailler à la mise en œuvre de cette responsabilité avec une charte de responsabilité
1: sociale. Et puis
4: sociale.
1: Après tout, un colloque, on peut y participer en vidéo également.
4: Absolument.
1: Voilà. Gabriel Paulet, on va arriver au terme de cette conversation tout à fait intéressante parce qu'elle touche non seulement les communautés religieuses ou universitaires, mais aussi, elle touche aussi les communautés familiales, les communautés professionnelles, ceux et celles qui nous écoutent. Je voudrais aborder avec vous un aspect peut-être collatéral qui ne touche pas exactement à la question des transports, mais qui touche cette histoire d'équilibre écologique. C'est au sein des communautés, quelles sont vos préconisations en matière d'alimentation, puisque l'alimentation, c'est aussi du transport, Gabriel Paulet.
5: Oui, tout à fait. Alors, et vous évoquiez tout à l'heure le fait que j'étais en Bretagne et je suis justement au centre spirituel de Penboc. Je suis de passage aujourd'hui pour les aider, pour travailler ensemble sur la question de l'alimentation. Ce qui est important, un élément intéressant à avoir en tête, c'est qu'en ce qui concerne l'alimentation, c'est important de se fournir de la manière la plus locale possible, mais plutôt pour des raisons éthiques, parce que ça fait vivre un écosystème local, etc. Le transport, en fait, de nos aliments pèse assez peu dans le bilan écologique. Un peu, mais très peu.
1: Ça veut dire que j'ai encore le droit de manger des bananes qui viennent du bout du monde, Gabriel Paulet ?
5: Ben, disons que c'est pas, oui, pour moi, c'est plus important de faire en sorte qu'elles aient été cultivées de manière bio selon les règles du commerce équitable. Mm-hmm. Il faut quand même, pour un ensemble de raisons, c'est quand même complètement cohérent et important de chercher à s'approvisionner au plus près. Mais disons que ça ne suffit pas. Il y a un certain nombre de personnes qui pensent que acheter local suffit à acheter écologique, mm-hmm. alors qu'en fait, acheter bio, c'est vraiment extrêmement important pour cesser de polluer les écosystèmes, de mettre en danger notre santé et celle des agriculteurs. Il y a la question du bio et la question de la végétalisation de notre alimentation, c'est-à-dire mieux équilibrer les protéines animales et les protéines végétales, continuer à manger de la viande, mais moins souvent que ce qu'on s'est mis à faire ces dernières décennies, et en achetant de la viande de bien meilleure qualité, qui a été produite dans des meilleures conditions pour les bêtes, pour les éleveurs, pour les écosystèmes.
1: Vous voulez dire, Gabriel Paulet, que si les jésuites suivent vos préconisations en tout domaine, ils seront en bien meilleure santé, c'est bien ça ?
5: Oui, également, parce qu'il y a vraiment beaucoup de liens en matière d'alimentation, mais c'est valable aussi pour les transports dont on parlait juste avant. Il y a beaucoup de liens entre écologie et santé. Beaucoup de changements de pratiques que nous sommes appelés à faire pour protéger la maison commune sont aussi vertueux pour notre santé, et parfois on peut même présenter ces changements-là d'abord sous l'angle de la santé. Ça peut être plus tout à fait pertinent et plus encourageant.
1: Un grand merci à vous, Gabriel Paulet. Je rappelle que vous êtes responsable de la transition écologique pour les jésuites de la province d'Europe occidentale francophone qui va de la France, la Belgique, le Luxembourg jusqu'à l'île Maurice. Un grand merci pour cet appel au discernement et ces exemples tout à fait concrets que vous nous avez donnés pour vivre cette transition énergétique qui est le thème de cette série de 3 épisodes de Où va la vie ? Et je tiens à vous remercier parce que tout ce que vous nous avez expliqué, en fait, semble tout à fait transposable dans la vie familiale, dans la vie professionnelle, dans la vie des auditeurs et des auditrices qui nous écoutent. Un grand merci également à Dominique Coatanea, enseignante-chercheur aux facultés de théologie Loyola Paris. Avant de vous quitter, je voudrais vous expliquer que justement, les facultés Loyola Paris proposent un diplôme universitaire d'écologie intégrale, qui est une manière pour nous tous de réfléchir à 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enjeux éthiques, philosophiques et théologiques de la transition écologique, tout cela dans un contexte de justice sociale et de justice environnementale. C'est une formation qui est en partenariat entre les facultés Loyola Paris et l'Université catholique de Lille. Voilà, inscrivez-vous à ce diplôme universitaire d'écologie intégrale. Pour en savoir plus, je vous invite à vous rendre sur loyolaparis.fr. Un grand merci à notre réalisateur Cédric Coba qui nous a accompagnés dans cette réflexion sur la transition énergétique en matière de transport. Et la semaine prochaine, je vous donne rendez-vous pour le dernier épisode de cette série de 3. Les 2 précédents, écoutez, vous pouvez les écouter, les réécouter quand vous voulez, où vous voulez. Si vous êtes à vélo, si vous êtes en voiture, en covoiturage, si vous êtes en train, et peut-être même, pourquoi pas, si vous êtes en avion, mais attention, surtout sur des longs courriers. Merci à vous tous et à la semaine prochaine.
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2: Une semaine pour découvrir un métier, confirmer une vocation ou simplement observer le quotidien d'une entreprise. Chaque année, ce sont des milliers de jeunes qui vivent leur première immersion professionnelle. C'est un peu un rite de passage, hein, ce stage qui reste un moment clé dans la construction d'un projet d'orientation et la découverte du monde du travail. Mais à l'heure où le gouvernement réfléchit à faire évoluer les stages de troisième et de seconde vers des formats plus souples, une question, est-ce que ce modèle est toujours adapté ? C'est vrai que ces expériences sont largement plébiscitées par les élèves, avec 95% qui se disent bien accueillis. Leur organisation met en lumière quelques difficultés. Entreprises en manque de temps pour encadrer les jeunes, enseignants confrontés à des contraintes d'organisation, des familles souvent en première ligne pour trouver un stage. Bref, le dispositif repose sur l'implication de tous et sans toujours disposer des moyens nécessaires. Alors faut-il préserver ce modèle qui a fait ses preuves quand même, ou alors imaginer de nouvelles formes d'immersion un peu plus flexibles, mieux accompagnées et davantage en phase avec les réalités du terrain? On va parler de tout ça avec nos invités dans cette émission Je pense donc j'agis, et vous êtes les bienvenus comme chaque matin avec vos réactions et vos témoignages. Parlez-nous de vos enfants ou vos petits-enfants. Est-ce qu'ils ont apprécié leur stage en entreprise? Peut-être que vous accueillez vous-même dans votre entreprise des stagiaires. Comment se passe leur accueil? Qu'est-ce qui est simple? Qu'est-ce qui est compliqué? Est-ce que vous avez l'impression aussi que ça apporte un peu les salariés? Vous nous appelez au 01 56 56 44 00. Vous réagissez par mail à direct@rcf.fr et vous nous regardez en vidéo sur la chaîne YouTube de Radio Notre-Dame.
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2: Et pour discuter avec nous jusqu'à 11h, nous avons le plaisir d'accueillir une invitée. C'est vous, Marie-Caroline Missire. Bonjour.
3: Bonjour.
2: Merci beaucoup d'être avec nous. Je suis ravi de vous rencontrer parce que vous êtes la nouvelle, enfin nouvelle depuis quand même quelques mois, la nouvelle déléguée générale du think tank Vers le Haut, un laboratoire d'idées, hein, si on devait traduire en bon français, qu'on connaît bien sur RCF Notre-Dame. À l'époque, on travaillait avec Guillaume Prévost, qui est maintenant le secrétaire général de l'enseignement catholique. Avant, il y avait Marc Vanesson également. Enfin bref, Vers le Haut.
3: Et maintenant, il y a une femme.
2: Eh bien, il y a une femme, et on est ravis de vous accueillir, Marie-Caroline. Vous nous rappelez juste Vers le Haut, ce think tank qui a déjà quelques années. L'objectif, c'est de travailler vraiment sur les jeunes, sur l'éducation.
3: Bah, vous avez tout dit, Melchior.
2: Bon,
3: Vers le Haut,
2: bah,
3: a été créé il y a 10 ans, a été créé par notamment le groupe Bayard Presse et les apprentis d'Auteuil, pour faire en sorte que l'éducation et la jeunesse soient vraiment la priorité des politiques publiques et porter ces sujets et les intérêts des jeunes dans le débat public. Voilà notre objectif. Et puis, à moins d'un an d'une élection présidentielle, on a pas mal de travail.
2: Oui, bah ça, on imagine. Alors, comment je peux vous présenter également? Parce que vous avez travaillé au réseau Canopée, qui dépend du ministère de l'Éducation nationale.
3: Oui, voilà, que j'ai dirigé pendant 6 ans,
2: oui,
3: avec pour mission de transformer cet opérateur public en opérateur de formation continue des enseignants, notamment de formation à l'IA, dont on parle beaucoup aujourd'hui. Donc une très grosse transformation. Et puis j'ai aussi dirigé la rédaction de l'étudiant. Enfin, voilà,
2: vous avez été journaliste.
3: Voilà, j'étais au micro.
2: Il y a quelque chose que vous n'avez pas fait.
3: Beaucoup de choses que je n'ai pas fait. J'ai fait des stages en entreprise qui n'ont pas donné lieu à une carrière professionnelle. Je travaille dans l'automobile, par exemple.
2: Ah oui,
3: voilà.
2: D'accord.
3: Non, enfin, bon, on n'est pas là pour parler de mon parcours.
2: Non, mais ça a du sens aussi pour comprendre pourquoi vous êtes arrivé à la tête de ce think tank vers le haut. Alors ce matin, on parle des stages en entreprise. Pour vous, c'est quoi un stage avec aussi l'expérience que vous avez?
3: Alors effectivement, quand on se remémore un peu le chemin de sa vie, on se rend compte effectivement qu'il y a des rencontres décisives,
2: oui,
3: des expériences qui sont décisives et qui vont venir nourrir votre parcours scolaire, votre parcours qu'on dit académique, c'est-à-dire vos notes, votre aptitude dans telle ou telle discipline, et qui vont ouvrir des fenêtres sur des choses auxquelles vous n'aviez pas pensé. Alors je pense que chacun d'entre nous a ce type d'expérience. Encore faut-il avoir la chance d'avoir accès à ces expériences. On parle souvent de l'éducation au choix, mais les jeunes ont-ils vraiment le choix? En tout cas, pour revenir à votre question, un stage réussi, je pense que c'est des rencontres déjà,
2: oui,
3: et la possibilité de sortir des représentations sur le monde du travail. Il faut savoir que pour les jeunes, c'est très difficile de s'imaginer ce que c'est qu'un quotidien de travail. C'est souvent lié à ce que font ses parents,
2: oui,
3: qu'on voit travailler ou parfois qu'on ne voit pas travailler. Et puis, c'est très loin de ses propres aspirations quand on est lycéen, collégien. Mmh. Donc, on parle beaucoup de découvrir les métiers, savoir ce qu'on veut faire plus tard. On est au mois de juin, c'est la période des fêtes de famille, des communions. Vous aurez tous un tonton qui va vous demander qu'est-ce que tu veux faire plus tard. Question un petit peu désagréable. Oui. Voilà. Alors, le stage, ça permet de dévier la conversation et de dire, justement,
2: je suis en train de faire ça.
3: Je vais faire un stage ou je suis en train de faire un stage et puis je découvre une entreprise, un métier, etc. Voilà. La découverte, la rencontre et puis s'autoriser à aller faire quelque chose qui ne va pas forcément constituer votre métier ou nourrir votre dossier Parcoursup, mais peut-être ouvrir des horizons.
2: Vous vous souvenez de votre premier stage en entreprise, vous, Marie-Caroline Mussière ?
3: Eh bien, moi, j'ai toujours rêvé d'être journaliste.
2: Ah oui ?
3: Ce que j'ai fait par ailleurs. Et donc, un de mes premiers stages, c'était à France Télévisions.
2: Pas mal.
3: Et je remercie mon tuteur, qui s'appelle Pascal Doucet-Bon, et qui est un grand monsieur de France Télévisions, que je salue aujourd'hui.
2: Alors, quand on parle des stages en entreprise, ça tombe bien au niveau calendrier, puisque nous, on en accueille deux depuis le début de la semaine à RCF Notre-Dame. C'est Alexandre et Foucault qu'on vous présentera dans quelques minutes. Stage de seconde. Ça aussi, il faut qu'on en parle, Marie-Caroline Mussière, parce que à mon époque, c'était il n'y a pas non plus de nombreuses années, mais c'était uniquement un stage en troisième. Il y a eu une mise à jour voulue et souhaitée par Gabriel Attal, à l'époque ministre de l'Éducation nationale. Il en a fait vraiment son cheval de bataille, d'ailleurs, vraiment de l'accueil des jeunes en entreprise. C'est une fausse bonne idée.
3: Ah oui, c'est l'exemple type de la fausse bonne idée, c'est-à-dire qui répond finalement à cette grande idée souhaitable de rapprocher l'école de l'entreprise. Et c'est un objectif que porte également vers le haut dans ses publications, tout simplement pour favoriser l'insertion professionnelle des jeunes. Mais pourquoi je dis fausse bonne idée, pour reprendre vos termes, parce que qui a eu l'idée et s'est dit un jour que mettre l'ensemble des élèves de seconde, de leur demander sur la même période pendant 15 jours de tous faire des stages en entreprise, ça allait bien se passer.
2: Mais c'est le cas pour les stages en troisième, non ?
3: Alors, les stages en troisième sont plus étalés dans le temps, au final. Il y a eu une espèce de souplesse. Et puis, les stages de troisième sont un petit peu anciens. Il y en a qui se font parfois en quatrième. Il y en a qui peuvent se faire en début d'année, etc. Mais finalement, cet effet d'annonce qui répond à un objectif sociétal, de favoriser l'insertion professionnelle des jeunes, de dire on va tous leur demander de faire des stages au même moment. On est dans une logique très descendante, très technocratique en fait, et qui pose des problèmes sur le terrain. C'est-à-dire déjà la panique des parents, des jeunes pour trouver un stage. Quand tout le monde fait un stage au même moment, eh bien effectivement, il y a moins de place pour tout le monde. La panique aussi dans les entreprises pour accueillir un très grand nombre de jeunes au même moment.
2: Sur la fin d'année.
3: Sur la fin d'année, sur une période qui est un peu difficile. Il faut se souvenir aussi que cela répond à la critique récurrente sur la classe de seconde, qui consiste à dire que les élèves, à partir du mois de juin, comme ce n'est pas une classe à examen, sont désœuvrés, donc il faut les occuper. Bref, il y a une collusion, je dirais, de plusieurs intentions. Une bonne intention, effectivement, de mettre le focus sur les stages en entreprise, de rapprocher les jeunes de l'entreprise, mais on voit que ça pose beaucoup de difficultés, et puis ça laisse beaucoup de jeunes sur le carreau, de fait. Dans notre enquête, on voit bien que la majorité des stages sont quand même trouvés par le réseau des parents, ou le réseau des amis des parents. Bon, quand on n'a pas ce réseau-là, voilà, des établissements d'ailleurs proposent d'accueillir les jeunes qui n'ont pas trouvé de stage dans l'établissement pour des révisions. Voilà, et c'est finalement ça produit, je crois, plus de difficultés.
2: Et l'effet inverse un peu.
3: Voilà. Il y a d'autres dispositifs, et c'est pour ça qu'Edouard Geffray, le ministre actuel de l'Éducation nationale, a voulu réformer cette mesure en introduisant plus de souplesse, en l'étaler dans le temps, etc. On va en parler, mais je crois qu'il y a d'autres façons d'aborder le sujet. Cette idée qu'on va tous faire la même chose, qu'une décision nationale va être appliquée uniformément pour toutes les familles, sur tout le territoire, c'est un petit caractère... ça marche bien en effet d'annonce, mais oui, dans la traduction quotidienne, c'est beaucoup
2: plus compliqué. Toujours le même souci hein, sur toutes les décisions en général. C'est que sur le papier, c'est joli, mais quand il s'agit d'appliquer ça, ça peut être aussi compliqué.
3: Alors, il y a des choses simples à mettre en œuvre. La consultation, par exemple, des chefs d'établissement, ou en tout cas tester une mesure, ce qui se fait beaucoup dans l'éducation nationale. On expérimente et puis ensuite on élargit. Ça peut être aussi une façon d'éviter que de bonnes idées se fracassent sur le mur du réel.
2: Marie-Caroline Missire, vous êtes la déléguée générale du think tank Vers le Haut. Ce matin, on parle des stages en entreprise et pour essayer peut-être aussi de repenser l'intégration et l'immersion. Vous avez la parole pour en discuter avec nous sur RCF Notre-Dame avec vos appels au 01 56 56 44 00. Vous pouvez réagir par mail à direct@rcf.fr et puis nous regarder en vidéo sur la chaîne YouTube de Radio Notre-Dame.
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2: Et dans ce think tank Vers le Haut, Marie-Caroline Missire, vous publiez des enquêtes, dont une que vous avez faite en collaboration avec le MEDEF, sur l'accueil justement de ces jeunes en entreprise. Alors c'est ce qu'on disait tout à l'heure, c'est que 95% des jeunes se disent bien accueillis. C'est quand même super positif, 95%.
3: Absolument, bon, heureusement qu'ils sont bien accueillis. Non. Quand même.
2: C'est déjà pas mal.
3: Le minimum qu'on doit à notre jeunesse. Quand
2: 85% de ces jeunes déclarent apprécier ces expériences. Mais derrière, et c'est là où justement on peut voir un petit peu l'écueil de ces stages en entreprise, c'est que côté entreprise, ça peut gratter un petit peu.
3: En tout cas, cela pose des questions d'organisation. Qui va être le tuteur du stagiaire? Qu'est-ce qu'on va lui faire faire? Comment on va contribuer finalement à cette expérience de manière intéressante, utile? Certaines entreprises mettent en place des parcours pédagogiques en accueillant des cohortes de jeunes ensemble.
2: Une équipe. C'est comme une équipe de foot, parfois, il y en a beaucoup.
3: Absolument, mais je pense qu'il faut peut-être un petit peu retourner le sujet et se dire... très en amont, peut-être. Qu'est-ce qu'on a à apprendre de cette période, collectivement, dans une organisation, dans une entreprise? On va accueillir des jeunes. J'en sais rien, vous êtes dans un média. Je pense que la question de la jeunesse, elle est quand même extrêmement intéressante. Peut-être leur donner la parole, se dire, on a l'opportunité d'avoir des jeunes avec nous pendant une semaine, 15 jours. Comment leur faire découvrir notre travail, mais peut-être aussi leur donner une voix. Je pense peut-être qu'il faut renverser la séquence et se dire comment finalement accueillir ces jeunes pour que nous-mêmes, professionnels, nous puissions en sortir grandis. Donc ça se construit, je pense, en équipe, ça s'anticipe, ça se construit aussi avec les jeunes, donc dans l'idéal. Cette notion de parcours, essayer d'imaginer un parcours avec plusieurs services, etc., ça peut être extrêmement intéressant. Et puis, je crois qu'il est très utile aussi de travailler sur... les codes, on est dans des vies professionnelles extrêmement codifiées. Il y a des codes pour se présenter, pour s'exprimer, pour interagir ensemble. Et je pense que tout ce savoir-être qu'on n'apprend pas forcément à l'école, est extrêmement utile pour les jeunes. Mais on a envie de les entendre, on a envie de savoir ce qu'ils en pensent.
2: On va les entendre dans un instant. Juste côté entreprise, quelques chiffres aussi qu'on peut lire dans cette enquête de Vers le Haut avec le MEDEF. Un tiers des entreprises jugent la durée et la période inadaptée. Donc ça correspond un peu à ce que vous disiez tout à l'heure sur ce mois de juin. 45% manque de temps pour encadrer les élèves et 37% estiment que les jeunes sont mal préparés.
3: Oui, alors peut-être que là, on se renvoie la balle, les uns les autres.
2: Est-ce que les jeunes doivent être préparés pour vivre un stage ?
3: Alors, c'est le grand sujet de la mission de l'école. Est-ce que la mission est de préparer à l'insertion professionnelle dans une démarche un petit peu, je dirais, de contribution à la vie économique ou de préparer des citoyens ? C'est un débat qui traverse notre système éducatif depuis de longues années. Alors, si on essaye de prendre un peu de recul et d'être très concret, ce sujet, ce serpent de mer de l'orientation, de l'insertion professionnelle, au moment où on a quand même 1,5 million de jeunes en France qui ne sont ni en emploi, ni en formation, ni en études, ce qu'on appelle les NEET, c'est quand même extrêmement préoccupant. Mmh. Au moment où le chômage des jeunes vient de redépasser la barre des 21%, il faut peut-être sortir un petit peu des caricatures et de se dire quelle est notre responsabilité collective, nous, entreprises, nous, éducateurs, pour faire une place aux jeunes, non seulement sur le marché du travail, mais dans la société telle qu'elle est aujourd'hui. Et on peut se renvoyer la balle, on peut se dire l'école ne forme pas assez à la vie professionnelle, les profs ne connaissent pas l'entreprise, alors c'est eux qui sont les grands fautifs parce qu'ils devraient être envoyés en stage en entreprise. Les entreprises font pas assez pour les jeunes, etc. Voilà, la démarche qu'on a voulu faire, notamment avec le MEDEF, qui est un partenaire de longue date de Vers le Haut, à travers cette étude, et puis on est en train de travailler avec le MEDEF actuellement précisément sur ce sujet, c'est essayer de sortir un petit peu des idées reçues et créer aussi des espaces de rencontre entre les jeunes et les professionnels pour essayer d'identifier ce qui peut être fait pour sortir de cet écueil. Et c'est extrêmement intéressant d'entendre les jeunes qui ont un rapport au travail qui est légèrement différent de celui de leurs parents. C'est absolument normal, mais il faut l'écouter. Et ça c'est un des résultats de notre baromètre jeunesse et confiance qu'on sort tous les ans, qu'on fait avec Opinionway et la fondation AG2R La Mondiale, qui a été publié début 2026, qui est assez étonnant, puisque selon ce baromètre, on a interrogé 1000 jeunes, et bien 30% des jeunes nous disent que malgré ces stages, malgré tous ces efforts qui ont été faits ces dernières années, ils n'ont pas rencontré d'acteurs économiques pendant leur parcours. Donc, qu'est-ce qui se passe? Comment se fait-il qu'on en soit là? Et ne faut-il pas revisiter cette façon d'appréhender les choses? Le stage, c'est un moment dans l'année, il y a peut-être d'autres choses à faire. Des jumelages, par exemple, école-entreprise, pour que ce soit plus continu dans l'année. Je pense que ça, c'est une bonne idée. Et puis travailler aussi à l'échelle du territoire. Arrêter, comme vous le disiez, Melchior, de penser les choses depuis Paris en se disant on va tout généraliser. Peut-être que ce qu'on appelle les alliances éducatives locales, l'entreprise de proximité du lycée, les entreprises de proximité du lycée, les collectivités, les organisations publiques, qui sont aussi des lieux d'accueil, des stages, les associations peuvent se réunir, travailler ensemble pour proposer un parcours pour les jeunes.
2: Marie-Caroline Missire, vous êtes la déléguée générale du think tank Vers le Haut. On parle des stages avec vos appels au 01 56 56 44 00. Alors, je le disais tout à l'heure, on a la chance d'avoir des stagiaires cette semaine à RCF Notre-Dame. On a Alexandre et Foucault. Bonjour à tous les deux.
4: Bonjour.
2: Merci d'être avec nous. Je vais vous tutoyer, si ça ne vous dérange pas. Marie-Caroline, ne le prenez pas mal. je vais commencer avec toi, Alexandre. Donc, tu es en seconde.
4: C'est ça.
2: Tu es arrivé lundi.
4: Oui, je suis arrivé lundi. Je viens de l'établissement Saint-Geneviève à Asnières.
2: Oui. Et comment s'est passée la recherche de stage pour toi?
4: Je pense que la première difficulté à la recherche d'un stage, c'est déjà, qu'est-ce que je veux découvrir? Qu'est-ce que je ne veux pas découvrir? Déjà, ça, c'est vraiment quelque chose qui met du temps à mûrir. Et effectivement, le métier de journaliste, ça m'a beaucoup intéressé. Parce que, effectivement, pour un jeune comme moi qui ne sait pas quoi faire plus tard, c'est vrai que c'est un peu compliqué de trouver des stages. Mais
2: tu ne sais pas du tout quoi faire plus tard. Vraiment, c'est vraiment l'inconnu pour toi pour l'instant.
4: Bah pour l'instant, non, j'ai pas vraiment d'idée. J'ai des pistes, peut-être effectivement dans le journalisme, peut-être dans le marketing, mais voilà, j'ai pas de métier de rêve comme ça. Je me dis ah ouais, ça vraiment, je veux le faire dans ma vie. Donc voilà, donc c'est un petit peu dur et c'est pour ça justement que je trouve que c'est une super idée de faire des stages en entreprise qui nous permettent vraiment de découvrir ces milieux, c'est le monde du travail. Voilà, c'est vraiment intéressant.
2: Marie-Caroline Misser, il y en a beaucoup d'Alexandre dans toute la France.
3: Mais c'est la majorité des jeunes. Il y a une espèce d'injonction à dire vous allez choisir vos études parce que vous avez choisi un métier et qu'au fond, la question, c'est de savoir ce que l'on veut faire dès la cinquième. La grande majorité des jeunes nous disent je ne sais pas ce que je veux faire. Et c'est normal. Donc je pense que ce je ne sais pas, il faut l'accueillir, l'écouter. Et offrir justement une très grande diversité d'expériences. Il y a les entreprises, mais il y a aussi les associations, il y a aussi l'engagement personnel pour une cause. Tout ça constitue des expériences et on ne les valorise pas assez. Tout ce qui se passe, par exemple, autour de l'école, dans les clubs sportifs, dans vos activités artistiques, votre engagement personnel, ben ça, où est-ce que c'est valorisé, en fait, dans un grand CV qui rassemblerait toutes vos expériences et je pense qu'il faut peut-être avoir plus d'attention dans les échanges que vous avez avec vos enseignants, avec vos parents, avec vos proches, sur tout ce que vous avez développé comme compétences, non seulement dans le cadre scolaire, mais à côté. Ouais. Par exemple... on voit très bien que quand on fait du sport, on a des capacités de coopération, de stratégie, on aime être ensemble.
2: Il y a un esprit d'équipe.
3: Voilà, et tout ça, ce sont des qualités qui peuvent vous guider pour vous dire, tiens, c'est ce type d'expérience que j'ai envie de vivre plus tard, parce que c'est vraiment ça qui m'anime. Mais l'idée qu'on a une passion et qu'on a une vocation, c'est très rare, en fait.
2: C'est un peu ce qu'on entend par les soft skills, Marie-Caroline Missière, hein, c'est un terme qui est assez récent, mais ce sont toutes ces compétences un peu cachées qui finalement peuvent servir dans l'entreprise.
3: Oui, alors cachées, mais qui sont essentielles aujourd'hui, surtout à l'ère où l'IA revisite absolument tous nos métiers. Cette capacité à être ensemble, à collaborer, à être créatif, toutes ces compétences vraiment spécifiquement humaines. Je redis encore le mot partage parce que c'est absolument essentiel. S'exprimer correctement et en tout cas bien transmettre ce que l'on souhaite dire, ce que l'on souhaite, avoir une capacité d'écoute, une empathie, c'est ça. Les soft skills, ça permet aussi de vivre avec les autres et d'être dans le monde professionnel souvent très apprécié. Et c'est des choses qu'on a tendance à minorer dans l'école traditionnelle, mais de moins en moins, puisqu'il y a un champ d'études, de compétences qui s'appelle les compétences psychosociales, qui sont un petit peu plus larges que les soft skills, et qui aident non seulement à bien vivre, être bien dans ses baskets, à lutter contre des phénomènes de dépression, d'image dégradée de soi, d'entrer d'une meilleure façon dans les apprentissages.
2: Un peu dans les socles.
3: Donc c'est vraiment important pour sa carrière d'élève et pour sa carrière professionnelle.
2: Alors Foucault, je me tourne vers toi maintenant. Hein. Pareil, même question qu'Alexandre tout à l'heure. Comment s'est passée la recherche de ce stage? Comment en es-tu arrivé à RCF Notre-Dame?
5: Moi, personnellement, il y a ma mère. Forcément, j'avais des idées de ce que je voulais faire. Donc le journalisme, ça m'intéressait. Je voulais découvrir ce que c'était un peu. Et grâce à mes parents, qui connaissent beaucoup de personnes, j'ai pu trouver un tuteur pour ce stage à Radio Notre-Dame. Parce que ça m'intéressait, je me disais, pourquoi pas le journalisme? Parce que, tout comme Alexandre, je ne savais pas trop quoi faire, mais j'avais plus d'idées sur quoi m'orienter. Mais il ne faut pas seulement chercher ce qu'on veut faire, mais aussi où on peut être bon. Est-ce que ça sert à rien de faire un métier où on n'est pas bon, même si on l'aime?
2: Donc ce sont tes parents qui t'ont un peu aidé quand même à trouver ce stage. Ouais. Alexandre, c'est toi qui t'es débrouillé tout seul pour ça?
4: Alors non. Ma mère avait des contacts justement qui m'ont amené à RCF Notre-Dame. Mais effectivement, j'ai eu un peu d'aide de mes parents, oui.
2: D'ailleurs, Marie-Caroline, c'est quelque chose qu'on peut lire dans votre enquête. 60% des familles gèrent elles-mêmes la recherche de stage.
3: Ah bah c'est là.

0: élèves qui se retrouvent un petit peu sur le carreau, qui n'ont pas trouvé de stage et qu'on accueille dans l'établissement pour trouver d'autres solutions. D'où le fait d'essayer de construire ces alliances dont je parlais tout à l'heure au niveau de l'établissement pour se dire on va essayer d'accompagner tous les élèves, quel que soit leur milieu social, quel que soit le réseau de leurs parents, pour qu'ils puissent avoir le meilleur stage, parce que ça, c'est souhaitable. Mais ne condamnons pas les parents qui aident leur enfant. Je pense que c'est évidemment naturel.
1: On marque une petite pause dans cette émission. Je pense donc j'agis sur RCF Notre-Dame. On se retrouve dans un instant, toujours avec vous, Marie-Caroline Missire. Vous représentez le think tank Vers le Haut. Et puis avec Alexandre et Foucault qui nous accompagnent jusqu'à 11h. Les deux stagiaires de RCF Notre-Dame cette semaine, ils ont de la chance d'être avec nous parce qu'on leur fait vivre quand même une immersion en studio. Et ça fait rêver beaucoup de jeunes. Vous nous appelez également pour participer et réagir au 01 56 56 44 00. À tout de suite.
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1: Il est presque 10h30 sur RCF Notre-Dame. On parle des stages en entreprise ce matin. Peut-être que vous en accueillez au boulot. Racontez-nous un peu comment se déroule cet accueil. Et puis, parlez-nous de vos enfants et petits-enfants. Quels souvenirs ont-ils de ces stages? Vous nous appelez au 01 56 56 44 00.

Ça sent déjà l'été avec Jean-Louis Aubert, merveille pour vous accompagner en ce mercredi matin sur RCF Notre-Dame. Le mercredi, c'est le jour des enfants, ça tombe bien puisque ce matin on parle des stages notamment de seconde puisque dans de nombreuses entreprises accueillent des stagiaires. C'est le cas de RCF Notre-Dame avec Alexandre et Foucault que vous entendez depuis le début de cette

0: émission. Et puis notre invitée, Marie-Caroline Missire, déléguée générale du think tank Vers le haut. Je vous lis un message de Fabrice qu'on a reçu par mail à direct@rcf.fr. Mon premier témoignage concerne ma fille aînée qui a eu la chance en seconde d'intégrer le cabinet d'un ami avocat. Ça confirme les propos de votre invité sur l'importance du réseau des parents, réseau auquel nous avons fait appel tout au long des stages imposés lors de ses études supérieures d'avocate. A évoqué aussi le bouleversement que l'IA apporte dans ce domaine où des tâches confiées jusqu'alors à des stagiaires le seront possiblement à des agents IA. Il a raison Fabrice de dire ça.
1: Sur les agents IA, absolument. D'où l'insistance que j'ai eue tout à l'heure pour tout ce qui était soft skills, créativité, interactivité, collaboration. On vit un moment très intéressant, très, très excitant. L'arrivée de l'IA, c'est un petit peu comme l'arrivée de l'électricité, l'arrivée de l'imprimerie. Ouais. Vraiment, on ne se rend pas compte à quel point ça va complètement transformer nos vies. Mais aussi très stressant pour les jeunes et notamment sur l'évolution des métiers. On est dans un environnement totalement inconnu. Vous me direz, il y a quelques décennies, Internet est arrivé à rebattre les cartes d'un certain nombre de compétences, de professions. Mais je pense que le changement est plus radical. Donc, il me semble que outre le fait d'avoir des expériences, comme le dit votre auditeur, de faire appel à, de diversifier ses expériences, etc. Je pense qu'il ne faut pas avoir peur, mais être très conscient et mettre le paquet sur tout ce que vous pourrez apporter en vous distinguant de ces IA. Ouais. On peut demander plein de choses à son IA, mais ce qu'elle fera jamais, c'est développer des compétences spécifiquement humaines avec vous. Vous pouvez lui déléguer des tâches, donc apprendre, je dirais, à expliciter clairement son besoin de connaissances, de travail, etc. Donc vraiment mettre le paquet sur le langage, la façon de s'exprimer, le vocabulaire. Et un autre mot-clé, c'est le discernement. Mmh. C'est-à-dire discerner alors ce qui est fait par l'IA, ce qui n'est pas fait par l'IA, mais aussi cette capacité à aborder le réel en se disant quel est mon besoin aujourd'hui. C'est assez différent de remplir une barre de recherche sur Google, en fait, de parler à une IA. Donc quand on dit oui, il y aura des agents peut-être, mais ce qu'il faut apprendre à faire... c'est apprendre à organiser suffisamment son travail pour être capable de dire quelle est la tâche que j'ai besoin de faire aujourd'hui, comment je vais l'organiser, comment je vais la décrire précisément, voilà, et essayer de monter en compétences. On va devoir augmenter nos capacités humaines et nos compétences avec ce qui se passe aujourd'hui. Mais c'est très inquiétant pour les parents et pour les jeunes, néanmoins.
0: Ça, c'était pour la partie IA. Dans le témoignage de Fabrice, pardon, j'entends aussi que l'IA peut remplacer des tâches confiées à des stagiaires. Là, on parle peut-être de stages en études supérieures. Hein. Le rôle d'un stagiaire comme Alexandre et Foucault, qu'on accueille ce matin, n'est pas forcément de remplacer un salarié ou de leur confier des tâches, Marie-Caroline Missire.
1: Oui, effectivement, ça met le doigt sur ce qu'on attend d'un stage, voilà. De fait. Là, je pense que si on parle des stages dans l'enseignement supérieur qui sont vraiment une préparation à l'emploi et qui peuvent déboucher sur une embauche, effectivement, on le voit bien dans ce qui se passe dans d'autres pays peut-être plus avancés que nous,
0: en Suisse,
1: en matière d'intégration de l'IA au quotidien aux États-Unis, il y a des destructions d'emplois, et notamment d'emplois des plus jeunes. Alors en Suisse, je ne sais pas, peut-être que vous avez des statistiques, mais en tout cas, oui, on en est là aujourd'hui. Est-ce que ces destructions d'emplois sont un peu opportunistes? Est-ce que l'IA a bon dos dans un moment de crise économique mondiale majeure? Voilà, les approches et les analyses peuvent différer. En revanche, ce qui ne change pas, c'est qu'il faut mettre le paquet sur ce que je disais tout à l'heure, c'est-à-dire les savoir-être pour les jeunes, la maîtrise de la langue, la maîtrise de la langue, et de la langue française d'abord, hein.
0: Ouais.
1: Bien s'exprimer, très bien écrire, c'est ça que ça change quand même l'IA aujourd'hui, hein. C'est-à-dire très très bien être en mesure d'expliciter sa valeur ajoutée, son travail, la collaboration, être capable de collaborer avec les autres. Et ça, Encore une fois, une IA ne fait que reproduire à l'infini, sur la base de statistiques, des expériences précédentes. Donc l'IA ne se projette pas dans l'avenir, l'IA n'invente pas, ne crée pas, ou en tout cas toujours moins bien qu'un humain. Il faut être très persuadé de ça et pas se laisser envahir par des peurs, des fantasmes, etc.
0: On va accueillir Marie-Josée. Bonjour, bonjour Marie-Josée.
2: Oui, bonjour à tous. Bonjour à toutes. Je suis très très très très âgée, disons. La première chose que je savais que je voulais faire, c'est que je ne voulais pas faire, c'est un métier assis. Et deuxièmement, que si on est né, c'est que on a une tâche à faire dans le monde. Chacun de nous a une tâche, quelque chose à faire, quelque chose d'irremplaçable puisqu'on est né. Voilà. Et qu'est-ce que je pourrais vous dire?
0: Vous-même, Marie-Josée, est-ce que vous avez fait des stages dans votre parcours?
2: Ah ben non, ça se faisait pas. Ça se faisait pas. Et j'ai 94.
0: Bon, ça s'entend pas.
2: Les stages ont commencé avec mes enfants.
0: Très bien.
2: Ils ont fait, je ne me rappelle plus très bien, parce que maintenant, c'est leurs enfants qui font des stages divers. Dans des médipôles, je ne sais plus comment ça s'appelle.
0: Écoutez,
2: des choses comme ça.
0: Merci Marie-Josée pour votre appel au 01 56 56 44. 00, Alexandre, je me tourne vers toi. On entend de la part de cette auditrice qu'elle n'a pas eu la chance, je pense, de vivre un stage. Toi, tu considères ce stage que tu es en train de vivre à RCF Notre-Dame comme une chance? Est-ce que tu as envie de le vivre à 100% ce stage?
3: Bah, bien sûr. Bah, déjà, une chance inouïe d'être sur le plateau ce matin. J'ai une équipe qui accompagne, donc franchement. C'est une énorme chance qu'on a, et c'est pour ça que je pense effectivement faut la saisir et la vivre à 100%, c'est sûr.
0: Foucault, quand on parle avec tes camarades de classe qui font également un stage de seconde en même temps que toi, est-ce qu'ils sont heureux du stage qu'ils sont en train de faire, par exemple?
4: Bah oui, je pense qu'ils sont heureux vu que c'est ce qu'ils ont choisi de faire. Donc forcément, s'ils l'ont choisi, c'est ce qu'ils aiment. Ouais. Mais moi aussi, je suis content d'être là. Honnêtement, ça a dépassé mes espérances. Être ici, comme l'a dit Alexandre, c'est un peu incroyable. Il n'y a pas beaucoup de personnes qui le font.
0: Ouais.
4: Donc, c'est vraiment une chance d'être ici.
0: Marie-Caroline Missière, comment vous réagissez à ce qu'on a entendu de la part de Marie-Josée?
1: C'était beau ce qu'elle nous disait, Marie-Josée. Chacun a une tâche sur Terre, une mission. Il y a la question du métier, des métiers. Déjà, il n'y a pas qu'un métier. On commence par quelque chose, on va vers autre chose.
0: Comme vous, vous êtes étouffé.
1: On peut faire pas mal de choses. Et donc, ça déstresse un peu par rapport à cette angoisse de Parcoursup, en se disant il faut que je choisisse quelque chose qui va être absolument décisif pour toute ma vie. Marie-Josée nous dit avec son recul, on a tous une mission sur Terre, et c'est pas que le travail d'ailleurs, et avoir un petit peu confiance aussi, se dire il y a des choses que j'ai envie de faire là maintenant, je vais grandir, je vais évoluer. Et puis, je vais contribuer, encore une fois. Ça me fait penser à ce que dit Marie-Josée sur... C'est bien Marie-Josée, j'espère.
0: Oui, Marie-Josée.
1: À l'engagement dont on parle peu quand on parle de l'insertion professionnelle des jeunes. L'engagement est aussi une voie vers l'épanouissement professionnel, la contribution sociale, l'engagement dans une association, dans un mouvement scout, le fait de servir les autres... autant d'expériences de vie qui peuvent ensuite devenir de vrais projets d'insertion professionnelle. Donc je crois qu'il faut être très très ouvert et se rappeler, comme cette dame de 94 ans, que la vie est longue et pleine de surprises.
0: Exactement. Dans votre enquête publiée avec le MEDEF, Marie-Caroline Missière, entre Verlou et le MEDEF, vous proposez aussi des choses. Vous, c'est vraiment « je pense, donc j'agis ». C'est comme le nom de cette émission, donc c'est parfait. Avec des leviers pour essayer justement de repenser l'encadrement des stagiaires.
1: Oui, alors je voudrais insister notamment peut-être sur un sujet qui n'est peut-être pas assez pris dans les organisations. Peut-être qu'à un moment donné, on a besoin de s'intéresser un petit peu plus aux jeunes. Donc, les sujets de formation, de collaboration avec l'établissement scolaire en amont, encore une fois, à l'échelle d'un territoire, ça peut être extrêmement vertueux. Je ne sais pas quels sont les lycées de proximité ici. Alors, dans une grande ville, évidemment, c'est plus facile. Mais tout ce qui peut être fait très en amont pour préparer cette insertion professionnelle des jeunes, donc la formation, ça peut être aussi l'occasion d'accompagner les collaborateurs sur la connaissance des publics jeunes, sur le fait que dans cette période-là, ils vont transmettre quelque chose, les collaborateurs. Donc se dire, tiens, c'est aussi une façon de motiver ces équipes en se disant, qu'est-ce que j'ai envie de transmettre ? Finalement, quel est mon métier ? Et puis, inversement, de s'intéresser aux jeunes, qui sont ces jeunes, quels sont leurs parcours, etc. Donc je pense, se mettre dans une posture, on a aussi à apprendre quelque chose. Donc ça, c'est
0: le volet formation. Hein, c'est ce que vous dites, une culture commune d'accueil.
1: Une culture commune, et je crois vraiment que cette idée, peut-être... qu'on n'a pas développé dans cette étude, mais de jumelage entre un établissement, une entreprise ou une association. Pensons aussi aux territoires ruraux où il y a peut-être moins d'entreprises qu'ailleurs, peut être extrêmement vertueuse pour avoir une relation dans le temps long et d'associer aussi non seulement les acteurs économiques, mais les acteurs associatifs, les établissements publics dans cette dynamique. Donc anticipation, formation. Organisation. J'aime bien aussi les entreprises qui proposent des parcours aux jeunes. Ils les accueillent pendant une semaine, 15 jours.
0: Avec un emploi du temps bien
1: voilà,
0: défini.
1: Ils vont essayer d'accueillir plusieurs jeunes ensemble, un petit peu comme une petite classe qui va passer dans plusieurs services, etc.
0: C'est exactement ce qu'on avait fait à RCF Notre-Dame. Bravo. On ne le fait plus parce que moins d'effectifs, donc forcément il faut se réorganiser un petit peu.
1: C'est ce qui se passe aujourd'hui, ça pèse un peu. Peut-être que la période est mal choisie, encore une fois, sur la fin d'année. Mais en gros, notre message, c'est prenons appui sur cette expérience qui va évoluer, sur cette obligation d'accueillir des stagiaires, pour en faire une opportunité pour les salariés. Et changer son regard sur les jeunes aussi. Je pense que ça, c'est extrêmement important. Oui. Donner la parole et pas simplement être dans une posture haute. Nous savons ce qu'il faut que tu apprennes. On a aussi beaucoup de choses à apprendre des jeunes.
0: C'est hyper intéressant quand vous parlez justement de cette culture commune d'accueil. Alexandre, toi, qu'est-ce que tu attends des équipes ici en présence, des salariés ? Qu'est-ce que tu attends d'eux ?
3: Ce que j'attends d'eux, peut-être qu'ils répondent à mes questions, effectivement, sur mon avenir. Donc j'ai beaucoup de questions. Et puis voir comment ils travaillent, voir en quoi consiste leur métier, comment à quoi ressemble une journée type, des choses comme ça, voilà. Et effectivement, voir un peu le cadre de l'entreprise, quoi.
0: Et t'arrives à aller voir chacun un peu pour demander ça ?
3: Alors, je suis de nature très timide, donc c'est un peu compliqué, mais... Mais là, je prépare déjà des petites questions à poser à chacun, voilà, pour nourrir aussi mon rapport de stage que je dois fournir à la fin du stage. Et voilà.
0: Et toi, Foucault ?
4: Moi, comme Alexandre, il m'aide à découvrir leur métier, parce que c'est un peu ça le but du stage, c'est découvrir un milieu de travail et comment ils travaillent. Et ça c'est nous donner envie de faire ça. Donc oui, ils me permettent de découvrir ce que c'est pour eux travailler ici, comment ils travaillent et pourquoi ils font ça.
0: Marie-Caroline Missire, c'est ça qui peut être aussi un peu compliqué avec les stages d'observation, c'est d'être un petit peu laissé sur le carreau. On ne s'occupe pas du tout des stagiaires et à l'inverse, les stagiaires ont l'impression qu'on ne s'occupe pas du tout d'eux. Y a une ligne de crête.
1: Encore une fois, ça repose aussi sur la capacité à aller vers l'autre. Donc c'est normal d'être timide et c'est plutôt, je crois, une qualité aussi d'avoir un peu de réserve. On a tendance à survaloriser aussi les profils qui sont très à l'aise.
0: Mais il faut pas hésiter en tout cas.
1: Aller vers l'autre, que ce soit pour le salarié ou que ce soit pour le jeune, et créer des occasions de rencontre. Donc ça aussi, ça se prépare, ça s'organise, parce que sinon, effectivement, la tentation est de subir la présence
0: de vivre
1: des stagiaires
0: le stage.
1: Pour les stagiaires, de subir leur stage. Donc, encore une fois, c'est un moment dans l'année qui doit être une opportunité de rencontre avec cette jeunesse qui n'a pas toujours l'espace qu'elle devrait avoir dans notre société, qui est souvent caricaturée, qui est souvent, en tout cas, stigmatisée. Voilà, créer ces opportunités de rencontre, transmettre, évidemment, accueillir, avec un grand A. Voilà, on peut en faire un moment de joie et un moment d'apprentissage. C'est pour ça que j'insistais sur la formation très en amont des collaborateurs. Par exemple, ça peut être aussi un moment de dialogue sur un sujet qui moi me passionne depuis longtemps, mais qui traverse toutes les familles, tous les parents, donc tous les salariés, qui intéressent beaucoup les gens en ce moment, qui sont les réseaux sociaux, la place des outils numériques dans la vie des jeunes, etc. Ça peut être l'occasion de créer un dialogue, d'avoir un moment d'apprentissage. Voilà, essayons de trouver des opportunités pour profiter de l'expérience des jeunes et d'en nourrir l'entreprise. Ça peut nourrir plein de métiers, de leur faire tester des applis, leur faire tester des services numériques, leur soumettre des idées de graphisme en disant est-ce que je trouve que c'est au goût du jour, etc. Voilà, ils ont énormément de choses à nous transmettre eux aussi. Et c'est dans cette relation qu'il faut repenser ce moment d'accueil des stagiaires.
0: Alexandre Evoukou, on va vous faire stagiaire, on va vous faire tester la nouvelle application mobile RCF Notre-Dame et vous nous ferez des retours. Je rappelle que vous pouvez d'ailleurs la télécharger gratuitement sur l'App Store si vous avez un iPhone ou sur le Play Store si vous avez un téléphone Android. Vous continuez de nous appeler en direct au 01 56 56 44 00 pour nous parler des stages.
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0: On arrive doucement à la fin de cette émission, ça passe très vite, hein, Marie-Caroline Missière. Vos souvenirs de radio doivent confirmer tout ça. Je rappelle que vous êtes toujours la déléguée générale de Verluo, ça n'a pas changé depuis le début de cette émission. Sur le rapport de stage, j'aimerais aussi qu'on en parle, parce que, Foucault, est-ce que tu vois ça comme un poids que tu dois porter pendant tout ce stage et après, ou alors comme une opportunité de raconter vraiment ce que tu as vécu?
4: Je trouve que c'est une opportunité parce que pour les personnes qui sont de nature timide, ça les oblige à aller vers les autres.
0: Oui.
4: Et en plus, ça fait, on peut raconter ce qu'on a vécu, comment on l'a vécu et ce que ça nous a apporté. Donc je trouve que c'est quelque chose de bien.
0: Et toi, par exemple, sachant que tu restes avec nous jusqu'à mardi, oui, je crois, est-ce que tu as commencé à écrire ce rapport de stage?
4: Pas encore. Bah,
0: mais tu as pris des notes.
4: Oui.
0: Ouais. Bon. Oui. Et toi, Alexandre?
3: Et moi je dirais que effectivement ça apporte forcément une petite pression, mais que je pense que ça peut être une bonne pression, comme a dit Foucault, pour plus aller vers les employés, vers ceux qui s'occupent de nous et à plus poser des questions, et que ça nous permettra forcément de mieux découvrir le monde du travail et la société dans laquelle on travaille.
0: Le rapport de stage, Marie-Caroline Missy, on en parle?
1: On sera peut-être très tenté de le faire avec une bonne IA.
0: C'est pas faux. Voilà, donc à notre époque, ça n'existait pas.
1: Je pense qu'il faut effectivement repenser l'approche du rapport de stage au regard des outils qui sont à portée de main aujourd'hui.
0: C'est marrant, pardon, je vous coupe, Marie-Caroline, mais quand nous, on devait faire des rapports de stage, vraiment, moi, je voyais ça comme un poids, comme un fardeau il fallait absolument bosser dessus, on ne savait pas comment s'y prendre, il fallait faire 40 pages minimum.
1: Bon, c'est un exercice académique qui peut être très riche. Encore une fois, c'est la manière dont il est porté par les enseignants, dont il est présenté. Il fait l'objet d'une restitution orale. Ça peut être aussi une opportunité de valoriser pour des élèves qui sont moins à l'aise dans des parcours scolaires très traditionnels, d'autres types de compétences, une aisance à l'oral, une envie de transmettre leur expérience. Et puis la forme de ce rapport peut aussi évoluer au regard de ce que j'ai dit sur maintenant l'accès à des outils qui permettent une rédaction très facile. Donc encore une fois, la place de l'oral sur lequel s'appuie, qui va s'appuyer sur ce rapport de stage, est encore plus valorisée au regard de la période dans laquelle on est. Donc je pense qu'il faut se saisir de ce rapport à la fois pour se dire, tiens, par exemple, dans le cas d'espèce de ce stage que vous vivez, ça peut être aussi une occasion de s'exercer à l'interview. Vous allez rencontrer des collaborateurs et vous allez faire des interviews dans votre stage, j'en sais rien. Ça peut avoir un sens très pédagogique. Et puis ensuite, l'exercice de la restitution à l'oral, permet aussi de développer d'autres compétences. Donc, fardeau, oui, d'accord, mais c'est aussi un exercice important pour réfléchir à ce qu'on a appris, pour écrire, pour assembler ses idées, pour les organiser, pour connaître aussi l'organisation, l'histoire de la radio dans laquelle vous êtes accueillis. Bon, voilà, je crois qu'il y a des objectifs pédagogiques qui sont explicités par vos enseignants et il ne faut pas hésiter à investir ça avec vos profs.
0: Bon, vous notez, hein, Alexandre et Foucault. Alors, cette actualité des stages, si on fait cette émission ce matin, c'est aussi parce que on a appris il y a quelques semaines le décès d'un stagiaire d'observation en seconde, qui était percuté par un chariot élévateur. C'est une sombre histoire. Alors évidemment, on ne va pas généraliser non plus tout ça, mais en tout cas, ça nous permet aussi de parler de cette étude que vous avez menée, Marie-Caroline Missire, avec le MEDEF, sur la sécurisation de ces stages. Si le cadre est exigeant et est bien pensé, on pourrait éviter ce genre de drame.
1: Alors malheureusement, ce genre de drame arrive et pas simplement cette année.
0: Oui.
1: Bien sûr, il faut tout faire pour éviter cela, la préparation, l'anticipation, la sécurisation. Au maximum, il y a des environnements de travail qui sont plus dangereux que d'autres. Pensons à tous les lycéens professionnels, par exemple, qui sont parfois dans des environnements de travail, en stage, qui peuvent constituer un danger. Donc, dans toutes ces entreprises, il y a un certain nombre de procédures de sécurité à respecter. Je pense que ça nous remet dans l'objectif, et d'ailleurs c'est ce qu'a dit le ministre Édouard Geffray, de bien préparer ces périodes-là, d'anticiper au maximum avec les entreprises la qualité d'accueil des stagiaires, et puis d'essayer de changer un petit peu les modalités, c'est ce qu'il a dit aussi. Mais malheureusement, l'ensemble des mesures qui peuvent être mises en place n'empêche pas ce type d'accident extrêmement regrettable, extrêmement triste pour ce jeune et pour sa famille.
0: J'aimerais qu'on écoute Marguerite au 01 56 56 44 00. Bonjour Marguerite.
6: Bonjour Victor et bonjour à votre invité. Voilà, je voulais vous dire que chez nous, dans notre école, le stage était en première. Il y avait un rapport de stage que chaque élève devait faire. Et je dois dire que ça se passait bien. Et si par malheur un jeune, un lycéen ne pouvait pas avoir de stage ou n'en avait pas trouvé, à ce moment-là, on pouvait l'aider. Mais je trouve que c'est une bonne manière de mobiliser à la fois les professeurs, les parents, les copains, les amis des copains, etc., pour trouver quelque chose. Et je me souviens d'une de mes élèves qui avait été absolument offusquée parce qu'on lui demandait de servir le café. Ah. Et elle me dit, j'ai l'impression que je suis là simplement pour servir le café. Alors, ou pour coller les enveloppes. Alors je lui dis, écoutez, vous pouvez très bien servir le café avec gentillesse, coller les enveloppes avec gentillesse aussi, et dire que vous aimeriez aussi faire autre chose. Mais ne pas se braquer, et puis ne pas non plus prendre les stagiaires pour des petites mains, quoique dans tous les métiers, on peut être des petites mains et chaque personne a de l'importance.
0: Merci Marguerite.
6: Voilà.
0: Merci beaucoup de nous avoir raconté ces souvenirs sur RCF Notre-Dame. Rassurez-moi, Foucault, Alexandre, on ne vous a pas demandé de faire des cafés.
3: Non,
0: mais j'en ai envie d'un d'ailleurs. C'est une image d'Épinal, ça, les stagiaires qui font des photocopies ou des cafés. Marie-Caroline Missière.
1: Bon, certainement que non.
0: Il y a eu quand même.
1: Fait un petit peu plus attention aujourd'hui. Mais ce qui est intéressant dans le témoignage qu'on vient d'entendre, c'est effectivement la possibilité de décaler. C'est ça, probablement que c'est un établissement. Privé qui a pris la liberté de se dire tiens, on va faire ses stages en première.
0: C'est ce qui m'est arrivé.
1: Je me demande quand même sur l'année de première qui est quand même une année extrêmement chargée avec maintenant deux examens, le bac de français, le bac de maths.
0: Moi, c'était en décembre.
1: La préparation de Parcoursup. Est-ce que ça rajoute pas un petit peu
0: de pression,
1: non, mais vous avez raison. De stress? Bon, voilà, mais ça va faire partie, si on suit ces annonces d'Édouard Geffray, de la possibilité de séquencer un peu les stages sur d'autres périodes de l'année. Est-ce qu'on continuera à faire le café? En tout cas, voilà, moi, j'accueille un stagiaire de seconde lundi.
0: Ah bon.
1: Je vais être extrêmement attentive après cette émission.
0: Et ben, on partagera nos expériences,
1: bien,
0: Marie-Caroline.
1: Bien appliquer ce que je vous ai dit au micro et surtout pas...
0: pas de café.
1: L'envoyer à nous faire le café.
0: Qu'est-ce qu'on fait de ces stages de seconde? On les maintient, mais on les repense?
1: C'est il ce faut que vous pouvez dire au ministère de l'Éducation nationale. Il faut absolument les repenser. Et je pense que les mesures sont prises et vont aller dans ce sens-là. Deux choses, appuyons-nous sur les alliances éducatives au niveau local et puis faisons confiance aux établissements pour organiser dans une logique pédagogique et dans la logique qu'ils souhaitent mettre en œuvre les périodes de stage les plus cohérentes avec le parcours qu'ils proposent aux élèves. Voilà. Faisons-leur confiance et faisons confiance aux jeunes.
0: Merci Marie-Caroline Missière. Un plaisir de vous entendre,
1: merci
0: de vous avoir rencontré, délégué général du think tank Vers le Haut. Merci Alexandre Ifoucault. Et on vous souhaite une bonne fin de stage. J'espère.

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4: Nous avons choisi plusieurs films à voir, La bataille de Gaulle, Francesca Giovanni, Betz, l'affaire Zanetti. À voir ou pas, à en parler en tout cas avec vous trois, Marie-Noëlle Tranchant, Dominique Borne et Bernard Mignoni. Bonjour à vous.
5: Bonjour Christophe.
4: Nous commençons, si vous le voulez bien, par La bataille de Gaulle de Antonin Baudry avec Simon Abkarian, Simon Russell Beale et Florian Le Sieur. De ce film de 2h40, je garderai La manifestation des jeunes à l'Arc de Triomphe, La bataille de Bir Hakeim et La belle incarnation de Churchill par Simon Russell Beale. Mais Simon Abkarian, qui est un très bon comédien, multi-récompensé au Molière, auteur, comédien entre autres chez Ariane Nouchkine, n'est pas Charles de Gaulle. Anthony Baudry, le réalisateur, montre bien la solitude du général à Londres, mais passe complètement à côté du personnage, c'est mon point de vue. Sans doute n'avons-nous pas la même lecture des passionnants mémoires de guerre. Vous êtes sûr que nous devrons voir la deuxième partie, ou bien on sera déjà à la grille d'été? Bon, en tout cas, je vous laisse entendre la bande-annonce.
6: As the situation gets darker and darker, surrender now seems inevitable. Only a madman would continue this fight.
7: Le gouvernement français vous a déchu de votre nationalité. Et la cour martiale nous a condamné à mort.
8: Autre chose?
7: Partout, des réseaux sont en train de se former. Ils ont la rage au cœur. Ils veulent se battre.
9: La France n'a pas capitulé.
10: Vous n'êtes pas la France!
11: Nous sommes la France.
7: Vous?
11: Nous.
12: You chose our side. The side of freedom. You see a child attacked by savages. You step in.
13: La France n'est pas un enfant, monsieur le président. Elle a toujours continué à se battre.
14: Occuper la France, l'amputer d'un tiers.
15: Perhaps we need to talk to Roosevelt.
16: No, Anthony. We need to win this war.
17: Une seule bataille décidera de tout, et je vous la confie.
18: À partir de mon ordre de feu, celui qui n'attaquera pas l'ennemi à chaque fois qu'il le peut fera relever ton commandement.
17: Je n'ai pas d'autre option.
18: Feu!
19: Je veux que le monde sache que nous sommes invaincus.
20: Nous, les Français libres.
21: J'y arriverai.
20: Ne nous reculons pas.
22: Nous ne nous soumettons pas.
17: Je suis seul face à l'Amérique et seul l'Amérique compte.

0: Alors, est-ce que Simon Abkarian vous a convaincu dans le général de Gaulle?
1: Moyennement, mais j'aime bien le comédien. Mais bon,
0: le comédien est formidable.
1: Il a fait ce qu'il pouvait, je crois que c'était pas... Voilà, bah, c'est à la fois une épopée, la formation de la résistance à Londres et en Afrique, une leçon d'histoire qui revient aux origines, justement, de ce mouvement, et un portrait, celui donc de Gaulle, joué par Simon Abkarian, qui incarne cette statue en mouvement, à la fois distant, obstiné, orgueilleux, hautain et implacable. Il le joue, c'est une statue en mouvement. Oui. Il y a cette allure-là, un petit peu, peut-être un tout petit peu trop. Voilà, mais il donne vie à un symbole et relief à un homme dévoré par la légende. C'est un film d'action et de réflexion, où l'intime n'a pas sa place, sauf dans une courte séquence où on voit De Gaulle avec sa femme et sa petite-fille trisomique.
0: Oui, Anne.
1: Anne.
0: Mais enfin, ils sont juste là à s'enlacer, alors que dans les mémoires, il dit, comme tous les dimanches, nous allions au cinéma. Ouais. J'aime bien cette phrase.
1: Oui. Et il faut savoir que De Gaulle avait un médaillon sur lui de cette petite fille qui est morte très jeune et qu'il aimait beaucoup.
0: Et qui a été enterrée à Colombey, les deux églises.
1: Donc il y a ça, à part ça, et autrement, il y a surtout l'antagonisme avec Churchill, un peu caricaturé tout de même. Le même Churchill qui avait dit « De toutes les croix que j'ai portées, la croix de Lorraine fut la plus lourde. » Mais il avait de l'esprit. C'était pas ce vieillard éructant qu'on nous montre. Churchill, il avait beaucoup d'humour.
0: Beaucoup.
1: Il résumait les situations avec brio, en général. Donc c'est à la fois un livre qu'on feuillette, d'histoire partiale et partielle. C'est un moment pris sur le vif autour d'un homme, figure tutélaire dont tous les partis se réclament aujourd'hui, de l'extrême droite à l'extrême gauche, De Gaulle, ça sert toujours aujourd'hui. Ça sert tout le monde, et personne. Voilà, c'est une légende en marche, donc, avec un héros qui croit en la France, et surtout en lui-même, puisqu'il se prenait pour la France, faut pas l'oublier. Donc, c'est un spectacle qui apprendra sans doute beaucoup de choses aux plus jeunes, un petit peu moins aux plus vieux, qui douteront, qui seront peut-être plus sceptiques, mais le spectacle est là, c'est certain.
0: Mais plus jeune, ça va donner une mauvaise idée.
1: Oui,
0: parce que quand vous voyez comment De Gaulle doute dans ses mémoires, et c'est après la première année où il y a ce grand show où il parle, et il dit « Maintenant, je vais devoir rester De Gaulle.
1: Oui. »
0: Et il va parler de lui à la troisième personne du singulier,
1: comme
0: en disant « C'est un personnage que je dois rentrer dans ce personnage.
1: Oui, » oui.
0: Et c'est très beau, et on ne voit pas du tout cette humanité dans le film.
1: Non, c'est pas...
0: Il n'est pas humain du tout.
1: Il n'est pas très humain. Mais moi, j'attends sans y croire un troisième volet qui n'existe pas sur De Gaulle et l'Algérie, ce sera intéressant. Et là, on verrait un De Gaulle beaucoup plus ambigu et beaucoup plus politique.
2: Mais beaucoup plus âgé aussi.
1: Et beaucoup plus âgé, il a 68 ans au moment où il a pris le pouvoir. Mais merci de me le rappeler. Il est né un mois avant le siècle.
0: Okay.
1: Oui, 1890. Donc, quand il est dans l'histoire, il a déjà 52 ans à peu près, là, dans notre histoire. Mais ça aurait été intéressant. Mais ce film sur l'Algérie, on ne l'aura pas, je crois.
0: Marie-Noël.
3: Eh bien, moi, je suis beaucoup plus favorable au sens où j'ai été étonnée et embarquée très vite dans cette vision de BD héroïco-humoristique qui impose tout de suite la figure légendaire de Don Quichotte.
0: Absolument, je
3: ne savais pas que Antonin Baudry s'y référait, mais parce que j'ai regardé après les critiques et le papier, mais j'ai tout de suite pensé à Don Quichotte.
0: Ah bah quand il sort de l'avion, il y a un plan.
3: Cette bataille de Montcornet, c'est incroyable. C'est un paladin amoureux d'une dulcinée appelée France et qui accomplit des prouesses pour elle. Et c'est ça qu'il tient pendant tout le film. Et moi, je trouve ça étonnant et convaincant et séduisant. Ça commence dès la première séquence qui contient tout. Ça commence à Montcornet et tout de suite, on est... Mais sidéré par ce De Gaulle, à la fois impérieux, sûr de sa décision militaire et comique dans son obstination don quichotesque. Il commande
0: suivez
3: tout
0: ma main.
3: Suivez ma main, c'est ça. Alors la réplique est quand même formidable. Je ne sais pas si c'est l'aide de camp ou quel osier lui dit « c'est la débandade ». Et lui, avec une trivialité grandiose, « ai-je l'air de débander ?» rien que ça. Et le mot débandade contient, pour ceux qui ont un peu de mémoire, toute la tragédie historique en arrière-plan, la défaite militaire, l'exode. Oui, c'est la débandade complète. Et il y a un type qui dit, ben moi je ne débande pas. C'est quand même...
0: Oui, c'est très gaullien.
3: Mais oui, c'est quand même... Voilà, oui, c'est un humour militaire. Mm. Comme le rappelait, j'ai entendu Simon Abkarian, justement, qui disait, oui, il y a un humour militaire de Gaulle. Il rappelait une réplique de Massu, un jour de Gaulle l'aborde, alors Massu, toujours aussi con, oui, et Massu aussi, lui répond, toujours gaulliste, mon général. Bon, mais ça c'est, oui, mais c'est un humour militaire, en effet. Et donc il est, et alors
1: mais non,
3: pour être connue, elle n'en est pas moins excellente.
1: Oui. Mais donc, Churchill avait plus d'humour.
3: Donc cette scène, elle est vraiment très emblématique du De Gaulle que veut montrer Baudry et qu'interprète, à mon avis, excellemment Simon Abkarian. Il y a d'autres passages où on voit son espèce de solitude folle, pleine de chimères, oui. Quand il est face à Churchill et qu'il lui dit « La France, nous sommes la France, et qui nous ?» Il n'y a personne autour de lui. Et ben, là, tous ces fantômes qu'il va réellement rassembler quand même. C'est ça qui est étonnant. C'est un Don Quichotte qui poursuit des chimères et ces chimères vont devenir réalité. C'est très étonnant.
0: Charles de Gaulle est formidable.
3: Charles de Gaulle est formidable. Je trouve le film intéressant dans sa construction puisqu'il est axé sur la double trajectoire de ce fou solitaire et de jeunes résistants en France.
4: Fernand.
3: C'est un jeune. Oui, mais il y en a d'autres autour de lui. Il y a la manif des étudiants où ils se sont promenés. C'est magnifique. On l'a rarement vu, je trouve, au cinéma. Mmh. Moi, j'en ai toujours entendu parler dans ma famille, mais avec De Gaulle sur les deux canapèches sur les épaules. De Gaulle. Mmh. C'était une trouvaille formidable. Mmh. Et cette jeunesse qui se lève.
4: Magnifique.
3: Ça, c'est très beau. Et on les suivra. Tout au long du film, dans ces deux fils dramatiques entrecroisés, et puis l'élargissement ensuite à l'empire colonial français, l'extension. Alors, bien sûr, il y a beaucoup d'entorses à l'histoire, et puis d'impasses et d'omissions de toutes sortes. Mais bon, il fait un film. Il fait un film et ce film se tient. Il y a une vision, il y a des personnages, des caractères formidables. Il y a la bataille de Bir Hakeim, qui est un moment assez impressionnant. Même. Il n'y a pas, on peut le regretter, parce qu'on voit Leclerc très rapidement, il n'y a pas le serment de Koufra, ça on peut le regretter.
0: On peut regretter aussi le passage très trop rapide de Jean Moulin.
3: Mais bien sûr, mais il y a beaucoup de choses. Mais il était. Il y a beaucoup de choses
0: qu'on peut. C'est limite une caricature. Enfin.
3: Il y a beaucoup de choix qu'on peut discuter, mais il y a une vraie construction dramatique forte, complexe. Et puis ces peintures de personnages, Churchill est formidable aussi, est formidablement interprété. Donc rien que ça, je trouve que ça nourrit un film et une vision. Voilà.
2: Non, j'allais dire simplement, il ne faut pas s'étonner que Don Quichotte rencontre Jean Moulin. Mais par ailleurs, il faut quand même souligner la qualité artistique de l'ensemble. La réalisation est ample et sûre. L'interprétation, moi je suis d'accord avec Marie-Noël. Je trouve que Simon Abkarian est d'une altière justesse. Vous avez Benoît Magimel aussi, qui est d'une vigueur sans fêlure. Et je crois que c'est Simon Russell Beale, qui est humain, mais cocasse quand même, Churchill.
3: Très Churchill.
2: Et derrière l'armure. Et donc tout cela possède une enviable envergure. Et il y a quelque chose qui est... quelque chose que l'on voit assez rarement dans les biographies sur De Gaulle, c'est l'humour, la dérision. Et ça, ce grain de sel, ça empêche l'emphase.
0: Il y a cette jolie scène où il lui dit « Quelle est votre chanson préférée ?» Ils sont tous les deux après un dîner, ils sont en train de boire du whisky. Oui. Et Churchill lui dit « Quelle est votre chanson préférée ?» Et De Gaulle cherche, et Churchill chante une chanson... une comptine de son enfance et De Gaulle chante en même temps que lui et dit oui, je comprends que ça soit votre préféré. Ça, c'est un moment de grande intimité que l'on a aussi dans les mémoires de ce moment de grande intimité avant les trahisons et avant le débarquement et puis Roosevelt qui va tout faire pour les
2: évincer.
0: Ouais, mais il y a des moments comme ça juste si vous voulez. Mais pardonnez-moi de vous avoir
2: mais surtout on n'est jamais dans l'emphase, la lourdeur. Voilà, alors que dans ce type de production, ça peut parfois être la grosse cavalerie, être quelque chose de pachydermique. Je n'ai jamais eu cette impression, aussi parce que la narration a beaucoup de santé. Dès le début, on va vous chercher, on vous prend par la main, et finalement, on ne vous lâchera pas beaucoup pendant 2h40. L'ennui n'est pratiquement jamais là. Sur 2h40, ce qui est quand même une performance. Et je suis aussi d'accord avec Marie-Noël sur le long épisode africain consacré au comportement héroïque des combattants français. Et cet épisode se démarque en raison de la rencontre entre concentration dramatique et souffle épique. Là, c'est tout autour de Benoît Magimel. Et c'est vrai, on se dit, est-ce qu'ils vont tenir? Est-ce qu'ils vont baisser les bras? Et c'est un épisode fameux.

0: meut et particulièrement bien incarner. En plus, l'ensemble arrive à faire preuve de pédagogie sans sombrer ni dans la démagogie, ni dans l'hagiographie. Parce que quand même, c'est vrai qu'il est assez ridicule aussi, De Gaulle. Et on ne cherche pas à le cacher. Et on voit quand même le choc des égaux, hein, des uns et des autres. Discrètement, mais que ce soit Churchill, que ce soit Roosevelt, ou lui, on voit que...
1: Darlan.
0: Ah, bah Darlan, c'est pire. Avec un Mathieu Kassovitz qui s'en sort avec les honneurs, hein, quand même. C'est pas si simple. Alors, vous me parlez de Darlan. Ça, c'est une faiblesse. L'absence de Laval peut quand même étonner.
2: Oui. On le voit. On l'aperçoit Pétain, en tout cas.
0: Oui, bah, on fait plus que l'apercevoir. Il y a quand même deux scènes. Oui, oui. Mais Laval, ni de près, ni de loin. La musique pompier, quand même, finit par lasser, hein. Dès le début, beaucoup trop expressive. Je suis surpris qu'on ne l'aurait pas dit que l'expression « peau de départ » en 1940, je suis désolé, c'est un anachronisme, ça encore. Personne ne dit « peau de départ » en 1940. Et puis, il y a même une faute de français avec la scène avec Jean Moulin. « Épar » au masculin, ça devient « éparse ». Et là aussi, je crois qu'il parle des réseaux « éparse ». Personne n'est là pour le leur dire. Et à titre personnel, autant l'acteur de Winston Churchill, je le trouve savoureux, mais physiquement, je trouve qu'il ressemble davantage à Alfred Hitchcock qu'à Winston Churchill. Maintenant, entre la liberté se tiennent ici deux vestales charmantes, la conviction et la pugnacité. Oui, le film réunit ici la colombe et les deux exquises.
1: Je l'ai. Francesca Giovanni de Simona Izzo avec Esther Pantano, Primo Reggiani et Anna Ferruzzo. On est en Sicile en 1979. Francesca Morvillo est magistrate et elle rencontre le juge Falcone qui fait partie d'un pool anti-mafia. Ils sont connus pour leur détermination et ils œuvrent ensemble pour libérer Palerme de la Cosa Nostra. Ils vont vivre une histoire d'amour magnifique jusqu'en 1992 où ils meurent dans un attentat. C'est un film qui humanise une profession pas facile, celle des juges, où l'amour se montre comme la plus belle et la plus fragile des valeurs face à la corruption, aux gangs et à la mafia.
3: Ti presento Giovanni Falcone, un collega.
4: Piacere, dottoressa.
5: Salute, salute.
6: Crescono bevendo latte e mafia, hanno bisogno di noi.
7: Condividete gli stessi ideali, la giustizia, la lealtà, la volontà di cambiare il mondo.
8: Sì, pronto.
9: Mattarella, Terranova, dalla Chiesa.
10: È stato un massacro.
11: Nel mare nostro non c'è nessuno pesce cane.
12: È possibile che ci sia un prezzo da pagare se davvero vogliamo cambiare le cose.
13: È un oggetto sospetto!
14: Via, via!
15: Perché ti fanno questo? Perché? Perché hanno...
1: Et oui, les juges sont très humains. Dominique.
2: Oui. Ben oui, c'est des amoureux qui sont normalement seuls au monde, mais eux ne sont pas tout à fait seuls, ils sont environnés par une faune menaçante. Les amoureux ont l'avenir devant eux, ils n'ont que la mort. Et c'est le film passe toujours d'un extrême à l'autre, comme ça. Il est très années 70, ce film, dans sa construction, et c'est assez bien fait. Voilà. La mort l'aurait promise d'une manière ou d'une autre. Avant eux, De La Chiesa a déjà été tué avec sa femme, dans sa voiture.
0: En 82.
2: Oui, oui, merci pour la date. Voilà, le film navigue ainsi entre la vie et la menace de mort, la beauté d'un amour fusionnel et l'horreur des attentats. Donc c'est la beauté et la laideur, c'est la beauté et l'horreur qui sont constamment en parallèle entre amour fou et menace. Ils continuent d'œuvrer et de remplir leur mission, car c'est ça aussi. Ils remplissent leur mission jusqu'au bout, ce qui est très beau. Leur amour est très beau et leur mission aussi. Et ils purifient en quelque sorte. On les regarde, on les envie presque, on a peur pour leur vie. Jusqu'en 1992, où il y a une bombe qui est mise sur et la voiture du juge explose avec Giovanni. Voilà, c'est assez beau, c'est assez bouleversant et ça raconte une histoire, mais ça raconte d'abord l'histoire d'un amour. Les films sur la mafia, en général, restaient au niveau des exécutions. Là, on parle de la mafia, mais on parle d'un amour qui est enveloppé par le sentiment et le courage. Du coup, l'intérêt se décale la situation cruelle s'embellit finalement. L'amour est là, il est toujours là, il est là jusqu'au bout. C'est la démonstration un petit peu édifiante de ce film qui est cruel et réaliste, mais qui est assez réussi.
1: Très émouvant.
2: Très émouvant, oui. Ouais. Puis la fille qui joue est très belle, elle a un très beau visage.
1: Italienne,
2: très anglaise. Italienne,
1: oui. Marie-Noël.
4: Oui, c'est un film attachant parce qu'il aborde en effet la mafia et la lutte contre la mafia, question politique majeure dans les années 80-90. À travers les émotions et les sentiments intimes des personnages qui vivent leur vie quotidienne sous la peur et la menace constante. Et dès le début, le ton est donné par la voix off de Francesca qui dit « Palerme m'a toujours troublée ». Et la jeune magistrate est en train d'arriver, on la voit sur une scène de crime au port, où elle est accueillie par des réflexions machistes. « Qu'est-ce qu'une femme vient faire ici ?» etc. Qui vient des femmes aussi, d'ailleurs. Le patriarcat n'est pas une idéologie en Sicile, c'est vraiment une réalité ancestrale, et Francesca doit l'affronter courageusement, dans son métier, mais aussi dans sa famille, dans son entourage. Une société qui ne comprend pas toujours son engagement. Et tout au long du film, on la voit tirer ce fil très féminin de la compassion, de la patience compréhensive vis-à-vis de la jeunesse, de la tendresse presque maternelle. Et son travail de fond avec le jeune Dino, qu'on a vu sur le port...
1: Parce qu'il faut dire qu'elle s'occupe des jeunes mineurs. Hein.
4: Et qui est accusé de... Ce jeune Dino qui est accusé de parricide, son travail de fond, à elle, est remarquablement montré, je trouve. Parce que Dino, c'est de la graine de mafieux qui a déjà intégré les codes du silence, de l'insensibilité, de la loyauté, aveugle et criminelle au chef. Et elle, Francesca, fait tout pour la racher aux tentacules de la pieuvre. C'est magnifiquement montré. Là où le film, en revanche, déçoit un peu, pour moi, c'est vraiment dans l'excès de sirop sentimental, des scènes de romance entre Francesca et le juge, qui sont vraiment trop sucrées et souvent lourdes, inutiles. Et puis la fin, j'ai trouvé que l'attentat était mal filmé. Ça m'a un peu gêné, l'attentat contre Falcone. Voilà. Puis l'interprétation, je trouve un peu banale, pas un peu facile. Un peu facile, comme la romance elle-même qui enrobe tout ça d'un peu de facilité.
1: Bien sûr, on m'avait dit que le juge Falcone avait autant d'humanité et de vie intime comme ça. On ne le croit pas quand on ne lisait que les journaux sur le juge Falcone. Et là, on a l'envers du décor.
4: Mais moi, j'aime bien, c'est le côté attachant du film, mais la matière... Mais c'est très beau, bien sûr. Mais la manière dont c'est montré, c'est très sucré, c'est très romance. Vous pouvez...
1: Bernard.
0: Oui, je suis d'accord avec Marie-Noël. Moi, je suis assez mitigé, même si c'est intéressant et bien mené. Et surtout, ça montre sur un ton éloquent que les magistrats opposés à la mafia dans un opiniâtre affrontement font montre d'un constant discernement parce qu'ils se considèrent comme d'éphémères survivants et ils s'apparentent dès lors à des stoïciens voués à la lutte et au néant. Et à un moment donné, d'ailleurs, Giovanni Falcone le dit. Il dit « Ah, mais je serais très surpris de m'en sortir. » Il le dit à peu de choses près, comme ça. « Oui, si je peux, je serais très surpris de survivre. » Parce qu'il sait qu'il va être exécuté. Et ce courage, cette vaillance, on est vraiment dans une forme de stoïcisme. Et ça, je trouve que c'est très intéressant. La réalisation n'est pas négligeable. Elle est élégante lorsqu'elle montre de nobles vues d'Italie et quelques images maritimes aussi, d'un éclat épanoui. Et puis, plus le film avance, plus la narration, qui est d'abord placide, se révèle dynamique et fluide et excelle à mettre en évidence la menace permanente exercée par cette organisation criminelle aux allures de nébuleuse fétide. Et ça, c'est plutôt très, très bien montré. Alors, c'est vrai qu'on fait allusion à Della Chiesa. Il avait été magnifiquement interprété par Lino Ventura dans 100 jours à Palerme. Et là, on y fait discrètement allusion. Mais plus le film avance, plus la tension s'accentue. Et ça, c'est plutôt, plutôt plaisant. Maintenant, la réunion des différents personnages autour du chariot d'hôpital

0: Il part en Europe et ça, on aurait voulu le voir. Et s'est laissé un petit peu de côté. Je suis tout à fait d'accord, l'idylle dépeinte détourne souvent l'intrigue de l'essentiel. Et puis les sous-titres français, quand même, s'empressent à mettre un E à docteur. Mais en revanche, une règle élémentaire, d'accord, les AU, ils ne mettent pas de S au participe passé. Ils pourraient quand même faire attention. Et il y a une allusion dans le générique de fin, beaucoup trop elliptique. On dit qu'ils ont été séparés post-mortem. Pourquoi ? Par qui ? Qu'est-ce qui s'est passé ? Pourquoi ils ne sont pas enterrés ensemble alors qu'ils sont mariés et femmes ? Pas un mot d'explication. Dans cet opéra de sang et de fureur, il faut empêcher la main noire de lapider l'innocence et l'intégrité pour éviter que la mafia caillasse.
1: Des arts et des lettres, Christophe Maury.
2: Allez, nous restons en Italie avec l'affaire Zanetti que vous avez vue, Dominique Borde.
3: Alors là, c'est beaucoup plus dépouillé, c'est encore un film italien, oui. C'est une femme qui est accusée...
2: Sur un fait divers,
3: authentique, oui, comme De Gaulle. Et c'est une femme qui est accusée d'avoir tué sa sœur et qui fait face à un criminologue qui va essayer de lui faire avouer son crime et de lui faire surtout expliquer son crime. Alors on est entre deux silences, celui de l'accusé qui se tait et du criminologue qui écoute, c'est Barbara Ronfi et Roche Dizem. Alors la mise en scène est très dépouillée, avec quelques échappés qui tentent de reconstituer les faits. On voit le personnage évoluer, tel un fantôme. Elle est vraiment un fantôme pour faire face à sa culpabilité. Tout est affaire de conscience, plus que d'aveu ici. Il faut qu'elle reconnaisse son crime, c'est-à-dire sa faute finalement. Et alors petit à petit on y arrive, mais c'est très lent, un peu trop long. Voilà, c'est quelque chose. L'exercice n'est pas tellement prenant. On a du mal à s'intéresser à elle et le côté psychologique nous échappe un petit peu. C'est dommage parce que, en plus, il y a des acteurs qu'on reconnaît comme Hippolyte Girardot ou Anna Golino, mais on reste sur sa fin et sur sa fin FIN.
2: Bon,
3: voilà.
2: C'était donc l'affaire Zanetti. On voulait parler de Bate, mais je ne sais pas si on va avoir beaucoup, beaucoup de temps. Marie-Noël, en un mot ?
4: En un mot, c'est un film en noir et blanc, format carré, donc qui reprend les codes et le style d'un cinéma primitif, mais pour parler d'une situation sociale très actuelle, qui est l'appauvrissement des ruraux, en l'occurrence des pêcheurs, de Cornouailles, qui sont confrontés et obligés presque de faire venir des touristes. Et donc, c'est deux mondes qui s'affrontent et ça donne un drame. Et tout ça est compté presque comme du cinéma muet, assez fortement.
2: En une seule phrase, Bernard, parce que le générique est là.
0: Il y a un travail sur le son, mais la forme cannibalise et vampirise le fond. C'est très somnambulique et soporifique. Dans ce merci aigre doux, on jetterait bien un seau à la pêche. Bien sûr.
2: Merci à vous trois, Marie-Noël Tranchant, Dominique Borde et Bernard Mignoni. Merci à Jean-Paul Lérine pour la réalisation. Merci également à François Dieudonné, Philippe Alpeche et Camille Meyer pour la réussite technique de notre rendez-vous. Demain, je recevrai Claire Bévière et Florence Verte qui ont œuvré au livre Homo et Cato, l'Église à l'épreuve du réel que publie Décret de Brouwer. D'ici là, portez-vous bien et soyez heureux. C'est urgent.
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1: Quelle était la spiritualité de l'auteur Dostoïevski, auteur russe du 19e siècle? C'est ce que nous essayons de comprendre avec Marguerite Souchon. Bonjour.
2: Bonjour.
1: Vous êtes l'auteur du livre Le Dieu de Dostoïevski. Et je voudrais qu'on s'arrête sur une phrase qu'on entend régulièrement, qui est de Dostoïevski. Cette phrase, c'est « La beauté sauvera le monde ». C'est une phrase qui est extraite d'un de ses livres, « L'idiot ». Qu'est-ce qu'il veut bien nous dire? Parce qu'on l'entend, mais elle est sortie de son contexte. « La beauté sauvera le monde ». Elle est magnifique, mais qu'est-ce qu'il veut dire, lui, quand il l'écrit?
2: Alors, c'est une phrase, effectivement, qui est extrêmement célèbre, qu'on utilise vraiment à tort et à travers, parce que... Tout le monde l'interprète un peu à sa manière. Elle est très belle parce qu'elle est très mystérieuse aussi, cette phrase. Elle interroge un concept qui est celui de la beauté, elle interroge un concept qui est celui de la rédemption, elle interroge le monde entier. Voilà, c'est une phrase qui attire un peu tout le monde et en même temps, c'est assez difficile de savoir ce que Dostoïevski avait en tête. Alors, il y a un premier... Donc c'est une phrase, pardon, qui est extraite de l'idiot. Elle n'est jamais prononcée telle quelle dans le roman. Il n'y a jamais quelqu'un qui va dire à une assistance « La beauté sauvera le monde ». C'est un personnage qui est un jeune nihiliste révolté qui vient voir le personnage principal, donc le fameux l'idiot, le prince Mishkin, qui est une espèce d'avatar christique dans le monde terrestre, et qui lui dit, avec l'agressivité qui le caractérise, « Est-il vrai, prince, que vous avez dit un jour que c'est la beauté qui sauvera le monde ?» Donc en fait, on l'entend comme ça, prononcé avec agressivité par quelqu'un qui visiblement n'est pas d'accord. Alors il y a plusieurs niveaux de compréhension. Il y a un premier niveau très, très simple qui est que la beauté répond à une aspiration naturelle. En l'homme, tout le monde est attiré par ce qui est beau, on est attiré par les soleils couchants, le cœur de l'homme, si vous voulez, est touché par la beauté. Et pour Dostoïevski, la beauté est une des voies d'accès à Dieu, puisque c'est un signe de la splendeur divine. Elle fait connaître Dieu, la beauté de la création, c'est un moyen de salut. Et c'est entre autres pour cela d'ailleurs que les orthodoxes accordent autant d'importance aux icônes. Les icônes, ce sont ces peintures religieuses russes dont la conception, si je puis dire, et la mise en forme est extrêmement codifiée. Ça répond à des canons très très précis. Et en fait, leur harmonie parfaite est le signe sur Terre d'un au-delà parfait. Et leur harmonie donne à voir l'harmonie de l'autre monde. C'est une sorte de fenêtre, en fait, et d'esprit fait matière. Bon, à cette idée-là, c'est quand même facile d'objecter que le mal aussi peut être beau. D'ailleurs, un des personnages de Dostoïevski, Stavrogin, qui est le héros des démons, est décrit comme étant un jeune homme très beau. Et en même temps, c'est le nihiliste en chef, il fait des trucs horribles, il vient mettre le feu à son village d'enfance avec ses nouvelles théories, etc. Mais il est beau, il est espèce de c'est le signe noir par rapport au signe blanc. Hein. C'est une espèce d'antéchrist, d'ailleurs, qui prend l'apparence, justement, du beau, alors que, bon... Donc, c'est assez facile d'objecter que le mal peut être beau et qu'il y a même une espèce d'attirance pour la beauté du mal. Dans l'idiot, la beauté s'arrête pas du tout aux jolies fleurs et le héros éponyme, si j'ose dire, du roman, le prince Mishkin, parle de la beauté que lui-même a vue, la beauté avec un grand B, qu'il voit dans ses crises d'épilepsie. Il est épileptique, comme Dostoïevski lui-même, et vous avez un certain nombre de personnages d'ailleurs chez Dostoïevski qui sont frappés par ce mal, par l'épilepsie. Et le prince Mishkin fait partie de ces personnages et dans l'idiot, il décrit une crise d'épilepsie en expliquant que juste avant la crise, il passe de l'autre côté. Il voit quelque chose, il y a une lumière, il comprend une espèce d'harmonie supérieure. On soupçonne d'ailleurs Saint-Paul d'avoir été épileptique et que sa conversion ait aussi été au moment d'une crise. Et le prince Mishkin fait d'ailleurs le rapprochement, pas avec Saint-Paul, mais avec Mahomet, qui était épileptique aussi, et qui dit qu'à l'occasion d'une crise, il a visité toutes les demeures d'Allah. Et cette idée que l'épilepsie, voilà, vous fait passer de l'autre côté. Alors même que ça reste une maladie, ça reste quelque chose qui pourrissait la vie de Dostoïevski, il l'a transmise à son fils, qui en est mort à 7 ans, c'est quelque chose qui est très, bon, plein de paradoxes pour lui. Et le prince Mishkin dit, qu'est-ce que ça peut faire que ce soit un état morbide? Qu'importe qu'il s'agisse d'un état de tension anormal, puisque le résultat, cet instant dont on se souvient et qu'on examine lorsqu'on est déjà en bonne santé, apparaît comme le plus haut point d'harmonie et de beauté. Il procure un sentiment inouï, insoupçonné jusqu'alors, de plénitude, de mesure, d'apaisement et de fusion par la prière avec la plus haute synthèse de la vie. À cet instant-là, avait-il confié un jour à Rogojine lors de leurs rencontres à Moscou, me devint intelligent.

0: Gible, cette extraordinaire parole de l'Apocalypse, il n'y aura plus de temps. Donc en fait, la beauté est apocalypse au sens propre du terme, c'est-à-dire que c'est une révélation. C'est un dévoilement de la vérité et c'est cette beauté-là qui va sauver le monde. Donc c'est pas celle du beau Stavrogin, c'est pas celle du signe noir, etc. Et en même temps, l'homme est aussi attiré par cette beauté-là du mal. Et c'est exposé très bien dans les Frères Karamazov, la beauté du mal, la beauté physique d'un homme mauvais, Stavrogin, ou la beauté d'un chef-d'œuvre du réalisme, donc une peinture représentant le Christ mort dont il est beaucoup question dans L'Idiot. Tout le monde est frappé par ce tableau. Et en même temps, c'est un tableau horrible qui représente le Christ dans son tombeau, qui est décharné, qui est nu, qui est bon. Si vous voulez, ça révèle cette beauté du mal et cette beauté du bien révèle une espèce de fracture intérieure des hommes et leur double attirance pour deux attirances contraires, en fait.
1: En quoi la beauté sauvera le monde? C'est quelle beauté qui viendra sauver le monde?
0: C'est la beauté qui est dévoilement de la vérité, justement. Et cette beauté-là, elle est associée au Christ, qui, pour Dostoïevski, est le seul homme parfaitement beau. Il le dit d'ailleurs, c'est le seul, il est parfait, etc. Et il dit, c'est le seul homme parfaitement beau. Il n'existe au monde qu'un être absolument beau, le Christ, dit Dostoïevski. De sorte que l'apparition de cet être, infiniment et immensément beau, est un infini miracle. Et donc pour lui, la beauté est clairement à rattacher au Christ.

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1: Est-ce que Dostoïevski appelle à la contemplation, à la beauté de la nature aussi? Est-ce qu'il estime que c'est la beauté peut conduire à Dieu? Ou est-ce que, quand il dit « elle sauvera le monde », ça veut dire qu'elle lui rappellera qu'il porte en lui un germe divin?
2: Alors, elle lui rappelle qu'il porte en lui un germe divin et que si l'homme est naturellement attiré par ce qui est beau, c'est parce qu'il a cette intuition des choses supérieures, de l'harmonie d'un autre monde. Et les hommes qui sont attirés par le mal, en fait, sont attiré par une sorte de beauté qui est travestie. C'est ce que Dimitri Karamazov appelle l'idéal de la Madone contre l'idéal de Sodome. Mais l'idéal de Sodome, c'est pas la laideur, c'est pas le lait, c'est une espèce de beauté travestie. C'est une femme magnifique et belle qui vous attire par sa beauté, sa droiture et sa pureté. Et puis en fait, vous êtes aussi attiré par une envie de sale, de souillure. Voilà, il y a un travestissement de la beauté qui vient révéler une fracture en l'homme constitutive de l'homme chez Dostoïevski. Et le choix du Christ, le choix de la beauté, le choix du bien, c'est ça qui va le mettre sur la voie de sa propre humanité et donc de sa rédemption.
1: Mais justement, comment est-ce que les personnages de Dostoïevski vont discerner entre ces deux beautés, entre celle qui sauvera le monde et celle qui le coulera? Comment est-ce que les personnages de Dostoïevski font ce choix dont vous parlez?
2: Ils le discernent assez mal. Le prince Mishkin, qui est un personnage christique, clairement, arrive dans le roman et tout le monde se moque de lui. C'est pour ça qu'on l'appelle l'idiot. Je veux dire, c'est quand même paradoxal. Il représente le Christ et en fait, il se retrouve affublé de ce nom, de l'idiot, de cette caractéristique fondamentale. Parce que, d'ailleurs, même le lecteur le trouve un peu inadapté, un peu bizarre, un peu... Bon, on aurait envie que, représentant le Christ, il soit parfait, qu'il ait la classe, qu'il s'exprime bien. Et en fait, pas du tout. Il a cette espèce de ridicule, presque, de faiblesse. Et en fait, le lecteur se fait complètement entraîner par les autres personnages du roman, qui sont tellement empêtrés par le mal dans le monde. Ils sont tous soit un peu cupides, soit un peu alcooliques, soit un peu pervertis, soit un peu égoïstes, etc. Et en fait, ils sont tellement trempés dans un monde qui est mauvais que le bien leur apparaît comme une folie et comme quelque chose de ridicule. Et c'est un drame fondamental de l'humanité pour Dostoïevski qui est exposé dans ce livre.
1: Et comment est-ce que Dostoïevski va résoudre ce tiraillement entre le bien et le mal, entre le beau, le vrai beau, la beauté qui est celle qui nous conduit à Dieu, et puis cette beauté un peu malsaine qui, au contraire, va nous tirer vers le médiocre? Comment est-ce que lui-même, Dostoïevski, a réussi à résoudre ce tiraillement?
2: Eh bien, il le résout en proposant aux hommes de suivre le modèle du Christ, tout bêtement, et d'aller à sa suite. Il y a un personnage qui est complètement emblématique de ça, c'est Dimitri Karamazov, donc dans le dernier roman, Les Frères Karamazov. Dimitri, c'est quelqu'un qui est empêtré dans le mal dans le monde. Il est passionné comme tout, il est fougueux, il a bon fond, mais, alors lui, en termes de péché originel, il

0: en tient une sacrée couche. Il est fiancé à une fille qu'il a pourtant cherché à aider et en même temps à humilier. Et en même temps, il est amoureux d'une autre fille qui est elle-même une fille bien et gentille, mais qui est une prostituée. Le père est d'ailleurs amoureux de la prostituée en question. Le frère est amoureux de la fiancée. Enfin bon, c'est un imbroglio pas possible. Et Dimitri Karamazov, il le dit que lui-même... tous les Karamazov ont une part d'ange et en même temps ils ont une part d'insecte. L'insecte, c'est l'animal voluptueux par excellence. Il vit que dans le présent, que dans la chair, que dans le matériel. Et donc Dimitri Karamazov, il est indécrottablement marqué par ça. Et pourtant, c'est lui qui finit à la fin du roman par faire une sorte de sacrifice métaphysique de lui-même. Il décide de prendre la faute du meurtre qu'il n'a pas commis, avec cette idée qu'il ne l'a pas fait, mais il aurait pu le faire. Parce qu'on est tous coupables de tout envers tous. C'est ce dont on a parlé dans une émission précédente. Et donc, il prend sur lui la faute des autres, un peu comme le Christ, qui prend sur lui les fautes de l'humanité et qui meurt pour la rédemption. Dimitri Karamazov fait ce choix-là et choisit de prendre sur lui la faute, d'être envoyé au bagne, et sa rédemption est là. Et Raskolnikov, dans Crime et Châtiment, fait la même chose. Bon, lui, il a commis le meurtre, il y a quand même une différence, mais il accepte de l'assumer et de partir au bagne.
1: Merci Marguerite Souchon, on était avec Dostoïevski. À bientôt.
0: À bientôt.
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1: Aujourd'hui, nous sommes le 11 juin. Datant de 775, construite dans le style pré-roman, l'église abbatiale de Saint-Denis menaçait de ruine. Sous l'impulsion de son abbé, Suger, qui est également le ministre des rois Louis VI et Louis VII, est reconstruit dans un style nouveau la façade et le cœur de l'église. Le dimanche 11 juin 1144, en présence de Louis VII et de la reine, Aliénor d'Aquitaine, est consacré le nouveau chevet de l'abbatiale. Saint-Denis inaugure le Francigenum Opus, ou art à la française, car né au cœur de l'île de France, un art qui se répandra dans une bonne partie de l'Europe. Il sera rebaptisé à leur naissance art gothique, c'est-à-dire Apennine des Goths, les barbares. La nef actuelle de Saint-Denis date du règne de Saint-Louis. Située sur une île de la baie de San Francisco, la prison d'Alcatraz offre un maximum de sécurité pour éviter les évasions. Et pourtant, l'impensable a lieu le 11 juin 1962 avec l'évasion de trois prisonniers.
2: Nous sommes dans la cellule d'un des frères Anglin. Ils ont eu l'idée ingénieuse de creuser un passage au fond de leur cellule. Ils ont fabriqué une perceuse à partir d'un moteur d'aspirateur. Et ils ont fait des trous dans le béton autour de la bouche d'aération pour l'agrandir. L'extinction des feux était à 21h30. C'est à ce moment qu'ils se sont évadés. Une fois la lumière éteinte et les fausses têtes installées, ils sont montés sur le toit. Ils avaient jusqu'à 6h30 le lendemain matin pour rejoindre le continent.
1: Extrait d'un documentaire de National Geographic. On n'a jamais retrouvé les trois prisonniers. La police estime qu'ils se sont noyés dans la baie. La prison d'Alcatraz fermera en 1963. 1942, en Afrique du Nord. L'Afrika Korps, mené par le général allemand Rommel, surnommé le renard du désert, veut prendre le canal de Suez. Passant l'offensive le 26 mai, les Allemands sont stoppés dans leur progression par des troupes françaises à Bir Hakeim en Libye.
3: Bir Hakeim est un ensemble de ruines perdues dans le désert, au croisement de plusieurs pistes. La position est tenue par les soldats de la 1ère brigade française libre. Son chef est le général Koenig, un légionnaire de 44 ans. Il bloque les Allemands pendant 2 semaines, assez pour permettre aux Britanniques de réorganiser leur propre ligne de défense. Le 11 juin, leur mission étant accomplie, le général Koenig ordonne d'évacuer la position et de rejoindre les lignes britanniques.
1: Cette résistance française à Bir Hakeim, qui se termine donc le 11 juin 1942, aura laissé le temps aux Anglais de se réorganiser et de gagner la première bataille d'El Alamein en juillet.
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1: À la page culture, disparaissait un 11 juin, en 2018, une grande dame de l'accordéon, Yvette Horner. Elle a remporté la Coupe mondiale de l'accordéon en 1948. Elle devient extrêmement populaire en accompagnant la caravane du Tour de France à 11 reprises. Elle aura vendu en 70 ans de carrière 30 millions de disques. Yvette Horner était née en 1922.

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1: Bonjour, aujourd'hui nous fêtons les Barnabés, prénom d'origine hébraïque et araméenne qui signifie « fils de la consolation ». Nous connaissons saint Barnabé grâce aux Actes des Apôtres. On dit que c'était un homme de bien, rempli de l'Esprit Saint et de foi. Il est originaire de Chypre et c'est l'un des premiers juifs qui a cru à la divinité de Jésus. Alors il a vendu tous ses biens et a mis son argent à la disposition des premiers chrétiens de Jérusalem. C'est un homme respecté, généreux, cultivé. On pense qu'il a été l'élève de Gamaliel, et bien sûr, c'est un missionnaire. Il devait être un homme physiquement imposant, car il fut pris pour Zeus par les habitants de l'Istrie. Discernant le charisme de Paul, c'est grâce à sa caution morale que l'apôtre des nations, tout nouvellement illuminé, fut accueilli par les apôtres encore très craintifs. Et ensemble, ils partirent pour Antioche, où Barnabé avait été délégué par l'église de Jérusalem. Ils partirent aussi à Chypre et dans nombre de localités d'Asie mineure. De retour à Antioche, après 4 ans, les judéo-chrétiens leur ayant reproché d'abandonner la circoncision, ils se rendirent à Jérusalem pour en appeler aux apôtres. Ce fut le premier concile, qui fut très mouvementé entre Pierre et Paul, mais qui donna raison aux missionnaires. Et dans les Actes des Apôtres, peu à peu, on ne parle plus de Barnabé et Paul, mais de Paul et Barnabé. Puis survint une brouille entre eux, et chacun prit une route différente. Ils ne se reverront plus. Barnabé partit avec Marc, que Paul ne voulait plus accueillir à Chypre, et là, suivant la tradition, il mourut martyr. Puis, Marc va rejoindre Pierre à Rome où il retrouvera Paul, à qui il va rendre de nombreux services. Et comme l'a dit si bien Benoît XVI, entre les saints, il y a aussi des discordes. La sainteté consiste donc dans la capacité de la réconciliation.
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3: En ce temps-là, Jésus disait à ses disciples « Je vous le dis, si votre justice ne surpasse pas celle des scribes et des pharisiens, vous n'entrerez pas dans le royaume des cieux. Vous avez appris qu'il a été dit aux anciens « Tu ne commettras pas de meurtre. Et si quelqu'un commet un meurtre, il devra passer en jugement. » Eh bien moi, je vous dis, tout homme qui se met en colère contre son frère devra passer en jugement. Si quelqu'un insulte son frère, il devra passer devant le tribunal. Si quelqu'un le traite de fou, il sera passible de la géhenne de feu. Donc, lorsque tu vas présenter ton offrande à l'autel, si là, tu te souviens que ton frère a quelque chose contre toi, laisse ton offrande là, devant l'autel. Va d'abord te réconcilier avec ton frère et ensuite viens présenter ton offrande. Mets-toi vite d'accord avec ton adversaire pendant que tu es en chemin avec lui pour éviter que ton adversaire ne te livre au juge, le juge au garde, et qu'on ne te jette en prison. Amen, je te le dis, tu n'en sortiras pas avant d'avoir payé jusqu'au dernier sou.

Après avoir entendu hier ce qu'est l'accomplissement de la loi, nous en avons aujourd'hui un exemple avec la première des sentences de Jésus dans ce discours sur la montagne. Ne te mets pas en colère parce que c'est grave. Oui, la colère serait comme un meurtre. S'agit-il de ces petits agacements contre notre prochain qui procèdent de l'irascible en nous? Sans doute pas. Mais la colère, cette énergie intérieure qui peut faire de grands dégâts, comme un tsunami dont la vague nous submerge et qui assombrit notre discernement et qui nous fait proférer des insultes, des reproches graves ou des altercations vengeresses. Eh bien, on se surprend même à vouloir du mal à l'autre. Et là, nous sommes comme des assassins qui ne supportent pas l'autre au point de vouloir le supprimer. C'est dire que la colère est de même nature que le meurtre. Voyez comment Caïn, qui jaloux, se met en colère contre Dieu, puis ensuite contre son frère innocent, jusqu'à le tuer. Il y a la sainte colère qui est autre chose, qui vise un bien et qui sait se contenir justement pour ne pas faire du mal. Se mettre d'accord avec son adversaire et ce peut être notre propre conjoint, ça consiste à dialoguer avec lui dans la bienveillance, la recherche de la paix. Et c'est pour aboutir au pardon qui est la seule manière, difficile mais efficace, de se réconcilier. Ça veut dire que le tribunal devient alors celui du cœur, le cœur qui se tourne vers l'autre et qui remplace l'amour par l'envie d'avoir raison. Magnifique effet du pardon qui procure tant de bonheur quand la colère laisse enfin la place à la réconciliation.

Notre Père qui es aux cieux, que ton nom soit sanctifié, que ton règne vienne, que ta volonté soit faite sur la terre comme au ciel. Donne-nous aujourd'hui notre pain de ce jour. Pardonne-nous nos offenses, comme nous pardonnons aussi à ceux qui nous ont offensés. Et ne nous laisse pas entrer en tentation, mais délivre-nous du mal. Car c'est à toi qu'appartiennent le règne, la puissance et la gloire, pour les siècles des siècles. Amen.

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3: Bonjour et bienvenue, il est 6h et comme tous les jours sur RCF en Auvergne, je vous accompagne pour bien commencer la journée. Musique, agenda, patrimoine et dans quelques instants, les informations locales avec vous, Pierre Frasiac, bonjour.
4: Bonjour Patrick, bonjour à tous. À partir de 6h35, nous serons en effet avec l'invité du jour et puis vos journaux locaux et des chroniques tout au long de la matinée.
3: Très bien, merci. On ouvre la journée avec un premier morceau.

0: Dany Briand avec Garde la danse juste auparavant. C'était Zazie avec Rue de la Paix, 6h09. Nous avons rendez-vous maintenant avec Laurent Ciovo pour l'agenda. Bonjour Laurent.
1: Bonjour Patrick et bonjour à tous les auditeurs. Ce week-end, participez aux visites gratuites du Temple de Mercure au sommet du Puy-de-Dôme. Visite organisée dans le cadre des journées départementales de l'archéologie. Une invitation à vivre une expérience inédite en deux temps. Tout d'abord, pénétrez dans l'enceinte du Temple de Mercure et suivez le parcours des pèlerins du 2e siècle après Jésus-Christ, accompagné d'un guide conférencier. À l'issue de cette visite, embarquez pour un voyage dans le temps à bord d'une nacelle. Grâce au casque de réalité virtuelle, découvrez le temple dans toute son immensité, tel qu'il se présentait à l'époque de sa splendeur. Rendez-vous à l'espace muséographique du Temple de Mercure pour ces visites programmées samedi et dimanche. Côté horaire, 13h30, 14h30 et 15h30. Ces propositions sont donc gratuites et sur réservation. Je vous laisse un numéro de téléphone, le 04 73 62 21 46. 04 73 62 21 46. Samedi vous est proposé une sortie nature au Puy-en-Velay intitulée « Secrets d'un jardin de nature ». La LPO vous invitera tout d'abord à lever les yeux pour rencontrer les habitants ailés du jardin. Ensuite, c'est au bord des mares que vous poursuivrez la visite en compagnie bien sûr de Madame Grenouille. Entre observation naturaliste et conseil d'aménagement, vous repartirez avec l'envie et surtout toutes les clés pour accueillir tritons et oiseaux dans votre jardin. Cette sortie nature vous est proposée par le département de la Haute-Loire dans le cadre de ses actions de préservation de la biodiversité et de valorisation des espaces naturels sensibles. Le rendez-vous est fixé samedi à 9h30 au jardin de Toyac, rue de l'Anglade au Puy-en-Velay. Une sortie nature gratuite sur réservation. Et pour réserver, vous appelez le 04 71 09 38 41. 04 71 09 38 41. Ce week-end est marqué à Neuvy dans l'Allier par le marché des métiers d'art et de l'artisanat. De nombreux artisans et créateurs locaux et régionaux seront présents. Potiers, objets en bois, bougies, céramique musicale, objets décoration, peinture. Ce marché fait son grand retour sur la place du village de Neuvy. Au-delà des stands, ce week-end sera rythmé par plusieurs animations gratuites et accessibles à tous. Démonstrations, initiations au filage de laine, à la reliure de livres, à la dentelle, pour permettre au public de mieux comprendre le travail minutieux des artisans. Samedi, le marché se prolongera en semi-nocturne jusqu'à 21h et à partir de 18h30, place à un apéro musical en compagnie de l'artiste Jamie Lee pour une ambiance festive et estivale qui se poursuivra jusqu'à 22h. Côté pratique, rendez-vous samedi de 14h à 21h avec soirée musicale jusqu'à 22h et dimanche de 10h à 18h, restauration sur place. Voilà donc pour ce marché des métiers d'art et de l'artisanat programmé à Neuvy. Merci pour votre fidélité à nos programmes et je vous dis à bientôt.
0: Allez, on écoute maintenant Michel Berger avec Vivre et puis tout de suite après, nous avons rendez-vous avec notre chronique patrimoine qui nous emmènera en ce jeudi matin du côté du département de l'Allier avec l'interminable barbe du père Coulombe.

0: Morceau écrit par Gaëtan Roussel et composé par Renaud Robilon. Vous avez pu entendre L'île au trésor, interprété par Les Enfoirés. Et maintenant, c'est notre chronique patrimoine. Nous allons ce matin dans le département de l'Allier avec aujourd'hui l'interminable barbe du père Coulon. C'est une chronique animée par Esther Dabert.
1: Savez-vous que la plus longue barbe jamais portée en France était bourbonnaise ? 3,35 m, c'est Louis Coulon, plus connu sous le nom du Père Coulon, qui détient ce record. Né en 1826 dans le sud-est de la Nièvre, il devient métallurgiste fondeur de moules comme son père François avant lui. Il commence à travailler à l'usine à l'âge de 12 ans seulement. Marchant sur les traces de son paternel, il passe quelque temps dans la société Châtillon à Commentry et Neuve-Maison. C'est là qu'il fait ses premiers pas en tant que responsable syndical. Il rejoint plus tard l'usine Saint-Jacques de Montluçon où il travaille pendant des décennies. En 1905, il est doté du surnom de doyen des métallurgistes par le quotidien parisien Le Petit Journal. Il est alors en exercice depuis 67 ans déjà. Mais même si les résultats du père Coulon sont spectaculaires en matière de métallurgie, ils le sont encore plus quand il s'agit de pilosité. De son vivant, il est connu comme l'homme avec la barbe la plus longue du monde. Dès l'âge de 12 ans, il est obligé de se raser. La presse de l'époque écrit d'ailleurs à ce sujet « Barbe et moustache repoussaient si vite que le rasoir s'avoua vaincu, si bien qu'à 14 ans, Coulon voyait s'étaler sur sa poitrine une barbe de 30 cm de longueur ». Deux empereurs se rendent même dans l'Allier pour venir contempler ce spectacle, Pierre II du Brésil ainsi que Napoléon III lui-même. En 1889, le journal des débats politiques et littéraires disait « Coulon mesure 1,59 m, quand il marche, il est obligé de soutenir sa barbe à la main ». Au travail, il avait trouvé une astuce en l'enroulant dans un matelas contre sa poitrine. Mais malgré sa grande notoriété, l'homme était connu pour sa modestie, il refusa même de nombreux contrats plutôt avantageux. Parmi eux, une participation à une certaine exposition universelle de Paris en 1889. Pour laver son immense masse pilaire, le père Coulon se rendait sur la rive du Cher à Montluçon. C'est dans cette ville qui vit grandir ce record que l'homme meurt en 1916, laissant derrière lui des dizaines de cartes postales témoignant de son extraordinaire silhouette.
0: Notre chronique patrimoine, aujourd'hui animée par Esther Dabert avec l'interminable barbe du père Coulon. Montée à Paris, c'est une chanson de Gauvincert.

0: Merci pour votre fidélité. On se quitte pour l'instant. L'info prend le relais avec vous, Pierre Frasiak.
1: Merci Patrick, vous avez bien mérité un petit café. L'actualité locale sur RCF en Auvergne continue. C'est en effet dès maintenant et jusqu'à 9h10.
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1: Bonjour et bienvenue sur RCF Notre-Dame. Je suis très heureux de vous retrouver en ce jeudi 11 juin et je peux vous confier un de mes regrets dans la vie. Je ne suis jamais allé à Barcelone, alors je vois tout de suite Pierre-Henri en régie, notre réalisateur, arborer un petit sourire en coin. Non, Pierre-Henri, ce n'est pas pour les plages de sable fin et la vie nocturne catalane que je rêve d'aller

0: À Barcelone, c'est bien pour contempler la Sagrada Familia. Hier, le pape Léon XIV a inauguré la Tour du Christ, la plus haute tour de la plus haute église du monde. Les images sont splendides, accueillies par une foule en liesse. Le pape a livré une homélie absolument splendide, à l'image de ses prises de parole depuis le début de son déplacement. La basilique de la Sagrada Familia reste aujourd'hui un chantier en cours qui nous rappelle que la vie chrétienne est toujours un chemin parce qu'il s'agit d'un projet que Dieu réalise, dit le pape. Son imperfection n'est pas un défaut. C'est peut-être la leçon que je veux tirer pour aujourd'hui. À l'image de la Sagrada Familia, nous sommes tous une merveille. Vous êtes une merveille, vous qui avez du mal à vous lever ce matin, malgré vos imperfections. Nous sommes toujours inachevés, mais Dieu est à l'œuvre en nous. On peut être en chantier et déjà habité par quelque chose de grand. Vous-même, comme des pierres vivantes, entrez dans la construction d'une maison spirituelle. Eh bien, on va commencer à la bâtir dès ce matin, cette maison spirituelle. Soyez les bienvenus dans la matinale RCF Notre-Dame. Et bonjour Clara Bévilacqua.
1: Bonjour Pierre-Hugues.
0: Deux nouvelles frappes et une tension qui grimpe au Moyen-Orient.
1: Et les gardiens de la révolution iranienne ont attaqué des bases américaines à Bahreïn et au Koweït, qui a annoncé ce matin avoir fermé son espace aérien. Une réplique de Téhéran, alors que les États-Unis ont durci la nuit dernière également leur frappe contre l'Iran. Le pape Léon XIV a lancé un nouvel appel à la paix hier pendant son homélie lors de la messe célébrée dans la Sagrada Familia à Barcelone et pour l'inauguration de la tour de Jésus-Christ la plus haute de la basilique.
2: Nous ne pouvons pas croire en Jésus et promouvoir la guerre. Nous ne pouvons pas croire en Jésus et tuer l'innocent avant même qu'il ne naisse. Nous ne pouvons pas croire en Jésus et abandonner celui qui souffre. Ce soir, rappelons-nous donc que la croix du Christ qui couronne cette basilique est la croix des derniers qui deviennent les premiers, des pécheurs qui deviennent saints, des morts qui ressusciteront.
1: Et aujourd'hui, Léon XIV se rend sur les îles Canaries. Sa visite en Espagne se termine demain avec une prochaine visite apostolique très attendue en France du 25 au 28 septembre. Le programme du pape est à retrouver sur notre site rcfnotredame.fr.
0: Le parquet voulait qu'il dorme en prison la nuit dernière, qu'il soit placé en détention provisoire.
1: Mais finalement, Patrick Bruel y échappe. Le chanteur a bien été mis en examen pour viol, tentative de viol, harcèlement et agression sexuelle, mais le juge des libertés et de la détention estime que le placement sous contrôle judiciaire suffit. Le chanteur, qui continue de nier les faits et donc rentrer chez lui, la justice ne lui interdit pas de se produire sur scène. Il en avait fait son cheval de bataille, mais finalement, le garde des Sceaux, Gérald Darmanin, retire le plaidé coupable de sa réforme de la justice, faute de consensus, dit-il. Ce texte, rejeté par les députés en commission, prévoyait, en échange d'une reconnaissance des faits par l'accusé et avec l'accord de la victime, une réduction de la peine initialement envisagée.
0: Les députés ont adopté hier soir pour la troisième fois en commission la proposition de loi sur l'aide à mourir.
1: Oui, mais deux mesures ont été supprimées, celle sur la création des délits d'entrave et celle d'incitation à l'aide à mourir. Le texte est attendu dans l'hémicycle le 22 juin. En cas de nouvelle adoption, il retournerait au Sénat, puis le dernier mot sera donné à l'Assemblée le 15 juillet.
0: Et pour la météo, une dernière journée mitigée avant le retour du soleil.
1: Et le retour de la chaleur également partout sur le territoire. Dès demain, le mercure va grimper et nous offrir des températures estivales pour le week-end. Mais pour l'instant, encore un peu de patience. Il fait assez frais ce matin, entre 8 et 12 degrés sur une large, très large moitié nord de la France. Température qui dépasse difficilement les 20 degrés dans l'après-midi, à l'exception de l'Occitanie et de la région PACA. Le ciel sera ensoleillé dans l'ensemble.
0: Le cardinal Pizzaballa, patriarche latin de Jérusalem, en France cette semaine, Monseigneur Hugues de Walmont l'accompagne. Le directeur de l'œuvre d'Orient est avec nous dans 10 minutes. Ce sera juste après l'invité de votre rédaction.

0: RCF Notre-Dame, il est 6h44, Saint-Barnabé, à l'honneur aujourd'hui. Clara sera avec nous dans 5 minutes pour en parler. L'occasion d'évoquer la controverse assez vive entre Pierre et Paul au tout début du christianisme, vous allez l'entendre. Mais d'abord, l'actualité des chrétiens d'Orient. Vous savez combien notre antenne, nous sommes préoccupés par les témoins du Christ en Terre Sainte et dans la région. Et c'est pourquoi nous vous retrouvons, Monseigneur Hugues de Walmont et sa béatitude. Pierre Baptiste à Pizzaballa, le patriarche latin de Jérusalem, est en France cette semaine.
1: Oui, cette semaine, l'œuvre d'Orient et le sanctuaire de Paray le Monial ont invité à venir en France le cardinal Pizzaballa, le patriarche latin de Jérusalem. En cette guerre qui ravage la Terre Sainte, sa voix est devenue l'une des plus écoutées du Proche-Orient. Non parce qu'il serait un commentateur politique de plus, mais parce qu'il demeure avant tout un pasteur, un homme qui porte dans sa prière et dans son ministère des populations meurtries, des familles déplacées, des communautés chrétiennes fragilisées, mais aussi l'espérance d'une paix encore possible.
0: Et Monseigneur Hugues de Walmont, que fait le cardinal pendant cette semaine ?
1: Il va rencontrer des responsables publics, des fidèles, et donnera plusieurs conférences pour témoigner de la réalité vécue aujourd'hui à Jérusalem, en Israël, en Palestine, à Gaza et dans toute la région. Il va aussi se rendre à partir de vendredi à Paray le Monial, car la mission d'un patriarche est d'abord spirituelle. Il viendra rappeler que les chrétiens de Terre Sainte ne vivent pas seulement une crise politique, ils cherchent à demeurer témoins de l'Évangile. Alors, j'invite nos éditeurs à peut-être lire la lettre pastorale qui est adressée à son diocèse. On la trouvera sur le site de l'œuvre d'Orient. Ce texte n'est pas une analyse politique, il est une méditation sur la vocation chrétienne dans une terre blessée.
0: Racontez-nous, Monseigneur, alors que peut-on lire dans cette lettre ?
1: Le cardinal Pizzaballa écrit que la guerre ne doit pas conduire à la fermeture, au repli ou à la peur, mais à retrouver ce qui fait l'identité profonde de Jérusalem, être une ville ouverte, une ville de rencontre, une ville où l'on apprend à regarder l'autre, non comme un ennemi, mais comme un frère. Dans cette lettre, une image revient souvent, celle de la Jérusalem céleste, décrite dans l'Apocalypse, une cité dont les portes demeurent ouvertes, une cité qui accueille les peuples et qui est appelée à apporter la guérison aux nations. Vous l'entendez, en accueillant le patriarche de Jérusalem, nous n'accueillons pas seulement un témoin de la guerre, nous accueillons un témoin d'espérance. À l'heure où tant de discours dressent les peuples les uns contre les autres, sa visite est une invitation à garder les yeux tournés vers Jérusalem, non seulement comme un lieu de conflit, mais comme une promesse, celle que Dieu n'abandonne jamais les hommes à la fatalité de la violence.
0: Merci beaucoup, Monseigneur Hugues de Walmont. Et d'ailleurs, Monseigneur William Chomaly, l'évêque auxiliaire du patriarcat latin de Jérusalem, est également en France et il sera l'invité de la matinale dans les prochains jours. Nous pourrons et nous pouvons confier tous ces chrétiens de Terre Sainte dans la prière du matin. Ce sera dans 3 minutes. Mais d'abord, le saint du jour. Et c'est avec vous, Clara. Aujourd'hui, nous fêtons les Barnabés.
2: Exactement, un prénom d'origine hébraïque et araméenne qui signifie fils de la consolation. Alors, nous connaissons Saint Barnabé grâce aux Actes des Apôtres. On dit que c'est un homme de bien, rempli de l'Esprit Saint et de foi. Il est originaire de Chypre et c'est l'un des premiers juifs qui croit à la divinité de Jésus. Alors il vend tous ses biens et met son argent à la disposition des premiers chrétiens de Jérusalem. C'est un homme respecté, généreux, cultivé. On pense qu'il a été l'élève de Gamaliel et bien sûr c'est un missionnaire. C'est un homme physiquement imposant car il est pris pour Zeus par les habitants de l'Istrie, discernant le charisme de Paul. C'est grâce à sa caution morale que l'apôtre des nations, tout nouvellement illuminé, est accueilli par les apôtres encore très craintifs.
0: Et ensemble, Barnabé et Paul vont parcourir le monde.
2: Oui, ils partent pour Antioche, où Barnabé a été délégué par l'église de Jérusalem. Ils partent aussi à Chypre et dans nombre de localités d'Asie mineure. De retour à Antioche après 4 ans, les judéo-chrétiens leur ayant reproché d'abandonner la circoncision. Ils se rendent donc à Jérusalem pour en appeler aux apôtres. C'est le premier concile qui est très mouvementé entre Pierre et Paul, mais qui donne raison aux missionnaires. Et dans les Actes des Apôtres, peu à peu, on ne parle plus de Barnabé et Paul, mais de Paul et Barnabé. Puis survint une brouille entre eux et chacun prend une route différente.
0: Et Clara, ils ne se reverront plus.
2: Oui, exactement. Barnabé est parti avec Marc, que Paul ne voulait plus accueillir à Chypre. Et là, suivant la tradition, il mourut martyr. Puis Marc va rejoindre Pierre à Rome, où il retrouvera Paul, à qui il va rendre de nombreux services. Et comme l'a si bien dit Benoît XVI. Entre les saints, il y a aussi des discordes. Alors la sainteté consiste donc dans la capacité de la réconciliation.
0: Ça c'est vrai. Merci beaucoup Clara, et c'est important de le rappeler. En ce 1 juin, nous pouvons aussi évoquer la bienheureuse Yolande de Pologne, fille du roi Béla IV de Hongrie. Nous sommes là au 13e siècle et Yolande épouse le duc de Kalisz, tandis que sa sœur Cunégonde épouse le roi de Pologne. Et la providence fait que toutes deux deviennent veuves la même année. Elles entrent ensemble chez les Clarisses, Yolande en devient l'abbesse. Et dès sa mort, sa tombe devient un lieu de pèlerinage célèbre pour les miracles qui s'y produisent. Et c'est le pape Léon XII qui approuve officiellement son culte. Alors bien plus tard, on est là en 1827, même si la cérémonie de béatification ne peut avoir lieu que 7 ans plus tard, en raison de la domination prussienne sur la région de Poznan. Voilà donc, très bonne fête au Barnabé, Saint Barnabé à l'honneur, et bienheureuse Yolande. Bonne fête à toutes les Yolandes ce matin. À suivre la prière du matin, Clara, dans 10 minutes, on vous retrouve pour les informations.
3: Aujourd'hui, nous prions avec les sœurs apostoliques de Saint Jean, du Puy-en-Velay.
4: De l'Évangile de Jésus-Christ selon saint Matthieu, au chapitre 5, versets 20 à 26. En ce temps-là, Jésus disait à ses disciples : « Je vous le dis, si votre justice ne surpasse pas celle des scribes et des pharisiens, vous n'entrerez pas dans le royaume des cieux. Vous avez appris qu'il a été dit aux anciens : tu ne commettras pas de meurtre. Et si quelqu'un commet un meurtre, il devra passer en jugement. Eh bien moi je vous le dis, tout homme qui se met en colère contre son frère devra passer en jugement. Si quelqu'un insulte son frère, il devra passer devant le tribunal. Si quelqu'un le traite de fou, il sera passible de la géhenne de feu. Donc, lorsque tu vas présenter ton offrande à l'autel, si là tu te souviens que ton frère a quelque chose contre toi, laisse ton offrande là devant l'autel. Va d'abord te réconcilier avec ton frère, et ensuite viens présenter ton offrande. Mets-toi vite d'accord avec ton adversaire pendant que tu es encore en chemin avec lui, pour éviter que ton adversaire ne te livre au juge, le juge au garde, et qu'on ne te jette en prison. Amen, je te le dis, tu n'en sortiras pas avant d'avoir payé jusqu'au dernier sou.
3: Aujourd'hui, Jésus nous invite, pour entrer dans le royaume de Dieu, à nous surpasser, ou plutôt à surpasser la justice des pharisiens et des scribes. Quelle est cette justice et comment doit-on la dépasser ? La justice que nous sommes appelés à dépasser est celle de la loi appliquée à la lettre. Saint Paul nous invite dans sa lettre aux Philippiens à devenir des justes, non de la justice qui vient de la loi, mais de la foi en Jésus-Christ. On se souvient que Jésus lui-même nous a dit qu'il n'était pas venu abolir la loi, mais l'accomplir. Alors, s'il nous dit de nous surpasser, ce n'est pas pour en faire moins. Il ne s'agit donc pas seulement de croire, mais aussi d'agir, comme nous le dit Saint Jacques dans sa lettre. « Montre-moi donc ta foi sans les œuvres. Moi, c'est par mes œuvres que je te montrerai la foi. » Et Jésus, dans notre passage, nous encourage effectivement à aller plus loin que la loi de deux façons. La première, sur la nature même de nos actes. La loi parle du meurtre quand Jésus parle d'insulte, de colère. On sait bien que nos actes, nos paroles, nos silences peuvent blesser, faire du mal. On peut dire que c'est en cela que Jésus nous appelle à surpasser la justice des pharisiens. Mais pas seulement. Jésus nous invite à prendre le chemin du pardon, de la miséricorde. Il nous invite à nous réconcilier avec notre frère avant de porter notre offrande, afin de faire nos actes de piété, de prier. En fait, il nous invite à nous tourner d'abord vers notre frère, avant de nous tourner vers Dieu, pour que notre offrande soit agréée. Notons bien ce qu'il nous dit. Si là tu te souviens que ton frère a quelque chose contre toi, il ne s'agit pas des offenses que nous avons subies, mais bien des offenses que nous avons portées nous-mêmes à notre prochain. Il ne s'agit pas de regarder nos blessures, mais de regarder celles que nous avons faites à nos frères. Et c'est sans doute au travers de cette miséricorde que se trouve le dépassement auquel Jésus nous invite. Et s'il nous invite à tant de reprises dans l'Évangile, c'est que lui-même vient nous montrer la miséricorde dont nous bénéficions de la part du Père. Alors aujourd'hui, Jésus nous invite à surpasser la justice de la loi par celle de la foi, en accueillant d'abord, dans la foi, cet amour miséricordieux du Père à notre égard. Et il nous invite ensuite, nous aussi, à nous mettre en route pour donner notre pardon à nos frères.
5: Notre Père, qui es aux cieux, que ton nom soit sanctifié, que ton règne vienne, que ta volonté soit faite sur la terre comme au ciel. Donne-nous aujourd'hui notre pain de ce jour. Pardonne-nous nos offenses, comme nous pardonnons aussi à ceux qui nous sont offensés. Et ne nous laisse pas entrer en tentation, mais délivre-nous du mal. Amen.

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7: Il est bientôt 7h sur RCF. Nous sommes le jeudi 11 juin. Nous fêtons aujourd'hui Saint-Barnabé. Très bon réveil. Vous écoutez RCF Notre-Dame, il est précisément 7h. Et elle a eu ce matin Patrick Bruel mis en examen, Clara.
8: Oui, pour viol, tentative de viol, harcèlement et agression sexuelle, le chanteur est placé sous contrôle judiciaire, mais pas en détention provisoire. Il était interrogé sur 4 affaires, il y en a au moins 9, il nie les faits. Les États-Unis ont lancé une nouvelle salve de missiles sur l'Iran. Téhéran dit de son côté avoir frappé des bases américaines à Bahreïn et au Koweït et assure que le détroit d'Ormuz est totalement fermé, ce que démentent les États-Unis. La guerre dont a parlé le pape Léon XIV, nous ne pouvons pas croire en Jésus et promouvoir la guerre, déclaration dans son homélie hier lors de la messe dans la Sagrada Familia à Barcelone. Place à la phase complémentaire sur Parcoursup, les étudiants de terminale et de réorientation peuvent formuler 10 vœux pour une formation dans le secondaire l'année prochaine.
7: À suivre, le point de vue avec Antoine-Marie Izoard, ce sera dans 10 minutes, mais d'abord la suite de l'information au plus près de chez vous. Je salue tous les journalistes de vos radios locales, ils vous informent.
9: Bonjour à toutes, bonjour à tous, excellent début de journée à l'écoute de RCF en Auvergne, à la une de l'actualité près de chez vous. Le meurtre de Liana dans le Gers secoue la société française. La députée insoumise du Puy-de-Dôme, Marianne Maximi, demande plus de moyens, vous l'entendrez. Les élèves de CM2 du Bourbonnais sensibilisés à la sécurité routière, reportage à suivre dans ce journal. Le diocèse du Puy va être consacré au cœur de Jésus et de Marie. Les célébrations débutent aujourd'hui. Vous écouterez Monseigneur Baumgarten, l'évêque du Puy, dans ce journal. Et puis ciel voilé au couvert sur une large partie de l'Auvergne, des éclaircies du côté de Moulins. Météo complète en fin de journal.
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9: Une semaine après la découverte du corps de la petite Liana dans le Gers, la colère et l'émoi restent toujours aussi forts. Une affaire qui secoue également la classe politique. Pour la députée insoumise du Puy-de-Dôme, Marianne Maximi, éducatrice spécialisée de profession, les moyens alloués à la protection des mineurs sont largement insuffisants.
10: Il faut des moyens humains, il faut renforcer tout l'aspect préventif de la sécurité des enfants et des femmes. Et ça, c'est pareil, c'est documenté. Il y a des associations qui réclament des moyens supplémentaires depuis des décennies. Et on n'a jamais eu les réponses. Et moi, j'ai retrouvé, par exemple, un amendement que j'ai fait adopter l'année dernière au budget qui donnait 2,4 milliards d'euros en plus pour lutter contre les violences faites aux femmes et aux enfants. Et cet amendement, figurez-vous, il a été balayé par le 49-3. Donc vous voyez, c'est quand même d'une hypocrisie sans nom d'aujourd'hui de nous dire on allait réagir et donner de l'argent. Ça fait des années qu'on le demande. Donc maintenant, il y a urgence, et puis il faut former, et puis il faut écouter les enfants. Il faut considérer leurs paroles. Les enfants sont des sujets de droit. Et le problème, c'est qu'on méprise leurs paroles.
9: Et on revient sur le sujet à 7h33 avec le cantalien René Pagis, ancien juge et procureur de la République du Puy-en-Velay au moment du meurtre d'Agnès Marin en 2011 au Chambon-sur-Lignon. Il sera l'invité de la matinale d'ici une demi-heure à 7h33. Interdiction des engins pyrotechniques, du protoxyde d'azote ou encore de la vente d'alcool entre 20h et 8h du matin ainsi que sa consommation. Pas de circulation non plus des transports en centre-ville de Clermont-Ferrand. Les soirs de matchs à enjeu, la préfecture vient de décliner son dispositif de sécurité pour la Coupe du Monde dans la capitale auvergnate. Pas d'inquiétude si vous entendez des détonations en fin d'après-midi dans les environs de Moulins. Une opération de destruction de munitions sera réalisée entre 16 et 18 heures sur la troisième base de soutien du matériel à Isère. La sécurité, c'est aussi sur la route à Montluçon. Hier, dans l'Allier, près de 3000 élèves de CM2 ont participé à la finale départementale du challenge éducation routière. Alors, Rabhi Lokhaté, vous êtes allé à la rencontre de ces jeunes participants.
11: Au terme de l'épreuve de maniabilité, Amine, 11 ans, raconte son expérience.
12: L'épreuve, ça a commencé avec un slalom, puis il fallait tourner autour d'un arbre, prendre une bascule, des dodanes, puis il fallait encore tourner, passer sous une barre, une ligne droite, puis repasser autour d'un arbre, lâcher une main, continuer à pédaler et lâcher l'autre main jusqu'à arriver à un cerceau et je freine.
11: Le jeune participant espère terminer premier à l'issue des trois épreuves.
12: Vu que j'ai eu presque zéro erreur, du coup je me sens bien pour l'instant. Je pense que je peux être premier ou deuxième.
11: À l'autre bout du parc de sécurité routière de Montluçon, une vingtaine d'enfants passent l'épreuve théorique. Objectif, tester leur connaissance du code de la route. Nadège Cru, coordinatrice de l'association organisatrice.
13: Contrairement aux autres épreuves, on va couvrir toutes les compétences, à savoir être passager, piéton et être cycliste. Mais on va aussi aborder la signalisation, les panneaux susceptibles de rencontrer dans le cadre de l'attestation de première éducation à la route.
11: Cette journée a été également marquée par des ateliers de sensibilisation aux familles et aux accompagnateurs afin de promouvoir les comportements responsables en matière de mobilité.
9: Et selon les chiffres du gouvernement, la mortalité des cyclistes a augmenté de 17% cette année. La Cour des comptes épingle l'Office de tourisme du Puy-en-Velay. Selon la Cour, le montant des subventions est trop élevé et estime également que le processus de désignation du directeur de l'Office de tourisme n'est pas suffisamment clair. À Aurec-sur-Loire, le magasin Auchan dans l'est du département ne passera pas sous le giron d'Intermarché. Décision de l'autorité de la concurrence, l'avenir des 16 salariés du magasin reste flou. Le mois de juin est marqué par plusieurs temps forts dans l'église. L'un d'eux, c'est la fête du Sacré-Cœur. Et dans cette perspective, l'évêque du Puy-en-Velay a décidé de consacrer le diocèse au cœur de Jésus et de Marie. Un temps fort qui débute aujourd'hui avec des vêpres en la cathédrale du Puy-en-Velay. Le choix de faire une consécration aux deux cœurs a une symbolique forte, selon Mgr Baumgarten.
14: Si j'ai souhaité faire une consécration dans un seul et même mouvement, j'allais dire, c'est aussi pour dire que le cœur de Marie, c'est le cœur qui a dit oui, qui a participé au cœur de Dieu. Et dans le cœur de Marie qui s'est associé au cœur de Jésus, dans le oui de l'annonciation à la parole de Dieu qui est venue, c'est une parole de Marie, une parole humaine qui répond à la parole de Dieu, au Verbe de Dieu, eh bien son cœur s'est engagé parce que, comme le dit saint Augustin, avant de concevoir Jésus dans son sein, elle l'avait conçu par sa foi, c'est-à-dire dans son cœur, eh bien il y a toute notre humanité. Nous tous, le peuple de Dieu, eh bien dans le oui de Marie, nous voulons nous fondre dans ce oui de Marie et nous voulons nous associer au cœur de Marie qui répond au cœur de Jésus.
9: Et les vêpres à la cathédrale débutent ce soir à 18h30, suivi de l'adoration du Saint-Sacrement. Plus de 30 000 visiteurs à la Clermont-Ferréa. C'est la deuxième édition de cette foire qui s'est tenue durant 5 jours à la Grande Halle d'Auvergne à la fin du mois de mai. Une prochaine édition aura lieu l'an prochain. Ça y est, le grand jour est arrivé pour les amateurs de foot. La Coupe du Monde débute ce soir par le match entre le Mexique et l'Afrique du Sud. Le Mexique, pays hôte, où on estime à 20 000 Français le nombre d'expatriés. Parmi eux, une Auvergnate, Christine Portal, originaire de Saint-Flour. Elle habite Guadalajara depuis plus de 25 ans. Elle était partie dans le cadre de ses études et sur place, l'effervescence est au rendez-vous, nous dit-elle.
15: Ils sont honorés parce que la dernière fois c'était en 68. Ils sont ravis de recevoir. Ce que je trouve dommage, c'est les gens du peuple quoi qui adorent le foot et eux ils n'auront pas accès parce que les billets sont très très chers. Déjà pour quelqu'un qui vit bien au Mexique, il peut pas les acheter. Les billets au Mexique, il faut savoir, ils ont été plus chers que ceux aux États-Unis. Et bon, bah, comparément, le Mexique est beaucoup plus pauvre que les États-Unis. Donc, c'est ça que je trouve dommage. Mais les Mexicains, ils ont toujours une roue de secours. C'est-à-dire qu'ils vont pas être à l'intérieur du stade, mais ils vont faire la fête dans les bars, dans les cinés, dans tout partout, dans les rues et tout ça. Et ils vont le vivre intensément.
9: Et donc, premier match de cette Coupe du Monde ce soir à 21h au Mexique. Ce sera donc Mexique-Afrique du Sud en match d'ouverture. En football toujours, le beau geste du SC Averme Foot qui va remettre un chèque de 250€ à la Ligue contre le cancer. Une somme récoltée à l'occasion du tournoi de foot en marchant Christelle Cavel du nom de la joueuse avermoise vice-championne du monde de la discipline et qui lutte actuellement contre une grave maladie. Ciel voilé ce matin en Haute-Loire dans le Puy-de-Dôme et le Cantal, très nuageux en Bourbonnais, excepté dans la région de Moulins où il y a des éclaircies. Moulins où le mercure monte à 10 degrés, il fait 11 à Clermont et 8 au Puy-en-Velay.
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7: RCF Notre-Dame, il est 7h10, soyez les bienvenus, j'espère que votre début de journée se passe bien. Dans quelques minutes, nous serons avec Pauline de Torsiac pour La Foi en Action. On évoquera le témoignage de ce franco-iranien converti au catholicisme, Farid Vahid. Mais d'abord, le point de vue. Bonjour Antoine-Marie Zohar.
18: Bonjour à vous.
7: Vous êtes le directeur de la rédaction de Famille Chrétienne et ce matin, vous revenez sur la loi dite Betaram, adoptée la semaine dernière à l'unanimité par les députés, et vous pointez quelques dangers cachés de cette loi.
18: Oui, parce que les affaires de violences sexuelles sur mineurs, qui, hélas, l'actualité en regorge, se multiplient dans l'enseignement public comme l'enseignement privé, ainsi que dans le périscolaire, le domaine du sport, le showbiz ou encore ailleurs, ont démontré que l'Église et ses institutions n'en avaient pas le monopole. Eh bien, elles ont révélé à tous l'ampleur de ce fléau. Il est donc salutaire que les députés aient finalement voté à l'unanimité, dans la nuit du 1er au 2 juin dernier, cette loi qui entend protéger les élèves des violences physiques et sexuelles. Elle prévoit notamment le renforcement du contrôle de l'honorabilité de tous les personnels au contact des mineurs dans les écoles et le périscolaire, puis la création aussi d'une liste noire destinée à écarter les personnes qui présenteraient des comportements inadaptés. On se demande d'ailleurs pourquoi de telles mesures de protection, pourtant évidentes, n'étaient pas encore en place. Cela aurait permis d'ailleurs, par exemple, que, au-delà des très graves dysfonctionnements de la justice, le meurtrier présumé de la petite Liana dans le Gers, dont vous avez parlé ce matin, ait pu travailler dans plusieurs établissements scolaires.
7: Et on ne peut alors que se réjouir de cette loi, Antoine-Marie, n'est-ce pas ?
18: Écoutez, une loi visant à protéger nos enfants, à lutter contre les violences en milieu scolaire, est assurément une excellente nouvelle. Mais toute médaille a son revers, et les meilleures intentions cachent parfois les pires desseins. Au dernier moment, fort heureusement, les rapporteurs de la loi, vous le savez, ont retiré la disposition absurde et controversée sur la levée du secret de la confession, qui avait tout d'un nuage de fumée pour masquer un certain anticléricalisme. Mais ce texte, voté à l'Assemblée nationale en procédure accélérée, conserve effectivement néanmoins quelques articles périlleux. Ceux-ci remettent en cause plusieurs libertés fondamentales des établissements privés sous contrat, au premier rang desquels, très majoritairement, les écoles catholiques. La loi, qui doit encore passer au Sénat, entend ainsi instaurer plusieurs mesures de contrôle de l'enseignement privé sans rapport direct avec la protection de l'enfance. C'est bien le problème, et sans équivalent d'ailleurs dans le public. Parmi elles, la création d'un conseil académique de l'enseignement privé. Ce conseil serait chargé d'intervenir sur la résiliation des contrats d'association ou de veiller à la mixité sociale. Un conseil créé ex nihilo pour surveiller les écoles privées qui va compter dans ses rangs, tenez-vous bien, des enseignants et des syndicalistes de l'enseignement public. Cette mise sous tutelle de l'école catholique est particulièrement inquiétante et elle s'écarte largement de l'objectif de la loi. On aurait préféré que les députés ne balaient pas d'un revers de la main l'article qui prévoyait aussi la création d'un fonds d'indemnisation et d'accompagnement des victimes. Combien c'est important. Plutôt que d'assumer ses responsabilités, donc, l'État semble préférer accabler le privé, dont le succès toujours croissant fait enrager ceux qui se drapent dans une laïcité de façade. Il me semble pourtant que la plaie des violences sexuelles sur les mineurs mérite beaucoup plus de sérieux.
7: Et merci beaucoup Antoine-Marie Zohar pour le point de vue ce matin. Antoine-Marie, on vous retrouve en chair et en os sur RCF Notre-Dame dans quelques minutes.
19: Surtout en chair, oui, complètement, tout à fait. Je serai avec Frédéric Mounier et on a quelques sujets de débat.
7: Dans le débat du jour de 9 à 10, on sera très heureux de vous retrouver. Antoine-Marie Isoard, directeur de la rédaction de Famille Chrétienne, puisque dans le débat de 9h à 10h, Frédéric Mounier évoquera évidemment le voyage du pape Léon XIV en ce moment en Espagne. Et puis il sera aussi question du Conseil d'orientation des retraites qui présente son ultime rapport. Les chocs du réel est parfois difficile, vous l'entendrez.
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7: Le diocèse de Coutances cherche à mieux accueillir ses prêtres Fidei Donum. Une proposition originale est lancée. Certains fidèles vont partir au Cameroun dans les prochaines semaines. Explication à venir avec Bénédicte Buisson. Mais d'abord à 7h14 sur RCF Notre-Dame, c'est la foi en action. Et Pauline, vous recevez cette semaine Farid Veid.
21: Oui, Farid Veid est né à Téhéran en 1991 dans une famille d'intellectuels. Son enfance démarre en France, où ses parents poursuivent leurs études universitaires. Puis son adolescence se fait à Téhéran. Pour ses parents, ce qui compte, ce sont les études, l'excellence. Il grandit dans un univers où la littérature, l'histoire, mais aussi la spiritualité a toute sa place. Et puis un jour, son père rapporte un évangile en persan. La lecture de l'évangile de Jean, tout particulièrement, va le bouleverser et l'encourager à creuser les fondements de la foi chrétienne. Ce ne sera pas simple, car en Iran, l'accès aux prêtres, aux églises, est quasiment impossible.
22: J'avais pas accès donc à des prêtres, je pouvais pas rentrer dans des églises. Et j'avais aussi des points de blocage théologiques, notamment sur la Trinité, que j'arrivais pas du tout à comprendre. D'autant plus que, voilà, de croire en un seul Dieu, c'est sacro-saint dans la mentalité iranienne dans laquelle j'avais grandi. Donc, je comprenais pas le Père, le Fils, le Saint-Esprit, ce que ça voulait dire. Et parfois, quand je parlais avec des chrétiens, ils me disaient, c'est normal que tu comprennes pas, c'est un mystère. Et c'est vraiment une explication qui me convenait pas du tout. J'avais envie de rencontrer des prêtres, mais c'était pas possible parce que l'Iran est très, très, le régime est très, très sensible à ce qu'ils appellent le prosélytisme, ce que moi j'appelle l'évangélisation, parce qu'il y a un terrain très fertile à ce phénomène en Iran. Maintenant, on parle de plus d'un million d'Iraniens convertis. Donc voilà, c'est une ligne rouge absolue. Le Vatican, qui a des relations officielles avec Téhéran, fait très attention. Et si vous arrivez, par exemple, devant une église à Téhéran, il y a des très belles églises, ou à Ispahan, ou ailleurs. Ouais, l'Iran a été évangélisé par l'apôtre Saint Thomas, ça date. Mais en fait, vous ne pouvez même pas rentrer dans l'église. Et ce n'est pas un policier ou un agent du régime qui va vous empêcher de rentrer, c'est les fidèles eux-mêmes, parce qu'ils vont avoir tellement peur après des conséquences qu'ils ne vous laissent pas rentrer. Donc c'est terrible, c'est assez triste.
21: Pendant ses études, Farid Veid s'imprègne de la parole de Dieu, il lit la Bible, mais on l'a compris, il a du mal à partager ou à échanger avec d'autres personnes. En 2016, il rencontre Maglone, une Française venue passer une année en Iran dans le cadre de ses études, et grâce à elle, eh bien, il va mûrir son cheminement spirituel.
22: En 2016, je rencontre Maglone, ma future femme, à l'époque qui n'était pas encore, et qui est française, d'une famille très pratiquante, catholique, qu'on pourrait qualifier un peu de vieille France, mais je dis ça dans le bon sens du terme. Et elle était en Iran parce qu'elle passait son année de mobilité de Sciences Po Lyon à Téhéran. Et voilà, elle a eu aussi beaucoup d'influence sur la suite des événements, parce qu'on échangeait beaucoup. En fait, le message évangélique, ça passe aussi beaucoup par les croyants, par les chrétiens, par le témoignage de leur vie de tous les jours, par ce qu'ils font de leur vie, par leur vocation de mettre leur talent au service de l'autre. Et donc moi, ça a beaucoup joué dans mon cheminement. C'était Maglone, c'était sa famille, c'était nos amis. Alors ça ne veut pas dire que ça a toujours été facile. Il y a eu des moments pas toujours facile, hein. ça j'insiste aussi, mais c'est normal en fait, c'est pas censé être facile du début à la fin. Mais voilà, le témoignage individuel ou collectif est très très important aussi. Voilà, c'est pas juste au prêtre de faire ce travail-là.
7: Et Pauline de Torsiac, un autre événement sera déterminant pour Farid Vaid.
21: Oui, en août 2017, il quitte l'Iran. Farid Vaid décide d'accompagner Maglone à son retour en France et de poursuivre ses études à Sciences Po Lyon. En 2019, il apprend la mort de sa mère par un message de sa tante. Cette épreuve, vous allez l'entendre, sera déterminante dans sa conversion à la foi catholique.
22: Bon, je reçois un appel de ma tante. Je me souviens très bien, j'étais dans le métro, la ligne 6, et j'allais vers Nation, où j'étais à l'époque stagiaire dans une entreprise. Et je reçois voilà, un SMS de ma tante qui me dit que c'est à propos de ta mère. Donc je comprends. On parle de manière assez voilà, codée, sans dire les choses clairement, mais j'ai compris. Et j'étais complètement... Voilà, bon, c'est très difficile, hein, comme vous pouvez l'imaginer comme situation. En fait, je me dirige comme un réflexe vers la Grande Mosquée de Paris. Et là, j'y vais, en fait, ça ne me fait rien. Je ne ressens rien. J'ai pas un message particulier à faire passer, mais moi, en tout cas, je ne ressens rien. Et là, je continue à marcher dans le quartier. Je me dirige vers le quartier latin. Et j'arrive à l'église Saint-Étienne-du-Mont. Là, je rentre et là, bah, je sens quelque chose. En fait, je pense que voilà, parfois, il ne faut pas non plus essayer de trop intellectualiser les choses. Mais voilà, moi, ce jour-là, j'ai eu vraiment voilà, j'ai eu une expérience spirituelle avec la Sainte Vierge. Donc, j'ai eu un sentiment de ne pas être abandonné, de ne pas être seul. Et c'est là où j'ai vraiment eu l'envie d'être baptisé.
21: Et pour Farid, la foi chrétienne, c'est d'abord un événement. Il y a 2000 ans, le Christ a tout changé par sa mort et sa résurrection. Un événement qui doit inciter, selon lui, les chrétiens à se mettre au service des autres sans attendre de contrepartie.
7: 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Il suffit d'aller écouter le témoin rcfnotredame.fr. Pauline, on vous retrouve dans quelques minutes pour l'actualité chrétienne. On va partir au Mozambique.
21: Exactement, au Mozambique, vous le savez, un évêque a été assassiné le week-end dernier. On va essayer de comprendre voilà pourquoi et la réalité des chrétiens dans ce pays.
7: Rendez-vous donc dans quelques minutes. Mais d'abord, nous allons prendre la direction du diocèse de Coutances. Bonjour Bénédicte Buisson.
0: Bonjour Pierre-Hugues.
7: En direct des diocèses ce matin, vous souhaitiez nous parler de la manière dont votre diocèse, Bénédicte, cherche à accueillir au mieux les prêtres fidéis de Noum.
0: Oui, tout à fait Pierre-Hugues. C'est un sujet important pour l'évêque Monseigneur Grégoire Cador, qui a lui-même été en mission pendant 25 ans au Cameroun et qui est aujourd'hui référent de la cellule accueil de la Conférence des évêques de France. Une cellule qui organise les sessions Welcome pour les prêtres étrangers. Alors actuellement, dans le diocèse de Coutances, les 7 prêtres fidèles de Noum viennent du Cameroun, ce qui facilite bien sûr la collaboration entre des diocèses qui se connaissent. Et justement, pour favoriser cette connaissance mutuelle, les fidèles du diocèse de Coutances sont invités à découvrir la culture dont sont issus les prêtres étrangers envoyés en mission chez eux. C'est pourquoi, après un premier pèlerinage au Sud-Cameroun en janvier 2025, le diocèse réitère l'expérience au nord du Cameroun en janvier prochain. Alors, il ne s'agit pas à proprement parler d'un pèlerinage, mais bien d'une visitation des communautés chrétiennes dont sont issus les prêtres fidei donum en mission dans la Manche. Les inscriptions ont lieu en ce mois de juin, c'est pour cela qu'on en parle, Pierre-Louis.
7: Et des préinscriptions, Bénédicte, car les places sont limitées.
0: Oui, seuls 25 fidèles du diocèse de Coutances pourront participer à ce voyage. La priorité sera donnée bien sûr aux paroissiens des 3 prêtres originaires de cette région du Nord Cameroun. Et au-delà de mieux comprendre la culture de ces prêtres camerounais, il s'agit aussi de découvrir comment la mission se vit dans une jeune église. En effet, vous le savez, les premiers missionnaires sont arrivés dans cette région en 1947, avec notamment Baba Simon, reconnu comme vénérable en 2023. Et la rencontre avec cette jeune communauté chrétienne peut être source d'inspiration pour les diocèses français qui cherchent à raviver un élan missionnaire.
7: Et on sait combien Monseigneur Cador est attaché à la figure de Baba Simon. On avait eu l'occasion sur cette antenne d'en parler. Merci beaucoup Bénédicte Buisson. En direct ce matin du diocèse de Coutances, un évêque assassiné au Mozambique. On va en parler dans une minute avec Pauline de Torsiac.
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7: Clara, il est 7h23 sur RCF Notre-Dame et vous avez une question pour nous.
8: Oui, pour vous, pour Pauline, pour Pierre-Hugues. C'est une question de rapidité.
7: Oh là, Pauline, vous participez aussi. On vous a mis votre micro, vous participez.
21: Alors, je suis pas bien réveillée.
8: Non, c'est pas très compliqué. Est-ce qu'il y a un S à hormis ou parmi?
7: Hormis,
8: bravo. Oui. Alors, je voulais vous parler un petit peu d'orthographe parce que nos jeunes ont beaucoup de mal avec le français. Et justement, ils passent le bac de français et il y a une attention particulière qui sera donnée sur l'orthographe.
7: Votre fille passe le bac ce matin?
8: Elle est dans quel état d'esprit?
21: Elle m'a dit sereine, plutôt sereine.
7: Sereine. Bon, bah, rappelez-lui qu'il ne faut pas mettre de S à hormis.
8: Ouais, c'est vrai, il faut mettre un S.
7: En tout cas, nous, on n'est pas journaliste radio pour rien.
21: Faire attention à l'orthographe.
7: Merci. Ah, moi je me suis trompé. Oui, bon, on me dit à l'oreillette que je me suis trompé. Excusez-moi, Pierre-Henri Paget, merci pour la précision. Alors, on est journaliste radio, hein, on n'est pas journaliste de presse écrite, c'est pas pour rien. Bref, allez, 7h24, on va aller sur l'actualité chrétienne, là-dessus au moins. On a notre légitimité totale, plus que sur l'orthographe. En ce qui me concerne, c'est l'un des temps forts de son voyage en Espagne. Léon XIV a célébré une messe hier à la basilique de la Sagrada Familia à Barcelone, Pauline.
21: Oui, devant le roi et la reine d'Espagne, mais aussi devant les autorités espagnole, Léon XIV a rendu un hommage à Antonio Gaudi, surnommé l'architecte de Dieu. En tant qu'architecte brûlant de foi, le vénérable Antonio Gaudi conçut ces espaces avec le désir de raconter les mystères de la vie du Seigneur. Pour Léon XIV, l'architecte, par son œuvre magistrale, a proposé un pèlerinage spirituel conduisant à la rencontre avec le Christ, né, mort et ressuscité pour nous.
7: Le pape a ensuite parlé de la Biblia Pauperum, la Bible des pauvres que constituent les églises et les cathédrales.
21: Oui, elles sont des messages d'évangélisation d'une grande richesse. À l'heure de l'image, conclut le pape, il apparaît encore plus évident que l'art et la beauté sont d'éminents canaux d'évangélisation, montrant que la Sagrada Familia est la plus haute église du monde, non pas pour figurer en tête des classements mondains, mais pour guider les pas du peuple de Dieu en pèlerinage sur cette terre de Catalogne, avec la croix qui éclaire le chemin, telle une lampe allumée dans l'attente du retour de l'époux.
7: Léon XIV a donc également inauguré la

0: Ce soir, rappelons-nous donc que la croix du Christ qui couronne cette basilique est la croix des pécheurs qui deviennent saints.
1: Le pape Léon XIV qui partira ce matin en avion pour l'archipel des Canaries.
2: Oui, il fera étape sur l'île de Las Palmas des Grandes Canarias où il rencontrera des migrants sur cette voie de passage importante vers l'Europe. Léon XIV célébrera la messe avant de s'envoler demain pour Santa Cruz des Tenerife, dernière étape de son voyage en Espagne.
1: Il avait 54 ans. L'évêque de Quelimane, dans le centre du Mozambique, a été tué par balle samedi dernier dans son évêché.
2: Monseigneur Osorio a été touché en plein cœur. Une enquête a été ouverte pour identifier les auteurs et leurs motivations. Une chose est sûre, les chrétiens sont pris pour cible au Mozambique, en particulier dans le nord du pays. Les précisions d'Amélie Berthelin, responsable du Saint-Fils du service information à l'aide à l'église en détresse.
3: Les chrétiens, en fait, sont la cible des djihadistes déjà depuis 2017, spécialement dans la province du nord de Cabo Delgado, où il y a déjà des milliers de Mozambicains qui ont été tués, dont des centaines de chrétiens, certains par décapitation. Donc la région du nord est vraiment tragique.
2: Si l'on ne connaît pas les raisons de cet assassinat, Monseigneur Osorio avait pris la parole ces dernières semaines pour dénoncer le massacre des chrétiens par les islamistes dans le nord du pays.
3: Monseigneur Osorio, alors lui, il ne fait pas partie de cette province du Nord. Son diocèse, en fait, est vraiment à l'est du pays, au centre. Et donc, il dénonçait encore le 31 mai, justement, cette situation tragique, en disant qu'il fallait arrêter à tout prix la violence. Et je vais citer sa dernière phrase, qui est quand même très forte. Il disait « Il faut arrêter la violence afin que nos frères ne continuent pas à mourir comme des poulets. » Donc, on reconnaît les expressions parfois africaines qui sont très frappante dans leur véracité, pour dire à quel point la situation là-bas est terrible.
2: Membre de l'Institut missionnaire Consolata, Monseigneur Osorio était secrétaire de la conférence épiscopale du Mozambique, évêque de Quelimane depuis août 2025. Et depuis avril dernier, il avait été nommé par Léon XIV, administrateur apostolique intérimaire de l'archidiocèse de Beira. Léon XIV a fait part de sa tristesse après cet acte de violence. Les communautés chrétiennes du pays sont sous le choc. Il faut dire que l'Église sur le terrain assure une vraie mission sociale et pastorale.
3: Les catholiques sont majoritaires dans ce pays lusophone où on parle le portugais. Donc le poids de l'Église est très important, notamment parce qu'elle aide bien sûr les chrétiens, mais elle aide toute la population, comme souvent dans ces pays extrêmement pauvres. Donc par des œuvres sociales, bien sûr, et des œuvres plus pastorales, donc en tenant des écoles, des hôpitaux, toutes sortes d'aides. Et nous, à l'AED, d'ailleurs, on aide spécifiquement cette Église, notamment pour toutes les personnes qui sont victimes de la situation tragique dont on parlait au nord, là, de Cabo Delgado, pour toutes les personnes qui sont traumatisées en fait, par les violences. Donc l'Église forme notamment des prêtres, des laïcs, sur le soutien psychologique à tous ces traumatismes. Donc l'Église, effectivement, a un rôle essentiel dans ce pays du sud de l'Afrique, oui.
2: Et pour bien comprendre, le diocèse de Quelimane s'étend sur près de 60 000 km². Il compte aujourd'hui 29 paroisses et missions, environ 1930 communautés chrétiennes et plus d'1 300 000 selon les statistiques de 2025. Un mot pour vous dire que les évêques américains, Pierre-Hugues s'apprête à consacrer les États-Unis au Sacré-Cœur, une démarche spirituelle inédite pour le pays à quelques semaines du 250e anniversaire de la déclaration d'indépendance américaine.
1: Merci beaucoup Pauline de Torsiac, l'actualité chrétienne est à retrouver sur notre site rcfnotredame.fr. 7h30 sur RCF Notre-Dame, excellent début de journée. Et une nouvelle nuit de tension au Moyen-Orient, Clara.
4: Et les États-Unis ont repris leur frappe sur l'Iran et les Iraniens ont visé des bases américaines militaires dans le Golfe. Téhéran affirme avoir totalement bloqué le détroit d'Ormuz, ce que les Américains démentent. Et c'est en partie à cause de la guerre au Moyen-Orient que le prix de référence du gaz va augmenter le mois prochain pour une majorité de ménages français. Plus 7,4% au 1er juillet. Cela représente une augmentation en moyenne de 2,70 € sur la facture. Une deuxième nuit de violence à Belfast. Fast affrontement entre forces de l'ordre et des manifestants, des émeutes anti-immigration qui avaient déjà eu lieu la veille dans la capitale nord-irlandaise après une attaque au couteau pour laquelle un réfugié soudanais a été inculpé. Patrick Bruel n'a pas dormi en prison mais le chanteur est bien mis en examen pour viol et agression sexuelle dans le cadre de 4 affaires. Un contrôle judiciaire est mis en place. Le chanteur doit verser une caution de 500 000 €, rester en France et suivre des soins psychologiques. C'est déjà l'heure de les

0: l'épreuve du bac. Pour les terminales, ce sera la semaine prochaine, mais c'est aujourd'hui l'épreuve de français pour les élèves de première. Plus de 500 000 d'entre eux vont plancher pendant 4 heures. Et cette année, le ministre de l'Éducation a demandé de serrer la vis sur l'orthographe et la grammaire. Ça comptera dans la note, quelle que soit d'ailleurs la discipline, alors que le niveau général des élèves en écriture baisse d'année en année. Plus que quelques heures avant le lancement de la Coupe du Monde, l'équipe de France est bien arrivée aux États-Unis la nuit dernière. Les joueurs ont pris leur quartier à l'hôtel Four Seasons, c'est à Boston, pour le Mondial qui commence donc aujourd'hui avec la cérémonie et le match d'ouverture au Mexique. Un match qui opposera donc le Mexique à l'Afrique du Sud. Les Bleus, eux, joueront leur première rencontre le 16 juin face au Sénégal.
1: À suivre la météo et puis le grand témoin.
2: 7h32, très bon réveil sur vos antennes RCF en Auvergne. Un réveil sous un ciel voilé sur une bonne partie de l'Auvergne, dans le Puy-de-Dôme, la Haute-Loire et le Cantal. Le temps est très nuageux sur une large partie du Bourbonnais, excepté dans la région de Moulins où des éclaircies sont de la partie ce matin. Le thermomètre affiche 6 degrés à Pradel, Craponne-sur-Arzon ou encore Rion-Est-Montagne. Même chose, 6 degrés à Trégna dans l'Allier, 5 degrés à Chaudes-Aigues et Bourlastique, 8 à Saint-Dié d'Auvergne et 10 degrés du côté de Dompierre-sur-Bèbre. Cet après-midi, le ciel sera voilé sur toute la région. Après le déjeuner, il fera jusqu'à 18 degrés à Saugues et Védrines-Saint-Loup, jusqu'à 23 à Brioude, 19 au Maillet de Montagne et à Mauriac, 17 à Besse et jusqu'à 21 degrés à Thiers et Lurcy-Lévis. À partir de demain, un grand et beau soleil s'installera dans le ciel auvergnat. Il restera toute cette fin de semaine, malgré un ciel voilé de temps à autre. Ce sera le cas sur une partie du Bourbonnais samedi après-midi ou encore sur toute l'Auvergne dimanche matin. Mais globalement, le beau temps sera de la partie toute cette fin de semaine et même en début de semaine prochaine. Pour l'heure, il est 7h33 sur RCF en Auvergne. Dans 10 minutes, on parlera règlement de conflits entre employeurs et employés devant les prud'hommes. Nous serons avec Maître Élodie Villesèche-Sauron, avocate au barreau de Haute-Loire. Mais d'abord, on reste dans la justice, mais dans le domaine plutôt judiciaire cette fois avec l'invité de la matinale.
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2: C'est un drame qui secoue toute la société française. Le meurtre de Liana, 11 ans, dans le Gers, provoque une vague de colère dans tout le pays. Comment mieux protéger les enfants victimes de violences physiques et sexuelles ? Que peut-on faire et que doivent faire la justice et le politique? On pose la question ce matin à René Pagis. Bonjour.
4: Bonjour.
2: Vous avez été au cours de votre carrière à la fois gendarme, puis juge d'instruction, juge pour enfants et enfin procureur de la République. Après le meurtre de l'affaire Liana, le garde des Sceaux Gérald Darmanin parle d'un service public de la justice qui a dysfonctionné. Alors, une mission est en cours pour comprendre ce qui a dysfonctionné. On ne va pas rentrer dans le détail de cette affaire. Mais comment mieux protéger les mineurs face aux violences et aux violences sexuelles ?
4: C'est effectivement une mission essentielle. Le premier rôle d'une société, c'est de protéger ses enfants. Il faut absolument considérer ça comme une priorité absolue. Ce qui s'est produit, très sincèrement, n'aurait pas dû se produire. On aurait dû éviter cela. Et il est essentiel que cela ne se reproduise pas. Mais quand on a dit ça, c'est une bonne intention, mais ça ne suffit pas. Il faut essayer peut-être de creuser. Or, malheureusement, pour avoir vécu 25 ans au cœur de tout le système judiciaire, pour avoir suivi le dossier comme officier de police judiciaire en gendarmerie, puis juge des enfants, puis juge d'instruction, puis procureur de la République, je vous assure que malheureusement, je vois là-dedans presque une fatalité. Il y a un tel amoncellement de désordre ou de désorganisation par l'afflux de procédures et l'insuffisance de moyens qu'il ne faut pas nier, qui rendait cela presque fatal.
2: Vous parlez d'un afflux de procédures. Le garde des Sceaux, toujours, exige un passage en revue des 70 000 affaires enregistrées dans les parquets concernant des violences sur mineurs d'ici le 14 juillet. Concrètement, ça veut dire quoi, revoir toutes ces affaires pour les magistrats ?
4: Écoutez, ma réponse est simple. Cela ne veut rien dire. Cela ne veut rien dire car c'est impossible à réaliser. Totalement impossible. Mais je ne veux pas rentrer dans un débat politique. Je trouve que le politique sur cette affaire à toffer de chercher des coupables ailleurs que dans sa propre responsabilité. Ce n'est pas un débat qui m'intéresse et j'ai toujours été soumis à un devoir de réserve et je m'y tiens encore un peu, même en retraite. Simplement, moi je comprends la réaction de la population. La réaction est normale. Les gens ne peuvent pas accepter ce qui s'est passé. Ils ne peuvent pas le comprendre et ils attendent des explications. Or, des explications, je peux vous en donner. Il arrive de plus en plus de plaintes sur le bureau des procureurs, sur le bureau des officiers de police judiciaire d'abord, puis sur le bureau des procureurs de la République. Cela arrive dans une situation qui n'est pas suffisamment organisée. La lutte contre la... D'abord, il fallait prendre en compte beaucoup plus tôt dans les années passées les phénomènes qu'ont créé les pédophiles. La pédophilie est quelque chose qu'on a d'abord nié, puis ensuite qu'on a pris tout doucement en question, et puis qu'on n'a pas traité avec toujours avec le professionnalisme. Ça va mieux de tous les côtés, y compris dans les recueils de plaintes. Mais c'est pas encore formidablement organisé de la même manière. Moi, j'ai connu plusieurs départements. J'ai été procureur en Aveyron, en Lozère, en Haute-Loire et ensuite dans le Puy-de-Dôme. Et je puis vous assurer que les moyens ne sont pas les mêmes, que le fil des plaintes n'est pas le même et que les chances de traitement ne sont pas les mêmes. Mais ce qui est commun, c'est les risques de dérapage, c'est les risques d'erreur, c'est les risques de manque de sens des priorités et à tous les niveaux.
2: Dans cette lutte contre la pédocriminalité, c'est quoi le problème? C'est un problème de moyens ou c'est un problème plus structurel au niveau de la justice?
4: C'est les deux, c'est les deux. Les moyens sont largement insuffisants. Là, on l'a dit, on le redit. En France, on a 3 procureurs pour 100 000 habitants. En Bulgarie, on en a plus de 20. Et en moyenne, en Europe, on en a une douzaine, n'est-ce pas? Et la France ne consacre que 138 euros par personne, par habitant, pour sa justice. Et l'essentiel, notamment dans les progrès de ces dernières années, parce qu'il y a eu quelques progrès budgétaires, ben, ça a été largement englouti par l'administration pénitentiaire. Moi, je pense qu'il faut un audit sur toute la chaîne traitant des crimes sexuels dont les enfants sont victimes, et on peut y englober les femmes victimes de violences qui vont parfois jusqu'au meurtre. Il faut qu'on puisse travailler le recueil de la peine, de la plainte, par des centres dans chaque département, avec des moyens d'enregistrement de la plainte le plus tôt possible, car la parole de l'enfant doit être recueillie avant d'être traitée, retraitée par des intermédiaires. Ensuite, elle doit être analysée par des experts. Oh, il y a très peu d'experts, il faut absolument en trouver. Elle doit être traité par des professionnels. Beaucoup d'officiers de police judiciaire sont formés. Ils ne le sont pas tous dans certains départements. Il n'y a que la gendarmerie qui le fait. Dans d'autres, bref, ça s'améliore, mais c'est largement insuffisant. Puis ensuite, il ne faut pas que les plaintes soient transmises par courrier et qu'elles aillent dans une pile de 1 mètre de haut sur des bureaux de procureurs et qui arrivent au bout de 8-10 jours d'enregistrement et encore 8, 10 ou 20 jours de traitement de ce courrier au fur et à mesure où la pile descend. Il faut que ces dossiers-là soient remis en main propre. Or, il y en a de plus en plus, vous le savez, vous avez entendu parler, puisque vous venez de citer le chiffre du ministre, qui est extraordinaire. Donc, il faut absolument que tout ça soit repris à zéro, mais très, très, très, très vite. Or, le politique ne doit pas se contenter de chercher des responsabilités individuelles dans ce qui s'est produit. Certes, s'il y en a, il faudra les traiter, il n'y a pas du tout à fuir ce genre de responsabilité. Mais il faut surtout, surtout faire en sorte que ça ne se reproduise pas en mettant les moyens, en les mettant et en réorganisant et en remettant peut-être un peu en question le sens de la méthode pour tout un chacun d'entre nous.
2: Est-ce qu'il faut donner plus de place aux victimes dans la procédure judiciaire?
4: Ah, alors là, absolument. La victime est essentielle. Hein. C'est, d'ailleurs, ça commence par le béaba. Répondre à toutes les lettres. Moi, je me suis aperçu de nombreuses fois, en arrivant dans des parquets où il y avait des piles de courriers non répondus, par, si vous voulez, les gens qui étaient destinataires de lettres, monsieur le procureur, monsieur le juge, monsieur le gendarme, est-ce que vous pourriez me dire où en est ma plainte, etc., etc. Donc, si on commençait déjà par ça, avoir un traitement de relation avec les victimes, quelles que soient les victimes, quel que soit leur niveau intellectuel et leur manière de s'exprimer, quelle que soit leur situation sociale, leur situation géographique. Parce que si vous arrivez avec une batterie d'avocats, comme vous les voyez défiler à la télévision pour certains procès à retentissement, là, il n'y a pas de souci. Là, la victime est bien traitée. Mais si il faut te reprendre la relation à la victime, bien entendre. Après, quand la victime est directement, si c'est des parents, etc., mais si c'est un enfant qui est victime, il doit y avoir une procédure, elle existe. Ça s'appelle la procédure Mélanie. C'est une procédure qui permet, avec méthode, d'entendre quelqu'un dans un studio, enregistré avec la présence d'un expert, un officier de police judiciaire formé, etc. Mais ça n'est pas partout. Et ça n'est pas de manière égale. Et tout ça doit être généralisé, amélioré. C'est sacré, l'enfant, bon sens, c'est sacré.
2: Merci René Pagis pour vos éclairages, ancien magistrat en Auvergne, ancien gendarme, d'être passé sur les radios RCF en Auvergne. Merci et bonne journée.
4: Et oui, si je me permets de dire, écrit quelques livres où il est toujours régulièrement évoqué des problèmes judiciaires, c'est ce qui m'inspire.
2: Et on vous invitera pour vos prochaines parutions. Merci René Pagis et passez une bonne journée.
4: Au revoir.
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2: 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Bienvenue si vous nous rejoignez et bon réveil à l'écoute de vos radios locales. C'est l'heure de votre chronique Ma Justice au quotidien. Ce matin, on s'intéresse aux relations humaines dans le monde du travail qui ne sont pas toujours simples et peuvent mener parfois à des procédures devant la justice. C'est le cas notamment quand un salarié et un employeur sont en litige. Alors pour trouver une solution, il arrive de saisir le conseil des prud'hommes, Martin Obadia.
6: Un conseil qui, en 2025, a été saisi sur toute la France de 130 000 demandes, un chiffre en hausse de 11% en une année. Il peut être saisi pour plusieurs raisons si la résolution à l'amiable a échoué. En premier lieu, les litiges concernant les ruptures du contrat de travail. Maître Élodie Villesèche-Sauron est avocate au barreau de Haute-Loire.
7: Un salarié, par exemple, qui entend contester son licenciement, qui n'aura, attention, j'en profite pour le dire, qu'un an pour saisir le conseil de prud'homme. Ensuite, ce sont tous les litiges liés à l'exécution du contrat de travail. Un salarié estime que, en raison, par exemple, de son contrat de travail à temps partiel, il était en fait constamment mis à disposition. Il va demander une requalification de son contrat de travail à temps plein ou de son contrat de travail à temps partiel à durée déterminée, qui peut aussi devenir un contrat à durée indéterminée.
6: Dans ce cas, le salarié a 2 ans pour solliciter le conseil. Sont aussi étudiés les contentieux financiers comme les heures supplémentaires non payées ou encore des congés payés non acquis. L'employeur peut aussi saisir les prud'hommes.
7: Un employeur qui peut, par exemple, mais là on va rentrer dans des domaines très spécifiques, il va par exemple vouloir contester un avis d'inaptitude délivré par le médecin du travail. Il a des procédures d'urgence. Un employeur qui va tout simplement contester aussi le caractère professionnel pour ne pas devoir payer l'indemnité spéciale de licenciement.
6: Stagiaires et apprentis sont considérés comme des salariés avec un cadre spécifique. Ils peuvent également faire une saisine. Dans la procédure, chaque partie peut être accompagnée par un avocat ou un représentant syndical. Pour les prud'hommes, il existe un moyen principal de saisine.
7: Le mode de saisine, par excellence, ça reste la requête. Donc, en fait, l'employeur ou le salarié va établir une requête avec des pièces qui vont être déposées au conseil de prud'homme. Et ensuite, le conseil de prud'homme va adresser une convocation à toutes les parties devant le bureau de conciliation. Attention, désormais, le conseil de prud'homme, lorsqu'on le saisit, on doit s'acquitter d'un timbre fiscal de 50 euros, sauf bénéfice de l'aide juridictionnelle.
6: S'ensuit une convocation des parties en audience de conciliation avec un rendez-vous devant le bureau de conciliation.
7: Nous sommes devant deux salariés avec la greffière effectivement qui prend des notes et qui fait le rappel de toutes les demandes. Il y a une invitation effectivement à concilier, soit en amont, on n'attend pas forcément l'audience de conciliation. Les parties ont amorcé des discussions. Les finir devant le bureau de conciliation, étant précisé que ces débats ne se mêlent pas devant les conseillers. Nous avons la possibilité de sortir, nous avons des bureaux à notre disposition. Si vraiment les parties se mettent d'accord, nous re-rentrons et on fait dresser, on dicte un PV de conciliation.
6: Si un accord est trouvé, il peut y avoir une indemnité de conciliation. En cas de désaccord, l'affaire est renvoyée devant le bureau du jugement. Maître Élodie Vilsèche-Sauron.
7: Il va y avoir un calendrier de procédure qui nous est remis à l'issue de l'audience de conciliation où les conseillers indiquent les dates auxquelles les parties doivent contradictoirement se communiquer leurs argumentaires juridiques et les pièces. Ça, c'est ce qu'on appelle les petites audiences de mise en état. Et ensuite, lorsque toutes les parties ont bien échangé, il y a une audience de mise en état où l'affaire va être fixé pour être plaidé à une date ultérieure.
6: Entre-temps et jusqu'à la veille de l'audience de jugement, les différentes parties peuvent continuer d'échanger et tenter de trouver un accord de conciliation qui peut ensuite être homologué. L'audience de jugement, elle, vient conclure cette procédure. Elle se fait devant 4 conseillers, 2 membres du collège des salariés et 2 membres du collège des employeurs accompagnés d'une greffière. La décision doit être prise à la majorité absolue de 3 conseillers sur 4, sinon...
7: Si on a 2 sur 2, eh ben on va faire appel à un juge départiteur qui, lui, est un magistrat professionnel au sein du tribunal judiciaire, par exemple du Puy-en-Velay, et on va avoir ce qu'on appelle une audience de départition. Donc nous allons replaider et forcément à 5, une majorité se dégagera.
6: Les différentes parties ont 1 mois pour faire appel après la notification de la décision par le greffe du tribunal. Si ce n'est pas satisfaisant, une autre étape est possible selon Maître Vilsèche-Sauron.
7: On peut imaginer que effectivement il y a un pourvoi en cassation quand il apparaît que la cour d'appel a violé une règle de droit, a fait une mauvaise interprétation d'un article ou de l'interprétation que lui demande d'avoir la Cour de cassation.
6: L'avocate précise que dans l'ensemble de la procédure, il faut bien analyser le temps, le coût, mais aussi prendre en considération la dimension psychologique. Pour certaines personnes, la procédure peut s'avérer douloureuse.
2: 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Il est 7h49, tout pile, dans un peu plus de 10 minutes, retour de votre information locale. Nous parlerons de la Coupe du Monde et nous serons en duplex avec une Auvergnate qui vit au Mexique, qui est l'un des 3 pays qui accueille cette Coupe du Monde de football. 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
8: RCF Notre-Dame, il est 7h50, la prière du matin. Nous continuons d'écouter le sermon sur la montagne. Nous entendions hier le Christ nous dire « Je ne suis pas venu abolir, mais accomplir ». Et bien juste après, dans ce 5e chapitre de saint Matthieu, Jésus détaille ce commandement, passage que nous écoutons ce matin.
9: En ce temps-là, Jésus disait à ses disciples « Je vous le dis ». Si votre justice ne surpasse pas celle des scribes et des pharisiens, vous n'entrerez pas dans le royaume des cieux. Vous avez appris qu'il a été dit aux anciens, « tu ne commettras pas de meurtre. Et si quelqu'un commet un meurtre, il devra passer en jugement. Eh bien moi, je vous dis, tout homme qui se met en colère contre son frère devra passer en jugement. Si quelqu'un insulte son frère, il devra passer devant le tribunal. Si quelqu'un le traite de fou, il sera passible de la géhenne de feu. Donc, lorsque tu vas présenter ton offrande à l'autel, si là, tu te souviens que ton frère a quelque chose contre toi, laisse ton offrande là, devant l'autel. Va d'abord te réconcilier avec ton frère et ensuite, viens présenter ton offrande. Mets-toi vite d'accord avec ton adversaire pendant que tu es en chemin avec lui, pour éviter que ton adversaire ne te livre au juge, le juge au garde, et qu'on ne te jette en prison. Amen, je te le dis, tu n'en sortiras pas avant d'avoir payé jusqu'au dernier sou.

Après avoir entendu hier ce qu'est l'accomplissement de la loi, nous en avons aujourd'hui un exemple avec la première des sentences de Jésus dans ce discours sur la montagne. Ne te mets pas en colère parce que c'est grave. Oui, la colère serait comme un meurtre. S'agit-il de ces petits agacements contre notre prochain qui procèdent de l'irascible en nous? Sans doute pas. Mais la colère, cette énergie intérieure qui peut faire de grands dégâts, comme un tsunami dont la vague nous submerge et qui assombrit notre discernement et qui nous fait proférer des insultes, des reproches graves ou des altercations vengeresses. Eh bien, on se surprend même à vouloir du mal à l'autre. Et là, nous sommes comme des assassins qui ne supportent pas l'autre au point de vouloir le supprimer. C'est dire que la colère est de même nature que le meurtre. Voyez comment Caïn, qui jaloux, se met en colère contre Dieu, puis ensuite contre son frère innocent, jusqu'à le tuer. Il y a la sainte colère qui est autre chose, qui vise un bien et qui sait se contenir justement pour ne pas faire du mal. Se mettre d'accord avec son adversaire et ce peut être notre propre conjoint, ça consiste à dialoguer avec lui dans la bienveillance, la recherche de la paix. Et c'est pour aboutir au pardon qui est la seule manière, difficile mais efficace, de se réconcilier. Ça veut dire que le tribunal devient alors celui du cœur, le cœur qui se tourne vers l'autre et qui remplace l'amour par l'envie d'avoir raison. Magnifique effet du pardon qui procure tant de bonheur quand la colère laisse enfin la place à la réconciliation.

Notre Père qui es aux cieux, que ton nom soit sanctifié, que ton règne vienne, que ta volonté soit faite sur la terre comme au ciel. Donne-nous aujourd'hui notre pain de ce jour. Pardonne-nous nos offenses, comme nous pardonnons aussi à ceux qui nous ont offensés. Et ne nous laisse pas entrer en tentation, mais délivre-nous du mal. Car c'est à toi qu'appartiennent le règne, la puissance et la gloire, pour les siècles des siècles. Amen.

0: Vous écoutiez la prière du matin sur RCF Notre-Dame, l'évangile du jour. L'évangile de Saint Matthieu était commenté par le père Michel Martin Prével, prêtre de la communauté des Béatitudes. 7h56, place au saint du jour avec vous Clara. Aujourd'hui nous fêtons les Barnabés.
1: Oui, un prénom d'origine hébraïque et araméenne qui signifie fils de la consolation. Alors nous connaissons Saint Barnabé grâce aux Actes des Apôtres. On dit que c'est un homme de bien, rempli de l'Esprit Saint et de foi. Il est originaire de Chypre et c'est l'un des premiers juifs qui croit à la divinité de Jésus. Alors il vend tous ses biens et met son argent à la disposition des premiers chrétiens de Jérusalem. C'est un homme respecté, généreux, cultivé. On pense qu'il a été l'élève de Gamaliel et bien sûr, c'est un missionnaire. C'est un homme physiquement imposant car il est pris pour Zeus par les habitants de l'Istrie. Discernant le charisme de Paul, c'est grâce à sa caution morale que l'apôtre des nations, tout nouvellement illuminé, est accueilli par les apôtres encore très craintifs.
0: Et ensemble, Paul et Barnabé vont parcourir le monde.
1: Exactement, ils partent pour Antioche où Barnabé a été délégué par l'église de Jérusalem. Ils partent aussi à Chypre et dans nombre de localités d'Asie mineure. De retour à Antioche après 4 ans, les judéo-chrétiens leur ayant reproché d'abandonner la circoncision, ils se rendent à Jérusalem pour en appeler aux apôtres. C'est le premier concile qui est très mouvementé entre Pierre et Paul, mais qui donne raison aux missionnaires. Et c'est dans l'Acte des Apôtres, peu à peu, on ne parle plus de Barnabé et Paul, mais de Paul et Barnabé. Puis survint une brouille entre eux et chacun prend une route différente.
0: Et oui, même les saints se disputent parfois. Merci beaucoup Clara Bévilacqua pour le saint du jour. C'est à retrouver aussi sur notre site rcfnotredame.fr.
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0: Jeudi 11 juin, nous fêtons aujourd'hui Saint-Barnabé. Très bon début de journée. 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Le point sur l'info, Clara, à la fin de la trêve au Moyen-Orient.
1: Et l'Iran et les États-Unis s'attaquent à nouveau mutuellement. Téhéran menace de s'en prendre à tous les navires qui empruntent le détroit d'Ormuz. Une caution de 500 000 euros, une interdiction de quitter la France et une obligation de soins psychologiques. Patrick Bruel n'est pas placé en détention provisoire, mais doit respecter un contrôle judiciaire. Le chanteur mis en examen pour viol, agression et harcèlement sexuel dans 4 affaires.
0: Assiste-t-on à la faillite de l'institution judiciaire? On en parle dans 10 minutes avec Charles Rodouel, député EPR des Yvelines.
1: C'est le début du bac. Les épreuves anticipées pour les élèves de première aujourd'hui. Plus de 500 000 jeunes vont passer le français dès 8h ce matin. Une épreuve qui dure 4h. Et c'est le jour J également. Coup d'envoi du mondial de foot ce soir avec une cérémonie d'ouverture devant 90 000 spectateurs au Mexique. Premier match entre le Mexique et l'Afrique du Sud. C'est à 21h. La France, elle, joue mardi prochain contre le Sénégal.
0: À la suite de l'information, au plus près de chez vous.
7: Bonjour à toutes, bonjour à tous. À la une de l'actualité en Auvergne, l'onde de choc après le meurtre de la jeune Eliana qui traverse encore la société française. La députée insoumise du Puy-de-Dôme demande plus de moyens humains pour la protection de l'enfance. Les élèves de CM2 du Bourbonnais sensibilisés à la sécurité routière. Reportage à suivre à Montluçon dans ce journal. C'est le début aujourd'hui de la consécration du diocèse du Puy au cœur de Jésus et de Marie. Des vêpres seront célébrées ce soir en la cathédrale. Vous entendrez l'évêque du Puy, Monseigneur Baumgarten, dans ce journal. Ciel voilé ou couvert ce matin, des éclaircies autour de Moulins. Météo complète en fin de journal.
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7: C'est le début d'un mois de bonheur pour les fans de foot. Aujourd'hui débute la Coupe du Monde en Amérique du Nord. Premier match ce soir au Mexique, l'un des trois pays organisateurs. Un vrai pays de foot rempli de passionnés, puisque les Mexicains sont à fond derrière leur équipe, comme nous le confirme Christine Portal. C'est une Auvergnate expatriée depuis 25 ans à Guadalajara.
8: Patriotes, il n'y a pas cette rivalité tant aussi forte, je pense. Enfin, ils sont très dans l'émotion, dans crier, etc. Peut-être dire des choses fortes à celui qui joue pas très bien. Mais sortie du stade, c'est fini, quoi. C'était un moment, et puis voilà. Et puis ça fait partie aussi, je pense, des coutumes du Mexicain, quoi. Donc, il est devant sa télé, c'est avec toute la famille, on boit des bières, on prépare à manger ensemble. Ça fait partie du rite mexicain, quoi. Convivir, comme ils appellent, être ensemble et le fêter.
7: Et match d'ouverture de la Coupe du Monde ce soir à 21h entre le Mexique et l'Afrique du Sud. Les élèves de première pourront pleinement en profiter devant leur télé. Mais d'abord, c'est l'épreuve du bac de français qui vient de débuter depuis quelques minutes. C'est parti pour 4 heures d'épreuve jusqu'à midi. Gare à l'orthographe, le ministre de l'Éducation nationale a appelé les correcteurs à plus d'exigences sur le sujet. On leur souhaite en tout cas plein de chance pour cette épreuve. Et pour cette Coupe du Monde, la préfecture décline son dispositif de sécurité à Clermont-Ferrand. Interdiction des engins pyrotechniques, du protoxyde d'azote, de la vente d'alcool entre 20h et 8h du matin, ainsi que sa consommation sur la voie publique. Pas non plus de circulation de transport en commun en centre-ville lors des matchs à enjeu. Les obsèques de la petite Liana seront célébrées demain dans le Gers. Le meurtre de cette collégienne de 11 ans continue d'émouvoir tout le pays. Plusieurs voix à gauche se font entendre pour demander des renforts pour la protection et la justice des mineurs. Parmi elles, la députée du Puy-de-Dôme, Marianne Maximi, éducatrice spécialisée de profession. Elle dénonce le manque de moyens humains.
9: En France, nous avons beaucoup moins d'argent public consacré à la justice que pour nos voisins européens. Et par exemple, en France, on a 11 magistrats pour 100 000 habitants, alors qu'en Allemagne, c'est 24 pour 100 000 habitants. Et la moyenne européenne est à 21. Donc on est les parents pauvres encore de la justice. Mais c'est pas que des manques de moyens. C'est aussi un manque d'attention, de respect des droits des enfants et de leurs paroles. Et ça, c'est un problème systémique, qu'il y a un système qui est très patriarcal encore dans notre pays, où les enfants ne comptent pas. Et quand je dis que c'est la société entière, en fait, qui est à côté des enjeux, mais les responsables politiques doivent aussi en prendre les conséquences, sachant que c'est documenté. On a beaucoup travaillé à l'Assemblée ces dernières années, dans des commissions d'enquête, il y a eu les travaux de la Civise, et rien n'a été mis en place depuis.
7: Et sur cette affaire Liana et ses conséquences, l'ancien procureur de la République du Puy-en-Velay, René Pagis, était l'invité des radios RCF en Auvergne ce matin. C'est lui qui était en poste au Puy-en-Velay au moment de l'affaire du meurtre d'Agnès Marin en 2011. Son entretien est à réécouter sur rcf.fr. Pas d'inquiétude si vous entendez des détonations en fin d'après-midi dans les environs de Moulins. Une opération de destruction de munitions est réalisée entre 16h et 18h sur la base de soutien du matériel à Isère, la troisième base de soutien. La préfecture de l'Allier invite les habitants à ne pas appeler la police ou la gendarmerie pour signaler ces détonations. Circuler à vélo, ça s'apprend. Hier, 3000 élèves bourbonnais de CM2 ont participé à la finale départementale du Challenge Éducation Routière à Montluçon. Objectif Rabhi Locaté, diminuer le nombre d'accidents sur les routes du département.
10: Au terme de l'épreuve de maniabilité, Amine, 11 ans, raconte son expérience.
11: L'épreuve, ça a commencé avec un slalom, puis il fallait tourner autour d'un arbre, prendre une bascule, des dodanes, puis il fallait encore tourner, passer sous une barre, une ligne droite, puis repasser autour d'un arbre, lâcher une main, continuer à pédaler et lâcher l'autre main jusqu'à arriver à un cerceau et je freine.
10: carte. Le jeune participant espère terminer premier à l'issue des trois épreuves.
11: Vu que j'ai eu presque zéro erreur, du coup, je me sens bien pour l'instant. Je pense que je peux être premier ou deuxième.
10: À l'autre bout du parc de sécurité routière de Montluçon, une vingtaine d'enfants passent l'épreuve théorique. Objectif, tester leur connaissance du code de la route. Nadège Cru, coordinatrice de l'association organisatrice.
12: Contrairement aux autres épreuves, on va couvrir toutes les compétences, à savoir être passager, piéton et être cycliste, mais on va aussi aborder la signalisation, les panneaux susceptibles de rencontrer dans le cadre de l'attestation de première éducation à la route.
10: Cette journée a été également marquée par des ateliers de sensibilisation aux familles et aux accompagnateurs afin de promouvoir les comportements responsables en matière de mobilité.
7: Et la mortalité des cyclistes a augmenté de 17% cette année selon le gouvernement. La Cour des comptes épingle l'Office de tourisme de Puy-en-Velay. L'institution pointe du doigt le montant trop élevé des subventions et le processus pas assez clair de désignation de son directeur. Le Auchan d'Aurec-sur-Loire dans l'est du département ne passera pas sous le giron d'Intermarché. Décision de l'autorité de la concurrence. L'avenir du Auchan qui emploie 16 salariés est donc toujours dans le flou. Les catholiques du monde entier s'apprêtent à célébrer la fête du Sacré-Cœur demain et dans cette optique, l'évêque du Puy-en-Velay choisit de consacrer le diocèse au cœur de Jésus et de Marie. Une consécration qui va se déployer sur plusieurs jours à partir d'aujourd'hui. Et ce temps fort, Mgr Baumgarten l'a voulu dans la continuité d'un autre temps fort du diocèse.
13: J'ai trouvé que c'était assez beau de donner une suite au jubilé. Vous voyez, on a fait un jubilé en 2025 de l'Église universelle, qui était le jubilé de l'incarnation. Et donc, le fruit de ce jubilé, de l'incarnation, eh bien, se décline dans le cœur. Et donc, je me suis dit, ben, on va pouvoir, un an après, comme fruit du jubilé, se consacrer, c'est-à-dire à bien dire que l'on veut s'offrir nous-mêmes, se donner nous-mêmes, comme le cœur de Jésus s'est donné à nous. Eh bien, on se consacre au cœur de Jésus et Marie, pour un nouveau départ, pour recentrer les choses, aller à l'essentiel et repartir du cœur pour aller vers les périphéries, pour aller vers le monde, pour annoncer l'Évangile.
7: Et les vêpres de la solennité du Sacré-Cœur seront célébrées ce soir à 18h30 en la cathédrale du Puy. Le beau geste du FC Avermes Foot qui va remettre 250 euros à la Ligue contre le cancer. Une somme récoltée à l'occasion d'un tournoi de foot en l'honneur de Christelle Cavel, joueuse avermoise vice-championne du monde et qui lutte actuellement contre une grave maladie. La météo, c'est un ciel voilé dans le Puy-de-Dôme, le Cantal et la Haute-Loire. Des nuages sur une bonne partie du Bourbonnais, mais des éclaircies ce matin du côté de Montluçon. Et pour cet après-midi, le ciel sera voilé sur la totalité de l'Auvergne.
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0: RCF Notre-Dame, il est 8h10, dans 20 minutes, le journal de Radio Vatican avec à la une, Clara.
1: Oui, deux temps forts principalement du voyage du pape ce jeudi matin. Nous reviendrons bien sûr dans le journal de Radio Vatican sur la messe que Léon XIV a célébrée hier soir dans la basilique de la Sagrada Familia de Barcelone, l'un des symboles de la ville, une œuvre enfin achevée.
0: Mais d'abord l'invité de la matinale.
1: Oui, Pierre-Hugues, vous recevez ce matin Charles Rodwell, député Ensemble pour la République des Yvelines.
0: Bonjour Charles Rodwell.
16: Bonjour, merci pour votre invitation.
0: Et merci d'être avec nous ce matin. On va évoquer ensemble un certain nombre d'affaires judiciaires. Liana, bien sûr, Patrick Bruel, mis en examen hier, et puis l'affaire Philippine, du nom de cette jeune femme qui avait été violée et tuée en septembre 2024. Mis bout à bout, toutes ces informations sont-elles la manifestation de la faillite de l'institution judiciaire, Charles Rodwell ?
16: Mis bout à bout, ces meurtres, ces assassinats, ces viols,
0: illustre une chose, c'est que la République a perdu la capacité de protéger ses enfants et ses familles.
16: Et nous, elle l'a perdu quand ?
0: Depuis maintenant 10 ans, on voit bien qu'il y a une succession de meurtres et d'attaques de ce type. L'attaque au couteau de Bir Hakeim, l'attaque au couteau de Mulhouse, l'attaque au couteau, l'attaque à Apt, évidemment le viol et le meurtre de Philippine, évidemment le meurtre et le viol de Liana, Lola, Elias, Thomas. Chacun de ces meurtres, chacune de ces attaques a évidemment des circonstances différentes, mais elle illustre une chose, c'est l'ensauvagement de la société et la perte de la capacité de notre société et de notre État à protéger une part de nos enfants, une part de nos familles. Et lorsqu'on travaille sur les textes de loi tels que celui que je porte, c'est de répondre de manière très concrète et massive aux trous dans la raquette qu'on a identifiés, qui ont permis à ces auteurs de passer à l'acte et de tuer un enfant ou de mettre en deuil une famille de notre société. Et notre objectif, c'est d'éviter que cela se reproduise.
16: Mais Charles Rodwell, je vous propose qu'on s'intéresse aux causes avant de regarder ce qu'on peut faire. Les causes, vous avez parlé de l'ensauvagement de la société. Vous avez dit que c'est depuis 10 ans. Est-ce qu'il y a une responsabilité des ministres de la justice qui se sont succédés au sein des gouvernements depuis 10 ans?
0: Je pense qu'il y a deux éléments à prendre bout à bout qui, cumulés, ont provoqué la situation dans laquelle on est. Un, vous avez une évolution de la violence, et notamment un rajeunissement massif de la violence.
16: Donc c'est le ministre de l'Éducation aussi qui est coupable ?
0: Non, ce que je veux dire, c'est qu'il faut qu'on analyse en fait la manière dont la dangerosité de la société s'est accrue. Et moi, ce que je constate, sur ma circonscription, mais chacun d'entre nous peut le constater, c'est que dans la criminalité, dans les actes de délinquance, dans les actes de barbarie, dans les attaques, dans les meurtres, dans les viols, dans les actes de torture que l'on voit tous les jours sur l'ensemble du territoire français, on a un rajeunissement massif de cette violence sur notre territoire. Et on a notamment un énorme sujet lié à la délinquance et à la criminalité des mineurs que nous n'avons pas suffisamment
16: traité. Mais pourquoi ?
0: Deuxième des choses, je cumule justement, on a un appareil judiciaire qui n'est pas adapté à la réponse à la dangerosité et à la criminalité de notre époque. Pourquoi ? Parce qu'on a un ministère qui, parmi beaucoup, beaucoup, beaucoup d'autres causes et d'autres sujets, a connu un sous-investissement chronique depuis maintenant des années. Et là où je suis fier, moi, pour le coup, d'appartenir au camp qui est le mien, c'est que nous avons accru les moyens de la justice de 54% de son budget en l'espace de moins de 10 ans. Nous avons permis le recrutement de 25% de magistrats en plus. On est passé de 8 500 à 10 000.
16: Donc ça, c'est pour les moyens. J'aimerais bien qu'on arrive aux moyens après, Charles Rodwell. Mais si on revient aux causes, vous dites un rajeunissement des auteurs d'agressions et de délits. Mais pourquoi un tel rajeunissement? Comment vous l'expliquez?
0: Alors, je ne suis pas sociologue, historien, psychiatre.
16: C'est intéressant que les politiques essayent de décrypter.
0: Mais ce que je constate factuellement, c'est qu'aujourd'hui, on a la jeunesse de 1945 n'est évidemment pas la jeunesse de 2025 ou de 2026. Et en fait, en l'espace de moins de 100 ans, on voit qu'il y a une évolution sociologique de la jeunesse dans notre pays qui fait qu'elle est confrontée à des problématiques nouvelles et qu'il faut qu'on appréhende, nous, en tant qu'hommes et femmes politiques, à la fois sur le volet, je dirais, psychiatrique, psychologique, moral, dans son éducation et dans son instruction, et aussi dans les réponses pénale qu'on est capable d'apporter aux problématiques nouvelles auxquelles on est confronté.
16: Mais vous avez été séduit par Emmanuel Macron. Est-ce que, quand on regarde les 10 années qui viennent de s'écouler, c'est-à-dire ces 2 mandats présidentiels, peu ou prou, est-ce qu'il a failli sur la prise en compte des problématiques des plus jeunes et de l'accompagnement de la jeunesse ?
0: Moi, je suis très fier d'une part du bilan qu'on a porté depuis 10 ans en matière de politique européenne, en matière de politique économique, en matière de sauvetage d'une part de notre économie pendant les crises que notre pays a connues. Mais je suis aussi parfaitement conscient des échecs qui sont les nôtres. Et je considère que la politique régalienne, une part de la protection de notre culture, une part des politiques qu'on peut déployer pour faire vivre l'identité française, sont des échecs de notre part. Pourquoi ? Parce qu'il y a probablement une prise de conscience trop tardive sur l'importance des enjeux que ces enjeux représentent pour notre société. Et on se retrouve dans une situation qu'on aurait dû appréhender il y a maintenant des années. Maintenant, moi, je ne suis pas venu simplement pour dresser le bilan, fermer boutique et mettre la tête dans le sable.
17: je suis venu avec les propositions.
16: Et on va parler justement de l'actualité
17: renforcer
16: judiciaire.
17: La sécurité des Français.
16: Charles Rodwell, parmi les principales critiques qu'on entend cette semaine par rapport à la justice, il y a la question des moyens. Est-ce qu'il y a un problème de moyens, selon vous, dans l'institution judiciaire ?
17: Il y a clairement un problème de moyens par rapport au nombre d'affaires auxquelles nos magistrats, quels qu'ils soient, sont confrontés. Que ce soit au tribunal judiciaire, au tribunal administratif, en cour d'appel, dans l'ensemble en fait, de nos tribunaux et de l'appareil judiciaire, dans nos préfectures également, il y a une non-adéquation entre les moyens et l'explosion du nombre d'affaires. Si je prends un exemple sur le volet judiciaire, l'explosion du nombre d'affaires judiciaires liées aux violences intrafamiliales, aux violences sexuelles, aux violences sur mineurs, révèle une chose, c'est que maintenant notre société parle beaucoup plus qu'avant, et c'est une excellente nouvelle, mais qu'on a une part de notre appareil judiciaire, elle n'a pas suivi parce qu'elle n'en a pas eu les moyens pendant des années et des décennies. À l'inverse, je prends par exemple le volet administratif, donc notre justice administrative, elle connaît une embolisation massive, notamment du fait du droit des étrangers, qui a explosé ces dernières années, et sur lequel les moyens administratifs, légaux, financiers, n'ont pas suivi à la hauteur du flux qui embolise ces tribunaux. Et c'est bien la problématique à laquelle on a essayé de répondre ces dernières années, avec une part de succès, mais il faut bien constater une part d'échec aussi, et c'est la raison pour laquelle nous devons mettre plus de moyens sur la table.
16: RCF Notre-Dame, nous sommes avec Charles Rodwell, député Ensemble pour la République des Yvelines en septembre 2024. Le corps de Philippine avait été retrouvé sans vie dans le bois de Boulogne. Vous avez écrit une proposition de loi adoptée en commission mixte paritaire jeudi dernier. C'est une victoire, mais ce n'est pas la première fois que ce texte arrive au bout du processus. Il avait déjà été retoqué par le Conseil constitutionnel. Craignez-vous que ce texte soit à nouveau censuré ?
17: Nous avons pris toutes les dispositions, notamment vis-à-vis de la décision du Conseil constitutionnel et de l'avis du Conseil d'État, que nous avons proactivement demandé. Je crois que ce texte est pleinement constitutionnel et je crois que ce texte est la preuve que l'on peut tout à fait respecter l'état de droit qui protège nos libertés publiques, tout en prenant des mesures pour renforcer massivement la sécurité des Français et de nos familles.
16: Et il pointe ce texte principalement les OQTF.
17: Tout à fait. Il y a trois volets dans ce texte. Un, la lutte contre le terrorisme. 2, l'accompagnement, le suivi, le soutien aux personnes qui sont atteintes de troubles psychiatriques graves, qui posent un grave danger pour elles-mêmes comme pour le reste de la société, pour les empêcher de passer à l'acte. Et puis, troisième volet, nous assumons de vouloir allonger la durée de rétention administrative pour des personnes extrêmement dangereuses, condamnées pour des faits de terrorisme, condamnées pour des faits délictuels et criminels extrêmement graves, actes de torture, actes de barbarie, viols, afin que ces personnes soient expulsées et retenues avant qu'elle ne passe à l'acte, tel que ça malheureusement était le cas pour Philippine, qui habitait effectivement ma circonscription, et je pense évidemment naturellement bien fort à sa famille dans le cadre du port de ce texte.
16: Charles Rodwell, l'extrême droite dit cette semaine que les magistrats sont idéologisés. Pour qu'une loi soit bonne, il faut qu'elle soit bien appliquée. Est-ce que vous craignez que ce type de loi qui cible les OQTF ne soit pas appliqué par une magistrature qui serait idéologisée ?
17: Alors déjà, la première des critiques que j'ai reçues, c'est des procès en racisme, en xénophobie de la part de la gauche. Je tiens à rappeler à mes collègues que 7 des 10 articles que je porte concernent les Français comme les étrangers. Et donc si racisme et amalgame il y a, il ne se situe pas de mon côté, mais plutôt du leur. Du côté des magistrats, moi ce que je constate, mais je sais que c'est peut-être pas forcément une opinion populaire, c'est que beaucoup de magistrats sont très fermes et ils font ce qu'ils peuvent avec les moyens du bord. À partir du moment où vous n'avez
16: donc
17: pas
16: suffisamment... d'idéologie de la justice pour vous, Charles Rodwell.
17: Il y a forcément des gens, le syndicat, quand on regarde les prises de position du syndicat de la magistrature et de d'autres magistrats, il y a évidemment une justice qui parfois porte une idéologie qui n'est pas la mienne, mais je ne crois pas que ce soit la majorité des magistrats. Et on serait peut-être en désaccord sur ce sujet, mais sincèrement, je ne le crois pas. En revanche, aujourd'hui, nous avons un appareil judiciaire et un appareil pénal qui ne permet pas d'être aussi ferme que ce que l'on voudrait, notamment du fait de la surpopulation carcérale, de la surpopulation en centre de rétention administrative. C'est bien la raison pour laquelle je suis fier d'avoir voté la loi de programmation du ministère de l'Intérieur et du ministère de la Justice, qui met des milliards d'euros sur la table, notamment pour construire des places en prison, et c'est le projet que porte Gérald Darmanin. Actuellement, à l'heure où on se parle, des milliers de places de prison sont construites enfin sur le territoire français, et c'est heureux.
16: Gérald Darmanin, qui vient de retirer le plaidé coupable de sa réforme de la justice, alors qu'il en avait fait un de ses chevaux de bataille. Ce texte rejeté par les députés en commission prévoyait en échange une reconnaissance des faits par l'accusé avec l'accord de la victime, une réduction de la peine initialement envisagée. C'est intéressant quand on prend du recul. En ce moment, on se pose des questions sur la présomption d'innocence pour respecter davantage la parole des victimes. Il y a cette procédure de plaidé coupable. Quels sont encore les principes de notre état de droit ?
17: Alors, vous venez de souligner, je vais répondre très directement à votre question, le pire de ce qu'on peut voir en politique. C'est-à-dire que depuis des semaines désormais, peut-être à juste titre, vous avez l'ensemble des partis politiques qui courent sur les plateaux de télévision et à la radio, et je vous remercie pour votre invitation, et qui expliquent qu'il faut être plus ferme contre les violences, notamment sexistes et sexuelles, tu RN jusqu'à la gauche, en passant par notre camp. Hier était présenté en commission des lois le texte de réforme de la justice criminelle porté par Gérald Darmanin, qui porte des mesures très concrètes, notamment pour lutter contre ces violences. Résultat, ce texte a été rejeté en commission. Pourquoi ? Parce que toute la gauche a voté contre, tout le Rassemblement national s'est abstenu. Voilà ce qui s'est passé. Donc, c'est-à-dire que vous avez des forces politiques qui vont sur vos plateaux de télévision et de radio et qui expliquent aux Français qu'il faut être plus ferme, et dont le secret de la commission des lois, ensuite, plante un projet.
16: C'est pas tellement secret à la commission des lois.
17: Qui parle de ce sujet ce matin ?
16: Mais si je reviens,
17: parle du fait que un texte extrêmement important pour lutter, enfin pour renforcer tous nos moyens de justice liés à la criminalité dans notre pays a été rejeté par le cynisme des uns et l'abstention des autres.
16: Si je reviens à ma question, Charles,
17: c'est la raison pour laquelle je le mets sur la table parce que
16: on l'entend bien ce matin. Mais je voulais vous poser la question sur les principes de notre état de droit. On a l'impression que la justice ne sait plus où elle habite.
17: Moi, je pense que l'état de droit, il doit être fondé sur deux éléments. Un, nos libertés publiques, c'est ce qui nous permet de vivre en démocratie. Le droit de vote, la liberté d'opinion, la liberté d'expression. Deux, notre sécurité qui doit être la première de nos libertés. Et ce que je constate, et c'est d'abord la faute du législateur, c'est que nous avons adopté une vision que je qualifierais de libérale, c'est-à-dire que nous avons fait la promotion depuis maintenant des décennies de nos libertés publiques en oubliant les fondements des éléments qui peuvent assurer notre sécurité. Et parmi les mesures que nous pouvons porter, le texte que je porte par exemple, permet à mon avis de retrouver une forme d'équilibre entre la protection de liberté publique et le renforcement massif de la sécurité de nos familles et de nos enfants. Et c'est cet équilibre que nous devons retrouver, qui je crois s'inscrit au fondement de notre état de droit.
16: Vous écoutez RCF Notre-Dame, nous sommes avec Charles Rodwell, député Ensemble pour la République des Yvelines. Le Conseil d'orientation des retraites a publié son rapport annuel cette semaine. Les chiffres sont inquiétants à long terme. Le déficit du système est revu à la hausse à 2,4% du PIB en 2070. Le corps qui évoque même un âge de départ qui devrait monter à 67 ans et demi en 2070 pour équilibrer les comptes. Faut-il une nouvelle réforme des retraites, Charles Rodwell ?
17: Il nous faut la retraite par capitalisation universelle obligatoire.
16: C'est pas ce que porte votre parti.
17: C'est le seul moyen. Bah, si, c'est ce qu'on a porté en 2019.
16: C'est 2020. Ce que Sébastien Lecornu a
17: malheureusement
16: a suspendu.
17: Nous sommes retrouvés en minorité. Et je rappelle que lors de la réforme des retraites en 2023, qui était portée par Elisabeth Borne, si seulement on avait obtenu, par exemple, le soutien des Républicains.
16: Si seulement Sébastien Lecornu n'avait pas suspendu sa réforme.
17: Laquelle de parlez-vous ?
16: Si Sébastien Lecornu n'avait pas suspendu la réforme des retraites.
17: Elle a été décalée d'un an. J'ai d'ailleurs voté contre parce que je suis contre toute suspension, tout décalage de ce type de réforme. Pourquoi ? Pas pour me faire plaisir ou faire plaisir aux gens qui nous écoutent, simplement parce que nous n'avons pas d'autre choix. Et je suis convaincu que les Français sont parfaitement lucides sur cette question. Je suis convaincu d'une chose, c'est que si nous ne changeons pas de modèle, notre système de retraite est mort. Aujourd'hui, il y a un déficit déjà de plus de dizaines de milliards d'euros sur notre régime par répartition. Sans bascule sur un régime de retraite par capitalisation, plus personne n'aura de retraite dans les décennies qui viennent, exactement pour les chiffres que vous venez d'employer. J'ajoute une deuxième chose, rapidement. Tout le monde parle plus de moyens pour l'éducation, pour la justice, pour la transition écologique, pour l'intérieur, pour nos armées.
16: Et le combat, personne parle légitime. De moins de moyens, c'est ça ?
17: On sait pas. Personne ne parle d'économie. Et le mammouth dans la pièce, c'est quoi ? C'est la protection sociale. Et le mammouth dans la pièce, je dirais, la protection sociale, c'est quoi ? Ce sont nos retraites. Sur les 1 000 milliards de dettes ces dernières années, 550 milliards d'euros, 55% de cette dette, elle est due rien qu'aux retraites. Et moi, voyez, avec d'autres collègues, Guillaume Casbarian par exemple, chaque année, je porte des amendements pour faire des milliards d'euros. La dernière fois, lors du dernier budget, j'ai porté des amendements pour faire 23 milliards d'euros d'économies, notamment sur la protection sociale. À votre avis, combien de ces amendements ont été adoptés ? Zéro.
16: Mais il faudrait que le politique...
17: Zéro.
16: Il faudrait que le politique
17: et donc, tous les gens.
16: Il faudrait que le politique prenne conscience qu'il faut parfois s'émanciper de la démographie du pays. Mmh. Ceux qui votent pour les élections, ce sont principalement des retraités.
17: Mais bien sûr, et vous croyez que lorsque je dépose ces 23 milliards d'euros d'économies, je suis populaire ? Non. Ce sont des

0: c'est l'objet des amendements que l'on porte chaque année lors du budget, lors de l'examen du budget de l'État et du budget de la Sécurité sociale.
1: Est-ce que vous espérez, Charles Rodwell, que dans le cadre des débats de l'élection présidentielle, ce sujet soit davantage abordé qu'il ne semble s'apprêter à l'être ?
0: Je pense que parmi les deux ou trois sujets sur lesquels l'élection présidentielle doit faire justice et doit trancher l'avenir de notre pays, j'en vois au moins trois. Un, la question du financement, effectivement, de la protection sociale, qui est fondamentale pour tous d'entre nous. Deuxième sujet, l'éducation et la protection de nos enfants. L'instruction nationale et leur protection dans l'espace public et dans notre société. Et puis trois, il y a évidemment les enjeux culturels, civilisationnels et migratoires. Je suis convaincu que l'immigration s'inscrira au cœur de cette élection présidentielle et je prendrai toute ma part à ces sujets.
1: Merci beaucoup, Charles Rodwell. Je rappelle que vous êtes député Ensemble pour la République des Yvelines. Vous
0: Merci
1: étiez l'invité de la matinale. 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
1: De 8h29, la météo avec vous, Clara Bévilacqua.
7: Et une dernière journée sous la grisaille en Ile-de-France, car à partir de demain, les températures vont remonter, mais nous n'y sommes pas encore. Comptez seulement 12 degrés actuellement, on ne s'attend pas à plus de 18 cet après-midi. Le ciel s'annonce couvert, mais le vent est tombé et pas de pluie annoncée. Pierre-Hugues, on reste en Ile-de-France à Paris aujourd'hui.
1: Vous savez ce que c'est qu'un T-Rex ?
7: Le dinosaure ?
1: Tout à fait. Un sac en cuir de T-Rex est à vendre aux enchères chez Drouot.
7: En peau de T-Rex.
1: En peau de T-Rex biosynthétique conçu selon ses créateurs à partir de traces de collagène retrouvées dans un fémur de Tyrannosaurus Rex aux États-Unis. Tyrannosaurus Rex, vous avez compris, c'est
7: là-bas.
1: C'est difficile à dire. C'est difficile à dire ce matin. En tout cas, c'est mis aux ventes aux enchères à l'hôtel de vente Drouot à Paris. Cette pièce unique est estimée entre 300 000 et 500 000 euros. Elle avait été présentée une première fois au public au pays. Bas. 8h30, direction Rome pour une nouvelle édition du journal de Radio Vatican.
8: Le pape quitte Barcelone en route vers l'archipel des Canaries ce matin pour les deux derniers jours de son voyage apostolique en Espagne. Deux temps forts ce matin dans ce journal. Nous reviendrons sur la messe que le Saint-Père a célébrée hier soir dans la basilique de la Sagrada Familia de Barcelone, l'un des symboles de la ville. Enfin, une œuvre achevée. Et puis reportage sur l'île des Grandes Canaries dans un centre d'accueil des migrants où le pape est attendu ce matin. L'archipel des Canaries où la dignité des migrants sera l'une des thématiques fortes de la fin de ce voyage. Dans l'actualité internationale, une nouvelle nuit de bombardements américains sur l'Iran. Et puis nous reviendrons sur ce coup de colère du président turc Recep Tayyip Erdogan après un accord entre la France et Chypre. Pas question de toucher à Chypre Nord, met-il en garde la partie turcophone de l'île non reconnue par la communauté internationale.
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8: Bonjour, de la Méditerranée à l'océan Atlantique. Le pape est sur le point de quitter Barcelone. Son avion est en train de rouler sur le tarmac de l'aéroport. Direction ce matin l'archipel des Canaries, dernière étape de son voyage apostolique en Espagne. Le Saint-Père est attendu dans un peu plus de 2 heures à Las Palmas des Grandes Canaries et se rendra dans un centre d'accueil de migrants. Nous y reviendrons. Hier soir, c'est à la basilique de la Sagrada Familia, symbole de Barcelone, que Léon XIV a achevé sa visite en Catalogne. Il y a présidé la messe à l'occasion du centenaire de la mort du vénérable Antoni Gaudí, l'architecte de la célèbre basilique, mais sans présence du roi, de la reine d'Espagne ou du premier ministre espagnol, mais aussi des autorités ecclésiastiques.

0: ecclésiastiques locales et de milliers de fidèles, le souverain pontife qui a lancé un vibrant appel à la paix. Le compte-rendu de notre envoyé spécial à Barcelone, Augustin Asta.
1: Dans la basilique de la Sagrada Familia, lieu d'une beauté enchanteresse, chargée d'histoire et de foi, Léon XIV a souligné la dimension universelle de ce monument emblématique.
2: Comme architecte ardente de fait,
1: en tant qu'architecte brûlant de foi, le vénérable Antoni Gaudi conçut ces espaces avec le désir de raconter les mystères de la vie du Seigneur, a précisé le pape. Nous sommes tous les pierres vivantes de cette œuvre, a-t-il rappelé, évoquant une église appelée à grandir autour du Christ, fondement et sommet de toute existence. Face aux conflits qui secouent le monde, le pape a réaffirmé l'incompatibilité entre la foi chrétienne et toute forme de violence contre les innocents.
2: Nous pouvons croire en Jésus et promouvoir la guerre.
1: Nous ne pouvons pas croire en Jésus, promouvoir la guerre, a-t-il prévenu, avant d'ajouter qu'il est tout aussi impossible de se dire disciple du Christ tout en abandonnant ceux qui souffrent, pleurent ou fuient la misère. Pour marquer l'inauguration et la bénédiction de la tour de Jésus-Christ, les fidèles ont eu droit à un spectacle saisissant des lumières, des feux d'artifice, mais aussi l'image d'Antoni Gaudi projetée par le ciel de Barcelone.
0: Voilà, compte-rendu signé Augustin Asta, envoyé spécial à Barcelone. Parmi les nombreux fidèles qui ont suivi cette cérémonie et plus largement ce voyage apostolique, Mercè Alonso, elle est journaliste catalane, elle a couvert ce voyage apostolique, bien sûr. Elle nous fait part de sa joie et de sa fierté après la venue du pape Léon XIV. Elle est au micro de l'une de nos envoyées spéciales en Espagne, Cécilia Moutoual.
3: Nous vivons quelque chose de très émouvant. Nous nous souvenons pour beaucoup de la visite de Benoît XVI d'abord. Nous avons vu la construction des tours de la Sagrada Familia et je me souviens parfaitement notamment de la construction de la tour de Marie avec son étoile brillante. Et maintenant, voir la tour de Jésus-Christ béni sous les yeux du monde entier avec toute cette beauté, cette richesse et la catéchèse de la Sagrada Familia, c'est vraiment une grande fierté, un honneur et nous sommes très heureux de vivre ces moments-là.
0: Et puis, autre témoignage de l'un de ceux qui a vécu cette messe de près dans la Sagrada Familia, ce prêtre camerounais qui vit dans la capitale catalane, il revient en particulier sur ce qui l'a marqué dans l'homélie du Saint-Père.
4: Ce qui a attiré mon attention dans l'homélie du pape, c'est le rappel de la nature même d'une église, un lieu de prière, un lieu où le peuple de Dieu se rassemble pour écouter la parole de Dieu. Un peuple qui est réuni autour de l'autel du Seigneur pour célébrer l'Eucharistie. La Sagrada Familia, c'est un assemblage de pierres qui sont le signe du peuple de Dieu, parce que l'Église, avant d'être pierre, est d'abord corps du Christ. Donc cette pierre, en bénissant cette tour, le pape bénit le peuple de Dieu qui s'est réuni à ce lieu pour prier. Et enfin, ça a été une cérémonie pleine de couleurs. Oh, les jeux de lumière, c'était formidable. Oui, oui. La bénédiction nous a vraiment rappelé que Jésus-Christ est lumière, lumière du monde qui brille dans les ténèbres de notre monde actuel.
0: Voilà, le Saint-Père qui est donc en partance pour les Canaries. Je vous le disais, prochain rendez-vous à suivre en direct sur notre site et notre page Facebook. Sa rencontre, sa visite d'un centre de migrants sur l'île de Grande Canarie. Rendez-vous à suivre en direct à 12h30. Dans l'actualité internationale, la tension qui est toujours forte au Moyen-Orient et autour du Golfe avec cette nouvelle nuit de bombardements dans le ciel iranien. Les États-Unis affirment avoir frappé une nouvelle fois en Iran des installations de surveillance militaire, tandis que les Iraniens ont organisé leur riposte en visant plusieurs bases militaires américaines dans la région, frappant le Koweït, le Bahreïn ou encore la Jordanie, Jean-Charles Puzolu.
5: Oui, c'est un scénario qui se répète depuis quelques temps. Officiellement, on observe une trêve depuis le 8 avril pour négocier sans que l'on sache vraiment qui sont les négociateurs, ni quelle est la réelle teneur de ces discussions. Et puis, lorsque ces négociations semblent arriver à un point mort, ce sont les missiles et les drones qui reprennent le dessus. C'est ce à quoi on assiste à nouveau depuis deux jours. Donald Trump avait annoncé être tout proche d'un accord et puis, rien ne va plus. Le président américain estime que les Iraniens tergiversent dans ces négociations. Des explosions ont donc été entendues ce matin sur l'île de Keshm, à Minab, à Sirik et dans le port de Bandar Abbas, dans le sud de l'Iran. C'est ce que rapportent des médias iraniens. Et en représailles, les gardiens de la révolution disent avoir lancé lancé des drones et des missiles sur des bases militaires au Koweït, à Bahreïn et en Jordanie. Téhéran a également averti que ses forces prendraient pour cible tout navire qui tenterait de franchir le détroit d'Ormuz. De plus en plus, il apparaît que le véritable nœud des négociations soit le Liban. Téhéran exige que la fin des opérations israéliennes contre le Hezbollah fasse partie intégrante d'un éventuel accord pour mettre fin à la guerre.
0: Jean-Charles Puzolu, une enfant a été légèrement blessée après les attaques iraniennes au Bahreïn et plusieurs dégâts à Manama, dit le pays. Sur le front libanais, cette fois où la guerre se poursuit également, le premier ministre israélien, dont les troupes continuent de pilonner le sud du pays, a enjoint hier dans un message vidéo tous les Libanais à se joindre à la lutte d'Israël contre le Hezbollah. Benjamin Netanyahou affirme que leur pays avait été pris en otage par le groupe pro-iranien. Partons en Turquie où Recep Tayyip Erdogan hausse le ton contre un accord militaire signé lundi dernier entre la France et Chypre. Le président turc a averti que son pays ne tolérerait aucune menace contre Chypre au nord, c'est-à-dire contre la partie nord de l'île. Cette dernière, non reconnue par la communauté internationale, abrite principalement des Chypriotes turcs et des colons turcs depuis la partition de l'île en 1974. Derrière Chypre au nord, la Turquie estime défendre ses intérêts en Méditerranée orientale. À Ankara, les précisions d'Anand Lower.
6: C'est une mise en garde qui fait monter d'un cran les tensions en Méditerranée orientale. La Turquie considère comme une menace pour sa sécurité et sa souveraineté l'accord signé entre la France et la République de Chypre en début de semaine. Un accord qui encadre la présence de troupes françaises sur le territoire chypriote, plus précisément sur la partie grecque de l'île, membre de l'Union européenne, qu'Ankara ne reconnaît pas, elle qui soutient politiquement et militairement la partie turque au nord. Notre réponse sera très nette et très ferme si l'on porte atteinte aux droits de la Turquie et des Chypriotes turcs. C'est ce qu'a déclaré le président Erdogan devant les députés de son parti. La France et Chypre ont nettement développé leur coopération militaire ces dernières années, aux grandes dames d'Ankara qui estiment que Paris, Nicosie et Athènes cherchent à créer une alliance hostile à ses intérêts dans l'est de la Méditerranée. C'est en partie en réponse à cette perception que le Parlement turc devrait examiner à l'automne un projet de loi inspiré de la doctrine dite de Patrie Bleue, une doctrine militaire et géopolitique qui revendique une zone économique exclusive turque très étendue en Méditerranée orientale au détriment de la Grèce et de Chypre. À Ankara, un endroit pour Radio Vatican.
0: Deux Chinois ouïghours ont été condamnés à mort ce jeudi pour avoir mené l'attentat le plus meurtrier de l'histoire de la Thaïlande, dans lequel 20 personnes avaient été tué en 2015 sur un site religieux de Bangkok. Les accusés ont commis un acte unique correspondant à de multiples violations de la loi. Le tribunal a donc imposé la peine la plus sévère prévue par la législation, la peine de mort, a déclaré l'un des juges d'un tribunal de la capitale thaïlandaise. Et puis l'Irlande du Nord est secouée depuis deux jours par de violentes émeutes. La police a utilisé hier soir des canons à eau pour disperser les manifestants. L'origine de ces heurts est l'attaque au couteau lundi soir d'un homme qui a perdu un œil. Son agresseur est un réfugié soudanais qui a été inculpé. Ces manifestations anti-immigration ont été encouragées par l'extrême droite britannique. Elles sont qualifiées de choquantes par le Premier ministre travailliste Keir Starmer. Pour la dernière étape de son voyage apostolique en Espagne, le pape se rend donc ces jeudi et vendredi dans les deux principales îles de l'archipel des Canaries situées au large de la côte nord-ouest de l'Afrique. L'avion du pape, je vous le disais en début de journal, est sur le point de partir direction l'archipel. Pendant deux jours, Léon XIV va encourager dans leur mission les acteurs qui œuvrent pour accueillir dignement les migrants aux portes de l'Europe, poursuivant ainsi l'engagement du pape François. Ce jeudi, Léon XIV est donc d'abord attendu sur l'île de Grande Canarie. Temps fort de cette journée, cette rencontre avec les migrants au port d'Arguineguín en présence du Premier ministre espagnol Pedro Sanchez et du roi d'Espagne Felipe VI. Situé sur la pointe sud de Grande Canarie, ce petit port de pêche traditionnel devenu une marina moderne prisée des touristes fut l'épicentre d'une crise migratoire sans précédent lors de la pandémie de Covid-19. Une crise qui lui valut le surnom de quai de la honte. Six ans plus tard, les habitants de Grande Canarie espèrent changer le récit tragique qui mine l'archipel et le rebaptiser Quai de l'Espérance. Tous les migrants et acteurs caritatifs locaux de l'île sont conviés à cette rencontre, dont ceux du centre de Fondación Cruz Blanca à Las Palmas, où notre envoyé spécial Alexandra Sirgan s'est rendu, un centre qui accueille près de 200 personnes. Reportage.
7: Une centaine de familles sont accueillies dans ce centre d'hébergement géré par la Fondation franciscaine Cruz Blanca, un centre installé sur les hauteurs de Las Palmas, au cœur des collines rocailleuses, si caractéristiques des îles Canaries, des collines que Ousmane, 38 ans, a aperçues depuis le bateau qui l'a mené de la Gambie jusqu'à l'archipel espagnol.
5: On n'est pas arrivé en journée, mais vers 3-4 heures du matin. J'ai vu des avions, j'ai vu des lumières partout et je me souviens surtout que j'ai vu des collines, car je viens d'un pays où la terre est plate. Donc voir les îles, c'était déjà impressionnant pour moi. Après avoir passé 8 jours sur un bateau dans l'eau, on avait même commencé à paniquer au bout du 5e, 6e jour et on se disait qu'on pourrait s'arrêter sur n'importe quelle île ou n'importe quelle terre. Mais voir la terre à ce moment-là, je me suis dit « Ok, je suis enfin libre, je peux enfin mettre mon pied sur le sol. » C'est tout ce que je souhaitais.
7: Ce périple, Ousmane l'a effectué au côté de 150 personnes à bord d'un bateau en bois et accompagné de son fils aîné, Lamine.
5: J'ai 3 enfants. Lamine, c'est l'aîné, il a 13 ans. Et puis, il a une jeune sœur, Carrie, qui avait 8 ans quand je suis parti. Et puis, le tout petit s'appelle Youssouf, il a 2 ans et demi. Sans oublier ma femme, Sati. J'ai décidé de venir seulement avec Lamine, car c'est un risque. En fait, on ne savait pas si on allait arriver à destination. Car avant nous, on savait que des centaines de personnes partaient, mais tous n'arrivaient pas. Et même pendant le trajet, une personne est morte de froid. Donc, on a décidé de partir tous les deux et de laisser les 3 autres derrière nous pour l'instant.
7: L'absence de perspectives économiques ont poussé ce père de famille qui gagnait 4 euros par jour à chercher une vie meilleure ailleurs, et ce malgré un voyage qui ne le laissera pas indemne. Tant de blessures que les travailleurs du centre tentent de panser, notamment à l'aide d'un accompagnement spirituel, explique le père Jair Faron, coordinateur des centres Cruz Blanca sur l'ensemble de l'archipel.
8: Ces personnes arrivent très affectées psychologiquement et spirituellement, et je crois que notre mission est de les écouter, de leur donner toute notre attention. Leur spiritualité s'accompagne de beaucoup de douleurs et de souffrances. Ici, nous garantissons que tous puissent pratiquer leur foi. S'ils sont musulmans, au moment du ramadan, nous leur laissons le célébrer, car c'est leur foi.
7: Ousmane est lui-même musulman, mais se réjouit à l'idée de rencontrer le pape Léon XIV ce jeudi au port d'Arguineguín de Grande Canarie. Il se permet même de songer à ce qu'il souhaiterait lui dire.
5: J'aimerais beaucoup lui parler, m'exprimer, mais pas seulement en mon nom, au nom de tous les migrants qui sont dans les mêmes conditions que moi, pas à cause de la religion, mais parce que nous partageons tous la même foi, celle de l'humanité. Peu importe que tu sois blanc et que moi je sois noir, nous avons le même sang, il est rouge. Si tu te blesses, c'est du sang rouge. Si je me blesse, c'est du sang rouge. Donc on peut tous vivre ensemble. C'est écrit dans la Bible ainsi, et c'est aussi dans le Coran. Je voudrais que le pape nous considère et qu'il sache que nous sommes là pas pour perturber la communauté, mais pour se développer ensemble.
7: Et quelques jours seulement après sa rencontre avec le pape, Ousmane gagnera avec son fils la ville de Burgos, au nord de la péninsule ibérique, pour effectuer la prochaine étape de sa régularisation et de son intégration au sein de la société espagnole.
9: Voilà un reportage sur l'île espagnole de Grande Canarie, signé Alexandra Sirgan.
10: 8h44 sur RCF Notre-Dame, c'est Olivier Bonnel qui présentait le journal que vous venez d'entendre dans 5 minutes, la prière du matin. Mais d'abord, c'est Christophe Maury qui nous accompagne. Bonjour cher Christophe.
11: Bonjour Pierre-Hugues, bonjour à tous.
10: Cette semaine, vous nous présentez le livre de Bruno Patino, Le temps de l'obsolescence humaine, c'est chez Grasset.
11: Après les vifs succès de La civilisation du poisson rouge et de Submersion, Bruno Patino, ancien patron de l'information à Radio France et actuel président de la chaîne Arte, poursuit sa réflexion et son cri d'alarme sur le changement de civilisation, l'invasion de l'intelligence artificielle. Pour lui, la révolution technologique se joue en 3 actes. L'ère de l'accès, c'était la copie illimitée, l'ère de la propagation, le partage sans limite, et désormais l'ère de l'imbrication, celle des intelligences artificielles. Je le cite, « Les robots sont omniprésents sur le réseau, les intelligences artificielles se préparent à l'être dans nos vies. Nous assistons à leur multiplication, fascinés et inquiets, ne sachant s'il nous faut redouter le remplacement ou souhaiter le dépassement, ou à l'inverse, accepter le remplacement pour mieux refuser le dépassement. Le remplacement est déjà à l'œuvre, nul aujourd'hui ne peut prédire où il s'arrêtera. En 2024, les robots ont assuré plus de la moitié, 51%, du trafic d'Internet. Nous sommes passés de l'économie de l'attention à l'économie de la relation.
10: De quoi s'agit-il et comment ?
11: L'économie de l'attention a ainsi structuré la sphère publique. L'économie de la relation, elle, va dessiner notre sphère privée. L'économie de l'attention ciblait notre temps, L'économie de la relation cible notre curiosité, écrit-il. Tout concourt à la relation et tout enferme dans la solitude. La connexion provoque une épidémie de solitude et d'isolement. Nous errons chargés de solitude au milieu de la multitude, écrit-il encore. Nous hurlons dans les déserts notre immense solitude. Avec les agents d'IA, l'humain n'aura plus besoin des autres pour vaincre la solitude qui l'accable.
10: Vous parlez de solitude, mais il y a aussi une grande fatigue, Christophe.
11: Oui, une fatigue collective, je le cite encore. Dans le monde qui s'ouvre à nous, ce qui n'est pas mesuré n'existe pas. La quantification de nous-mêmes a fait de nos individualités quantité négligeable. Et encore, en réalité, le registre permanent de nos actes et de nos pensées rend possible leur comparaison avec ceux et celles des autres, et nous a fait entrer dans une compétition sans fin. Notre accoutumance aura réduit au silence notre absence de consentement. La mainmise des GAFAM est source d'inquiétude aussi. Les États ne peuvent plus nous protéger. Sans doute faudrait-il installer un contre-pouvoir. Je le cite, sans contre-pouvoir politique, nous laissons à ceux qui paramètrent nos outils un pouvoir démiurgique. Dieu a peut-être fait l'homme à son image, mais voulons-nous désormais que les IA fassent l'humanité à leur image?
10: Alors peut-on espérer un droit international, voire mondial, pour encadrer les IA et leurs usages?
11: Pour Brunet Patineau, c'est utopique. La force techno-capitaliste imprègne chaque objet qui nous entoure et concourt à l'enrichissement considérable de quelques-uns. Le sapiens quitte la scène au profit de l'homo numericus, non pas encouragé, mais poussé par les grandes firmes comme Apple ou Google. Et Bruno Patineau d'établir un parallèle entre l'incendie de la bibliothèque d'Alexandrie, le travail de SAP de Doge, dirigé par Elon Musk. Il parle même d'autodafé numérique. Vous n'imaginez pas combien de données ont été détruites par le Doge. Le 10 février 2025, la NSA, l'Agence de sécurité nationale des États-Unis, a ainsi lancé la grande suppression, The Big Delete. En d'autres termes, les agents d'intelligence artificielle se préparent à devenir ceux qui nous guident dans notre rapport au monde. L'ère de Gutenberg est définitivement dépassée, mais la conclusion insiste sur la nécessité, la conclusion de Bruno Patineau, insiste sur la nécessité de la lecture et de l'écriture. Écriture manuscrite, évidemment, elle ouvre sur une lueur d'espoir. Car enfin, nous avons les outils. Du papier, un stylo, un livre, ça peut encore servir.
10: Merci beaucoup.
11: Sur le même sujet, vous pourrez lire aussi le livre formidable de Mazarine Pinjot, Inappropriable, ce que l'IA fait à l'humain, c'est chez Climat.
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14: Aujourd'hui, nous prions avec les sœurs apostoliques de Saint-Jean du Puy-en-Velay.
15: De l'Évangile de Jésus-Christ selon saint Matthieu, au chapitre 5, versets 20 à 26. En ce temps-là, Jésus disait à ses disciples « Je vous le dis, si votre justice ne surpasse pas celle des scribes et des pharisiens, vous n'entrerez pas dans le royaume des cieux. Vous avez appris qu'il a été dit aux anciens « Tu ne commettras pas de meurtre. » Et si quelqu'un commet un meurtre, il devra passer en jugement. Eh bien moi, je vous le dis, tout homme qui se met en colère contre son frère devra passer en jugement. Si quelqu'un insulte son frère, il devra passer devant le tribunal. Si quelqu'un le traite de fou, il sera passible de la géhenne de feu. Donc, lorsque tu vas présenter ton offrande à l'autel, si là tu te souviens que ton frère a quelque chose contre toi, laisse ton offrande là devant l'autel. Va d'abord te réconcilier avec ton frère et ensuite viens présenter ton offrande. Mets-toi vite d'accord avec ton adversaire pendant que tu es encore en chemin avec lui, pour éviter que ton adversaire ne te livre au juge, le juge au garde, et qu'on ne te jette en prison. Amen, je te le dis, tu n'en sortiras pas avant d'avoir payé jusqu'au dernier sou.
14: Aujourd'hui, Jésus nous invite, pour entrer dans le royaume de Dieu, à nous surpasser, ou plutôt à surpasser la justice des pharisiens et des scribes. Quelle est cette justice et comment doit-on la dépasser ? La justice que nous sommes appelés à dépasser est celle de la loi appliquée à la lettre. Saint Paul nous invite dans sa lettre aux Philippiens à devenir des justes, non de la justice qui vient de la loi, mais de la foi en Jésus-Christ. On se souvient que Jésus lui-même nous a dit qu'il n'était pas venu abolir la loi, mais l'accomplir. Alors, s'il nous dit ne nous surpasser, ce n'est pas pour en faire moins. Il ne s'agit donc pas seulement de croire, mais aussi d'agir, comme nous le dit Saint Jacques dans sa lettre. « Montre-moi donc ta foi sans les œuvres. Moi, c'est par mes œuvres que je te montrerai la foi. » Et Jésus, dans notre passage, nous encourage effectivement à aller plus loin que la loi de deux façons. La première, sur la nature même de nos actes. La loi parle du meurtre quand Jésus parle d'insultes, de colère. On sait bien que nos actes, nos paroles, nos silences peuvent blesser, faire du mal. On peut dire que c'est en cela que Jésus nous appelle à surpasser la justice des pharisiens. Mais pas seulement. Jésus nous invite à prendre le chemin du pardon, de la miséricorde. Il nous invite à nous réconcilier avec notre frère avant de porter notre offrande, avant de faire nos actes de piété, de prier. En fait, il nous invite à nous tourner d'abord vers notre frère, avant de nous tourner vers Dieu, pour que notre offrande soit agréée. Notons bien ce qu'il nous dit. Si là, tu te souviens que ton frère a quelque chose contre toi, il ne s'agit pas des offenses que nous avons subies, mais bien des offenses que nous avons portées nous-mêmes à notre prochain. Il ne s'agit pas de regarder nos blessures, mais de regarder celles que nous avons faites à nos frères. Et c'est sans doute au travers de cette miséricorde que se trouve le dépassement auquel Jésus nous invite. Et s'il nous invite à tant de reprises dans l'Évangile, c'est que lui-même vient nous montrer la miséricorde dont nous bénéficions de la part du Père. Alors aujourd'hui, Jésus nous invite à surpasser la justice de la loi par celle de la foi, en accueillant d'abord, dans la foi, cet amour miséricordieux du Père à notre égard. Et il nous invite ensuite, nous aussi, à nous mettre en route pour donner notre pardon à nos frères.
16: Notre Père, qui es aux cieux, que ton nom soit sanctifié, que ton règne vienne, que ta volonté soit faite sur la terre comme au ciel. Donne-nous aujourd'hui notre pain de ce jour. Pardonne-nous nos offenses, comme nous pardonnons aussi à ceux qui nous ont offensés. Et ne nous laisse pas entrer en tentation, mais délivre-nous du mal. Amen.

0: 8h56 sur RCF Notre-Dame. Dans 4 minutes, Clara, vous nous présenterez les informations.
1: Exactement.
0: Mais d'abord,
1: le saint du jour.
0: Saint Barnabé aujourd'hui à l'honneur.
1: Exactement, un prénom d'origine hébraïque et araméenne qui signifie « fils de la consolation ». Nous connaissons Saint Barnabé grâce aux Actes des Apôtres. On dit que c'est un homme de bien, rempli de l'Esprit Saint et de foi. Il est originaire de Chypre et c'est l'un des premiers juifs qui croient à la divinité de Jésus. Alors, il vend tous ses biens et met son argent à la disposition des premiers chrétiens de Jérusalem. C'est un homme respecté, généreux, cultivé. On pense qu'il a été l'élève de Galamiel et bien sûr c'est un missionnaire. C'est un homme physiquement imposant car il est même pris pour Zeus par les habitants de l'Istrie. Discernant le charisme de Paul, c'est grâce à sa caution morale que l'apôtre des nations, tout nouvellement illuminé, est accueilli par les apôtres encore très craintifs.
0: Et ensemble, Paul et Barnabé vont parcourir le monde.
1: Ils partent notamment pour Antioche où Barnabé a été délégué par l'église de Jérusalem. Ils partent aussi à Chypre et dans nombre de localités d'Asie mineure. De retour à Antioche, après 4 ans, les judéo-chrétiens leur reprochent d'avoir abandonné la circoncision. Alors ils se rendent à Jérusalem pour en appeler aux apôtres. C'est le premier concile qui est très mouvementé entre Pierre et Paul, mais qui donne raison aux missionnaires. Et dans les Actes des Apôtres, peu à peu, on ne parle plus de Barnabé et Paul, mais de Paul et Barnabé. Puis survint une brouille entre eux et chacun prend une route différente.
0: Et ils ne se reverront plus.
1: Exactement. Barnabé est parti avec Marc, que Paul ne voulait plus accueillir à Chypre. Et là, suivant la tradition, il mourut martyr. Puis Marc va rejoindre Pierre à Rome où il retrouvera Paul, à qui il va vendre de nombreux services. Et comme l'a si bien dit Benoît XVI, entre les saints, il y a aussi des discordes. La sainteté consiste donc dans la capacité de la réconciliation.
0: Mais oui, là où il y a de l'homme, il y a de l'hommerie. C'est ce que disait mon grand-père régulièrement. Mais c'est vrai, il y a toujours des dissensions et le plus important, c'est se réconcilier. Voilà, on a le droit de pas être d'accord, mais il faut refaire ce pas qui est si important entre nous, remettre du soin dans nos relations. D'ailleurs, à tout moment, la relation qui nous unit, vous et nous, eh bien, elle s'enrichit grâce à vos retours par mail, direct@rcf.fr. À tout moment, si un contenu que vous aimez, que vous aimez moins, vous touche, eh bien, envoyez-nous un mail, direct@rcf.fr.
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0: Jeudi 11 juin, nous fêtons aujourd'hui Saint Barnabé. Très bon réveil. Vous écoutez RCF Notre-Dame à la seconde près, il est 9h. Et les informations, c'est avec vous, Clara Bévilacqua. À la une, Patrick Bruel, mis en examen notamment pour viol.
1: Pas de détention provisoire, mais le chanteur doit respecter un contrôle judiciaire. 4 des dossiers déposés par des femmes sont retenus contre lui. La justice ne lui interdit pas de se produire sur scène. Le secrétaire général de l'ONU déplore l'intensification des attaques au Moyen-Orient et une détérioration de la situation. Pour la deuxième nuit consécutive, les États-Unis disent avoir mené des frappes défensives en Iran. Léon XIV en a parlé de ces conflits dans le monde. Le pape affirme qu'il est impossible de croire en Jésus et de promouvoir la guerre. Allusion à l'administration Trump. Le Saint-Père s'exprimait en Espagne. Il a béni hier la plus haute tour de la Sagrada Familia à Barcelone. Et le bac a débuté ce matin à 8h. Plus de 500 000 élèves de première, générale et technologique passent l'épreuve de français. Une épreuve qui dure 4 heures.
0: La suite de l'information au plus près de chez vous.
7: Bonjour à toutes, bonjour à tous. À la une de l'actualité en Auvergne, le meurtre de Liana dans le Gers secoue la société française. La députée insoumise du Puy-de-Dôme, Marianne Maximi, demande plus de moyens pour la protection des mineurs. Les élèves de CM2 du Bourbonnais sensibilisés à la sécurité routière, reportage à suivre dans un atelier à Montluçon. Et puis le diocèse du Puy va être consacré au cœur de Jésus et de Marie. Les célébrations débutent aujourd'hui, vous entendrez Monseigneur Baumgarten dans ce journal. Ciel voilé ou couvert sur une large partie de l'Auvergne et des éclaircies du côté de Moulins. Météo complète en fin de journal.
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7: Une semaine après la découverte du corps de la petite Liana dans le Gers, la colère et l'émoi sont encore là. De plus en plus de voix s'élèvent dans la classe politique pour demander une meilleure protection des mineurs. Parmi elles, la députée insoumise du Puy-de-Dôme, Marianne Maximi, éducatrice spécialisée de profession. Elle demande davantage de moyens.
9: Il faut des moyens humains, il faut renforcer tout l'aspect préventif de la sécurité des enfants et des femmes. Et ça, c'est pareil, c'est documenté. Il y a des associations qui réclament des moyens supplémentaires depuis des décennies. Et on n'a jamais eu les réponses. Et moi, j'ai retrouvé, par exemple, un amendement que j'ai fait adopter l'année dernière au budget qui donnait 2,4 milliards d'euros en plus pour lutter contre les violences faites aux femmes et aux enfants. Et cet amendement, figurez-vous, il a été balayé par le 49-3. Donc, vous voyez, c'est quand même d'une hypocrisie sans nom d'aujourd'hui de nous dire on allait réagir et donner de l'argent. Ça fait des années qu'on le demande. Donc maintenant, il y a urgence, et puis il faut former, et puis il faut écouter les enfants. Il faut considérer leurs paroles. Les enfants sont des sujets de droit et le problème, c'est qu'on méprise leurs paroles.
7: Et au sujet du meurtre de la petite Liana, le cantalien René Pagis, procureur de la République du Puy-en-Velay, au moment du meurtre d'Agnès Marin au Chambon-sur-Lignon il y a 15 ans, était l'invité des radios RCF en Auvergne ce matin. Son interview est en réécoute sur rcf.fr et l'application RCF Notre-Dame. Eux planchent depuis plus d'une heure déjà. Les élèves de première passent le bac de français en ce moment. Attention à leur cette année. Le ministre de l'Éducation nationale appelle les correcteurs à plus d'exigences. Pensez donc à bien relire la copie avant la fin de l'épreuve à midi. Interdiction des engins pyrotechniques, du protoxyde d'azote ou de la vente d'alcool entre 20h et 8h du matin, ainsi que sa consommation. Pas non plus de circulation des transports en commun en centre-ville lors des matchs à enjeux. La préfecture vient de décliner son dispositif de sécurité pour la Coupe du Monde à Clermont-Ferrand. Pas d'inquiétude si vous entendez des détonations en fin d'après-midi dans les environs de Moulins. Une opération de destruction de munitions sera réalisée entre 16 et 18h sur la troisième base de soutien du matériel à Yzeure. La sécurité, c'est aussi sur la route. À Montluçon, dans l'Allier, près de 3000 élèves de CM2 ont participé hier à la finale départementale du Challenge Éducation Routière. Rabbi Locaté, vous êtes allé à la rencontre des jeunes participants.
10: Au terme de l'épreuve de maniabilité, Amine, 11 ans, raconte son expérience.
11: L'épreuve, ça a commencé avec un slalom, puis il fallait tourner autour d'un arbre, prendre une bascule, des dodanes, puis il fallait encore tourner, passer sous une barre, une ligne droite, puis repasser autour d'un arbre. Lâcher une main, continuer à pédaler et lâcher l'autre main jusqu'à arriver à un cerceau et je freine.
10: Le jeune participant espère terminer premier à l'issue des trois épreuves.
11: Vu que j'ai eu presque zéro erreur, du coup je me sens bien pour l'instant. Je pense que je peux être premier ou deuxième.
10: À l'autre bout du parc de sécurité routière de Montluçon, une vingtaine d'enfants passent l'épreuve théorique. Objectif, tester leur connaissance du code de la route. Nadège Cru, coordinatrice de l'association organisatrice.
12: Contrairement aux autres épreuves, on va couvrir toutes les compétences, à savoir être passager, piéton et être cycliste. Mais on va aussi aborder la signalisation, les panneaux susceptibles de rencontrer dans le cadre de l'attestation de première éducation à la route.
10: Cette journée a été également marquée par des ateliers de sensibilisation aux familles et aux accompagnateurs afin de promouvoir les comportements responsables en matière de mobilité.
7: Et la mortalité des cyclistes a augmenté de 17% cette année selon le gouvernement. La Cour des comptes épingle l'office de tourisme du Puy-en-Velay. Elle pointe les subventions trop élevées et le processus pas suffisamment clair de désignation du directeur. Le Auchan d'Aurec-sur-Loire dans l'est de la Haute-Loire ne passera pas sous le giron d'Intermarché. Décision de l'autorité de la concurrence. L'avenir des salariés reste dans le flou. Le mois de juin est marqué par plusieurs temps forts dans l'église. L'un d'eux ce sera demain pour la fête du Sacré-Cœur. Et dans cette perspective, l'évêque du Puy-en-Velay décide de consacrer le diocèse au cœur de Jésus et de Marie. Un temps fort qui débute aujourd'hui avec des vêpres en la cathédrale du Puy-en-Velay. Le choix de faire une consécration au deux cœurs a une symbolique forte, selon Mgr Baumgarten, l'évêque du Puy.
13: Si j'ai souhaité faire une consécration dans un seul et même mouvement, j'allais dire, c'est aussi pour dire que le cœur de Marie, c'est le cœur qui a dit oui, qui a participé au cœur de Dieu. Et dans le cœur de Marie qui s'est associé au cœur de Jésus, dans le oui de l'annonciation à la parole de Dieu qui est venue, c'est une parole de Marie, une parole humaine qui répond à la parole de Dieu, au Verbe de Dieu, eh bien son cœur s'est engagé parce que, comme le dit saint Augustin, avant de concevoir Jésus dans son sein, elle l'avait conçu par sa foi, c'est-à-dire dans son cœur, eh bien, il y a toute notre humanité. Nous tous, le peuple de Dieu, eh bien, dans le oui de Marie, nous voulons nous fondre dans ce oui de Marie et nous voulons nous associer au cœur de Marie qui répond au cœur de Jésus.
7: Et les vêpres à la cathédrale du Puy-en-Velay débutent ce soir à 18h30, suivi de l'adoration du Saint-Sacrement. La caravane de l'alternance fait un arrêt au Puy-en-Velay ce jeudi. Elle s'installe à partir de 14h à la mission locale au cœur de la cité Négocia. Plus de 30 000 visiteurs à la Clermont-Ferria. C'était la deuxième édition de cette foire qui s'est tenue durant 5 jours à la Grande Halle d'Auvergne à la fin du mois de mai. Prochaine édition prévue l'année prochaine. Un mois de rêve s'ouvre pour les amateurs de foot. C'est le début aujourd'hui de la Coupe du Monde. Au Mexique, l'un des trois pays organisateurs, c'est déjà l'effervescence et certains Auvergnats le voient au quotidien, comme Christine Portal. Elle est originaire de Saint-Flour et est installée à Guadalajara depuis 25 ans.
14: Ils sont honorés parce que la dernière fois c'était en 68. Ils sont ravis de recevoir. Ce que je trouve dommage, c'est les gens du peuple quoi qui adorent le foot et eux ils n'auront pas accès parce que les billets sont très très chers. Déjà pour quelqu'un qui vit bien au Mexique, il peut pas les acheter. Les billets au Mexique, il faut savoir, ils ont été plus chers que ceux aux États-Unis. Et bon, bah, comparément, le Mexique est beaucoup plus pauvre que les États-Unis. Donc, c'est ça que je trouve dommage. Mais les Mexicains, ils ont toujours une roue de secours. C'est-à-dire qu'ils vont pas être à l'intérieur du stade, mais ils vont faire la fête dans les bars, dans les cinés, dans tout partout, dans les rues et tout ça. Et ils vont le vivre intensément.
7: Et match d'ouverture ce soir à 21h. Le Mexique affronte l'Afrique du Sud. Le Clermont Foot reprendra le championnat de Ligue 2 le 8 août prochain avec un match contre Reims avant un déplacement à Saint-Étienne à Geoffroy Guichard le 15 août. Ciel voilé ce matin en Haute-Loire, dans le Puy-de-Dôme et le Cantal, très nuageux en Bourbonnais, excepté dans la région de Moulins où il y a des éclaircies. Moulins où il fait 10 degrés, 11 à Clermont et 8 au Puy. Cet après-midi, ciel voilé dans toute l'Auvergne. Le mercure montera jusqu'à 22 à Vichy, 23 à Rion et Brioude.
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0: RCF Notre-Dame, il est 9h10, soyez les bienvenus à l'antenne de RCF Notre-Dame. Merci à Pierre-Henri Paget qui faisait la réalisation de la matinale. Bonjour Jean-Pierre Denis.
17: Eh bien non, c'est Frédéric Mounier aujourd'hui. Bonjour Pierre Hugues.
0: Je blague parce qu'il y a tantôt l'un, tantôt l'autre. J'avais bien dit Frédéric.
17: Vous n'êtes pas bien réveillé.
0: Que c'était vous. Frédéric Mounier, vous prenez la relève pour le débat du jour. Moi je vous retrouve demain matin à partir de 6h30.
17: Voilà, prenez soin de vous Pierre Hugues.
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17: Trois sujets ce lundi matin à la une pour réfléchir avec nos débatteurs sur l'actualité. Léon XIV est aujourd'hui aux Canaries. Cette conclusion de son voyage en Espagne ne doit rien au hasard. Les Canaries sont en effet l'une des principales portes d'entrée des flux migratoires dans l'Union européenne. Que va dire le pape sur ce sujet plus que sensible ? Et puis le COR, le Conseil d'orientation des retraites, présente aujourd'hui son ultime rapport sur les retraites et leur avenir. Le retour du réel s'annonce difficile. Et enfin, ça ne vous aura pas échappé, la Coupe du monde de foot débute aujourd'hui, tout à la fois aux États-Unis, au Canada et au Mexique. Mais le foot n'est-il pas aujourd'hui avant tout une affaire de gros sous et le lieu de toutes les violences ? Nos invités aujourd'hui pour débattre de cette actualité, je salue Ludmila Hakon, bonjour.
19: Bonjour.
17: Merci beaucoup d'être avec nous. Vous êtes historienne, spécialiste en histoire médiévale, mais aussi spécialiste de l'Italie contemporaine.
19: Absolument.
17: Et à cet égard, vous aurez plein de choses à nous raconter sur le football, sur les migrants et sur les papes. Face à vous, Antoine-Marie Zohar, bonjour.
20: Bonjour.
17: Merci d'être avec nous aujourd'hui. Vous êtes le directeur de l'hebdomadaire Famille Chrétienne. Voilà, à tout moment, vous pouvez réagir à ce débat par mail sur direct@.fr et vous pouvez évidemment nous suivre sur la chaîne YouTube de Radio Notre-Dame. Alors, nous commençons donc par cette question des migrations. Le pape est aujourd'hui aux Canaries, l'une des principales portes d'entrée des flux migratoires dans l'Union européenne. Il faut se souvenir que ce trajet depuis l'Afrique occidentale jusqu'aux Canaries bien a connu 40 000 morts ces dernières années. Alors que l'Europe se prononce pour un pacte migration très restrictif, on va le voir, l'Église catholique, par la voix des papes successifs, appelle à un accueil digne des migrants. Y a-t-il ou non une contradiction ? Alors nous allons ouvrir ce débat en écoutant Monseigneur Antoine Hérouard, archevêque de Dijon, premier vice-président de la Commission des épiscopats de l'Union européenne, la COMECE. Il était sur l'antenne de RCF Notre-Dame hier et voici un extrait de son regard sur cette question des migrations.
21: Ce qui dérange, c'est donc cette perspective d'installation de centres pour des personnes qui demanderaient le droit d'asile et ces centres à l'étranger, dans des pays comme vous l'avez cité, le Rwanda, le Uganda, l'Ouzbékistan, dont on ne sait pas si ils vont respecter les droits des personnes concernées, et d'autre part, avec lesquels les migrants qui seront dans ces pays-là risquent de ne pas avoir aucun lien. Donc, ils vont se trouver complètement transplantés ailleurs. Nous, nous rappelons simplement que le projet européen a toujours été enraciné dans des principes fondamentaux de solidarité, de fraternité, de protection des plus vulnérables, et que ceci n'est pas quelque chose d'optionnel ou qui serait à géométrie variable, mais que c'est au cœur même de l'identité de l'Union.
17: Voilà, on l'a entendu, il y a aujourd'hui une véritable tension entre les évêques européens, représentés à l'antenne par Mgr Antoine Hérouard, archevêque de Dijon, premier vice-président de la Commission des épiscopats de l'Union européenne, la COMECE, et puis l'Union européenne qui se prépare à voter un pacte migration avec la création de plateformes de retour dans des pays hors du vieux continent avec des durées de rétention absolument considérables allant jusqu'à 24 mois. Alors aujourd'hui donc le pape est aux Canaries sur l'un des lieux symboliques de l'arrivée des migrants. Antoine-Marie Zohar, vous avez longtemps suivi les papes, vous continuez à les lire. Y a-t-il une continuité dans l'enseignement des papes autour de la question des migrations ? Certains veulent aujourd'hui opposer le pape François au pape Léon. Cette opposition est-elle juste, à votre avis, Antoine-Marie Zohar ?
20: Écoutez, je ne pense pas qu'elle soit aussi simple que ça et aussi basique que ça, aussi radicale. Il est évident que Léon a fait le choix de revenir à l'enseignement, je dirais, au magistère et à l'enseignement de l'Église qui dit deux choses, tout simplement. Effectivement, l'accueil digne des migrants sur un sol, quel qu'il soit, et qui n'est pas de... Il n'y a pas de question là-dessus, et c'est ce point sur lequel François a beaucoup insisté, énormément insisté, beaucoup trop pour certains. En tout cas, c'était son choix à lui, et c'était très clair. Il insistait sur un point qui n'était pas clair pour énormément de monde, selon lui, et ça a été toute une partie de son pontificat, de la même façon sur d'autres sujets. j'insiste sur les choses que les gens ne savent pas de l'enseignement de l'Église. Et puis, il y a cette deuxième partie qui est la question de préserver les conditions de vie des candidats aux migrations dans les pays de départ. Et ça, il insiste énormément. Et moi, j'ai été marqué en retravaillant pour vous retrouver ce matin à l'antenne les dernières interventions du pape sur les migrations, entre autres dans son encyclique Magnifica Humanitas, qui n'est pas forcément une encyclique sur ce sujet-là, mais dont vous savez que tout le début est sur la doctrine sociale de l'Église, un vrai catéchisme, un vrai compendium, un vrai rappel de ce qu'est la position de l'Église sur énormément de choses, sur l'ensemble de la vie de la société. Et il y a un chapitre, il y a un paragraphe 81 qui dit exactement ça, ces deux parties-là. Donc l'importance de préserver le droit à l'espoir de ceux qui sont contraints de partir, il y a ce terme « contraints de partir », et puis de l'autre côté, effectivement, la question de promouvoir le droit de rester sur sa propre terre en paix, en sécurité. Je crois que nous étions dans le même avion, Frédéric, en 2013, lorsque, dites-moi si je me trompe, le pape François revient de Rio, son premier grand voyage, révolution, le pape parle aux journalistes pendant 1h15, alors qu'il disait ne pas trop aimer les journalistes dans le vol aller, mais au retour, il nous parle 1h15, et on a tous retenu, ou beaucoup ont retenu, le « qui suis-je pour juger à propos de l'homosexualité », mais on a oublié tout le reste de 1h15 d'entretien, dont cette phrase qu'il dit à une journaliste, je crois, américaine, qui lui dit « mais vous parlez pas d'avortement, là, depuis 2-3 mois », il dit « mais moi, je parle... » Je pointe sur ce qu'on ne sait pas forcément, parce que la position de l'Église sur telle ou telle situation, on la connaît. Donc je pense que Léon a rétabli, entre guillemets, a fait ce choix de rétablir et de reposer cette ligne de crête de l'Église, qui est à la fois l'accueil des migrants dignes, et la dignité de l'homme, elle est présente dans toute l'encyclique dont on vient de parler, dans tous ses discours, pour la paix, pour l'unité, et puis la question du droit à rester chez soi, et à rester en paix. On en reparlera, c'est aussi un travail que fait l'Église catholique aux Canaries, en Espagne, en développant à la fois l'accueil et les projets sur place.
17: Alors je rappelle ces quelques mots du pape Léon XIV, dans sa récente magnifique encyclique Magnifica Humanitas, « La situation des migrants, des réfugiés et de tous ceux qui sont contraints de se déplacer en raison de la pauvreté, de la violence, du changement climatique ou des catastrophes environnementales constitue aujourd'hui un test décisif pour la justice sociale. » C'est probablement sur ce thème qu'on entendra Léon XIV dans la journée. Alors je me tourne vers Ludmila Hakon. Vous êtes italienne, vous êtes historienne, on sait à quel point en Italie la question des migrations est un point sensible. On sait que Giorgia Meloni a tenté de conclure un accord avec l'Albanie pour reloger des migrants en Italie. Racontez-nous comment ça s'est passé.
2: Ça ne s'est pas très bien passé. Et de toute façon, ce que vous venez de dire ramène justement à cette phrase justement de Léon XIV, c'est-à-dire c'est aussi le droit de rester chez soi. Parce que est-ce qu'on peut se débarrasser comme ça d'êtres humains et les envoyer comme un... C'est-à-dire que c'est comme ça qu'on peut le recevoir. Est-ce qu'il s'agit d'un paquet de la poste, hein? Est-ce que c'est pas justement l'humanitas, la magnifique humanité dont parle Léon XIV, qui doit être au centre de notre vie, de notre réflexion, de notre action? C'est de ça qu'il s'agit. La migration est une question qui existe depuis la nuit des temps. Ça, nous le savons. Nous savons aussi qu'il y a beaucoup plus de migrants, par exemple, interafricains, dans des zones, justement, qui accueillent beaucoup plus de migrants que les Européens, qui, d'ailleurs, vont les chercher pour la main-d'œuvre, pour les utiliser.
17: Ce qui a été le cas en Italie, je crois.
2: Absolument.
17: Que pour la récolte des tomates dans le sud italien.
2: C'est une catastrophe. Oui. C'est une catastrophe. Il y a des conditions d'esclavage. On a trouvé à plusieurs reprises, la magistrature a dû intervenir et vous savez tous les vicissitudes qui ont eu lieu avec l'ancien ministre Salvini, des hommes et des femmes enchaînés dans des plantations de tomates. Il y a eu un meurtre, là, récemment, horrible. On ne peut pas... Vous voyez, je pense à cette phrase, justement, de Léon XIV, on ne peut pas croire dans le Christ et promouvoir la guerre, quelle qu'elle soit, que ce soit les guerres...
17: Il a déclaré hier soir, à la Sagrada Familia,
2: voilà,
17: à la
2: exactement,
17: Barcelone.
2: Exactement. Donc, il y a quelque chose qui ne va pas. On ne peut pas éliminer la question de la migration, qui est une chose normale. Mmh. La mobilité humaine, c'est une chose normale et même souhaitable. La question est, comment est-ce qu'on accueille les gens? Est-ce que c'est forcé ou pas? Comment faire pour que les gens ne soient pas forcés de partir? L'exil est, est une déchirure. On se sépare
17: toujours.
2: Oui. Vous savez, moi, je suis italienne, je ne viens pas d'un pays...
17: Vous êtes vous-même exilée, en quelque sorte, Ludmila,
2: oui, si on veut.
17: Au sein de l'Union européenne.
2: Si on veut, j'ai aussi des origines russo-ukrainiennes, donc vous voyez, c'est compliqué, tout ça. Hein. Cela fait un entrechoc culturel, oui, qui fait qu'il y a une tendance, une volonté, une nécessité de s'adapter sans arrêt. S'adapter sans arrêt, donc écouter de tous les côtés. Et ça, c'est, je crois que c'est une richesse. En même temps, parfois, c'est vécu par les autres comme une menace, justement.
17: Mais alors, justement, comment est-ce que les Italiens vivent ces migrations? Est-ce qu'ils les vivent comme une richesse ou comme une menace?
2: Le problème, c'était dans les dernières décennies, la situation a beaucoup évolué parce que jusqu'aux années 70, les Italiens, c'était un peuple de migrants.
17: Oui, c'était eux qui quittaient
2: c'était
17: leur pays.
2: C'était eux qui migraient, c'était eux qui étaient maltraités, accueillis de façon parfois brutale. Donc, il y a cette mémoire qui est très importante et en même temps, à partir des années 80, après une période de bulle financière, on a vécu une situation difficile d'un point de vue économique, d'un point de vue politique aussi. Les migrations ont commencé à s'étoffer et beaucoup d'Italiens n'ont pas compris parce qu'ils ne connaissaient pas les pays d'où venaient ces migrants, contrairement à la France. Donc il y a effectivement un choc culturel. Cela dit, c'est un pays d'accueil, c'est un pays où les Italiens ont été accueillis. Ils ont été accueillis et protégés dans le monde entier. Donc, il faut vraiment qu'ils se souviennent. Hein, il faut vraiment se souvenir de ça et savoir que ça peut être notre cas à tous.
20: Et c'est du reste qu'on fait la famille
17: Antoine
20: Bergoglio. Non, mais juste un rappel d'une des familles d'immigrants, de migrants du nord de l'Italie vers l'Argentine, la famille Bergoglio. Enfin,
2: pour
20: comprendre aussi l'histoire de.
17: Et on se rappelle également que le pape Robert Prévost est lui-même issu de plusieurs lignées, de plusieurs continents.
20: Complètement. Mais il est américain.
17: Et qu'il le dit.
20: Et c'est là qu'il y a parce que moi, j'ai été très marqué par. Je reprenais tout à l'heure les textes du magistère, entre guillemets, depuis le début du pontificat de Léon. C'est-à-dire, depuis un an, il y a cette nuance, cette ligne de crête dont je parlais tout à l'heure, entre l'accueil digne et le fait de développer, d'aider au développement dans les pays de départ. Mais je me suis dit, en fait, c'est peut-être juste la secrétaire d'État, on sait de quoi il s'agit, c'est-à-dire c'est les messieurs en soutane noire qui préparent les textes du pape, les prêtres et les monseigneurs qui préparent les textes du pape, qui reprennent l'enseignement classique de l'Église. Et je me suis dit, en fait, ils rentrent là-dedans. Je me suis demandé jusqu'où c'était un choix de Léon. Et alors, c'est là qu'il faut aller voir ces improvisations qui, en ce qui concerne Léon XIV, ne sont pas très nombreuses, on l'aura noté.
17: Oui,
20: en tout cas,
17: existe.
20: Ces choix, et il y en a deux en particulier qui m'ont éclairé, c'est quand il a parlé de la question migratoire aux États-Unis, vous savez, de cette police des migrations.
17: L'ICE.
20: Et il parle de l'ICE un soir en sortant de sa résidence de Castel Gandolfo. Et là, il parle, donc il a préparé son speech. On voit très très bien qu'il est très prêt chaque fois pour parler aux journalistes. Et il a une petite phrase pour dire, ben voilà, ces États ont à la fois doivent accueillir à nouveau cette ligne de crête qui est tracée, doivent accueillir de façon digne les migrants. On ne peut pas les repousser, on ne peut pas les tabasser, on ne peut pas les tuer. En revanche, effectivement, il faut regarder dans les pays de départ. Et il a fait à peu près le même raisonnement, c'est quand il revient d'Afrique. Je crois que la dernière étape était la Guinée équatoriale, sauf erreur. Donc c'est fin avril, après ce fameux voyage qu'il a conduit en 3-4 pays d'Afrique, dont l'Algérie, dont le Cameroun et compagnie.
17: Et
20: il revient, et l'Angola, merci. Il revient et il dit, qu'est-ce que nous faisons, nous, dans les pays les plus riches, pour changer la situation dans les pays les plus pauvres? Qu'est-ce que l'Occident fait pour aider le Sud global, ou ces pays où les jeunes aujourd'hui n'ont pas d'avenir? Donc effectivement, il nous interroge, nous. Il interroge à travers les médias, les journalistes, à travers sa parole publique, y compris ses improvisations, sur la responsabilité que nous avons pour le Sud.
17: Alors, il faut rappeler que cette proposition faite par l'Union européenne de relocation, d'expulsion vers des pays tiers, a déjà été largement inaugurée par les États-Unis, puisqu'on sait que l'administration Trump a passé des accords avec 27 pays 27 pays engageant des dizaines de millions de dollars pour expulser vers des pays tiers, c'est-à-dire des pays dont les expulsés ne sont pas originaires. C'est-à-dire qu'on va se retrouver avec des Maliens qui vont se retrouver en Ouzbékistan et on se demande ce qui va se passer. C'est tout à fait lunaire comme... proposition. Alors, on parlait de l'Italie tout à l'heure, il y a quand même une communauté d'origine italienne, la communauté Sant'Egidio, qui est un peu pionnière dans cette question de la gestion des flux migratoires. Antoine-Marie Isoard, deux mots là-dessus.
20: Oh ben, Sant'Egidio, c'est... Oui, alors, ils sont pionniers sur l'accueil, sur... en particulier en Italie, effectivement. Et puis, ce qui est assez intéressant chez Sant'Egidio, qui est cette communauté qui naît après les années, enfin au moment des années 70, avec quelques laïcs italiens, jeunes des beaux quartiers romains, et qui se disent, c'est pas possible, on peut pas rester juste dans nos beaux lycées romains, et il faut s'occuper des pauvres qui sont ici à Rome, à une époque, vous le dites, où il y avait à la fois une prospérité économique, et puis quand même des traces d'une après-guerre difficile en Italie, et puis cette immigration naissante qui arrivait de pays un peu inattendus pour ce qui est de la culture italienne. Et puis, l'intérêt de Sant'Egidio, c'est qu'ils vont avoir un autre levier d'accès, c'est la question de la diplomatie, la question de la politique. Et eux vont commencer à faire de la... Alors, peut-être pas de la politique, mais à minima de la diplomatie,
17: de la médiation
20: dans certains pays d'Afrique, on pense au Rwanda et à d'autres, où ils vont effectivement intervenir. Je voulais revenir juste un instant sur... parce qu'on a parlé très clairement, effectivement, de l'immigration en Italie. Pour revenir sur l'Espagne et les Canaries qui accompagnent le pape... Alors, je fais une parenthèse toute bête, mais c'est pour nos auditeurs, c'est assez intéressant. Vous avez entendu peut-être depuis une semaine le pape parler espagnol et catalan. Oui. Ce matin, il va parler français. Mmh. Voilà, son seul discours en français, enfin, il fait un discours en français aux Canaries. C'est assez surprenant.
17: Et pourquoi donc?
20: Eh bien, parce que, effectivement.
17: Parce qu'il s'adresse à l'Afrique.
20: Il s'adresse à l'Afrique.

0: qui elle est catholique essentiellement et que le pape a beaucoup rencontré lors de son voyage à Madrid et à Barcelone. C'est une immigration de Vénézuéliens, de Colombiens, d'Équatoriens. Et alors vous allez me dire, ils n'arrivent pas en bateau. Non, ils n'arrivent pas en bateau. Ils arrivent avec un visa touristique et puis ils restent. Et eux sont dans le pays, dans un pays, et eux sont là pour rester. Toute une partie, évidemment, des subsahariens, eux, vont vouloir être plutôt en transit en Espagne et ne pas rester.
1: On voit la complexité de ce problème. Ludmila Hakone, juste un mot avant de passer à la pause. Ce projet de relocation des migrants en Albanie, est-ce que ça a fonctionné en Italie ?
2: Non, enfin, pas vraiment. Pas vraiment. C'est à la fois quelque chose qui ne peut pas fonctionner. Et puis, vous voyez, m'excusez, je vais être très, très franche.
1: Allez-y.
2: Mais quelle est la différence entre relocalisation et déportation ?
1: Je me pose la question. Vous utilisez ce mot-là.
2: Je m'interroge. Vous voyez, nous venons quand même d'une expérience historique dans le siècle dernier qui devrait nous apprendre des choses.
1: Merci à vous, vous êtes bien sur RCF Notre-Dame. C'est le débat du jour aujourd'hui avec nos deux invités, Ludmila Hakone et Antoine-Marie Izoard. Une petite pause et on vous retrouve dans un instant.
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1: 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Les informations, Clara Bévilacqua. Bonjour Clara.
7: Bonjour Frédéric, bonjour à tous. Une nouvelle nuit de tension au Moyen-Orient. Les États-Unis ont repris leur frappe sur l'Iran et les Iraniens ont visé des bases américaines militaires dans le Golfe. Téhéran qui affirme avoir totalement bloqué le détroit d'Ormuz. Les Américains démentent cette information. Une attaque américaine a tué 3 marins indiens au large d'Oman. Ils étaient portés disparus après une attaque revendiquée par les États-Unis mercredi. Attaque sur un pétrolier battant le pavillon des îles Palau. Une deuxième nuit de violence à Belfast. Des affrontements entre les forces de l'ordre et des manifestants, des émeutes anti-immigration qui avait déjà eu lieu la veille dans la capitale nord-irlandaise après une attaque au couteau pour laquelle un réfugié soudanais a été inculpé. Le parquet voulait qu'il dorme en prison la nuit dernière, qu'il soit placé en détention provisoire, mais finalement Patrick Bruel y échappe. Le chanteur a bien été mis en examen pour viol, tentative de viol, harcèlement et agression sexuelle, mais le juge des libertés et de la détention estime que le placement sous contrôle judiciaire suffit. Le chanteur qui continue de nier les faits et rentrer chez lui, la justice ne lui interdit pas de se produire sur scène. Plus que quelques heures avant le lancement de la Coupe du Monde, l'équipe de France est bien arrivée aux États-Unis. Cette nuit, ils ont pris les joueurs leur quartier à l'hôtel Four Seasons à Boston pour le Mondial qui commence donc ce soir avec la cérémonie et le match d'ouverture au Mexique. Les Bleus joueront leur première rencontre le 16 juin face au Sénégal. Pour ce qui est de la météo, c'est une dernière journée mitigée avant le retour du soleil et de la chaleur aussi partout sur le territoire. Dès demain, le mercure va grimper, nous offrir des températures estivales pour le week-end, mais pour l'instant, encore un petit peu de patience. Il fait assez frais ce matin, entre 10 et 13 degrés sur une large, très large moitié nord. Températures qui vont avoir du mal à dépasser les 20 degrés dans l'après-midi, à l'exception de l'Occitanie et de la région PACA.
1: Merci Clara Bévilacqua. On vous retrouve à 10h pour un nouveau point sur l'info.
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1: Au micro, Frédéric Mounier, la suite du débat du jour sur RCF Notre-Dame avec nos deux invités, Ludmila

0: Conne, historienne italienne et spécialiste aussi de l'Italie contemporaine. Et puis Antoine-Marie Zohar, directeur de l'hebdomadaire Famille Chrétienne. Nous avons parlé migration, nous allons peut-être en reparler avec ce deuxième sujet du jour, la Coupe du Monde de foot qui débute aujourd'hui. Vous le savez, elle va fonctionner sur 3 pays, les États-Unis, le Canada, le Mexique. Nous allons nous interroger, le foot rend-il fou ? Cette Coupe du Monde du foot est en passe de devenir une gigantesque machine à cash. Elle va réunir 48 équipes au lieu de 32 dans l'édition précédente, 104 rencontres au lieu de 64. Autrefois, la FIFA prévoit 13 milliards de dollars de chiffre d'affaires, donc 45% sur les droits TV. Un supporter européen ou africain devra dépenser en moyenne 10 000 dollars pour avoir le droit de se rendre sur place. Et encore, on n'est pas sûr que l'administration américaine de l'immigration les laissera rentrer. Ludmila Akone, vous êtes italienne. L'Italie est folle de foot, on le sait.
1: Oui. Je suis supporter de l'AS Roma.
0: Ah, vous l'avez dit. Voilà. Vous l'avez dit. Nous sommes soulagés.
2: Voilà.
0: Nous sommes soulagés. Comment voyez-vous ce gigantisme de cette Coupe du Monde de foot?
1: C'est quelque chose qui s'est amplifié beaucoup dans les dernières décennies. Et n'oublions pas le rôle majeur qu'a eu Berlusconi dans cette histoire. N'oublions pas quand même comment il s'était fait projeter, enfin emmener un hélicoptère sur le stade de Milan pour montrer, quasiment un dieu qui descend des cieux. Donc il y a vraiment une mystique du football qui a été utilisée en politique.
0: Oui.
1: Et bien entendu, il y a une histoire de gros sous, les deux choses vont ensemble.
0: Il faut rappeler que Berlusconi était un entrepreneur médiatique.
1: Il était un entrepreneur médiatique. Il a été aussi, il a racheté aussi le Milan AC.
0: Voilà.
1: Donc c'est quelqu'un qui a investi et qui a donné cette coloration financière très très importante, qui était déjà en place dans plusieurs pays du monde. Donc, si vous voulez, le football en Italie, c'est un moment de rencontre dans les églises, par exemple, dans les paroisses, les jeunes vont se rencontrer. Ils trouvent un endroit pour pouvoir se rencontrer, pour jouer au foot. C'est quelque chose de très, très traditionnel. Mmh. C'est un moment de partage. Et c'est vrai que cette financiarisation et cette spectacularisation et politisation du football n'est pas exactement ce qu'il faudrait pour apaiser et pour permettre aux gens de se rencontrer, de s'aimer davantage. Mmh.
0: Est-ce que les suites de matchs en Italie sont aussi le lieu de violence, comme on l'a vu récemment en France, Ludmila Akone?
1: Elles sont aussi un lieu de violence, mais c'est la même période. Il y a eu effectivement une montée, y compris de racisme, mmh, dans le football, notamment à la suite de certaines organisations politiques qui ont beaucoup, beaucoup, beaucoup, qui sont passées d'ailleurs d'une stigmatisation des méridionaux de l'Italie, c'est-à-dire ceux qui étaient dans le sud, aux extra-communautaires, et notamment des stigmatisations des équipes de France qui, avec leur diversité, c'est quelque chose qui a été vraiment... Mais c'est interdit, c'est-à-dire il y a des lois et il y a des interdictions, des mises en examen, mais évidemment c'est quelque chose qui parsème toute la société. Vous savez, en Italie, en France, en Angleterre aussi.
0: Également.
1: Voilà. Donc...
0: C'est un cancer, le cancer de la violence. Antoine-Marie Zohar, vous dirigez Famille Chrétienne. Est-ce que cette gigantesque machine à cash qui est devenue le football mondial ne vous donne pas à réfléchir et peut-être à prier?
2: Alors ça m'interroge effectivement un petit peu. Je vais citer, on n'a pas beaucoup parlé du passage du pape à Barcelone, mais je sais que vous en parlez dans le reste de la journée. Et il y a cette phrase étonnante du pape hier soir sur la Coupe du Monde, inattendue. Il répond à un tout petit gamin, Renzo, et qui lui pose toute une série de questions. C'est très, très, très touchant. Mmh. Et il lui demande s'il est fan de foot. Bon, alors, dans l'avion, déjà, il avait dit à une journaliste, une collègue, à qui il lui avait demandé plutôt pour le Real ou pour Madrid, il avait dit le pape n'est pour aucune équipe. Mais Robert Prévost, en revanche, il est pour le Real.
0: Et Robert Prévost a rendu visite au Real, à Madrid.
2: Au Bernabéu.
0: Et on lui a remis un maillot.
2: Exactement.
0: Un maillot.
2: Des maillots, on en a vu passer tous les chefs d'État. On a vu notre président remettre un maillot de l'équipe de France France il y a quelques semaines au Vatican. Enfin voilà. Non, il y a cette phrase qui est étonnante et qui est intéressante de Léon XIV hier après-midi, qui est sur le foot, sur la pelota, comme on dit, le ballon en espagnol. La vie n'est pas une course pour briller en solitaire, mais un chemin à parcourir ensemble. C'est très François aussi ça. Celui qui ne sait pas passer la pelota, le ballon, même s'il a du talent, n'a pas encore compris le jeu. Celui qui ne sait pas vivre avec les autres n'a pas encore compris la vie. Donc ça, je trouve que c'est une belle... C'est très simple, c'est assez basique, effectivement, sur le vivre ensemble, ou en tout cas...
0: Et le travail en équipe.
2: Voilà, et le travail en équipe. Et évidemment, ça pourrait avoir quelques enseignements pour cette Coupe du Monde aux États-Unis, sur ce qu'on a vécu, nous aussi, en France, de façon assez tragique, avec ces émeutes qui, forcément, sont plutôt des coups pour, pardon l'expression, mais se faire la police et se faire les forces de l'ordre. Même, enfin, quand vous regardez ce qui s'est passé, ça s'est passé même avant le début du match. Donc, ce ne sont pas, comme l'a dit assez justement,
0: et par
2: malgré
0: des gens
2: tout,
0: qui n'ont pas
2: le
0: regardé
2: préfet
0: le match, oui.
2: Et le ministre de l'Intérieur, pardon, qui est l'ancien préfet, et qui dit ce ne sont pas des supporters, en fait. Mmh. Oui, ils ont pour beaucoup un maillot du PSG, mais ce ne sont pas forcément des supporters. Donc ça, il y a une vraie interrogation. Est-ce qu'il ne fallait pas un couvre-feu? Est-ce qu'il fallait pas...
0: Un couvre-feu.
2: Oui, je pense que quand on sait, quand on vous dit dans les médias pendant plusieurs jours qu'il va y avoir des émeutes, qu'on va casser du flic, qu'on va péter des vitrines, qu'on va piller des magasins de chaussures de foot, vous prenez quelques moyens. Alors évidemment, le couvre-feu, on a osé le faire pendant le Covid. Je pense qu'on peut le faire aussi quand il y a des émeutes. Voilà, alors je ne dis pas que ça arrange les choses. Parce
0: pourquoi
2: que
0: pas l'état d'urgence, Antoine
2: Marizoa?
0: Pourquoi pas l'article 16 de la Constitution?
2: Non, mais je ne vais pas jusque-là. Mais je sais qu'on aurait pu éviter tout un tas. Moi, j'étais dans Paris ce soir-là, c'était une horreur, en fait. Je transportais une personne non-voyante d'une gare à une autre au cœur de Paris, à Châtelet-Léal. Je peux vous dire que j'ai eu la trouille. J'ai eu la trouille pour la personne que j'accompagnais, qui était une personne d'un certain âge. Je n'étais pas rassuré. Donc, je pense qu'on ne peut pas non plus condamner tout le reste du pays. Bref. Ce qui est sûr, c'est qu'il y a une question sur le foot, il y a une question sur la banlieue de Paris et comment est-ce qu'on encadre ces gens-là, comment on les aide effectivement à comprendre et comment est-ce qu'on fait aussi, on peut exalter la beauté du foot. On est un peu très loin de ce qui va se passer aux États-Unis parce que vous l'avez dit, Frédéric. Non, aux États-Unis, je pense que le risque, c'est plutôt un risque terroriste, c'est plutôt un risque d'attaque de ce type-là. C'est quand même très, très, très encadré politiquement. Moi, je suis impressionné par le business que c'est, en fait.
0: Allez-y.
2: Le prix des places... Alors, je ne sais pas si vous avez entendu parler des pauses fraîcheurs.
0: C'est absolument hallucinant.
2: C'est quelque chose qui existe depuis des années. Alors, je ne suis pas un spécialiste de foot, loin s'en faut, plutôt attaché
0: au
2: rugby.
0: Mais on est tous en train de le devenir.
2: Mais on le devient à chaque fois qu'il y a une Coupe du Monde, comme on est virologue chaque fois qu'il y a un virus. Bref, mais en tout cas, ce qui est sûr, c'est que ces pauses fraîcheurs qui existent depuis des années et qui permettent à chaque mi-temps de proposer une pause de 3 minutes pour des joueurs quand il ferait très chaud, eh bien, les États-Unis ont décidé, et la Coupe du Monde a décidé, l'organisation, de les imposer à tous les matchs. Qu'il fasse chaud ou pas. Et alors, on sait pourquoi, en fait. C'est juste pour passer de la pub.
0: Et voilà.
2: Donc,
0: de la pub à 500 000 euros et 30 secondes.
2: Ah ben, un tout petit peu cher, mais forcément. Un tout petit peu cher. Donc, c'est vraiment quand même très business dans un pays où le foot, le soccer, n'est pas aussi populaire que le football américain, évidemment, loin s'en faut, ou le baseball.
0: Ludmila connaît.
1: Oui, je ne sais pas, le couvre-feu, ça me semble... Vous voyez la question, je pense que ce n'est pas le foot.
2: Je ne suis pas responsable politique, donc je n'ai pas la solution.
1: Non, bien
0: allez-y,
1: sûr.
0: Allez-y.
1: Non, ce que je veux dire, c'est que la situation est dramatique dans la société. Les gens sont très, très en colère à cause des inégalités sociales.
0: Vous parlez de la société française ou de la société italienne?
1: Les deux.
0: Les deux.
1: Les deux.
0: Mmh.
1: Hein, les deux, et la société britannique et la société... Voilà. Voyez, donc,
0: on a vu les émeutes à Belfast depuis deux nuits, où protestants et catholiques sont unis pour taper sur les immigrés, en quelque sorte.
1: Tout à fait. Là, il s'agit d'autre chose. Mm-hmm. Là, je suis choquée par la façon dont on a récupéré ce qui s'est passé à Paris, en désignant les immigrés. Même en Italie, on en a parlé, comme un problème de migration. Quel rapport entre le PSG et la migration? Quel rapport? Est-ce que
0: une partie des joueurs sont déjà des...
1: Déjà.
0: Voilà.
1: Qu'est-ce que cela veut dire? Ça veut dire que les gens qui sont plus pauvres et qui sont en banlieue doivent y rester et qui ne doivent pas...
0: Donc vous posez là une question de fond.
1: Oui, c'est de ça qu'il s'agit. Mm-hmm. Vous comprenez? Moi, j'habite Paris, je suis dans un quartier qui n'est pas un quartier riche, mais pas pauvre non plus. J'ai entendu beaucoup de bruit, j'ai entendu beaucoup de choses. C'est vrai que c'était assez effrayant, mais j'ai vu beaucoup de blancs qui faisaient la même chose, qui lançaient des pétards et des explosions. Enfin, je ne sais pas, mais... Franchement, c'est quoi cette histoire? Est-ce qu'on est en train de se tromper de problème?
2: Et non, mais c'est peut-être une question de banlieue, mais pas forcément d'immigration. C'est-à-dire, c'est un problème de banlieue, et de banlieue blanche ou de banlieue beurre, de tout ce que vous voulez. C'est un problème, effectivement. Moi, il se trouve
0: qu'on appelle
2: dans la banlieue.
0: Les territoires perdus de la République.
2: Exactement. Mais ce sont ces territoires où il est difficile, effectivement, de mettre. Mais complètement. Oui. Moi, je trouve que je vis dans le Val-d'Oise, à la sortie de Paris, dans des zones où, effectivement, ça a énormément pété au moment des émeutes, il y a quelques années, il y a 2 ans maintenant, de façon très, très violente, où on est allé casser la mairie, enfin, où il a fallu qu'on aille protéger les lieux de la vie administrative. Et ça, c'était pas forcément effectivement beurre ou black. C'était une banlieue abandonnée. C'est un territoire qui est aussi marqué par cette immigration. C'est évident, ça se voit. Mais ça n'est
1: c'est
2: pas aussi simple que ça.
1: Et
2: puis ce sont des immigrés qui sont là depuis 2, 3, 4 générations et qui sont français.
1: Il y a une situation d'inégalité sociale, matérielle, d'accès à la connaissance, à la formation, à l'éducation. C'est tout cela qui explose dans la société.
0: On parlait tout à l'heure de l'état d'urgence. On sait qu'aux États-Unis, l'administration Trump a mis en œuvre une sorte de milice anti-immigrés qui s'appelle ICE. Qui défouraille à tort et à travers, il faut bien le dire, qui tue des gens sans prévenir, sans mandat. On peut se demander, on sait que cette milice sera présente autour des stades. On a le sentiment que la montée de la violence est des deux côtés, finalement. Du côté des personnes qui peuvent se sentir abandonnées en raison des inégalités, comme vous le dites, Ludmila Akone, et puis aussi les États qui peut-être vont se militariser. Est-ce qu'il n'y a pas là une sorte de montée en vrille préoccupante, Antoine-Marie Zohar?
2: Moi, je reviens à ce qui s'est passé en France, où effectivement, dès lors qu'on annonce qu'il y aura 10 000, 20 000, 30 000 policiers armés jusqu'aux dents, casqués, lacrymogènes et compagnie, on force un peu aussi le trait. Donc c'est un peu pour ça que je parle de couvre-feu. C'est-à-dire que c'est une façon peut-être d'éviter cet affrontement et de ne pas se dire à chaque reprise qu'il y aura un affrontement. Parce que ça s'était passé l'an passé déjà pour une victoire précédente du PSG et ça se repassera. Donc est-ce qu'on va accepter chaque fois qu'il y ait cet affrontement, effectivement, et cette militarisation? Je suis complètement d'accord. Je suis moins compétent pour juger ce qui se passe aux États-Unis, mais je crains effectivement que là aussi on ait droit à quelques scènes de violence et de des coups cachés de la police de Monsieur Trump.
0: Ludmila Akone, un dernier mot sur ce sujet.
1: Quand on achète des armes, c'est pour faire la guerre et pour tuer. Quand on fait l'article 2 de la Constitution américaine qui permet à tout le monde d'avoir une arme, vous imaginez un petit peu à Paris ou en France si on permettait à tout le monde d'avoir des armes. Et pourtant, des gens le souhaitent. Armer la police, armer tout le monde, la police municipale, les professeurs, le professeur même, c'est incroyable. Donc, c'est évidemment, là, on incite et on donne les moyens pour que la violence... Au lieu de parler, au lieu de se rencontrer, on fait tout pour qu'il y ait de la violence et les moyens de l'exercer, c'est le contraire qu'il faudrait faire.
0: Vous êtes bien sur RCF Notre-Dame, c'est bien le débat du jour au micro Frédéric Mounier avec nos deux invités aujourd'hui, Ludmila Akone, historienne italienne et aussi spécialiste de l'Italie contemporaine, et Antoine-Marie Zohar, directeur de l'hebdomadaire Famille Chrétienne. Et un dernier sujet pour ce débat du jour, c'est aujourd'hui, ce jeudi, que le Conseil d'orientation des retraites, le COR, présente son ultime rapport sur les retraites. Et ce rapport, semble-t-il, est marqué par un retour au réel. Si nous voulons préserver notre système de retraite, il faudra le transformer en profondeur, peut-être travailler jusqu'à 67 ans pour les générations nées après 2003, envisager une hausse des cotisations, peut-être une baisse des pensions. Bref, le dossier est à nouveau remis sur le chantier. On sait que, quels que soient les candidats à l'élection présidentielle, et Dieu sait s'ils sont nombreux aujourd'hui, ils se rendront automatiquement impopulaires dès qu'ils s'y aventureront. Comment peut-on voir aujourd'hui ce problème franco-français, Antoine-Marie Zohar?
2: C'est visiblement un problème qui dure. Je veux dire, quand on travaille un peu.
0: On se souvient de Jean-Paul Delevoye qui avait ouvert le débat il y a très très longtemps
2: on
0: déjà.
2: On se souvient que c'est un système qui existe déjà depuis les années 40, enfin après-guerre, qu'il a bien fallu effectivement créer une sécurité sociale et puis un système des retraites. On se souvient des promesses de campagne d'un certain François Mitterrand, parce qu'on lui doit beaucoup, pardon pour la petite pique, mais on doit beaucoup aux amis socialistes quand même en 80, avec cette promesse électorale incroyable de dire on passe de 65 ans, qui était la retraite à l'époque, il faut s'en souvenir, à 60 ans. Et donc, cette promesse a été tenue par François Mitterrand, qui était quand même un homme plutôt intelligent et qui était quand même, malgré tout, conscient aussi, au-delà de la promesse alléchante de campagne, qui était conscient aussi qu'à l'époque, effectivement, l'espérance de vie était moins forte et que on était encore dans une, il y avait moins, pardon de l'expression, et maman si tu m'entends, il y avait moins de vieux à l'époque, et donc et effectivement, oui. Et donc on était sur une pyramide des âges tout à fait différente. Et quand on lui fait remarquer ça en 82 au moment de la vote, du vote de la loi, François Mitterrand dit très justement, mais ce sont mes successeurs qui devront s'en occuper. Voilà.
0: Donc, nous y sommes.
2: Donc nous y sommes. Et comment maintenant, effectivement, vous avez eu raison de dire que le Conseil d'orientation des retraites qui sort son rapport, enfin, et qui va être encore, je crois, débattu aujourd'hui, mais dont on a déjà plein de fuites. Ce Conseil d'orientation, il dit que globalement, il y a un levier sur lequel ça fonctionne, parce que pour régler ce problème presque insolvable des retraites, il y a 3-4 leviers. Il y a
0: toujours les mêmes.
2: On allège la durée de, enfin, on allonge la durée de cotisation, baisse le taux des pensions, des retraites tout simplement, ou on augmente les cotisations salariales, patronales, ou effectivement, et c'est le quatrième, on relève le taux, enfin l'âge, on recule l'âge légal de départ à la retraite. L'âge légal, d'ailleurs, pour 60% de la population. Enfin, je veux pas.
0: On
2: faire
0: sait
2: de
0: qu'aujourd'hui
2: polémique.
0: L'âge réel de départ, c'est aux alentours de 62 ans et des poussières. Voilà.
2: Pour de vrai, comme dirait.
0: Dans la réalité.
2: Exactement. Maintenant, on sait, et ça, c'est aussi ce que dit ce rapport du Corps, qui est intéressant, c'est que c'est le levier, donc le délai reporter l'âge de départ, c'est à la retraite, c'est vraiment le levier qui permet de garder une économie plutôt solide, parce que les gens mathématiquement, travaillent plus longtemps, donc cotisent plus longtemps, et il y a forcément moins de retraités. Donc c'est plus intéressant et donc un pouvoir d'achat supérieur pour la France. Maintenant, qui voudra pendant la...
0: Vous qui l'avez va dit, le faire
2: qui va vouloir pendant la voilà. campagne électorale s'attacher à ça? Parce qu'on a bien vu Sébastien Lecornu suspendre, vous vous souvenez, c'était pour faire passer le fameux budget et suspendre la réforme des retraites en disant ben, on en reparle en janvier 2028.
0: Ce qui coûte environ 2 milliards d'euros par an.
2: Oui, alors on nous a dit on va faire quelques économies. Et puis finalement, au budget, on s'est aperçu que voilà. ce sont plutôt des impôts supplémentaires qui permettent de maintenir ce retard.
0: Et de toute façon, il n'y a plus de sous. Alors, Ludmila Hakone, vous êtes italienne, je l'ai dit. À quel âge est le départ en retraite en Italie?
1: Ouf. Alors là, il y a débat, hein, parce que en fait, il y a tout le temps. Enfin, il y a différentes sortes, catégories de personnes. Il y a des départs qui sont, par exemple, pour les femmes qui ont eu des enfants. Il y a des catégories qui n'ont pas tous la même retraite. Mais il y a une volonté là aussi de déplacer de plus en plus la retraite. Alors que finalement les investissements productifs ne sont pas à la hauteur. Donc si vous voulez, vous avez d'un côté une volonté de repousser l'âge de la retraite et aussi le fait qu'on va chercher justement de la main-d'œuvre émigrée parce qu'on n'a pas assez de travailleurs. Donc, vous voyez,
0: parce que l'Italie ne fait pas d'enfants.
1: Donc, mais pourquoi les gens ne font pas d'enfants? C'est parce que c'est très très dur, c'est cher, il n'y a pas de crèche, il n'y a pas de structure publique.
0: Il n'est rien prévu pour accueillir.
1: Et donc, une femme, soit elle travaille, soit elle fait des enfants au bout d'un moment. C'est comme ça, vous voyez. Donc, et c'est un choix terrible à faire. On ne fait rien pour donner envie ou pour donner les conditions pour faire des enfants, bien sûr.
0: Alors, ceux qui nous écoutent savent que aujourd'hui, ceux qui votent en majorité sont des seniors qui sont souvent retraités. Il est souvent question de diminuer leur pension, soit d'envisager la suppression de tel ou tel abattement fiscal. On sait que la population des retraités est vent debout. Antoine-Marie Zohar, qu'est-ce qu'on peut dire à cette population qui nous écoute aujourd'hui sur RCF Notre-Dame ?
2: Qu'elle vit pas trop mal, de ce que j'entends quand même. Quand on regarde ce qui se passe en Europe, les retraités français sont plutôt bien lotis. Ce qui est sûr, c'est qu'on peut aussi aider les retraités d'une autre façon, si les pensions baissent un peu. Et l'État peut aussi, c'est un des leviers de réflexion, une des questions qui n'est pas souvent abordée, mais c'est de permettre qu'il y ait au-delà des abattements, plutôt des réductions pour les retraités. Alors, vous en avez quand vous prenez le train, vous en avez pour telle proposition de transport et autres, mais je pense qu'on pourrait multiplier le nombre de facilités pour des personnes retraitées si tant est que le taux de la retraite, enfin les pensions baissent.
0: Alors, on sait que la question démographique est une question de plus en plus essentielle dans nos sociétés. L'INED a rendu son dernier rapport la semaine dernière. On voit que la population française vieillit. On voit que du côté de l'Italie, c'est tout à fait palpable. Quand on se rend en Italie, on voit bien que c'est un pays de vieux. Ça vous fait quel effet, vous qui êtes italienne, Ludmila Akone, de voir votre pays en train de, en quelque sorte, de mourir de vieillesse?
1: La vieillesse, c'est aussi une richesse et une mémoire dont nous avons tous besoin, absolument, et qu'il faudrait chérir. Le problème, il n'est pas là. Le problème, c'est pourquoi les gens n'ont plus la capacité de se projeter dans l'avenir. C'est ça. C'est-à-dire qu'on tue l'espoir. Mmh. Quand vous êtes dans un pays
0: qui
1: comme...
0: Qui ça, on ?
1: Écoutez, en Italie, il n'y a même pas de salaire minimum.
0: Oui.
1: Vous savez ? Par exemple, ce gouvernement, et Giorgia Meloni en particulier, a refusé de faire un salaire minimum. Vous comprenez? Ça veut dire que vous avez une situation, même pour les Italiens d'Italie, hein, on ne parle pas des immigrés qui sont dans les champs de tomates, qui sont payés 3 euros de l'heure pour faire des courses, pour amener des pizzas. Comment est-ce qu'on peut vivre avec ça? Comment est-ce qu'on peut imaginer d'avoir une famille, un logement, se projeter dans l'avenir? Ce n'est pas possible. Alors, La question de la retraite. Les retraités, c'est vrai, en France, ils vivent mieux que les retraités italiens. N'oublions pas que les personnes âgées, ce sont notre mémoire, notre patrimoine, et ce sont ceux aussi qui s'occupent des enfants des autres, qui s'occupent de la société, qui s'investissent dans les associations, qui font du bénévolat. Ça, c'est des choses qu'il faut considérer. Il ne faut pas imaginer les retraités comme un poids.
0: Et ce sont en Italie des migrants qui s'occupent des personnes âgées.
1: Absolument.
0: Voilà.
1: Les badanti,
0: hein, oui.
1: Voilà.
0: Alors, Antoine-Marie Zohar, la France est un pays qui vieillit. L'Église catholique chérit la famille, nous explique que les jeunes sont l'avenir du monde, qu'il faut leur faire confiance. Comment donner envie de donner la vie aujourd'hui, Antoine-Marie Zohar?
2: Je crois qu'il faut effectivement, Ludmila connaît en parler à l'instant, c'est que sans espoir, sans vision d'avenir, il n'y a pas de perspective pour avoir des enfants. Et de fait, il faut qu'on puisse transmettre cet espoir à nos enfants. Et bon, je vais vous dire qu'à famille chrétienne et dans les populations que je connais, c'est plutôt des familles qui ont vraiment la vie attachée au corps et au cœur. Mais c'est vrai qu'on a parlé tout à l'heure de façon assez mathématique, des leviers pour les retraites et compagnie. Mais on voit bien que le rapport du Conseil d'orientation des retraites, il s'appuie justement sur les rapports de l'INSEE et sur les chiffres qui sont clairs. C'est qu'il y a une baisse du solde migratoire, il y a une baisse de la natalité, évidemment, et donc un nombre de personnes âgées plus important, un nombre de naissances moins important. Et donc, effectivement, quand on est dans ce système de répartition, c'est-à-dire ces retraites qui sont payées aujourd'hui par ceux qui travaillent, pour ceux qui sont à la retraite, évidemment, demain, ça devient extrêmement complexe. Donc, il y a toute cette question aussi mathématique de est-ce qu'on passe à un système petit à petit de capitalisation et compagnie, mais qui est un risque pour les plus faibles et les plus vulnérables.
0: Ça semble assez inévitable.
2: Mais effectivement, le levier que n'évoque pas, que n'ose pas évoquer un conseil d'orientation des retraites, probablement parce que ce n'est pas son rôle, mais que peut évoquer l'Église, c'est faites des enfants. Enfin, alors, je ne veux pas à tort et travers et n'importe comment, mais il ne faut pas leur proposer n'importe quoi. Mais on a la trouille de faire des enfants. On a la trouille de faire des enfants.
0: Pourquoi ?
2: Eh ben, on a la trouille de faire des enfants parce qu'on a peur que... ils mangent trop de viande, ils fassent crever la terre et l'environnement. Alors évidemment qu'on a un poids.
0: C'est ce qu'on appelle l'éco-anxiété.
2: Évidemment qu'on a un poids sur l'environnement. Évidemment qu'il y a une éducation à avoir sur la nourriture, sur la viande aussi. Enfin, je veux dire, j'ai aucun problème avec ça. Sur la question des transports, sur la question. Mais et on peut vivre de façon plus fraternelle dans une société plus conviviale en continuant à faire des enfants. Donc il faut aussi donner espoir. Il faut aider les Français et les Italiens certainement, pour peu qu'ils ne soient pas tous en train de regarder la Coupe du Monde. Alors là, je ne ferai pas une petite pique quand même pour les Italiens. J'étais à Rome la semaine dernière, ça fait 15 ans qu'un gamin qui a 15 ans en Italie, il n'a pas vu son pays en Coupe du Monde. Mais ce n'est pas pour Ludmila,
1: c'est dommage
2: parce que c'est vraiment un peuple de fouteux. Je reviens au sujet, aidons les familles en France, en Italie, en Europe à faire des enfants. Donnons-leur le moyen et puis aidons les mères de famille. Il y a un déséquilibre incroyable entre les hommes et les femmes dans ce pays sur l'éducation des enfants, sur l'accompagnement des familles.
0: Ludmila Konné, un dernier mot. Que dites-vous à l'Italie?
1: Battez-vous.
0: Oui.
1: Ayez espoir. Diffusez votre culture. Continuez à prêcher et à cultiver cette magnifique humanité. Nous sommes dans le pays qui a créé l'humanisme aussi.
0: Oui,
1: dans
0: et vous ne l'avez pas oublié.
1: Et moi, je suis spécialiste de ça, justement, hein, oui. Dans mes études. Hein, 15e, je suis 15e.
0: Le 15e siècle, oui.
1: Voilà, et donc, je pense à Laurent le Magnifique, notamment. Mais voilà, c'est quelque chose qui est notre richesse que nous avons diffusée dans le monde entier. Et je pense que c'est quelque chose de laquelle il faut s'inspirer.
0: Merci de ce dernier mot italien. Merci de nous rappeler la mémoire de l'Italie, la mémoire de l'humanisme. C'était le débat du jour sur Radio Notre-Dame. Nous étions en compagnie de Ludmila Konné, historienne italienne, qui nous a parlé avec beaucoup de cœur de son pays d'origine. Et puis Antoine-Marie Zohar, directeur de l'hebdomadaire Famille Chrétienne. Vous pouvez évidemment écouter et réécouter, comme vous le voulez, ce débat du jour sur l'appli RCF Notre-Dame. Et voilà, c'est le moment de passer l'antenne à Melchior Gormand qui va nous aider à penser et à agir aujourd'hui, Melchior.
3: Absolument, mon cher Frédéric. Bonjour à toutes et à tous. Aujourd'hui, c'est le début de la Coupe du Monde. On va parler du foot. Aujourd'hui, le foot qui est devenu un véritable business depuis...
0: avons déblayé le sujet pour vous, Melchior.
3: C'est vrai, c'est super. Et ben voilà, on va continuer avec nos deux économistes, Luc Arondel et Richard Duhautois. Et puis bien sûr, vos réactions, vos témoignages en direct au 01 56 56 44 00. À tout de suite.

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0: Il est 10h sur RCF Notre-Dame. On retrouve Clara Bévilacqua sur le terrain de l'info. Bonjour Clara.
1: Bonjour Melchior, bonjour à tous. Et c'est le jour J, coup d'envoi du mondial de foot ce soir avec une cérémonie d'ouverture devant 90 000 spectateurs au Mexique. Premier match donc entre le Mexique et l'Afrique du Sud à 21h. La France, elle, jouera mardi prochain le 16 juin contre le Sénégal. L'équipe de France qui est bien arrivée aux États-Unis cette nuit. Les joueurs ont pris leur quartier à Boston pour le mondial.
0: Le foot qui est devenu un business. On en parle dans un instant dans Je pense donc j'agis.
1: Et les sujets du bac de français sont sortis. Les élèves de première ont débuté leur épreuve anticipée ce matin à 8h. Pour les élèves en général, le commentaire de texte porte sur une œuvre de Louise d'Épinay, Histoire de Madame de Montbrillant. La dissertation, c'est sur la poésie avec une œuvre d'Arthur Rimbaud, une de Francis Ponge et une d'Hélène Dorion. Les États-Unis ont lancé une nouvelle salve de missiles sur l'Iran. Téhéran dit de son côté avoir frappé des bases américaines à Bahreïn et au Koweït et assure que le détroit d'Hormuz est totalement fermé, ce que démentent les États-Unis. Le pays médiateur, le Pakistan, déplore une escalade et appelle à une solution négociée. Le secrétaire général de l'ONU réagit ce matin et déplore l'intensification de ces attaques. Et cette guerre au Moyen-Orient, le pape Léon XIV en a parlé lors de son homélie hier, lors d'une messe qu'il présidait à la Sagrada Familia à Barcelone. Il en a profité pour lancer un nouvel appel à la paix.
2: Nous ne pouvons pas croire en Jésus et promouvoir la guerre. Nous ne pouvons pas croire en Jésus et abandonner celui qui souffre. Ce soir, rappelons-nous donc que la croix du Christ qui couronne cette basilique est la croix des pécheurs qui deviennent saints.
1: Le pape qui a inauguré hier la plus haute tour de la basilique de la Sagrada Familia, la tour de Jésus-Christ. Aujourd'hui, Léon XIV se rend sur les îles Canaries. Sa visite en Espagne se termine demain.
0: Merci beaucoup, ma chère Clara Bévilacqua. On vous retrouve demain de 6h30 à 10h sur RCF Notre-Dame. Et on est parti.
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0: 90 minutes sur le terrain, des milliards d'euros en dehors. Ce soir, c'est le début de la Coupe du Monde du foot en Amérique. Et derrière les exploits sportifs, ce sport est devenu une mécanique économique d'une efficacité redoutable. Droits télé, négociés à prix d'or, des contrats de sponsoring internationaux, des investisseurs étrangers, des paris sportifs et des transferts records. Bref, le ballon rond pèse aujourd'hui bien plus lourd qu'un simple divertissement. Et c'est vrai que cette transformation, elle s'est opérée en quelques décennies seulement, d'un sport populaire ancré dans les territoires. Le foot est devenu une industrie capable de mobiliser des audiences gigantesques et surtout des flux financiers assez considérables. Les plus grands clubs sont désormais des marques internationales, les joueurs des actifs hautement valorisés et les grandes compétitions des événements médiatiques suivis aux quatre coins du globe, à l'instar de la Coupe du Monde. Alors, c'est particulier, hein, parce que d'un côté, il y a cette passion intacte de millions de supporters, les moments de communion collective, et puis de l'autre, des enjeux économiques et des salaires assez extraordinaires qui questionnent sur ce qu'est au fond ce sport. Vous allez entendre ce matin dans Je pense donc j'agis deux économistes qui ont fait du ballon rond un véritable objet d'étude. Et comme chaque matin, vous avez la parole sur le terrain avec vos témoignages et vos réactions. Est-ce que le foot est devenu trop business à vos yeux, ou est-ce le prix à payer pour voir ce sport se développer? Est-ce que les fameux salaires parfois astronomiques des joueurs vous choquent, ou alors vous les considérez comme une conséquence assez logique du succès du foot? Et selon vous, est-ce que ce sport reste avant tout une passion populaire, ou alors c'est un peu devenu une industrie comme une autre? 01 56 56 44 00, vos témoignages par mail à direct@rcf.fr, et vous nous regardez en vidéo sur la chaîne YouTube de Radio Notre-Dame.
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0: Et pour discuter avec nous jusqu'à 11h, nos deux invités, Luc Arondel, bonjour.
4: Bonjour.
0: Merci beaucoup d'être avec nous.
4: Je vous en prie.
0: Vous êtes économiste, directeur de recherche au CNRS et chercheur à Paris School of Economics. Et puis Richard Duhautois également avec nous. Bonjour Richard.
5: Bonjour.
0: Vous êtes économiste et chercheur au CNAM. Si vous êtes avec nous tous les deux, c'est parce que vous avez publié il y a quelques jours « Food Business, les 30 glorieuses » aux éditions Odile Jacob. Vous allez suivre la Coupe du Monde, Richard Duhautois?
4: Évidemment.
0: Vous êtes un fan de foot ?
4: Oui, je suis un fan de foot. Je joue depuis 50 ans même.
0: Oui.
4: Je suis licencié à la Fédération. Et là, je joue dans une équipe de plus de 55 ans dans le district du Val-de-Marne.
0: Voilà. Donc une passion intacte.
4: Intacte, exactement.
0: Malgré cette économie du foot qui nous impacte ce matin dans Je pense.
4: Oui, après on en discutera plus.
0: Absolument. C'est tout l'objet. Je vous invite pour ça.
4: Et peut-être que ce n'est pas aussi simple que ce que vous avez dit au début.
0: Luc Arondel, même question pour vous.
5: Même question, oui, je suis un passionné de foot depuis très longtemps. J'ai commencé à jouer à l'âge de 7 ans, mais contrairement à Richard, j'ai un genou qui a cédé, donc je me suis arrêté à 58 ans. C'est déjà c'est une belle carrière.
0: Mais en tout cas, voilà, vous allez suivre la Coupe du Monde.
5: Ah oui, bien sûr.
0: Comme énormément de Français, on peut facilement l'imaginer. Alors, dans mon introduction, vous avez entendu, j'ai essayé de poser un peu le décor d'une économie qui est ultra présente autour du football, malgré un sport qui est très populaire. Il y a beaucoup de supporters encore. C'est un peu ça le foot en ce moment, d'après vous, Richard Duhautois. C'est un peu une ligne de crête.
4: Oui, c'est à la fois, en effet, peut-être une industrie, comme vous avez dit, et en même temps, c'est un sport populaire qui transcende les cultures, les religions, et même aux États-Unis, contrairement à ce qu'on entend assez souvent, le foot s'est développé il y a très très longtemps, à la fin du 19e siècle. Il y a eu des championnats professionnels dans les années 20, qui se sont arrêtés à cause de la grande crise, de la grande dépression de 1929, et aussi des médias qui relayaient pas trop le soccer à cette époque, mais plutôt le baseball. Mais en effet, je pense que le sport est vraiment populaire dans le monde entier. Et en effet, tout ce qu'on entend sur le business, sur les problèmes de la FIFA, sur le comportement d'Infantino, ça n'empêche pas tous les supporters de regarder la Coupe du Monde.
0: Luc Arondel, alors c'est ça qui est un petit peu justement particulier dans le foot, c'est que c'est le sport le plus suivi à travers le monde. Il y en a pas d'autre pareil, c'est impossible.
5: Le plus populaire de la planète.
0: Le plus populaire. Ce n'est pas un sport de niche. Et pour autant, on a quand même les meilleurs joueurs du monde dans certaines équipes. On a quand même beaucoup de regards qui sont posés sur une petite niche, justement, de joueurs.
5: Alors justement, je pense que c'est une des raisons pour lesquelles on a une vue biaisée complètement de l'économie du foot. Parce que vous disiez effectivement que c'est le sport le plus populaire de la planète. Ça génère beaucoup d'argent. Si on met en relation, en parallèle, la passion de tous ces supporters par rapport à l'argent que ça génère, finalement, c'est assez peu d'argent.
0: Oui.
5: Je prends un exemple. La finale au Qatar, ça a été suivi par 1,5 milliard de personnes. Bon, et voilà, et ça a généré un peu plus de 6 milliards de dollars, ce qui fait qu'effectivement, si vous rapportez ça au nombre de supporters, ça ne fait pas beaucoup d'argent par supporter.
0: Ouais.
5: Voilà. Et donc, je pense que c'est une vue biaisée. Alors, effectivement, le fait que vous dites c'est une niche, parce qu'on a ce qu'on a en tête, c'est le football en Europe, c'est aussi les superstars, c'est aussi les transferts. Des grands joueurs, mais tout ça, ce n'est qu'une partie du football. C'est-à-dire ce qu'il faut effectivement, faut mettre ça en relation avec tout ce qui se passe à côté, c'est-à-dire les salaires médians, les salaires moyens, etc. Le nombre de transferts qui sont payants par rapport au nombre de transferts gratuits. Et ce qu'on s'aperçoit, c'est que finalement, c'est une toute partie une toute petite partie du football.
4: D'ailleurs, je rajouterais que donc c'est une statistique qui est un petit peu ancienne, qui a quelques années maintenant, qui date de 2017, mais je pense que ça a pas beaucoup changé. C'est qu'il y a un peu moins de 50% des footballeurs professionnels dans le monde qui gagnent moins de 1000 dollars par mois.
0: Ah oui.
4: Voilà. Donc nous, on est, comme Luc le disait, on est focalisé sur le Big Five, du moins le Big Four bientôt. Oui. Et même par rapport aux transferts, en fait, il y a 15% simplement de transferts payants dans le monde entier. 60% des joueurs qui bougent, c'est des joueurs libres. Et puis il y a 25% de prêts. À peu près. Et donc, dès qu'il y a un petit... Et parmi ces 15% de transferts payants, je pense qu'il y en a 1%, si je me rappelle bien, qui dépasse le 10 millions d'euros. Mmh. Donc, vous voyez, on est focalisé un petit peu sur...
0: Sur les gros chèques.
4: Sur les...
5: Tout
4: sur,
5: à fait,
4: oui. Voilà, sur, déjà sur l'Europe et en effet sur les hyperstars et les superstars.
0: Comme dans tout sport, d'ailleurs.
4: Oui,
0: c'est le principe aussi de, de mettre en avant des joueurs qui sont peut-être plus compétents que d'autres. Mais en tout cas, ça nous intéresse ce matin avec vous deux, Luc Arondel et Richard Duhautois. Vous êtes les auteurs de Foot Business, les 30 Glorieuses aux éditions Odile Jacob. Et sur RCF Notre-Dame, vous avez toutes et tous la parole pour discuter avec nous au 01 56 56 44 00. On a Françoise, justement, qui aimerait réagir en direct. Bonjour Françoise.
6: Non, non, mais évidemment que je viens
0: bonjour.
6: D'entendre. Bonjour, bonjour Melchior, c'est Françoise.
0: Oui, on vous écoute.
6: Écoutez Melchior, oui, moi ça toute cette économie, ça me dérange bien sûr. Moi je viens de subir une intervention de 4 mois, j'ai travaillé jusqu'à l'âge de 68 ans parce que j'étais seule et que j'avais perdu mon compagnon.
0: Oui.
6: On m'a demandé des dépassements d'honoraires qui n'en finissent plus, j'ai dû emprunter
0: oui.
6: Melchior.
0: Mais et sur le foot Françoise.
6: Mais sur le foot, mais ça me dérange tellement. Mais on a fait, moi j'étais jeune, on a fait du foot avec mes frères, mais jamais il y avait une économie telle que cette ampleur que ça a pris pendant ces 10 dernières années, c'est infernal. Mais au-delà de l'économie, et c'est pas l'émission, mais la dégradation.
0: C'est encore un autre sujet, ça, c'est lié aux supporters. Merci Françoise, en tout cas, on entend que cette économie autour du foot, en tout cas ce que vous pouvez en entendre dans les médias, vous choque particulièrement. Richard Duhautois, elle n'est pas seule Françoise à penser ça.
4: Oui, mais c'est ce que disait Luc tout à l'heure, il y a un décalage énorme entre ce que pensent les gens et la réalité économique du football.
0: Ouais.
4: Voilà, et en effet, on est tous sensibles aux biais cognitifs et pour le foot, c'est comme c'est inversement proportionnel. Comme on dit dans le livre, en fait, le football, c'est un nain économique et un géant médiatique. Ouais. Donc on en parle tout le temps. Donc les gens, en effet, ont l'impression que tous les footballeurs gagnent des millions, ce qui est pas du
0: ce
4: tout
0: qui est faux.
4: C'est ce qui est complètement faux. Ont l'impression qu'ils ont une carrière qui dure 17 ou 20 ans, alors que la carrière moyenne, c'est entre 4 et 6 ans, et qu'un tiers des footballeurs ne jouent qu'une année au niveau professionnel, et après ils disparaissent, et que la formation est très difficile. En effet, c'est plus difficile de devenir footballeur professionnel plutôt que de passer un concours d'une grande école. Mais je peux vous donner quelques stats, si vous voulez. En U11, vous voyez, en moins de 10 ans en France, c'est le pic.
0: U11
4: En U11, under 11.
0: Alors, voilà. Alors moi, je ne connais rien au foot. Je suis Formule 1, pour le coup, mais alors, il faut m'expliquer U11.
4: Donc, U11, c'est la catégorie d'âge, moins de 11 ans. Et en effet, c'est le pic des jeunes joueurs en France. Il y a 110 000 joueurs.
0: D'accord.
4: Parmi ces 110 000, il y en a 700 qui vont rentrer dans des centres de formation. Parmi ces 700, il y en a 90 qui vont sortir des centres de formation qui seront professionnels, 35 qui vont jouer en Ligue 1, 25 en Ligue 2, le reste un petit peu dans les championnats étrangers. Bon, quelques-uns vont se blesser et tout. Et parmi tous ces jeunes, il y en a un ou deux, du moins entre 0 et 5 pour être plus précis, qui seront footballeurs en équipe de France.
0: Donc vous voyez footballeurs professionnels.
4: Du moins non, qui ont des sélections
0: en
4: équipe de France. Non, il y en a à peu près 90 sur 110 000 qui deviendront. Donc ça fait des probabilités très très faibles.
0: Ouais.
4: Et donc il y a la difficulté de la formation, la difficulté, la concurrence envers ses coéquipiers, envers les adversaires, fait que c'est pas aussi facile que ça quand même le football professionnel pour les joueurs.
0: Ce qui m'a marqué dans votre livre, Luc Arondel, c'est aussi ce que vous mettez en avant. Alors évidemment, il y a tout cet aspect économie du football et on va bien sûr en reparler avec ces 30 glorieuses que vous évoquez à partir des années 90 à peu près. On essaiera de comprendre pourquoi d'ailleurs, qu'est-ce qui s'est passé à ce moment-là. Mais c'est aussi tout ce que vous mettez en avant sur le mérite sportif, c'est-à-dire que ce sont des joueurs qui se sont battus pour en arriver là.
5: Ouais. Comme disait Richard, c'est sans doute plus difficile de devenir footballeur professionnel et notamment de faire partie de l'équipe de France que de réussir à Polytechnique, ça c'est clair. Ouais. Et c'est vrai que, alors par rapport à votre auditrice, effectivement, donc ça c'est la première chose. On entend beaucoup moins les gens se plaindre, par exemple, des gros salaires dans la culture, dans la musique, alors que finalement ça marche selon le même principe.
0: Donc ça, c'est pour les artistes, les chanteurs,
5: exactement,
0: les musiciens,
5: c'est la même économie. Et puis par rapport au mérite, justement, ça c'est une question intéressante. Est-ce que les footballeurs méritent leur salaire? À ce moment-là, il faut se tourner un petit peu vers l'éthique et vers la philosophie. Par exemple, John Rawls, qui a écrit des choses sur les inégalités. Il a dit deux choses. On peut justifier les inégalités si les opportunités sont ouvertes à tous, et ouais, c'est le cas du foot. C'est beaucoup moins vrai pour les acteurs. Il y a beaucoup de fils d'eux, par exemple. Et puis, c'est aussi... le mérite, c'est en proportion du bien-être que vous fournissez aux gens. Et c'est vrai que quand on voit, effectivement, l'enthousiasme et le bien-être...
7: Ah oui, oui.
5: L'enthousiasme autour des Bleus, etc., etc., on peut effectivement trouver une justification à ces gros salaires, même si, effectivement, le problème des inégalités au sein des footballeurs est peut-être un problème sur lequel il faut réfléchir.
7: Il est 10h15 exactement sur RCF Notre-Dame, et vous l'entendez ce matin à l'occasion du coup d'envoi de la Coupe du Monde, on parle justement de l'économie du foot avec nos deux invités, Luc Arondel et Richard Duhautois, et puis bien sûr vos réactions, vos témoignages, comme chaque matin au 01 56 56 44 00. Et vous nous regardez en vidéo sur la chaîne YouTube de Radio Notre-Dame, il y a un petit chat d'ailleurs YouTube, vous pouvez apporter vos commentaires.
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7: D'ailleurs, Richard Duhautois, je ne vous ai même pas demandé pourquoi vous avez fait ce livre. C'est pour casser ces clichés un petit peu ?
4: Non, ça fait du moins. On s'est rencontrés il y a quelques...
7: Allez-y.
4: On s'est rencontrés il y a quelques années avec Luc. On avait une grande histoire d'amour.
7: Non,
4: d'amitié. C'est pas vrai. D'amitié. Ouais. Et on travaillait chacun sur des sujets particuliers. Moi, je faisais plutôt de l'économie du travail. Et Luc, je laisserai Luc décrire ce qu'il faisait. Et puis, on s'est rencontrés un petit peu à un moment peut-être de notre carrière où on a voulu peut-être faire des choses qui allaient avec notre passion.
7: Et donc le foot, notamment.
4: Et donc le foot
7: qui vous a réunis.
4: Et il nous a réunis. Parce et puis, on a fait... D'ailleurs, on a fait pas mal de... Avant ce bouquin, on en a fait aussi d'autres ensemble. Voilà. Qui sont un peu plus confidentiels.
5: Ouais. Un peu plus académique.
4: Ouais, un peu plus académique.
7: Luc Arondel, ça correspond à ce que vous avez vécu. Ça correspond
5: à ce que vous avez vécu. Il y a une quinzaine d'années, on a décidé de monter un séminaire autour de ça s'appelait Football et Sciences Sociales à l'École Normale Supérieure, ce qui n'était pas forcément évident par rapport aux intérêts de cette institution. Mais effectivement, puis de fil en aiguille, on en est amené à s'intéresser à l'argent du foot. Donc on a fait d'abord un premier volume sur l'argent du foot en Europe. On en a fait un autre aussi sur les femmes, sur le football féminin. Et puis on a fait aussi quelque chose sur le football aux États-Unis, parce que ce qui est intéressant, c'est aussi de mettre en parallèle, de comparer effectivement les systèmes, les économies du foot qui sont complètement différentes. Et c'est intéressant
7: D'un continent à l'autre.
5: C'est vrai que l'actualité de la Coupe du Monde aux États-Unis, il y a beaucoup de choses qui sont dites sur l'économie du foot aux États-Unis qui sont assez... assez critiquable.
7: Dans un instant, on va entendre Patrick qui voudrait témoigner au 01 56 56 44 00. Juste avant, vous partez dans votre livre des années 90 pour essayer de comprendre comment c'est devenu ce sport ultra populaire et où il y a une économie quand même derrière. Qu'est-ce qui s'est passé dans les années 90, Richard Duhautois ?
4: Donc, bon, il y a déjà eu l'arrêt Bosman. Ah oui, pardon.
7: Parlez bien dans le micro.
4: Ouais, il y a déjà eu l'arrêt Bosman en 95, l'augmentation simultanée des droits TV, qui fait que, en effet, les footballeurs ont pu bouger librement et avec de l'argent qui était quand même distribué d'une façon nouvelle.
5: Tu peux peut-être dire ce que c'est que l'arrêt Bosman ?
4: Ouais, l'arrêt Bosman, c'est un arrêt qui a été donné par la Cour de justice de l'Union européenne et qui autorise en fait la libre circulation des travailleurs comme dans le reste de l'Union européenne pour les footballeurs.
7: Voilà. Et ça, ça a été le point de départ, Luc Arondel.
5: Bah oui, il y a eu trois points de départ. Il y a eu l'arrêt Bosman. Effectivement, il y a eu aussi c'est la création de la nouvelle formule de la Ligue des Champions. Et puis aussi, c'est la création de la Première Ligue. Ça, c'est au niveau factuel. Et c'est ce que dit aussi. À côté de ça, il y a eu des facteurs un petit peu plus structurels. C'est-à-dire qu'effectivement, l'augmentation des droits télé. Et puis aussi, l'arrivée des milliardaires. Mais tout ça, c'est un petit peu lié. C'est-à-dire que je pense que la réforme des compétitions, le fait qu'effectivement, cette libre circulation de footballeurs, ça a sans doute aussi amélioré la qualité des matchs, etc. Et donc, les droits TV aussi ont enchaîné. Donc, quelque part, tout ça, c'est ce qui s'est passé. C'est ce qu'on appelle la période post-moderne du foot. Des années 90 jusqu'à aujourd'hui. On aura peut-être l'occasion d'en parler. Et donc, c'est ce qu'on appelait, nous, les 30 glorieuses du foot.
7: Quand on part de ces années 90, on se concentre uniquement sur l'Europe, on va dire, justement, Richard Duhautois.
4: Essentiellement sur l'Europe, mais en effet, les petits pays qui sont un peu derrière le Big Five vont bénéficier aussi également de toute cette manne. Mais finalement,
7: le Brésil, notamment.
4: Alors, après, en effet, il y a les pays d'Amérique du Sud, mais c'est un peu plus complexe. Mais par exemple, aux États-Unis, alors pour d'autres raisons que ce qu'on vient d'évoquer, l'attribution de la Coupe du Monde aux États-Unis en 94, la création du nouveau championnat, la MLS en 96, a fait que le football là-bas a décollé également. Mais quand même, c'est relativement, du moins quand on regarde les statistiques, les mouvements, les salaires, c'est quand même très très concentré sur l'Europe occidentale.
7: On accueille Patrick qui voulait témoigner. Bonjour Patrick, soyez bienvenu sur RCF Notre-Dame.
8: Merci. Bonjour à tout le monde, aux auditeurs, à tous les footballeurs du monde, etc. etc.
7: Et les supporters.
8: Et les supporters, oui. Disons que, bon, à mon avis, je vais essayer d'être authentique, mais bon, moi je vais pas regarder la Coupe du Monde de foot. C'est une entreprise à pognon. Moi, j'ai travaillé dans le médico-social. J'ai vu des infirmières sous-payées qui sauvent des vies. Et quand je vois des gens courir après un ballon, bon, ils touchent des milliards. Ils peuvent s'acheter 4 Porsche par jour. Je trouve que le sport est dévoyé. Et puis, c'est plus du sport, à mon avis. C'est des entreprises avec, bon, il y a une part de sport, évidemment, parce qu'ils courent à la force du mollet. Mais au bout, tous ces milliards, ça fout la trouille, quoi. Je me dis, mais dans quel monde on vit, quoi. Voilà, c'était tout.
7: Eh ben, Patrick, merci beaucoup. Vous allez quand même regarder la Coupe du Monde ou...
8: De foot ?
7: Oui.
8: Ah bah
7: oui.
8: Ah non, alors ça, j'en ai rien à faire.
7: Ah bon, d'accord.
8: Je préfère regarder les infirmières travailler.
7: Merci beaucoup, Patrick, pour votre témoignage dans cette émission, je pense, donc j'agis. Ça vous a fait rire, Richard Duhautois, ce témoignage.
5: Oui,
7: en fait, moi, je m'interroge sur ces comparaisons. De comparer des joueurs de foot qui sont payés plusieurs millions avec le salaire d'une infirmière qui parfois est sous-payée.
5: Il n'y a pas
7: un écueil là-dedans.
4: Non, mais c'est ce qu'on disait tout à l'heure. C'est en effet, là, l'auditeur disait qu'ils sont tous payés des milliards qu'il y a des milliards. C'est pas du tout vrai. Donc,
5: c'est déjà des millions.
4: Il a dit des milliards.
5: Il a gagné des milliards.
4: Qui s'achètent 4 Porsche par jour, c'est entièrement faux. Mais après. En effet, la question sur le reste de la société, que les infirmières soient sous-payées, c'est un réel problème également. Ouais. Mais je pense
7: l'un n'empêche pas l'autre.
4: Voilà, rien n'empêche pas l'autre, et il ne faut pas non plus se focaliser sur des choses fausses pour pouvoir justifier en fait ce qui se passe dans le reste de la société, quoi, en fait.
5: Ouais. Puis la contribution fiscale de l'économie du football, ça aussi. Ça permet aussi de payer des infirmières, donc il ne faut pas non plus oublier. Et puis finalement, moi, ce que j'ai en tête, c'est le fait que... Voilà, c'est intéressant comme économie, parce que c'est quand même... Même si on peut critiquer effectivement les inégalités parmi les footballeurs, c'est quand même les footballeurs qui... On aura peut-être l'occasion d'y revenir, mais c'est quand même eux qui captent la grosse partie de l'argent qui est généré par le foot. Et donc finalement, est-ce que c'est vraiment si immoral que ça, que les gens qui contribuent au jeu... Que ce soit eux qui captent parce qu'effectivement, les clubs de foot, c'est-à-dire les propriétaires des clubs de foot, ils font très peu d'argent avec le foot. Ouais.
7: Donc, ce qui peut être perturbant.
5: Pourquoi on critique ça quand on est soi-disant de gauche?
7: Alors, je ne sais pas si c'est de gauche ou de droite, en tout cas, mais quand on entend les auditeurs et les auditrices ce matin, c'est plutôt. Mais c'est pas juste. C'est plutôt ça. Il y a un sentiment d'injustice ou d'inégalité, peut-être, Luc Arondel.
5: Oui, mais alors comme on le disait tout à l'heure, déjà, le problème c'est que les gens, ils ont une vision complètement biaisée. C'est-à-dire qu'on a, on a en tête les joueurs de l'équipe de France, les stars, les mégastars, etc. Mais ce qu'il faut savoir, c'est que en moyenne, enfin, si on prend le salaire médian d'un joueur de Ligue 1, il gagne entre 50 et 60 000 euros, c'est ça hein, si tu me corriges si je dis des bêtises. Il gagne entre 50 et 60 000 euros par mois. Donc, effectivement, c'est un petit peu d'argent. Alors, après, c'est ce que disait... Non, attendez. C'est ce que disait Richard aussi, c'est-à-dire que les carrières sont relativement courtes. Donc, ça veut dire que ça dure entre 5 et 6 saisons.
4: Entre 4 et 6 ans.
7: On va pas les plaindre non plus...
5: Non, on va pas. Non, mais d'accord. Mais on a dit tout à l'heure aussi que c'était comme. Il y en a très peu qui gagnent beaucoup d'argent. Ouais. Donc, et on disait aussi tout à l'heure que c'est quand même très. Il y a quand même une sélection qui est très dure. Donc malgré tout, et comme on le disait, ça suscite quand même. Ça donne quand même beaucoup de bonheur aux gens.
7: Ouais.
4: Et oui, et puis ce qu'il faut savoir, c'est que c'est les, en fait, c'est les footballeurs qui ont les carrières les plus longues qui sont les mieux payés. Mmh. Et c'est une grosse, grosse majorité qui ont des carrières très courtes et qui sont payés beaucoup moins que le salaire médian, même presque.
5: Oui, tout à fait. Ouais. Donc,
7: ouais, j'aimerais qu'on écoute Franck, qui également voudrait témoigner. Ah oui, vous dites attention, on accueille tous les témoignages, hein. C'est le principe de cette émission, je pense, donc j'agis. Bonjour Franck.
9: Oui, bonjour.
7: Bienvenue sur RCF Notre-Dame.
9: Merci. Voilà, je voulais juste rejoindre vos
7: invités.
9: Intervenants. Oui. Voilà. C'est vrai que voilà, on est dans le sport-spectacle, l'économie du sport. Ça génère beaucoup d'argent, mais c'est de l'argent qui vient de, au niveau des clubs surtout, hein, parce que faut pas confondre les championnats ou coupes des nations et des clubs, c'est deux choses différentes. Moi, c'est vrai que ce qui m'intéresse moins, c'est tout ce qui est accès aux clubs, parce que on sait plus si c'est équipe du PSG, est-ce que c'est une équipe française ou pas, parce qu'il y a très peu de jeux, il y a pas que des joueurs français, en plus c'est un club du Qatar, certes il veut dorer un peu son blason, son image. Bon, pourquoi pas, mais moi ça m'intéresse pas. Après qu'il y ait beaucoup d'argent, ça m'étonne pas. Je dis pas que ça me choque pas, mais ça m'étonne pas parce que bon, on est dans l'économie du sport, c'est financé par des grands clubs qui perdent aussi de l'argent effectivement, mais parce qu'ils achètent une image comme la publicité. Par contre, moi j'ai vu hier soir un petit reportage sur Arte aux infos qui est très intéressant, qui montrait un club anglais. Les supporters qui habitent à côté d'une grande ville, je ne sais plus si c'est Manchester ou autre, qui n'ont plus les moyens d'aller voir les matchs parce que c'est des tarifs exorbitants, et bien ils ont pris la décision de soutenir leur club amateur de la même ville.
7: Oui.
9: Et ils organisent eux-mêmes des compétitions. Ils sont financièrement partie prenante dans la vie du club. Et voilà, ça crée une ambiance familiale. Mmh. Après les matchs, les gamins ils vont jouer sur le terrain. Et voilà, je trouve que c'est un bon exemple de réponse à ceux qui en ont marre de voir le... Voilà, après, de toute façon, cet argent-là, s'il n'allait pas dans le foot, parce qu'il y a les droits TV aussi et tout ça, s'il n'allait pas dans le foot professionnel, il ira ailleurs. Donc,
7: ça vous choque pas outre mesure, on entend Franck. Merci beaucoup pour votre témoignage dans Je pense donc j'agis. Bah voilà, ça vous fait sourire tous les deux, Richard et Luc. C'est intéressant quand il nous parle des clubs, Richard Duhautois, parce que c'est un des. Il y a plusieurs chapitres qui sont dans ce livre où vous vous intéressez vraiment aux clubs. Des entreprises comme les autres, c'est un de vos chapitres d'ailleurs. Il y a club et club.
4: Oui, non, c'est pas tout à fait des entreprises comme les autres parce que ils maximisent pas leurs profits, justement, ils maximisent les victoires. Donc, pour pouvoir gagner des titres, il faut avoir de l'argent, dépenser de l'argent. C'est pour ça, c'est ce que Luc disait à un moment donné. Depuis la fin du 19e siècle jusqu'au milieu des années 2010, pour les clubs anglais, en fait, du moins pour tous les clubs, c'était plutôt l'équilibre qui régnait et donc pas de profit. Aujourd'hui, en effet, les clubs anglais,

0: administrativement, voilà.
1: Ça, alors,
0: c'était un peu un club en faillite, pour le
1: oui,
0: coup,
1: alors,
0: économiquement.
1: Je reviens encore aussi sur les clubs de foot, ce ne sont pas des clubs comme les autres, parce que voilà. En fait, même quand ils font faillite, quand ils sont relégués administrativement, par exemple en Régional 1 ou en National 3, ce qui est le cas de Strasbourg et de Bastia récemment, par exemple, ils finissent toujours par remonter. En fait, leur histoire fait que finalement, en fait, un club ne disparaît jamais vraiment. Il y en a très très peu qui disparaissent. Et vous prenez par exemple tous les clubs anglais très connus, comme Arsenal, Manchester City, Manchester United. À un moment donné de leur histoire, notamment au début du XXe siècle, ils ont tous disparu à un moment donné. Puisqu'en Angleterre, en effet, le football est professionnel depuis très très longtemps, depuis 1888. Et donc, c'est tous des sociétés commerciales quasiment depuis cette époque, contrairement à la France où on a créé des sociétés commerciales qu'à la fin des années 1990.
0: Ouais. Ce que j'entends aussi dans ce témoignage de Franck qu'on a entendu il y a quelques instants, c'est cette immense différence entre les clubs dits professionnels, je vais dire PSG, Olympique Lyonnais pour qu'on se situe bien, et puis ces clubs de quartier, de villages, de petites villes, où c'est pas la même chose. On peut pas comparer ces deux.
2: Je suis pas d'accord avec ça.
0: Je
2: trouve que le football, justement, une partie de son succès, ça s'explique par le fait que finalement, c'est le même jeu partout.
0: Oui.
2: Vous prenez un ballon, vous faites des buts avec deux chaussures, comme on faisait dans le temps, et puis vous jouez au foot. Bon, après, effectivement, c'est quand on monte dans les. Non, ce qui est peut-être plus remarquable, c'est le fait que si on prend la Ligue 1, par exemple, même au sein de la Ligue 1, vous avez des très, très grosses différences entre les clubs. C'est vrai que vous ne pouvez pas comparer le PSG qui a 800 millions de budget avec le club d'Angers qui est à 25 millions.
0: Ouais.
2: Enfin, vous pouvez le comparer, ils sont dans la même compétition, mais c'est vrai que ils ne vont pas jouer avec les mêmes armes. Quoi.
0: Ouais.
2: Et c'est vrai que je pense que, c'est ce que soulignait Richard, c'est-à-dire qu'avec le problème de la baisse des droits TV, alors on aura peut-être l'occasion d'y revenir après, effectivement, la solution, ça va être quand même que pour les clubs, c'est de briller en Coupe d'Europe. Et là, on se rapproche plus des championnats hollandais et belges que des championnats anglais ou espagnols.
0: On marque une petite pause dans cette émission, je pense, donc j'agis. On se retrouve dans un instant avec vous deux, Luc Arondel et Richard Duhautois, à l'occasion de ce livre « Foot Business, les 30 glorieuses », sorti aux éditions Odile Jacob. On parle du foot, évidemment, à l'occasion du début de la Coupe du Monde. Ce sera ce soir avec le premier match. Et vous continuez de nous appeler au 01 56 56 44 00 pour apporter vos témoignages. Et vous nous regardez en vidéo sur la chaîne YouTube de Radio Notre-Dame. À tout de suite.
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0: Et un peu plus de 10h30 sur RCF Notre-Dame. Il y a plein de choses à dire sur le football avec ces 30 glorieuses évoquées dans le livre de Luc Arondel et Richard Duhautois. Luc, je rappelle que vous êtes économiste et directeur de recherche au CNRS et Richard Duhautois, vous êtes économiste et chercheur au CNAM. 01 56 56 44 00 pour témoigner. Ça, le numéro, vous commencez à le connaître. On a justement Patrick qui nous attend. Bonjour Patrick.
6: Bonjour Melchior, bonjour à vos invités. Voilà, je vous ai déjà appelé sur d'autres sujets, mais je suis non-voyant et je suis un passionné de foot. Comme beaucoup de gens, je pense qu'on va tous suivre la Coupe du Monde.

0: Je voulais savoir si vos invités se sont penchés sur la qualité des entraîneurs que nous avons eus dans le passé, dans les années 70, vous en parliez tout à l'heure, de Deschamps, qui est un grand sélectionneur.
1: Oui.
0: Comment se fait-il que nous n'arrivons plus dans nos clubs à avoir de grands entraîneurs français qui pourraient former des joueurs et rivaliser avec les grands clubs européens? Là, je ne parle pas de la Coupe du Monde, mais je parle au niveau des clubs, puisque vous en avez un petit peu parlé tout à l'heure. Comment se fait-il qu'il n'y en a plus? Est-ce qu'ils réfléchissent aussi à la façon de prononcer le mot transfert? Parce que, comme je disais à votre standardiste, c'est un petit peu comme si on achetait de la viande ou des voitures. On vend des joueurs, on achète les joueurs, on les prête.
1: Comme un marché, en tout cas, Patrick, on entend. Et merci beaucoup pour votre témoignage dans cette émission. Je pense donc j'agis. Alors, qui veut réagir? Allez, Richard Diot, toi.
2: Alors, sur la formation des entraîneurs, on n'a pas fait grand-chose. On a fait juste un petit papier sur le fait que ça servait à rien de licencier l'entraîneur quand les résultats ne marchaient pas. Mais alors, après, sur la question est quand même assez intéressante.
3: C'est sur le profil des joueurs qui sont
2: formés. Sur le profil des joueurs qui sont formés. Alors, moi, il me semble que, à cause de la division internationale du travail, à cause du fait que les clubs, pour rééquilibrer leurs comptes, doivent vendre leurs meilleurs joueurs, en fait, il y a une sélection qui se fait en amont chez les jeunes, qui est un peu particulière, et notamment, on forme des attaquants et des défenseurs, mais on forme plus de milieux de terrain. Tous les milieux de terrain, en fait, sont un peu évincés de la formation. Et regardez, je vous donne un petit exemple tout concret. C'est que, quand Griezmann a arrêté,
1: Antoine Griezmann,
2: donc qui a été formé en Espagne et qui n'a pas pu être formé en France parce que les centres de formation le refusaient. On se demandait qui allait le remplacer. Et il y a Olise qui est arrivé, qui a été lui aussi formé en Angleterre. Bon, Olise, ça n'a pas été formé parce qu'il y a des clubs anglais qui l'ont refusé aussi. Mais si vous voulez, vous voyez, Griezmann formé en Espagne, Olise formé en Angleterre. Je trouve qu'on forme plus du tout de milieu de terrain. Et en fait,
1: En France.
2: Vous dites, ouais. Et vous voyez, moi, je joue en Île-de-France depuis 50 ans, donc je joue un petit peu le profil des joueurs. Et en fait, quand on s'intéresse, quand on regarde les jeunes jouer, tous les profils un peu techniques qui sont milieu de terrain, qui ont le sens du jeu et ne sont, sont un peu évincés de la formation.
1: Ouais.
2: Et donc ça pose un problème de qualité du spectacle derrière et de la Ligue 1. Et à long terme, en effet, des revenus générés par la Ligue 1. Ouais. Alors, juste avant de donner la parole à Luc, qui va vouloir sans doute rajouter quelque chose. Voilà, je voudrais revenir sur les transferts.
1: Ouais.
2: Alors, les transferts, il y a un papier excellent qui est sorti dans une revue académique et qui justifie justement les transferts, c'est un moyen finalement de financer la formation. Parce que, imaginez, s'il n'y avait pas de prix de transfert, tous les clubs formateurs, en fait, ne formeraient pas les joueurs. Mmh. Parce que, en fait, ça leur permet de récupérer un petit peu l'argent de la formation. Mmh. Et d'ailleurs, on peut aller même plus loin. Pourquoi ne pas imaginer un marché du travail avec des transferts pour l'ensemble des salariés, et ça inciterait les entreprises à les former pour pouvoir les revendre?
1: Donc il y a une forme de compétitivité entre
2: c'est à la fois une forme de compétitivité, mais c'est aussi un moyen de se rembourser de la formation. Mmh. Voilà. Et donc c'est très donc cette histoire, je comprends bien de la part de l'auditeur qui dit ça a marché aux bestiaux et tout, mais ça a quand même une fonction très importante économiquement.
1: Donc les transferts de Neymar à 222 millions d'euros, ça vous choque pas plus que ça?
4: Souvent on compare le marché des transferts. Il y a beaucoup de gens qui disent c'est une bulle spéculative, etc.
1: C'est dans votre livre.
4: C'est ça. Oui. Notamment en 2017, quand il y a eu la même année, il y a eu le transfert de Neymar et puis le transfert de Mbappé. Les gens, effectivement, dans la presse, on disait oui, c'est une bulle qui va éclater, etc. Ouais. Mais c'est déjà, d'un point de vue économique, hein, quand on suit des cours d'économie, c'est pas du tout une bulle spéculative. Parce que finalement, si vous regardez l'inflation des transferts, elle a plus ou moins suivi l'inflation des revenus. Donc oui. Quelque part, ça veut dire qu'effectivement, les clubs, les gros clubs avaient plus de moyens. Et donc, finalement, comme je disais tout à l'heure, bah, ça se traduit au niveau des, surtout au niveau des joueurs, donc au niveau des salaires, au niveau des transferts. Donc, on est toujours dans la même logique économique, c'est-à-dire que c'est une activité économique où l'essentiel de l'argent, bah, c'est dans, ça va dans la main-d'œuvre.
1: Il faut qu'on parle des droits télé. Parce que je crois que c'est un vrai sujet, c'est un peu le nerf de la guerre, Lucas Rondel.
4: Oui, alors le problème c'est que jusqu'à présent, donc ce qu'on appelle le Big Five, c'est-à-dire les cinq plus gros championnats européens, la structure des revenus de ces ligues ces cinq plus grands championnats, c'était beaucoup, c'est au moins la moitié à peu près, on va dire, de droits télé, c'était des revenus commerciaux et de la billetterie. La billetterie c'est entre 10 et 15%. Donc c'est entre guillemets marginal par rapport au reste. Alors ce qu'il faut, je mettrai un bémol parce qu'effectivement c'est un peu en train de changer au niveau des gros clubs, puisque les gros clubs ils sont de plus en plus mondialisés, donc ils génèrent de plus en plus de revenus commerciaux. Donc finalement ils ont réussi d'une manière ou d'une autre à diversifier un petit peu leurs revenus. Ça c'est... Par contre le problème de la Ligue 1, c'est qu'effectivement les droits TV se sont écroulés, quoi. C'est un peu l'anatomie d'une chute, hein. Donc quelque part on est parti, à un moment on était à 1 milliard avec Mediapro, qu'on n'a jamais eu d'ailleurs, c'est descendu après je crois que c'était à 650, après c'est descendu à 500, et là on ne sait pas encore quel va être le montant des droits télé, puisqu'effectivement ça a été privatisé, c'est-à-dire c'est produit par la Ligue elle-même, mais on va être entre 100 et 200 millions, pas plus.
1: Et comment on explique ça ?
4: Je suis optimiste.
1: Mais pourquoi ?
4: Ben parce que, alors, il y a deux façons de voir les choses. Un, il y a certainement un problème de gouvernance, c'est-à-dire qu'effectivement, on a laissé tomber Canal+, et donc, de fil en aiguille, finalement, il y a eu de moins en moins de diffuseurs. Ce qu'il faut aussi noter, c'est que le marché des droits TV est en train de plafonner un peu partout, déjà, donc effectivement, c'était pas le moment de lâcher les diffuseurs historiques, je pense que t'en penses, Richard. Et donc, de fil en aiguille, finalement, on s'est retrouvé sans diffuseurs, et donc, avec la nécessité de produire soi-même, pour la Ligue, de produire soi-même sa propre chaîne. Et là, il faut trouver, quand on produit son propre championnat, le seul moyen de rentabiliser cet investissement, c'est d'avoir des abonnés. Mmh. Alors que finalement, donc, Canal+, par exemple, quand ils ont retransmis le foot, c'était aussi peut-être pour d'autres raisons que la simple recherche d'abonnés.
1: Là, on parle vraiment du côté français, des droits TV.
4: Oui.
1: C'est pareil à l'étranger ?
2: Non, parce que les quatre plus gros pays, même si, comme Luc le disait, ils ont leur droit TV qui plafonne, ils plafonnent quand même à des niveaux beaucoup plus élevés que la France.
4: La première ligue, c'est 4 milliards. Ouais. C'est 2 milliards
2: et 1 milliard pour les Italiens.
4: Ouais. Mmh.
2: Mais en effet, on en revient toujours à la même chose. Hein. Moi, je pense que c'est une stratégie à long terme de la Ligue de football professionnel et de la Fédération française de football. C'est que si vous voulez avoir des droits TV qui sont élevés, il faut aussi une qualité du spectacle qui suit. Et donc, à mon avis, pour s'en sortir, il faut tout mettre à plat et réfléchir à long terme à avoir à la fois une qualité du spectacle en France, parce qu'on pourrait se le permettre, parce que soi-disant l'Île de France est un des plus grands réservoirs de joueurs au monde avec Sao Paulo. Donc ça veut dire qu'il y a des joueurs. Donc, il faut bien les sélectionner pour que la Ligue 1 et la Ligue 2 soient agréables à regarder et qu'on puisse vendre, le football français, non seulement aux télés françaises, mais aussi à l'étranger, comme le fait l'Angleterre et les autres pays.
4: Je pense que c'est pour rebondir sur ce que dit Richard, c'est ce qui a été fait en Angleterre dans les années 90, parce qu'ils partaient de très très bas. Le problème du hooliganisme, avec des stades qui étaient complètement obsolètes, et ils ont créé la première ligue et on voit le succès aujourd'hui, quoi.
1: On va écouter Guy qui voudrait réagir au 01 56 56 44 00 sur RCF Notre-Dame. Bonjour Guy.
5: Bonjour Melchior, comment allez-vous ?
1: Ben ça va, merci, et vous ?
5: Je fais aller. Bonjour à vos invités.
1: Bonjour.
5: Oui, parce que vous connaissez le handicap que j'ai. Bon.
1: Oui.
5: Moi, ce que je souhaite savoir, si les grands clubs bénéficient de subventions.
1: De la part de qui ?
5: De la part de l'État, parce que des petits clubs régionaux d'une ville ou d'un village reçoivent des subventions, je l'admets. Mais si les grands clubs reçoivent des subventions, là, pour moi, il y a quelque chose de choquant.
1: Eh bien, écoutez, Guy, merci beaucoup. C'est vrai qu'on n'en a pas parlé dans cette émission et ça a le mérite de s'y pencher un petit peu. Luc Arondel.
4: Ah, c'est moi.
1: Bon, allez, chacun son tour.
4: Bah, y a très peu de subventions des municipalités aux clubs professionnels, de toute façon. Mmh. Et le seul canal, c'est éventuellement à travers le stade. C'est-à-dire, souvent, c'est les municipalités qui possèdent les stades. Donc, effectivement, il peut y avoir des loyers qui soient un petit peu en dessous du prix du marché. Au niveau des centres de formation, par contre, il y a des subventions des municipalités au niveau des centres de formation, mais c'est comme le disait Richard tout à l'heure, la formation, c'est tout à fait normal qu'éventuellement la municipalité participe à cette formation en tant que, effectivement, le foot, c'est quand même aussi un facteur de cohésion sociale, quoi.
1: Ouais. Et surtout, quand on a vu l'effervescence autour de la finale de la Ligue des Champions avec le
4: 14
1: PSG,
4: millions de spectateurs,
1: qui a été diffusé d'ailleurs en toute la France, c'est impressionnant, comme dans toutes les villes aussi, peut-être pas Marseille, mais dans toutes les villes, en tout cas, on regardait ce match. Ça fait vivre aussi une forme d'économie locale, Richard Duhautois.
2: Bon, ça, c'est un peu compliqué à mesurer, ce genre de choses. Vous savez, sur les effets économiques des événements sportifs ou des grands événements sportifs, souvent, on est un petit peu déçu. Après, on ne peut pas mesurer, en effet, tout ce qui est image et ce genre de choses à long terme. Mais en tout cas, une chose est sûre, c'est que on ne sait pas si ça a des effets économiques, mais on voit bien quand même que le football génère des émotions phénoménales, malgré tout. Et c'est ça le plus important. Et en fait, je vais revenir un petit peu sur les émotions, mais en fait, finalement, c'est un sport complètement aléatoire par rapport aux autres sports, aux collectifs. Par exemple, quand vous êtes favori au foot, vous n'avez que 50% de chances de gagner, alors que dans les autres sports, c'est plutôt autour de 70%. Et puis, on joue avec les pieds. Donc, jouer avec les pieds, c'est pas si facile que ça. On peut marquer des buts.
4: C'est pour ça que t'es fort.
2: C'est pour ça que je suis fort. on peut marquer un but contre son camp, ce qui est quand même le seul sport au monde. Et en fait, tout cet aléa fait que je pense que ça transcende les cultures, les religions, les pays, comme on le soulignait au début de l'émission.
1: On a reçu un message de Corinne que je vais vous lire dans un instant, parce que j'aimerais vous rappeler que vous avez toutes et tous la parole, tout comme François, Patrick, Franck, Patrick et Guy, au 01 56 56 44 00. Vous pouvez également nous regarder en vidéo sur la chaîne YouTube de Radio Notre-Dame ou nous laisser des mails à direct@rcf.fr.
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1: Ce soir, c'est le début de la Coupe du Monde de football. On en parle avec nos deux invités, Luc Arondel et Richard Duhautois, les deux auteurs du livre Foot Business, les 30 Glorieuses aux éditions Odile Jacob. Deux économistes pour essayer de décrypter un petit peu justement cette économie du foot. Je vous disais, ce message de Corinne qu'on a reçu dans le chat YouTube qui nous dit « Mais pourquoi cet engouement? Ce sont deux équipes rivales qui se disputent. Un ballon avec beaucoup d'énergie. Quelle est la quête ?» Je trouve ça intéressant, Richard Duhautois. Le sens aussi autour du football.
2: Non, c'est ce que je disais. Je pense que l'aléa, et le fait que ce soit vraiment un sport aléatoire, fait que ça attire les consommateurs, j'allais dire, mais c'est pas des consommateurs comme les autres, des supporters. Oui. Voilà. Donc, je pense que c'est ça le ressort du foot.
1: Mais ça crée des rivalités aussi.
2: Alors après, les rivalités, c'est soit des rivalités religieuses, politiques. Oui. En effet, on peut penser.
1: Il y en a dans tous les domaines.
2: Il y en a dans tous les domaines, mais c'est vrai que dans le foot, on pense à Boca Juniors et à River Plate, un club plutôt populaire contre un club plutôt bourgeois, entre guillemets. Puis bon, il y a
4: catholique contre protestant,
2: catholique
4: Old Firm, à Glasgow.
2: Voilà, il y a plein de.
1: Mais en fait, moi, ce que je lis à travers ce témoignage de Corinne, c'est que. Alors, on parlait de la religion, parce que le sport et la religion, il y a quelque chose qui est extrêmement intime, tant il y a le dépassement de soi, il y a le travail d'équipe, il y a certes cette compétition, cette rivalité, mais derrière, comme on dit, l'essentiel, c'est de jouer, c'est pas forcément de gagner. Est-ce que dans le foot, on a un peu perdu ça, Luc Arondel, ce sens?
4: De quoi?
1: Le sens de l'esprit sportif.
4: Moi, je pense pas, mais... c'est quand même le foot, c'est comme l'image, c'est comme un sport collectif, quoi. Donc c'est vrai que on a peut-être aussi trop tendance à individualiser un petit peu le sport à travers certains joueurs, etc. Mais néanmoins, ce qu'il faut savoir, c'est que pour gagner, il faut être 11, quoi. Donc quelque part, il y a quand même cette dimension collective, quoi.
1: Richard Liozois.
2: Bon, après, c'est peut-être le sport collectif le plus individualiste peut-être, qui existe. Donc, c'est, en effet, je partage à la fois ce que dit Luc, mais c'est vrai qu'après, l'expérience du terrain montre quand même que c'est des individus dans un collectif. Mmh. Et les individus, en effet, sont très importants et ça ressort vraiment aussi un petit peu dans les médias d'ailleurs.
1: Alors, voilà. Exactement, mais c'est pour ça que j'en parle. Hein.
2: Voilà. Mais après, finalement, j'en reviens à ce que disait Luc, c'est que si on n'est pas 11, je pense à l'équipe du PSG avec
4: du PSG,
2: les trois stars.
4: De Nantes dans les années 90.
2: C'est, si vous n'avez que des stars dans l'équipe, c'est impossible de gagner, ça ne peut pas marcher.
1: Mais il y a une forme de spectacle aussi autour du foot. Est-ce que ça fait partie du jeu? Parce que parfois, ça peut être désagréable à regarder. Les joueurs qui font exprès de tomber pour essayer d'avoir le carton jaune dans l'équipe adverse, enfin, c'est même, parfois, ce n'est pas du tout agréable à regarder. On a envie de leur dire, les gars, pardon, je ne parle pas très bien ce matin, mais levez-vous, quoi. On vous regarde, vous êtes bien payé, n'allez pas non plus jouer une pièce de théâtre.
2: Ouais, alors ça, je trouve que ça a un petit peu changé par rapport aux années 80. Justement, avec la mondialisation, avec les caméras partout, avec les mouvements de footballeurs entre les clubs. Regardez, les footballeurs internationaux, ils se connaissent tous, ils jouent tous dans les mêmes clubs. Ouais. Et donc, je trouve que le foot s'est un peu aseptisé de ce point de vue-là. D'ailleurs, c'est peut-être pas pour rien. Je pense à un papier qu'on avait lu aussi, c'est que le succès aux États-Unis vient aussi peut-être le renouveau du succès aux États-Unis vient du fait peut-être que en effet il y a un peu moins de tricheurs et un peu moins de chiquets qu'avant.
1: Luc Arondel, on arrive doucement à la fin de cette émission. C'est passé très vite, hein. On a dit beaucoup de choses. Est-ce qu'on doit tendre vers une régulation financière du marché du football d'après vous?
4: Ça, c'est une question vraiment très, très intéressante. Alors, ce qui est intéressant, c'est savoir ce qu'on veut, effectivement. Il y a des projets de réforme. Alors, on est en pleine réflexion sur le futur de la gouvernance du football français. Il va y avoir une loi qui va passer à la fin du mois, qui va être mise au vote à la fin du mois. Donc, effectivement. Mais ce qui est intéressant, c'est de comparer, par exemple, l'économie du foot aux États-Unis et l'économie du foot en Europe. Parce qu'effectivement, d'un côté, vous avez une économie qui est extrêmement régulée, c'est les États-Unis. Contrairement à ce qu'on pourrait penser, c'est vraiment un fonctionnement de type un peu soviétique, dans le sens où vous avez donc déjà au niveau de la structure de propriété, c'est une propriété collective. Il y a une redistribution, y compris de la billetterie. Il y a une régulation du marché du travail avec effectivement un salary cap qui est beaucoup plus dur que celui de la FIFA. Il y a une redistribution des talents. Donc effectivement, c'est extrêmement régulé, extrêmement etc. Donc c'est vraiment à l'opposé de ce qu'on voit en Europe, où effectivement, on peut dire que c'est un football assez dérégulé. Alors après, effectivement, on peut réfléchir, par exemple, mais c'est un peu ce qui est fait aussi au niveau de la réforme des compétitions, c'est-à-dire que au niveau du championnat d'Europe, effectivement, est-ce qu'il y a suffisamment d'argent qui ruisselle sur les clubs qui sont pas qualifiés? Ça, c'est vrai, c'est une vraie question, quoi. Donc, effectivement, il y a peut-être une réflexion à avoir là-dessus, parce que sinon, on se dirige c'est un peu ce qu'on montre dans le livre depuis les années 90, à un écart de plus en plus grand entre les ligues. C'est-à-dire, voit bien entre la ligue anglaise et la ligue française, et au sein des ligues, entre les grosses équipes qui jouent la Ligue des Champions et puis les autres.
1: Richard Liozois, qu'est-ce que vous en pensez?
2: Moi, je suis entièrement d'accord. Je pense que c'est vraiment l'enjeu de ces prochaines années pour le foot. C'est en effet de redistribuer en gros, peut-être d'avoir un système assurantiel des gros salaires vers les petits salaires, des gros clubs vers les petits clubs. Et en fait, le foot, à mon avis, s'en sortira si à un moment donné, on tente de réduire les inégalités. Et ça me fait penser que vous savez, il y a la nouvelle Ligue 3 professionnelle qui va se créer à partir de 2026.
1: Non, mais alors...
2: Voilà. Et donc, en fait, la nationale, c'était semi-professionnelle. Bon, c'est un peu compliqué, on ne va pas rentrer dans les détails. Mais là, il crée une Ligue 3 professionnelle en France, et sous l'égide de la FFF et pas de la LFP. Et en effet, quand vous regardez un petit peu ce qui va se passer, c'est un petit peu un mode de régulation, alors qu'il ressemble pas aux États-Unis, parce que c'est quand même très particulier, mais en tout cas, il s'intéresse vraiment à la régulation, à la redistribution, au plafonnement salariaux, etc. Et c'est très intéressant. C'est, je pense que c'est vraiment l'avenir du foot.
1: Oui, Lucas Rondel.
4: C'est intéressant. Juste pour conclure là-dessus, c'est-à-dire qu'il faut pas oublier que qu'est-ce que produit le football ? C'est, il produit un championnat. Et pour produire un championnat, il faut être plusieurs équipes. Donc forcément, ça va pas être une. C'est pas une production comme une autre. C'est ce qu'on appelle une production jointe inversée. Donc si les clubs oublient ça, effectivement, c'est vraiment dommage. Donc c'est pour ça qu'il y a des réflexions sur la redistribution, notamment des droits TV, par exemple, parce que c'est pour l'instant c'est le seul budget, enfin les seules recettes qu'on peut redistribuer. Alors qu'aux États-Unis, eux, ils mettent tout en commun.
2: Oui, juste,
1: Richard. Non, mais vous êtes d'accord tous les deux.
2: Si jamais il n'y a pas de régulation à moyen terme, en fait, ce qui va se passer, ça va être une super ligue fermée.
1: Exactement. Ouais. C'est le problème. Et est-ce que, alors, je fais exprès d'aller dans les clichés, tant qu'à faire.
4: Oh bah oui,
1: est-ce que le foot, c'est devenu un sport de riches? Richard,
2: Moi je crois pas du tout. C'est que aujourd'hui c'est peut-être un sport pour la France qui transcende un peu plus les classes sociales. Avant c'était un sport très populaire. Il fallait pas dire qu'on joue au foot, sinon on était vu comme un peu un crétin. Mais aujourd'hui, depuis la Coupe du Monde 98, ça a un peu changé. Les intellectuels se sont un peu emparés du foot. Mais en fait, ce qu'il faut savoir, c'est que je pense, vous savez, à la gentrification des stades. En fait, on dit tous maintenant que dans les stades en Angleterre, c'est plus la même population que dans les années 80, ce qui est normal. Par exemple, à Manchester, à Liverpool, dans les années 80, vous aviez 40% d'ouvriers. Aujourd'hui, dans ces deux villes, vous avez 10% d'ouvriers. Donc forcément, ça a un effet sur la composition du stade. Et je pense aux États-Unis aussi sur le prix des billets. Aux États-Unis, ces 20 dernières années, il y a eu un enrichissement des plus riches phénoménaux. Donc, en effet, la vente des billets suit en fait l'enrichissement des individus dans les pays ou dans les villes.
1: Alors, vous savez que vous parlez sur RCF Notre-Dame ce matin. Est-ce que le foot, c'est une nouvelle religion, Lucas Rondel ?
4: On a tendance à dire que, par exemple, au Brésil, le foot, c'est pas un sport, c'est une religion.
1: Ouais. En Italie aussi. Un peu.
4: Alors, il y a justement, on profite de ça. Il y a eu un numéro spécial. On contribue à une revue qui s'appelle le Football au pluriel, donc qui est essentiellement le fait des historiens, etc. Et il y a un numéro spécial sur foot et religion. Donc, effectivement, je conseille à vos auditeurs d'aller voir ça. Nous, on avait fait un article sur justement le Hall Firm, l'impact de la religion sur les rivalités du club. Oui. Donc c'était quoi votre question?
1: Est-ce que c'est une nouvelle religion? Peut-être on va trop loin.
4: Disons que non, c'est une passion plutôt qu'une
1: passion.
4: Religion.
1: Il faut que ça reste une passion, un divertissement. Ouais. On a beaucoup parlé des joueurs, moins des joueuses. Pour autant, l'équipe de France, par exemple, de foot, est beaucoup plus mise en avant qu'il y a quelques années. Là aussi, niveau économie, il va falloir trouver une stabilité, Richard Duhautoy.
2: Ouais, là, c'est un petit peu compliqué parce que
1: c'est l'offre et la demande, là aussi.
2: Ouais, c'est pas du tout le même niveau financier. Donc, même si le football féminin décolle un petit peu aux États-Unis, notamment, et en Angleterre, parce qu'ils ont su faire décoller le football féminin, en France, ça reste quand même. Ça reste pas très, très regardé, avec des droits télé très faibles, des spectateurs. C'est 1500 en moyenne, c'est ça,
4: en France, D1. Oui, c'est un peu plus en Angleterre, c'est 5000, mais parce que effectivement, ils ont réussi à réformer un peu là.
2: Voilà, mais ça va se développer quand même malgré tout.
1: Allez, on va finir l'émission. Un pronostic quand même pour l'équipe de France. Est-ce que elle va gagner cette équipe?
2: Avec le foot, on peut jamais trop savoir parce que c'est assez aléatoire. Mais c'est vrai que moi, je trouve que cette
1: année,
2: bonne équipe. Depuis le début de l'ère des champs en 2014, je trouve que c'est la meilleure équipe qu'ils ont. Voilà. Ouais. Alors, juste un petit truc que je voudrais rajouter, c'est sur l'équipe d'Argentine.
1: Oui.
2: Tout le monde dit que l'équipe d'Argentine est une des favorites. Mais moi, alors là, pour le coup, je parie qu'ils ont aucune chance de gagner parce qu'ils sont trop vieux.
1: Bon, bah écoutez, on voilà. va voir. Et les Belges aussi qui nous écoutent sur SF Notre-Dame, Luc Arondel.
4: Je pense qu'ils ont laissé passer leur chance à la dernière Coupe du Monde. Là, sont peut-être un petit peu, c'est une génération peut-être un peu moins talenteuse. Mais bon, par contre, oui, voilà. Après, c'est ce que disait Richard. C'est tellement aléatoire que finalement, entre les 10 meilleures équipes, mais on va dire, oui, les 5 ou 6 meilleures équipes, ça va être compliqué.
1: Bon, quand même, on dit aller les Bleus alors.
4: Ah, bah évidemment.
1: Ouais. Bon, ouais. Et les jaunes pour les Belges ? Non, comment on dit ? Ils sont.
2: Les Diables
4: les
2: Rouges.
4: Les Diables Rouges.
1: Sur
2: la Belgique, je rajoute juste un petit truc, c'est que en effet, ils font des efforts de formation très forts, comme aux Pays-Bas et puis au Portugal, et donc ils ont une bonne politique de formation.
1: Et ben on vous réinvitera. Voilà. Merci Luc Arondel, merci Richard Duhautois. Foot Business et 30 Glorieuses, c'est sorti aux éditions Audi Jacob. C'était un plaisir d'être avec vous ce matin. Merci beaucoup.
4: Vous allez lire.
1: Bien sûr. Merci à Pierre-Henri Sabine à la réalisation. Demain, on parlera de l'archéologie. Que cherche-t-on encore à découvrir sous nos pieds ? Ce sera demain. En attendant, je vous laisse sur le terrain de RCF
7: Notre-Dame. Si on peut dire, d'ailleurs, les footballeurs avaient-ils des aïeux ? Footballeur ou grand sportif peut-être. Sérieux. En tout cas, comment se libérer et où faire fructifier un héritage familial comblant ? On en parle dans quelques instants.
1: Alors, bonne émission,
7: merci, Marie-Ange. À demain.

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1: Cancer, relations amoureuses, chaotiques, difficultés relationnelles en général, dépression, anxiété, manque de confiance en vous. Et si tous ces maux étaient dus au fond à votre héritage familial? N'est-ce pas lié complètement au hasard toute cette affaire-là? Comment, en gros, se libérer d'un héritage familial comblant ou trop encombrant? On en parle aujourd'hui dans cette émission en quête de sens sur RCF Notre-Dame avec mes deux invités. On commence par honneur aux femmes, Elisabeth Horowitz. Bonjour Elisabeth.
2: Bonjour Marie-Ange.
1: Ravie de vous revoir.
2: Ah oui.
1: Dans cette émission en quête de sens. Vous qui êtes toujours psychopraticienne, vous avez écrit, rappelons-le, de nombreux ouvrages de développement personnel, notamment en psychogénéalogie. Alors j'aurais dû prendre des cours d'articulation juste pour cette émission, parce que entre transgénérationnel, psychogénéalogie. Alors là, on est bien parti. Vous venez de publier Mon cœur généalogique, en lien en partie avec l'émission du jour, hein, comment l'histoire familiale influence notre vie sentimentale et sexuelle, qui est sortie chez Guy Trédaniel. On peut également mentionner celui qui a précédé sur l'héritage familial en règle générale, hein, une sorte de...
2: Oui, ça s'appelle Mon corps généalogique. Alors, les
1: avant le cœur,
2: ressemblent.
1: C'était le corps.
2: C'était le corps, donc qui était davantage consacré à la santé, en fait.
1: Voilà, ce que j'ai évoqué en introduction, à savoir les cancers et tout ça et tout ça.
2: Oui.
1: Toutes les maladies, voilà. C'est pas forcément lié qu'au hasard. Julien Sandrel est également avec nous. Bonjour Julien Sandrel.
3: Bonjour. Hein.
1: Alors, si vous avez vu La Chambre des Merveilles, c'est lui, à l'origine... du livre hein, qui a précédé le film. Bravo, Julien Sandrel. Vous qui êtes donc écrivain, un écrivain presque, vous êtes né écrivain presque, hein, d'une certaine façon. Hein.
3: Pas tout à fait. En tout cas, j'ai pas du tout fait ça pendant les 35 premières années de ma vie.
1: Oui, mais vous aimiez bien écrire quand même. Pas pour vous, mais
3: oui,
1: pour les autres.
3: Tout à fait.
1: Vous rêviez d'être metteur en scène.
3: Oui, en tout cas, quand on me posait la question quand j'étais enfant, qu'est-ce que tu veux faire quand tu seras grand, je disais écrivain ou metteur en scène.
1: Ouais.
3: Et après, j'ai absolument pas fait ça.
1: Ben non, vous avez travaillé et un jour, vous avez tout plaqué. Ça nous fait tous rêver, ce parcours. Et on prendrait. Sauf qu'on n'en est pas tous capables. C'est ça le problème. En tout cas, vous récidivez, vous revenez aujourd'hui avec cette fois un livre qui parle de vous.
3: Oui.
1: Ça a été difficile, on l'imagine, parce que c'est un roman, c'est pas une autobiographie. Julien Sandrel, vous qui êtes l'auteur de ce livre, Mes frères, nos fantômes et moi, une sorte de voyage à Naples, en Italie, vous avez cherché presque par hasard au départ vos racines. Racontez-nous. Ça, c'est intéressant. On va soumettre ensuite le cas pratique à notre amie Elisabeth Horowitz.
3: Alors, ce n'est pas tout à fait par hasard, parce que c'est quand même quelque chose qui m'anime depuis maintenant pas mal d'années. Donc, c'est arrivé sur le tard, mais ça fait maintenant plusieurs années que je m'interroge sur mes origines italiennes. J'avais déjà tiré de ces interrogations un roman qui s'appelle « Merci, gratier, thank you », qui était paru il y a quelques années. Et en fait, là, c'est la première fois que je l'aborde sous l'angle vraiment du récit personnel, puisque là, on est parti avec mes frères donc à la recherche de la tombe de notre arrière-grand-mère dans la banlieue de Naples, notre arrière-grand-mère italienne Pasqualine. Et en fait, oui, alors, c'est pas tout à fait par hasard, mais quand même, c'est à la base une proposition d'une éditrice qui m'a appelé un jour et qui m'a dit « En fait, donc, je sors une nouvelle collection qui va s'appeler Paradis perdu, et le concept c'est d'envoyer un écrivain sur les traces d'un lieu qui est important pour lui et qu'il en tire un récit personnel de manière très libre. Moi j'étais jamais allé à Naples, donc c'était pas du tout la destination évidente. Moi je suis originaire de Hyères, j'ai grandi à Hyères, donc tout ce qui est reconnexion à mon enfance ça aurait pu être Hyères. Mais en fait, dès qu'elle m'a parlé de ça, tout de suite j'ai pensé à Naples.
1: Vous êtes branché sur Naples,
3: hein. Oui, parce qu'en fait je me suis dit il y a quelque chose dans ma famille autour de Naples, notamment autour de dans un petit village qui s'appelle San Felice a Cancello, avec beaucoup de non-dits. On ne m'a jamais expliqué pour quelle raison est-ce que mon arrière-grand-mère serait enterrée à Naples, alors que je sais qu'elle est arrivée en France en 1922, qu'elle y a vécu la totalité de sa vie et qu'elle n'était jamais retournée à Naples, à part au moment où elle est morte, en 1969. Donc il y avait tout un truc comme ça qui n'était pas du tout clair, et je me suis dit ça mérite d'être creusé, parce qu'il y a forcément une empreinte qui a été laissée de ce parcours d'immigration italienne de mes arrière-grands-parents et de mon grand-père dans ce que je suis aujourd'hui et dans ce que mes frères sont aujourd'hui aussi.
1: Oui, parce que c'est un voyage à plusieurs, en fait. Hein, on va le voir, Julien Sandrel. Alors, Elisabeth Horowitz, ce genre de récit, ce genre d'histoire, ça arrive beaucoup plus souvent qu'on l'imagine. Parfois, on tombe, vous savez, on pense, et tiens, j'aimerais bien partir en voyage à tel endroit, puis on apprend, et on y revient, il y a quelque chose qui nous appelle... sans être au courant du tout que, par exemple, notre arrière-grand-mère y a vécu de très bonnes années ou les pires années. Et alors, c'est assez étonnant quand même ce qui se passe. C'est quelque chose d'irrationnel, hein, de prime abord.
2: Oui, tout à fait. D'ailleurs, j'ai une anecdote à ce sujet parce que bon, j'ai eu habité à Bordeaux et puis à l'époque, je cherchais un appartement. Et puis, dans cette ville de 500 000 habitants, enfin même davantage à la métropole, l'agence immobilière me trouve un appartement dans une rue qui s'appelle rue Pomme d'Or. Et je découvre, alors à l'époque, je ne le savais pas, mais je découvre que mes arrière-grands-parents, enfin une partie des arrière-grands-parents, parce qu'on a tous 8 arrière-grands-parents, donc un des couples de ces arrière-grands-parents avait tenu un commerce dans cette rue. Donc, bien sûr, des décennies Rien. Auparavant. Et je ne le savais pas. Alors, combien de chance pour... Donc, j'ai pris l'appartement véridique, hein. En plus, avant de savoir tout ça. Et tout à fait véridique. Et en fait, combien de chance, voilà, sur... Il y a beaucoup de rues à Bordeaux. Et finalement, j'ai atterri là par le plus grand des hasards, si je puis dire. Mais vous voyez, même sans faire des milliers de kilomètres, on peut se retrouver dans des rues où nos ancêtres, enfin nos aïeux, ont vécu tout en l'ignorant totalement. Et finalement, c'est l'inconscient qui nous y mène.
1: Mais c'est étonnant. Et est-ce que, selon vous, alors parce que là, c'était une sorte de mise en bouche vers notre sujet, vous voyez.
2: Oui, c'est ça.
1: Est-ce que 90... Combien de pourcentage? Moi, j'aime bien les chiffres de temps en temps. Elisabeth Horowitz, qu'on le veuille ou non, on dépend de notre héritage familial à combien de pourcents? Je pense que les auditeurs ont envie d'avoir la réponse avec vous.
2: 90%.
1: Ah oui, c'est ça.
2: Oui, tout à fait.
1: Julien Sandrel, ça vous parle?
3: Ah bah complètement. Déjà, quand on se construit en tant qu'individu, on est forcément entouré de sa famille, qu'on l'aime, qu'on la déteste. On est dans un cercle familial qui nous construit d'une façon ou d'une autre. Et forcément, les peurs, les blocages et puis les joies aussi des personnes qui nous entourent, les silences comme tout ce qui est dit, tout ça contribue à nous forger, à forger notre caractère, à forger notre trajectoire de vie. Ça, j'en suis parfaitement convaincu. Oui.
1: Ouais. Et votre famille vous est plus comment peut-on dire, j'ai plus familière, c'est complètement idiot, mais est-ce que ça va mieux depuis ce voyage en fait et depuis ce livre
3: C'est quand même assez récent parce que finalement c'était l'année dernière
1: mais
3: que
1: oui.
3: J'ai fait ce voyage seulement.
1: C'est frais encore.
3: Ouais, c'est frais, mais en tout cas ce qui est certain c'est que il y a des choses que j'ai comprises et qui se sont éclairées par rapport à notamment à certaines de mes peurs personnellement.
1: Sans blague. C'est vrai.
3: Ouais, complètement. Moi par exemple, j'ai de manière totalement irrationnelle une peur assez forte de l'effondrement. Donc j'ai peur que les choses s'effondrent autour de moi, que mon immeuble s'effondre, que ma vie s'effondre, que ma carrière s'effondre, que je suis hypochondriaque aussi, donc que ma santé s'effondre. Et en fait, c'est ce qui est assez fou, et finalement j'aurais pu y penser tout seul, mais c'est le genre de choses qui sont tellement inconscientes qu'on ne les conscientise, je pense, que quand on y est confronté. Quand je suis arrivé à Naples, une des premières choses qu'on m'a dites, c'est... tu sais, en ce moment, ça tremble beaucoup. Et en fait, j'ai pris conscience qu'en fait, toutes les générations jusqu'à mes arrière-grands-parents, donc de mes aïeux, ont grandi sur le sol de Naples, c'est-à-dire dans un endroit qui tremble tout le temps et où, effectivement, l'effondrement est une menace permanente. Et la solution que les gens trouvent à cette menace de l'effondrement, c'est le regroupement familial. C'est-à-dire qu'effectivement, on m'a expliqué encore aujourd'hui des personnes qui vivent dans le même immeuble et qui disent, eux, ils vivent au troisième, moi, je suis au premier. Et quand ça tremble, ils viennent passer la nuit chez moi parce que c'est moins risqué. Et donc, en fait, les familles vivent encore de manière extrêmement proche. Et je pense que c'est propre à Naples, justement. Donc, c'était vraiment quelque chose d'assez fort pour moi de constater ça.
1: Étonnant, je suis sûr qu'il y a des tas de choses à raconter autour de ça. Alors, Elisabeth Horowitz a fait une tête, mais alors je ne vous raconte pas. Les auditeurs,
2: pourquoi?
1: Il y avait comme un truc qui s'éliminait dans vos yeux.
2: Oui, mais c'est vrai ça. Que les phobies, on peut avoir la phobie de l'eau quand certains membres de la famille se sont noyés, même si on l'ignore. On peut avoir la
1: phobie. C'est intéressant,
2: bien sûr. On peut avoir la phobie du feu quand des membres de notre famille ont été brûlés. Oui, on peut avoir la phobie de certains éléments. C'est-à-dire des peurs irrationnelles que rien n'explique dans notre vie actuelle, mais effectivement qui sont de l'ordre du souvenir. Et c'est vrai que ça pose question quand même sur la transmission, parce que est-ce que c'est inscrit dans nos cellules? Enfin bon, on sait que les cellules contiennent l'ADN, donc de l'information.
1: Oui, d'accord.
2: Est-ce que tout ça est inscrit dans les cellules ou est-ce que c'est une mémoire de style quantique, c'est-à-dire que l'information serait toujours disponible finalement à un niveau quantique. En tout cas, on peut en vérifier les effets. Moi tous les jours, quand j'avais mon cabinet de consultation, je vérifiais que les phobies et les peurs irrationnelles et même des hantises, de l'anxiété permanente, ça peut être dû effectivement au vécu stressant des parents et des grands-parents, même des oncles et tantes parfois.
1: Parce que vous savez, alors là je vais être un peu trash au début de cette émission, je suis désolée, mais c'est vrai qu'on en parle beaucoup en plus aujourd'hui d'inceste. Sophie Chauveau était venue, que vous connaissez peut-être, qui a raconté, c'était une des premières il y a 6 ou 7 ans à parler de ça dans un livre, à quel point c'est complètement clanique cette histoire. Enfin, après on va parler des cancers, mais c'est vrai que il y a une question qui se pose autour de ça. Parfois c'est inconscient, c'est-à-dire de génération en génération, il y a des familles où l'inceste se pratique de génération en génération. Et les femmes et les hommes cherchent, comme par hasard, se marient, épousent des personnes qui sont des prédateurs, ou des complices. Enfin, c'est complètement hallucinant. Elisa. Comment ? Mais c'est fou, quoi. On est dépassé par ça. C'est terrible, en fait, sans être fataliste. Mais je me pose beaucoup de questions autour de ça, par conséquent.
2: Oui, alors il y a le phénomène de répétition, effectivement, qui existe, qu'on peut constater. C'est vraiment, on va dire, le mécanisme fondamental de la généalogie, c'est la répétition. Cette répétition s'installe d'autant plus qu'il y a des secrets. C'est-à-dire quelque chose D'accord. qu'on ne connaît pas a davantage de chances de se répéter. Mais il y a aussi, dans les cas d'inceste, l'identification à l'agresseur. C'est-à-dire qu'on a été abusé et soi-même on va abuser parce que n'ayant pas pu dénoncer l'agresseur ni s'en venger, on va s'identifier à lui, en fait.
1: D'accord.
2: C'est comme ça que ça se répète. Et je tiens aussi à préciser que l'agression sexuelle, ce n'est pas forcément de la sexualité, c'est surtout de la domination. Hein. C'est-à-dire qu'il y a aussi une hiérarchie à l'intérieur de la famille. Et cette hiérarchie, en fait, elle va se transformer en prédation dans certains cas. Mmh. Et c'est comme ça que des membres de la famille qui ont été préférés peuvent se venger, par exemple. Si nos oncles et tantes ont été les préférés, ils vont avoir davantage de chances, d'opportunités de se venger, en fait, ou de répéter cette domination par la prédation sur les neveux et nièces, par exemple.
1: D'accord.
2: Voilà, donc c'est de la domination.
1: Alors, sans parler forcément de... Enfin, sans forcément parler que de ce phénomène-là,
2: oui.
1: Julien, est-ce que vous avez découvert par exemple des secrets de famille à cette occasion ? Parce que vous avez parlé tout à l'heure de choses qui se transmettaient de façon très inconsciente. Est-ce que, des choses positives ou pas, peu importe, mais des choses que vous avez vraiment découvertes, comme une révélation, genre, ah ouais, dis donc, ceci explique cela.
3: Non, pas en tant que tel, ouais. Pas des secrets de famille du D'accord. style violence, inceste, etc. En revanche, ce qui est... intéressant et fort, je trouve, c'est de constater à quel point, justement, on a aujourd'hui une façon de décoder la société, et heureusement, qui est très différente des générations précédentes. C'est-à-dire qu'il y a encore, malgré tout, malgré notre enquête avec mes frères, il y a encore énormément de zones d'ombre dans nos familles, dans notre famille, et notamment, par exemple, j'ai pas mal creusé là, le côté de mon arrière-grand-mère, oui. Mais du côté de mon arrière-grand-père, par exemple, je sais que j'ai forcément de la famille quelque part en Italie, parce qu'il y avait une sorte il y avait une sœur qui a été répudiée d'une certaine façon parce qu'elle était partie de manière illégitime avec un homme qui n'était pas accepté par la famille, etc. Et effectivement, ça ne rigolait pas. Et en fait, moi, je me suis beaucoup intéressé à la question de la transmission de la violence. Alors, moi, j'ai la chance d'avoir grandi dans un foyer qui n'était pas violent, mais mon roman précédent, qui s'appelle Le jour où Rosa disparu, traite des violences conjugales et puis des violences en général, intrafamiliales. Et effectivement, cette histoire de transmission de la violence, c'est quelque chose qui est extrêmement fort. Moi, ce que j'ai en tête comme statistique, c'est on estime que les enfants qui ont été victimes de violences dans leur foyer auront un tiers va devenir bourreau, un tiers va devenir ouais. victime, un tiers va réussir à s'en sortir, à peu près. Et moi, je pense que le cycle de cette violence n'est pas immuable, et je pense qu'il y a des solutions pour en sortir. Une des preuves majeures que la violence n'est pas totalement immuable, c'est qu'effectivement, l'immense majorité, 98% des victimes sont des femmes, et pour le coup, elles ne reproduisent pas les mécanismes de violence, pour la plupart en tout cas. Donc voilà, il y a des solutions, il y a des choses qui existent.
1: Et c'est pour ça qu'on est ensemble 52 minutes, hein, les amis.
3: Exactement, voilà.
1: Parce que sinon, on va s'enterrer. Quoi.
3: Exactement. Voilà. Non, et donc, dans ce que j'ai pu découvrir sur ma famille, c'est qu'effectivement, bah oui, ces mécanismes de violence, et notamment de violence des hommes envers les femmes, ont existé dans toutes les générations de ma famille, de manière plus ou moins poussée, de manière plus ou moins dite. Mais en tout cas, c'est clair qu'aujourd'hui, quand on voit, quand on se rappelle de certaines situations, moi je me rappelle de situations, j'avais certains de mes arrière-grands-parents qui étaient encore en vie quand j'étais enfant, je voyais les relations entre mes arrière-grands-parents, je me disais qu'effectivement, ils n'avaient pas l'air de très bien s'entendre. Maintenant, je comprends qu'en fait, c'était des mariages qui étaient...
1: plus ou moins arrangés.
3: Ouais, plus ou moins arrangés. Ouais. Maintenant, on dirait mariage forcé. Donc effectivement, quand on prend conscience de choses comme ça, ça relativise tous les problèmes qui, et toutes les choses qui peuvent être transmises. Et on se dit que finalement, alors quand on a voilà, justement la chance de grandir dans un foyer qui n'est pas violent, etc., on est plutôt reconnaissant que justement, il y ait eu des générations qui aient brisé un certain nombre des problématiques des générations précédentes.
1: Ouais. Quand c'est possible, c'est quand même mieux, évidemment. Elisabeth Horowitz, on a beaucoup d'outils aujourd'hui. Est-ce que c'est... Je vous posais une question idiote, hein, mais en gros, est-ce qu'il faut savoir? Est-ce qu'on a besoin de tout savoir sur... Parce que ça, c'est quand même... C'est vrai que c'est un sport national. Aujourd'hui, il faut... On dit beaucoup aujourd'hui qu'il faut accéder à ses racines, qu'il faut faire la transgénérationnelle. On n'a jamais autant parlé d'épigénétique, de psychologie transgénérationnelle, etc. etc. Il faut ou pas?
2: Alors, je vais y répondre dans deux minutes. Je voulais revenir sur ce que Julien a dit. C'est vrai, moi, par synchronicité, il se trouve que mon ex-mari est italien. Et je me souviens que quand on s'est rencontrés, il y a très très longtemps, il y a 25 ans, on était à Venise. Et je me souviens, pour parler du machisme italien et effectivement du fait que les femmes, c'est vraiment un pays vraiment patriarcale, parce que les femmes n'ont pas vraiment droit à la parole. Je me souviens, quand je me promenais donc à Venise avec mon mari, on croisait ses amis. Eh bien, il ne parlait qu'à lui. Moi, je n'avais aucune... Enfin, il ne m'adressait pas la parole, donc j'étais là, vraiment comme spectateur.
1: Comme un pot de fleurs, quoi.
2: Comme un pot de fleurs, comme spectateur, pour dire que cette tradition, en fait, de... Bon, les femmes au foyer, les femmes à la cuisine, etc. Alors, c'est vrai qu'il y a une certaine animation.
1: Sois belle et tais-toi.
2: Sois belle et tais-toi, sois très belle et tais-toi, parce que c'est vrai aussi que le côté esthétique compte énormément en Italie, et tant mieux, parce que les gens sont très, très bien habillés. Et c'est vrai, ce côté-là, c'est vraiment très plaisant.
1: C'est resté.
2: Ouais. Mais ça m'avait choqué à l'époque que même des amis de notre âge ne m'adressent jamais la parole, en fait. Et c'est pas parce que j'étais française, mais de tradition, on n'adresse pas la parole aux femmes quand les hommes se croisent dans la rue. Voilà, c'est encore...
1: Et tout ça, tous ces petits éléments, bout à bout, ça laisse des traces, obligatoirement.
2: Bien sûr, puisque...
1: Dans les mariages, dans les choix des conjoints, des...
2: C'est cet état d'infériorité, en fait, qui est, je pense, la racine aussi... des conflits, de la honte, de l'humiliation.
1: Beaucoup de culpabilité.
2: Voilà, c'est
1: chez les héritiers.
2: Voilà, et puis aussi d'une certaine violence intérieure, parce que malgré tout, il faut ravaler sa fierté, et puis il faut être complaisant, finalement.
1: C'est vrai que les personnes, les héritages, quand on a eu des grands-parents qui ont été mariés de force, en fait, un mariage arrangé, on disait jadis. Qu'est-ce qui se passe quelques générations après?
2: Oui, alors...
1: Quatre figures un peu classiques, pas classiques, mais qu'on voit beaucoup.
2: C'est vrai que jusqu'à présent, nos grands-mères et nos arrière-grands-mères, en fait, enfin en France, n'avaient pas le droit de travailler sans l'accord de leur mari. Ni de divorcer. N'avaient pas le droit d'avoir un compte en banque, je crois, jusqu'en 1955.
1: 65 même.
2: 55, voilà.
1: 65. Hein.
2: 65, après il y a eu... On peut dire que la bascule, ça a été 75, parce qu'il y a eu le droit à l'avortement, il y a eu le divorce, il y a eu donc beaucoup de liberté d'un seul coup. Mais c'est vraiment la bascule, voilà. Mais avant 1975...
1: C'est assez violent, hein. C'est vrai que c'était... On ne se rend pas compte, on est passé d'un monde à un autre, quoi.
2: Passé vraiment d'un monde à un autre, et effectivement...
1: Et ça laisse des traces, en fait.
2: Ça laisse des traces, parce que c'est la soumission. Moi, je me souviens aussi, quand j'étais jeune, j'avais pour objectif de plaire aux hommes, d'être toujours dans le consentement, de faire plaisir, d'apaiser, en fait, toutes les tensions, de me conformer. Bon, bien sûr, je suis de l'ancienne génération, mais on peut dire que moi, j'avais déjà, même sans que ce soit dit, mais implicitement, j'avais cette attitude-là, je m'en rends compte.
1: Et puis, il y a les places dans les familles. Alors, je ne sais pas, est-ce que vous avez travaillé un peu, forcément, j'imagine, pour l'écriture de ce livre ? Entre les lignes, on ressent que oui, quand même, Julien Sindrel, la psychogénéalogie. Ou vous avez des notions depuis,
3: alors,
1: ou pas ?
3: Non, enfin, je ne peux pas dire que j'ai... enfin, en tout cas, je ne suis pas un spécialiste comme Elisabeth. Mais en tout cas, c'est vrai que c'est un domaine qui me passionne.
1: Ouais.
3: Parce qu'effectivement, l'ensemble de mes romans, en réalité, est traversé de ces relations entre les générations. La manière dont les choses se transmettent entre les parents, les enfants, entre les grands-parents,
1: ouais,
3: etc. Et c'est vrai que il y a... Enfin, je rebondis aussi sur ce que vous disiez tout à l'heure, sur les mécanismes de domination qui se transmettent comme ça. En fait, dans ma famille, ça a été vraiment très prégnant. Non pas des hommes sur les femmes, mais là, en l'occurrence, des locaux par rapport aux arrivants, donc aux migrants qui étaient les Italiens. Et c'est vrai que moi, dans ma famille, l'italianité a été totalement gommée. C'est-à-dire qu'effectivement, mon grand-père avait honte d'être italien, d'être napolitain. En plus, c'était encore pire qu'être italien, parce que les napolitains, c'était vraiment les plus pauvres des Italiens, ouais, quand ils sont, ouais, arrivés. Voilà. Et donc, effectivement, moi, la langue ne m'a pas été transmise, alors que tout le monde parlait l'italien, mais personne ne m'a jamais parlé italien, mais n'a jamais parlé italien à mon père non plus. Donc la langue a été stoppée. Mon nom, qui n'est pas Sandrel, parce que Sandrel, c'est un pseudonyme, mais mon nom, qui a consonance italienne, avec un double Z, une terminaison en O, il a toujours été prononcé par mon grand-père et par tout le monde dans ma famille à la française, alors qu'il savait très bien prononcer le mot pizza, mais par contre, notre nom, c'était Z, et c'était pas Z.
1: D'accord, ça allait loin, dis donc.
3: Ouais, et c'est allé jusqu'au choix des langues, par exemple. C'est-à-dire que moi, au collège, quand il s'est agi de choisir la deuxième langue...
1: Mais dites pas que vous avez pris allemand.
3: Non, j'ai pris espagnol, mais parce que j'ai évoqué la possibilité de prendre l'italien.
1: Oui.
3: On m'a dit, bah, en fait, pourquoi tu vas prendre l'italien ? Ça ne sert à rien, ça n'est parlé qu'en Italie, donc ça n'a aucun intérêt. Autant prendre espagnol, qui est parlé dans plein de pays.
1: Oui.
3: Donc, en fait, non seulement elle ne m'a pas été transmise, mais on m'a quasiment empêché,
1: ouais,
3: de l'apprendre. Et pourtant, évidemment, à cette époque-là, moi je suis un enfant des années 80, donc l'image de l'Italie avait déjà énormément évolué, avec la Dolce Vita, l'Italie avait déjà commencé à devenir glamour,
1: ouais,
3: et ce que c'est aujourd'hui. Mais pour le coup, mon grand-père s'est tellement construit dans la honte de cette italianité que c'était très compliqué pour lui de la transmettre, quoi.
1: Une petite page de pub, on se retrouve juste après, les amis, à tout de suite.
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1: Nous voilà de retour dans cette émission, les amis. Comment se libérer d'un héritage familial encombrant ? On en parle avec Julien Sindrel, qui est écrivain, qui vient de publier cet ouvrage « Mes frères, nos fantômes et moi », un voyage dans le passé, si je puis dire, à Naples, précisément, où il a cherché et trouvé en partie ses racines. Voilà, Julien Sindrel qui publie ce roman, je ne l'ai pas évoqué, aux éditions du Paradis Perdu. Et puis Elisabeth Horowitz, psychopraticienne, qui a écrit de nombreux ouvrages autour justement de ces questions liées à la psychogénéalogie, le symbolisme, la synchronicité. Et donc ces deux petits derniers, mon corps généalogique qui a précédé mon cœur généalogique, comment l'histoire familiale influence notre vie sentimentale, mais pas seulement, notre santé également. Tout ça chez Guitré Daniel. Alors, réponse à ma question, je vous prie, Elisabeth, revite maintenant. Est-ce qu'il faut ?
2: Alors, est-ce qu'il faut rechercher ? Je dirais oui, bien sûr, puisque ce sont des connaissances très, très importantes à acquérir. Quand j'ai eu mon premier cabinet de consultation à Paris, je parle de ça il y a une trentaine d'années, je recevais dès la première séance donc des personnes en consultation pour toutes sortes de problématiques et je leur demandais de monter leur arbre généalogique. Alors, bon, jusqu'aux grands-parents, hein. Voilà, c'était pas très loin.
1: On sait pas souvent.
2: Alors voilà, et je me rendais compte, en fait, je me suis tout de suite rendu compte qu'ils ignoraient beaucoup de choses quand je leur demandais de décrire les trajectoires socio-professionnelles, sentimentales, les troubles de santé, tous les événements importants, etc., les âges marqueurs, tout ça. Bon, voilà. Et je m'inclus aussi là-dedans, puisque moi-même, à l'époque, quand j'ai débuté, il y a plein de choses que j'ignorais concernant les membres de ma famille. C'est pour ça que cette enquête familiale, aller rencontrer les grands-parents, les oncles et tantes, les parrains, marraines, nos frères et sœurs s'ils sont plus âgés. Parce que, bien sûr, l'information est partagée entre tous. Hein. Il n'y a pas une personne qui connaît toute l'information sur tout ce qui s'est passé, bien sûr. Par rapport à la place que l'on occupe.
1: Alors ça, on va en parler. C'est très important.
2: Le rang de naissance, voilà. Et puis aussi les points de vue qui sont différents. Donc, il faut croiser les informations dans tous les cas. On peut prendre, par exemple, la naissance de nos grands-parents. Quelles sont les étapes clés? Qu'est-ce qu'ils ont vécu? Comment ils se sont rencontrés? L'âge qu'ils avaient lorsqu'ils ont eu leurs premiers enfants, leur deuxième enfant, etc. L'entrée dans la vie professionnelle. En fait, tous les événements marquants. Puis, il y a des secrets aussi. Donc, moi, ce que je conseille, c'est... Je pense que l'enquête généalogique, elle est totalement incontournable, finalement. Parce que sinon, comment on peut faire des liens entre ce qui nous arrive et puis ce qui s'est passé avant soi?
1: Ça permet quoi? Ça permet de rectifier le tir, d'arrêter les schémas répétitifs, d'arrêter les...
2: Absolument, parce que c'est la conscience qui guérit. Donc, la conscience, elle se nourrit des informations, en fait.
1: Ouais.
2: Plus on a d'informations...
1: C'est la conscience qui guérit, c'est important.
2: Mais tout à fait. Par exemple, dans l'ouvrage sur mon cœur généalogique, j'explique, par exemple, qu'il vaut mieux savoir si nos parents ont eu des relations extra-conjugales. Parce que, imaginons que notre père a eu une maîtresse pendant 10 ans, nous l'ignorons, et puis si je suis un homme, je peux rencontrer une personne qui s'appelle, qui a le même prénom, ou qui a le même physique, mais j'ignore en fait que c'est une répétition.
1: Ça va mal se terminer, c'est ça probablement.
2: C'est-à-dire que moi, ça m'oblige à revivre des choses que j'ignore totalement. Finalement, quel intérêt? Parce que c'est ça aussi, c'est que le manque d'informations, les non-dits, les secrets, nous poussent à... revivre des situations que l'on ignore, alors que si on les avait connues, bien finalement, on serait beaucoup plus libre.
1: Vous y croyez à ça ou pas, Julien Sandrel? Vous êtes convaincu qu'elle a raison, Elisabeth?
3: Oui, complètement, complètement. En fait, c'est marrant parce que pour le roman dont je parlais tout à l'heure, qui s'appelle Merci, Grati,

0: et saine, en fait, on est plein d'amour et on est hyper content d'être ensemble. Et pour le coup, on pose pas vraiment de questions. C'est-à-dire qu'on se dit pas, tiens, raconte-moi ton enfance, raconte-moi quand tu avais 12 ans, etc.
1: Ouais.
0: Ça peut venir plus tard. Et donc, moi, c'est venu quand j'ai commencé à écrire, en fait, où là, j'ai demandé à mon grand-père, qui était encore en vie à l'époque, de me raconter de manière un peu organisée, parce qu'il a toujours raconté plein d'anecdotes sur sa vie et sur la famille, mais je lui ai demandé de me raconter vraiment dans le plus de détails possible son enfance et puis sa vie, parce que je sentais qu'il y avait quelque chose d'important qui devait se transmettre. Et c'est marrant parce que j'avais acheté un dictaphone qui n'a jamais servi, parce qu'en fait, il a réfléchi et deux jours après, il est revenu vers moi, il m'a dit « en fait, j'ai envie de l'écrire moi », alors qu'il n'avait jamais écrit de sa vie. Et donc, en fait, on lui a donné une tablette et en fait, il a écrit comme ça
1: avec un doigt
0: à la tablette, mais une quantité considérable équivalente à un roman, en fait.
1: Incroyable.
0: Et en fait, tous les 15 jours, pendant un an et demi, il m'envoyait ce qu'il avait écrit. Donc, c'était un peu fouillis, un peu dans le désordre, etc. Mais c'est d'une richesse incroyable parce qu'effectivement, là, j'ai un matériau sur lequel je me suis appuyé évidemment pour ce livre-là, pour les livres précédents. Mais en fait, je me dis, c'est ce genre de matériau que j'ai envie de transmettre, notamment moi, à mes enfants.
1: Ouais. Elisabeth Horowitz, est-ce que c'est vrai, par exemple, vous voyez, les familles, on l'a entendu ici et là, notamment dans cette émission Quête de sens, des confrères à vous, si je puis dire, qui parlaient de foyers, de cancers, qui sont parfois liés au secret. Est-ce que c'est vrai ou c'est avéré ou pas, ça?
2: Oui, c'est avéré. Je voulais.
1: Allez-y, rebondissez d'abord, mais j'oublie pas ma question.
2: Rebondir sur ce que disait Julien.
1: Ouais.
2: Si je prends mon exemple personnel, pour les grands-parents, ne serait-ce que les grands-parents, on ne sait pas si loin, il y a plein de choses que j'ignorais. Moi, j'ignorais que ma grand-mère avait une sœur illégitime.
1: Ouais.
2: Ma grand-mère maternelle avait une sœur illégitime. J'ignorais à l'époque que mon grand-père avait un frère qui était mort à 20 ans dans un accident d'avion. J'ignorais que ma grand-mère paternelle avait fait la maniaco-dépression, elle avait été internée à un hôpital psychiatrique, je l'ignorais.
1: Oula.
2: Et j'ignorais que mon grand-père paternel était décédé prématurément. Tout ça, je l'ignorais, bien sûr, et c'est très très important de le savoir. Alors, pas que pour moi, je prends mon exemple, mais c'est pour tous les patients. Et je l'ai su parce que j'ai osé en fait poser des questions, mais sinon, dans les familles, vous savez, au déjeuner, on ne parle de rien. On parle de la météo, on parle de la politique. Et finalement, j'ai passé les 25 premières années de ma vie en ignorant totalement ce qu'avaient vécu mes ascendants, même les oncles et tantes. Bon, c'est vrai que je n'osais pas poser de questions. Je me disais quel intérêt avant tout ça. Et puis finalement, je pense que c'est le premier système qu'on doit éclaircir, qu'on doit analyser.
1: Et la vie amoureuse, vous en avez quand même fait un livre entier.
2: Oui.
1: Est très impactée. Particulièrement impacté par l'héritage familial.
2: Tout à fait. La vie amoureuse est très impactée parce que nos choix en fait sont souvent des non-choix dans la mesure.
1: C'est terrible de dire c'est terrible de se rendre compte de ça. Allez-y, pardon.
2: Oui, c'est un petit peu terrible. D'où l'importance justement de bien connaître son histoire. Alors, effectivement, on va choisir en priorité, on va être attiré, et là je ne parle pas encore de mariage, mais tout simplement d'aventure ou de relations, on peut avoir des coups de cœur, c'est vrai, pour des personnes, mais il y a toujours un lien avec notre famille, alors ça peut être le prénom de la personne, ça peut être son nom de famille, ça peut être sa date de naissance, ça peut être son métier, ça peut être son physique, tout simplement, s'il ressemble à certains membres de notre parenté. Donc il y a son lieu de résidence, etc. Donc moi-même, quand j'étais jeune, je sortais avec des garçons qui s'appelaient comme mon frère, qui s'appelait mon mari qui était italien avait le même prénom que le mari de ma cousine. Je m'inclus dans.
1: Et vont déduire quoi de ça?
2: Eh bien, c'est que justement, nous avons tendance à choisir des personnes qui font écho à notre histoire.
1: Et c'est bien ou c'est pas bien?
2: Je pense que c'est difficile d'y échapper parce qu'on va être attiré, parce qu'on a déjà connu. Par contre, là où ça peut poser problème, c'est quand on se marie. Parce que là, on va fixer en fait le retour vers les origines.
1: D'accord. Et quand c'est dramatique, c'est catastrophique, du coup.
2: Tant que, disons, ça reste une aventure, bon, on peut tous réaliser le fantasme de coucher avec nos frères et sœurs, de retrouver notre père s'il nous a manqué dans l'enfance, etc. en sortant avec quelqu'un qui a le même prénom. D'accord.

0: un nom de famille qui ressemble. Mais ça, c'est un mécanisme relativement courant. C'est bien de s'en rendre compte quand même. Mais par contre, là, comme je disais, là où ça va poser problème, c'est quand on va fixer ce retour vers le passé. Et effectivement, après, il peut y avoir des conséquences. Donc, je déconseille de le faire.
1: Bah, avant de le faire, en tout cas, se questionner sur le choix, en fait. On devrait se questionner sur les choix quand on se marie, finalement. Ça devrait faire partie des on n'y pense pas, ça, forcément, de prime abord, quoi.
0: On n'y pense pas.
1: Quel est le lien?
0: Quel est le degré de ressemblance avec ma famille d'origine?
1: Bah oui, on ne peut jamais faire ça.
0: On ne se pose pas la question, mais c'est pour ça que j'ai écrit l'ouvrage. Mais je pense que c'est très important. Alors, c'est pas seulement sur ces points-là, mais c'est vrai que je pense que c'est très important de se dire, mais finalement, est-ce que cette personne ressemble? Et quel est le niveau de ressemblance, finalement?
1: Vous avez trouvé des échos dans le passé de personnalités qui se rapprochent de vous, au fond, enfin, desquelles vous vous sentez proche maintenant en les ayant découvertes, Julien Sandrel, ou pas? Vous voyez ce que je veux dire? Des échos?
2: Oui, en fait, on parlait tout à l'heure de l'histoire de la peur de l'effondrement. En fait, c'est quelque chose qui remonte donc aux origines napolitaines, etc. Mais ensuite, c'est quelque chose qui s'est transmis, c'est-à-dire que plus proche de moi, justement, moi, j'ai en tête des effondrements vécus par mon père, vécus par mon grand-père, et donc par toute cette lignée d'hommes, en fait, de mon arbre généalogique, finalement.
1: Ouais.
2: Et c'est très intéressant pour moi d'être remonté jusque-là, parce que j'ai l'impression que maintenant que je sais, je vais réussir à mieux l'appréhender. C'est-à-dire à me dire, ok, en fait, c'est totalement irrationnel, voilà d'où ça vient. Donc maintenant, il faut arriver à vivre avec et arriver à avancer, à s'en détacher.
1: Mais c'est un peu difficile. Le risque aussi. Hein, ouais.
2: C'est difficile, parce qu'effectivement, quand c'est quelque chose qui est extrêmement ancré, et encore, enfin, on revient sur des mécanismes type violence, etc. Là, on n'est pas sur ce type de mécanisme-là. Donc c'est peut-être un peu plus facile, entre guillemets, de s'en détacher que des mécanismes où on reproduit le cycle de la violence et tout ça. Mais malgré tout, on voit que c'est quand même difficile au quotidien.
1: Ouais, c'est là où on rentre dans notre sujet. Voilà, comment se libérer d'un héritage familial encombrant. Comment faire pour ne pas, en fait, se faire dépasser par cet héritage familial? Parce qu'il est forcément encombrant, finalement, si j'ai bien compris, Elisabeth Horowitz.
0: Oui,
1: on ne peut pas s'en débarrasser. On peut en prendre conscience, on ne peut pas s'en débarrasser.
0: On ne peut pas s'en débarrasser dans la mesure où il y a quand même un certain nombre de personnes qui nous ont précédés et qui ont des trajectoires différentes, bien sûr. Et puis, il y a aussi le contexte socio-économique, c'est-à-dire que notre famille, effectivement, elle vit, on va dire, en vase clos, mais en même temps, elle est traversée par le contexte politique, les guerres mondiales, etc. Donc, tout ça va avoir des répercussions aussi. On ne peut pas dire qu'elle existe en elle-même. Donc, tout ce qui a trait de la violence, d'ailleurs, c'est souvent une répercussion, justement. Cette violence intrafamiliale est souvent une répercussion d'un problème de statut, de classe sociale,
1: d'accord,
0: de problèmes matériels, de problèmes d'argent, de honte sociale, de déclassement. Voilà, et puis les guerres mondiales aussi, ne serait-ce que la Deuxième Guerre mondiale, nos grands-parents et nos arrière-grands-parents sont concernés. Donc là aussi, ça a eu beaucoup de conséquences négatives.
1: Et les places dans la famille, ça c'est un énorme volet, un énorme sujet.
0: Un énorme volet parce qu'il y a une mémoire qui est liée à la place. Donc, c'est-à-dire que si par exemple, notre grand-mère était une enfant illégitime, eh bien, si elle était en première, c'était l'aînée, eh bien, toutes les aînées vont être moins bien considérées, vont avoir une anxiété qui est liée justement à ce problème de père inconnu et de place illégitime. Donc effectivement, il y a une mémoire qui est liée à la place, c'est-à-dire si on a été en tant qu'aîné le préféré ou la préférée, au contraire si on a été mis à l'écart, alors c'est valable pour chaque place, hein, si on est l'enfant du milieu, si on est en troisième position, etc., si on est né aussi comme enfant de remplacement,
1: après un deuil,
0: après le deuil d'un adulte ou même d'un enfant qui est décédé à la naissance, de même sexe ou de sexe opposé, effectivement. Il y a beaucoup de configurations possibles, finalement. Mm. Et puis, il y a les écartages aussi qui vont jouer. C'est-à-dire qu'on peut avoir très peu d'écartages, mais on peut avoir 3-4 ans, même quelquefois une génération d'écart. avec certains frères et sœurs, ça va poser des problèmes là aussi.
1: Ça pose des problèmes de quoi ?
0: Alors, par exemple, en tant que femme, si on a... imaginons, on est l'aîné, on a 15-20 ans avec une sœur, ça va poser des problèmes d'infertilité. Parce que finalement, la sœur qui a 20 ans d'écart, et se place comme notre enfant finalement, prend la place de l'enfant qu'on aurait pu avoir soi-même. Et c'est là qu'on va avoir une inhibition au niveau des capacités d'enfantement par la suite ou des problèmes à l'accouchement. Et d'ailleurs, quand certaines femmes venaient me consulter et me disaient, voilà, j'ai des problèmes d'infertilité, ça fait un an, deux ans, trois ans, j'essaie d'avoir un enfant, je disais, est-ce que vous avez un écart d'âge considérable avec un frère ou une sœur ? Et là, la réponse était très souvent, oui, j'ai 12 ans, 13 ans, 14 ans, 20 ans d'écart. Donc c'est la première cause, l'écart d'âge, un écart d'âge important est la première cause chez les femmes de difficultés pour enfanter plus tard.
1: Ah ouais. Au niveau des places dans la fratrie, là il y a eu des correspondances avec vous êtes intéressé à ça
2: Oui, bien sûr. En tout cas, moi je suis l'aîné de ma fratrie.
1: D'accord.
2: Donc on est trois garçons, fratrie de trois garçons, et donc j'ai 6 ans d'écart avec mon premier frère et 9 ans avec l'autre.
1: Pas mal. Hein.
2: Et effectivement, j'ai pris conscience finalement assez récemment aussi du fait d'avoir été le premier garçon de ma génération aussi par rapport à mes 4 grands-parents. En réalité, j'étais vraiment le premier garçon. J'étais pas le premier enfant, mais j'étais le premier garçon. Et dans une famille italienne, en réalité, la pression de réussite sociale qui pesait sur moi était énorme. Et en fait, ça, j'en ai pris conscience que récemment.
1: Ouais.
2: J'ai toujours entendu, tout au long de mon enfance, tout au long de mon adolescence, des choses du genre « il faut que tu fasses mieux que la génération précédente ». Donc vraiment, on m'encourageait vraiment. Alors, c'était pas un truc ultra pressurisant au quotidien, mais effectivement, on était très contents que je sois excellente élève et que j'aille à chaque fois vers l'excellence, etc. Ce qui a fait notamment que j'ai pas fait des études de lettres. Parce qu'en fait, j'étais plutôt bon élève,
1: un
2: peu partout. J'ai toujours aimé les lettres, mais aussi les sciences. Et quand j'ai dû choisir entre les lettres et les sciences, on m'a dit, écoute, tu es bon en sciences, donc fais des sciences.
1: Vous êtes casse-pied, parce que
2: c'est la voie royale.
1: C'est terrible.
2: Et donc j'ai fait des sciences. Et si j'avais choisi moi-même, probablement, je me serais plutôt orienté vers un parcours littéraire ou artistique. Mais après, je suis très heureux de tout ce que j'ai fait. J'ai rencontré ma femme pendant mes études scientifiques, donc tout va bien. Mais il n'empêche que, oui, cette pression qui pesait sur moi de réussite scolaire, notamment, était extrêmement forte. Et finalement, aujourd'hui, j'ai encore du mal à m'en détacher. C'est-à-dire que je suis encore très scolaire dans la façon dont je regarde même les résultats, la manière dont mes livres sont accueillis, en termes de chiffres de vente, en termes de notation sur les sites de lecteurs, des choses comme ça, en fait, qui sont des choses qui sont importantes pour moi.
1: Ouais.
2: Et qui probablement le sont peut-être moins pour d'autres, mais moi je me suis vraiment construit.
1: Vous portez ça en fait.
2: Voilà, je me suis construit avec ce truc de réussite scolaire, donc notation quoi.
1: Ouais, c'est étonnant. Et les cancers, on n'en a pas parlé encore.
0: Oui.
1: Ça, c'est vrai ou c'est pas vrai ? On répond après, si vous le permettez, ce beau millésime signé Pascal Obispo. Mesdames et messieurs, à tout de suite.

0: L'histoire d'un millésime, Pascal Obispo. Alors, nous parlons d'histoire familiale. Comment s'en libérer? Comment se libérer surtout d'un héritage familial encombrant? On en parle avec mes deux invités. Elisabeth Horowitz, psychopraticienne spécialiste de la psychogénéalogie, qui a écrit notamment « Mon cœur généalogique ». Comment l'histoire familiale influence notre vie sentimentale chez Guy Trédaniel, et puis qui a succédé à Mon corps généalogique. Et Julien Sandrel, écrivain, qui lui est issu d'une famille italienne et qui a justement écrit son histoire, sa découverte finalement de ses racines à Naples, Mes frères, nos fantômes, et moi, aux éditions du Paradis perdu. On parlait tout à l'heure ensemble de toutes ces enfin les impacts en tout cas, des choses parfois très inconscientes. Et on ne sait pas forcément ce qui va donner, par exemple, des cancers à répétition, des cancers massifs dans des familles en voie, ou bien des réactions, vous voyez, comme ça, des familles où il se passe des accidents de la route aussi. Il y a des familles avec des accidents tragiques qui se répètent, qui se répandent dans la famille et tout ça. Et on se demande d'où ça vient, quoi. Et là, c'est vrai que pour rompre le circuit, si j'ai bien compris, la spirale, eh ben, il faut conscientiser. C'est ce que nous racontent Elisabeth Horowitz et Julien Sandrel ici présents dans cette émission Quête de sens. C'est un peu ça. Alors, les familles à cancer, racontez-nous un peu, Elisabeth Horowitz, qu'est-ce qu'on dit là-dessus? Qu'est-ce qui est vrai, pas vrai? On dit que c'est ça. Moi, j'ai entendu dire que pas mal, hein, notamment dans cette émission Quête de sens, un de vos confrères qui disait qu'effectivement, ça pouvait arriver que les familles où il y avait beaucoup de cancers inexpliqués, enfin massifs, hein, et pouvait être lié à des secrets de famille, par exemple, à des abus inavoués. Alors, c'est ce qu'il disait.
1: Oui, alors, il peut y avoir plusieurs choses. Il peut y avoir des secrets, notamment des secrets sur la filiation. Hein, c'est-à-dire que, par exemple, une personne ignore que son géniteur, que son père, le père qu'il a élevé, n'est pas le géniteur. Donc là, c'est des grands, grands secrets.
0: D'accord.
1: Les secrets sur la filiation, enfin, qui concernent la filiation.
0: Ça crée des dommages.
1: Ça crée des dommages très, très importants. Après, il peut y avoir d'autres secrets, mais disons que c'est les secrets majeurs. Il y a secrets sur la filiation et concernant les abus, puisque comme on l'a mentionné tout à l'heure, le fait d'être abusé abolit toutes les frontières, abolit même l'ordre des générations, en fait. Et finalement, ça crée une telle confusion que je pense que c'est effectivement la base, une base pour après générer certains troubles de santé, notamment des cancers. Alors on sait qu'il y a la violence aussi intrafamiliale, hein. On sait que les enfants qui n'ont pas été aimés, qui ont été délaissés, qui ont été donc abusés, qui ont été martyrisés, qui ont été insultés aussi, il y a une forme ensuite d'autodestruction. C'est-à-dire qu'ils perçoivent bien que personne ne les a aidés, on ne voulait pas d'eux. Donc ils obéissent finalement, c'est une forme de loyauté familiale, et ils obéissent en ayant justement des accidents. La maladie, ça peut être une forme d'autodestruction aussi,
0: ouais. Hein,
1: pour répondre justement à cette injonction familiale de ne pas exister.
0: Waouh, Julien Sandrel, quand on plonge, c'est quand même là pour le coup, c'est un univers de connexion, de sens, d'explication. Enfin, c'est, il faut le faire sérieusement, c'est-à-dire qu'il ne faut pas imaginer que tout. Tout et n'importe quoi comme conséquence, quoi. C'est dans l'héritage familial. Julien Sandrel, c'est du sérieux quand même, il faut y plonger.
2: Oui, oui. Non, après, moi, je suis assez convaincu de ça, du fait qu'effectivement, les traumatismes qui ont pu être vécus par les générations précédentes peuvent avoir des conséquences qui peuvent aller jusqu'à des maladies physiques, quoi. J'ai l'impression que c'est quand même médié par un certain nombre de comportements. Donc effectivement, ce que vous disiez, j'ai été abusé ou mon père a été abusé dans l'enfance
0: donc
2: je vais avoir un cancer.
0: Oui, c'est ça.
2: Donc du coup, il y a des choses qui se transmettent, qui peut-être conduisent au fait que je prends plus de risques que d'autres, etc.
0: Ouais.
2: Après, je trouve ça toujours quand même un peu dangereux et culpabilisant de dire, en vrai, si tu as un cancer, c'est parce qu'il y a des choses qui dans ta famille qui se sont passées, que toi, tu n'as pas réussi à contrôler. Je pense quand même qu'il y a aussi des prédispositions génétiques, etc. Et qui je suis pas sûr qu'on puisse non plus avoir la main sur tout ça.
0: Ouais.
2: Mais ce qui est certain, c'est quand on connaît mieux ce qui s'est passé dans nos familles, au moins on peut conscientiser et probablement réduire certains comportements à risque.
0: Est-ce que, oui, parce que j'allais parler d'épigénétique.
1: Mais... Oui, alors là-dessus, enfin, ce que je voulais dire, c'est que l'arbre généalogique, c'est pas seulement du passé. Notre arbre généalogique continue à exister. Nous avons toujours une famille et en ce qui concerne le cancer, nous pouvons réagir à des modifications à l'intérieur de nos groupes familiales qui se passent actuellement. Donc c'est pour ça, c'est pas seulement se dire d'accord. Oui, ça s'est déjà passé, mais je pense qu'une question qu'il faut se poser par rapport à tous les troubles de santé, c'est qu'est-ce qui se passe en ce moment pour tous les membres de la famille. Est-ce qu'il y a des mouvements à l'intérieur de cette cellule familiale qui se marie, qui a rencontré quelqu'un, qui se sépare, qui divorce, est-ce qu'il y a un deuil, etc. Parce qu'on sait aussi que l'émergence du cancer, c'est très très souvent en réaction à la perte d'un des membres de la famille. Donc un décès familial, c'est très très souvent à la base justement du déclenchement de certains symptômes. Et ce que je voulais rajouter aussi, c'est ce qui est très important, c'est les âges marqueurs. C'est-à-dire qu'on peut avoir l'émergence d'un symptôme quand on arrive à un âge qui a été critique dans l'histoire de notre famille. Un exemple, imaginons mon père a eu une crise cardiaque à 55 ans. Et moi, j'arrive à 54 ans, et je commence à avoir aussi la tachycardie, un peu les mêmes troubles. Donc, on sait qu'il y a une espèce d'horloge interne, donc ça s'appelle le temps généalogique, la chronogénéalogie, qui va nous faire réagir. Et d'ailleurs, c'est assez étonnant. Ça a été mis en exergue aux États-Unis par une médecin qui s'appelle Joséphine Hilgard, qui avait noté donc, que les patients qui entraient à l'hôpital ne le faisaient pas au hasard. Et très souvent, lorsqu'ils arrivaient à des âges marqueurs, et notamment à l'âge qu'avaient leurs parents au moment de leur décès. Voilà, notamment en ce qui concerne les crises cardiaques, les cancers. Donc ce syndrome anniversaire a déjà été mis en exergue donc, il y a très longtemps. Et nous, on peut le constater régulièrement, bien sûr. Pour nous-mêmes et pour les consultants. Donc voilà, il faut bien penser qu'il y a une action de l'arbre généalogique actuel et il y a aussi la réaction aux âges marqueurs.
0: Oui, effectivement, il faut être un peu prudent aussi. Vous avez raison de le dire, Julien Sandrel. Mais en fait, ce qu'il faut, c'est commencer par être très factuel, c'est-à-dire de questionner quand on se rend compte, quand on est dans un schéma, parce que parfois, tout va très bien. Mais en gros, l'idée, c'est alors ou de faire un voyage, comme vous l'avez fait aussi. C'est vrai que ça donne envie. Hein. Quand on vous lit, ça donne envie de partir chacun sur les traces de nos aïeux, quoi, d'un grand-père, d'un arrière-grand-père, dont on n'a pas trop entendu parler dans la famille. Et puis et après, il y a comme un fil qui se clique.
2: Oui, et qu'on a envie de continuer de tirer, d'ailleurs. Ouais. Effectivement, et moi, c'était d'autant plus fort que c'est un voyage que j'ai fait avec mes frères.
0: Ouais.
2: Parce qu'effectivement, quand j'ai commencé à réfléchir à ce voyage à Naples, je me suis dit que ça n'a aucun sens de le faire seul, puisqu'en réalité, cette histoire, c'est pas seulement la mienne, c'est aussi celle de mes frères. Et par ailleurs, il y avait une frustration en moi qui était justement quand même le fait d'avoir été l'aîné, d'avoir eu quand même 6 ans, 9 ans d'écart avec mes frères.
0: Ouais.
2: Ce qui fait que moi, je suis parti de la maison à 17 ans pour aller faire mes études. Et donc, en fait, il y a toute une part de leur adolescence que je n'ai pas vécue. Et c'est vrai qu'on s'est rendu compte quand on est parti ensemble l'année dernière, seulement 3 jours, que c'était la première fois qu'on partait comme ça, 2-3 jours, seulement tous les 3 en tant qu'adultes. Et c'était extraordinaire, parce qu'effectivement, les langues se sont déliées, on s'est dit des choses qui étaient hyper importantes et qu'on ne se serait pas dites si on n'était pas comme ça, dans cette configuration, seuls tous les 3. Quoi.
0: Ouais. On s'engueule, on se retrouve, on s'embrasse.
2: Voilà.
0: Et on se parle.
2: Tout à finalement. Fait.
0: En tout cas, c'est une bonne idée, c'est une bonne suggestion. Hein, parce que voilà, c'est peut-être moins cher qu'une... Enfin, c'est complémentaire d'une thérapie psychogénéalogique. Voilà, en tout cas, merci infiniment, les amis. Merci, Julien Sandrel. Votre roman, votre livre, pardon, à découvrir, hein, votre récit, précisément, Mes frères, nos fantômes et moi, un voyage en Italie, du soleil plein les yeux. Et puis, Elisabeth Horowitz, mon cœur.
3: Merci, Marie-Ange de Montesquieu, ses invités. C'était En quête de sens, Marie-Ange, que nous retrouverons bien évidemment dès demain. Comme chaque jour sur RCF Notre-Dame, nous intéressons à l'histoire.
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3: Aujourd'hui, nous sommes le 11 juin. Datant de 775, construite dans le style pré-roman, l'église abbatiale de Saint-Denis menaçait de ruines. Sous l'impulsion de son abbé, Suger, qui est également le ministre des rois Louis VI et Louis VII, est reconstruit dans un style nouveau la façade et le cœur de l'église. Le dimanche 11 juin 1144, en présence de Louis VII et de la reine, Aliénor d'Aquitaine, est consacré le nouveau chevet de l'abbatiale. Saint-Denis inaugure le Francigenium Opus, ou art à la française, car né au cœur de l'île de France, un art qui se répandra dans une bonne partie de l'Europe. Il sera rebaptisé à la Renaissance art gothique, c'est-à-dire Apennine des Goths, les barbares. La nef actuelle de Saint-Denis date du règne de Saint-Louis. Située sur une île de la baie de San Francisco, la prison d'Alcatraz offre un maximum de sécurité pour éviter les évasions. Et pourtant, l'impensable a lieu le 11 juin 1962 avec l'évasion de trois prisonniers.
5: Nous sommes dans la cellule d'un des frères Anglin. Ils ont eu l'idée ingénieuse de creuser un passage au fond de leur cellule. Ils ont fabriqué une perceuse à partir d'un moteur d'aspirateur. Et ils ont fait des trous dans le béton autour de la bouche d'aération pour l'agrandir. L'extinction des feux était à 21h30. C'est à ce moment qu'ils se sont évadés. Une fois la lumière éteinte et les fausses têtes installées, ils sont montés sur le toit. Ils avaient jusqu'à 6h30 le lendemain matin pour rejoindre le continent.
3: Extrait d'un documentaire de National Geographic. On n'a jamais retrouvé les trois prisonniers. La police estime qu'ils se sont noyés dans la baie. La prison d'Alcatraz fermera en 1963. 1942 en Afrique du Nord. L'Afrika Korps, mené par le général allemand Rommel, surnommé le renard du désert, veut prendre le canal de Suez. Passant l'offensive le 26 mai, les Allemands sont stoppés dans leur progression par des troupes françaises à Bir Hakeim en Libye.
6: Bir Hakeim est un ensemble de ruines perdues dans le désert, au croisement de plusieurs pistes. La position est tenue par les soldats de la 1ère brigade française libre. Son chef est le général Koenig, un légionnaire de 44 ans. Il bloque les Allemands pendant 2 semaines, assez pour permettre aux Britanniques de réorganiser leur propre ligne de défense. Le 11 juin, leur mission étant accomplie, le général Koenig ordonne d'évacuer la position et de rejoindre les lignes britanniques.
3: Cette résistance française à Bir Hakeim, qui se termine donc le 11 juin 1942, aura laissé le temps aux Anglais de se réorganiser et de gagner la première bataille d'El Alamein en juillet.
4: Ce jour dans l'histoire.
3: À la page culture, disparaissait un 11 juin en 2018 une grande dame de l'accordéon, Yvette Horner. Elle a remporté la Coupe mondiale de l'accordéon en 1948. Elle devient extrêmement populaire en accompagnant la caravane du Tour de France à 11 reprises. Elle aura vendu en 70 ans de carrière 30 millions de disques. Yvette Horner était née en 1922.

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4: Et bonjour à toutes et tous, vous êtes à l'écoute de RCF en Auvergne. Il est midi, c'est le moment de faire le point sur l'information avec le journal présenté par Pierre Frasiac. Bonjour Pierre.
5: Bonjour à tous. À la une ce midi, les fans de foot dans les starting blocks, la Coupe du Monde débute ce soir et l'effervescence est forte au Mexique. Nous serons avec une Auvergnate sur place. Les élèves de CM2 du Bourbonnais sensibilisés à la sécurité routière, un reportage à suivre à Montluçon. Et puis début aujourd'hui de la consécration du diocèse du Puy au cœur de Jésus et de Marie. Des vêpres sont célébrées ce soir en la cathédrale. Et puis ciel voilé sur toute l'Auvergne cet après-midi. Météo complète en fin de journal.
4: Et c'est le début du mois favori des passionnés de ballon rond.
5: Et oui, la Coupe du Monde en Amérique du Nord débute ce soir. Premier match au Mexique, l'un des trois pays organisateurs avec les États-Unis et le Canada. Un vrai pays de foot et les Mexicains sont à fond derrière leur équipe, comme nous le confirme Christine Portal. C'est une Auvergnate installée depuis 25 ans à Guadalajara.
6: Très patriote. Il n'y a pas cette rivalité tant aussi forte, je pense. Enfin, ils sont très dans l'émotion, dans crier, etc. Peut-être dire des choses fortes à celui qui joue pas très bien. Mais sortie du stade, c'est fini, quoi. C'était un moment, et puis voilà. Et puis, ça fait partie aussi, je pense, des coutumes du Mexicain, quoi. Donc, il est devant sa télé, c'est avec toute la famille, on boit des bières, on prépare à manger ensemble. Ça fait partie du rite mexicain, quoi. Convivir, comme ils appellent, être ensemble et le fêter.
5: Et être ensemble ce soir devant la télé pour le match d'ouverture de la Coupe du Monde à 21h entre le Mexique et l'Afrique du Sud. Les Bleus, eux, viennent d'arriver aux États-Unis. Ils débuteront la compétition mardi contre le Sénégal. Les élèves de première qui pourront en profiter de cette Coupe du Monde. Ils viennent de terminer 4 heures d'épreuve du bac de français. Arthur Rimbaud, Francis Ponge, l'abbé Prévost ou encore Louise Dépinay étaient au menu de l'épreuve. Encore un peu de travail demain, place à l'épreuve des maths. Et pour cette Coupe du Monde, la préfecture du Puy-de-Dôme décline son dispositif de sécurité à Clermont-Ferrand. Interdiction des engins pyrotechniques, du protoxyde d'azote, de la vente d'alcool entre 20h et 8h du matin, ainsi que sa consommation. Et pas non plus de circulation de transport en commun en centre-ville lors des matchs à enjeu.
4: Et les obsèques de la petite Liana seront célébrées demain dans le Gers.
5: Le meurtre de cette collégienne de 11 ans continue d'émouvoir tout le pays. On parlait de cette affaire Liana et de ses conséquences avec l'ancien procureur de la République du Puy-en-Velay, René Pagis. C'est lui qui était en poste au moment de l'affaire du meurtre d'Agnès Marin en 2011 au Chambon-sur-Lignon. Il était l'invité de RCF en Auvergne ce matin. Son interview est en réécoute sur rcf.fr et l'application RCF Notre-Dame. Patrick Bruel est mis en examen pour viol, tentative de viol, agression sexuelle et harcèlement sexuel. 13 femmes l'accusent de violence sexuelle. Il est remis en liberté sous contrôle judiciaire et n'est pas placé en détention provisoire. Le chef d'homicide volontaire commis à raison de l'orientation sexuelle retenue par le parquet après la mort de Noam suite à une violente agression survenue à Metz le 30 mai dernier. Le jeune homme de 19 ans est décédé quelques jours plus tard des suites de ses blessures le 2 juin dernier. Pas d'inquiétude si vous entendez des détonations en fin d'après-midi dans les environs de Moulins. Une opération de destruction de munitions sera réalisée entre 16 et 18 heures sur la troisième base de soutien du matériel à Isère. La préfecture de l'Allier invite les habitants à ne pas appeler la police ou les gendarmes pour signaler ces détonations. De nouvelles frappes entre les États-Unis et l'Iran au Moyen-Orient ce jeudi. Le cessez-le-feu est pratiquement dénué de sens selon l'Iran et ferme définitivement le détroit d'Ormuz jusqu'à nouvel ordre.
7: On revient en Auvergne où circuler à vélo, eh bien ça s'apprend.
5: Et oui, hier, 3000 élèves bourbonnais de CM2 ont participé à la finale départementale du challenge d'éducation routière à Montluçon. Objectif, Rabhi Lokhaté, diminuer le nombre d'accidents sur les routes du département.
8: Au terme de l'épreuve de maniabilité, Amine, 11 ans, raconte son expérience.
9: L'épreuve, ça a commencé avec un slalom, puis il fallait tourner autour d'un arbre, prendre une bascule, des dodanes, puis il fallait encore tourner, passer sous une barre, une ligne droite, puis repasser autour d'un arbre, lâcher une main, continuer à pédaler et lâcher l'autre main jusqu'à arriver à un cerceau et je freine.
8: Le jeune participant espère terminer premier à l'issue des trois épreuves.
9: Vu que j'ai eu presque zéro erreur, du coup je me sens bien pour l'instant. Je pense que je peux être premier ou deuxième.
8: À l'autre bout du parc de sécurité routière de Montluçon, une vingtaine d'enfants passent l'épreuve théorique. Objectif, tester leur connaissance du code de la route. Nadège Cru, coordinatrice de l'association organisatrice.
10: Contrairement aux autres épreuves, on va couvrir toutes les compétences, à savoir être passager, piéton et être cycliste. Mais on va aussi aborder la signalisation, les panneaux susceptibles de rencontrer dans le cadre de l'attestation de première éducation à la route.
8: Cette journée a été également marquée par des ateliers de sensibilisation aux familles et aux accompagnateurs afin de promouvoir les comportements responsables en matière de mobilité.
5: Et la mortalité des cyclistes a augmenté de 17% cette année selon le gouvernement. La Cour des comptes épingle l'Office de tourisme du Puy-en-Velay. L'institution pointe du doigt le montant trop élevé des subventions et le processus pas assez clair de désignation du directeur. Le Auchan d'Aurec-sur-Loire dans l'est de la Haute-Loire ne passera pas dans le giron d'Intermarché. Décision de l'autorité de la concurrence. L'avenir du Auchan qui emploie 16 salariés reste donc dans le flou.
7: Et les catholiques du monde entier s'apprêtent à célébrer la fête du Sacré-Cœur demain.
5: Et dans cette optique, l'évêque du Puy-en-Velay a choisi de consacrer le diocèse au cœur de Jésus et de Marie. Une consécration qui va se déployer sur plusieurs jours à partir d'aujourd'hui. Ce temps fort, Mgr Baumgarten l'a voulu dans la continuité d'un précédent temps fort.
11: J'ai trouvé que c'était assez beau de donner une suite au jubilé. Vous voyez, on a fait un jubilé en 2025 de l'Église universelle, qui était le jubilé de l'incarnation. Et donc, le fruit de ce jubilé, de l'incarnation, eh bien, se décline dans le cœur. Et donc, je me suis dit, ben, on va pouvoir, un an après, comme fruit du jubilé, se consacrer, c'est-à-dire, à bien dire que l'on veut s'offrir nous-mêmes, se donner nous-mêmes, comme le cœur de Jésus s'est donné à nous. Eh bien, on se consacre au cœur de Jésus et Marie pour un nouveau départ, pour recentrer les choses, aller à l'essentiel et repartir du cœur pour aller vers la périphérie, pour aller vers le monde, pour annoncer l'évangile.
5: Et les vêpres de la solennité du Sacré-Cœur seront célébrées ce soir à 18h30 en la cathédrale du Puy-en-Velay. On apprend la mort de ce matin de Charlie Dalin à l'âge de 42 ans. Il était le dernier vainqueur du Vendée Globe en 2024-2025. La météo en Auvergne, le ciel est voilé cet après-midi sur toute la région. Le mercure montera jusqu'à 20 degrés au Puy-en-Velay, à Monistrol-sur-Loire et à Ambert. Il fera jusqu'à 19 à Saint-Flour, 21 pour Aurillac et 23 degrés pour les maximales à Clermont-Ferrand, Montluçon, Moulins et Vichy. Voilà Pierre, vous savez tout. Place à votre 12-13 en Auvergne avec vos invités.
7: Et c'était les informations de Pierre Fraziac que vous retrouvez demain matin.
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4: Le 12-13 en Auvergne, du 19 au 21 juin, les carnétistes ont rendez-vous à Clermont-Ferrand et dans les environs pour Clermont Dessine. Un rendez-vous pour perfectionner sa technique du dessin dans le carnet de voyage. On en parle avec notre invité Jean-Pierre Noyer dans un instant. Après quoi, on fera le point sur les expos et sur d'autres rendez-vous à découvrir dans la capitale auvergnate. Et ensuite, nous irons dans l'Allier pour entendre comment l'évêque Monseigneur Marc Beaumont organise ses visites paroissiales et pourquoi ces rendez-vous sont importants. Ce sera à 12h30, après quoi, dans un autre regard, Marie-Françoise Pétiard explore les raisons pour lesquelles on fait pèlerinage à Lourdes. Le 12-13 en Auvergne, c'est parti.
13: Le 12-13 en Auvergne, Pierre Gaudin.
14: Je réponds aux questions.
4: Bien sûr.
14: Allez-y.
4: Alors, Clermont Dessine, c'est la 9e édition cette année, un rendez-vous au cours duquel le dessin et plutôt même le croquis sont à l'honneur. On en parle tout de suite avec le responsable de l'événement, Jean-Pierre Noyer, bonjour.
14: Oui, bonjour.
4: Donc, 7 carnétistes vont animer l'événement, dont 3 carnétistes étrangers, avec 21 ateliers de dessin qui sont prévus du 19 au 21 juin prochain à Roya, à La Chancournon d'Auvergne et au Château d'Effiat. Concrètement, comment vont se passer les ateliers qui sont proposés par Clermont Dessine?
14: Nous allons commencer par le vendredi. Le vendredi, c'est une journée qui se déroule dans un château depuis maintenant 6 ans. Tous les vendredis de Clermont Dessine, nous avons rendez-vous dans un château. Cette année, ce sera le Château d'Effiat avec 2 carnétistes, Christophe Ponce, capitaine, et Bonnie Britt. 2 carnétistes qui sont 2 carnétistes étrangers, mais qui parlent français. Deux groupes de 15 personnes pendant 3 heures le matin, 3 heures l'après-midi, animés chacun par un carnétiste. Chaque groupe est animé par un carnétiste. Et à midi, les groupes permutent, ce qui fait qu'ils seront passés entre les mains des 2 carnétistes qui leur donneront leurs conseils éclairés. Voilà, pour le vendredi. Les deux ateliers sont indissociables, c'est-à-dire qu'on ne peut pas participer à l'un sans participer à l'autre.
4: Et alors pour les inscriptions en ce moment, est-ce que vous êtes complet ou pas encore?
14: Pour le vendredi, l'atelier est complet. 30 personnes, l'atelier est complet. L'atelier est complet, c'est la première année qu'il est complet aussi rapidement d'ailleurs, c'était un coup de fusil.
4: On a été surpris. Mais pour vous justement, c'est un signe que le rendez-vous est installé dans la vie clermontoise?
14: Oui, c'est un signe que le rendez-vous est installé, qu'il s'installe, qu'il a pris sa place. Ce qui est un autre signe, c'est que les personnes s'inscrivent et les personnes reviennent. C'est ce qui nous fait plaisir. D'une année sur l'autre, on les voit revenir. Oui, de plus en plus nombreux et très assidus.
4: Alors, il y a donc cette date du 19 qui est quelque part la principale date de Clermont Dessine, si je vous suis bien. Et puis après, c'est plus de la découverte?
14: Pas du tout, non. Toutes les dates sont des dates importantes. C'est une date qu'on a essayé il y a une dizaine d'années, le vendredi, parce que si vous voulez, on avait réservé les ateliers au samedi et au dimanche, et puis on s'est lancé pour le vendredi. On avait un petit peu peur de cette date qui est une date en semaine, qui n'est pas forcément une date favorable à des ateliers. Et puis finalement, ça se remplit bien, et ça a beaucoup de succès. Mais le samedi et le dimanche sont des ateliers à part entière aussi. Mais ce sont des ateliers de 3 heures.
4: Est-ce qu'il y a un public pour apprendre chaque forme du dessin? On voit qu'il y a des différents ateliers sur les paysages, sur l'aquarelle, sur les formes botaniques. Il y a un public pour chacune de ces pratiques?
14: Oui, absolument. C'est pour ça qu'on a un éventail assez large. On a un éventail large dans le thème, un éventail large dans le médium utilisé, la gouache, l'aquarelle, et aussi les personnages, si vous voulez. On essaie, si vous voulez, de trouver les thèmes en rapport avec un carnet de voyage. Quand on fait un carnet de voyage, on se trouve face à des événements, face à des monuments, il faut traiter ça. Quelquefois, on éprouve des difficultés dans un des domaines. Et c'est pour ça que Clermont Dessine est intéressant, parce qu'il permet justement de se perfectionner dans un domaine qui nous est propre, dans lequel on a des difficultés, par exemple la perspective.
4: C'est quoi finalement être carnétiste? Parce que par exemple, on voit parmi vos intervenants, il y a Hélène Landverlin, ou Landverlin, je ne sais pas comment on dit.
14: Landverlin.
4: Donc on lit qu'elle est carnétiste voyageuse à l'aquarelle, qu'elle trace ses itinéraires à partir d'images satellites. Et puis on nous dit aussi qu'elle avait ses carnets, qui étaient des carnets intimes, et qui finalement trouvent leur place dans le monde. Finalement, est-ce que c'est un art à soi, un art personnel, ou est-ce que c'est quelque chose que l'on fait dans le but de le communiquer, le carnet de voyage?
14: Initialement, le carnet de voyage, c'était un carnet d'études. Hein. Des peintres célèbres dessinaient, crayonnaient, des savants, crayonnaient sur des carnets. Ça avait un but utilitaire, puis c'est devenu un carnet de voyage, c'est un moyen d'avoir de souvenirs pour les voyageurs. C'est plus parlant qu'une photo, un dessin. Ça oblige à être en contact avec la personne, ça oblige à se poser, on est en contact avec la population. C'est différent d'une photo, si vous voulez. Au début, ça n'a pas de but professionnel. Mais ça, c'est en train de devenir un art à part entière. On se rend compte qu'il y a de plus en plus de personnes qui pratiquent le carnet de voyage. C'est pour cela qu'a été instaurée cette manifestation durant des petits carnets de voyage qui a lieu en novembre, et dont est issu Clermont des Signes d'ailleurs.
4: Oui, voilà, parce qu'il y a aussi un rendez-vous, c'est le rendez-vous international du carnet de voyage. Ce sera les 13, 14, 15 novembre 2026 au centre des congrès Polydôme. Et donc vous êtes très lié à cet événement.
14: Oui, tout à fait. C'est la manifestation mère, si vous voulez. C'est la manifestation première. Clermont des Signes est arrivé après.
4: Est-ce qu'il y a des anecdotes sur les ateliers de Clermont des Signes qui vous ont marqué?
14: Des anecdotes, oui. Chaque événement est une anecdote en soi. C'est difficile de vous. Il ne m'en vient pas à l'esprit tout de suite, si vous voulez. C'est une manifestation très conviviale, très spontanée. Il y a un contact entre les gens une fraternité qui forcément provoque des anecdotes. Mais il faudrait être dans chaque atelier pour les voir. C'est difficile de vous la raconter comme ça.
4: Et qu'est-ce qui motive justement à y participer pour vous? Qu'est-ce qui motive les Clermontois ou les gens qui viennent de plus loin justement de participer à Clermont des Signes?
14: Je pense que c'est le rechercher un moyen de pallier ces carences dans une partie du dessin. Certains ont des difficultés avec la couleur, certains ont des difficultés avec la perspective dans l'architecture, avec les mouvements des gens, avec la foule, pour dessiner la foule, et même peut-être plus simplement pour dessiner en public, parce que c'est pas facile de dessiner en public hein, pour une personne seule. Alors le fait d'être en groupe, de dessiner en public sur le vif, parce qu'il faut que ce soit fait sur le vif, ça aide et ça les gens trouvent. Prennent l'habitude de dessiner comme ça. Je pense que c'est surtout au début pour pallier une carence dans son dessin.
4: Et pourquoi c'est important d'être sur le vif?
14: Ça, c'est une bonne question. Pourquoi c'est important d'être sur le vif? Parce que sur le vif, déjà, comme je vous disais tout à l'heure, on a un contact avec les gens. Les gens viennent, ils posent des questions. En général, c'est un contact très bienveillant, d'ailleurs. Quand on voyage, qu'on est au contact avec la population, on rentre beaucoup plus dans le mode de vie des gens qu'on observe. Il y a une intimité qui se crée. Et je crois que là le dessin sur le vif trouve son intérêt. Ensuite, c'est un dessin d'actualité. On dessine ce qu'on voit.
4: Il y a presque un aspect reportage.
14: Un peu, oui. Et pour celui qui dessine, c'est un souvenir... Un souvenir qui est plus marquant qu'une photographie. En plus, si vous voulez, en dessinant, on développe son acuité visuelle. On voit les détails de l'architecture, on voit les détails de la nature, on voit différemment, on observe différemment.
4: Est-ce qu'il y a des moments de la journée pour dessiner justement comme ça en extérieur?
14: Des moments, non. Je pense pas. Chacun dessine au moment où il en a envie. Non, il n'y a pas de moment particulier. Qui est le plus sujet à problème? problème, c'est la météo. Et bien entendu, quand il pleut, c'est pas tout à fait aussi agréable que quand il fait beau.
4: C'est la 9e édition de ce rendez-vous qui est proposé pour cette année 2026. Qu'est-ce qui a changé au cours du temps, depuis la première édition?
14: Alors, ce qui a changé, c'est nous. On a pris de la bouteille, on s'est habitué à gérer les problèmes, parce que des problèmes, il y en a dans ce genre de manifestations. Il faut être entouré d'une équipe d'une équipe solide. C'est la même équipe depuis le début. Donc chaque membre de l'équipe connaît son rôle à la perfection. Et je dirais même que chaque membre est interchangeable. C'est un régal de travailler avec une équipe comme ça. Ce qui a changé, donc c'est ça. C'est cette facilité à voir, si vous voulez, les problèmes qui risquent de survenir.
4: Combien de personnes s'occupent de Clermont-Dessines?
14: Une dizaine de personnes.
4: Voilà, donc une dizaine de personnes et puis 7 carnetistes, on le disait, qui seront présents. Jean-Pierre Noyer, merci beaucoup pour cette interview sur RCF.
14: Mais je vous remercie, c'est avec plaisir.

C'était Reality de Lost Frequencies, il est midi 21, vous êtes bien à l'écoute de RCF, sortie théâtre, sortie nature et de nombreuses expos à découvrir en ce moment à Clermont-Ferrand et aux alentours. On en reparle juste après I'm a Gypsy Man de JJ Cale.

0: Alors, on est avec Émilie à l'office de tourisme de Clermont, avec bien sûr de nombreux rendez-vous à faire dès aujourd'hui. La sortie découverte biodiversité au lac d'Éda, par exemple.
1: Exactement. Alors, il fait beau, on en profite. Et à partir d'aujourd'hui, eh bien, s'ouvre effectivement la sortie découverte, hein, de la biodiversité, donc au lac d'Éda. Donc, c'est l'occasion effectivement de découvrir tous les jeudis jusqu'au mois d'octobre, de 9h à midi, eh bien, effectivement, toute la biodiversité que vous pouvez avoir, notamment autour de la zone humide du lac d'Éda, un espace naturel qui est particulièrement préservé et qui va filtrer les eaux alimentant le lac. Donc vous allez pouvoir retrouver, hein, durant cette promenade matinale, eh bien, tout un tas effectivement de petits animaux observés. Donc évidemment, c'est tout à fait ouvert, notamment au jeune public, pour observer les oiseaux, libellules, papillons et puis évidemment bien d'autres espèces avec un animateur naturaliste très passionné. Alors attention, rendez-vous bien au parking de l'église d'Éda pour le départ, mais bien prendre vos places en amont sur clermontauvergnevolcan.com la veille de la manifestation. Évidemment, passez un petit coup de fil à l'office de tourisme si vous voulez venir le jour même.
0: Alors, il y a aussi une des expositions, il y en a plusieurs, et notamment une exposition photo sur le corail.
1: Exactement. Alors aujourd'hui, c'est vrai qu'on va avoir une petite notion écologique quand même qui est importante. Et on a une superbe exposition photographique qui nous permet d'avoir une véritable immersion dans les récifs coralliens d'Indonésie, donc au muséum Henri Lecoq, hein, que vous pouvez aller voir effectivement tous les jours. Et avec notamment autour de ça, eh bien, des visites guidées pour découvrir un petit peu, eh bien, ces architectures vivantes, hein, qui sont incroyables et qui sont véritablement des cités sous-marines, et qui nous permettent de comprendre aussi, bah, les habitants qui habitent dans ces cités sous-marines, et puis de s'émerveiller un petit peu devant ces trésors un peu fragiles, hein, finalement, des océans. Alors, on a des visites guidées qui sont disponibles, notamment la prochaine samedi 13 à 10h30. Vous pourrez venir pour faire une visite au muséum Henri Lecoq.
0: Et il y a aussi cette exposition sur la préhistoire, trésor de la préhistoire en Auvergne.
1: Alors oui, alors on sait, les cours maintenant sont finis, hein, pour les plus jeunes. Donc pourquoi pas finalement profiter pour aller au musée et faire un petit rappel sur ce qu'est, bah, finalement cette période de la préhistoire, puisqu'à l'occasion du 30e congrès préhistorique de France, qui est organisé à Clermont-Ferrand, on va avoir une exposition qui est vraiment exceptionnelle, qui est présentée au musée d'art Roger Quilliot, hein, donc autour de la cité comtale de Montferrand, où vous pourrez voir, eh bien, des objets du quotidien, mais également de prestige, hein, vraiment des œuvres d'art, des outils. Donc on se rend compte qu'il y a vraiment quelque chose de fabuleux. Et puis finalement, toute une création dont on n'a pas forcément idée, hein, pour cette période qui est quand même assez lointaine. Alors, petite particularité, dimanche 14 juin, on va avoir à 15h un café rencontre, notamment autour des coulisses de l'exposition. Et puis ensuite, une animation, la machine à remonter le temps, donc des albums comptés, voilà, qui vont permettre pour les plus jeunes, hein, de 4 à 8 ans, d'embarquer dans un voyage un petit peu particulier, là, pour découvrir la préhistoire jusqu'à l'âge de fer. Donc ne pas hésiter à vous renseigner directement à l'office de tourisme, hein, toujours place de la Victoire, Clermont-Auvergne-Volcan, ou bien directement au musée d'art Roger Quilliot.
0: On va pouvoir également regarder du théâtre et même plusieurs artistes avec cette soirée des talents au Valet de Cœur.
1: Et oui, alors le théâtre de poche, un tout petit théâtre effectivement, eh bien, qui est juste derrière le muséum Henri Lecoq, hein, si vous voulez cumuler d'ailleurs avec l'exposition. Donc c'est l'occasion de découvrir, eh bien, les talents effectivement de ce théâtre avec les cours enfants, ados, adultes. Ce soir à 20h, il y a la représentation des cours enfants, donc les plus jeunes, hein, finalement, qui montrent un petit peu l'improvisation, leur talent, voilà, leur façon effectivement de se présenter sur scène. Donc si vous voulez venir les encourager, donc ce soir ou bien tout le mois de juin, vous allez avoir des représentations. Ne pas hésiter à regarder sur le site internet de l'Office de tourisme et puis prendre vos places. Alors c'est un tarif assez intéressant puisque ça va être gratuit pour les moins de 18 ans et 3 € pour les adultes. Donc ne pas hésiter à venir en

0: imagine. Donc il y a un fil narratif, évidemment, à poursuivre tout cela, qui va permettre de travailler un petit peu l'imagination pour les plus jeunes. Alors ne pas hésiter, évidemment, à passer un petit coup de fil au château de la Bâtisse, si vous voulez des renseignements, et puis sinon, appeler l'office de tourisme Clermont-Auvergne-Volcans.
1: Eh bien, Émilie, merci beaucoup pour toutes ces bonnes idées sur RCF.
0: Avec plaisir.
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0: Père Marmina, bonjour.
1: Bonjour à vous.
0: En ce moment, les visites de Monseigneur Beaumont dans la paroisse de Souvigny, à quoi ça ressemble ?
1: C'est une visite pastorale où l'évêque vient découvrir un territoire. C'est pas seulement une paroisse, c'est pas une visite où on vient vérifier si tous les dossiers sont à leur place. C'est vraiment rencontrer les gens d'un territoire. Et dans toute leur diversité, des élus, des entrepreneurs, des paroissiens, enfin voilà. C'est le but que l'évêque connaisse son territoire en entier, voilà, et pas simplement du point de vue religieux.
0: Alors, ça veut dire qu'il y a eu des visites peut-être déjà d'entreprises, d'artisans, vous étiez présent ?
1: Oui, le but c'est de suivre l'évêque, enfin de le présenter, puis de le suivre et de découvrir aussi. J'avoue qu'une visite pastorale c'est des fois l'occasion d'approfondir, ou de découvrir telle ou telle réalité d'un territoire. On est allé voir une cave vinicole, on est allé visiter un méthaniseur, un château qui est en train d'être restauré avec des bénévoles enthousiastes. Enfin voilà, c'est un peu tout ça.
0: Comment est-ce que les gens sont prévenus ou pas prévenus à l'avance ?

0: de l'arrivée de Mgr Beaumont?
1: Bah, c'est-à-dire, on prévient la personne concernée, quand on ne vienne pas buter sur une porte fermée. Mais après, ces visites ne sont pas ouvertes à tous. C'est pour que l'évêque puisse vraiment parler en tête à tête ou avec les quelques personnes, mais pas venir avec une foule de curieux qui viendrait peut-être, qui empêcherait, sans le vouloir, cette rencontre personnelle.
0: Et pourquoi est-ce qu'il y a besoin de cette rencontre personnelle pour l'évêque notamment? Qu'est-ce que ça permet?
1: C'est-à-dire un évêque, il n'est pas enfermé dans son évêché ou dans la maison diocésaine. Simplement, vous savez, notre territoire est très riche, beaucoup plus riche qu'on l'imagine. Il y a beaucoup de gens, je mets des guillemets parce que ça pourrait être mal compris, atypiques, c'est-à-dire qui font quelque chose que tout le monde, enfin que beaucoup ignorent et des municipalités qui se bougent. On a visité notamment le village de Besson avec une municipalité qui est très sensible à l'écologie et qui nous a montré ce qu'on peut faire dans un petit village de 800 habitants, un peu moins, concrètement, voilà, et comment, quand une population s'engage, ce que ça donne. Et ça, vous ne le découvrez pas dans les bureaux, vous ne le découvrez pas à travers des papiers, c'est là, à travers des personnes qui peuvent vous raconter leur passion, leurs difficultés. C'est intéressant, c'est finalement prendre le pouls d'une population. Hein, on reproche à nos élus politiques, à nos évêques, aux dirigeants, aux décideurs de toutes sortes, d'être trop loin. Eh bien, un évêque vient rencontrer, il vient sur le terrain, il y a que de cette façon qu'il peut appréhender l'avenir.
0: Est-ce qu'on va à la rencontre des paroissiens ou des habitants?
1: Alors moi, j'ai souhaité que cette visite pastorale, à la demande de l'évêque, soit une visite à la rencontre des habitants. Alors certains ont été très surpris en disant « oui, mais moi je crois pas » ou « je vais pas ». Mais non, mais ça c'est pas le souci, c'est pas le problème. C'est vraiment rencontrer des gens qui œuvrent pour le bien de tous, sortir aussi d'un entre-soi, voilà, montrer que là, dans le monde il y a de belles choses qui se vivent, ou des moins belles, mais là surtout on voit beaucoup de belles choses, et c'est motivant, c'est rempli d'espérance. Et puis ça fait du bien à tout le monde parce qu'ils s'aperçoivent qu'un évêque c'est un homme normal, qui s'intéresse, qui est curieux, qui pose les questions très sensées. On a un évêque très, très terrien. Les gens sont surpris, heureusement surpris. Voilà.
0: Pour vous-même, c'est l'occasion, vous l'avez dit, un petit peu de découvrir vous-même presque la paroisse de Souvigny, ou de la redécouvrir plutôt. Qu'est-ce qui vous a surpris pour le moment dans ces visites?
1: Ah ben y a beaucoup de choses. On vous invite, on vous dit qu'il faudra passer. Puis malheureusement, les emplois du temps étant ce qu'ils sont, on ne prend pas le temps, pas suffisamment tout de moins. Et moi, j'ai rencontré des gens passionnés, notamment une équipe qui restaure le château de Fourchaud. Je ne m'attendais pas du tout à ça. C'est extraordinaire. Vraiment, le travail qu'ils ont fait, le travail qu'ils font et qu'ils veulent faire, c'est époustouflant. Je passe devant très souvent, je m'étais jamais arrêté, j'avais jamais pris le temps de m'arrêter, pardon. Donc là, ça a été l'occasion de le faire.
0: Est-ce que suite à ces visites, il y aura peut-être plus de monde à l'église?
1: Alors, c'est pas le but, paradoxalement. Enfin, paradoxalement, non, c'est pas de la retape. Hein, excusez-moi le terme un peu familier, mais non, on va rencontrer gratuitement des gens. Hein, voilà, c'est, il y a rien d'autre derrière. Il faut surtout pas y voir une idée de récupération. Je ne veux pas le vivre comme ça.
0: Alors le but, du coup, c'est vraiment d'aller à la rencontre, presque dans le sens le plus strict, comprendre ce que vivent les habitants,
1: oui.
0: Donc, et puis créer un dialogue.
1: Mais tout à fait, et ça marche très bien. Quand vous vous intéressez à quelqu'un, quand vous venez l'écouter, il a plein de choses à vous dire intéressantes qu'il n'oserait peut-être pas vous dire autrement.
0: Est-ce qu'on peut vous demander, peut-être pas où, mais quel type de visites sont les prochaines?
1: Alors, ça va être vendredi après-midi sur Souvigny, mais surtout samedi à Noyon, avec montrer à l'évêque la réalité de la mine. Enfin, la réalité, c'est un passé, mais qui est encore prégnant. Voilà, mais oui. Surtout, cette réalité de toutes ces personnes qui sont venues du Vietnam, du Laos, d'Inde, enfin voilà, et qui ont élu domicile à Noyon, alors qu'on les avait mis là pour quelques mois et qui ont fait leur vie.
0: D'ailleurs, maintenant, une grande pagode.
1: Il y a une grande pagode qu'il est prévu d'aller visiter, justement.
0: Père Marmina, merci beaucoup pour cette interview sur RCF.
1: Merci à vous.

0: Et c'était mon sourire de Zaz. Il est midi 41 sur RCF. On reste dans le Bourbonnais pour vous parler d'un record historique de l'Allier. Un peu original avec les explications de Esther Dabert.
1: Savez-vous que la plus longue barbe jamais portée en France était bourbonnaise ? 3,35 m, c'est Louis Coulon, plus connu sous le nom du Père Coulon, qui détient ce record. Né en 1826 dans le sud-est de la Nièvre, il devient métallurgiste fondeur de moules comme son père François avant lui. Il commence à travailler à l'usine à l'âge de 12 ans seulement. Marchant sur les traces de son paternel, il passe quelque temps dans la société Châtillon à Commentry et Neuve-Maison. C'est là qu'il fait ses premiers pas en tant que responsable syndical. Il rejoint plus tard l'usine Saint-Jacques de Montluçon où il travaille pendant des décennies. En 1905, il est doté du surnom de doyen des métallurgistes par le quotidien parisien Le Petit Journal. Il est alors en exercice depuis 67 ans déjà. Mais même si les résultats du père Coulon sont spectaculaires en matière de métallurgie, ils le sont encore plus quand il s'agit de pilosité. De son vivant, il est connu comme l'homme avec la barbe la plus longue du monde. Dès l'âge de 12 ans, il est obligé de se raser. La presse de l'époque écrit d'ailleurs à ce sujet « Barbe et moustache repoussaient si vite que le rasoir s'avoua vaincu, si bien qu'à 14 ans, Coulon voyait s'étaler sur sa poitrine une barbe de 30 cm de longueur ». Deux empereurs se rendent même dans l'Allier pour venir contempler ce spectacle, Pierre II du Brésil ainsi que Napoléon III lui-même. En 1889, le journal des débats politiques et littéraires disait « Coulon mesure 1,59 m, quand il marche, il est obligé de soutenir sa barbe à la main ». Au travail, il avait trouvé une astuce en l'enroulant dans un matelas contre sa poitrine. Mais malgré sa grande notoriété, l'homme était connu pour sa modestie, il refusa même de nombreux contrats plutôt avantageux. Parmi eux, une participation à une certaine exposition universelle de Paris en 1889. Pour laver son immense masse pilaire, le père Coulon se rendait sur la rive du Cher à Montluçon. C'est dans cette ville qui vit grandir ce record que l'homme meurt en 1916, laissant derrière lui des dizaines de cartes postales témoignant de son extraordinaire silhouette.
0: Voilà, et puis avoir une si grande barbe pourrait peut-être bien aussi être un sacré handicap. Un malade et un jeune hospitalier partagent leur regard sur le pèlerinage diocésain de Lourdes. Tout de suite, dans un autre regard.
2: Pourquoi prend-on sur son temps de vacances pour accompagner à Lourdes des personnes malades ? Et pourquoi, lorsqu'on est soi-même fragilisé, décide-t-on de partir en pèlerinage à Lourdes ? Eh bien, c'est ce double regard que je vous propose aujourd'hui, celui de Nathalie Bonaz, qui est allée et qui va retourner à Lourdes cette année, et celui d'Arthur Daldin, jeune hospitalier à l'hospitalité d'Auvergne. Et merci beaucoup à tous les deux d'être avec nous aujourd'hui. Nathalie, ces pèlerinages à Lourdes, vous les avez faits en tant que malade. Est-ce que c'est indiscret de vous demander de quoi vous souffrez ?
3: Alors, j'ai une maladie génétique, en fait, qui touche les gènes du collagène. Le collagène, on en a à peu près partout dans le corps. Donc moi, j'ai une forme qui touche particulièrement les articulations, les organes internes. Et en fait, quand on est jeune, il n'y a pas trop de manifestations, mis à part qu'on est très très souple, laxe, on dit. Donc on se fait beaucoup d'entorses, des choses comme ça. Et puis plus on avance en âge, plus on se blesse et plus ça commence à devenir compliqué. Après, avec les grossesses, etc., de gros problèmes arrivent. Et donc maintenant, je suis en fauteuil roulant, alors pas tout le temps, j'essaye de marcher le plus possible parce que je veux conserver la marche, mais j'ai perdu beaucoup d'autonomie, la motricité fine, des choses comme ça.
2: Cet été, vous irez pour la troisième année consécutive à Lourdes. Qu'est-ce qui vous a décidé à partir en pèlerinage avec tout ce que ça implique en tant que malade ?
3: Alors moi, je connaissais Lourdes parce que j'y étais allée en tant que valide deux fois et il y a quelque chose à Lourdes qui me touche beaucoup. Et puis, il y a donc la première année où je suis allée, en 2024, j'étais à un moment où j'allais vraiment pas bien physiquement et aussi moralement, parce que j'avais les deux genoux qui s'étaient très très abîmés, on ne pouvait pas m'opérer, donc il fallait que j'apprenne à vivre avec cette nouvelle étape, on va dire. J'avais dû vendre ma maison parce que je pouvais plus rester dedans, parce que j'étais plus autonome dans cette maison. Enfin, bon, c'était compliqué.
2: Vous aviez rechargé les batteries, on va dire.
3: Eh ben, en fait, j'ai vu passer le dépliant du diocèse. Et puis, j'avais très, très envie de retourner à Lourdes. Et j'osais pas. Et donc j'en ai parlé à notre prêtre, le père Bernard Ronet, et il m'a dit, mais non, au contraire, il faut que tu y ailles, appelle-les, je veux que tu y ailles, appelle-les, le pèlerinage, il est fait pour les gens comme toi. Et donc voilà.
2: Nathalie, cette maladie vous handicape,
3: ouais,
2: dans votre quotidien,
3: ouais,
2: vous l'exprimez, mais partir en pèlerinage, c'est sortir de sa zone de confort et être pris en charge par des inconnus.
3: Mais ça fait très peur. Ça fait très peur parce que moi, à la maison, mon aidant familial, c'est mon mari qui m'aide pour
2: me laver,
3: les gestes de la vie, l'habillage, etc. Donc là, c'était se remettre entre les mains de gens qu'on ne connaissait pas. Mais il y a plein de gens de la paroisse qui nous ont bien rassurés. Et ce qui est très frappant, c'est que le jour où on est allé prendre le bus des malades, mon mari, qui est toujours très anxieux de me laisser... On est arrivé, il a vu l'équipe, il a vu les hospitaliers. C'est la première fois qu'il me laisse quelque part aussi tranquille.
2: Détendu.
3: Oui.
2: Confiant.
3: Oui, il l'a vu tout de suite.
2: Qu'est-ce que ça a fait bouger en vous, cet exercice de confiance? Je m'en remets à d'autres que je ne connaissais pas.
3: Bah, la première fois, c'est vraiment l'inconnu. Et en fait, ce qui frappe dès les premiers instants, bah, c'est la grande bienveillance. Je me suis jamais sentie mal à l'aise ou quoi que ce soit. Et puis le fait de rencontrer d'autres malades, certains bien plus en situation de handicap que moi, ça permet de relativiser beaucoup de choses aussi. Et puis tous les gestes sont faits vraiment d'une manière qui coule de source naturelle, sans... Il y a beaucoup de joie, il y a beaucoup de jeunes comme Arthur, donc il y a beaucoup de joie, il y a beaucoup de... Et je pense que ça fait du bien aussi parce qu'on a peu ça ailleurs dans la société.
2: Arthur, vous êtes jeune hospitalier. Est-ce que c'est indiscret de vous demander votre âge ?
4: J'ai 20 ans.
2: Depuis combien de temps allez-vous à Lourdes avec le pèlerinage diocésain ?
4: Je suis parti lorsque j'avais 16 ans pour ma première année en tant qu'hospitalier et ça va être mon quatrième pèlerinage à Lourdes.
2: Qu'est-ce qui vous a motivé, vous, pour aller à Lourdes ?
4: J'ai toujours voulu aller à Lourdes. Je viens d'Orcival, qui est un haut lieu de pèlerinage marial aussi. Et on nous parle toujours de Lourdes. Lourdes, c'est peut-être le plus célèbre. Et j'ai voulu partir à Lourdes, à l'origine, avec le pèlerinage des jeunes. Et je suis venu ici, au CDP, et on m'a dit, manque de peau, le pèlerinage est déjà parti. Mais tu as 16 ans, tu peux partir en tant qu'hospitalier. Je ne connaissais pas du tout l'hospitalité, je ne viens pas d'une famille d'hospitaliers, et j'ai été accueilli dans un petit bureau du CDP, où on m'a présenté l'hospitalité, ses valeurs, son fonctionnement, et je suis parti en tant que première année.
2: La Sainte Vierge devait intervenir
4: quelque part. La Sainte Vierge a sûrement dû intervenir, oui.
3: La Sainte Vierge, l'Esprit Saint.
2: C'est du temps pris sur les vacances,
4: oui.
2: Mais je suppose que si cet engagement se poursuit, c'est qu'il t'apporte des choses... Que t'apporte-t-il ?
4: Il apporte énormément à quiconque part à Lourdes. On trouve toujours quelque chose. En tant qu'hospitalier, on va trouver des amis, déjà, entre nous. Mais aussi, le sourire des personnes que l'on sert, c'est la plus belle des récompenses. Et on n'a pas l'impression de prendre du temps pour partir à Lourdes. On organise son année pour partir à Lourdes. Comme beaucoup de jeunes, les étés, je travaille en restauration. Au moment où je dépose mon CV dans le restaurant où je travaille, je dis par contre, telle semaine,
2: que...
4: je suis pris, je suis à Lourdes. Et non, ça rythme mon année.
2: Qu'est-ce que ça t'amène dans ton quotidien de tous les jours? Tu dis, on prépare toute l'année. Toute l'année, qu'est-ce qui reste comme trace de cette semaine passée à Lourdes?
4: Peut-être un autre regard que l'on va avoir à l'autre. On nous dit souvent, quand on voit une personne dans la rue, on voit le Christ aussi. Et lorsqu'on part à Lourdes, on voit réellement le Christ en l'autre. Parce qu'aussi, on prend du temps pour le regarder. Lorsqu'on marche dans la rue, on ne prend pas le temps de regarder les gens. C'est des inconnus, des ombres qui passent, on ne s'en souvient pas. Lourdes va apporter, et le service qu'on a à Lourdes va apporter un autre regard sur les personnes que l'on croise. La part d'humanité qui peut manquer dans un quotidien très rythmé, on la retrouve à Lourdes, ça transforme notre regard, ça nous apporte une autre paire de lunettes, on va dire. Et c'est ça que je garde tout au long de l'année.
2: Nathalie, durant ce séjour à Lourdes, vous avez vécu une expérience importante. Vous avez reçu le sacrement des malades.
3: Oui, la première année, oui.
2: Pour Qu'est-ce que ça vous a apporté? Alors, quand on pense sacrement des malades, peut-être vous aussi, vous...
3: Alors, moi, je l'ai longtemps refusé parce que mes enfants me demandaient depuis plus de 10 ans à ce que je reçoive le sacrement des malades. Et j'ai longtemps dit, il y a des gens bien plus malades que moi, je n'en ai pas besoin. Et puis, parce qu'aussi, sacrement des malades, c'est mal connu. Même moi, qui suis catéchiste, je voyais ça...
2: Il y avait des a priori ou certaines idées
3: Ben, plus sur des personnes très âgées, en fin de vie, enfin voilà. Et puis, donc quand je suis allée la première fois à Lourdes, on m'a proposé de le recevoir et de m'y préparer. Et le fait qu'à ce moment-là, j'allais pas bien moralement, tout au long de la semaine, ça a mûri. Et c'était une évidence. Et en fait, Dieu merci, j'ai reçu le sacrement des malades parce que j'ai eu très gros problèmes physiques une semaine après mon retour. Et alors, j'étais en paix, j'étais tranquille, je suis restée à l'hôpital, j'ai eu plein de soucis, mais tout s'est bien goupillé. J'ai pas souffert moralement de ce qui s'est passé physiquement. Et ça, c'était incroyable pour moi, parce qu'en fait, c'est ça que j'ai ramené de Lourdes, c'est cette force morale. Et petit à petit, j'ai remonté la pente physiquement. Bon, avec l'aide des docteurs, avec l'aide de l'hôpital de jour, etc., etc. Mais faut savoir qu'il y a 2 ans, je ne marchais pas du tout. J'étais en fauteuil roulant tout le temps.
2: Alors que je peux en témoigner, vous êtes arrivée sur vos deux
3: jambes. Sur mes deux jambes, voilà.
2: Vous venez de l'évoquer, vous êtes engagée dans votre paroisse, vous êtes catéchiste. Mais vous avez fait une réflexion au téléphone quand je vous ai appelé. Vous m'avez dit, à Lourdes, bien sûr j'ai la foi, mais à Lourdes c'est autre chose.
3: Oui.
2: Qu'est-ce que c'est? Ce que vous mettez derrière autre chose?
3: Ben moi, je pense que la ferveur des gens qui viennent à Lourdes, on la ressent. Il y a quelque chose. C'est quelque chose qui vous prend au cœur. Moi, je sais que mon lien personnel à la grotte, par exemple, c'est un lieu où je ne vais pas une fois à la grotte sans en ressortir indemne. Souvent, je pleure à la grotte. Et puis, il y a quelque chose, je ne sais pas comment l'exprimer. J'étais à Orcival avant-hier et j'ai ressenti un peu la même chose aussi, avec la Vierge d'Orcival. Donc je pense qu'il y a sûrement le regard de Marie quelque part aussi. Et puis là, en l'occurrence sur le pèlerinage, on est tous les malades ensemble. Et on touche vraiment du doigt l'humanité, en fait, dans le plus basique des relations, dans la plus basique des liens, quoi. C'est-à-dire que moi qui ne connaissais pas vraiment le handicap en dehors de les banalités, les généralités, j'ai rencontré notamment des jeunes, les jeunes demoiselles en fauteuil, qui sont mais incroyables. Qui ont toujours un sourire incroyable.
2: Alors qu'elles sont lourdement touchées.
3: Très, très, très, très lourdement touchées. Donc, c'est une ouverture sur le monde, en fait.
2: Arthur, je te pose la même question par rapport à ta propre foi. Toi aussi, tu dirais que Lourdes, c'est autre chose?
4: C'est autre chose. Je me souviens, lors de mon premier pèlerinage, il y avait un père, durant une homélie, peut-être à la messe internationale, qui a dit « Lourdes, c'est l'avant-goût du ciel ».
2: Et je trouve,
4: c'est une sacrée promesse.
3: Oui, mais ça résume assez bien.
4: Et ça résume assez bien les choses. Lourdes, c'est vraiment l'avant-goût du ciel. Il y a des milliers de pèlerins de toute nationalité. On ne parle pas la même langue. Et pourtant, on se comprend très, très bien. J'ai porté la Vierge avec des Italiens. Je ne parle pas un mot d'italien. On a très bien compris où on était. On avait tous le sourire. Et c'est très beau. Ce qu'on vit à Lourdes, c'est une très belle chose qui nourrit notre foi.
2: Ce témoignage que tu es en train de faire, Arthur, est-ce que ça t'arrive d'en parler à des jeunes de ton âge? Tu leur dirais, c'est un avant-goût du ciel.
4: Cette phrase, l'avant-goût du ciel, je le dis à chaque fois. Ils m'ont posé la même question que vous au début de l'entretien. Pourquoi est-ce que je prends une semaine pendant mes vacances pour aller à Lourdes?
2: Oui, c'est pas évident pour des
4: c'est
2: jeunes
4: pas évident.
2: De ton
4: ça,
2: âge.
4: Et c'est ce que je leur dis. On a l'impression de donner, en fait, non.
2: On reçoit plus.
4: On reçoit beaucoup plus.
2: C'est cette phrase-là que tu diras à des jeunes, que tu auras envie de motiver, de leur donner envie. Qu'est-ce que tu leur dirais?
4: Je leur dirais déjà cette phrase magnifique, Lourdes, c'est l'avant-goût du ciel, mais surtout on y découvre une famille, une joie de vivre. Ça nous apporte énormément dans notre propre construction. Le lien qu'on peut avoir avec des personnes malades, des personnes âgées, dans notre société, on a tendance à de plus en plus les invisibiliser. C'est important aussi de voir qu'on est comme eux. On n'a pas les mêmes chances dans la vie, on n'a pas les mêmes possibilités, mais on est humain de la même manière, on peut parler de la même manière, on peut communiquer de la même manière. Même, il y en a certains qui ne peuvent pas,
3: très peu
4: qui peuvent parler, mais on communique malgré tout, par le geste, par
3: le toucher.
4: Le toucher, c'est quelque
3: ça,
4: chose
3: c'est
4: que,
3: quelque
4: j'ai découvert
3: et
4: à Lourdes.
3: Moi qui m'a frappé, mais parce qu'on est maintenant dans une société où on touche peu. Les gens très très proches, mais et là il y a le retour du toucher, du tenir la main, caresser, et ça c'est
2: qui fait que on se met en communication au-delà des mots, comme le dit Arthur.
4: Oui.
3: Et puis ça fait du bien en fait. L'homme est une créature qui n'est pas faite pour vivre seule, donc on a besoin de ça en fait. Et moi j'aime bien une phrase que, enfin le père Calliste dit souvent que à Lourdes les choses sont comme elles devraient être ailleurs dans la société, et c'est exactement ça en fait.
2: Vous êtes en train d'exprimer tous les deux cette conviction, on le sent, tous les deux vous l'exprimez, qu'il se passe quelque chose durant une semaine qui est tellement fort que ça vous aide à vivre.
3: Bien sûr.
2: Toute l'année.
3: Bien sûr.
2: Tous les deux.
3: Bien sûr. Et puis, moi, j'ai vu d'autres malades arriver tristes, refermés sur eux-mêmes, malheureux, et repartir avec le sourire, communiquant plus, même des gestes, des gens qui n'est pas très verbaux, mais plus, et vraiment s'ouvrir, en fait. Donc, moi, pour moi, c'est... Bon, il y a la foi, bien sûr, mais il y a le contact et il y a la bienveillance qui fait beaucoup, quand même. Hein.
4: Ah, mais je suis tout à fait d'accord avec Nathalie. Lourdes, c'est une fête permanente pendant 5 jours et ça fait du bien. On ne pense à rien. Mon téléphone, c'est mon outil de travail personnellement, donc je l'ai toujours dans la poche, toujours en répondant à un message.
2: Tu le laisses un peu à Lourdes, ton outil de travail ?
4: Ah, mais je ne le touche presque plus. Je ne le touche presque plus. Mes deux premières années, en tant que première année puis hospitalier, je n'avais plus connaissance d'avoir mon téléphone dans ma poche. Je ne le sentais plus. On n'a même plus le temps, on n'y pense plus, on est pris par...
2: On est tellement pris par autre chose.
4: Voilà, et là maintenant que je m'occupe des premières années, il faut toujours avoir le téléphone sur 33 ou 32, on en perd toujours un. Donc il faut aller le chercher, le retrouver dans les sanctuaires. Donc là, je l'utilise un petit peu plus. Mais oui. Rien que ce geste, laisser le téléphone alors que c'est notre doudou pendant le reste de l'année... Là, on voit qu'il y a quelque chose qui se passe.
3: Et il y a aussi le rythme des prières, parce que quand on est en tant que malade, donc on est logé au cœur des sanctuaires, on est réveillé par la prière, et le soir, on s'endort avec les prières aussi, et ça rythme vraiment nos journées, nos semaines, notre semaine, et ça, ça aide beaucoup aussi personnellement dans son chemin de foi.
2: Eh bien, je crois que votre enthousiasme aura franchi largement les micros et que nos auditeurs l'auront bien entendu. Merci beaucoup à tous les deux d'être venus répondre à nos questions et bon pèlerinage à tous les deux.
4: Merci beaucoup.
3: Merci beaucoup.
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0: Voilà pour ce 12-13 en Auvergne. Demain, Laurent Ciovo vous parlera d'Une étincelle de génie, un très beau roman. En attendant, retrouvez très vite le journal de Radio Vatican, suivi de l'émission Pour bien comprendre. Et passez une excellente journée à l'écoute des antennes de RCF.
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8: Troisième et dernière étape du voyage apostolique du pape en Espagne. Léon XIV est arrivé tout à l'heure dans l'archipel des Canaries au large des côtes africaines. Une étape à la rencontre des migrants et de ceux qui les accueillent. Nous retrouvons notre envoyé spécial sur place juste après ces titres. Cette dimension migratoire dans le sillage de François est au cœur de ces deux derniers jours du voyage de Léon XIV. C'est une manière de donner aussi de la visibilité à ces îles souvent oubliées du continent. Nous entendrons à ce titre l'évêque des Canaries. Et puis à la une de ce journal également, le coup d'envoi de la Coupe du Monde de football aux États-Unis, au Canada et au Mexique. Un mondial qui pourrait se faire la vitrine des profondes divisions internationales, mais qui rappelle aussi que le foot abolit les rivalités. Éclairage à la fin de ce journal.
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8: Bonjour. Après Madrid et la Catalogne, le pape est donc arrivé dans l'archipel des Canaries, troisième et dernière étape de ce voyage apostolique en Espagne. Jusqu'à demain, Léon XIV va toucher une réalité profondément liée à ces îles au large de l'Afrique, celle de la migration. Le premier rendez-vous du Saint-Père sur le port d'Arguineguín, sur la côte sud de l'île de Grande Canarie, vient de commencer. Le pape Léon XIV est arrivé tout à l'heure dans ce port pour écouter les témoignages de migrants et acteurs caritatifs qui œuvrent pour leur accueil et leur intégration. Et parmi les officiels présents se trouvent notamment le roi d'Espagne, Felipe VI, et le Premier ministre, Pedro Sanchez. On retrouve tout de suite sur place notre envoyé spécial, Alexandra Sirgan. Bonjour Alexandra.
9: Bonjour Olivier, bonjour à tous.
8: C'est une rencontre historique qui vient de commencer, Alexandra.
9: Oui, Olivier, l'évêque des Canaries vient tout juste de prendre la parole pour accueillir et remercier le pape de sa venue dans l'archipel. C'est la première fois qu'un successeur de Pierre se rend ici, aux îles Canaries. Léon XIV vient aujourd'hui reprendre le flambeau de son prédécesseur, le pape François, qui avait annoncé à plusieurs reprises son intention de témoigner de la réalité migratoire espagnole. Un an après son élection, Léon XIV fait sienne cette problématique et vient aujourd'hui écouter les récits de ceux qui risquent leur vie pour arriver jusqu'ici, mais aussi les témoignages des secouristes maritimes qui leur portent assistance et des acteurs d'église qui les accueillent. Et ce port d'Arguineguín est fortement emblématique de l'ampleur de la crise migratoire qui a frappé l'archipel ces dernières années. Car en 2020, lors de la pandémie de Covid, des milliers de migrants clandestins furent entassés pendant des semaines sur un bout de bitume de ce port, rebaptisé alors le Quai de la Honte. Et c'est sur ce même bitume que plusieurs centaines de migrants sont aujourd'hui réunis pour échanger avec le pape. Des hommes, des femmes, des familles, ils viennent de Cuba, de Venezuela, mais aussi des côtes ouest africaines, Sénégal, Mauritanie, Maroc. Certains sont catholiques, d'autres musulmans, comme Ousmane, père de famille de 38 ans, venu de Gambie à bord d'un bateau avec son fils de 13 ans. Il m'a confié ce qu'il souhaiterait dire au pape Léon XIV. On l'écoute.
10: J'espère me faire comprendre et j'aimerais vraiment m'exprimer, pas seulement à mon nom, mais pour tous les migrants qui se trouvent dans la même situation que moi. Si le pape peut nous aider ou s'il peut nous considérer non pas en fonction de notre religion, mais parce que nous avons cette même croyance en Dieu et cette même humanité. Je crois que nous sommes tous pareils, peu importe que vous soyez blanc ou que je sois noir, c'est le même sang. Il est rouge, pour tous la même couleur. Nous pouvons donc vivre ensemble, unis. C'est écrit ainsi dans la Bible et dans notre Coran. C'est pareil, vivre ensemble comme un seul peuple. J'aimerais donc que le pape nous considère et sache que nous ne sommes pas ici simplement pour perturber la communauté, mais nous sommes ici plutôt pour évoluer ensemble.
9: Se développer, s'intégrer, telle est la volonté d'Ousmane et des organisations caritatives qui l'accompagnent. Un processus qui est déjà lancé. D'ici quelques jours, Ousmane gagnera avec son fils la ville de Burgos, au nord de la péninsule ibérique, pour effectuer la prochaine étape de sa régularisation et de son intégration au sein de la société espagnole.
8: Et l'Espagne qui a annoncé sa volonté de régulariser 500 000 migrants à rebours des politiques migratoires beaucoup plus sévères d'autres pays européens. Merci Alexandra Sirgan, en direct d'Arguineguín aux Canaries. La deuxième étape de Léon XIV dans l'archipel, ce sera demain matin à Santa Cruz de Tenerife, autre île des Canaries. Après la Méditerranée, le pape a donc tourné son regard vers l'Atlantique sur cette route migratoire dangereuse que représente cet archipel des Canaries. La venue du souverain pontife sur cette terre d'accueil et de passage est aussi l'occasion de mettre en valeur un archipel qui se sent parfois abandonné par les autorités, loin de l'Espagne continentale. Une rencontre avec un peuple plein d'humanité, c'est ce que nous a confié Monseigneur José Mazuelos, l'évêque des Canaries.
11: Cette attente se fait sur une terre qui se sent souvent abandonnée, marginale. Personne ne s'intéresse plus à cette terre. Les îles Canaries, c'est un peu comme l'Afrique. Et que le pape vienne ici aujourd'hui est un honneur et une joie pour ce peuple. C'est pourquoi je peux vous dire que ce peuple, tout comme l'Église, se sent aimé par le Saint-Père. À présent, le quai de la honte est en train de se convertir en quai de l'espérance. Le pape va rencontrer aussi ceux qui jouent le rôle d'ange pour les migrants, à savoir les pêcheurs. Ils sont les promis à partir à la recherche des migrants pour le sauvetage en mer. Eux aussi sont ici avec la police nationale, la garde civile, la Croix-Rouge. Il y a une grande humanité. Les gens ici sont différents. Ils ont une humanité qui mérite d'être reconnue. C'est aussi cela que nous allons expérimenter dans ce port d'Arguineguín.
8: Monseigneur José Mazuelos, l'évêque des Canaries, interrogé par Salvatore Cernuzio, l'un de nos envoyés spéciaux. L'évêque des Canaries qui vient de prononcer quelques quelques mots d'accueil du Saint-Père sur ce port d'Arguineguine où il se trouve en ce moment. Un responsable des gardes-côtes vient à présent aussi de prendre la parole pour remercier le pape de sa venue. Les autres rendez-vous de Léon XIV à suivre ce jeudi, c'est la rencontre tout à l'heure à la cathédrale Sainte-Anne de Las Palmas avec les évêques, les prêtres, les religieux, religieuses et agents pastoraux des Canaries. C'est à suivre à partir de 14h30, heure de Rome, et puis plus tard à 19h30, heure romaine toujours. Le Saint-Père célébrera la messe dans le stade de Las Palmas. Des prières en français, en anglais, en espagnol ou en wolof seront lues lors de la cérémonie, lors de la prière des fidèles. Tout cela est bien sûr à suivre en direct sur Vatican News et notre page Facebook. Au sommaire de l'actualité internationale, le Moyen-Orient toujours en ébullition avec ses nouvelles frappes américaines la nuit dernière sur l'Iran. Des frappes présentées par le président américain Donald Trump comme une réponse à la destruction d'un hélicoptère américain imputé à Téhéran. Trois personnes ont été blessées dans ces frappes américaines contre la région de la capitale. L'Iran qui a par ailleurs tiré en riposte plusieurs missiles sur des bases américaines de la région au Bahreïn, au Koweït ou encore en Jordanie. Les gardiens de la révolution qui ont confirmé ce jeudi matin la fermeture totale et ce jusqu'à nouvel ordre du détroit d'Ormuz. Et puis Israël refuse l'entrée sur son territoire à une journaliste française de Radio France Internationale qui dénonce une entrave à la liberté de la presse. Cette journaliste a tenté d'entrer en Israël et de reprendre son travail de manière permanente, mais la recommandation du ministère a été acceptée et la journaliste a été expulsée, remise dans un avion pour la France, écrit le ministère de la diaspora israélien. Le coup d'envoi de la Coupe du Monde de football ce jeudi, une compétition co-organisée par les États-Unis, le Canada, le Mexique, avec pour la première fois 48 équipes et autant de réalités géopolitiques, comme la présence de l'Iran qui jouera en terre américaine mais repartira de suite à son camp d'entraînement au Mexique. Ce mondial pourrait se faire la vitrine de profondes divisions internationales. En ce mois de juin, le pape a choisi de consacrer son intention de prière aux valeurs du sport, justement, qu'il présente comme une école de fraternité et un instrument de paix. Un appel qui trouvera peut-être son écho sur les pelouses. C'est ce que nous explique Pascal Boniface, géopolitologue. Il est l'auteur de la géopolitique du sport.
12: Lorsque l'on pratique le sport, forcément, on doit laisser la haine au vestiaire. Le sport, c'est un affrontement, mais un affrontement qui est régulé, qui est arbitré et qui est pacifique, même s'il y a un vainqueur et un vaincu. Un enfant aura souvent connaissance d'un étranger à travers le sport. C'est le premier contact qu'il pourra avoir avec l'autre, avec celui qui n'est pas de son village, de son pays, sera certainement une vedette sportive qu'il admire sans regarder sa couleur de peau, ses convictions religieuses ou sa nationalité. Il ne faut pas nier la part de violence qu'il peut y avoir parfois de la part de certains hooligans, mais on a plutôt et on voit quand même très souvent des scènes de fraternisation entre supporters d'équipes différentes. On l'a vu au Qatar, on l'a vu pendant l'Euro 2016 en France, on l'a vu également en Russie. Là, bien sûr, la grande crainte de beaucoup, c'est que la police de Trump, notamment ICE, ne fasse des raids dans les stades pour faire des rafles de migrants illégaux et que Trump fasse son autopromotion, mais on aura aussi des scènes de fraternisation, même si la compétition se déroule sur l'ensemble d'un continent, ce qui allonge les distances et les transports.
8: Pascal Boniface, géopolitologue, directeur de l'IRIS, auteur de la géopolitique du sport. Il était interrogé par Cécile Mérieux. Un entretien à retrouver en intégralité sur notre site vaticannews.va. Ainsi s'achève ce journal. Prochain rendez-vous de l'information, ce sera bien évidemment à 18h. Vous serez accompagné par Marie Duhamel et nous vous ferons vivre la suite de ce voyage apostolique du pape en Espagne et en particulier aux Canaries. Excellent après-midi.
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13: L'Auvergne-Rhône-Alpes, première région hors Île-de-France, dès lors qu'il s'agit de transport ferroviaire. 220 000 passagers empruntent tous les jours les 1500 TER d'Auvergne-Rhône-Alpes. Un chiffre en hausse, plus 10% de trafic par rapport à l'année précédente. On pourrait donc se dire que tout fonctionne, tout va bien pour l'étoile ferroviaire régionale. Mais voilà, depuis 2018 et le nouveau pacte ferroviaire, les régions et la SNCF sont dans l'obligation de procéder à l'ouverture l'ouverture à la concurrence. Si des régions ont déjà bien avancé sur le sujet, l'Auvergne-Rhône-Alpes semble un petit peu à la traîne face à une réalité qui dépasse la simple collectivité. Le Sénat a publié fin mai une mission d'information sur, je cite, « le bilan incertain de la concurrence ferroviaire sur les finances publiques ». On en parle aujourd'hui sur RCF en Auvergne-Rhône-Alpes. Vous écoutez pour bien comprendre dans votre cuisine, votre voiture ou bien dans un TER, pourquoi pas dans les transports en commun. Je vous accompagne pendant une heure.
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13: On est ensemble pendant une heure, mais cette prochaine demi-heure, on va la passer avec Yves Crozet en ligne avec nous. Bonjour.
15: Bonjour.
13: Merci d'avoir accepté notre invitation en direct. Vous êtes économiste, professeur au laboratoire d'aménagement, économie et transport de Lyon. On va évidemment parler de ce bilan incertain de la concurrence ferroviaire sur les finances publiques, pour reprendre les termes du Sénat. On parlera aussi, pourquoi pas, des SERM, hein, le Service Express Régional Métropolitain. Mais d'abord, parlons concurrence ferroviaire, un processus obligatoire depuis la loi Nouveau Pacte Ferroviaire de 2018, qui impose donc la fin du monopole de la SNCF. Où en est-on, Yves Crozet, en région ?
15: Alors, on avance doucement, parce que certaines régions d'abord refusent la concurrence, comme en Occitanie ou en Aquitaine. La région Auvergne-Rhône-Alpes a été extrêmement prudente. La région la plus avancée, c'est la région Sud, puisque un opérateur non SNCF, Transdev, opère désormais depuis un an les trains entre Nice et Marseille. Il y a eu quelques ouvertures à la concurrence aussi dans les régions Hauts-de-France, dans la région Normandie. Voilà, on va doucement. Il faut le rappeler que cette évolution a été décidée en 2018 pour une raison simple, c'est que les trains TER en France sont pour la collectivité les plus chers d'Europe. C'est-à-dire que la subvention que verse l'État et que versent les régions pour chaque train qui fait un kilomètre, la subvention en France est plus forte qu'au Luxembourg, où le niveau de vie est très élevé et où les trains sont gratuits.
13: Ouais. Ça veut dire qu'en région Auvergne-Rhône-Alpes, vous avez dit, la collectivité s'est montrée prudente, c'est-à-dire on est en phase de négociation. Comment ça se passe exactement ?
15: C'est-à-dire que pour l'instant, les trains sont encore tous opérés par la SNCF. Ouais. Et que la région va découper le réseau en un certain nombre de lots, et ces lots vont être mis à l'ouverture à la concurrence. Et on va voir dans beaucoup de régions où des lots ont été mis à la concurrence. En fait, c'est la SNCF qui a gagné le marché. Donc, ce qu'il faut bien comprendre, c'est qu'on a le modèle allemand devant nous, puisqu'il y a 30 ans qu'en Allemagne, ils ont ouvert à la concurrence. Et ce qui se passe 30 ans après, c'est que la compagnie ferroviaire allemande, l'équivalent de la SNCF, la Deutsche Bahn, elle a toujours plus de 80% du marché. Là, les nouveaux concurrents ont pris un certain nombre de lignes, souvent des petites lignes, et ils sont là simplement pour aiguillonner l'entreprise historique pour qu'elle améliore sa productivité. C'est exactement ce qui s'est passé à Marseille, puisque Transdev a dit à la région Sud, on va opérer les trains Marseille-Nice, on va vous demander exactement le même niveau de subvention, mais on va doubler la fréquence. Donc, le tarif des trains n'a pas bougé pour les usagers, mais la région paye la même somme, mais il y a deux fois plus de trains.
13: Et comment on l'explique ça économiquement ? Comment on arrive avec les mêmes subventions, lorsqu'on est un concurrent de la SNCF, à doubler la fréquence d'une desserte, tout simplement ?
15: Parce que la SNCF, ayant été en monopole depuis 90 ans, un monopole, il a tendance à s'endormir, la quiet life, comme disent les Anglais. Donc un monopole, il faut de temps en temps le stimuler. Et la SNCF a un problème classique, qui est les coûts de structure. C'est-à-dire que quand elle vend à la région Auvergne ou à une autre des services ferroviaires, elle vend le coût du conducteur, le coût du train, le coût de l'électricité, etc. Mais elle vend aussi les coûts de structure qui sont liés à l'importance des effectifs au siège à Paris, enfin à Saint-Denis, à Lyon, etc. Et ces coûts de structure, c'est 25 à 30% du coût total. Et donc c'est en cela que l'ouverture à la concurrence, on le voit très bien aujourd'hui en région parisienne, où y compris des lignes de métro vont être mises en concurrence pour la RATP, eh bien là, la SNCF ou la RATP ne peut plus dire à l'Île-de-France bah, « je vous demande des coûts de structure de 30%. » Et par exemple, Transdev, pour la région Sud, a fixé ses coûts de structure aux environs de 5%.
16: Oui, donc c'est comme ça qu'on arrive effectivement à doubler la desserte. Rappelez-nous l'objectif de cette mise en concurrence à l'origine en 2018, lorsque cette décision est prise, c'est purement économique ?
15: Oui, bah c'est une décision économique et c'est aussi, il faut pas oublier que le ferroviaire français était dans un mauvais état. Au début des années 2000, on a dit ce ferroviaire, on va le faire gérer par les régions parce que l'État sait plus faire. Et dans un premier temps, les régions, elles ont payé. Et beaucoup de régions ont dit, mais attendez, on paye pour la SNCF, mais le service n'est pas toujours de très bonne qualité. Vos auditeurs le savent. Il y a des trains en retard, il y a des lignes malades.
16: Les infrastructures sont vieillissantes aussi.
15: Voilà, les infrastructures sont vieillissantes. La ligne la plus fréquentée en France, si je ne tiens pas compte de l'Île-de-France, c'est la ligne Lyon-Saint-Etienne. Les utilisateurs de cette ligne, certains sans doute écoutent, ils savent qu'il y a même souvent des problèmes, des retards, des grèves de temps en temps. Et donc, les présidents de région ont dit, écoutez, il faut qu'on puisse mettre un aiguillon dans le dos de la SNCF pour qu'elle change. Et c'est exactement ce qui se passe dans les appels d'offres qui ont été gagnés par la SNCF, par exemple dans les Hauts-de-France. Les taux de régularité garantis, s'ils ne sont pas garantis, il y aura des pénalités. Les taux de régularité sont montés à 98%, alors qu'avant, elles s'engageaient pour moins de 90%. Et voyez que quand vous avez seulement un train sur 50 en retard, au lieu de un train sur 10, avec 90% de réussite, de régularité, ça change tout. Vous voyez, un taux de régularité de 90%, c'est mauvais. Parce que ça veut dire qu'un train sur 10, soit il est supprimé, soit il est en retard. C'est-à-dire une fois par semaine.
16: Très concrètement, ça a permis un coup de pied dans la fourmilière, pardonnez-moi l'expression.
15: Exactement. Alors, ce qui est drôle, c'est que le rapport du Sénat, qu'il faut saluer parce qu'il est de très bonne qualité, il est très riche, il fourmille, et il rappelle que la concurrence est une bonne chose, mais en même temps, à la lecture du rapport, on voit que ils sont typiquement français, c'est-à-dire qu'ils sont effrayés par leur propre audace. Avoir ouvert à la concurrence un service public, en France, ni à droite ni à gauche, on aime la concurrence. Le mot libéral en France, une insulte, quel que soit le côté où on se trouve. Et donc, ce rapport témoigne de cette espèce de frayeur. Au secours, la concurrence arrive. Mais non, c'est pas au secours. C'est heureusement, la concurrence arrive et les régions s'en saisissent, dans la plupart du cas, assez bien. Et elles sont obligées, bien sûr, d'étoffer leurs compétences pour être capables de challenger, comme on dit, l'opérateur, que ce soit la SNCF ou un autre.
16: Parlons-en effectivement de ce rapport, hein, cette mission d'information des sénateurs. Moi, je l'ai lu, parcouru, et j'ai pu quand même comprendre, vous l'avez mentionné, des inquiétudes de la part des sénateurs concernant cette mise en concurrence, dont, on le rappelle, l'objectif était donc de stopper et d'éviter le monopole de la SNCF. Elles sont donc pas vraiment légitimes, ces inquiétudes. Qu'est-ce que vous en pensez ?
15: Non, il y a des inquiétudes légitimes, ils le disent bien, il faut que les autorités organisatrices, que sont les régions, qu'elles montent en compétences, qu'elles montent en exigences, ça veut dire qu'il faut qu'elles se fassent aider par des bureaux d'études, ce qui se passe en ce moment en Auvergne-Rhône-Alpes, pour organiser l'appel d'offres, pour écrire le cahier des charges, voilà. Et vous parliez des CERM tout à l'heure, oui. Si on veut développer l'offre ferroviaire, il faut évidemment développer la régularité, la fréquence, où est-ce qu'on va investir plus de trains, où est-ce qu'éventuellement on va en enlever. Donc tout cela, les régions ont besoin de monter en compétences, et le rapport a raison de le dire. Ensuite, le rapport dit qu'il y a un risque sur les achats de matériel, mais ça, c'est pas nouveau, puisque ça fait maintenant 25 ans que les régions s'occupent des trains, et ça fait 25 ans que les régions commandent des nouveaux trains, et il n'y a jamais eu d'harmonisation. Et donc, telle région voulait des trains avec telle spécificité, telle autre avec telle autre. Effectivement, il n'y a pas forcément d'homogénéité du parc. Ça, c'est pas lié à l'ouverture à la concurrence. C'est lié à la régionalisation qui a été décidée il y a 25 ans. Et puis après, le problème clé, c'est bien sûr celui de la billettique. Et donc, il faut absolument que les passagers puissent facilement trouver les billets. C'est le cas à Marseille, par exemple, aujourd'hui, entre Nice et Marseille. C'est pas compliqué d'acheter des billets. Et donc là, il y a un problème d'intégration de l'achat de billets sur le site de la SNCF, il va de toute façon rester l'entreprise dominante. Et c'est aussi une question qui existe pour les concurrents sur le secteur TGV, par exemple Trenitalia, entre Paris et Lyon.
16: À vous écouter, Marseille, en tout cas la région sud, fait vraiment office d'exemple sur cette mise en concurrence.
15: Oui, tout à fait, parce qu'ils ont pris la ligne la plus importante, Marseille-Nice, qui bien sûr passe par Toulon. Et sur cette ligne, ben, aujourd'hui, la régularité est bonne, la fréquence est bonne et la fréquentation a beaucoup augmenté.
16: Donc on pourrait faire pareil avec un Annecy-Clermont en passant par Lyon et Saint-Etienne ?
15: Annecy-Clermont, c'est difficile parce qu'il faut qu'ils ne passent pas Lyon, mais sur un Saint-Etienne-Lyon, oui, on pourrait faire ça. Et bien sûr, sur les lignes les plus fréquentées, Saint-Etienne-Lyon, Mâcon-Lyon, Lyon-Vienne, jusqu'à Valence, etc. Il y a souvent plusieurs régions qui sont en cause dans ces cas-là, mais il faut montrer sur certaines lignes qu'une autre façon d'opérer est possible. Et ça marche là où ça a été fait. Hein.
16: Une mise en concurrence qui permet de faire des économies hein, à court terme. En tout cas, on parle de 20 à 30% de baisse de coûts. Quand je dis « on », c'est bien la mission d'information du Sénat. Alors, on ne va pas rentrer dans le détail de baisse de coûts, mais globalement, ça veut dire qu'on a fait des économies, donc que le pari est réussi, au moins à court terme.
15: Voilà, le pari est réussi. Alors, bien sûr, ça ne change pas pour le passager. Juste un petit chiffre pour que vous compreniez. Quand vous prenez un TER aujourd'hui en France, chaque fois que vous faites 1 km, vous recevez 30 centimes de subvention. Ça veut dire que quand vous avez fait 100 km avec un TER, vous coûtez à la collectivité 30 euros. Même si vous avez payé 20 euros.
16: Ah oui.
15: Voilà ce que ça. Parce que le train TER, c'est subventionné, c'est lourdement subventionné. Et quand vous prenez des toutes petites lignes peu fréquentées, en gros, la subvention est de 1 euro par kilomètre. Vous faites 1 km, il y a 1 euro de subvention. Je vous rappelle que c'est le cas dans beaucoup de transports collectifs en France.
16: Et donc, c'est assumé parce que c'est une mission de service public, hein, de pouvoir avoir la desserte de même de petites lignes.
15: Et puis, pour une raison simple, c'est que les trains TER sont au tiers occupés. Parce qu'il faut mettre des trains en heure de pointe, et là, tout le monde est serré. Mais en dehors des heures de pointe, les trains sont vides. Donc, le taux de remplissage moyen des TER est entre 30 et 35%. C'est exactement comme une voiture. On dit, ah, une voiture, c'est stupide. Il y a deux sièges vides à côté d'un siège occupé. C'est pareil dans les TER. Et c'est structurel. Parce que vous ne pouvez pas dire, je ne mets des trains qu'à 8 heures du matin, puis j'en mets pas après entre 9 heures et 11 heures. Donc, structurellement, en Suisse, par exemple, qui est le meilleur système ferroviaire européen, le taux de remplissage des trains, c'est 30%. Donc, quand vous payez, eh ben, vous payez votre siège occupé et les deux sièges vides, c'est la collectivité qui paye.
16: Est-ce qu'il n'y a pas de risque sur le long terme quand même de privilégier des lignes qui sont très fréquentées, cette ligne de Lyon-Saint-Etienne, en oubliant les plus petites lignes, je les mets entre guillemets, celles qui ont tout alors, simplement moins de fréquentation?
15: Ça, c'est un vrai débat. Le préfet Philizot est en train de préparer un rapport sur ce qu'on appelle les petites lignes. Là, on a par exemple petites lignes du côté de Bohain ou du côté de Feur, etc. Là, ce sont des lignes qui sont très peu fréquentées, qui coûte très cher. En Bourgogne, Franche-Comté, on a la ligne des Hirondelles. Et beaucoup de régions, effectivement, se posent la question de savoir s'il est bien utile de maintenir des trains quand vous avez 10 à 15 personnes par train. Et qu'en plus, ce train est un train diesel, qui consomme entre 100 et 200 litres au 100. Et donc, du point de vue de l'environnement, ce n'est pas bon. Et qu'il existe des autocars, éventuellement d'ailleurs des autocars électriques, qui peuvent rendre le même service. Donc, n'oublions pas qu'il y avait plus de 40 000 km de voies ferrées en France en 1945. On n'en a plus que 28 000. Oui. 6 000 km de lignes ont été fermées depuis 30 ans, à bas bruit. On a fermé des lignes. Et donc, on pense que le ferroviaire, c'est la solution universelle. Non, le ferroviaire, c'est une très bonne solution là où il y a beaucoup de trafic. Exemple, pour rentrer dans Lyon, qu'on vienne du nord, du sud, de l'est ou de l'ouest, le ferroviaire est excellent. Et là, il faut le renforcer. C'est l'objectif des CERM. Mais mettre du ferroviaire là où vous avez très peu de passagers, pourquoi vous avez peu de passagers? Parce que 80% des ménages ont une voiture et qu'il existe du transport à la demande, il existe Blablacar, il existe du transport solidaire et que dans beaucoup de régions aujourd'hui, pour se déplacer, ben on prend sa voiture parce que tout simplement, ça permet d'aller du point A au point B sans rupture de charge, sans changer de système de transport. Donc voilà, c'est ça. Et donc vous avez raison, l'ouverture à la concurrence est aussi faite pour que les régions s'interrogent sur les lignes qu'elles ont intérêt à privilégier et des lignes qu'elles pourraient à terme abandonner ou remplacer par des autocars. Je vous rappelle qu'aujourd'hui, vous voulez prendre un train très tôt le matin de Belleville pour aller à Lyon. À 5 heures du matin, vous n'avez pas de train, ça coûte trop cher. Donc vous avez seulement un autocar. Même chose si vous voulez aller de Chambéry à Lyon, très tôt le matin, le premier train, c'est un autocar. L'autre jour, je revenais d'Annecy. Au dernier moment, ils ont supprimé le train et on est arrivé en autocar. Parce que tout simplement, un train, ça coûte très cher par rapport à un autocar. Donc vous voyez, c'est pour ça que la France est effarouchée par cette idée de concurrence, parce que la France est obligée de regarder en face la question du coût du ferroviaire et de dire, le ferroviaire, ça coûte cher. Là où c'est indispensable et où c'est vraiment de bonne qualité, il faut y aller, il faut mettre de l'argent, c'est indispensable. Et là où le ferroviaire n'a pas beaucoup de pertinence, peut-être qu'il faut arrêter les frais. Mais ça, vous voyez, politiquement, c'est difficile à dire.
16: Oui, parce que ça demande effectivement des prises de décision politiques fortes, avec aussi, pour certains, évidemment, ça fait partie du service public, des missions de service public que doit assurer l'État et les collectivités. Yves Crozet, économiste, vous restez bien avec nous. Hein. On poursuit notre entretien dans un instant. On parlera aussi de ce rapport, c'est toujours le même rapport, qui évoque une possible balkanisation du rail français avec cette mise en concurrence. Hein. Forcément, peut-être qu'il y aurait une désorganisation des correspondances si plusieurs acteurs de la mobilité sont présents dans les gares. On en parle juste après une pause musicale. Je vous propose d'écouter La Micheline. C'est signé Raphaël Lanader.

0: Voilà, c'était la Micheline de Elle, de pour le plus grand plaisir de notre auditrice qui écoute justement dans un train Marie Leno, que vous connaissez évidemment, et on la salue sur RCF en Auvergne-Rhône-Alpes. On est ensemble encore 30 minutes.
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0: Ça lui fera plaisir à Marie Leno, puisqu'on parle de train aujourd'hui avec Yves Crozet, économiste et professeur au laboratoire aménagement, économie, transport. Il est notre invité encore quelques minutes. On parle de la mise en concurrence du ferroviaire en région. Où en est-on? Quel bilan? Et surtout, est-ce que c'est vraiment profitable in fine à l'usager, hein, cette mise en concurrence? Puisque on parlait peut-être, pourquoi pas, d'un revers de la médaille, d'une désorganisation du système ferroviaire aussi. Si Yves Crozet, les acteurs pourraient faire un petit peu ce qu'ils veulent, ou en tout cas ce qui les arrange, au détriment des usagers. Je pense par exemple aux correspondances particulièrement.
2: Alors, si les régions font bien leur travail, les problèmes de correspondance n'existent pas. Au contraire, ils s'améliorent, puisque les régions sont aussi en charge des autocars, ce qui était avant la charge des départements. Et en gérant les autocars, ben vous pouvez faire en sorte que le service d'autocar qui intervient après le train, voilà, vous sortez du train, il y a un autocar et l'autocar il attend, parce que si le train est en retard, parce que c'est la région qui organise le tout. La difficulté, c'est plus sur les trafics interrégionaux. Par exemple, il faut que la région Bourgogne-Franche-Comté se mette d'accord avec la région Rhône-Alpes. Prenons une ligne qui est aujourd'hui une ligne malade, la ligne Lyon-Paray-le-Monial-Moulins. Les abonnés, les utilisateurs de cette ligne sont absolument furieux. Les retards des trains sont quotidiens. Quand ils ne sont pas supprimés, il y a des travaux, etc. Et là, évidemment, il faut qu'il y ait une connexion entre les deux régions. Ça a été le cas il y a une dizaine d'années. Ils ont refait la ligne ferroviaire qui passe par le Rhône, puis ensuite la Loire et la Saône-et-Loire. Donc, ils se sont mis d'accord pour refaire la ligne. Mais maintenant, il y a des problèmes sur les travaux. Donc, parler de balkanisation, c'est vraiment exagéré.
0: C'est pas moi qui le dis, ce sont les sénateurs.
2: La SNCF va garder 80% ou 90% des lignes.
0: Mais ça fait partie des inquiétudes des sénateurs, c'est pour ça que je me permets de vous poser la question. Hein.
2: Oui, tout à fait. Non, mais c'est une inquiétude des Français en général. Hein. On leur explique qu'effectivement, les tarifs, par exemple, les tarifs sont modulés par les régions. Donc maintenant, un TER en région Auvergne-Rhône-Alpes peut ne pas coûter le même prix qu'en Occitanie, où il y a des aides importantes qui sont faites pour avoir des tarifs plus bas.
0: Justement, sur ces tarifs, sur la billetterie, en tout cas sur l'endroit, le lieu, la plateforme sur laquelle on pourrait acheter nos billets de TER, est-ce qu'il en faut une unique, hein, plateforme nationale pour la vente de billets, comme certains le proposent, notamment encore une fois dans le rapport?
2: Oui, mais on peut considérer que la vente de billets, c'est une facilité essentielle. Une facilité essentielle, c'est quelque chose à laquelle tout le monde doit avoir accès, chaque opérateur doit avoir accès, et on le voit aujourd'hui sur la vente des billets des TGV, l'opérateur Trenitalia qui opère des trains entre Paris et Lyon, Lyon et Marseille, il fait aujourd'hui des pertes importantes, les taux de remplissage sont faibles, parce que pour acheter ces billets Trenitalia, il faut aller sur la plateforme Trenitalia. Tout le monde n'y va pas, et on préfère aller parce que c'est plus simple sur SNCF Connect. Donc dans le projet de loi en cours d'étude au Parlement, il y a cette idée que la SNCF pourrait être obligée de vendre les trains de ses concurrents sur son site. Voilà, c'est le cas déjà à Marseille, hein, puisque c'est opéré par la région. Donc la région a dit désolé, mais vous, on peut acheter les billets de train sur votre site.
0: Un autre sujet aussi, celui du financement, le financement des infrastructures. Qui finance aujourd'hui les rails?

0: rails, les chemins de fer, voilà, et puis après on parlera de la mise en concurrence, qu'est-ce que ça peut
1: Oui,
0: changer?
1: alors le rail est financé par l'État, c'est une infrastructure publique, mais ce rail est aussi financé par les utilisateurs puisqu'il y a des péages
0: Oui.
1: ferroviaires. Alors si vous regardez, il faut bien distinguer deux choses. Vous avez les LGV qui ont été construites depuis une quarantaine d'années, et là il y a des péages qui couvrent les coûts. C'est-à-dire qu'aujourd'hui, vous prenez un train entre Paris et Lyon, en gros, chaque fois que vous faites 1 km, vous payez 3 à 4 centimes uniquement pour le péage. Et le reste, les 4 ou 5 centimes que vous payez en plus par kilomètre, c'est-à-dire que ça va vous faire au total à peu près 50 euros entre Paris et Lyon, eh bien, ces 4 ou 5 centimes, c'est pour l'exploitant. Donc l'infrastructure ferroviaire coûte très cher. Donc pour le TGV, elle est payée par l'utilisateur, en tout cas pour les anciennes lignes. Pour les TER, c'est payé à moitié par l'État et à moitié par les régions. Et ce que paye l'utilisateur, c'est une partie seulement du coût d'exploitation. Et c'est pour cela que les TER sont très, très fortement subventionnés.
0: Donc demain, si d'autres acteurs viennent à rentrer en concurrence avec la SNCF, ça ne changerait pas grand-chose de ce côté-là.
1: Non, parce que la SNCF est la gestionnaire du réseau et elle restera avec le monopole de la gestion du réseau. Donc le réseau qui alimente les trains Marseille-Nice est un réseau qui est géré par la SNCF, par
0: SNCF
1: SNCF
0: Réseau,
1: Réseau.
0: oui.
1: Donc on a bien un monopole de l'infrastructure. Il y a quelques petites lignes, toutes petites lignes en France, par exemple le train d'Épinay dans la région sud, qui est géré par la région, et là l'infrastructure appartient à la région, mais le réseau ferroviaire appartient à l'État et il est financé. Chaque année, il y a à peu près 3 milliards de subventions de l'État uniquement pour le réseau.
0: Et on imagine que ça coûte effectivement très cher, hein. Ça nécessite des investissements, une modernisation aussi des infrastructures ferroviaires. Il est proposé aussi, c'est une idée, hein, que les péages autoroutiers, cette fois, péages d'autoroute, hein, ou en tout cas une part de ces péages, pourraient financer les besoins, les investissements justement dans la régénération d'infrastructures ferroviaires. Qu'est-ce que vous pensez de cette idée, l'idée selon laquelle la voiture, en quelque sorte, finance le train?
1: Alors déjà, il faut savoir que c'est le cas, c'est-à-dire que il existe des trains d'équilibre du territoire, des TET, c'est-à-dire des trains qui sont gérés par l'État, par exemple, mettons Lyon-Nantes, et ces trains ne sont pas rentables. Donc depuis maintenant plus de 20 ans, l'État a mis en place une taxe qui s'appelle la taxe d'aménagement du territoire, qui rapporte 1 milliard d'euros par an, et ces 1 milliard d'euros sont reversés directement à l'Agence de financement des infrastructures, notamment pour les infrastructures ferroviaires. Donc ces mécanismes existent déjà. Il ne faut pas oublier qu'en moyenne, quand vous payez 10 euros de péage à l'autoroute, il y a 4 euros qui retombent d'une façon ou d'une autre dans la poche de l'État. Donc le transfert est déjà massif. C'est d'ailleurs pour ça qu'on a fait la privatisation, parce que ça permet, notamment en imposant les bénéfices des sociétés privées, d'augmenter les recettes de l'État. Donc il faut bien savoir que ce mécanisme existe déjà. La plupart des concessions arrivent à échéance dans la prochaine décennie. Là, qu'est-ce qu'on va faire des péages? Est-ce qu'on va les supprimer comme en Espagne? Est-ce qu'on va les maintenir? Est-ce qu'on va les baisser? Si on les maintient, il y a effectivement possibilité de récupérer ce qu'on récupère déjà. C'est-à-dire les 4 milliards d'euros par an. Peut-être qu'on pourrait récupérer un peu plus s'il n'y a pas d'actionnaires privés. Peut-être qu'on pourrait récupérer 5 à 6 milliards d'euros par an. Et pourquoi pas s'en servir pour financer la régénération du réseau classique, pas du réseau de TGV, du réseau classique qui, lui, a besoin de beaucoup d'argent. Le problème, c'est qu'il y a beaucoup de gens qui tapent à la porte pour récupérer l'argent des autoroutes. On voudrait s'en servir pour les SERM, on voudrait s'en servir pour la ligne nouvelle entre Toulouse et Bordeaux, on voudrait s'en servir peut-être, pourquoi pas, pour financer les prochains réacteurs nucléaires. Donc, c'est un petit peu comme Perrette et le pot au lait. On fait des châteaux en Espagne et tout le monde veut récupérer une somme dont on n'est pas sûr qu'elle va exister.
0: Ouais, en tout cas,
1: Parce
0: c'est.
1: qu'un prochain gouvernement peut décider, comme en Espagne, de dire, puisque les concessions sont finies, on lève les barrières et il n'y a plus de péage.
0: C'est une vraie probabilité, ça?
1: Ce n'est pas souhaitable, mais c'est exactement ce qui vient de se passer en Espagne, voilà, qui est un pays gouverné par un premier ministre socialiste. Voilà, il a arrêté les péages. Donc, ils ont maintenant un problème d'entretien, mais on pourrait très bien dire, on met les péages pour les camions, mais pas pour les voitures. Madame Royal l'avait proposé. Donc, vous voyez, ces 15 milliards de recettes totales du chiffre d'affaires des sociétés d'autoroute, on n'est pas du tout sûr de les retrouver dans 10 ans.
0: C'est pas souhaitable évidemment pour l'entretien, ça l'est forcément plus pour l'usager qui utilise le péage.
1: Voilà. Voilà, tout à fait.
0: Parce que ça fait des économies. En tout cas, merci beaucoup Yves Crozet d'être
1: Et je vous en prie.
0: venu, d'avoir été en ligne avec nous, hein, pour bien comprendre. Je rappelle que vous êtes économiste, un spécialiste des transports. Entretien à réécouter sur notre site internet rcf.fr. Dans un instant, on part en Drôme, hein, retrouver Caroline Pratt qui nous présente une bonne idée d'application à installer sur son smartphone pour les plus sportifs d'entre nous, d'entre vous, hein. Une appli de covoiturage justement pour se rendre sur des lieux d'événements sportifs. C'est un peu le Blablacar du sport. C'est pour les trails, les marathons, les triathlons et on en parle dans une minute.
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0: Et on prend dès à présent la direction de la Drôme avec Caroline Pratt. Bonjour Caroline.
4: Bonjour Grégoire.
0: Un Drômois a mis en place une application pour encourager le covoiturage des sportifs en montagne.
4: Eh oui, cette application, elle s'appelle Altio. Elle vient d'être créée par Nicolas Ramillon. C'est un habitant de Die, en Drôme. Et il est parti de ce constat. Tous les massifs, que ce soit le Vercors, la Chartreuse en Isère, les stations savoyardes, bref, tous depuis la Covid notamment et l'essor des sports de montagne connaissent une forte fréquentation et les parkings sont pleins. C'était déjà le cas, c'est déjà le cas en temps normal, on va dire, que ce soit au départ de randonnée ou en hiver au pied des pistes. Mais quand il y a en plus l'organisation d'un trail ou d'une course vélo par exemple, et bien là c'est encore pire. Alors pour vous faire simple, finalement Altio, c'est un peu le Blablacar des sportifs en montagne, avec l'idée évidemment de réduire le nombre de voitures et de désengorger tous ces parkings.
0: Ouais, une bonne idée. Alors comment ça fonctionne cette application ?
4: Alors c'est assez simple, les organisateurs d'un trail, par exemple en Savoie, sollicitent Nicolas Ramillon. Lui, il envoie un QR code pour cet événement précisément. Et ensuite, tous les participants vont pouvoir proposer leur trajet. Je pars de Saint-Péray en Ardèche, j'arrive à Annecy pour tel trail, à telle heure. Eh bien, on connaît le principe du covoiturage. Ça sera pareil aussi pour une station de ski, par exemple au Long-Cours pour tout l'hiver, qui pourra avoir sa propre page. Et ensuite, tous les sportifs, les skis, pourront proposer leur trajet à l'intérieur de cette page. En fait, l'idée, c'est que tous ces participants convergent, on le sait, le même jour, au même endroit, presque à la même heure. Parfois, ce sont des milliers de participants. Eh bien, il y en a bien quelques-uns qui peuvent partager leur trajet et leur voiture.
0: Et surtout s'ils viennent du même endroit, effectivement. Alors, comment ce Drômois, hein, un habitant de Die, je le rappelle, il a eu l'idée de ce système?
4: Alors en fait, Nicolas Ramillon est lui-même un amoureux de la rando, du ski de fond, du trail. Et à chaque fois, il voit la même chose, il fait le même constat, des parkings remplis de voitures qui, elles, ne le sont pas. Et cette galère de plus en plus souvent pour trouver une place, en plus, qui gâche un peu la fête avant d'aller faire son sport. Alors l'idée, c'est donc de covoiturer, rendre la vie plus facile. Et d'ailleurs, avec les organisateurs d'événements, des petits avantages pourront être donnés aux personnes qui sont venues par Altio, comme des places prioritaires par exemple, ou des coupe-fil pour récupérer son dossard. On sait que ça peut prendre parfois longtemps. Et puis selon lui, ça peut être aussi l'occasion de rencontrer d'autres participants. Et c'est vrai que quand on s'inscrit à un trail par exemple, on y va parfois seul, sans la famille, sans les copains, et bien covoiturer, et bien c'est déjà partager la même passion, vu qu'on va tous faire le même trail, et en plus rencontrer d'autres personnes sympas.
0: Oui, bah effectivement, on peut en parler aussi, le stress monte, ça fait toujours du bien. Est-ce que l'application va permettre aussi aux organisateurs de se rendre compte de l'impact des déplacements dans leurs activités?
4: Oui, c'est effectivement en fait le deuxième versant d'Altio. Nicolas Ramillon fournira un bilan des mobilités avec le nombre de trajets proposés, combien de voitures évitées, combien de kilomètres ont ainsi été mutualisés et donc à la fin, combien de CO2 économisés. Vous retrouvez Altio sur covoit.altioapp.com.
5: Et vous, Caroline Pratt, vous êtes une usagée de Altio ?
4: Eh ben pas encore, parce qu'effectivement je connaissais pas et c'est tout nouveau, hein. Il a mis 6 mois à le mettre en place, mais là ça se lance. Mais pourquoi pas ? Parce que c'est vrai que c'est une vraie galère parfois de trouver des places de parking.
0: Effectivement, des parkings pleins et avec là-dedans des voitures vides. Voilà, il n'y a plus qu'à se mettre au trail aussi, ça c'est encore une autre affaire.
4: Oui, ça c'est plus dur.
0: Merci beaucoup en tout cas Caroline Pratt d'avoir été avec nous en direct des territoires Altio, donc l'application pour covoiturer en allant à des événements sportifs.
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0: Et peut-être un jour on se mettra au trail, on ne sait pas, juste avant qu'on parte. C'est le nom du titre de Juliette Armanet, Partir un jour sur RCF.

0: Voilà, c'était Juliette Armanet, ça fera plaisir à maman. Et ce titre, Partir un jour.
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0: Et c'est avec le pasteur de l'église protestante unie de Saint-Chamond. Bonjour Alain Pélissier.
2: Bonjour Grégoire.
0: Vous êtes en duplex depuis nos studios de Saint-Étienne. Et aujourd'hui, la question, jusqu'à quel âge pouvons-nous découvrir notre vocation pastorale ? D'abord, je vais commencer par vous, votre petit témoignage, Alain Pélissier. À quel âge vous êtes senti appelé dans cette vocation pastorale, vous ?
2: Ah bon, j'ai eu beaucoup de mal, en fait. Donc, j'ai commencé vers 23, 24 ans, en fait, en me disant, tiens, il se pourrait que cela puisse m'intéresser ou que je puisse être utile pour l'Église.
0: Bon, c'est pas très âgé, 23, 24 ans, quand même.
2: Non, mais ça l'est. Non, ça l'est pas, c'est vrai. Mais par rapport à ce qui se passait habituellement il y a 30 ans, où en fait la plupart des étudiants en théologie sortaient juste du bac pour ensuite poursuivre, alors que moi j'ai fait autre chose, quoi. J'ai fait la psychologie avant. Mmh. Voilà.
0: Et donc même ça fait 30 ans que vous êtes pasteur.
2: C'est ça.
0: C'est la 30e année.
2: Voilà.
0: Bon, bah
2: ça se fête.
0: Ça se fête, joyeux anniversaire, on va aller souffler des bougies ensemble.
2: Merci.
0: Jusqu'à quel âge, je ne vais pas donner votre âge aujourd'hui, mais jusqu'à quel âge on peut découvrir une vocation pastorale ? Ça fait peut-être partie des questions que certains de nos auditeurs peuvent se poser. Est-ce qu'à 30, 35 ans, 40 ans, c'est un peu vieux maintenant pour devenir pasteur ?
2: Eh ben non. Non, on peut. Même la plupart des pasteurs que l'on accueille aujourd'hui dans l'Église ont plutôt 40-50 ans. C'est à partir de 60 ans que ça commence un peu à être compliqué parce qu'il y a des études à faire et que donc, du coup, si vous commencez à 60 ans, vous avez 5 ans d'études, vous allez être pasteur à 65 ans, donc vous allez être pasteur un an de 65 à 66. Donc c'est un peu juste.
0: Parce qu'il y a une limite d'âge.
2: En fait, la limite d'âge, c'est vous prenez votre retraite lorsque vous avez vos années de cotisation. Donc, ça peut être un peu plus loin que 65 ans. Mais ceci dit, la limite d'âge que l'on a au niveau de notre constitution, c'est 70. Ouais. Donc là, 70 ans, on vous met officiellement à la retraite. On considère que vous n'avez pas suffisamment ou de punch ou de ouais. Voilà, pour tenir l'ensemble des fonctions liées au pasteur. Mais ceci dit, on peut commencer très tard, et la plupart aussi commencent très tard, sauf que ce qui se passe parfois, c'est que on se dit, tiens, pourquoi pas, mais ensuite, vous devenez bénévole, aguerri dans une paroisse et pas pasteur. Parce qu'en fait, vous avez... Quand vous êtes pasteur, il y a votre conviction, votre appel intime, on va dire, voilà, en disant « tiens, j'ai la conviction que », mais il y a aussi la nécessité, de notre point de vue, que l'extérieur va légitimer votre envie, votre désir ou votre appel. L'extérieur, c'est-à-dire l'Église. Mmh. Et donc, à la fois ce parcours universitaire et puis ce parcours ecclésial, cette reconnaissance ecclésiale, tout ça, ça va prendre du temps. Et donc, fatalement, on ne devient pas pasteur du jour au lendemain dans les églises historiques.
0: Évidemment, mais on peut se sentir appelé donc à 45, 50 ans et il faut suivre à ce moment-là des études, il faut se former.
2: Oui, c'est ça. Vous faites 5 ans, ouais, vous faites un master, 5 ans d'études. Mais après, avec des... aujourd'hui, puisque ça fait à peu près une vingtaine d'années qu'on a des pasteurs qui arrivent dans notre église qui ont 40, 50 ans, il y a une difficulté parfois d'adaptabilité parce que il y a des choses qui ne sont pas marquées et qui vont de soi. Bon, je pourrais vous donner un tas d'anecdotes, j'en donne une, où en fait un nouveau pasteur que je reçois, parce que dans une précédente région, j'étais le responsable des pasteurs en Sud-Ouest, et la personne fait son culte, voilà, avec donc la messe, on va dire, voilà, avec une prédication, un message qui était tout à fait intéressant. Et puis, à la fin, eh bien, au revoir, bon dimanche, et la personne s'en va. Et je dis, ah non, pas du tout. Le verre de l'amitié qui suit, ça fait aussi partie du culte. Quoi ? Mais non, moi j'ai fini, c'est midi. Ah mais non.
0: Ah oui. Effectivement.
2: Voir un petit peu, peut-être. Oui, mais j'ai du monde à la maison. Ah ben oui, peut-être, mais non, ça marche pas comme ça, quoi. Et donc, effectivement, on n'est pas un salarié où on pointe de 8h à midi. Voilà. Donc, il y a des fois des questions d'adaptabilité, enfin bon, qui sont un peu compliquées. Mais c'est passionnant, sur le fond, en fait. Quand vous êtes pasteur, c'est que vous cherchez du sens et que vous essayez. Voilà. Et donc, cette question de sens, elle est toujours présente, quoi, quel que soit votre âge. Vous avez. Qu'est-ce que je veux faire, quoi? Est-ce que je veux gagner de l'argent? Est-ce que, je sais pas, j'ai un domaine de prédilection, le sport, les maths ou je sais pas quoi. Cette interrogation du est-ce que je peux faire quelque chose qui me correspond et est-ce que je peux être, enfin moi c'était ma question, de quelle manière je peux être utile à la vie et à la société, enfin c'est des grands mots mais c'est un peu ça quand même, eh bien de mon point de vue pour moi c'était ça, c'était la volonté d'essayer de partager une parole de vie avec mes contemporains et que peut-être là-dedans j'étais pas trop mauvais, quoi, voilà, ou moins pire qu'ailleurs.
0: Évidemment, non, vous êtes très bon. Merci beaucoup, Alain Pélissier, d'avoir été avec nous aujourd'hui. On vous retrouve demain. Peut-on être protestant sans aller au culte? Voilà la question qu'on se posera demain avec vous, même horaire sur RCF en Auvergne-Rhône-Alpes. Bon. À demain.
2: Entendu. Merci.

0: Et voilà ce solo de Parcells, un solo renversant pour terminer cette émission. Merci beaucoup de votre écoute et de votre fidélité. Merci à Benoît Lotz qui était à la réalisation. On se retrouve demain, même horaire sur RCF en Auvergne-Rhône-Alpes encore. Merci beaucoup à tous. Voilà, on finit en applause. Ça fait toujours plaisir. J'ai l'impression d'être sur scène en concert. Ça fait toujours plaisir. À demain.
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Nous sommes réunis au nom du Père et du Fils et du Saint-Esprit. Le Seigneur soit avec vous. Frères et sœurs, soyez tous les bienvenus dans cette basilique Notre-Dame des Victoires. Et nous accueillons aussi tous ceux qui nous suivent sur la radio Notre-Dame. Que ce rendez-vous que nous avons tous les jeudis à 14h30, surtout prière pour les frères et sœurs malades, soit aussi l'occasion de nous porter les uns les autres avec nos difficultés de nos vies, nos maladies, nos souffrances. Aujourd'hui, l'Église fait mémoire de saint Barnabé, apôtre. Barnabé était chypriote, il venait de Chypre, et il nous est connu surtout par les actes des apôtres. Après la Pentecôte, on le trouve dans la communauté de Jérusalem, puis à Antioche, où il introduisit Saül de Tarse parmi les frères. Ils partirent ensemble pour évangéliser l'Asie mineure, mais après un différend, Barnabé regagna Chypre. Il a exercé un rôle capital dans l'essor missionnaire de l'Église. Bien sûr, nous pouvons nous confier à sa prière en priant les uns pour les autres et au début de cette Eucharistie, reconnaissant que nous sommes pécheurs.

Que Dieu Tout-Puissant nous fasse miséricorde, qu'il nous pardonne nos péchés et nous conduise à la vie éternelle. Amen. Avec confiance, prions. Seigneur Dieu, tu as demandé de mettre à part le bienheureux Barnabé, rempli de foi et d'Esprit Saint pour la conversion des nations païennes. Fais que l'évangile du Christ, qu'il a proclamé sans faiblir, soit annoncé fidèlement en parole et en acte, par Jésus-Christ, ton Fils, notre Seigneur, qui vit et règne avec

0: Lecture du livre des Actes des Apôtres. En ces jours-là, à Antioche, un grand nombre de gens devinrent croyants et se tournèrent vers le Seigneur. La nouvelle parvint aux oreilles de l'Église de Jérusalem, et l'on envoya Barnabé jusqu'à Antioche. À son arrivée, voyant la grâce de Dieu à l'œuvre, il fut dans la joie. Il les exhortait tous à rester d'un cœur ferme, attaché au Seigneur. C'était en effet un homme de bien, rempli d'Esprit Saint et de foi. Une foule considérable s'attacha au Seigneur. Barnabé partit alors à Tarse chercher Saül. L'ayant trouvé, il l'amena à Antioche. Pendant toute une année, ils participèrent aux assemblées de l'Église. Ils instruisirent une foule considérable. Et c'est à Antioche que, pour la première fois, les disciples reçurent le nom de chrétiens. Or, il y avait dans l'église qui était à Antioche des prophètes et des hommes chargés d'enseigner: Barnabé, Siméon appelé le Noir, Lucius de Cyrène, Manaen, compagnon d'enfance d'Hérode le Tétrarque, et Saül. Un jour qu'ils célébraient le culte du Seigneur et qu'ils jeûnaient, l'Esprit Saint leur dit: mettez à part pour moi Barnabé et Saül, en vue de l'œuvre à laquelle je les ai appelés. Alors, après avoir jeûné et prié et leur avoir imposé les mains, ils les laissèrent partir. Parole du Seigneur.
1: Nous rendons grâce

En ce temps-là, Jésus disait à ses apôtres, « Sur votre route, proclamez que le royaume des cieux est tout proche. Guérissez les malades, ressuscitez les morts, purifiez les lépreux, expulsez les démons. Vous avez reçu gratuitement, donnez gratuitement. Ne vous procurez ni or, ni argent, ni monnaie de cuivre à mettre dans vos ceintures, ni sac pour la route, ni tunique de rechange, ni sandales, ni bâtons. L'ouvrier, en effet, mérite sa nourriture. Dans chaque ville ou village où vous entrerez, informez-vous pour savoir qui est digne de vous accueillir et restez là jusqu'à votre départ. En entrant dans la maison, saluez ceux qui l'habitent. Si cette maison en est digne, que votre paix vienne sur elle. Si elle n'en est pas digne, que votre paix retourne vers vous. »

Je vais juste dire quelques petits mots sur cet apôtre Barnabé que justement le canon romain le met aussi dans les rangs des apôtres. Eh bien, Barnabé, cela signifie, donc ça vient de l'hébreu, bien sûr, Bar Anabéa ou Barnavi. Hein, ça veut dire fils de consolation ou fils de la prophétie. On le voit à un moment donné, quand on va parler de lui pour la première fois dans le livre des Actes des Apôtres, on disait de lui qu'il était un homme de réconfort. Il était reconnu comme un homme de réconfort. Donc ça veut dire que c'était un homme qui il consolait par sa manière de parler, sa manière d'être, sa manière certainement d'annoncer la parole de Dieu. Barnabé est aussi un simple et humble serviteur dans la vigne du Seigneur. Nous l'avons entendu. Vous voyez que ce sont plutôt les gens qui sont simples, des gens qui sont remplis, justement, qui sont remplis de joie en voyant l'œuvre de Dieu, en voyant comment la grâce de Dieu change les cœurs des gens. Et nous l'avons entendu dans la première lecture, hein, quand il arrive, envoyé donc par l'église de Jérusalem, il arrive à Antioche, quand il voit comment la grâce agit dans les cœurs de ses premiers disciples d'Antioche, il est rempli de joie. Il aurait pu dire, maintenant je vais travailler et je vais créer ma propre communauté, comme beaucoup de prêtres, d'évêques font, hélas, en disant c'est ma communauté, regardez comment j'ai fait pour la changer, etc. En oubliant que tout d'abord, ils sont appelés justement, nous sommes appelés à être des serviteurs. Et lui, il est véritablement un serviteur de la parole. Il va passer un temps certain, puisque c'est plus d'une année qu'il va rester à Antioche, il va revenir à plusieurs reprises, c'est un peu comme sa base de départ. Hein. Et là, il va continuer à affermir la foi, à enseigner, à être un témoin de la justice, de la vérité, de la bonté de Dieu, de l'amour du Seigneur. Et donc Barnabé était aussi un instrument de la grâce de Dieu. Comment est-ce qu'il est un instrument? Certes, vous me direz, c'est pas la manière d'annoncer, mais certainement il annonce cette parole venant de Dieu en désignant le Christ et en étant un peu comme Jean-Baptiste. Il désigne et puis il s'efface. Le but, il est là, hein, de tout évêque, tout prêtre et même diacre, quand il reçoit la mission de proclamer la parole, c'est de désigner toujours Jésus, d'amener les gens vers Jésus, mais surtout ensuite de s'effacer. Parce que trop souvent, quand on veut faire venir à nous les personnes, alors dans ce cas, on se trompe complètement. Saint Paul, il a des pages dans l'Épître aux Corinthiens, si je me souviens bien, où justement il dit, mais vous n'êtes pas à Apollos, vous n'êtes pas à Paul, vous n'êtes pas à Pierre, vous êtes tous au Christ. Et il me semble que Barnabé, c'est ce qu'il fait justement, il a cette simplicité d'être un passeur de la grâce, un instrument de la grâce de Dieu. Mais aussi, il se rend compte que la mission, elle est trop importante pour lui. Quand il voit le nombre de disciples, c'est-à-dire de personnes de bonne volonté qui étaient disposées à accueillir la parole du salut, et quand il s'aperçoit qu'il n'y arrive pas, il va appeler quelqu'un d'autre. Vous voyez, souvent, on peut avoir on peut avoir cette tentation, en tout cas, de dire c'est ma communauté, donc du coup, quitte à ce que je ne fasse pas bien mon boulot, j'appelle personne à l'aide. Tandis que Barnabé, lui, oui, il appelle. Et il appelle qui? Il appelle Saül de Tarse, celui-là même qu'il avait déjà introduit auprès des apôtres quand ils étaient à Jérusalem. Et voilà qu'il va devenir quelqu'un de proche avec Saül, puisque nous avons entendu de la fin de la première lecture d'aujourd'hui, l'Esprit-Saint les met à côté, à part, tous les deux, pour qu'ils aillent en mission. Mais tout d'abord, Saül, il est comme un maillon dans cette grande chaîne des événements qui ont permis à Saul de Tarse de devenir Saint Paul, le grand apôtre des, ce qu'on appelle des gentils, autrement dit des païens. Et donc il est un maillon dans cette chaîne. C'est lui qui va le chercher, c'est lui aussi qui lui fait confiance. Et d'ailleurs l'Esprit-Saint confirme cette confiance puisqu'il est envoyé comme second, Saul part en second au départ, dans la première mission d'évangélisation. Nous savons, je l'ai lu tout à l'heure, à un moment donné ils ont eu un différend. Je vous laisse découvrir quel est ce différend, parce qu'il est bien écrit dans les Actes des Apôtres. C'est un différend, effectivement, suite à un cousin de Barnabé, celui-là qu'on suppose que c'est Marc l'évangéliste. Vous savez, saint Paul avait un caractère assez fort, ça c'est certain. Mais toujours est-il qu'on voit qu'à la fin des Actes des Apôtres, dans les écrits, il se réconcilie
Très souvent, on a l'impression, ah ben Paul, il cassait les gens et donc du coup, ensuite, il ne réparait plus. Ben si, si, justement, on s'aperçoit qu'il faisait tout, je sens, pour retrouver cette communion. Et donc du coup, Barnabé, voilà, il a un rôle important pour déclencher justement les missions de saint Paul. Enfin, Barnabé, il est celui qui est rempli d'Esprit Saint. Il est rempli de l'Esprit Saint, surtout quand il va être envoyé, bien sûr, en mission, mais même avant, parce qu'il est envoyé en tant que consolateur. Je vous ai dit que son nom, son étymologie, le de son nom, ça veut dire, hein, ça peut être dit, donc, fils de la consolation. Et nous savons aussi que l'Esprit Saint a ce nom-là, le consolateur. Et je suis persuadé que justement Barnabé, il est étant rempli d'Esprit Saint, partout où il passe, justement, il y a comme un parfum qu'il laisse, et c'est le parfum de l'Esprit Saint. Alors, frères et sœurs, à nous, nous qui sommes là, est-ce que nous ne pouvons pas être des Barnabé à notre tour? Est-ce que nous-mêmes, par notre vie, par notre attention, est-ce que nous ne pouvons pas appeler d'autres personnes aussi à devenir justement des baptisés, c'est-à-dire des missionnaires dans l'Église? Est-ce que nous-mêmes, nous ne pouvons pas, par notre humilité et surtout par notre désir de suivre le Christ, être des témoins du Christ mort et ressuscité? Et voyez, si nous sommes remplis de l'Esprit Saint, nous avons ce parfum et cette lumière que nous avons à donner. Et Barnabé, il le fit par sa manière, mais il le fit d'une manière certaine. Alors nous aussi, frères et sœurs, demandons aujourd'hui la grâce. La grâce, peut-être par l'intercession de saint Barnabé, justement, la grâce de devenir des hommes et des femmes de consolation, surtout auprès de nos frères et sœurs malades, ceux qui souffrent, ceux qui ont le plus besoin de notre soutien. Et soyons aussi des consolateurs, même pour ceux qui ne connaissent pas le Christ. Pourquoi cela? Parce que, Jésus nous disait dans l'évangile de mardi dernier, tout ce que vous ferez de bon sera vu, et les gens rendront gloire à Dieu pour la lumière que vous leur apportez par le bien que vous faites. Eh bien, que le Seigneur nous accorde cette grâce, et que saint Barnabé intercède pour nous, afin que nous aussi, nous puissions devenir de plus en plus des hommes et des femmes de consolation. Amen.

Priez, frères et sœurs, que mon sacrifice, qui est aussi le vôtre, soit agréable à Dieu le Père Tout-Puissant. Que le Seigneur reçoive de vos mains ce sacrifice à la louange et à la gloire de son nom, pour notre bien et celui de toute l'Église. Par ta bénédiction, nous t'en prions, Seigneur, sanctifie les dons que nous t'offrons, qu'ils allument en nous, par ta grâce, le feu de cet amour qui poussait le bienheureux Barnabé à porter aux nations la lumière de l'Évangile. Par le Christ notre Seigneur. Amen. Le Seigneur soit avec vous.

Vraiment, il est juste et bon pour ta gloire et notre salut de t'offrir notre action de grâce toujours et en tout lieu. Seigneur, Père très saint, Dieu éternel et tout-puissant, tu n'abandonnes pas ton troupeau, pasteur éternel, mais tu le gardes par les bienheureux apôtres sous ta constante protection, pour qu'il soit dirigé par ceux-là même que tu as établi à sa tête comme pasteur au nom de ton Fils. C'est pourquoi, avec les anges et les archanges, avec les puissances d'en haut et tous les esprits bienheureux, nous chantons l'hymne de ta gloire et sans fin nous proclamons.

Toi, Père très aimant, nous te prions et te supplions par Jésus-Christ, ton Fils, notre Seigneur, d'accepter et de bénir ces dons, ces offrandes, sacrifices purs et saints que nous te présentons avant tout pour ta Sainte Église catholique. Accorde-lui la paix et protège-la, daigne-la rassembler dans l'unité et la gouverner par toute la terre. Nous les présentons en union avec ton serviteur, notre pape Léon, et notre évêque Laurent, et tous ceux qui gardent fidèlement la foi catholique reçue des apôtres. Souviens-toi, Seigneur, de tes serviteurs et de tes servantes, tout particulièrement de Nicolas Velaïdon, qui offre cette Eucharistie en action de grâce. Souviens-toi aussi, Seigneur, de tous ceux qui sont ici réunis, dont tu connais la foi et l'attachement. Nous t'offrons pour eux, ou ils t'offrent pour eux-mêmes et tous les leurs, ce sacrifice de louange, pour leur propre rédemption, pour la paix et le salut qu'ils espèrent. Ils te rendent cet hommage à toi, Dieu éternel, vivant et vrai. Unis dans une même communion, vénérant d'abord la mémoire de la bienheureuse Marie, toujours vierge, mère de notre Dieu et Seigneur Jésus-Christ, et celle de Saint Joseph, son époux, des bienheureux apôtres et martyrs, Pierre et Paul, André, Jacques et Jean, Thomas, Jacques et Philippe, Barthélemy et Matthieu, Simon et Jude, Lin, Clé, Clément, Sixte, Cornet et Cyprien, Laurent, Chrysogone, Jean et Paul, Côme et Damien et de tous les saints, nous t'en supplions, accorde-nous par leur mérite, par leur prière et leur mérite, d'être toujours et partout fort de ton secours et de ta protection. Voici donc l'offrande que nous présentons devant toi, nous tes serviteurs et ta famille entière. Seigneur, dans ta bienveillance, accepte-la, assure-toi même la paix de notre vie, arrache-nous à la damnation éternelle et veuille nous admettre au nombre de tes élus. Seigneur Dieu, nous t'en prions, daigne bénir et accueillir cette offrande. Accepte-la pleinement, rends-la parfaite et digne de toi, qu'elle devienne pour nous le corps et le sang de ton Fils bien-aimé, Jésus, le Christ, notre Seigneur. La veille de sa passion, il prit le pain dans ses mains très saintes et les yeux levés au ciel vers toi, Dieu son Père, ton Tout-Puissant. En te rendant grâce, il dit la bénédiction. Il rompit le pain et le donna à ses disciples en disant, « Prenez et mangez-en tous, ceci est mon corps livré pour vous. »

De même, après le repas, il prit cette coupe incomparable dans ses mains très saintes. Et te rendant grâce à nouveau, il dit la bénédiction et donna la coupe à ses disciples en disant, « Prenez et buvez-en tous, car ceci est la coupe de mon sang, le sang de l'Alliance nouvelle et éternelle qui sera versé pour vous et pour la multitude en rémission des péchés. Vous ferez cela en mémoire de moi. »

Voilà pourquoi nous, tes serviteurs et ton peuple saint avec nous, faisons mémoire de la passion bienheureuse de ton Fils, Jésus le Christ, notre Seigneur, de sa résurrection du séjour des morts et de sa glorieuse ascension dans le ciel. Nous te présentons, Dieu de gloire et de majesté, cette offrande prélevée sur les biens que tu nous donnes, le sacrifice pur et saint, le sacrifice parfait, pain de la vie éternelle et coupe du salut. Et comme il t'a plu d'accueillir les présents de ton serviteur Abel le Juste, le sacrifice d'Abraham, notre père, dans la foi, et celui que t'offrit Melchisédek, ton grand prêtre, offrant oblation sainte et immaculée, regarde ces offrandes avec amour et dans ta bienveillance, accepte-les. Nous t'en supplions, Dieu Tout-Puissant, qu'elles soient portées par les mains de ton Saint-Ange en présence de ta gloire sur ton autel céleste, afin qu'en recevant ici par notre communion à l'autel le corps et le sang très saint de ton Fils, nous soyons comblés de la grâce et de toute bénédiction du ciel. Souviens-toi aussi, Seigneur, de tes serviteurs et de tes servantes qui nous ont précédés marqués du signe de la foi et qui dorment dans la paix. Pour eux et pour tous ceux qui reposent dans le Christ, nous implorons ta bonté, Seigneur, qu'ils demeurent dans la joie, la lumière et la paix. Et nous, pécheurs, tes serviteurs, qui mettant notre espérance en ta miséricorde inépuisable, admets-nous dans la communauté des saints apôtres et martyrs, avec Jean-Baptiste, Étienne, Matthias et Barnabé, Ignace, Alexandre, Marcellin et Pierre, Félicité et Perpétue, Agathe, Lucie, Agnès, Cécile, Anastasie et tous les saints. Nous t'en prions, accueille-nous dans leur compagnie sans nous juger sur le mérite, mais en accordant largement ton pardon par le Christ notre Seigneur. Par lui, tu ne cesses de créer tous ces biens, tu les sanctifies, leur donnes la vie, les bénis et nous en fais le don.

Unis dans le même esprit, nous pouvons dire avec confiance la prière que nous avons reçue du Sauveur. Notre Père, qui es aux cieux, que ton nom soit sanctifié, que ton règne vienne, que ta volonté soit faite sur la terre comme au ciel. Donne-nous aujourd'hui notre pain de ce jour. Pardonne-nous nos offenses, comme nous pardonnons aussi à ceux qui nous ont offensés. Et ne nous laisse pas entrer en tentation, mais délivre-nous du mal. Délivre-nous de tout mal, Seigneur, et donne la paix à notre temps. Soutenus par ta miséricorde, nous serons libérés de tout péché, à l'abri de toute épreuve, nous qui attendons que se réalise cette bienheureuse espérance, l'avènement de Jésus-Christ, notre Sauveur. Car c'est à toi qu'appartient le règne, la puissance et la gloire, pour les siècles des siècles. Seigneur Jésus-Christ, tu as dit à tes apôtres, « Je vous laisse la paix, je vous donne ma paix. Ne regarde pas nos péchés, mais la foi de ton Église. Pour que ta volonté s'accomplisse, donne-lui toujours cette paix et conduis-la vers l'unité parfaite, toi qui vis et règne pour les siècles des siècles. Amen. Que la paix du Seigneur soit toujours avec vous. Dans la charité du Christ, partagez un signe de paix.

Voici l'agneau de Dieu, voici celui qui enlève les péchés du monde. Heureux les invités au repas des noces de l'agneau. Seigneur, je ne suis pas digne de te recevoir. Bénis soit ton nom.

unissant nos prières. Ayant reçu de toi, Seigneur, le gage de la vie éternelle, nous te supplions humblement, accorde-nous de saisir un jour en plénitude ce que nous célébrons sous la forme du sacrement pour faire mémoire du bienheureux apôtre Barnabé, par le Christ notre Seigneur. Amen. Vous savez que demain, c'est la grande solennité du cœur sacré de Jésus. Les sœurs me disaient tout à l'heure qu'ici même, on commence déjà la solennité, puisqu'il y a les premières vêpres de la solennité du Sacré-Cœur, et suivie ensuite de la messe qui est à 19h, c'est ça, ici? Donc, première messe du Sacré-Cœur, ici, ce soir, à 19h, puis demain, les messes aux heures habituelles, je pense, c'est ça. Je vous propose maintenant de prier pour nos frères et sœurs qui sont malades. Et nous allons prier par l'intercession aussi de Saint Barnabé. Dans ton amour, Seigneur notre Père, toi qui ne cesses de garder dans ta bonté sans borne ceux que tu as créés, regarde nos frères, nos sœurs malades, ceux qui souffrent, ceux qui sont dans la peine, dans l'anxiété, dans l'angoisse. Redresse-les par ta droite, raffermis-les par ta puissance, apporte-leur le remède, guéris leurs souffrances. Visite-les, Seigneur, par l'intercession de Saint Barnabé, ton apôtre. Ils attendent de toi le soulagement, qu'ils aient le bonheur de l'obtenir par leur foi, par la prière de ton Église et par pure grâce de ta miséricorde. Nous te prions par Jésus le Christ, notre Sauveur, qui vit et règne avec toi dans l'unité du Saint-Esprit, Dieu pour les siècles des siècles. Amen. Le Seigneur soit avec vous. Que Dieu Tout-Puissant vous bénisse et vous garde, le Père, le Fils et le Saint-Esprit. Allez dans la paix et la joie du Christ, nous rendons grâce à Dieu.

Sur RCF Notre-Dame, c'était la messe pour les malades en direct depuis la basilique Notre-Dame des Victoires à Paris. Dans quelques instants, pour poursuivre ce jeudi après-midi, le quatrième volet de notre halte spirituelle. Et puis comme chaque jour, nous serons à Lourdes à 15h30 pour la prière du chapelet.

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1: Quelle était la spiritualité de l'auteur Dostoïevski, auteur russe du 19e siècle? C'est ce que nous essayons de comprendre avec Marguerite Souchon. Bonjour.
2: Bonjour.
1: Vous êtes l'auteur du livre Le Dieu de Dostoïevski. Et je voudrais qu'on s'arrête sur une phrase qu'on entend régulièrement, qui est de Dostoïevski. Cette phrase, c'est « La beauté sauvera le monde ». C'est une phrase qui est extraite d'un de ses livres, « L'idiot ». Qu'est-ce qu'il veut bien nous dire? Parce qu'on l'entend, mais elle est sortie de son contexte. « La beauté sauvera le monde ». Elle est magnifique, mais qu'est-ce qu'il veut dire, lui, quand il l'écrit?
2: Alors, c'est une phrase, effectivement, qui est extrêmement célèbre, qu'on utilise vraiment à tort et à travers, parce que... Tout le monde l'interprète un peu à sa manière. Elle est très belle parce qu'elle est très mystérieuse aussi, cette phrase. Elle interroge un concept qui est celui de la beauté, elle interroge un concept qui est celui de la rédemption, elle interroge le monde entier. Voilà, c'est une phrase qui attire un peu tout le monde et en même temps, c'est assez difficile de savoir ce que Dostoïevski avait en tête. Alors, il y a un premier... Donc c'est une phrase, pardon, qui est extraite de l'idiot. Elle n'est jamais prononcée telle quelle dans le roman. Il n'y a jamais quelqu'un qui va dire à une assistance « La beauté sauvera le monde ». C'est un personnage qui est un jeune nihiliste révolté qui vient voir le personnage principal, donc le fameux l'idiot, le prince Mishkin, qui est une espèce d'avatar christique dans le monde terrestre, et qui lui dit, avec l'agressivité qui le caractérise, « Est-il vrai, prince, que vous avez dit un jour que c'est la beauté qui sauvera le monde ?» Donc en fait, on l'entend comme ça, prononcé avec agressivité par quelqu'un qui visiblement n'est pas d'accord. Alors il y a plusieurs niveaux de compréhension. Il y a un premier niveau très, très simple qui est que la beauté répond à une aspiration naturelle. En l'homme, tout le monde est attiré par ce qui est beau, on est attiré par les soleils couchants, le cœur de l'homme, si vous voulez, est touché par la beauté. Et pour Dostoïevski, la beauté est une des voies d'accès à Dieu, puisque c'est un signe de la splendeur divine. Elle fait connaître Dieu, la beauté de la création, c'est un moyen de salut. Et c'est entre autres pour cela d'ailleurs que les orthodoxes accordent autant d'importance aux icônes. Les icônes, ce sont ces peintures religieuses russes dont la conception, si je puis dire, et la mise en forme est extrêmement codifiée. Ça répond à des canons très très précis. Et en fait, leur harmonie parfaite est le signe sur Terre d'un au-delà parfait. Et leur harmonie donne à voir l'harmonie de l'autre monde. C'est une sorte de fenêtre, en fait, et d'esprit fait matière. Bon, à cette idée-là, c'est quand même facile d'objecter que le mal aussi peut être beau. D'ailleurs, un des personnages de Dostoïevski, Stavrogin, qui est le héros des démons, est décrit comme étant un jeune homme très beau. Et en même temps, c'est le nihiliste en chef, il fait des trucs horribles, il vient mettre le feu à son village d'enfance avec ses nouvelles théories, etc. Mais il est beau, il est espèce de c'est le signe noir par rapport au signe blanc. Hein. C'est une espèce d'antéchrist, d'ailleurs, qui prend l'apparence, justement, du beau, alors que, bon... Donc, c'est assez facile d'objecter que le mal peut être beau et qu'il y a même une espèce d'attirance pour la beauté du mal. Dans l'idiot, la beauté s'arrête pas du tout aux jolies fleurs et le héros éponyme, si j'ose dire, du roman, le prince Mishkin, parle de la beauté que lui-même a vue, la beauté avec un grand B, qu'il voit dans ses crises d'épilepsie. Il est épileptique, comme Dostoïevski lui-même, et vous avez un certain nombre de personnages d'ailleurs chez Dostoïevski qui sont frappés par ce mal, par l'épilepsie. Et le prince Mishkin fait partie de ces personnages et dans l'idiot, il décrit une crise d'épilepsie en expliquant que juste avant la crise, il passe de l'autre côté. Il voit quelque chose, il y a une lumière, il comprend une espèce d'harmonie supérieure. On soupçonne d'ailleurs Saint-Paul d'avoir été épileptique et que sa conversion ait aussi été au moment d'une crise. Et le prince Mishkin fait d'ailleurs le rapprochement, pas avec Saint-Paul, mais avec Mahomet, qui était épileptique aussi, et qui dit qu'à l'occasion d'une crise, il a visité toutes les demeures d'Allah. Et cette idée que l'épilepsie, voilà, vous fait passer de l'autre côté. Alors même que ça reste une maladie, ça reste quelque chose qui pourrissait la vie de Dostoïevski, il l'a transmise à son fils, qui en est mort à 7 ans, c'est quelque chose qui est très, bon, plein de paradoxes pour lui. Et le prince Mishkin dit, qu'est-ce que ça peut faire que ce soit un état morbide? Qu'importe qu'il s'agisse d'un état de tension anormale, puisque le résultat, cet instant dont on se souvient et qu'on examine lorsqu'on est déjà en bonne santé, apparaît comme le plus haut point d'harmonie et de beauté. Il procure un sentiment inouï, insoupçonné jusqu'alors, de plénitude, de mesure, d'apaisement et de fusion par la prière avec la plus haute synthèse de la vie. À cet instant-là, avait-il confié un jour à Rogojine lors de leurs rencontres à Moscou, me devint intelligible cette extraordinaire parole de l'Apocalypse « Il n'y aura plus de temps ». Donc en fait, la beauté est apocalypse au sens propre du terme, c'est-à-dire que c'est une révélation. C'est un dévoilement de la vérité et c'est cette beauté-là, qui va sauver le monde. Donc c'est pas celle du beau Stavrogin, c'est pas celle du cygne noir, etc. Et en même temps, l'homme est aussi attiré par cette beauté-là du mal et c'est exposé très bien dans les Frères Karamazov, la beauté du mal, la beauté physique d'un homme mauvais, Stavrogin, ou la beauté d'un chef-d'œuvre du réalisme, donc une peinture représentant le Christ mort dont il est beaucoup question dans L'Idiot. Tout le monde est frappé par ce tableau. Et en même temps, c'est un tableau horrible qui représente le Christ dans son tombeau, qui est décharné, qui est nu, qui est bon. Si vous voulez, ça révèle cette beauté du mal et cette beauté du bien. Révèle une espèce de fracture intérieure des hommes et leur double attirance pour deux attirances contraires, en fait.
1: En quoi la beauté sauvera le monde ? C'est quelle beauté qui viendra sauver le monde ?
2: C'est la beauté, qui est dévoilement de la vérité, justement. Et cette beauté-là, elle est associée au Christ, qui, pour Dostoïevski, est le seul homme parfaitement beau. Il le dit d'ailleurs, c'est le seul, il est parfait, etc. Et il dit, c'est le seul homme parfaitement beau. Il n'existe au monde qu'un être absolument beau, le Christ, dit Dostoïevski. De sorte que l'apparition de cet être, infiniment et immensément beau, est un infini miracle. Et donc pour lui, la beauté est clairement à rattacher au Christ.

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1: Est-ce que Dostoïevski appelle à la contemplation, à la beauté de la nature aussi? Est-ce qu'il estime que c'est la beauté peut conduire à Dieu? Ou est-ce que, quand il dit « elle sauvera le monde », ça veut dire qu'elle lui rappellera qu'il porte en lui un germe divin?
2: Alors, elle lui rappelle qu'il porte en lui un germe divin et que si l'homme est naturellement attiré par ce qui est beau, c'est parce qu'il a cette intuition des choses supérieures, de l'harmonie d'un autre monde. Et les hommes qui sont attirés par le mal, en fait, sont attirés par une sorte de beauté qui est travestie. C'est ce que Dimitri Karamazov appelle l'idéal de la Madone contre l'idéal de Sodome. Mais l'idéal de Sodome, c'est pas la laideur, c'est une espèce de beauté travestie. C'est une femme magnifique et belle qui vous attire par sa beauté, sa nature et sa pureté. Et puis en fait, vous êtes aussi attiré par une envie de sale, de souillure. Voilà, il y a un travestissement de la beauté qui vient révéler une fracture en l'homme qui est constitutive de l'homme chez Dostoïevski. Et le choix du Christ, le choix de la beauté, le choix du bien, c'est ça qui va le mettre sur la voie de sa propre humanité et donc de sa rédemption.
1: Mais justement, comment est-ce que les personnages de Dostoïevski vont discerner entre ces deux beautés, entre celle qui sauvera le monde et celle qui le coulera? Comment est-ce que les personnages de Dostoïevski font ce choix dont vous parlez?
2: Ils le discernent assez mal. Le prince Mishkin, qui est un personnage christique, clairement, arrive dans le roman et tout le monde se moque de lui. C'est pour ça qu'on l'appelle l'idiot. Je veux dire, c'est quand même paradoxal. Il représente le Christ et en fait, il se retrouve affublé de ce nom, de l'idiot, de cette caractéristique fondamentale. Parce que, d'ailleurs, même le lecteur le trouve un peu inadapté, un peu bizarre, un peu... Bon, on aurait envie que, représentant le Christ, il soit parfait, qu'il ait la classe, qu'il s'exprime bien. Et en fait, pas du tout. Il a cette espèce de ridicule, presque, de faiblesse. Et en fait, le lecteur se fait complètement entraîner par les autres personnages du roman, qui sont tellement empêtrés par le mal dans le monde. Ils sont tous soit un peu cupides, soit un peu alcooliques, soit un peu pervertis, soit un peu égoïstes, etc. Et en fait, ils sont tellement trempés dans un monde qui est mauvais que le bien leur apparaît comme une folie et comme quelque chose de ridicule. Et c'est un drame fondamental de l'humanité pour Dostoïevski qui est exposé dans ce livre.
1: Et comment est-ce que Dostoïevski va résoudre ce tiraillement entre le bien et le mal, entre le beau, le vrai beau, la beauté qui est celle qui nous conduit à Dieu, et puis cette beauté un peu malsaine qui, au contraire, va nous tirer vers le médiocre? Comment est-ce que lui-même, Dostoïevski, a réussi à résoudre ce tiraillement?
2: Eh bien, il le résout en proposant aux hommes de suivre le modèle du Christ, tout bêtement, et d'aller à sa suite. Il y a un personnage qui est complètement emblématique de ça, c'est Dimitri Karamazov, donc dans le dernier roman, Les Frères Karamazov. Dimitri, c'est quelqu'un qui est empêtré dans le mal dans le monde. Il est passionné comme tout, il est fougueux, il a bon fond. Mais, alors lui, en termes de péché originel, il en tient une sacrée couche. Il est fiancé à une fille qu'il a pourtant cherché à aider et en même temps à humilier. Et en même temps, il est amoureux d'une autre fille, qui est elle-même une fille bien et gentille, mais qui est une prostituée. Le père est d'ailleurs amoureux de la prostituée en question. Le frère est amoureux de la fiancée. Enfin bon, c'est un imbroglio pas possible. Et Dimitri Karamazov, il le dit que lui-même... tous les Karamazov ont une part d'ange et en même temps ils ont une part d'insecte. L'insecte, c'est l'animal voluptueux par excellence. Il vit que dans le présent, que dans la chair, que dans le matériel. Et donc Dimitri Karamazov, il est indécrottablement marqué par ça. Et pourtant, c'est lui qui finit à la fin du roman par faire une sorte de sacrifice métaphysique de lui-même. Il décide de prendre la faute du meurtre qu'il n'a pas commis, avec cette idée qu'il ne l'a pas fait, mais il aurait pu le faire. Parce qu'on est tous coupables de tout envers tous. C'est ce dont on a parlé dans une émission précédente. Et donc, il prend sur lui la faute des autres, un peu comme le Christ qui prend sur lui les fautes de l'humanité et qui meurt pour la rédemption. Dimitri Karamazov fait ce choix-là et choisit de prendre sur lui la faute, d'être envoyé au bagne, et sa rédemption est là. Et Raskolnikov, dans Crime et Châtiment, fait la même chose. Bon, lui, il a commis le meurtre, il y a quand même une différence, mais il accepte de l'assumer et de partir au bagne.
1: Merci Marguerite Souchon, on était avec Dostoïevski. À bientôt.
2: À bientôt.

0: Très bon après-midi à l'écoute de RCF Notre-Dame. Dans un instant, direction Lourdes pour la méditation du chapelet. 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

0: qui a fait un vilain AVC, qui retrouve la parole normalement. Merci, merci à vous tous. Merci Marie, merci Bernadette. Merci à tous les pèlerins. Merci à vous.
1: Au nom du Père et du Fils et du Saint-Esprit, chers frères et sœurs, soyez les bienvenus ici à Lourdes où dans cette grotte de Massabielle, la Vierge Marie, l'Immaculée Conception, est apparue à Bernadette. Avec elle, nous méditerons les mystères lumineux du rosaire. Nous prions pour tous les pèlerins présents ici à Lourdes, mais aussi pour tous ceux qui nous suivent par la radio ou la télévision de KTO. Nous prions pour la paix dans le monde. Je crois en Dieu, le Père Tout-Puissant, Créateur du ciel et de la terre, et en Jésus-Christ, son Fils unique, notre Seigneur, qui a été conçu du Saint-Esprit, est né de la Vierge Marie, a souffert sous Ponce Pilate, a été crucifié, est mort et a été enseveli, est descendu aux enfers. Le troisième jour est ressuscité des morts, est monté aux cieux, est assis à la droite de Dieu, le Père Tout-Puissant, d'où il viendra juger les vivants et les morts. Je crois en l'Esprit Saint, à la Sainte Église catholique, à la communion des saints, à la rémission des péchés, à la résurrection de la chair, à la vie éternelle. Amen. Prions aux intentions du pape Léon. Prions en communion avec l'Église espagnole, en communion aussi avec tous ceux qui préparent sa venue ici à Rome. Notre Père qui es aux cieux, que ton nom soit sanctifié, que ton règne vienne, que ta volonté soit faite sur la terre comme au ciel. Je vous salue, Marie, pleine de grâce. Le Seigneur est avec vous. Vous êtes bénie entre toutes les femmes. Et Jésus, le fruit de vos entrailles, est béni.
2: Sainte Marie, Mère de Dieu, priez pour nous pauvres pécheurs, maintenant et à l'heure de notre mort. Amen.
1: Je vous salue, Marie, pleine de grâce. Le Seigneur est avec vous. Vous êtes bénie entre toutes les femmes. Et Jésus, le fruit de vos entrailles, est béni. Je vous salue, Marie, pleine de grâce. Le Seigneur est avec vous. Vous êtes bénie entre toutes les femmes, et Jésus, le fruit de vos entrailles, est béni.
2: Sainte Marie, Mère de Dieu, priez pour nous pauvres pécheurs,

0: Premier mystère lumineux, le baptême du Seigneur. Jésus vint de Nazareth, ville de Galilée. Il se fit baptiser par Jean dans l'eau du Jourdain. Des milliers de pèlerins viennent ici à Lourdes depuis l'extrémité du monde. Pèlerins, à la recherche de l'eau vive, ils nous rappellent notre baptême. Ici à Lourdes, le geste avec de l'eau est proposé. Boire, laver son visage, décider à nouveau d'être disciple de Jésus en portant le beau nom de chrétien. Prions avec Marie pour tous les orphelins, pour tous les enfants rejetés par leurs parents, pour tous ceux qui ne savent pas qui est leur Père, que Marie les accompagne vers notre Père du ciel.
1: Notre Père.
2: Notre Père qui es aux cieux, que ton nom soit sanctifié, que ton règne vienne, que ta volonté soit faite sur la terre comme au ciel.
3: Donne-nous aujourd'hui notre pain de ce jour. Pardonne-nous nos offenses, comme nous pardonnons aussi à ceux qui nous ont offensés.
4: Et ne nous laisse pas entrer en tentation, mais délivre-nous du mal.
2: Je vous salue, Marie, pleine de grâce. Le Seigneur est avec vous. Vous êtes bénie entre toutes les femmes, et Jésus, le fruit de vos entrailles, est béni.
5: Sainte Marie, Mère de Dieu, priez pour nous pauvres pécheurs, maintenant et à l'heure de notre mort. Amen.
2: Je vous salue, Marie, pleine de grâce. Le Seigneur est avec vous. Vous êtes bénie entre toutes les femmes.

0: femme, et Jésus, le fruit de vos entrailles, est béni.
1: Sainte Marie, Mère de Dieu, priez pour nous pauvres pécheurs, maintenant et à l'heure de notre mort. Amen.
0: Je vous salue, Marie, pleine de grâce. Le Seigneur est avec vous. Vous êtes bénie entre toutes les femmes, et Jésus, le fruit de vos entrailles, est béni.
1: Sainte Marie, Mère de Dieu, priez pour nous pauvres pécheurs, maintenant et à l'heure de notre mort. Amen.
0: Je vous salue, Marie, pleine de grâce. Le Seigneur est avec vous. Vous êtes bénie entre toutes les femmes, et Jésus, le fruit de vos entrailles, est béni.
1: Sainte Marie, Mère de Dieu, priez pour nous pauvres pécheurs, maintenant et à l'heure de notre mort. Amen.
0: Je vous salue, Marie, pleine de grâce. Le Seigneur est avec vous. Vous êtes bénie entre toutes les femmes, et Jésus, le fruit de vos entrailles, est béni.
1: Sainte Marie, Mère de Dieu, priez pour nous pauvres pécheurs, maintenant et à l'heure de notre mort. Amen.
0: Je vous salue, Marie, pleine de grâce. Le Seigneur est avec vous. Vous êtes bénie entre toutes les femmes, et Jésus, le fruit de vos entrailles, est béni.
1: Sainte Marie, Mère de Dieu, priez pour nous. Maintenant et à l'heure de notre mort. Amen.
0: Je vous salue, Marie, pleine de grâce. Le Seigneur est avec vous. Vous êtes bénie entre toutes les femmes, et Jésus, le fruit de vos entrailles, est béni.
1: Sainte Marie, Mère de Dieu, priez pour nous pauvres pécheurs, maintenant et à l'heure de notre mort. Amen.
0: Je vous salue, Marie, pleine de grâce. Le Seigneur est avec vous. Vous êtes bénie entre toutes les femmes, et Jésus, le fruit de vos entrailles, est béni.
1: Sainte Marie, Mère de Dieu, priez pour nous pauvres pécheurs, maintenant et à l'heure de notre mort. Amen.
0: Je vous salue, Marie, pleine de grâce. Le Seigneur est avec vous. Vous êtes bénie entre toutes les femmes, et Jésus, le fruit de vos entrailles, est béni.
1: Sainte Marie, Mère de Dieu, priez pour nous pauvres pécheurs, maintenant et à l'heure de notre mort. Amen.
0: Je vous salue, Marie, pleine de grâce. Le Seigneur est avec vous. Vous êtes bénie entre toutes les femmes, et Jésus, le fruit de vos entrailles, est béni.
1: Sainte Marie, Mère de Dieu, priez pour nous pauvres pécheurs, maintenant et à l'heure de notre mort. Amen. Gloria patri et filio et spiritui sancto, sicut erat

0: Deuxième mystère lumineux, les noces de Cana. À Cana, en Galilée, il y eut un mariage auquel Marie et Jésus étaient invités. Marie dit à Jésus, « Ils n'ont plus de vin. » Combien sont nombreux autour de nous, ceux et celles qui ne peuvent pas faire la fête. Combien sont nombreux autour de nous, ceux qui célèbrent un mariage sans inviter Jésus, le Seigneur, à leurs noces. Prions avec Marie pour qu'ils entendent la Sainte Vierge dire à Bernadette de laver son visage avec l'eau de la source. Que ceux et celles qui sont tentés de briser l'alliance qui les unit entendent Marie dire aux serviteurs « Faites tout ce qu'il vous dira. Ne perdez pas le courage du pardon. Notre Père qui es aux cieux, que ton nom soit sanctifié, que ton règne vienne, que ta volonté soit faite sur la terre comme au ciel. » Je vous salue, Marie, pleine de grâce. Le Seigneur est avec vous. Vous êtes bénie entre toutes les femmes, et Jésus, le fruit de vos entrailles, est béni.
1: Sainte Marie, Mère de Dieu,
0: je vous salue, Marie, pleine de grâce. Le Seigneur est avec vous. Vous êtes bénie entre toutes les femmes, et Jésus, le fruit de vos entrailles, est béni. Je vous salue, Marie, pleine de grâce. Le Seigneur est avec vous. Vous êtes bénie entre toutes les femmes, et Jésus, le fruit de vos entrailles, est béni.
1: Sainte Marie, Mère de Dieu,
0: je vous salue, Marie, pleine de grâce. Le Seigneur est avec vous. Vous êtes bénie entre toutes les femmes, et Jésus, le fruit de vos entrailles, est béni.
1: Sainte Marie, Mère de Dieu,
0: je vous salue, Marie, pleine de grâce. Le Seigneur est avec vous. Vous êtes bénie entre toutes les femmes, et Jésus, le fruit de vos entrailles, est béni. Je vous salue, Marie, pleine de grâce. Le Seigneur est avec vous. Vous êtes bénie entre toutes les femmes, et Jésus, le fruit de vos entrailles, est béni.
1: Sainte Marie,
0: je vous salue, Marie, pleine de grâce. Le Seigneur est avec vous. Vous êtes bénie entre toutes les femmes, et Jésus, le fruit de vos entrailles, est béni.
1: Sainte Marie,
0: je vous salue, Marie, pleine de grâce. Le Seigneur est avec vous. Vous êtes bénie entre toutes les femmes, et Jésus, le fruit de vos entrailles, est béni.
1: Sainte Marie, Mère de Dieu, priez pour nous pauvres pécheurs.
0: Je vous salue, Marie, pleine de grâce. Le Seigneur est avec vous. Vous êtes bénie entre toutes les femmes, et Jésus, le fruit de vos entrailles, est béni. Je vous salue, Marie, pleine de grâce. Le Seigneur est avec vous. Vous êtes bénie entre toutes les femmes, et Jésus, le fruit de vos entrailles, est béni.
1: Sainte Marie, Mère de Dieu, priez pour nous pauvres pécheurs,

0: Troisième mystère lumineux, l'annonce du royaume de Dieu. Heureux les pauvres de cœur, ceux qui ont faim et soif de justice, ils seront rassasiés. Notre soif de justice ne se traduit pas par la vengeance, mais par la compassion. Ce chemin est un chemin de lumière. Il allume l'espérance en tous ceux qui ont commis des fautes, en tous ceux qui sont esclaves de l'alcool, de la violence, de la pornographie, du mensonge. Prions avec Marie pour que ceux qui les entourent leur tendent la main et les accompagnent dans leur persévérance, dans le combat quotidien, vers la plus petite des victoires.
1: Notre Père qui es aux cieux, que ton nom soit sanctifié, que ton règne vienne, que ta volonté soit faite sur la terre comme au ciel.
2: Donne-nous aujourd'hui notre pain de ce jour. Pardonne-nous nos offenses, comme nous pardonnons aussi à ceux qui nous ont offensés. Et ne nous laisse pas entrer en tentation, mais délivre-nous du mal.
1: Je vous salue Marie, pleine de grâce, le Seigneur est avec vous. Vous êtes bénie entre toutes les femmes, et Jésus, le fruit de vos entrailles, est béni.
2: Sainte Marie, Mère de Dieu, priez pour nous pauvres pécheurs, maintenant et à l'heure de notre mort. Amen.
1: Je vous salue Marie, pleine de grâce, le Seigneur est avec vous. Vous êtes bénie entre toutes les femmes, et Jésus, le fruit de vos entrailles, est béni.
2: Sainte Marie, Mère de Dieu, priez pour nous pauvres pécheurs, maintenant et à l'heure de notre mort. Amen.
1: Je vous salue Marie, pleine de grâce, le Seigneur est avec vous. Vous êtes bénie entre toutes les femmes, et Jésus, le fruit de vos entrailles, est béni.
2: Sainte Marie, Mère de Dieu, priez pour nous pauvres pécheurs, maintenant et à l'heure de notre mort. Amen.
1: Je vous salue Marie, pleine de grâce, le Seigneur est avec vous. Vous êtes bénie entre toutes les femmes, et Jésus, le fruit de vos entrailles, est béni.
2: Sainte Marie, Mère de Dieu, priez pour nous pauvres pécheurs, maintenant et à l'heure de notre mort. Amen.
1: Je vous salue Marie, pleine de grâce, le Seigneur est avec vous. Vous êtes bénie entre toutes les femmes, et Jésus, le fruit de vos entrailles, est béni.
2: Sainte Marie, Mère de Dieu, priez pour nous pauvres pécheurs, maintenant et à l'heure de notre mort. Amen.
1: Je vous salue Marie, pleine de grâce. Le Seigneur est avec vous. Vous êtes bénie entre toutes les femmes. Et Jésus, le fruit de vos entrailles, est béni.
2: Sainte Marie, Mère de Dieu, priez pour nous pauvres pécheurs. Maintenant et à l'heure de notre mort. Amen.
1: Je vous salue Marie, pleine de grâce. Le Seigneur est avec vous. Vous êtes bénie entre toutes les femmes. Et Jésus, le fruit de vos entrailles, est béni.
2: Sainte Marie, Mère de Dieu, priez pour nous pauvres pécheurs, maintenant et à l'heure de notre mort. Amen.
1: Je vous salue Marie, pleine de grâce, le Seigneur est avec vous. Vous êtes bénie entre toutes les femmes, et Jésus, le fruit de vos entrailles, est béni.
2: Sainte Marie, Mère de Dieu, priez pour nous pauvres pécheurs, maintenant et à l'heure de notre mort. Amen.
1: Je vous salue Marie, pleine de grâce, le Seigneur est avec vous. Vous êtes bénie entre toutes les femmes, et Jésus, le fruit de vos entrailles, est béni.
2: Sainte Marie, Mère de Dieu, priez pour nous pauvres pécheurs, maintenant et à l'heure de notre mort. Amen.
1: Je vous salue Marie, pleine de grâce, le Seigneur est avec vous. Vous êtes bénie entre toutes les femmes, et Jésus, le fruit de vos entrailles, est béni.
2: Sainte Marie, Mère de Dieu, priez pour nous pauvres pécheurs, maintenant et à l'heure de notre mort. Gloria Patri et Filio et Spiritui Sancto, sic ut erat in principio, et nunc et semper, et in saecula saeculorum. Amen.
0: Quatrième mystère lumineux, la transfiguration. Comme Jésus priait sur la montagne où il se trouvait avec Pierre, Jacques et Jean, son visage resplendit comme le soleil. Ici, à la grotte de Massabiel, le visage de Bernadette s'illuminait à chaque apparition de la Vierge Marie. Nombreux parmi les pèlerins sont celles et ceux qui ont le cœur rempli de lumière, dont le visage même, dans la maladie, est illuminé de sourires. prions avec Marie pour qu'une fois rentrée à la maison, chez vous, et avec tous ceux avec qui vous priez avec nous grâce à la radio et la télévision, que nos visages soient toujours illuminés de la joie de rencontrer le Seigneur dans la prière, dans la lecture de l'Évangile, dans la communion à l'Eucharistie. Que cette joie, nous la communiquions à celles et ceux qui nous entourent et qui prennent soin de nous. Notre Père, qui es aux cieux, que ton nom soit sanctifié, que ton règne vienne, que ta volonté soit faite sur la terre comme au ciel. Je vous salue, Marie, pleine de grâce. Le Seigneur est avec vous. Vous êtes bénie entre toutes les femmes, et Jésus, le fruit de vos entrailles, est béni.
2: Sainte Marie, Mère de Dieu, priez pour nous, pauvres pécheurs, maintenant et à l'heure de notre mort.
0: Je vous salue, Marie, pleine de grâce. Le Seigneur est avec vous. Vous êtes bénie entre toutes les femmes, et Jésus, le fruit de vos entrailles, est béni.
2: Sainte Marie, Mère de Dieu, priez pour nous, pauvres pécheurs, maintenant et à l'heure de notre mort.
0: Je vous salue, Marie, pleine de grâce. Le Seigneur est avec vous. Vous êtes bénie entre toutes les femmes, et Jésus, le fruit de vos entrailles, est béni.
2: Sainte Marie, Mère de Dieu, priez pour nous, pauvres pécheurs, maintenant et à l'heure de notre mort.
0: Je vous salue, Marie, pleine de grâce. Le Seigneur est avec vous. Vous êtes bénie entre toutes les femmes, et Jésus, le fruit de vos entrailles, est béni. Je vous salue, Marie, pleine de grâce. Le Seigneur est avec vous. Vous êtes bénie entre toutes les femmes, et Jésus, le fruit de vos entrailles, est béni. Je vous salue, Marie, pleine de grâce. Le Seigneur est avec vous. Vous êtes bénie entre toutes les femmes, et Jésus, le fruit de vos entrailles, est béni.
2: Sainte Marie, Mère de Dieu, priez pour nous, pauvres pécheurs, maintenant et à l'heure de notre mort. Amen.
0: Je vous salue, Marie, pleine de grâce. Le Seigneur est avec vous. Vous êtes bénie entre toutes les femmes, et Jésus, le fruit de vos entrailles, est béni.
2: Sainte Marie, Mère de Dieu,
0: je vous salue, Marie, pleine de grâce. Le Seigneur est avec vous. Vous êtes bénie entre toutes les femmes, et Jésus, le fruit de vos entrailles, est béni.
2: Sainte Marie, Mère de Dieu,
0: je vous salue, Marie, pleine de grâce. Le Seigneur est avec vous. Vous êtes bénie entre toutes les femmes, et Jésus, le fruit de vos entrailles, est béni. Je vous salue, Marie, pleine de grâce. Le Seigneur est avec vous. Vous êtes bénie entre toutes les femmes, et Jésus, le fruit de vos entrailles, est béni.
2: Sainte Marie, Mère de Dieu, priez pour nous, pauvres pécheurs, maintenant et à l'heure de notre mort.
0: Gloria Patri et Filio et Spiritui Sancto, sicut erat in principio, et nunc et semper, et in saecula saeculorum. Amen. Cinquième mystère lumineux, l'Eucharistie. Jésus, ayant aimé les siens qui étaient dans le monde, les aima jusqu'au bout. Le partage du corps et du sang du Christ est offert par Jésus la veille de sa passion. Il en donne le sens par le lavement des pieds. Vous m'appelez Maître et Seigneur, vous avez raison car je le suis. Si donc moi, le Maître et le Seigneur, je vous ai lavé les pieds, ce que j'ai fait pour vous, faites-le vous aussi. Prions avec Marie, qu'elle ouvre nos yeux et notre cœur sur toutes les détresses des amis qui sont autour de nous, pour que nous sachions être comme elle, servantes et serviteurs des pauvres, des pécheurs, des personnes isolées, des malades. Que Marie ouvre nos yeux et notre cœur.
1: Notre Père qui es aux cieux, que ton nom soit sanctifié, que ton règne vienne, que ta volonté soit faite sur la terre comme au ciel.
2: Donne-nous aujourd'hui notre pain de ce jour. Pardonne-nous nos offenses, comme nous pardonnons aussi à ceux qui nous ont offensés. Et ne les laisse pas entrer en tentation, mais délivre-nous du mal.
1: Je vous salue, Marie, pleine de grâce. Le Seigneur est avec vous. Vous êtes bénie entre toutes les femmes, et Jésus, le fruit de vos entrailles, est béni.
2: Sainte Marie, Mère de Dieu, priez pour nous pauvres pécheurs, maintenant et à l'heure de notre mort. Amen.
1: Je vous salue, Marie, pleine de grâce. Le Seigneur est avec vous. Vous êtes bénie entre toutes les femmes, et Jésus, le fruit de vos entrailles, est béni.
2: Sainte Marie, Mère de Dieu, priez pour nous pauvres pécheurs, maintenant et à l'heure de notre mort. Amen.
1: Je vous salue, Marie, pleine de grâce. Le Seigneur est avec vous. Vous êtes bénie entre toutes les femmes, et Jésus, le fruit de vos entrailles, est béni.
2: Sainte Marie, Mère de Dieu, priez pour nous pauvres pécheurs, maintenant et à l'heure de notre mort. Amen.
1: Je vous salue, Marie, pleine de grâce. Le Seigneur est avec vous. Vous êtes bénie entre toutes les femmes, et Jésus, le fruit de vos entrailles, est béni.
2: Sainte Marie, Mère de Dieu, priez pour nous, pauvres pécheurs, maintenant et à l'heure de notre mort. Amen.
1: Je vous salue, Marie, pleine de grâce. Le Seigneur est avec vous. Vous êtes bénie entre toutes les femmes, et Jésus, le fruit de vos entrailles, est béni.
2: Sainte Marie, Mère de Dieu, priez pour nous, pauvres pécheurs, maintenant et à l'heure de notre mort. Amen.
1: Je vous salue, Marie, pleine de grâce. Le Seigneur est avec vous. Vous êtes bénie entre toutes les femmes, et Jésus, le fruit de vos entrailles, est béni.
2: Sainte Marie, Mère de Dieu, priez pour nous, pauvres pécheurs, maintenant et à l'heure de notre mort. Amen.
1: Je vous salue, Marie, pleine de grâce. Le Seigneur est avec vous. Vous êtes bénie entre toutes les femmes, et Jésus, le fruit de vos entrailles, est béni.
2: Sainte Marie, Mère de Dieu, priez pour nous, pauvres pécheurs, maintenant et à l'heure de notre mort. Amen.
1: Je vous salue, Marie, pleine de grâce. Le Seigneur est avec vous. Vous êtes bénie entre toutes les femmes, et Jésus, le fruit de vos entrailles, est béni.
2: Sainte Marie, Mère de Dieu, priez pour nous, pauvres pécheurs, maintenant et à l'heure de notre mort. Amen.
1: Je vous salue, Marie, pleine de grâce. Le Seigneur est avec vous. Vous êtes bénie entre toutes les femmes, et Jésus, le fruit de vos entrailles, est béni.
2: Sainte Marie, Mère de Dieu, priez pour nous, pauvres pécheurs, maintenant et à l'heure de notre mort. Amen.
1: Je vous salue, Marie, pleine de grâce. Le Seigneur est avec vous. Vous êtes bénie entre toutes les femmes, et Jésus, le fruit de vos entrailles, est béni.
2: Sainte Marie, Mère de Dieu, priez pour nous, pauvres pécheurs, maintenant et à l'heure de notre mort. Amen. Gloria, Patri et Filio, et Spiritui Sancto, sicut erat in principio, et nunc et semper, et in saecula saeculorum. Amen. Prions le Seigneur.
0: Seigneur notre Dieu, toi qui donnes de vénérer en la Vierge Marie la Mère de l'Espérance, accorde-nous par sa prière et son aide de mettre toujours notre espérance dans les biens du ciel, tandis que nous accomplissons ici sur terre nos tâches temporelles et que nous obtenions un jour ce que nous attendons avec foi. Par Jésus-Christ, ton Fils, notre Seigneur, qui vit et règne avec toi dans l'unité du Saint-Esprit, Dieu pour les siècles des siècles.
3: Amen.
0: Je vais maintenant bénir tous les objets que vous tenez et chacun d'entre vous. Le Seigneur soit avec vous.
4: Et avec votre esprit.
0: Que Dieu Tout-Puissant vous bénisse, le Père, le Fils et le Saint-Esprit.
4: Amen.
0: Notre-Dame de Lourdes,
5: priez pour nous.
0: Ô Marie conçue sans péché,
5: priez pour nous.
0: Sainte Bernadette,
5: priez pour nous.

0: C'est parfois le principe du direct, une fin inattendue. Celle du chapelet qu'on vient de vivre, elle était un petit peu précipitée. J'en suis désolé pour vous, c'est indépendant de notre volonté, vous le savez bien et vous nous en tiendrez par rigueur, j'en suis sûr. Chers auditeurs de RCF Notre-Dame, prochain rendez-vous avec la prière, c'est ce soir avec la prière monastique à 20h30. Dans 30 secondes, place à la musique et aujourd'hui aux nouveautés du disque avec du piano, de la guitare, ça me fait très plaisir, de la flûte aussi, de la harpe et de la voix, rien que les plus beaux instruments du monde. J'aurais peut-être ajouté la trompette, mais bon voilà, pourquoi pas. C'est Elisabeth Faramin qui rit à côté et qui a préparé cette émission et qui va nous enchanter pendant une heure. Restez bien avec nous. Soyez les bienvenus sur RCF Notre-Dame, il est 16h.
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0: Bonjour à toutes et à tous. Notre seul et unique fil conducteur aujourd'hui dans Tous Mélomanes, c'est la beauté. Laissez-vous surprendre et écoutez, abandonnez toute charge mentale, tous vos soucis et ne cherchez pas à réfléchir et à faire autre chose que de vous laisser transporter par la musique. Parce que c'est vrai, là, en cette mi-juin, on commence tous à être un petit peu fatigués quand même de l'année qui se termine et qui a été longue. Alors Elisabeth Faramin et moi-même, nous vous proposons une émission tout simplement de détente. Une émission plaisir, le bonheur de la grande, de la belle musique à écouter en voiture ou à la maison, en tout cas sur RCF Notre-Dame.
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0: Bonjour Elisabeth.
2: Bonjour Bertrand.
0: Merci de nous amener toutes ces belles musiques qui vont nous accompagner pendant une heure sur cette radio, la radio chrétienne RCF Notre-Dame. Et on va commencer tout de suite avec mon instrument préféré. Hein.
2: Ah oui.
0: Voilà, mais le piano.
2: Avant
0: voilà,
2: la guitare.
0: Avant la guitare même, ouais. Le piano avec le retour d'Arkady Volodos, 7 ans après son dernier album. Vous allez nous rappeler qui est Arkady Volodos.
2: Oui, alors
0: hein.
2: C'est un pianiste d'origine russe. Et là, il sort un album Schubert-Schumann qui a été enregistré en direct lors d'un récital à la Fondation Louis Vuitton à Paris. Alors, on sait qu'il donne très peu de concerts, il fait peu d'enregistrements. Il s'en explique, il y a une très longue interview dans le livret du disque. Il dit « J'ai besoin d'une longue pause après chaque concert pour me régénérer. C'est vital. Ces moments de déconnexion sont essentiels. Le silence, la nature, le temps passé avec ma famille. Tout cela nourrit ma musique autant que le travail sur l'instrument. »
0: Et il a un parcours atypique, cet homme.
2: Oui, dans le même ordre. Après une formation de chant, une direction d'orchestre, il avait quand même commencé à apprendre le piano. Il s'est consacré sérieusement au piano seulement à partir de l'âge de 16 ans. Donc, formation au conservatoire de Moscou, puis à Paris, puis à Madrid.
0: Il a bien voyagé.
2: Voilà. Il n'a jamais participé aux grands concours internationaux de piano. Ouais. Il a été entendu par un directeur de label une fois qui a dit « Ah, bah tiens, vous auriez enregistré. » Il a commencé comme ça. Il est reconnu pour son extrême virtuosité et ses dons de transcripteur. Et il interprète essentiellement le répertoire romantique Schubert, Schumann, Brahms, Poulitz et Rachmaninoff aussi.
0: Alors, c'est un musicien qui privilégie l'enregistrement live.
2: Oui, parce que pour lui, c'est un moment de vérité, quelque chose de fragile et d'unique. En studio, dit-il, on ne retrouve jamais tout à fait cette magie. Et alors, il préfère attendre, il est très exigeant d'être totalement satisfait pour présenter une œuvre. Par exemple, il dit qu'il joue toutes les sonates de Schubert chez lui, mais il n'en a enregistré que 3.
0: Ah bon?
2: Voilà. Alors, pour lui, il trouve qu'il y a déjà beaucoup, beaucoup d'enregistrements. Et donc, il faut avoir quelque chose de personnel à dire avant d'ajouter une nouvelle version.
0: Ouais, c'est pas faux, hein.
2: Ben oui, car dans l'interprétation, dit-il, l'essentiel est d'avoir une vision. Alors, il nous propose ici sa vision des scènes d'enfant de Schumann et de la sonate en ré majeur Deutsch 850 composée par Franz Schubert dans une période heureuse pour Schubert en août 1825 à Kasten dans les Alpes salzbourgeois. Et on va écouter le dernier mouvement de cette sonate.

0: 9 minutes 30 de pure beauté au piano par Arkady Volodos, qui vient de sortir un nouvel album chez Sony. Franz Schubert, cette sonate pour piano, c'est la numéro 17 en ré majeur, Deutsch 850. C'était le quatrième mouvement, Rondo Allegro Moderato. Vous êtes bien sûr RCF Notre-Dame. Au début, presque encore, de cette émission Tous Mélomanes avec Elisabeth Faramin, où on vous a demandé en début d'émission, si vous n'étiez pas là, de tout lâcher. Hein. Lâcher prise, là, vous réfléchissez plus à rien, vous écoutez juste la musique et vous vous laissez transporter. Et après le piano...
1: Sans s'endormir.
0: Ouais, sans s'endormir, mais il n'y a pas de raison, parce que quand la musique est belle, franchement, ça tient en haleine. Quoi. Alors, on va passer du clavier à la guitare.
1: Votre
0: la
1: corde.
0: Guitare en Pays Basque. Les
1: oui.
0: cordes frottées prennent la suite des cordes
1: Taper.
0: Allez, ça c'est des cordes ouais pincées. Allez, je mélange tout. Alors qui est ce guitariste?
1: Alors bah, il est français et c'est un album qui est très intéressant vraiment. Alors il s'appelle Arkaïdze Chambonnet et il a découvert par hasard il y a 5 ans une très intéressante pièce pour guitare Portu Errota d'un compositeur basque, Anton Larrauri, puis une œuvre plus importante du même compositeur, un triptyque basque qu'il a enregistré dans ce disque.
0: Alors lui-même, il est basque.
1: Alors du coup, ça a piqué sa curiosité et ça l'a incité à chercher d'autres compositeurs originaires de cette région et aussi des œuvres en lien avec le Pays basque. Et il dit, c'est comme ça que commence l'histoire de mon disque.
0: Ça va bien. Alors pour constituer son programme.
1: Voilà. Alors pour le constituer, il a choisi de faire côtoyer des pièces méconnues et des pièces familières. Alors, il a choisi 9 compositeurs du 19e et 20e siècle, renommés comme Albéniz ou d'autres moins, des œuvres pour guitare et d'autres à l'origine pour la voix ou le piano, comme la célèbre Paloma, qui avait été écrite par le compositeur basque Sébastien Iradier pour voix et piano, et des compositeurs non guitaristes ou des compositeurs guitaristes.
0: Qu'est-ce que vous avez choisi de nous faire entendre,
1: Elisabeth? Écoutez, un air basque, une pièce du compositeur, du guitariste-compositeur espagnol, Antonio Jiménez Monron, qui est né au Pays Basque, non, qui n'est pas né au Pays Basque, pardon, qui est né en Andalousie, et qui est mort en Argentine, il a fini sa carrière là-bas, et il a eu, malgré sa cécité, il était aveugle, une carrière internationale de guitariste, et il a écrit pour la guitare cet air basque d'après un zortzico chanté, et le zortzico, il faut savoir, c'est un rythme de danse originaire du Pays Basque, 5 temps avec rythme pointé. On va écouter.

0: Je ne sais pas vous, mais moi j'y suis totalement là, sur les plages de Saint-Sébastien, Pays Basque, en plein été, déjà en vacances ou presque, avec un cocktail à la main et les soucis loin derrière nous. Elle est belle cette musique, et merci Elisabeth Farman de nous l'avoir proposée sur RCF Notre-Dame. Antonio Jiménez Manjón, je ne sais pas si je... J'ai jamais fait d'espagnol, alors je ne saurais pas dire si à peu près, c'est à peu près ça. Dans cette musique interprétée à la guitare par Arkaitz Chambonnet, qui est donc basque lui-même. Et c'est à l'occasion d'un album qu'il vient de publier, qu'on vous fait entendre cette musique, qui s'appelle « Cordes basques ». Et c'est paru sur le label Ad Vitam Records, si vous voulez vous le procurer.
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0: Ah, on passe un bel après-midi ensemble dans Tous Mélomanes sur RCF Notre-Dame. Avec vous, Elisabeth, de la musique à foison, avec des nouveautés incroyables. Là, on va quitter le Pays Basque pour se rendre en plein cœur de l'Allemagne, oui. À Köthen,
2: oui.
0: Un endroit cher à Jean-Sébastien Bach.
2: Voilà, et c'est grâce à Paul Agnew et son ensemble Les Arts Florissants qui viennent de sortir leur troisième album de la série Une vie en musique. Et donc, ils nous emmènent à Köthen, où Jean-Sébastien Bach a connu l'une des périodes les plus heureuses de sa vie. J'y avais un prince bienveillant qui aimait et comprenait la musique, et je comptais passer le reste de ma vie à son service.
0: Alors,
2: il a écrit
0: prince,
2: ça plus tard.
0: Ouais, ouais. Et ce prince, c'est le prince Léopold,
2: oui.
0: Qui avait réuni pas mal de musiciens et de chanteurs autour de lui.
2: Mais des excellents, des virtuoses, voilà. Qu'il avait recrutés depuis Berlin.
0: Comme Bach, par exemple.
2: Voilà. Et alors justement, pour diriger, il avait recruté Bach, et Bach, pour la première fois, avait affaire à des vrais professionnels à son niveau. Donc c'était magnifique. En plus, le poste n'impliquait presque aucune composition pour l'Église. Et les pages écrites durant ces 6 années à Köthen, de 1717 à 1723, sont donc pour la plupart instrumentales, et pas les moindres, parce que vous avez les sonates et partitas pour violon seul, les suites pour violoncelle, le premier livre du clavier bien tempéré, et les concertos brandebourgeois.
0: Alors, au programme de l'album que vous nous présentez aujourd'hui, qu'est-ce qu'on
2: retrouve ? Alors, on entend dans la première partie une suite pour orchestre, un concerto brandebourgeois, et 2 préludes du clavier bien tempéré, et on va écouter au clavecin, le prélude en do mineur BWV 847.

0: Il y en a vraiment pour tous les goûts dans Tous Mélomanes aujourd'hui sur RCF Notre-Dame. Deux salles, deux ambiances. Il y a trois minutes, on était au bord de l'océan Atlantique avec la guitare et le Pays Basque. Et là, on est repassé vraiment en Allemagne dans un tout autre style avec le clavecin de Benjamin Allard pour interpréter ce prélude pour clavecin en do mineur, BWV 847. BWV, ça veut dire que c'est du Jean-Sébastien Bach. Bravo. L'album s'appelle Cutten et on va continuer de le parcourir. Il est sorti chez Harmonia Mundi, Elisabeth Faramin. Oui.
1: Et donc en deuxième partie, et alors là étant enregistrée une cantate profane, une sérénade intitulée « Très illustre Léopold » qui a été écrite à l'occasion du 28e anniversaire du prince Léopold. Alors le livret de l'auteur est inconnu, c'est un poème qui célèbre les qualités et les bienfaits du prince. Et sur ce texte, Bach a composé une musique en 8 mouvements, dont 2 récitatifs, pour 2 solistes, une soprano et une basse, accompagnées par un orchestre. Alors on va écouter les 2 derniers airs, avec d'abord la basse seule, accompagnée par le basse. Puis les 2 solistes réunis avec l'orchestre pour le final. Et les paroles, je vous les cite, sont vraiment à la gloire du prince. Ça vaut la peine. Que ton nom aille avec le soleil et reste à jamais auprès des étoiles. Léopold, dans les frontières d'Anhalt, brillera dans la gloire princière. Et se termine par Agenu aussi grand prince. Et ceux qui en ton honneur, très humblement se font entendre. Que ta carrière soit heureuse, soit à ton peuple cette même bénédiction que nous déposons sur ta tête.

0: C'est une cantate qui s'appelle « Très illustre Léopold ». Je vous passe le titre en allemand, hein, c'est plus compréhensible. Et c'est de Jean-Sébastien Bach, BWV 173. Ah, c'est une des pièces que l'on retrouve sur l'album qui vient de paraître chez Harmonia Mundi, qui s'appelle « Cutten ». Et je remercie encore Elisabeth Faramin de nous le faire découvrir sur RCF Notre-Dame. On passe à un autre album totalement différent. Hein. On change encore d'ambiance.
1: Oui,
0: aujourd'hui,
1: c'est patchwork. Très différents.
0: Deux instruments qui sont...
1: Eh bien, la flûte et la harpe.
0: Ah, c'est beau ça aussi.
1: Oui,
0: ah, oui, oui.
1: C'est un duo qui n'est pas très courant.
0: Et c'est pour de la musique française.
1: Oui, et c'est Juliette Hurette, flûtiste, et Isabelle Moretti, harpiste, qui nous proposent effectivement des duos de musique française. À la charnière du 19e et 20e siècle. Alors toutes deux, elles mènent une grande carrière internationale de concertistes et de chambristes, et en plus elles enseignent. Alors pour leur duo flûte-harpe, elles ont élaboré un très beau programme associant des transcriptions d'œuvres connues de Fauré, la Sicilienne, nos Liberceuses par exemple, et de Bizet, l'Intermezzo de Carmen, Claude Debussy, la suite Bergamas, et aussi des œuvres originales à découvrir, comme une magnifique suite en duo de Jean Gras, et deux impressions d'Eugène Botza, une valse mélancolique par Clémence de Grandval que nous allons écouter.
0: Qui est Clémence de Grandval?
1: Alors Clémence de Grandval, elle est née en 1828 dans une famille musicienne. Alors elle a bénéficié d'une excellente formation musicale. Elle était pianiste, artiste lyrique, compositrice. Et malgré son mariage, elle a pu continuer à composer. Elle a publié, par contre, elle a publié sous plusieurs noms d'emprunt parce que, à cause de sa position sociale et qu'elle était femme.
0: Oui, voilà. Au 19e siècle, voilà. C'était pas évident.
1: Elle a acquis une très bonne notoriété. Et Camille Saint-Saëns écrivait, en évoquant les mélodies de Clémence de Grandval, elle serait certainement célèbre si leur auteur n'avait le tort irrémédiable auprès de bien des gens d'être une femme. Alors on va écouter cette valse mélancolique.

0: On peut faire confiance au bon sens et à la légitimité de Camille Saint-Saëns pour dire qu'elle avait vraiment du talent, Clémence de Grandval, cette compositrice du 19e siècle qui a composé cette valse mélancolique, interprétée ici très joliment par Juliette Hurel à la flûte et Isabelle Moretti à la harpe, très élégamment. Oui, puisque l'album s'appelle Élégance et on vous le présente aujourd'hui dans Tous Mélomanes sur RCF Notre-Dame, entre autres avec d'autres choses. Mais on reste, Elisabeth Faramin, avec cet album, une autre œuvre.
1: Oui, parce que j'ai vraiment été très intéressée par toutes ces œuvres originales. Et là, c'est une œuvre originale que je vais vous proposer, écrite par le compositeur Eugène Bouzza.
0: Qui est-il, Eugène Bouzza?
1: Il est né à Nice en 1905 et il a continué ses études musicales au Conservatoire de Paris en classe de violon. Il mène après ça une carrière internationale d'interprète pendant 6 ans. Il revient étudier la direction d'orchestre au conservatoire, puis il dirige l'orchestre des ballets russes à Monaco, avant de retourner à nouveau au conservatoire pour étudier la composition. Et là, il obtient carrément le prix de Rome en 1934.
0: C'est le must,
1: pour une cantate,
0: ça, hein.
1: Oui.
0: Pour un chef, le prix de Rome, c'est la consécration.
1: Donc il part 4 ans à Rome. Et après, bon, il revient, et après avoir dirigé l'orchestre de l'Opéra Comique de Paris pendant 10 ans, il va terminer sa carrière à Valenciennes comme directeur de l'école de musique pendant 25 ans. Alors, il a une production prolifique. Et alors, bien que violoniste, il a beaucoup composé pour les instruments avant. Et alors là, dans l'album, on trouve un cahier, deux pièces réunies sous le titre « Deux impressions ». Et là, on va écouter la deuxième pièce, écrite donc pour flûte et harpe, et intitulée « La danse d'Elke ». C'est un andantino indiqué souple et sans rigueur.

0: On a toujours l'impression d'être au bord de l'eau quand on entend de la harpe avec de la flûte, comme ça. Très, très belle interprétation. On a l'impression d'entendre des gouttes d'eau aussi. Et c'est indiqué souple et sans rigueur, c'est vrai, dans cette danse d'Elke de Jen Bozza. Félicitons encore Juliette Hurel à la flûte et Isabelle Moriti à l'harpe pour cet album qui s'appelle Élégance et qui vient de paraître chez Harmonia Mundi en 2026.
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0: Voilà, on est bientôt en vacances, on l'espère, on est au mi-juin, on lâche tout, on lâche prise en écoutant tous Mélomanes et RCF Notre-Dame. Avec vous, Elisabeth Faramin, on a encore un petit quart d'heure de musique, alors faut en profiter. Le quatuor à cordes espagnol, Quiroga, je ne sais pas si je prononce comme il faut, sort son 9e album. C'est quoi ce quatuor à cordes ?
2: Donc on repart en Espagne et même aux Pays-Bas parce qu'ils consacrent cet album au compositeur basque Juan Cristóstomo Arriaga. L'année du bicentenaire de la mort de ce compositeur avec l'enregistrement de ses 3 quatuors à cordes. Alors Arriaga était né à Bilbao, c'était un enfant prodige, il apprend le violon, il commence à composer très jeune, à 9 ans un quatuor à cordes, à 11 ans un essai nocturne, à 13 ans un opéra, et son père qui est organiste de renom décide de l'envoyer étudier à Conservatoire de Paris quand il a 15 ans, il est dans les classes de violon, harmonie et contrepoint. Alors là ses professeurs remarquent son talent, sa maturité, sa rapidité d'apprentissage, son impressionnante technique, et son désir effréné de composer. Ainsi, François-Joseph Fétis, qui était son professeur de composition et d'harmonie, en dira « Ses progrès tinrent du prodige, moins de 3 mois lui suffirent pour acquérir une connaissance parfaite de l'harmonie, et au bout de 2 années, il n'était aucune difficulté du contrepoint et de la fugue dont il ne se joua. » Arriaga avait reçu de la nature 2 facultés qui se rencontrent rarement chez le même artiste, le don de l'invention et l'aptitude la plus complète à toutes les difficultés de la science.
0: Encore un enfant prodige, donc.
2: Oui, mais malheureusement, il meurt de la tuberculose 10 jours avant son 20e anniversaire.
0: Alors, il n'avait même pas 19 ans quand il est mort. Enfin, même pas 20 ans. Même pas 20 ans. Alors, qu'est-ce qu'il a pu nous laisser
2: Il a quand même laissé pas mal d'œuvres, des œuvres pour piano, musique de chambre, pour orchestre, notamment une symphonie en ré mineur. Et de la musique vocale, profane et sacrée, et voilà. Et il a écrit les 3 quatuors à cordes qu'on entend dans cet album. La même année, il avait que 16 ans. On va écouter le 2e mouvement du quatuor numéro 3, un andantino intitulé Pastorale.

0: Il n'avait que 16 ans lorsqu'il a composé ce quatuor à cordes numéro 3, Juan Cristomo de Arriaga, qui est décédé avant même ses 20 ans. Ouais. Voilà, c'est un album qui lui rend hommage, Arriaga, intégrale des quatuors à cordes, qui est paru sur le label Cobra, et c'est par le quartet de espagnol qui s'appelle Quiroga.
1: Le bicentenaire de sa mort.
0: Exactement. Elisabeth Farama, on termine cette émission avec un ensemble musical qui s'appelle l'Escadron Volant de la Reine, et qui est composé de chanteurs et d'instrumentistes, qui sortent un album restituant l'univers de la reine Christine de Suède, mais qui s'était installée à Rome.
1: Oui, parce qu'à 28 ans,
0: au XVIIe siècle,
1: après 10 ans de règne, elle a choisi d'abdiquer pour être libre. Alors elle s'est convertie au catholicisme, elle a voyagé en Europe et elle s'est installée définitivement à Rome en 1668. Elle a 42 ans, elle va se consacrer à la vie culturelle, intellectuelle, artistique. Elle s'intéresse aussi à l'ésotérisme.
0: C'est une femme vraiment originale,
1: je crois. Très originale, indépendante, audacieuse. C'est une grande mécène. Elle parle en reine, mais agit en mécène. Son palais est devenu l'asile des esprits les plus brillants de Rome, dit un de ses contemporains. En effet, son palais devient un laboratoire pour la musique d'expérience musicale, où les compositeurs et les chanteurs inventent des formes nouvelles et des fêtes grandioses. Alors, pour tisser un lien entre toutes ces œuvres qu'elle a inspirées, nous avons imaginé une cérémonie pour ses funérailles, qui était le 23 avril 1689, écrite par toutes les mains qu'elle a de près ou de loin soutenues, expliquent les musiciens de l'ensemble. Alors, ils ont choisi le titre Liberata, qui résume parfaitement la vie de cette reine, dont la devise était « Je suis née libre, j'ai vécu libre et je mourrai libérée ».
0: Alors, rapidement, pour qu'on ait le temps d'entendre un peu de musique, on retrouve dans cet enregistrement des musiciens dont elle a déniché et encouragé le talent.
1: Tout à fait, Corelli, Scarlatti, voilà. Et ouais, tout à fait, Stradella. Oui, donc, on va écouter... L'album commence par une antienne anonyme, un requiem aeternam, chanté a cappella, et se termine aussi par une antienne anonyme, In Paradisium.
0: C'est celle qu'on va écouter.
1: Oui, mais ce qui est, en plus précède l'air final qu'on va écouter aussi de l'album, composé par Giuseppe Corsi. Hélas, nous sommes malheureux, hélas, nous sommes dolents.

0: C'est un crime de couper cette musique, mais le temps nous presse malheureusement. Quête de sens nous attend bientôt dans quelques secondes. Voilà, Giuseppe Corsi est le compositeur de cette pièce qu'on vient d'entendre. Et juste avant, il y avait une antienne anonyme, In Paradisium. Ces musiques, vous les retrouverez sur l'album Christine de Suède, Liberata, paru chez Mirare. C'est une nouveauté que nous a présentée Elisabeth Faramin. Merci beaucoup Elisabeth pour cette dernière émission de la saison pour vous. Hein.
1: Mais oui, alors voilà. Bel été.
0: On vous retrouve à l'année prochaine. Demain dans Tous Mélomanes, un hommage au chef d'orchestre Michael Tilson Thomas qui nous a quittés il y a un peu plus d'un mois. Ce sera avec Olivier Glaser et Jean-Noël Régnier et Bruno Fuma. Merci à Nicolas Fournel pour la réalisation technique de cette émission. Enquête de sens prend la suite avec Marie-Ange de Montesquieu. Comment se libérer d'un héritage familial encombrant? Voilà la question à laquelle on va tenter de répondre sur RCF Notre-Dame par avance. Eh bien, je vous souhaite un très très bon week-end, déjà une très belle fin d'après-midi sur RCF Notre-Dame.
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1: Cancer, relations amoureuses chaotiques, difficultés relationnelles en général, dépression, anxiété, manque de confiance en vous. Et si tous ces maux étaient dus au fond à votre héritage familial? N'est-ce pas lié complètement au hasard toute cette affaire-là? Comment, en gros, se libérer d'un héritage familial comblant ou trop encombrant? On en parle aujourd'hui dans cette émission en quête de sens sur RCF Notre-Dame avec mes deux invités. On commence par honneur aux femmes, Elisabeth Horowitz. Bonjour Elisabeth.
2: Bonjour Marie-Ange.
1: Ravie de vous revoir.
2: Ah oui.
1: Dans cette émission en quête de sens. Vous qui êtes toujours psychopraticienne, vous avez écrit, rappelons-le, de nombreux ouvrages de développement personnel, notamment en psychogénéalogie. Alors j'aurais dû prendre des cours d'articulation juste pour cette émission, parce que entre transgénérationnel, psychogénérationnel, alors là on est bien parti. Vous venez de publier Mon cœur généalogique, en lien en partie avec l'émission du jour, hein, comment l'histoire familiale influence notre vie sentimentale et sexuelle, qui est sortie chez Guy Trédaniel. On peut également mentionner celui qui a précédé sur l'héritage familial en règle générale, hein, une sorte de...
2: Oui, ça s'appelle Mon corps généalogique. Alors, les
1: avant le cœur, c'était le corps.
2: C'était le corps, donc était davantage consacré à la santé, en fait.
1: Voilà, ce que j'ai évoqué en introduction, à savoir les cancers et tout ça et tout ça.
2: Oui.
1: Toutes les maladies, voilà. C'est pas forcément lié qu'au hasard. Julien Sandrel est également avec nous. Bonjour Julien Sandrel.
3: Bonjour. Hein.
1: Alors, si vous avez vu La Chambre des Merveilles, c'est lui, à l'origine du livre, hein, qui a précédé le film. Bravo, Julien Sandrel. Vous qui êtes donc écrivain, un écrivain presque, vous êtes né écrivain presque, hein, d'une certaine façon. Hein.
3: Pas tout à fait. En tout cas, j'ai pas du tout fait ça pendant les 35 premières années de ma vie.
1: Oui, mais vous aimiez bien écrire quand même. Pas pour vous, mais
3: oui,
1: pour les autres.
3: Tout à fait.
1: Vous rêviez d'être metteur en scène.
3: Oui, en tout cas, quand on me posait la question quand j'étais enfant, qu'est-ce que tu veux faire quand tu seras grand, je disais écrivain ou metteur en scène.
1: Ouais.
3: Et après, j'ai absolument pas fait ça.
1: Bah non, vous avez travaillé et un jour, vous avez tout plaqué. Ça nous fait tous rêver, ce parcours. Bien fondré. Sauf qu'on n'en est pas tous capables. C'est ça le problème. En tout cas, vous récidivez, vous revenez aujourd'hui avec cette fois un livre qui parle de vous.
3: Oui.
1: Ça a été difficile, on l'imagine, parce que c'est un roman, c'est pas une autobiographie. Julien Sandrel, vous qui êtes l'auteur de ce livre, Mes frères, nos fantômes et moi, une sorte de voyage à Naples, en Italie, vous avez cherché presque par hasard au départ vos racines. Racontez-nous. Ça, c'est intéressant, on va soumettre ensuite le cas pratique à notre amie Elisabeth Horowitz.
3: Alors, ce n'est pas tout à fait par hasard, parce que c'est quand même quelque chose qui m'anime depuis maintenant pas mal d'années. Donc, c'est arrivé sur le tard, mais ça fait maintenant plusieurs années que je m'interroge sur mes origines italiennes. J'avais déjà tiré de ces interrogations un roman qui s'appelle Merci, Grazie, Thank You, qui était paru il y a quelques années. Et en fait, là, c'est la première fois que je l'aborde sous l'angle vraiment du récit personnel, puisque là, on est parti avec mes frères, donc à la recherche de la tombe de notre arrière-grand-mère dans la banlieue de Naples, notre arrière-grand-mère italienne Pasqualine. Et en fait, oui, alors c'est pas tout à fait par hasard, mais quand même, c'est à la base une proposition d'une éditrice qui m'a appelé un jour et qui m'a dit en fait, donc je sors une nouvelle collection qui va s'appeler Paradis perdu, et le concept c'est d'envoyer un écrivain sur les traces d'un lieu qui est important pour lui et qu'il en tire un récit personnel de manière très libre. Moi j'étais jamais allé à Naples, donc c'était pas du tout la destination évidente. Moi je suis originaire de Hier, j'ai grandi à Hier, donc tout ce qui est reconnexion à mon enfance, ça aurait pu être Hier.
1: Ouais.
3: En fait, dès qu'elle m'a parlé de ça, tout de suite j'ai pensé à Naples.
1: Vous êtes branché sur Naples.
3: Oui, parce qu'en fait je me suis dit il y a quelque chose dans ma famille autour de Naples, notamment autour de dans un petit village qui s'appelle San Felice a Cancello, avec beaucoup de non-dits. On ne m'a jamais expliqué pour quelle raison est-ce que mon arrière-grand-mère serait enterrée à Naples, alors que je sais qu'elle est arrivée en France en 1922, qu'elle y a vécu la totalité de sa vie et qu'elle n'était jamais retournée à Naples, à part au moment où elle est morte, en 1969. Ouais. Donc il y avait tout un truc comme ça qui n'était pas du tout clair, et je me suis dit ça mérite d'être creusé, parce qu'il y a forcément une empreinte qui a été laissée de ce parcours d'immigration italienne de mes arrière-grands-parents et de mon grand-père dans ce que je suis aujourd'hui et dans ce que mes frères sont aujourd'hui aussi.
1: Oui, parce que c'est un voyage à plusieurs, en fait. Hein, on va le voir, Julien Sandrel. Alors, Elisabeth Horowitz, ce genre de récit, ce genre d'histoire, arrive beaucoup plus souvent qu'on l'imagine. Parfois, on tombe, vous savez, on pense, et tiens, j'aimerais bien partir en voyage à tel endroit, puis on apprend, et on y revient, il y a quelque chose qui nous appelle. Sans être au courant du tout que, par exemple, notre arrière-grand-mère y a vécu de très bonnes années ou les pires années. Et alors, c'est assez étonnant quand même ce qui se passe. C'est quelque chose d'irrationnel, hein, de prime abord.
2: Oui, tout à fait. D'ailleurs, j'ai une anecdote à ce sujet parce que bon, j'ai eu habité à Bordeaux et puis à l'époque, je cherchais un appartement. Et puis, dans cette ville de 500 000 habitants, enfin même davantage à la métropole, l'agence immobilière me trouve un appartement dans une rue qui s'appelle rue Pomme d'Or. Et je découvre, alors à l'époque, je ne le savais pas, mais je découvre que mes arrière-grands-parents, enfin une partie des arrière-grands-parents, parce qu'on a tous 8 arrière-grands-parents, donc un des couples de ces arrière-grands-parents avait tenu un commerce dans cette rue. Donc, bien sûr, des décennies auparavant. Et je ne le savais pas. Alors, combien de chance pour... Donc, j'ai pris l'appartement véridique, en plus, avant de savoir tout ça. Et tout à fait véridique. Et en fait, combien de chance, voilà, sur... Il y a beaucoup de rues à Bordeaux. Et finalement, j'ai atterri là par le plus grand des hasards, si je puis dire. Mais vous voyez, même sans faire des milliers de kilomètres, on peut se retrouver dans des rues où nos ancêtres, enfin nos aïeux, ont vécu tout en l'ignorant totalement. Et finalement, c'est l'inconscient qui nous y mène.
1: Mais c'est étonnant. Et est-ce que, selon vous, alors parce que là, c'était une sorte de mise en bouche vers notre sujet, vous voyez.
2: Oui, c'est ça.
1: Est-ce que 90... Combien de pourcentage? Moi, j'aime bien les chiffres de temps en temps. Elisabeth Horowitz, qu'on le veuille ou non, on dépend de notre héritage familial à combien de pourcents? Je pense que les auditeurs ont envie d'avoir la réponse avec vous.
2: 90%.
1: Ah oui, c'est ça.
2: Oui, tout à fait.
1: Julien Sandrel, ça vous parle?
3: Ah bah complètement. Quand on se construit en tant qu'individu, on est forcément entouré de sa famille, qu'on l'aime, qu'on la déteste. On est dans un cercle familial qui nous construit d'une façon ou d'une autre. Et forcément, les peurs, les blocages et puis les joies aussi des personnes qui nous entourent, les silences comme tout ce qui est dit, tout ça contribue à nous forger, à forger notre caractère, à forger notre trajectoire de vie. Ça, j'en suis parfaitement convaincu. Oui.
1: Ouais. Et votre famille vous est plus... comment peut-on dire? J'ai plus familière, c'est complètement idiot, mais... est-ce que ça va mieux depuis ce voyage, en fait? Et depuis ce livre
3: C'est quand même assez récent, parce que finalement, c'était l'année dernière j'ai fait ce voyage seulement. C'est frais, mais en tout cas, ce qui est certain, c'est qu'il y a des choses que j'ai comprises et qui se sont éclairées par rapport à notamment à certaines de mes peurs, personnellement.
1: Sans blague. C'est vrai?
3: Ouais, complètement. Moi, par exemple, j'ai, de manière totalement irrationnelle, une peur assez forte de l'effondrement. Donc j'ai peur que les choses s'effondrent autour de moi, que mon immeuble s'effondre, que ma vie s'effondre, que ma carrière s'effondre, que je suis hypochondriaque aussi, donc que ma santé s'effondre. Et en fait, c'est ce qui est assez fou, et finalement j'aurais pu y penser tout seul, mais c'est ce genre de choses qui sont tellement inconscientes qu'on ne les conscientise, je pense, que quand on y est confronté. Quand je suis arrivé à Naples, une des premières choses qu'on m'a dites, c'est... tu sais, en ce moment, ça tremble beaucoup. Et en fait, j'ai pris conscience qu'en fait, toutes les générations jusqu'à mes arrière-grands-parents, donc de mes aïeux, ont grandi sur le sol de Naples, c'est-à-dire dans un endroit qui tremble tout le temps et où, effectivement, l'effondrement est une menace permanente. Et la solution que les gens trouvent à cette menace de l'effondrement, c'est le regroupement familial. C'est-à-dire qu'effectivement, on m'a expliqué encore aujourd'hui des personnes qui vivent dans le même immeuble et qui disent, eux, ils vivent au troisième, moi, je suis au premier. Et quand ça tremble, ils viennent passer la nuit chez moi parce que c'est moins risqué. Et donc, en fait, les familles vivent encore de manière extrêmement proche. Et je pense que c'est propre à Naples, justement. Donc, c'était vraiment quelque chose d'assez fort pour moi de constater ça.
1: Étonnant, je suis sûr qu'il y a des tas de choses à raconter autour de ça. Alors, Elisabeth Horowitz a fait une tête, mais alors je vous raconte pas les auditeurs.
2: Pourquoi?
1: Il y avait comme un truc qui s'éliminait dans vos yeux.
2: Oui, mais c'est vrai ça. Que les phobies, on peut avoir la phobie de l'eau quand certains membres de la famille se sont noyés, même si on l'ignore. On peut avoir
1: C'est intéressant,
2: bien
1: ce
2: sûr.
1: Vous dites.
2: On peut avoir la phobie du feu quand des membres de notre famille ont été brûlés. Oui, on peut avoir la phobie de certains éléments, c'est-à-dire des peurs irrationnelles que rien n'explique dans notre vie actuelle, mais effectivement qui sont de l'ordre du souvenir. Et c'est vrai que ça pose question quand même sur la transmission, parce que est-ce que c'est inscrit dans nos cellules? Enfin bon, on sait que les cellules on tient de l'ADN, donc de l'information.
1: Oui,
2: est-ce que tout ça est inscrit dans les cellules ou est-ce que c'est une mémoire de style quantique, c'est-à-dire que l'information serait toujours disponible finalement, à un niveau quantique? En tout cas, on peut en vérifier les effets. Moi, tous les jours, quand j'avais mon cabinet de consultation, je vérifiais que les phobies et les peurs irrationnelles et même des hantises de l'anxiété permanente, ça peut être dû effectivement au vécu stressant des parents et des grands-parents, même des oncles et tantes parfois.
1: Parce que vous savez, alors là je vais être un peu trash au début de cette émission, je suis désolée, mais c'est vrai qu'on en parle beaucoup en plus aujourd'hui d'inceste. Sophie Chauveau était venue, que vous connaissez peut-être, qui a raconté, c'était une des premières il y a 6 ou 7 ans à parler de ça dans un livre, à quel point c'est complètement clanique cette histoire. Après on va parler des cancers, mais c'est vrai que il y a une question qui se pose autour de ça, parfois c'est inconscient. C'est-à-dire de génération en génération, il y a des familles où l'inceste se pratique de génération en génération, et les femmes ou les hommes cherchent, comme par hasard, se marient, épousent des personnes qui sont des prédateurs, ou des complices. Enfin, c'est complètement hallucinant. Et c'est fou quoi. On est dépassé par ça. C'est terrible en fait, sans être fataliste, mais. Je me pose beaucoup de questions autour de ça, par conséquent.
2: Oui, alors il y a le phénomène de répétition, effectivement, qui existe, qu'on peut constater. C'est vraiment, on va dire, le mécanisme fondamental de la généalogie, c'est la répétition. Cette répétition, elle s'installe d'autant plus qu'il y a des secrets. C'est-à-dire quelque chose D'accord. qu'on ne connaît pas a davantage de chances de se répéter. Mais il y a aussi, dans les cas d'inceste, l'identification à l'agresseur. C'est-à-dire qu'on a été abusé. Et soi-même, on va abuser parce que n'ayant pas pu dénoncer l'agresseur ni s'en venger, on va s'identifier à lui, en fait.
1: D'accord.
2: C'est comme ça que ça se répète. Et je tiens aussi à préciser que l'agression sexuelle, ce n'est pas forcément de la sexualité, c'est surtout de la domination. Hein. C'est-à-dire qu'il y a aussi une hiérarchie à l'intérieur de la famille. Et cette hiérarchie, en fait, elle va se transformer en prédation dans certains cas. Et c'est comme ça que des membres de la famille qui ont été préférés peuvent se venger. Par exemple, si nos oncles et tantes ont été les préférés, ils vont avoir davantage de chances, d'opportunités de se venger, en fait, ou de répéter cette domination par la prédation sur les neveux et nièces, par exemple.
1: D'accord.
2: Voilà, donc c'est de la domination.
1: Alors, sans parler forcément de... Sans forcément parler que de ce phénomène-là...
2: Oui.
1: Julien, est-ce que vous avez découvert par exemple des secrets de famille à cette occasion? Parce que vous avez parlé tout à l'heure de choses qui se transmettaient de façon très inconsciente. Est-ce que, des choses positives ou pas, peu importe, mais des choses que vous avez vraiment découvertes, comme une révélation, genre, ah ouais, dis donc, ceci explique cela.
3: Non, pas en tant que tel, ouais. Pas des secrets de famille du D'accord. style violence, inceste, etc. En revanche, ce qui est... intéressant et fort, je trouve, c'est de constater à quel point justement on a aujourd'hui une façon de décoder la société, et heureusement, qui est très différente des générations précédentes. C'est-à-dire qu'il y a encore, malgré tout, malgré notre enquête avec mes frères, il y a encore énormément de zones d'ombre dans nos familles, dans notre famille, et notamment, par exemple, j'ai pas mal creusé là, le côté de mon arrière-grand-mère, oui. mais du côté de mon arrière-grand-père, par exemple, je sais que j'ai forcément de la famille quelque part en Italie, parce qu'il y avait une sorte il y avait une sœur qui a été répudiée d'une certaine façon parce qu'elle était partie de manière illégitime avec un homme qui n'était pas accepté par la famille, etc. Et effectivement, ça ne rigolait pas. Et en fait, moi, je me suis beaucoup intéressé à la question de la transmission de la violence. Alors, moi, j'ai la chance d'avoir grandi dans un foyer qui n'était pas violent, mais mon roman précédent, qui s'appelle Le jour où Rosa disparut, traite des violences conjugales et puis des violences en général, intrafamiliales. Et effectivement, cette histoire de transmission de la violence, c'est quelque chose qui est extrêmement fort. Moi, ce que j'ai en tête comme statistique, c'est on estime que les enfants qui ont été victimes de violences dans leur foyer auront un tiers va devenir bourreau, un tiers va devenir ouais. victime, un tiers va réussir à s'en sortir, à peu près. Et moi, je pense que le cycle de cette violence n'est pas immuable, et je pense qu'il y a des solutions pour en sortir. Une des preuves majeures que la violence n'est pas totalement immuable, c'est qu'effectivement, l'immense majorité, 98% des victimes sont des femmes, et pour le coup, elles ne reproduisent pas les mécanismes de violence, pour la plupart en tout cas. Donc voilà, il y a des solutions, il y a des choses qui existent.
1: Et c'est pour ça qu'on est ensemble 52 minutes, hein, les amis. Voilà. Parce que sinon, on va s'enterrer. Quoi.
3: Exactement. Voilà. Et donc, dans ce que j'ai pu découvrir sur ma famille, c'est qu'effectivement, bah oui, ces mécanismes de violence, et notamment de violence des hommes envers les femmes, ont existé dans toutes les générations de ma famille, de manière plus ou moins poussée, de manière plus ou moins dite. Mais en tout cas, c'est clair qu'aujourd'hui, quand on voit, quand on se rappelle de certaines situations, moi je me rappelle de situations, j'avais certains de mes arrière-grands-parents qui étaient encore en vie quand j'étais enfant, je voyais les relations entre mes arrière-grands-parents, je me disais qu'effectivement, ils n'avaient pas l'air de très bien s'entendre. Maintenant, je comprends qu'en fait, c'était des mariages qui étaient...
1: plus ou moins arrangés.
3: Ouais, plus ou moins arrangés. Ouais. Maintenant, on dirait mariage forcé. Donc effectivement, quand on prend conscience de choses comme ça, ça relativise tous les problèmes et toutes les choses qui peuvent être transmises. Et on se dit que finalement, alors quand on a justement la chance de grandir dans un foyer qui n'est pas violent, etc., on est plutôt reconnaissant que justement, il y ait eu des générations qui aient brisé un certain nombre des problématiques des générations précédentes.
1: Ouais. Quand c'est possible, c'est quand même mieux, évidemment. Elisabeth Horowitz, on a beaucoup d'outils aujourd'hui. Est-ce que c'est... Je vous posais une question idiote, hein, mais en gros, est-ce qu'il faut savoir? Est-ce qu'on a besoin de tout savoir sur... Parce que ça, c'est quand même... c'est vrai que c'est un sport national. Aujourd'hui, il faut... On dit beaucoup aujourd'hui qu'il faut accéder à ses racines, qu'il faut faire la transgénérationnelle. On n'a jamais autant parlé d'épigénétique, de psychologie transgénérationnelle, etc., etc. Il faut ou pas?
2: Alors, je vais y répondre dans deux minutes. Je voulais revenir sur ce que Julien a dit. C'est vrai, moi, par synchronicité, il se trouve que mon ex-mari est italien. Et je me souviens que quand on s'est rencontrés, il y a très très longtemps, il y a 25 ans, on était à Venise, et je me souviens, pour parler du machisme italien et effectivement du fait que les femmes, c'est vraiment un pays vraiment patriarcale, parce que les femmes n'ont pas vraiment droit à la parole. Je me souviens, quand je me promenais donc à Venise avec mon mari, on croisait ses amis. Eh bien, il ne parlait qu'à lui. Moi, je n'avais aucune... Enfin, il ne m'adressait pas la parole, donc j'étais là, vraiment comme spectateur.
1: Comme un pot de fleurs, quoi.
2: Comme un pot de fleurs, comme spectateur, pour dire que cette tradition, en fait, de... Bon, les femmes au foyer, les femmes à la cuisine, etc. Alors, c'est vrai qu'il y a une certaine animation.
1: Sois belle et tais-toi.
2: Sois belle et tais-toi, sois très belle et tais-toi, parce que c'est vrai aussi que le côté esthétique compte énormément en Italie, et tant mieux, parce que les gens sont très, très bien habillés. C'est vrai, ce côté-là, c'est vraiment très plaisant.
1: C'est resté.
2: C'est resté. Ouais. Mais ça m'avait choqué à l'époque que même des amis de notre âge ne m'adressent jamais la parole, en fait. Et c'est pas parce que j'étais française, mais de tradition, on n'adresse pas la parole aux femmes quand les hommes se croisent dans la rue. Voilà, c'est encore...
1: Et tout ça, tous ces petits éléments, bout à bout, ça laisse des traces, obligatoirement.
2: Bien sûr, puisque...
1: Dans les mariages, dans les choix des conjoints, des...
2: C'est cet état d'infériorité, en fait, qui est, je pense, la racine aussi... des conflits, de la honte, de l'humiliation.
1: Beaucoup de culpabilité.
2: Voilà, c'est
1: chez les héritiers.
2: Voilà, et puis aussi d'une certaine violence intérieure, parce que malgré tout, il faut ravaler sa fierté, et puis il faut être complaisant, finalement.
1: C'est vrai que les personnes, les héritages, quand on a eu des grands-parents qui ont été mariés de force, en fait, un mariage arrangé, on disait jadis. Qu'est-ce qui se passe quelques générations après?
2: Oui, alors...
1: Quatre figures un peu classiques, pas classiques, mais qu'on voit beaucoup.
2: C'est vrai que jusqu'à présent, nos grands-mères et nos arrière-grands-mères, en fait, enfin en France, n'avaient pas le droit de travailler sans l'accord de leur mari. N'avaient pas le droit d'avoir un compte en banque, je crois, jusqu'en 1965.
1: 65 même.
2: 55, voilà.
1: 65. Hein.
2: 65, après il y a eu... on peut dire que la bascule, ça a été 75, parce qu'il y a eu le droit à l'avortement, il y a eu le divorce, il y a eu donc beaucoup de liberté d'un seul coup. Mais c'est vraiment la bascule, voilà. Mais avant 1975...
1: C'est assez violent, hein. C'est vrai que c'était... On ne se rend pas compte, on est passé d'un monde à un autre, quoi.
2: On est passé vraiment d'un monde à un autre, et effectivement...
1: Et ça laisse des traces, en fait.
2: Ça laisse des traces, parce que c'est la soumission. Moi, je me souviens aussi, quand j'étais jeune, j'avais pour objectif de plaire aux hommes, d'être toujours dans le consentement, de faire plaisir, d'apaiser, en fait, toutes les tensions, de me conformer. Bon, bien sûr, je suis de l'ancienne génération, mais on peut dire que moi, j'avais déjà, même sans que ce soit dit, mais implicitement, j'avais cette attitude-là, je m'en rends compte.
1: Et puis, il y a les places dans les familles. Alors, je ne sais pas, est-ce que vous avez travaillé un peu, forcément, j'imagine, pour l'écriture de ce livre ? Entre les lignes, on ressent que oui, quand même, Julien Sandrel, la psychogénéalogie. Ou vous avez des notions depuis,
3: alors,
1: ou pas ?
3: Non, enfin, je ne peux pas dire que j'ai... enfin, en tout cas, je ne suis pas un spécialiste comme Elisabeth. Mais en tout cas, c'est vrai que c'est un domaine qui me passionne.
1: Ouais.
3: Parce qu'effectivement, l'ensemble de mes romans, en réalité, est traversé de ces relations entre les générations. La manière dont les choses se transmettent entre les parents, les enfants, entre les grands-parents,
1: ouais,
3: etc. Et c'est vrai que il y a... Enfin, je rebondis aussi sur ce que vous disiez tout à l'heure, sur les mécanismes de domination qui se transmettent comme ça. En fait, dans ma famille, ça a été vraiment très prégnant. Non pas des hommes sur les femmes, mais là, en l'occurrence, des locaux par rapport aux arrivants, donc aux migrants qui étaient les Italiens. Et c'est vrai que moi, dans ma famille, l'italianité a été totalement gommée. C'est-à-dire qu'effectivement, mon grand-père avait honte d'être italien,
1: ouais,
3: d'être napolitain. En plus, c'était encore pire qu'être italien, parce que les napolitains, c'était vraiment les plus pauvres des Italiens,
1: ouais,
3: quand ils sont,
1: ouais,
3: arrivés. Voilà. Et donc, effectivement, moi, la langue ne m'a pas été transmise, alors que tout le monde parlait l'italien, mais personne ne m'a jamais parlé italien, mais n'a jamais parlé italien à mon père non plus. Donc la langue a été stoppée. Mon nom, qui n'est pas Sandrel, parce que Sandrel, c'est un pseudonyme, mais mon nom, qui a consonance italienne, avec un double Z, une terminaison en O, il a toujours été prononcé par mon grand-père et par tout le monde dans ma famille à la française, alors qu'il savait très bien prononcer le mot pizza, mais par contre, notre nom, c'était Z, et c'était pas Z.
1: D'accord, et ça allait loin, dis donc,
3: ouais,
1: incroyable.
3: Et c'est allé jusqu'au choix des langues, par exemple. C'est-à-dire que moi, au collège, quand il s'est agi de choisir la deuxième langue...
1: Mais dites pas que vous avez pris allemand.
3: Non, mais j'ai pris espagnol, mais parce que j'ai évoqué la possibilité de prendre l'italien.
1: Oui.
3: On m'a dit, bah, en fait, pourquoi tu vas prendre l'italien ? Ça ne sert à rien, ça n'est parlé qu'en Italie, donc ça n'a aucun intérêt. Autant prendre espagnol, qui est parlé dans plein de pays.
1: Oui.
3: Donc, en fait, non seulement elle ne m'a pas été transmise, mais on m'a quasiment empêché,
1: ouais,
3: de l'apprendre. Et pourtant, évidemment, à cette époque-là, moi je suis un enfant des années 80, donc l'image de l'Italie avait déjà énormément évolué, avec la Dolce Vita, enfin l'Italie avait déjà commencé à devenir glamour,
1: ouais,
3: et ce que c'est aujourd'hui. Mais pour le coup, mon grand-père s'est tellement construit dans la honte de cette italianité que c'était très compliqué pour lui de la transmettre, quoi.
1: Une petite page de pub, on se retrouve juste après, les amis, à tout de suite.
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1: Nous voilà de retour dans cette émission, les amis. Comment se libérer d'un héritage familial encombrant ? On en parle avec Julien Sandrel, qui est écrivain, qui vient de publier cet ouvrage « Mes frères, nos fantômes et moi », un voyage dans le passé, si je puis dire, à Naples, précisément, où il a cherché et trouvé en partie ses racines. Voilà, Julien Sandrel qui publie ce roman, je ne l'ai pas évoqué, aux éditions du Paradis Perdu. Et puis Elisabeth Horowitz, psychopraticienne, qui a écrit de nombreux ouvrages autour justement de ces questions liées à la psychogénéalogie, le symbolisme, la synchronicité. Et donc ces deux petits derniers, mon corps généalogique qui a précédé mon cœur généalogique, comment l'histoire familiale influence notre vie sentimentale, mais pas seulement, notre santé également. Tout ça chez Guy Trédaniel. Alors, réponse à ma question, je vous prie, Elisabeth Horowitz, maintenant. Est-ce qu'il faut ?
2: Alors, est-ce qu'il faut rechercher ? Je dirais oui, bien sûr, puisque ce sont des connaissances très, très importantes à acquérir. Quand j'ai eu mon premier cabinet de consultation à Paris, je parle de ça il y a une trentaine d'années, je recevais dès la première séance donc des personnes en consultation pour toutes sortes de problématiques et je leur demandais de monter leur arbre généalogique. Alors, bon, jusqu'aux grands-parents, hein. Voilà, c'était pas très loin.
1: On sait pas souvent.
2: Alors voilà, et je me rendais compte, en fait, je me suis tout de suite rendu compte qu'ils ignoraient beaucoup de choses quand je leur demandais de décrire les trajectoires socio-professionnelles, sentimentales, les troubles de santé, tous les événements importants, etc., les âges marqueurs, tout ça. Bon, voilà. Et je m'inclus aussi là-dedans, puisque moi-même, à l'époque, quand j'ai débuté, il y a plein de choses que j'ignorais concernant les membres de ma famille. C'est pour ça que cette enquête familiale, aller rencontrer les grands-parents, les oncles et tantes, les parrains, marraines, nos frères et sœurs s'ils sont plus âgés. Parce que, bien sûr, l'information est partagée entre tous. Hein. Il n'y a pas une personne qui connaît toute l'information sur tout ce qui s'est passé, bien sûr. Par rapport à la place que l'on occupe.
1: Alors ça, on va en parler. C'est très important.
2: Le rang de naissance, voilà. Et puis aussi les points de vue qui sont différents. Donc il faut croiser les informations dans tous les cas. On peut prendre par exemple la naissance de nos grands-parents. Quelles sont les étapes clés? Qu'est-ce qu'ils ont vécu? Comment ils se sont rencontrés? L'âge qu'ils avaient lorsqu'ils ont eu leurs premiers enfants, leur deuxième enfant, etc. L'entrée dans la vie professionnelle. En fait, tous les événements marquants. Puis il y a des secrets aussi. Donc, moi, ce que je conseille, c'est... Enfin, je pense que l'enquête généalogique, elle est totalement incontournable, finalement. Parce que sinon, comment on peut faire des liens entre ce qui nous arrive et puis ce qui s'est passé avant soi?
1: Ça permet quoi? Ça permet de rectifier le tir, d'arrêter les schémas répétitifs, d'arrêter les...
2: Absolument, parce que c'est la conscience qui guérit. Donc, la conscience, elle se nourrit des informations, en fait.
1: Ouais.
2: Plus on a d'informations...
1: C'est la conscience qui guérit, c'est important.
2: Mais tout à fait. Par exemple, dans l'ouvrage sur mon cœur généalogique, j'explique, par exemple, qu'il vaut mieux savoir si nos parents ont eu des relations extra-conjugales. Parce que imaginons que notre père a eu une maîtresse pendant 10 ans, nous l'ignorons, et puis si je suis un homme, je peux rencontrer une personne qui s'appelle, qui a le même prénom, ou qui a le même physique, mais j'ignore en fait que c'est une répétition.
1: Ça va mal se terminer, c'est ça probablement.
2: Moi ça m'oblige à revivre des choses que j'ignore totalement. Finalement, quel intérêt? Parce que c'est ça aussi, c'est que le manque d'informations, les non-dits, les secrets, nous pousse à... revivre des situations que l'on ignore, alors que si on les avait connues, bien finalement, on serait beaucoup plus libre.
1: Vous y croyez à ça ou pas, Julien Sandrel? Vous êtes convaincu qu'elle a raison, Elisabeth?
3: Oui, complètement, complètement. En fait, c'est marrant parce que pour donc le roman dont je parlais tout à l'heure, qui s'appelle Merci, Gratier, Thank You, qui évoque aussi déjà cette transmission entre les générations, j'avais fait faire à mon héroïne le calcul du temps de la vie de sa grand-mère qu'elles avaient passé ensemble. Et en fait, le calcul aboutissait à, en réalité, même si j'ai passé une partie de mes vacances le mercredi chez ma grand-mère, etc., en fait, je ne connais que 2% de sa vie. 98% de sa vie, mais totalement inconnue.
1: Ouais.
3: Et en fait, ce qui est fou, c'est que souvent, quand on est enfant, quand on est adolescent, l'immense majorité, en tout cas c'est mon cas, ne pose pas de questions. C'est-à-dire qu'en fait, la relation avec ses grands-parents, quand elle est saine, en fait, on est plein d'amour et on est hyper content d'être ensemble. Et pour le coup, on pose pas vraiment de questions. C'est-à-dire qu'on se dit pas, raconte-moi ton enfance, raconte-moi quand tu avais 12 ans, etc.
1: Ouais.
3: Ça peut venir plus tard. Et donc moi, c'est venu quand j'ai commencé à écrire, en fait, où là, j'ai demandé à mon grand-père, qui était encore en vie à l'époque, de me raconter de manière un peu organisée, parce qu'il a toujours raconté plein d'anecdotes sur sa vie et sur la famille, mais je lui ai demandé de me raconter vraiment dans le plus de détails possible son enfance et puis sa vie, parce que je sentais qu'il y avait quelque chose d'important qui devait se transmettre. Et c'est marrant parce que j'avais acheté un dictaphone qui n'a jamais servi, parce qu'en fait, il a réfléchi et deux jours après, il est revenu vers moi, il m'a dit « en fait, j'ai envie de l'écrire moi », alors qu'il n'avait jamais écrit de sa vie. Et donc, en fait, on lui a donné une tablette et en fait, il a écrit comme ça avec un doigt à la tablette, mais une quantité considérable équivalente à un roman, en fait. Incroyable. Et en fait, tous les 15 jours, pendant un an et demi, il m'envoyait ce qu'il avait écrit. Donc, c'était un peu fouillis, un peu dans le désordre, etc. Mais c'est d'une richesse incroyable parce qu'effectivement, là, j'ai un matériau sur lequel je me suis appuyé, évidemment, pour les livres précédents. Mais en fait, voilà, je me dis, c'est ce genre de matériau que j'ai envie de transmettre, notamment moi, à mes enfants.
1: Oui. Elisabeth Horowitz, est-ce que c'est vrai, par exemple, vous voyez, les familles, on l'a entendu ici et là, notamment dans cette émission Quête de sens, des confrères à vous, si je puis dire, qui parlaient de foyers, de cancers, qui sont parfois liés au secret. Est-ce que c'est vrai, c'est avéré ou pas, ça?
2: Oui, c'est avéré. Je voulais.
1: Allez-y, rebondissez d'abord, mais je n'oublie pas ma question.
2: Rebondir sur ce que disait Julien. Ouais. Si je prends mon exemple personnel, pour les grands-parents, ne serait-ce que les grands-parents, on ne sait pas si loin, il y a plein de choses que j'ignorais. Moi, j'ignorais que ma grand-mère avait une sœur illégitime. Ma grand-mère maternelle avait une sœur illégitime. J'ignorais à l'époque que mon grand-père avait un frère qui était mort à 20 ans dans un accident d'avion. J'ignorais que ma grand-mère paternelle avait fait la maniaco-dépression, elle avait été internée à un hôpital psychiatrique, je l'ignorais. Oula. Et j'ignorais que mon grand-père paternel était décédé prématurément. Tout ça, je l'ignorais, bien sûr, et c'est très très important de le savoir. Alors, pas que pour moi, je prends mon exemple, mais c'est pour tous les patients. Et je l'ai su parce que j'ai osé en fait poser des questions, mais sinon, dans les familles, vous savez, au déjeuner, on ne parle de rien. On parle de la météo, on parle de la politique. Et finalement, j'ai passé les 25 premières années de ma vie

0: dans la mesure.
1: C'est terrible de dire, de vous. C'est terrible de se rendre compte de ça. Allez-y, pardon.
0: Oui, c'est un petit peu terrible. D'où l'importance justement de bien connaître son histoire. Alors, effectivement, on va choisir en priorité, enfin choisir, on va être attiré. Et là, je ne parle pas encore de mariage, mais tout simplement d'aventure ou de, voilà, de relations. On peut avoir des coups de cœur, c'est vrai, pour des personnes. Mais il y a toujours un lien avec notre famille. Alors, ça peut être le prénom de la personne, ouais. Ça peut être son nom de famille, ça peut être sa date de naissance, ça peut être son métier, ça peut être son physique, tout simplement, s'il ressemble à certains membres de notre parenté. Donc il y a voilà son lieu de résidence, etc. Donc moi-même quand j'étais jeune, je sortais avec des garçons qui s'appelaient comme mon frère, qui s'appelait mon mari qui était italien avait le même prénom que le mari de ma cousine. Je m'inclus dans.
1: Et vous en déduire quoi de ça?
0: Eh bien, c'est que justement, nous avons tendance à choisir des personnes qui font écho à notre histoire.
1: Et c'est bien ou c'est pas bien?
0: Je pense que c'est difficile d'y échapper parce qu'on va être attiré, parce qu'on a déjà connu. Par contre, là où ça peut poser problème, c'est quand on se marie. Parce que là, on va fixer, en fait, le retour vers les origines.
1: D'accord. Et quand c'est dramatique, c'est catastrophique,
0: tant,
1: du coup.
0: Tant que, disons, ça reste une aventure, bon, on peut tous réaliser le fantasme de coucher avec nos frères et sœurs, de retrouver notre père s'il nous a manqué dans l'enfance, etc., en sortant avec quelqu'un qui a le même prénom, d'accord, ou un nom de famille qui ressemble. Mais ça, c'est un mécanisme relativement courant. C'est bien de s'en rendre compte quand même. Mais par contre, là, comme je disais, là où ça va poser problème, c'est quand on va fixer ce retour vers le passé. Et effectivement, après, il peut y avoir des conséquences. Donc, je déconseille de le faire.
1: Avant de le faire, en tout cas, se questionner sur le choix, en fait. On devrait se questionner sur les choix quand on se marie, finalement. Ça devrait faire partie des on n'y pense pas, ça, forcément, de prime abord, quoi. De
0: on n'y pense pas.
1: Quel est le lien?
0: Quel est le degré de ressemblance avec ma famille d'origine?
1: Bah oui. On ne peut jamais faire ça.
0: On ne se pose pas la question, mais c'est pour ça que j'ai écrit l'ouvrage. Mais je pense que c'est très important. Alors, c'est pas seulement sur ces points-là, mais c'est vrai que je pense que c'est très important de se dire, mais finalement, est-ce que cette personne ressemble? Et quel est le niveau de ressemblance, finalement?
1: Vous avez trouvé des échos dans le passé de personnalités qui se rapprochent de vous, au fond, enfin, desquelles vous vous sentez proche maintenant en les ayant découvertes, Julien Sandrel, ou pas? Vous voyez ce que je veux dire? Des échos.
2: Oui, en fait, on parlait tout à l'heure de l'histoire de la peur de l'effondrement. En fait, c'est quelque chose qui remonte donc aux origines napolitaines, etc. Mais ensuite, c'est quelque chose qui s'est transmis. C'est-à-dire que plus proche de moi, justement, moi, j'ai en tête des effondrements vécus par mon père, vécus par mon grand-père, et donc par toute cette lignée d'hommes, en fait, de mon arbre généalogique, finalement.
1: Ouais.
2: Et c'est très intéressant pour moi d'être remonté jusque-là. Parce que j'ai l'impression que maintenant que je sais, je vais réussir à mieux l'appréhender. C'est-à-dire à me dire, ok, en fait, c'est totalement irrationnel. Voilà d'où ça vient. Donc maintenant, il faut arriver à vivre avec et arriver à avancer, à s'en détacher.
1: Mais c'est un peu le risque aussi. Hein, oui.
2: C'est difficile parce qu'effectivement, quand c'est quelque chose qui est extrêmement ancré, et encore, enfin, on revient sur des mécanismes type violence, etc. Là, on n'est pas sur ce type de mécanisme-là. Donc c'est peut-être un peu plus facile, entre guillemets, de s'en détacher que des mécanismes où on reproduit le cycle de la violence et tout ça. Mais malgré tout, on voit que c'est quand même difficile au quotidien.
1: Ouais, c'est là où on rentre dans notre sujet. Voilà, comment se libérer d'un héritage familial encombrant. Comment faire pour ne pas, en fait, se faire dépasser par cet héritage familial? Parce qu'il est forcément encombrant, finalement, si j'ai bien compris, Elisabeth Horowitz.
0: Oui,
1: s'en débarrasser. On peut en prendre conscience, on ne peut pas s'en débarrasser.
0: On ne peut pas s'en débarrasser dans la mesure où il y a quand même un certain nombre de personnes qui nous ont précédés et qui ont des trajectoires différentes, bien sûr. Et puis, il y a aussi le contexte socio-économique, c'est-à-dire que notre famille, effectivement, elle vit, on va dire, en vase clos, mais en même temps, elle est traversée par le contexte politique, les guerres mondiales, etc. Donc, tout ça va avoir des répercussions aussi. On ne peut pas dire qu'elle existe en elle-même. Donc, tout ce qui a trait de la violence, d'ailleurs, c'est souvent une répercussion, justement. Cette violence intrafamiliale est souvent une répercussion d'un problème de statut, de classe.

0: sociale,
1: D'accord.
0: de problèmes matériels, de problèmes d'argent, de honte sociale,
1: D'accord.
0: de déclassement. Voilà. Et puis les guerres mondiales aussi, ne serait-ce que la Deuxième Guerre mondiale, nos grands-parents et nos arrière-grands-parents sont concernés. Donc là aussi, ça a eu beaucoup de conséquences négatives.
1: Et les places dans la famille sont ça, c'est un énorme volet, un énorme sujet.
0: Un énorme volet parce qu'il y a une mémoire qui est liée à la place. Donc, c'est-à-dire que si par exemple notre grand-mère était une enfant illégitime, eh bien, si elle était en première, c'était l'aînée, eh bien, toutes les aînées vont être moins bien considérées, vont avoir une anxiété qui est liée justement à ce problème de père inconnu et de place illégitime. Donc, effectivement, il y a une mémoire. Il y a une mémoire qui est liée à la place, c'est-à-dire si on a été en tant qu'aîné le préféré ou la préférée, au contraire si on a été mis à l'écart, alors c'est valable pour chaque place, hein, si on est l'enfant du milieu, si on est en troisième position, etc. Si on est né aussi comme enfant de remplacement,
1: C'est après un deuil.
0: après un deuil, après le deuil d'un adulte ou même d'un enfant qui est décédé à la naissance, de même sexe ou de sexe opposé, effectivement. Il y a beaucoup de configurations possibles finalement. Et puis il y a les écarts d'âge aussi qui vont jouer. C'est-à-dire qu'on peut avoir très peu d'écarts d'âge, mais on peut avoir 3-4 ans, même quelquefois une génération d'écart. Avec certains frères et sœurs, ça va poser des problèmes là aussi.
1: Ça pose des problèmes de quoi?
0: Alors par exemple, en tant que femme, si on a, bon,
1: 20 ans
0: imaginons,
1: d'écart.
0: on est l'aînée, on a 15-20 ans avec une sœur, ça va poser des problèmes d'infertilité. Parce que finalement, la sœur qui a 20 ans d'écart, hein, eh bien, et se place comme notre enfant finalement, prend la place de l'enfant qu'on aurait pu avoir soi-même. Et c'est là qu'on va avoir une inhibition au niveau des capacités d'enfantement par la suite ou des problèmes à l'accouchement. Et d'ailleurs, quand certaines femmes venaient me consulter et me disaient, voilà, j'ai des problèmes d'infertilité, ça fait 1 an, 2 ans, 3 ans, j'essaie d'avoir un enfant, je disais, est-ce que vous avez un écart d'âge considérable avec un frère ou une sœur? Et là, la réponse était très souvent, oui, j'ai 12 ans, 13 ans, 14 ans, 20 ans d'écart. Donc c'est la première cause, l'écart d'âge, un écart d'âge important est la première cause chez les femmes de difficultés pour enfanter plus tard.
1: Ah ouais. Les pla Alors, au niveau des places dans la fratrie, là, il y a eu des correspondances avec les. Vous êtes intéressé à ça pour.
2: Oui, bien sûr. En tout cas, moi, je suis l'aîné de ma fratrie. Donc, nous, on est trois
1: D'accord,
2: garçons, fratrie de
1: ouais.
2: trois
1: Oui.
2: garçons. Et donc, j'ai 6 ans d'écart avec mon premier frère et 9 ans avec l'autre.
1: Ah, c'est pas mal, hein?
2: Effectivement, j'ai pris conscience, finalement, assez récemment aussi, hein, du fait d'avoir été le premier garçon de ma génération aussi, par rapport à mes 4 grands-parents. En réalité, j'étais vraiment le premier garçon. J'étais pas le premier enfant, mais j'étais le premier
1: Garçon.
2: garçon. Et dans une famille italienne, voilà, en réalité, la pression de réussite sociale qui pesait sur moi était énorme. Et en fait, ça, j'en ai pris conscience que récemment.
1: Ouais.
2: J'ai toujours entendu, tout au long de mon enfance, tout au long de mon adolescence, des choses du genre « il faut que tu fasses mieux que la génération précédente ». Donc vraiment, on m'encourageait vraiment. Alors, c'était pas un truc ultra pressurisant au quotidien, mais effectivement, on était très contents
1: C'est ce message-là
2: que je
1: que vous
2: sois
1: étiez.
2: excellent élève et que j'aille à chaque fois vers l'excellence, etc. Ce qui a fait notamment que j'ai pas fait des études de lettres. Parce qu'en fait, j'étais plutôt bon élève,
1: Vous allez faire
2: un peu
1: l'aggro.
2: partout. Et ouais, et en fait,
1: Ouais.
2: j'ai toujours aimé les lettres, mais aussi les sciences. Et quand j'ai dû choisir entre les lettres et les sciences, on m'a dit, bah, écoute, tu es bon en sciences, donc fais des
1: Vous
2: sciences.
1: êtes
2: Parce que
1: casse-pieds, vous êtes bon
2: c'est
1: partout.
2: la voie royale.
1: C'est
2: Et
1: terrible.
2: donc j'ai fait des sciences. Et si j'avais choisi moi-même, probablement, je me serais plutôt orienté vers un
1: Vers les
2: parcours
1: lettres.
2: littéraire ou artistique. Mais après, je suis très heureux de tout ce que j'ai fait. J'ai rencontré ma femme pendant mes
1: Mais
2: études
1: oui.
2: scientifiques, donc tout va bien. Mais il n'empêche que, oui, cette pression qui pesait sur moi de réussite scolaire, notamment, était extrêmement forte. Et finalement, aujourd'hui, j'ai encore du mal à m'en détacher. C'est-à-dire que je suis encore très scolaire dans la façon dont je regarde même les résultats, enfin, la manière dont mes livres sont accueillis, en termes de chiffres de vente, en termes de notation sur les sites de lecteurs, des choses comme ça. En fait, qui sont des choses qui sont importantes pour moi.
1: Ouais.
2: et qui probablement le sont peut-être moins pour d'autres, mais moi je me suis vraiment construit.
1: Vous portez ça en fait.
2: Voilà, je me suis construit avec ce truc de ok, réussite scolaire, donc notation quoi.
1: Ouais, c'est étonnant. Et les cancers, on n'en a pas parlé encore.
0: Oui.
1: Ça, c'est vrai ou c'est pas vrai? On répond après, si vous le permettez, ce beau millésime signé Pascal Obispo. Mesdames et messieurs, à tout de suite.

0: L'histoire d'un millésime, Pascal Obispo. Alors, nous parlons d'histoire familiale. Comment s'en libérer? Comment se libérer surtout d'un héritage familial encombrant? On en parle avec mes deux invités. Elisabeth Horowitz, psychopraticienne spécialiste de la psychogénéalogie, qui a écrit notamment « Mon cœur généalogique ». Comment l'histoire familiale influence notre vie sentimentale chez Guy Trédaniel et puis qui a succédé à Mon corps généalogique. Et Julien Sandrel, écrivain, qui lui est issu d'une famille italienne et qui a justement écrit son histoire, sa découverte finalement de ses racines à Naples. Mes frères, nos fantômes et moi, aux éditions du Paradis perdu. On parlait tout à l'heure ensemble de toutes ces enfin les impacts en tout cas, des choses parfois très inconscientes. Et on ne sait pas forcément ce qui va donner, par exemple, des cancers à répétition, des cancers massifs dans des familles en voie, ou bien des réactions, vous voyez, comme ça, des familles où il se passe des accidents de la route aussi. Il y a des familles avec des accidents tragiques qui se répètent, qui se répandent dans la famille et tout ça. Et on se demande d'où ça vient, quoi. Et là, c'est vrai que pour rompre le circuit, si j'ai bien compris, la spirale, eh bien, il faut conscientiser. C'est ce que nous racontent Elisabeth Horowitz et Julien Sandrel, ici présents dans cette émission Quête de sens. C'est un peu ça. Alors, les familles à cancer, racontez-nous un peu, Elisabeth Horowitz, qu'est-ce qu'on dit là-dessus? Qu'est-ce qui est vrai, pas vrai? On dit que c'est ça. Moi, j'ai entendu dire que pas mal, hein, notamment dans cette émission Quête de sens, un de vos confrères qui disait qu'effectivement, ça pouvait arriver que les familles où il y avait beaucoup de cancers inexpliqués, enfin, massifs, hein, et pouvaient être liés à des secrets de famille, par exemple, à des abus inavoués. Alors, c'est ce qu'il disait.
1: Oui, alors, il peut y avoir plusieurs choses. Il peut y avoir des secrets, notamment des secrets sur la filiation. Hein, c'est-à-dire que, par exemple, une personne ignore que son géniteur, son père, le père qu'il a élevé, n'est pas le géniteur. Donc là, c'est des grands, grands secrets.
0: D'accord.
1: Les secrets sur la filiation, enfin, qui concernent la filiation.
0: Ça crée des dommages.
1: Hein. Ça crée des dommages très, très importants. Après, il peut y avoir d'autres secrets, mais disons que c'est les secrets majeurs. Il y a secrets sur la filiation et concernant les abus. Puisque, comme on l'a mentionné tout à l'heure, le fait d'être abusé abolit toutes les frontières, abolit même l'ordre des générations, en fait. Et finalement, ça crée une telle confusion que je pense que c'est effectivement la base, une base pour après générer certains troubles de santé, notamment des cancers. Alors on sait qu'il y a la violence aussi intrafamiliale. Hein. On sait que les enfants qui n'ont pas été aimés, qui ont été délaissés, qui ont été donc abusés, qui ont été martyrisés, qui ont été insultés aussi, il y a une forme ensuite d'autodestruction. Hein. C'est-à-dire qu'ils perçoivent bien que personne ne les a aidés, on ne voulait pas d'eux. Donc ils obéissent finalement, c'est une forme de loyauté familiale. Et ils obéissent en ayant justement des accidents. La maladie, ça peut être une forme d'autodestruction aussi.
0: Ouais.
1: Hein, pour répondre justement à cette injonction familiale de ne pas exister.
0: Waouh, Julien Sandrel, quand on plonge, c'est quand même là, pour le coup, c'est un univers de connexion, de sens, d'explication. Enfin, il faut le faire sérieusement. C'est-à-dire qu'il ne faut pas imaginer que tout et n'importe quoi comme conséquence, quoi. C'est dans l'héritage familial. Julien Sandrel, c'est du sérieux quand même, il faut y plonger.
2: Oui, oui. Non, après, moi, je suis assez convaincu de ça, du fait qu'effectivement, les traumatismes qui ont pu être vécus par les générations précédentes peuvent avoir des conséquences qui peuvent aller jusqu'à des maladies physiques, quoi. J'ai l'impression que c'est quand même médié par un certain nombre de comportements. Donc effectivement, ce que vous disiez, c'est pas j'ai été abusé ou mon père a été abusé dans l'enfance
0: donc,
2: et donc je vais avoir un cancer.
0: Oui, c'est ça.
2: Donc du coup, il y a des choses qui se transmettent, qui peut-être conduisent au fait que je prends plus de risques que d'autres, etc.
0: Ouais.
2: Après, je trouve ça toujours quand même un peu dangereux et culpabilisant de dire, en vrai, si tu as un cancer, c'est parce qu'il y a des choses qui dans ta famille qui se sont passées, que toi, tu n'as pas réussi à contrôler. Je pense quand même qu'il y a aussi des prédispositions génétiques, etc. Et qui, je ne suis pas sûr qu'on puisse non plus avoir la main sur tout ça.
0: Ouais.
2: Mais ce qui est certain, c'est que quand on connaît mieux ce qui s'est passé dans nos familles, au moins, on peut conscientiser et probablement réduire certains comportements à risque.
0: Est-ce que, oui, parce que j'allais parler d'épigénétique.
1: Mais... Oui, alors, là-dessus, enfin, ce que je voulais dire, c'est que l'arbre généalogique, ce n'est pas seulement du passé. Notre arbre généalogique continue à exister. Nous avons toujours une famille. Et en ce qui concerne le cancer, nous pouvons réagir à des modifications à l'intérieur de nos groupes familiales qui se passent actuellement. Non, c'est pour ça, c'est pas seulement de se dire oui, ça s'est déjà passé, mais je pense qu'une question qu'il faut se poser par rapport à tous les troubles de santé, c'est qu'est-ce qui se passe en ce moment ? Pour tous les membres de la famille, est-ce qu'il y a des mouvements à l'intérieur de cette cellule familiale qui se marie, qui a rencontré quelqu'un, qui se sépare, qui divorce, est-ce qu'il y a un deuil, etc. Parce qu'on sait aussi que l'émergence du cancer, c'est très très souvent en réaction à la perte d'un des membres de la famille. Donc un décès familial, c'est très très souvent à la base justement du déclenchement de certains symptômes. Et ce que je voulais rajouter aussi, c'est ce qui est très important, c'est les âges marqueurs. C'est-à-dire qu'on peut avoir l'émergence d'un symptôme quand on arrive à un âge qui a été critique dans l'histoire de notre famille. Un exemple, imaginons mon père a eu une crise cardiaque à 55 ans. Et moi, j'arrive à 54 ans, et je commence à avoir aussi la tachycardie, un peu les mêmes troubles. Donc, on sait qu'il y a une espèce d'horloge interne, donc ça s'appelle le temps généalogique, la chronogénéalogie, qui va nous faire réagir. Et d'ailleurs, c'est assez étonnant. Ça a été mis en exergue aux États-Unis par une médecin qui s'appelle Joséphine Hilgard, qui avait noté donc, que les patients qui entraient à l'hôpital ne le faisaient pas au hasard. Et très souvent, lorsqu'ils arrivaient à des âges marqueurs, et notamment à l'âge qu'avaient leurs parents au moment de leur décès. Voilà, notamment en ce qui concerne les crises cardiaques, les cancers. Donc ce syndrome anniversaire a déjà été mis en exergue donc, il y a très longtemps. Et nous, on peut le constater régulièrement, bien sûr, pour nous-mêmes et pour les consultants. Donc voilà, il faut bien penser qu'il y a une action de l'arbre généalogique actuel et il y a aussi la réaction aux âges marqueurs.
3: Oui, effectivement, il faut être un peu prudent aussi. Vous avez raison de le dire, Julien Sandrel. Mais en fait, ce qu'il faut, c'est commencer par être très factuel, c'est-à-dire de questionner quand on se rend compte, quand on est dans un schéma, parce que parfois, tout va très bien. Mais en gros, l'idée, c'est alors ou de faire un voyage, comme vous l'avez fait aussi. C'est vrai que ça donne envie. Hein. Quand on vous lit, ça donne envie de partir chacun sur les traces de nos aïeux, quoi, d'un grand-père, d'un arrière-grand-père, dont on n'a pas trop entendu parler dans la famille. Et puis après, il y a comme un fil qui se clique.
2: Oui, et qu'on a envie de continuer de tirer, d'ailleurs. Ouais. Effectivement, et moi, c'était d'autant plus fort que c'est un voyage que j'ai fait avec mes frères.
3: Ouais.
2: Parce qu'effectivement, quand j'ai commencé à réfléchir à ce voyage à Naples, je me suis dit que ça n'a aucun sens de le faire seul, puisqu'en réalité, cette histoire, c'est pas seulement la mienne, c'est aussi celle de mes frères. Et par ailleurs, il y avait une frustration en moi qui était justement quand même le fait d'avoir été l'aîné, d'avoir eu quand même 6 ans, 9 ans d'écart avec mes frères. Ouais. Ce qui fait que moi, je suis parti de la maison à 17 ans pour aller faire mes études. Et donc, en fait, il y a toute une part de leur adolescence que je n'ai pas vécue. Et c'est vrai qu'on s'est rendu compte quand on est parti ensemble l'année dernière, seulement 3 jours, que c'était la première fois qu'on partait comme ça, 2-3 jours, seulement tous les 3 en tant qu'adultes. Et c'était extraordinaire, parce qu'effectivement, les langues se sont déliées, on s'est dit des choses qui étaient hyper importantes et qu'on ne se serait pas dites si on n'était pas comme ça, dans cette configuration, seuls tous les 3. Quoi.
3: Ouais. On s'engueule, on se retrouve, on s'embrasse.
2: Voilà.
3: Et on se parle.
2: Tout à finalement. Fait.
3: Bah, en tout cas, c'est ça, une bonne idée, mot, oui. C'est une bonne suggestion. Hein, parce que voilà, c'est peut-être moins cher qu'une... Enfin, c'est complémentaire d'une thérapie psychogénéalogique. Voilà, en tout cas, merci infiniment, les amis.
4: Nous allons remercier Marie-Ange de Montesquieu, ses invités. C'était Enquête de sens, Marie-Ange, que nous retrouverons bien évidemment dès demain. Comme chaque jour sur RCF Notre-Dame, nous intéressons à l'histoire.
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4: Aujourd'hui, nous sommes le 11 juin. Datant de 775, construite dans le style pré-roman, l'église abbatiale de Saint-Denis menaçait de ruines. Sous l'impulsion de son abbé, Suger, qui est également le ministre des rois Louis VI et Louis VII, est reconstruit dans un style nouveau la façade et le cœur de l'église. Le dimanche 11 juin 1144, en présence de Louis VII et de la reine, Aliénor d'Aquitaine, est consacré le nouveau chevet de l'abbatiale. Saint-Denis inaugure le Franciginum Opus, ou art à la française, car né au cœur de l'île de France, un art qui se répandra dans une bonne partie de l'Europe. Il sera rebaptisé à la Renaissance, art gothique, c'est-à-dire Apennine des Goths, les barbares. La nef actuelle de Saint-Denis date du règne de Saint-Louis. Située sur une île de la baie de San Francisco, la prison d'Alcatraz offre un maximum de sécurité pour éviter les évasions. Et pourtant, l'impensable a lieu le 11 juin 1962 avec l'évasion de trois prisonniers.
6: Nous sommes dans la cellule d'un des frères Anglin. Ils ont eu l'idée ingénieuse de creuser un passage au fond de leur cellule. Ils ont fabriqué une perceuse à partir d'un moteur d'aspirateur. Et ils ont fait des trous dans le béton autour de la bouche d'aération pour l'agrandir. L'extinction des feux était à 21h30. C'est à ce moment qu'ils se sont évadés. Une fois la lumière éteinte et les fausses têtes installées, ils sont montés sur le toit. Ils avaient jusqu'à 6h30 le lendemain matin pour rejoindre le continent.
4: Extrait d'un documentaire de National Geographic. On n'a jamais retrouvé les trois prisonniers. La police estime qu'ils se sont noyés dans la baie. La prison d'Alcatraz fermera en 1963. 1942, en Afrique du Nord. L'Afrika Korps, mené par le général allemand Rommel, surnommé le renard du désert, veut prendre le canal de Suez. Passant l'offensive le 26 mai, les Allemands sont stoppés dans leur progression par des troupes françaises à Bir Hakeim en Libye.
7: Bir Hakeim est un ensemble de ruines perdues dans le désert, au croisement de plusieurs pistes. La position est tenue par les soldats de la 1ère brigade française libre. Son chef est le général Koenig, un légionnaire de 44 ans. Il bloque les Allemands pendant deux semaines, assez pour permettre aux Britanniques de réorganiser leur propre ligne de défense. Le 11 juin, leur mission étant accomplie, le général Koenig ordonne d'évacuer la position et de rejoindre les lignes britanniques.
4: Cette résistance française à Bir Hakeim, qui se termine donc le 11 juin 1942, aura laissé le temps aux Anglais de se réorganiser et de gagner la première bataille d'El Alamein en juillet.
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4: À la page culture, disparaissait un 11 juin, en 2018, une grande dame de l'accordéon, Yvette Horner. Elle a remporté la Coupe mondiale de l'accordéon en 1948. Elle devient extrêmement populaire en accompagnant la caravane du Tour de France à 11 reprises. Elle aura vendu en 70 ans de carrière 30 millions de disques. Yvette Horner était née en 1922.

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1: Léon XIV est arrivé sur l'île de Gran Canaria avant-dernière étape de son voyage en Espagne au port d'Arniquéguin où des migrants sont aujourd'hui accueillis mais où ils étaient encore abandonnés eux-mêmes il y a presque 5 ans. Le pape a rappelé que la dignité humaine n'a pas de passeport, jetant une couronne de fleurs à la mer. Reportage. L'Espagne régule massivement les migrants mais se montre bien moins accueillante dans l'archipel des Canaries. Analyse à suivre. L'église, elle, est ultra mobilisée pour les accueillir et les intégrer. Un membre des JRS reviendra sur les liens qui se sont créé ces dernières années entre diocèse espagnol et diocèse d'Afrique de l'Ouest. L'église que le pape a encouragée tout à l'heure à la cathédrale Sainte-Anne, leur expliquant comment être des architectes avisés dans la construction de la civilisation de l'amour. Vous l'aurez compris, ce journal est en grande partie consacré au voyage du pape en Espagne.
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1: Bonsoir à tous. Le pape a donc entamé la dernière étape de son voyage apostolique. Il est arrivé ce midi à Las Palmas sur l'île de Gran Canaria. À peine arrivé, Léon XIV a rejoint ceux qu'il souhaite remettre au centre de l'attention mondiale, les migrants, poursuivant ainsi l'engagement du pape François, son prédécesseur. Et c'est au port d'Arniquéguin qu'il les a rencontrés en présence du Premier ministre espagnol situé sur la pointe sud de l'île. Ce petit port de pêche traditionnel, devenu une marina moderne, prisée des touristes, était l'épicentre d'une crise migratoire sans précédent. C'était lors de la pandémie de Covid. Des migrants étaient alors abandonnés à eux-mêmes sur le bitume, ce qui lui a valu le nom de quai de la honte. 6 ans plus tard, les habitants de Grande Canarie espèrent changer le récit tragique qui mine l'archipel. Et ce midi, plus de 2000 personnes étaient au rendez-vous aux côtés du pape, parmi eux de nombreux migrants originaires des côtes ouest africaines. Un compte-rendu signé Alexandra Sirgan.
3: Une rencontre solennelle empreinte de douleur et d'espérance sur le quai du port d'Arniquéguin, ce port qui a vu tant de milliers de migrants désœuvrés accostés, épuisés par des journées et des nuits de voyage dans l'océan Atlantique. En mémoire de ceux qui ne sont plus, une minute de silence et de recueillement a été observée et un bouquet de fleurs déposé dans la mer. Plusieurs témoignages de ceux qui ont bravé tant d'obstacles pour arriver jusqu'aux Canaries ont été lus avec émotion au Saint-Père, comme celui d'Ayo, parti du Nigeria à l'âge de 22 ans.
4: L'embarcation sur laquelle je suis arrivée a atteint l'autre rive. Mais les souffrances ne sont pas arrêtées là. Pendant le voyage, je suis tombée enceinte d'un homme appartenant à la mafia. À mon arrivée en Espagne, on m'a enlevé mon bébé pour me forcer à me prostituer. On m'a très maltraitée. On m'a séparée de mon fils.
3: Ayo sera finalement prise en charge par l'Église, une Église qui doit se laisser interpeller et ne peut déléguer sa mission d'accueil, a souligné Léon XIV. Dans son discours, le pape appelle à un examen de conscience à tous les niveaux.
5: Pour les pays d'origine qui doivent créer les conditions de paix, de justice et de développement, pour les pays de transit appelés à protéger et non à laisser les plus faibles aux mains des réseaux criminels, pour l'Europe qui ne peut proclamer la dignité humaine et s'habituer à ce que la Méditerranée et l'Atlantique soient des cimetières sans pierre tombale, pour la communauté internationale appelée à une coopération efficace et persévérante.
6: Chiamata a una cooperazione efficace e perseverante.
3: Un nouvel appel à la coopération internationale qui fait écho avec celui lancé lundi au Parlement espagnol. L'Église locale espère que cette visite du Saint-Père transforme à jamais ce quai de la honte en quai de l'espérance.
1: Un reportage d'Alexandra Sirgan et le travail à faire est colossal au moins sur place. A contrario de nombreux pays d'Europe, l'Espagne vient de procéder à une régularisation massive de migrants ces derniers mois. Les Espagnols sont conscients de la nécessité économique et accueillent plutôt les migrants d'Amérique du Sud avec lesquels ils partagent le même bagage culturel. Mais ça n'est pas le cas de ceux qui arrivent aux Canaries. Là, la vis a été resserrée d'ailleurs. Moins 62% d'arrivées de migrants l'an dernier. Hubert Pérez nous explique pourquoi. Il est professeur émérite de sciences politiques à l'Université de Montpellier.
7: Le gouvernement espagnol a multiplié les moyens techniques pour rendre plus difficile, avec l'aide de Frontex, avec l'agence chargée de la surveillance des frontières à l'échelle européenne, rendre plus difficile l'accès à son territoire. Et d'autre part, il a multiplié les accords avec les pays subsahariens, avec la Mauritanie, avec la Gambie, avec le Sénégal, pour tenter de juguler les départs ou d'inciter ces pays à renforcer la surveillance des bateaux et des passeurs qui pouvaient fait amener ces immigrés aux Canaries. Une grande partie de ces entrées irrégulières sont le fait de jeunes migrants donc, qui se retrouvent dans une situation de très grande vulnérabilité. Alors, les gouvernements Sanchez successifs ont mis en place des programmes de répartition de ces mineurs arrivés de façon illégale, mais ça pose beaucoup de problèmes politiques. C'est un des thèmes qui participe dans une grande partie de l'opinion à une grande prudence et peut-être une certaine schizophrénie à l'égard de l'immigration.
1: Des propos recueillis par Augustine Asta. Les îles Canaries constituent donc l'une des principales routes migratoires entre l'Afrique et l'Europe. Et l'Église locale, face à l'ampleur des arrivées de ces dernières années, a développé une réponse dépassant les frontières nationales, comme nous l'explique le père Joseph Boides-Foustès. Il est membre du service jésuite aux migrants. On l'écoute.
8: Il y a cette défense des droits de l'homme, notamment à la frontière, mais aussi au travail. Et donc, l'Église est engagée à la frontière sud, veillant pour que les garanties soient présentes et que dans l'action policière, on garantisse les droits de l'homme et dont l'Église est engagée dans le travail digne, dans l'hébergement digne, dans cette formation, cette promotion et c'est crier à la société, faites gaffe, exclure, exploiter, c'est un péché. Le dicaster pour le développement humain intégral a commencé à nouer des liens entre 26 diocèses africains et 5 diocèses espagnols. C'est le réseau ecclésial d'hospitalité atlantique. On a ces couloirs d'hospitalité, ce contact entre diocèses différents aux îles Canaries et à la péninsule, ça c'est beau, c'est très beau.
1: Des propos recueillis par notre envoyé spécial à Santa Cruz de Tenerife. Et c'est justement aux membres de l'Église que le pape s'est adressé après sa visite au port d'Arguineguín. Il s'est rendu à la cathédrale Sainte-Anne de Las Palmas pour encourager les évêques, les prêtres, diacres, religieux, religieux, séminaristes et agents pastoraux, canariens de souche ou d'adoption, tous pèlerins au bord de l'océan Atlantique. Léon XIV.
9: Il se dit que dans les yeux d'un insulaire, cette image de la mer, qui a le goût de la patrie et du foyer, reste gravée de manière indélébile dans ses pupilles, et qu'elle nous manque cruellement lorsque nous sommes loin, à l'intérieur des terres. Ce sentiment correspond à une saine nostalgie de l'immensité du ciel et de la mer ouverte qui s'étendent à l'horizon sans limite ni frontière, et à un cœur sensible, prêt à dire adieu, la larme à l'œil, à ceux qui partent, et à accueillir à bras ouverts ceux qui arrivent. Dans ce sens, la mer parfois peut être aussi synonyme de distance et de séparation, de défis et de chemin à parcourir. À ce propos, saint Augustin nous dit « Ainsi en est-il de celui qui voit de loin sa patrie, mais qui en est séparé par la mer. Il a beau voir le but où il doit diriger ses pas, les moyens lui manquent pour s'y transporter. Pareillement, nous voulons parvenir à cette patrie permanente, entre elle et nous s'étend la mer du siècle présent. Afin de nous procurer le moyen d'y parvenir, celui-là est venu vers qui nous voulions aller. Et qu'a-t-il fait ? Il a préparé un navire sur lequel nous pourrons traverser la mer. » Personne, en effet, ne peut traverser la mer de ce siècle à moins que la croix de Jésus-Christ ne le porte. Telle est la première attitude qui nous guide pour naviguer sur les eaux de la vie et atteindre notre destination, la patrie céleste, embrasser la croix du Christ.
6: À la patria celestial, abrazar la cruz de Cristo.
1: Le pape Léon XIV invite ainsi à embrasser la croix du Christ pour être des architectes avisés dans la construction de la civilisation de l'amour. Autre conseil, cultiver une spiritualité eucharistique en approfondissant une spiritualité de l'unité ecclésiale dans l'amour, a-t-il dit. Un message à retrouver sur vaticannews.va. Et puis ce soir, en ce moment même, le pape rejoint le stade de Grande Canarie pour la célébration de la messe. Comme toujours, tous ces événements sont à suivre en direct sur notre site, notre chaîne YouTube ou notre page Facebook. À la une de l'actualité internationale, c'est ce soir commence le mondial de football. La première des trois cérémonies d'ouverture aura lieu dans un peu plus d'une heure à Mexico, avant le tout premier match entre le Mexique et l'Afrique du Sud. À l'occasion de la Coupe du Monde, le pape consacre son intention de prière du mois de juin aux valeurs du sport. Au Soudan, des frappes de drones à El Obeid, dans la région du Kordofan, au centre du pays, ont fait 23 morts et 19 blessés. Selon l'ONG, les avocats de l'urgence, l'attaque revient aux paramilitaires des forces de soutien rapide. Il y aura de nouveaux bombardements ce soir. Ils seront les plus puissants. La menace de Donald Trump à l'Iran formulé sur son réseau social et dans la presse, le président américain affirme vouloir prendre le contrôle d'infrastructures pétrolières iraniennes, dont le principal terminal, l'île de Karg. Et conséquence de la guerre au Moyen-Orient, la croissance mondiale devrait ralentir à 2,5% cette année, au plus bas depuis le Covid, annonce la Banque mondiale. Voilà, c'est la fin de ce journal. Merci d'avoir suivi. Merci de votre fidélité aux ondes de Radio Vatican. Une excellente soirée à toutes et tous.
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10: L'Auvergne-Rhône-Alpes, première région hors Île-de-France, dès lors qu'il s'agit de transport ferroviaire. 220 000 passagers empruntent tous les jours les 1500 TER d'Auvergne-Rhône-Alpes, un chiffre en hausse, plus 10% de trafic par rapport à l'année précédente. On pourrait donc se dire que tout fonctionne, tout va bien pour l'étoile ferroviaire régionale. Mais voilà, depuis 2018 et le nouveau pacte ferroviaire, les régions et la SNCF sont dans l'obligation de procéder à l'ouverture à la concurrence. Si des régions ont déjà bien avancé sur le sujet, l'Auvergne-Rhône-Alpes semble un petit peu à la traîne face à une réalité qui dépasse la simple collectivité. Le Sénat a publié fin mai une mission d'information sur, je cite, « le bilan incertain de la concurrence ferroviaire sur les finances publiques ». On en parle aujourd'hui sur RCF en Auvergne-Rhône-Alpes. Vous écoutez pour bien comprendre dans votre cuisine, votre voiture ou bien dans un TER, pourquoi pas dans les transports en commun. Je vous accompagne pendant une heure.
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10: On est ensemble pendant une heure, mais cette prochaine demi-heure, on va la passer avec Yves Crozet en ligne avec nous. Bonjour.
11: Bonjour.
10: Merci d'avoir accepté notre invitation en direct. Vous êtes économiste, professeur au laboratoire d'aménagement, économie et transport de Lyon. On va évidemment parler de ce bilan incertain de la concurrence ferroviaire sur les finances publiques, pour reprendre les termes du Sénat. On parlera aussi, pourquoi pas, des SERM, hein, le Service Express Régional Métropolitain. Mais d'abord, parlons concurrence ferroviaire, un processus obligatoire depuis la loi Nouveau Pacte Ferroviaire de 2018, qui impose donc la fin du monopole de la SNCF. Où en est-on, Yves Crozet, en région ?
11: Alors, on avance doucement, parce que certaines régions d'abord refusent la concurrence, comme en Occitanie ou en Aquitaine. La région Auvergne-Rhône-Alpes a été extrêmement prudente. La région la plus avancée, c'est la région Sud, puisque un opérateur non SNCF, Transdev, opère désormais depuis un an les trains entre Nice et Marseille. Il y a eu quelques ouvertures à la concurrence aussi dans les régions Hauts-de-France, dans la région Normandie. Voilà, on va doucement. Il faut le rappeler que cette évolution a été décidée en 2018 pour une raison simple, c'est que les trains TER en France sont pour la collectivité les plus chers d'Europe. C'est-à-dire que la subvention que verse l'État et que versent les régions pour chaque train qui fait un kilomètre, la subvention en France est plus forte qu'au Luxembourg, où le niveau de vie est très élevé et où les trains sont gratuits.
10: Ouais. Ça veut dire qu'en région Auvergne-Rhône-Alpes, vous avez dit, la collectivité s'est montrée prudente, c'est-à-dire on est en phase de négociation. Comment ça se passe exactement ?
11: C'est-à-dire que pour l'instant, les trains sont encore tous opérés par la SNCF, ouais, et que la région va découper le réseau en un certain nombre de lots, et ces lots vont être mis à l'ouverture à la concurrence. Et on va voir... Dans beaucoup de régions où des lots ont été mis à la concurrence, en fait, c'est la SNCF qui a gagné le marché. Donc, ce qu'il faut bien comprendre, c'est qu'on a le modèle allemand devant nous, puisqu'il y a 30 ans qu'en Allemagne, ils ont ouvert à la concurrence. Et ce qui se passe 30 ans après, c'est que la compagnie ferroviaire allemande, l'équivalent de la SNCF, la Deutsche Bahn, elle a toujours plus de 80% du marché. Là, les nouveaux concurrents ont pris un certain nombre de lignes, souvent des petites lignes, et ils sont là simplement pour aiguillonner l'entreprise historique pour qu'elle améliore sa productivité. C'est exactement ce qui s'est passé à Marseille, puisque Transdev a dit à la région Sud, on va opérer les trains Marseille-Nice, on va vous demander exactement le même niveau de subvention, mais on va doubler la fréquence. Donc le tarif des trains n'a pas bougé pour les usagers, mais la région paye la même somme, mais il y a deux fois plus de trains.
10: Et comment on l'explique ça économiquement ? Comment on arrive avec les mêmes subventions, lorsqu'on est un concurrent de la SNCF, à doubler la fréquence d'une desserte, tout simplement ?
11: Parce que la SNCF, ayant été en monopole depuis 90 ans, un monopole, il a tendance à s'endormir. La quiet life, comme disent les Anglais. Donc un monopole, il faut de temps en temps le stimuler. Et la SNCF a un problème classique, qui est les coûts de structure. C'est-à-dire que quand elle vend à la région Auvergne ou à une autre des services ferroviaires, elle vend le coût du conducteur, le coût du train, le coût de l'électricité, etc. Mais elle vend aussi les coûts de structure, qui sont liés à l'importance des effectifs au siège à Paris, enfin à Saint-Denis, à Lyon, etc. Et ces coûts de structure, c'est 25 à 30% du coût total. Et donc, c'est en cela que l'ouverture à la concurrence, on le voit très bien aujourd'hui en région parisienne, où y compris des lignes de métro vont être mises en concurrence pour la RATP, eh bien, là, la SNCF ou la RATP ne peut plus dire à l'Île-de-France, ben, je vous demande des coûts de structure de 30%. Et par exemple, Transdev, pour la région sud, a fixé ses coûts de structure aux environs de 5%.
10: Oui, donc c'est comme ça qu'on arrive effectivement à doubler la desserte. Rappelez-nous l'objectif de cette mise en concurrence à l'origine en 2018, lorsque cette décision est prise, c'est purement économique ?
11: Oui, ben c'est une décision économique et c'est aussi, il faut pas oublier que le ferroviaire français était dans un mauvais état. Au début des années 2000, on a dit ben ce ferroviaire, on va le faire gérer par les régions parce que l'État sait plus faire. Et dans un premier temps, ben les régions, elles ont payé. Et beaucoup de régions ont dit, mais attendez, on paye pour la SNCF, mais le service n'est pas toujours de très bonne qualité. Vos auditeurs le savent, il y a des trains en retard, il y a des lignes malades.
10: Les infrastructures sont vieillissantes aussi.
11: Voilà, les infrastructures sont vieillissantes. La ligne la plus fréquentée en France, si je ne tiens pas compte de l'Île-de-France, c'est la ligne Lyon-Saint-Étienne. Les utilisateurs de cette ligne, certains sans doute écoutent, ils savent qu'il y a même souvent des problèmes, des retards, des grèves de temps en temps. Et donc, les présidents de région ont dit, écoutez, il faut qu'on puisse mettre un aiguillon dans le dos de la SNCF pour qu'elle change. Et c'est exactement ce qui se passe dans les appels d'offres qui ont été gagnés par la SNCF, par exemple dans les Hauts-de-France. Les taux de régularité garantis, s'ils ne sont pas garantis, il y aura des pénalités. Les taux de régularité sont montés à 98%, alors qu'avant, elles s'engageaient pour moins de 90%. Et vous voyez que quand vous avez seulement un train sur 50 en retard, au lieu de un train sur 10, avec 90% de réussite, de régularité, ça change tout. Vous voyez, un taux de régularité de 90%, c'est mauvais. Parce que ça veut dire qu'un train sur 10, soit il est supprimé, soit il est en retard. C'est-à-dire une fois par semaine.
10: Très concrètement, ça a permis un coup de pied dans la fourmilière, pardonnez-moi l'expression.
11: Exactement. Alors, ce qui est drôle, c'est que le rapport du Sénat, qu'il faut saluer, parce qu'il est de très bonne qualité, il est très riche, il fourmille, et il rappelle que la concurrence est une bonne chose, mais en même temps, à la lecture du rapport, on voit que ils sont typiquement français, c'est-à-dire qu'ils sont effrayés par leur propre audace. Avoir ouvert à la concurrence un service public, en France, ni à droite ni à gauche, on aime la concurrence. Le mot libéral en France est une insulte, quel que soit le côté où on se trouve. Et donc, ce rapport témoigne de cette espèce de frayeur. Au secours, la concurrence arrive. Mais non, c'est pas au secours. C'est heureusement, la concurrence arrive et les régions s'en saisissent, dans la plupart du cas, assez bien. Et elles sont obligées, bien sûr, d'étoffer leurs compétences pour être capables de challenger, comme on dit, l'opérateur, que ce soit la SNCF ou un autre.
10: Parlons-en effectivement de ce rapport, hein, cette mission d'information des sénateurs. Moi, je l'ai lu, parcouru, et j'ai pu quand même comprendre, vous l'avez mentionné, des inquiétudes de la part des sénateurs concernant cette mise en concurrence, dont on le rappelle, l'objectif était donc de stopper et d'éviter le monopole de la SNCF. Elles sont donc pas vraiment légitimes, ces inquiétudes. Qu'est-ce que vous en pensez ?
11: Non, il y a des inquiétudes légitimes, ils le disent bien, il faut que les autorités organisatrices, que sont les régions, qu'elles montent en compétences, qu'elles montent en exigences, ça veut dire qu'il faut qu'elles se fassent aider par des bureaux d'études, ce qui se passe en ce moment en Auvergne-Rhône-Alpes, pour organiser l'appel d'offres, pour écrire le cahier des charges, voilà. Et vous parliez des CERM tout à l'heure, oui. Si on veut développer l'offre ferroviaire, il faut évidemment développer la régularité, la fréquence, où est-ce qu'on va investir plus de trains, où est-ce qu'éventuellement on va en enlever. Donc tout cela, les régions ont besoin de monter en compétences et le rapport a raison de le dire. Ensuite, le rapport dit qu'il y a un risque sur les achats de matériel, mais ça, c'est pas nouveau, puisque ça fait maintenant 25 ans que les régions s'occupent des trains et ça fait 25 ans que les régions commandent des nouveaux trains Il n'y a jamais eu d'harmonisation. Et donc, telle région voulait des trains avec telle spécificité, telle autre avec telle autre. Effectivement, il n'y a pas forcément d'homogénéité du parc. Et ça, ce n'est pas lié à l'ouverture à la concurrence, c'est lié à la régionalisation qui a été décidée il y a 25 ans. Et puis après, le problème clé, c'est bien sûr celui de la billettique. Et donc, il faut absolument que les passagers puissent facilement trouver les billets. C'est le cas à Marseille, par exemple, aujourd'hui, entre Nice et Marseille. C'est pas compliqué d'acheter des billets. Et donc là, il y a un problème d'intégration de l'achat de billets sur le site de la SNCF. Il va de toute façon rester l'entreprise dominante. Et c'est aussi une question qui existe pour les concurrents sur le secteur TGV, par exemple Trenitalia, entre Paris et Lyon.
10: À vous écouter, Marseille, en tout cas la région sud, fait vraiment office d'exemple hein, sur cette mise en concurrence.
11: Oui, tout à fait, parce qu'ils ont pris la ligne la plus importante, Marseille-Nice, qui bien sûr passe par Toulon. Et sur cette ligne, ben, aujourd'hui, la régularité est bonne, la fréquence est bonne et la fréquentation a beaucoup augmenté.
10: Donc on pourrait faire pareil avec un Annecy-Clermont en passant par Lyon et Saint-Étienne ?
11: Annecy-Clermont, c'est difficile parce qu'il faut qu'il ne passe pas Lyon, mais sur un Saint-Étienne-Lyon, oui, on pourrait faire ça. Et bien sûr, sur les lignes les plus fréquentées, Saint-Étienne-Lyon, Mâcon-Lyon, Lyon-Vienne, jusqu'à Valence, etc. Il y a souvent plusieurs régions qui sont en cause dans ces cas-là, mais il faut montrer sur certaines lignes qu'une autre façon d'opérer est possible. Et ça marche là où ça a été fait. Hein.
10: Une mise en concurrence qui permet de faire des économies hein, à court terme. En tout cas, on parle de 20 à 30% de baisse de coûts. Quand je dis on, c'est bien la mission d'information du Sénat. Alors, on ne va pas rentrer dans le détail de baisse de coûts, mais globalement, ça veut dire qu'on a fait des économies, donc que le pari est réussi, au moins à court terme.
11: Voilà, le pari est réussi. Alors, bien sûr, ça ne change pas pour le passager. Juste un petit chiffre pour que vous compreniez. Quand vous prenez un TER aujourd'hui en France, chaque fois que vous faites 1 km, vous recevez 30 centimes de subvention. Il veut dire que quand vous avez fait 100 km avec un TER, vous coûtez à la collectivité 30 euros. Même si vous avez payé 20 euros.
10: Ah oui.
11: Voilà ce que ça. Parce que le train TER, c'est subventionné, c'est lourdement subventionné. Et quand vous prenez des toutes petites lignes peu fréquentées, en gros, la subvention est de 1 euro par kilomètre. Vous faites 1 km, il y a 1 euro de subvention. On rappelle que c'est le cas dans beaucoup de transports collectifs en France.
10: Et donc, c'est assumé parce que c'est une mission de service public hein, de pouvoir avoir la desserte même de petites lignes.
11: Et puis pour une raison simple, c'est que les trains TER sont au tiers occupés. Parce qu'il faut mettre des trains en heure de pointe et là, tout le monde est serré. Mais en dehors des heures de pointe, les trains sont vides. Donc le taux de remplissage moyen des TER est entre 30 et 35%. C'est exactement comme une voiture. On dit, ah, une voiture, c'est stupide. Il y a deux sièges vides à côté d'un siège occupé. C'est pareil dans les TER. Et c'est structurel. Parce que vous ne pouvez pas dire, je ne mets des trains qu'à 8 heures du matin, puis j'en mets pas après entre 9 heures et 11 heures. Donc, structurellement, en Suisse, par exemple, qui est le meilleur système ferroviaire européen, le taux de remplissage des trains, c'est 30%. Donc, quand vous payez, eh ben, vous payez votre siège occupé et les deux sièges vides, c'est la collectivité qui paye.
10: Est-ce qu'il n'y a pas de risque sur le long terme quand même de privilégier des lignes qui sont très fréquentées, cette ligne de Lyon-Saint-Etienne, en oubliant les plus petites lignes, je les mets entre guillemets, celles qui ont moins de fréquentation.
11: Ça, c'est un vrai débat. Le préfet Philizot est en train de préparer un rapport sur ce qu'on appelle les petites lignes. Là, on a par exemple petites lignes du côté de Boën ou du côté de Feur, etc. Là, ce sont des lignes qui sont très peu fréquentées, qui coûtent très cher. En Bourgogne, Franche-Comté, on a la ligne des Hirondelles. Et beaucoup de régions, effectivement, se posent la question de savoir s'il est bien utile de maintenir des trains quand vous avez 10 à 15 personnes par train. Et qu'en plus, ce train est un train diesel, qui consomme entre 100 et 200 litres au 100. Du point de vue de l'environnement, c'est pas bon. Et qu'il existe des autocars, éventuellement d'ailleurs des autocars électriques, qui peuvent rendre le même service. Donc, n'oublions pas qu'il y avait plus de 40 000 kilomètres de voies ferrées en France en 1945. On n'en a plus que 28 000. Oui. 6 000 kilomètres de lignes ont été fermées depuis 30 ans, à bas bruit. On a fermé des lignes. Et donc, on pense que le ferroviaire, c'est la solution universelle. Non, le ferroviaire, c'est une très bonne solution là où il y a beaucoup de trafic. Exemple, pour rentrer dans Lyon, qu'on vienne du nord, du sud, de l'est ou de l'ouest, le ferroviaire est excellent. Et là, il faut le renforcer. C'est l'objectif des CERM. Mais mettre du ferroviaire là où vous avez très peu de passagers. Pourquoi vous avez peu de passagers? Parce que 80% des ménages ont une voiture. Et que il existe du transport à la demande, il existe Blablacar, il existe du transport solidaire, et que dans beaucoup de régions aujourd'hui, pour se déplacer, ben on prend sa voiture parce que tout simplement, ça permet d'aller du point A au point B sans rupture de charge, sans changer de système de transport. Donc voilà, c'est ça. Et donc vous avez raison, l'ouverture à la concurrence est aussi faite pour que les régions s'interrogent sur les lignes qu'elles ont intérêt à privilégier et des lignes qu'elles pourraient à terme abandonner ou remplacer par des autocars. Je vous rappelle qu'aujourd'hui, vous voulez prendre un train très tôt le matin de Belleville pour aller à Lyon. À 5 heures du matin, vous n'avez pas de train, parce que ça coûte trop cher. Donc, vous avez seulement un autocar. Même chose, si vous voulez aller de Chambéry à Lyon, très tôt le matin, le premier train, c'est un autocar. L'autre jour, je revenais d'Annecy. Au dernier moment, ils ont supprimé le train et on est arrivé en autocar. Parce que tout simplement, un train, ça coûte très cher par rapport à un autocar. Donc, vous voyez, c'est pour ça que la France est effarouchée par cette idée de concurrence, parce que la France est obligée de regarder en face la question du coût du ferroviaire et de dire, le ferroviaire, ça coûte cher. Là où c'est indispensable et où c'est vraiment de bonne qualité, il faut y aller, il faut mettre de l'argent, c'est indispensable. Et là où le ferroviaire n'a pas beaucoup de pertinence, peut-être qu'il faut arrêter les frais. Mais ça, vous voyez, politiquement, c'est difficile à dire.
10: Oui, parce que ça demande effectivement des prises de décision politique fortes, avec aussi, pour certains, évidemment, ça fait partie du service public, des missions de service public que doit assurer l'État et les collectivités. Yves Crozet, économiste, vous restez bien avec nous. Hein. On poursuit notre entretien dans un instant. On parlera aussi de ce rapport, c'est toujours le même rapport, qui évoque une possible balkanisation du rail français avec cette mise en concurrence. Hein. Forcément, peut-être qu'il y aurait une désorganisation des correspondances si plusieurs acteurs de la mobilité sont présents dans les gares. On en parle juste après une pause musicale. Je vous propose d'écouter La Micheline. C'est signé Raphaël Lanader.

0: Voilà, c'était la Micheline de Elle, de pour le plus grand plaisir de notre auditrice qui écoute justement dans un train Marie Leno, que vous connaissez évidemment, et on la salue sur RCF en Auvergne-Rhône-Alpes. On est ensemble encore 30 minutes.
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0: Ça lui fera plaisir à Marie Leno, puisqu'on parle de train aujourd'hui avec Yves Crozet, économiste et professeur au laboratoire aménagement économie transport. Il est notre invité encore quelques minutes. On parle de la mise en concurrence du ferroviaire en région. Où en est-on? Quel bilan? Et surtout, est-ce que c'est vraiment profitable in fine à l'usager, hein, cette mise en concurrence, puisque on parlait peut-être, pourquoi pas, d'un revers de la médaille, d'une désorganisation du système ferroviaire aussi. Si Yves Crozet, les acteurs pourraient faire un petit peu ce qu'ils veulent, ou en tout cas ce qui les arrange, au détriment des usagers. Je pense par exemple aux correspondances particulièrement.
2: Alors, si les régions font bien leur travail, les problèmes de correspondance n'existent pas. Au contraire, ils s'améliorent, puisque les régions sont aussi en charge des autocars, ce qui était avant la charge des départements. Et en gérant les autocars, ben vous pouvez faire en sorte que le service d'autocar qui intervient après

0: région. Ça a été le cas il y a une dizaine d'années. Ils ont refait la ligne ferroviaire qui passe par le Rhône, puis ensuite la Loire et la Saône-et-Loire. Donc, ils se sont mis d'accord pour refaire la ligne. Mais maintenant, il y a des problèmes sur les travaux. Donc, mais parler de balkanisation, c'est vraiment exagéré.
1: C'est pas moi qui le dis. Hein. Ce sont les sénateurs.
0: La SNCF va garder 80% ou 90% des lignes.
1: Mais ça fait partie des inquiétudes des sénateurs. C'est pour ça que je me permets de vous poser la question. Hein.
0: Oui, oui, tout à fait. Non, mais c'est une inquiétude des Français en général. Hein. On leur explique qu'effectivement, les tarifs, par exemple, les tarifs sont modulés par les régions. Donc maintenant, un TER en région Auvergne-Rhône-Alpes peut ne pas coûter le même prix qu'en Occitanie, où il y a des aides importantes qui sont faites pour avoir des tarifs plus bas.
1: Justement, sur ces tarifs, sur la billetterie, en tout cas sur l'endroit, le lieu, la plateforme sur laquelle on pourrait acheter nos billets de TER, est-ce qu'il en faut une unique, hein, plateforme nationale pour la vente de billets, comme certains le proposent, notamment encore une fois dans le rapport ?
0: Oui, mais ça c'est, on peut considérer que la vente de billets, c'est une facilité essentielle. Une facilité essentielle, c'est quelque chose à laquelle tout le monde doit avoir accès, chaque opérateur doit avoir accès, et on le voit aujourd'hui sur la vente des billets des TGV, l'opérateur Trenitalia qui opère des trains entre Paris et Lyon, Lyon et Marseille, il fait aujourd'hui des pertes importantes, les taux de remplissage sont faibles, parce que pour acheter ces billets Trenitalia, il faut aller sur la plateforme Trenitalia. Tout le monde n'y va pas, et on préfère aller parce que c'est plus simple sur SNCF Connect. Donc, dans le projet de loi en cours d'étude au Parlement, il y a cette idée que la SNCF pourrait être obligée de vendre les trains de ses concurrents sur son site. Voilà, c'est le cas déjà à Marseille, hein, puisque c'est opéré par la région. Donc, la région a dit, désolé, mais vous, on peut acheter les billets de train sur votre site.
1: Un autre sujet aussi, celui du financement, le financement des infrastructures. Qui finance aujourd'hui les rails, les chemins de fer après on parlera de la mise en concurrence. Qu'est-ce que ça peut changer?
0: Oui, alors le rail est financé par l'État, c'est une infrastructure publique, mais ce rail est aussi financé par les utilisateurs puisqu'il y a des péages ferroviaires. Oui. Alors si vous regardez, il faut bien distinguer deux choses, vous avez les LGV, ont été construites depuis une quarantaine d'années. Et là, il y a des péages qui couvrent les coûts. C'est-à-dire qu'aujourd'hui, vous prenez un train entre Paris et Lyon. En gros, chaque fois que vous faites un kilomètre, vous payez 3 à 4 centimes uniquement pour le péage. Et le reste, les 4 ou 5 centimes que vous payez en plus par kilomètre, c'est-à-dire que ça va vous faire au total à peu près 50 euros entre Paris et Lyon, ces 4 ou 5 centimes, c'est pour l'exploitant. Donc, l'infrastructure ferroviaire coûte très cher. Donc, pour le TGV, elle est payée par l'utilisateur, en tout cas pour les anciennes lignes. Pour les TER, c'est payé à moitié par l'État et à moitié par les régions. Et ce que paye l'utilisateur, c'est une partie seulement du coût d'exploitation. Et c'est pour cela que les TER sont très, très fortement subventionnés.
1: Donc, demain, si d'autres acteurs viennent à rentrer en concurrence avec la SNCF, ça ne changerait pas grand-chose de ce côté-là?
0: Non, parce que la SNCF est la gestionnaire du réseau et elle restera avec le monopole de la gestion du réseau. Donc, le réseau qui alimente les trains Marseille-Nice est un réseau qui est géré par la SNCF.
1: SNCF Réseau. Ouais.
0: Donc, on a bien un monopole de l'infrastructure. Il y a quelques petites lignes, toutes petites lignes en France, par exemple le train d'Épinay dans la région sud, qui est géré par la région et là, l'infrastructure appartient à la région, mais le réseau ferroviaire appartient à l'État et il est financé. Chaque année, il y a à peu près 3 milliards de subventions de l'État uniquement pour le réseau.
1: Et on imagine que ça coûte effectivement très cher, hein, ça nécessite des investissements, une modernisation aussi des infrastructures ferroviaires. Il est proposé aussi, c'est une idée, hein, que les péages autoroutiers, cette fois, péages d'autoroute, hein, ou en tout cas une part de ces péages, pourraient financer les besoins, les investissements justement dans la régénération d'infrastructures ferroviaires. Qu'est-ce que vous pensez de cette idée, l'idée selon laquelle la voiture, en quelque sorte, finance le train ?
0: Alors déjà, il faut savoir que c'est le cas, c'est-à-dire qu'il existe des trains d'équilibre du territoire, des TET, c'est-à-dire des trains qui sont gérés par l'État, par exemple, mettons Lyon-Nantes, et ces trains ne sont pas rentables. Donc depuis maintenant plus de 20 ans, l'État a mis en place une taxe qui s'appelle la taxe d'aménagement du territoire, qui rapporte 1 milliard d'euros par an, et ces 1 milliard d'euros sont reversés directement à l'Agence de financement des infrastructures, notamment pour les infrastructures ferroviaires. Donc, ces mécanismes existent.

0: C'est déjà, il faut pas oublier qu'en moyenne, quand vous payez 10 euros de péage à l'autoroute, il y a 4 euros qui retombent d'une façon ou d'une autre dans la poche de l'État. Donc le transfert est déjà massif. C'est d'ailleurs pour ça qu'on a fait la privatisation, parce que ça permet, notamment en imposant les bénéfices des sociétés privées, d'augmenter les recettes de l'État. Donc il faut bien savoir que ce mécanisme existe déjà. La plupart des concessions arrivent à échéance dans la prochaine décennie. Et là, qu'est-ce qu'on va faire des péages? Est-ce qu'on va les supprimer comme en Espagne? Est-ce qu'on va les maintenir? Est-ce qu'on va les baisser? Si on les maintient, ben, il y a effectivement possibilité de récupérer. Est-ce qu'on récupère déjà? C'est-à-dire les 4 milliards d'euros par an. Peut-être qu'on pourrait récupérer un peu plus s'il n'y a pas d'actionnaires privés. Peut-être qu'on pourrait récupérer 5 à 6 milliards d'euros par an. Et pourquoi pas s'en servir, ben, pour financer la régénération du réseau classique, pas du réseau de TGV, du réseau classique qui, lui, a besoin de beaucoup d'argent. Le problème, c'est qu'il y a beaucoup de gens qui tapent à la porte pour récupérer l'argent des autoroutes. On voudrait s'en servir pour les Serm, on voudrait s'en servir pour la ligne nouvelle entre Toulouse et Bordeaux, on voudrait s'en servir peut-être, pourquoi pas, pour financer les prochains réacteurs nucléaires. Donc, c'est un petit peu comme Perrette et le pot au lait. On fait des châteaux en Espagne et tout le monde veut récupérer une somme dont on n'est pas sûr qu'elle va exister.
1: En tout cas,
0: Parce
1: c'est.
0: qu'un prochain gouvernement peut décider, comme en Espagne, de dire, bah, puisque les concessions sont finies, on lève les barrières et il n'y a plus de péage.
1: C'est une vraie probabilité, ça?
0: Bah, ce n'est pas souhaitable, mais c'est exactement ce qui vient de se passer en Espagne, hein, qui est un pays gouverné par un premier ministre socialiste. Voilà, il a arrêté les péages. Donc, ils ont maintenant un problème d'entretien. Mais on pourrait très bien dire, bah, on met les péages pour les camions, mais pas pour les voitures. Madame Royal l'avait proposé. Donc, vous voyez, c'est 15 milliards de recettes totales du chiffre d'affaires des sociétés d'autoroute. On n'est pas du tout sûr de les retrouver dans 10 ans.
1: C'est pas souhaitable évidemment pour l'entretien, ça l'est forcément plus pour l'usager qui utilise le péage.
0: Voilà, tout à fait.
1: Parce que ça fait des économies. En tout cas, merci beaucoup Yves Crozet d'être
0: Et je vous en prie.
1: venu, d'avoir été en ligne avec nous hein, pour bien comprendre. Je rappelle que vous êtes économiste, un spécialiste des transports. Entretien à réécouter sur notre site internet rcf.fr. Dans un instant, on part en Drôme, hein, retrouver Caroline Pratt qui nous présente une bonne idée d'application à installer sur son smartphone pour les plus sportifs d'entre nous, d'entre vous. Hein. Une appli de covoiturage justement pour se rendre sur des lieux d'événements sportifs. C'est un peu le Blablacar du sport. C'est pour les trails, les marathons, les triathlons et on en parle dans une minute.
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1: Et on prend dès à présent la direction de la Drôme avec Caroline Pratt. Bonjour Caroline.
4: Bonjour Grégoire.
1: Un Drômois a mis en place une application pour encourager le covoiturage des sportifs en montagne.
4: Eh oui, cette application, elle s'appelle Altio. Elle vient d'être créée par Nicolas Ramillon. C'est un habitant de Die, en Drôme. Et il est parti de ce constat. Tous les massifs, que ce soit le Vercors, la Chartreuse en Isère, les stations savoyardes, bref, tous depuis la Covid notamment et l'essor des sports de montagne connaissent une forte fréquentation et les parkings sont pleins. C'est déjà le cas en temps normal, on va dire, que ce soit au départ de randonnée ou en hiver au pied des pistes. Mais quand il y a en plus l'organisation d'un trail ou d'une course vélo par exemple, eh bien là c'est encore pire. Alors pour vous faire simple, finalement Altio, c'est un peu le Blablacar des sportifs en montagne, avec l'idée évidemment de réduire le nombre de voitures et de désengorger tous ces parkings.
1: Ouais, une bonne idée. Alors comment ça fonctionne cette application?
4: Alors c'est assez simple, les organisateurs d'un trail, par exemple en Savoie, sollicitent Nicolas Ramillon, lui il envoie un QR code pour cet événement précisément, et ensuite tous les participants vont pouvoir proposer leur trajet. Je pars de Saint-Péray en Ardèche, j'arrive à Annecy pour tel trail, à telle heure, eh bien on connaît le principe du covoiturage. Ça sera pareil aussi pour une station de ski, par exemple au Longcourt pour tout l'hiver, qui pourra avoir sa propre page, et ensuite tous les sportifs, les skieurs, pourront proposer leur trajet à l'intérieur de cette page. En fait, l'idée, c'est que tous ces participants convergent, on le sait, le même jour, au même endroit, presque à la même heure. Parfois, ce sont des milliers de participants. Eh bien, il y en a bien quelques-uns qui peuvent partager leur trajet et leur voiture.
1: Et surtout s'ils viennent du même endroit, effectivement. Alors, comment ce Dromois, hein, un habitant de Die, je le rappelle, il a eu l'idée de ce système?
4: Alors en fait, Nicolas Ramillon est lui-même un amoureux de la rando, du ski de fond, du trail, et à chaque fois, il voit la même chose, il fait le même constat, des parkings remplis de voitures qui, elles, ne le sont pas, et cette galère de plus en plus souvent pour trouver une place, en plus, qui gâche un peu la fête avant d'aller faire son sport. Alors l'idée, c'est donc de covoiturer, rendre la vie plus facile, et d'ailleurs, avec les organisateurs d'événements, des petits avantages pourront être donnés aux personnes qui sont venues par Altio, comme des places prioritaires par exemple, ou des coupe-files pour récupérer son dossard. On sait que ça peut prendre parfois longtemps. Et puis selon lui, ça peut être aussi l'occasion de rencontrer d'autres participants. Et c'est vrai que quand on s'inscrit à un trail par exemple, on y va parfois seul, sans la famille, sans les copains, et bien covoiturer, et bien c'est déjà partager la même passion, vu qu'on va tous faire le main trail, et en plus rencontrer d'autres personnes sympas.
1: Oui, bah effectivement, on peut en parler aussi, le stress monte, ça fait toujours du bien. Est-ce que l'application va permettre aussi aux organisateurs de se rendre compte de l'impact des déplacements dans leurs activités?
4: Oui, c'est effectivement en fait le deuxième versant d'Altio. Nicolas Ramillon fournira un bilan des mobilités avec le nombre de trajets proposés, combien de voitures évitées, combien de kilomètres ont ainsi été mutualisés, et donc à la fin, combien de CO2 économisés. Vous retrouvez Altio sur covoit.altioapp.com.
1: Et vous, Caroline Pratt, vous êtes une usagée de Altio?
4: Eh ben pas encore, parce qu'effectivement je connaissais pas et c'est tout nouveau, hein. Il a mis 6 mois à le mettre en place, mais là ça se lance. Mais pourquoi pas? Parce que c'est vrai que c'est une vraie galère parfois de trouver des places de parking.
1: Effectivement, des parkings pleins et avec là-dedans des voitures vides. Voilà, il n'y a plus qu'à se mettre au trail aussi, ça c'est encore une autre affaire.
4: Oui, ça c'est plus dur.
1: Merci beaucoup en tout cas Caroline Pratt d'avoir été avec nous en direct des territoires Altio, donc l'application pour covoiturer en allant à des événements sportifs.
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1: Et peut-être un jour on se mettra au trail, on ne sait pas, juste avant qu'on parte. C'est le nom du titre de Juliette Armanet, Partir un jour sur RCF.

0: Voilà, c'était Juliette Armanet, ça fera plaisir à maman. Et ce titre, Partir un jour.
1: Une question à la fois.
0: Et c'est avec le pasteur de l'église protestante unie de Saint-Chamond. Bonjour Alain Pellissier.
2: Bonjour Grégoire.
0: Vous êtes en duplex depuis nos studios de Saint-Étienne. Et aujourd'hui, la question, jusqu'à quel âge pouvons-nous découvrir notre vocation pastorale ? D'abord, je vais commencer par vous, votre petit témoignage, Alain Pellissier. À quel âge vous êtes senti appelé dans cette vocation pastorale, vous ?
2: Ah bon, j'ai eu beaucoup de mal, en fait. Donc, j'ai commencé vers 23, 24 ans, en fait, en me disant, tiens, il se pourrait que cela puisse m'intéresser ou que je puisse être utile pour l'Église.
0: C'est pas très âgé, 23, 24 ans, quand même.
2: Non, mais ça l'est. Non, ça l'est pas. C'est vrai. Mais par rapport à ce qui se passait habituellement il y a 30 ans, où en fait la plupart des étudiants en théologie sortaient juste du bac pour ensuite poursuivre, alors que moi j'ai fait autre chose, quoi. J'ai fait la psychologie avant. Mmh. Voilà.
0: Et donc même ça fait 30 ans que vous êtes pasteur.
2: C'est ça.
0: C'est la 30e année.
2: Voilà.
0: Bon, bah
2: ça se fête.
0: Ça se fête, joyeux anniversaire, on va aller souffler des bougies ensemble.
2: Merci.
0: Jusqu'à quel âge, je ne vais pas donner votre âge aujourd'hui, mais jusqu'à quel âge on peut découvrir une vocation pastorale ? Ça fait peut-être partie des questions que certains de nos auditeurs peuvent se poser. Est-ce qu'à 30, 35 ans, 40 ans, c'est un peu vieux maintenant pour devenir pasteur ?
2: Eh ben non. Non, on peut. Même la plupart des pasteurs que l'on accueille aujourd'hui dans l'Église ont plutôt 40-50 ans. C'est à partir de 60 ans que ça commence un peu à être compliqué parce qu'il y a des études à faire et que donc, du coup, si vous commencez à 60 ans, vous avez 5 ans d'études, vous allez être pasteur à 65 ans, donc vous allez être pasteur un an de 65 à 66. Donc c'est un peu juste.
0: Parce qu'il y a une limite d'âge.
2: En fait, la limite d'âge, c'est vous prenez votre retraite lorsque vous avez vos années de cotisation. Donc, ça peut être un peu plus que 65 ans. Mais ceci dit, la limite d'âge que l'on a au niveau de notre constitution, c'est 70. Ouais. Donc là, 70 ans, on vous met officiellement à la retraite. On considère que vous n'avez pas suffisamment ou de punch ou de voilà, pour tenir l'ensemble des fonctions liées au pasteur. Mais ceci dit, on peut commencer très tard, et la plupart aussi commencent très tard, sauf que ce qui se passe parfois, c'est que on se dit, tiens, pourquoi pas, mais ensuite, vous devenez bénévole, aguerri dans une paroisse et pas pasteur. Parce qu'en fait, vous avez... Quand vous êtes pasteur, il y a votre conviction, votre appel intime, on va dire, voilà, en disant, tiens, j'ai la conviction que, mais il y a aussi la nécessité, de notre point de vue, que l'extérieur va légitimer votre envie, votre désir ou votre appel. L'extérieur, c'est-à-dire l'Église. Mmh. Et donc, à la fois ce parcours universitaire et puis ce parcours ecclésial, cette reconnaissance ecclésiale, tout ça, ça va prendre du temps. Et donc, fatalement, on ne devient pas pasteur du jour au lendemain dans les églises historiques.
0: Évidemment, mais on peut se sentir appelé donc à 45, 50 ans et il faut suivre à ce moment-là des études, il faut se former.
2: Oui, c'est ça. Vous faites 5 ans, ouais, vous faites un master, 5 ans d'études. Mais après, avec des... aujourd'hui, puisque ça fait à peu près une vingtaine d'années qu'on a des pasteurs qui arrivent dans notre église qui ont 40, 50 ans, il y a une difficulté parfois d'adaptabilité parce que ben, il y a des choses qui ne sont pas marquées et qui vont de soi. Bon, je pourrais vous donner tant d'anecdotes, j'en donne une. Ou en fait, un nouveau pasteur que je reçois, parce que dans une précédente région, j'étais le responsable des pasteurs en Sud-Ouest. Et la personne fait son culte, voilà, avec donc la messe, on va dire, voilà, avec une prédication, un message qui était tout à fait intéressant. Et puis, à la fin, eh bien, au revoir, bon dimanche, et la personne s'en va. Et je dis, ah non, pas du tout. Le verre de l'amitié qui suit, ça fait aussi partie du culte. Quoi ? Mais non, moi j'ai fini, c'est midi. Ah mais non.
0: Ah oui. Effectivement.
2: Voir un petit peu, peut-être. Oui, mais j'ai du monde à la maison. Ah ben oui, peut-être, mais non, ça marche pas comme ça, quoi. Et donc, effectivement, on n'est pas un salarié où on pointe de 8h à midi. Voilà. Donc, il y a des fois des questions d'adaptabilité, enfin bon, qui sont un peu compliquées. Mais c'est passionnant, sur le fond, en fait. Quand vous êtes pasteur, c'est que vous cherchez du sens et que vous essayez. Voilà. Et donc, cette question de sens, elle est toujours présente, quoi, quel que soit votre âge. Vous avez. Qu'est-ce que je veux faire, quoi? Est-ce que je veux gagner de l'argent? Est-ce que, je sais pas, j'ai un domaine de prédilection, le sport, les maths ou je ne sais pas quoi. Cette interrogation du est-ce que je peux faire quelque chose qui me correspond et est-ce que je peux être, enfin moi c'était ma question, de quelle manière je peux être utile à la vie et à la société, enfin c'est des grands mots mais c'est un peu ça quand même, eh bien de mon point de vue pour moi c'était ça, c'était la volonté d'essayer de partager une parole de vie avec mes contemporains et que peut-être là-dedans j'étais pas trop trop mauvais quoi, voilà, ou moins pire qu'ailleurs.
0: Évidemment, non, vous êtes très bon. Merci beaucoup,
2: Oui,
0: Alain
2: avec
0: Pélissier,
2: plaisir.
0: d'avoir été avec nous aujourd'hui. On vous retrouve demain. Hein. Peut-on être protestant sans aller au culte? Voilà la question qu'on se posera demain avec vous, même horaire sur RCF en Auvergne-Rhône-Alpes.
2: Bon,
0: À demain.
2: entendu, merci.

0: Et voilà ce solo de Parcells, un solo renversant pour terminer cette émission. Merci beaucoup de votre écoute et de votre fidélité. Merci à Benoît Lotz qui était à la réalisation. On se retrouve demain, même horaire sur RCF en Auvergne-Rhône-Alpes encore. Merci beaucoup à tous. Voilà, on finit en applause. Ça fait toujours plaisir. J'ai l'impression d'être sur scène en concert. Ça fait toujours plaisir. À demain.
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4: Il est 19h, très bonne fin de journée en compagnie de RCF en Auvergne. Nous allons aller à Lourdes en pèlerinage avec un autre regard dans 5 minutes. Ensuite, ce sera le coup de fil à une paroisse du côté de Souvigny. Et rendez-vous dans une demi-heure avec Vincent Guigon et un nouveau numéro de Pop Collection. Et tout de suite, c'est le groupe Bethel Music.

0: Et il est temps de retrouver Marie-Françoise Pétière. Voici un autre regard.
1: Pourquoi prend-on sur son temps de vacances pour accompagner à Lourdes des personnes malades? Et pourquoi, lorsqu'on est soi-même fragilisé, décide-t-on de partir en pèlerinage à Lourdes? Eh bien, c'est ce double regard que je vous propose aujourd'hui, celui de Nathalie Bonnaz, qui est allée et qui va retourner à Lourdes cette année, et celui d'Arthur Dalda, jeune hospitalier à l'hospitalité d'Auvergne. Et merci beaucoup à tous les deux d'être avec nous aujourd'hui. Nathalie, ces pèlerinages à Lourdes, vous les avez faits en tant que malade. Est-ce que c'est indiscret de vous demander de quoi vous souffrez?
2: Alors, j'ai une maladie génétique, en fait, qui touche les gènes du collagène. Le collagène, on en a à peu près partout dans le corps. Donc moi, j'ai une forme qui touche particulièrement les articulations, les organes internes. Et en fait, quand on est jeune, il n'y a pas trop de manifestations, mis à part qu'on est très très souple, laxe, on dit. Donc on se fait beaucoup d'entorses, des choses comme ça. Et puis plus on avance en âge, plus on se blesse et plus ça commence à devenir compliqué. Après, avec les grossesses, etc., de gros problèmes arrivent. Et donc maintenant, je suis en fauteuil roulant, alors pas tout le temps, j'essaye de marcher le plus possible parce que je veux conserver la marche, mais j'ai perdu beaucoup d'autonomie, la motricité fine, des choses comme ça.
1: Cet été, vous irez pour la troisième année consécutive à Lourdes. Qu'est-ce qui vous a décidé à partir en pèlerinage avec tout ce que ça implique en tant que malade?
2: Alors moi, je connaissais Lourdes parce que j'y étais allée en tant que valide deux fois, et il y a quelque chose à Lourdes qui me touche beaucoup. Et puis, il y a donc la première année où je suis allée, en 2024, j'étais à un moment où j'allais vraiment pas bien physiquement et aussi moralement, parce que j'avais les deux genoux qui s'étaient très très abîmés, on ne pouvait pas m'opérer, donc il fallait que j'apprenne à vivre avec cette nouvelle étape, on va dire. J'avais dû vendre ma maison parce que je pouvais plus rester dedans, parce que j'étais plus autonome dans cette maison. Enfin, bon, c'était compliqué.
1: Vous alliez recharger les batteries, on va dire.
2: Eh ben, en fait, j'ai vu passer le dépliant du diocèse. Et puis, j'avais très, très envie de retourner à Lourdes et j'osais pas. Et donc, j'en ai parlé à un autre prêtre, le père Bernard René. Et il m'a dit, mais non, au contraire, il faut que tu y ailles. Appelle-les, je veux que tu y ailles. Appelle-les, le pèlerinage, il est fait pour les gens comme toi. Et donc voilà.
1: Nathalie, cette maladie vous handicape. Ouais. Dans votre quotidien, ouais. Vous l'exprimez. Mais partir en pèlerinage, c'est sortir de sa zone de confort et être pris en charge par des inconnus.
2: Ben, ça fait très peur. Ça fait très peur parce que moi, à la maison, mon aidant familial, c'est mon mari qui m'aide. Les gestes de la vie, l'habillage, etc. Donc là, c'était se remettre entre les mains de gens qu'on ne connaissait pas. Mais il y a plein de gens de la paroisse qui nous ont bien rassurés. Et ce qui est très frappant, c'est que le jour où on est allé prendre le bus des malades, mon mari, qui est toujours très anxieux de me laisser... On est arrivé, il a vu l'équipe, il a vu les hospitaliers. C'est la première fois qu'il me laisse quelque part aussi... tranquille.
1: Détendu. Oui. Confiant.
2: Oui, il l'a vu tout de suite.
1: Qu'est-ce que ça a fait bouger en vous, cet exercice de confiance? Je m'en remets à d'autres que je ne connaissais pas.
2: La première fois, c'est vraiment l'inconnu. Et en fait, ce qui frappe dès les premiers instants, c'est la grande bienveillance. Je ne me suis jamais sentie mal à l'aise ou quoi que ce soit. Et puis le fait de rencontrer d'autres malades, certains bien plus en situation de handicap que moi, ça permet de relativiser beaucoup de choses aussi. Et puis tous les gestes sont faits vraiment d'une manière qui coule de source naturelle. Il y a beaucoup de joie, il y a beaucoup de jeunes comme Arthur, donc il y a beaucoup de joie, et je pense que ça fait du bien aussi parce que on a peu ça ailleurs dans la société.
1: Arthur, vous êtes jeune hospitalier. Est-ce que c'est indiscret de vous demander votre âge?
3: J'ai 20 ans.
1: Depuis combien de temps allez-vous à Lourdes avec le pèlerinage diocésain?
3: Je suis parti lorsque j'avais 16 ans, pour ma première année en tant qu'hospitalier, et ça va être mon quatrième pèlerinage à Lourdes.
1: Qu'est-ce qui vous a motivé, vous, pour aller à Lourdes?
3: J'ai toujours voulu aller à Lourdes. Je viens d'Orcival, qui est un haut lieu de pèlerinage marial aussi, et on nous parle toujours de Lourdes. Lourdes, c'est peut-être le plus célèbre. Et j'ai voulu partir à Lourdes, à l'origine, avec le pèlerinage des jeunes. Et je suis venu ici, au CDP, et on m'a dit, manque de peau, le pèlerinage est déjà parti. Mais tu as 16 ans, tu peux partir en tant qu'hospitalier. Je ne connaissais pas du tout l'hospitalité, je ne viens pas d'une famille d'hospitaliers, et j'ai été accueilli dans un petit bureau du CDP, où on m'a présenté l'hospitalité, ses valeurs, son fonctionnement, et je suis parti en tant que première année.
1: La Sainte Vierge devait intervenir
3: quelque part. La Sainte Vierge a sûrement dû intervenir, oui.
2: La Sainte Vierge, l'Esprit Saint.
1: C'est du temps pris sur les vacances.
3: Oui.
1: Mais je suppose que si cet engagement se poursuit, c'est qu'il t'apporte des choses. Que t'apporte-t-il ?
3: Il apporte énormément à quiconque part à Lourdes. On trouve toujours quelque chose. En tant qu'hospitalier, on va trouver des amis, déjà, entre nous, mais aussi... Le sourire des personnes que l'on sert, c'est la plus belle des récompenses. Et on n'a pas l'impression de prendre du temps pour partir à Lourdes. On organise son année pour partir à Lourdes. Comme beaucoup de jeunes, les étés, je travaille en restauration. Au moment où je dépose mon CV dans le restaurant où je travaille, je dis par contre, telle semaine,
1: que...
3: je suis pris, je suis à Lourdes. Et non, ça rythme mon année.
1: Qu'est-ce que ça t'amène dans ton quotidien de tous les jours? Tu dis, on prépare toute l'année. Toute l'année, qu'est-ce qui reste comme trace de cette semaine passée à Lourdes?
3: Peut-être un autre regard que l'on va avoir à l'autre. On nous dit souvent, quand on voit une personne dans la rue, on voit le Christ aussi. Et lorsqu'on part à Lourdes, on voit réellement le Christ en l'autre, parce qu'aussi on prend du temps pour le regarder. Lorsqu'on marche dans la rue, on ne prend pas le temps de regarder les gens. C'est des inconnus, des ombres qui passent, on ne s'en souvient pas. Lourdes va apporter, et le service qu'on a à Lourdes, va apporter un autre regard sur les personnes que l'on croise. La part d'humanité qui peut manquer dans un quotidien très rythmé, on la retrouve à Lourdes, ça transforme notre regard, ça nous apporte une autre paire de lunettes, on va dire. Et c'est ça que je garde tout au long de l'année.
1: Nathalie, durant ce séjour à Lourdes, vous avez vécu une expérience importante. Vous avez reçu le sacrement des malades.
2: Oui, la première année, oui.
1: Qu'est-ce que ça vous a apporté? Alors, quand on pense sacrement des malades, peut-être vous aussi, vous...
2: Alors, moi, je l'ai longtemps refusé parce que mes enfants me demandaient depuis plus de 10 ans à ce que je reçoive le sacrement des malades. Et j'ai longtemps dit, il y a des gens bien plus malades que moi, je n'en ai pas besoin. Et puis, parce qu'aussi, sacrement des malades, c'est mal connu. Même moi, qui suis catéchiste, je voyais ça...
1: Il y avait des a priori ou certaines idées
2: Bah, plus sur des personnes très âgées, en fin de vie, enfin, voilà. Et puis, donc, quand je suis allée la première fois à Lourdes, on m'a proposé de le recevoir et de m'y préparer. Et le fait qu'à ce moment-là, j'allais pas bien moralement, tout au long de la semaine, ça a mûri. Et c'était une évidence. Et en fait, Dieu merci, j'ai reçu le sacrement des malades parce que j'ai eu très gros problèmes physiques une semaine après mon retour. Et alors, j'étais en paix, j'étais tranquille, je suis restée à l'hôpital, j'ai eu plein de soucis, mais tout s'est bien goupillé. J'ai pas souffert moralement de ce qui s'est passé physiquement. Et ça, c'était incroyable pour moi, parce qu'en fait, c'est ça que j'ai ramené de Lourdes, c'est cette force morale. Et petit à petit, j'ai remonté la pente physiquement. Bon, avec l'aide des docteurs, avec l'aide de l'hôpital de jour, etc., etc. Mais faut savoir qu'il y a 2 ans, je ne marchais pas du tout. J'étais en fauteuil roulant tout le temps.
1: Alors que je peux en témoigner, vous êtes arrivée sur vos deux jambes.
2: Sur mes deux jambes, voilà.
1: Vous venez de l'évoquer, vous êtes engagée dans votre paroisse, vous êtes catéchiste. Mais vous avez fait une réflexion au téléphone quand je vous ai appelé. Vous m'avez dit, à Lourdes, bien sûr j'ai la foi, mais à Lourdes c'est autre chose.
2: Oui.
1: Qu'est-ce que c'est? Ce que vous mettez derrière autre chose?
2: Ben moi, je pense que la ferveur des gens qui viennent à Lourdes, on la ressent. Il y a quelque chose dans... C'est quelque chose qui vous prend au cœur. Il y a... Quand, moi, je sais que mon lien personnel, à la grotte, par exemple, c'est un lieu où je ne vais pas une fois à la grotte sans en ressortir indemne. Souvent, je pleure à la grotte. Et puis, il y a quelque chose, je ne sais pas comment l'exprimer, j'étais à Orcival avant-hier et j'ai ressenti un peu la même chose aussi, avec la Vierge d'Orcival. Donc je pense qu'il y a sûrement le regard de Marie quelque part aussi. Et puis là, en l'occurrence sur le pèlerinage, on est tous les malades ensemble et on touche vraiment du doigt l'humanité en fait dans le plus basique des relations, dans la plus basique des liens, quoi. C'est-à-dire que Moi qui ne connaissais pas vraiment le handicap en dehors de les banalités, les généralités, j'ai rencontré notamment des jeunes, les jeunes demoiselles en fauteuil, qui sont mais incroyables, qui ont toujours un sourire incroyable.
1: Alors
2: qui...
1: qu'elles sont lourdement touchées.
2: Très, très, très, très lourdement touchées. Donc c'est une ouverture sur le monde, en fait.
1: Arthur, je te pose la même question par rapport à ta propre foi. Toi aussi, tu dirais que Lourdes, c'est autre chose ?
3: C'est autre chose. Je me souviens, lors de mon premier pèlerinage, il y avait un père, durant une homélie, peut-être à la messe internationale, qui a dit « Lourdes, c'est l'avant-goût du ciel ».
1: Et je trouve que
3: c'est une sacrée promesse.
2: Oui, mais ça résume assez bien.
3: Et ça résume assez bien les choses. Lourdes, c'est vraiment l'avant-goût du ciel. Il y a des milliers de pèlerins de toute nationalité. On ne parle pas la même langue. Pourtant, on se comprend très très bien. J'ai porté la Vierge avec des Italiens, je ne parle pas un mot d'italien. On a très bien compris où on était, on avait tous le sourire. Et c'est très beau. Ce qu'on vit à l'autre, c'est une très belle chose qui nourrit notre foi.
1: Ce témoignage que tu es en train de faire, Arthur, est-ce que ça t'arrive d'en parler à des jeunes de ton âge ? Tu leur dirais, c'est un avant-goût du, l'avant-goût du ciel.
3: Cette phrase, l'avant-goût du ciel, je le dis à chaque fois. Ils m'ont posé la même question que vous au début de l'entretien. Pourquoi est-ce que je prends une semaine pendant mes vacances pour aller à Lourdes ?
1: Oui, c'est pas évident pour des
3: c'est
1: jeunes
3: pas évident.
1: De c'est ton
3: ça,
1: âge.
3: Et c'est ce que je leur dis. On a l'impression de donner, en fait, non.
1: On reçoit plus.
3: On reçoit beaucoup plus.
1: C'est cette phrase-là que tu diras à des jeunes, que tu auras envie de motiver, de leur donner envie. Qu'est-ce que tu leur dirais ?
3: Ah, je leur dirais, déjà, cette phrase magnifique, Lourdes, c'est l'avant-goût du ciel, mais surtout, on y découvre une famille, une joie de vivre. Ça nous apporte énormément dans notre propre construction. Le lien qu'on peut avoir avec des personnes malades, des personnes âgées, dans notre société, on a tendance à de plus en plus les invisibiliser. C'est important aussi de voir qu'on est comme eux. On n'a pas les mêmes chances dans la vie, on n'a pas les mêmes possibilités, mais on est humain de la même manière, on peut parler de la même manière, on peut communiquer de la même manière. Même, il y en a certains qui ne peuvent pas...
2: Très peu
3: qui peuvent parler, mais on communique malgré tout, par le geste, par
2: le toucher.
3: Le toucher, c'est quelque
2: ça,
3: chose,
2: c'est
3: que,
2: quelque chose
3: que j'ai découvert
2: et
3: à Lourdes.
2: Et moi qui m'a frappé, mais parce qu'on est maintenant dans une société où on touche peu, les gens très très proches, mais et là, il y a le retour du toucher, du tenir la main, caresser, et ça, c'est...
1: Qui fait qu'on se met en communication au-delà des mots, comme
2: oui.
1: le dit Arthur.
3: Oui.
2: Et puis, ça fait du bien, en fait. L'homme est une créature qui n'est pas faite pour vivre seule, donc on a besoin de ça, en fait. Et moi, j'aime bien une phrase que, enfin, le père Caliste dit souvent que à Lourdes, les choses sont comme elles devraient être ailleurs dans la société. Et c'est exactement ça, en fait.
1: Vous êtes en train d'exprimer tous les deux cette conviction, on le sent, tous les deux vous l'exprimez, qu'il se passe quelque chose durant une semaine qui est tellement fort que ça vous aide à vivre.
2: Bien sûr.
1: Toute
2: oui.
1: l'année.
2: Bien sûr.
1: Tous les deux.
2: Bien sûr. Et puis, moi, j'ai vu d'autres malades arriver tristes, refermés sur eux-mêmes, malheureux, et repartir avec le sourire, communiquant plus, même des gestes, des gens qui n'est pas très verbaux, mais plus, et vraiment s'ouvrir, en fait. Donc, moi, pour moi, c'est, bon, il y a la foi, bien sûr, mais il y a le contact et il y a la bienveillance qui fait beaucoup, quand même, hein.
3: Ah, mais je suis tout à fait d'accord avec Nathalie.
2: Mm.
3: Lourdes, c'est une fête permanente
2: oui.
3: pendant 5 jours et ça fait du bien. On ne pense à rien. Mon téléphone, c'est mon outil de travail personnellement, donc je l'ai toujours dans la poche, toujours en répondant à un message.
1: Tu le laisses un peu à Lourdes, ton outil de travail ?
3: Ah, mais je ne le touche presque plus. Je ne le touche presque plus. Mes deux premières années, en tant que première année puis hospitalier, je ne vais plus connaissance d'avoir mon téléphone dans ma poche, je le sentais plus. On n'a même plus le temps, on n'y pense plus, on est pris par...
1: On est tellement pris par autre chose.
3: Voilà, et là maintenant que je m'occupe des premières années, il faut toujours avoir le téléphone sur 33 ou 32, on en perd toujours un, donc il faut aller le chercher, le retrouver dans les sanctuaires, donc là je l'utilise un petit peu plus. Mais oui, oui, oui. Rien que ce geste, laisser le téléphone alors que c'est notre doudou pendant le reste de l'année... Là, on voit qu'il y a quelque chose qui se passe.
2: Et il y a aussi le rythme des prières. Parce que quand on est en tant que malade, donc on est logé au cœur des sanctuaires, on est réveillé par la prière. Et le soir, on s'endort avec les prières aussi. Et ça rythme vraiment nos journées, nos semaines, notre semaine. Et ça, ça aide beaucoup aussi personnellement dans son chemin de foi.
1: Eh bien, je crois que votre enthousiasme aura franchi largement les micros et que nos auditeurs l'auront bien entendu. Merci beaucoup à tous les deux d'être venus répondre à nos questions et bon pèlerinage à tous les deux.
3: Merci beaucoup.
2: Merci beaucoup.
0: Et à jeudi prochain pour un nouveau numéro de Un autre regard avec Marie-Françoise Pétiard. Pierre Gaudin passe un coup de fil à une paroisse dans 3 minutes. Et pour l'instant, c'est le train des nuages avec Louis Chédid.
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0: Père Marmina, bonjour.
1: Bonjour à vous.
0: En ce moment, les visites de Monseigneur Beaumont dans la paroisse de Souvigny, à quoi ça ressemble ?
2: C'est une visite pastorale où l'évêque vient découvrir un territoire. Ce n'est pas seulement une paroisse, ce n'est pas une visite où on vient vérifier si tous les dossiers sont à leur place. C'est vraiment rencontrer les gens d'un territoire. Et dans toute leur diversité, des élus, des entrepreneurs, des paroissiens, enfin voilà. C'est le but que l'évêque connaisse son territoire en entier, voilà, et pas simplement du point de vue religieux.
0: Alors, ça veut dire qu'il y a eu des visites peut-être déjà d'entreprises, d'artisans, où vous étiez présent ?
2: Oui, le but c'est de suivre l'évêque, enfin de le présenter, puis de le suivre et de découvrir aussi. J'avoue qu'une visite pastorale c'est des fois l'occasion d'approfondir, ou de découvrir telle ou telle réalité d'un territoire. On est allé voir une cave vinicole, on est allé visiter un méthaniseur, un château qui est en train d'être restauré avec des bénévoles enthousiastes. Enfin voilà, c'est un peu tout ça.
0: Comment est-ce que les gens sont prévenus ou pas prévenus à l'avance de l'arrivée de Monseigneur Beaumont ?
2: C'est-à-dire, on prévient la personne concernée, quand on ne vienne pas buter sur une porte fermée. Mais après, ces visites ne sont pas ouvertes à tous. C'est pour que l'évêque puisse vraiment parler en tête à tête ou avec les quelques personnes, mais pas venir avec une foule de curieux qui viendrait peut-être, qui empêcherait sans le vouloir cette rencontre personnelle.
0: Et pourquoi est-ce qu'il y a besoin de cette rencontre personnelle pour l'évêque notamment ? Qu'est-ce que ça permet ?
2: C'est-à-dire, un évêque, il n'est pas enfermé dans son évêché ou dans la maison diocésaine. Simplement, vous savez, notre territoire est très riche, beaucoup plus riche qu'on l'imagine. Il y a beaucoup de gens, je mets des guillemets parce que ça pourrait être mal compris, atypiques, c'est-à-dire qui font quelque chose que tout le monde, enfin que beaucoup ignorent et des municipalités qui se bougent. On a visité notamment le village de Besson avec une municipalité qui est très sensible à l'écologie et qui nous a montré ce qu'on peut faire dans un petit village de 800 habitants, un peu moins, concrètement, voilà, et comment, quand une population s'engage, ce que ça donne. Et ça, vous ne le découvrez pas dans les bureaux, vous ne le découvrez pas à travers des papiers, c'est là, à travers des personnes qui peuvent vous raconter leur passion, leurs difficultés. C'est intéressant, c'est finalement prendre le pouls d'une population. On reproche à nos élus politiques, à nos évêques, aux dirigeants, aux décideurs de toutes sortes, d'être trop loin. Eh bien, un évêque vient rencontrer, il vient sur le terrain. Il y a que de cette façon qu'il peut appréhender l'avenir.
0: Est-ce qu'on va à la rencontre des paroissiens ou des habitants ?
2: Alors moi, j'ai souhaité que cette visite pastorale, à la demande de l'évêque, soit une visite à la rencontre des habitants. Alors certains ont été très surpris en disant « Oui, mais moi je crois pas ou je vais pas ». Mais non, mais ça c'est pas le souci, c'est pas le problème. C'est vraiment rencontrer des gens qui œuvrent pour le bien de tous, sortir aussi d'un entre-soi. Voilà, montrer que dans le monde, il y a de belles choses qui se vivent, ou des moins belles, mais là surtout on voit beaucoup de belles choses. Et c'est motivant, c'est rempli d'espérance. Et puis ça fait du bien à tout le monde parce qu'ils s'aperçoivent qu'un évêque, c'est un homme normal qui s'intéresse, qui est curieux, qui pose les questions très sensées. On a un évêque très, très terrien. Les gens sont surpris, heureusement surpris. Voilà.
0: Pour vous-même, c'est l'occasion, vous l'avez dit, un petit peu de découvrir vous-même presque la paroisse de Souvigny, ou de la redécouvrir plutôt. Qu'est-ce qui vous a surpris pour le moment dans ces visites ?
2: Il y a beaucoup de choses. On vous invite, on vous dit il faudra passer. Puis malheureusement, les emplois du temps étant ce qu'ils sont, on ne prend pas le temps, pas suffisamment tout de moins. Et moi, j'ai rencontré des gens passionnés, notamment une équipe qui restaure le château de Fourchaud. Je ne m'attendais pas du tout à ça. C'est extraordinaire. Vraiment, le travail qu'ils ont fait, le travail qu'ils font et qu'ils veulent faire, c'est époustouflant. Je passe devant très souvent, je ne m'étais jamais arrêté, je n'avais jamais pris le temps de m'arrêter, pardon. Donc là, ça a été l'occasion de le faire.
0: Est-ce que suite à ces visites, il y aura peut-être plus de monde à l'église ?
2: Alors, c'est pas le but, paradoxalement. Enfin, paradoxalement, non, c'est pas de la retape. Excusez-moi le terme un peu familier, mais non, on va rencontrer gratuitement des gens. Voilà, il y a rien d'autre derrière. Il faut surtout pas y voir une idée de récupération. Je ne veux pas le vivre comme ça.
0: Alors le but, du coup, c'est vraiment d'aller à la rencontre, presque dans le sens le plus strict, comprendre ce que vivent les habitants.
2: Oui.
0: Donc, et puis créer un dialogue.
2: Mais tout à fait, et ça marche très bien. quand vous vous intéressez à quelqu'un, quand vous venez l'écouter, il a plein de choses à vous dire intéressantes qu'il n'oserait peut-être pas vous dire autrement.
0: Est-ce qu'on peut vous demander, peut-être pas où, mais quel type de visites sont les prochaines ?
2: Alors, ça va être samedi, enfin vendredi après-midi sur Souvigny, mais surtout samedi à Noyant, avec montrer à l'évêque la réalité de la mine. Enfin, la réalité, c'est un passé, mais qui est encore prégnant. Voilà, mais oui. Surtout, cette réalité de toutes ces personnes qui sont venues du Vietnam, du Laos, d'Inde, enfin voilà, et qui ont élu domicile à Noyant, alors qu'on les avait mis là pour quelques mois et qui ont fait leur vie.
0: D'ailleurs, maintenant, une grande pagode.
2: Il y a une grande pagode qu'il est prévu d'aller visiter, justement.
0: Père Marmina, merci beaucoup pour cette interview sur RCF.
2: Merci à vous.
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5: Bonjour à toutes et à tous et bienvenue dans un nouvel épisode de Pop Collection, une émission dans laquelle je vous propose de nous intéresser de très près aux très beaux morceaux d'Indizara, Beautiful Tango. On analysera également le chanteur de Daniel Balavoine. On se régalera avec Billy Joel et Uptown Girl. On écoutera Renaud dès que le vent soufflera. Et tout de suite, je vous propose d'ouvrir les hostilités avec le très bon Daddy Cool de Boney M.
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sorti en 1976, Daddy Cool est l'un des premiers grands succès de Boney M, un groupe, vous ne le savez peut-être pas, originaire d'Allemagne de l'Ouest, créé et produit par le musicien allemand Frank Farian. En effet, dès les années 60, ce dernier a déjà enregistré quelques chansons pour son groupe Frankie Farian und Die Schatten. Au début des années 1970, il écrit en parallèle une chanson aux airs disco, un style éloigné du Schlager, la musique populaire allemande à laquelle il est habitué. Pour assurer la promotion de ce titre, intitulé Baby, Do You Wanna Bump, il monte un groupe nommé Boney M. Fort du succès de cette première chanson, le producteur recrute un chanteur qui sera surtout chargé de danser et interpréter en playback les titres, et puis aussi des choristes. Tous sont d'origine caribéenne. Les chanteuses Liz Mitchell et Marcia Barrett viennent de Jamaïque, Maisie Williams de Montserrat et Bobby Farrell d'Aruba. Un premier album est rapidement en préparation et sur celui-ci, Daddy Cool sera le premier grand succès international de Boney M. La voix grave distinctive entendue dans la chanson est celle de Farian lui-même, mixée avec celle des chanteuses du groupe. L'esthétique disco très marquée de cette chanson et les performances scéniques extravagantes du groupe porteront la chanson qui devient rapidement un tube en Europe et qui, il faut bien le dire, l'est resté bien des décennies après. Je vous propose de l'écouter et de l'avoir quelque temps tout de même ensuite dans la tête. 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
1: Entre une paire de Dockside et un vieux ciré jaune, Dès que le vent soufflera, c'est cette chanson que vous connaissez forcément de l'auteur, compositeur, interprète Renaud, première chanson de son sixième album Morgane de Toi, sorti en 1983. Elle n'est jamais sortie en single et pourtant c'est l'une des chansons les plus diffusées et les plus connues de Renaud avec Mistral gagnant. Au début des années 80, il a de plus en plus de mal à vivre sa grande notoriété et envisage de prendre le large. Inspiré par les aventures similaires d'Antoine et de Jacques Brel, il décide à son tour de prendre la mer. Pour lui, naviguer représente le voyage, la liberté, l'aventure. Il se fait construire une goélette de 14 mètres, le Makhnov Tchitchina, nommé d'après le mouvement révolutionnaire paysan ukrainien d'inspiration anarchiste. Avec, il compte naviguer aux quatre vents avec ses copains, son épouse Dominique et leur fille Lolita, qui à l'époque a 3 ans. Quelque temps avant de partir, il parle de sa passion pour la mer et de son bateau à son ami Dominique Lavanant, dont le père s'est noyé quand elle n'avait que 2 ans. Elle lui cite alors « C'est pas l'homme qui prend la mer, c'est la mer qui prend l'homme », citation de l'aventurier Joseph Kessel. Cette phrase lui inspirera cette chanson lors d'une traversée de retour des Antilles vers la France. C'était le 23 juin 1983. Lolita se trouve sur ses genoux quand la musique lui vient, en même temps que les paroles. Dans cette chanson, il relate sa vie sur son bateau et la vie de marin avec son célèbre humour teinté d'autodérision. En la créant, il pense aussi à Santiano du Gaufret, qu'il adore. Il se souvient également que son ami Dominique Lavanant lui avait raconté lors de ce même dîner que l'artiste américain William Fields, dont elle avait lu la biographie, ne buvait jamais d'eau à cause de toutes les choses que les poissons faisaient dedans. Cette phrase lui inspirera l'expression « La mer c'est dégueulasse, les poissons... » dedans. Ensuite, le titre est enregistré dans les mois suivant sa création à Los Angeles, au studio Rambo Recorders, en compagnie de célèbres musiciens tels que le guitariste britannique Albert Lee. A noter qu'à la fin de la chanson, Renaud utilise le mot « lapin » qu'il ne faut pas prononcer sur un bateau par superstition. De plus, il parraine en 84 un trimaran de course appelé le Gérard Lambert. Autant vous dire que cette chanson

Uptown Girl est une chanson écrite, composée et interprétée par Billy Joel, sortie en single le 29 septembre 1983. Elle est extraite de son album An Innocent Man. Elle a été reprise de nombreuses fois, notamment en 2001 par le groupe pop irlandais Westlife, avec un succès assez important tout de même. La chanson parle d'un homme issu des quartiers modestes de New York, comme le Lower East Side, tentant de séduire une Uptown Girl, soit une New Yorkaise de l'Upper East Side, où se trouve par exemple le quartier UP de Manhattan. Dans un interview, Billy Joel affirme que la chanson originale devait s'appeler Uptown Girls et non Uptown Girl. La chanson s'inspire de sa relation avec Elle Macpherson, relation pendant laquelle il va rencontrer la mannequin Christy Brinkley, avec qui il se mariera en 1985 pour divorcer en 1994. Il a donc retravaillé la chanson pour parler de cette dernière. À noter que les deux femmes étaient deux des plus célèbres mannequins des années 80. Billy Joel a également dit que la chanson a été inspirée par les musiques de Frankie Valli and the Four Seasons. Uptown Girl connaît un succès international. Si Tell Her About It, le précédent single tiré de son album An Innocent Man, avait atteint la première place des ventes aux États-Unis, Uptown Girl se classe troisième, mais la chanson parvient en tête des ventes au Royaume-Uni et en Irlande. C'est la seule chanson d'ailleurs de Billy Joel à avoir été numéro 1 dans ces deux pays. Elle est la deuxième meilleure vente de l'année 83 au Royaume-Uni, derrière Karma Chameleon de Culture Club, au Royaume-Uni, où elle s'est vendue à plus d'1 million d'exemplaires à la date du 19 septembre 2017 selon The Official Charts Company. En 88, le magazine Rolling Stone a classé Uptown Girl 99e dans sa liste des 100 plus importants singles de la période 1963-1988. Elle rentre tout de même dans ce classement, même si c'est juste, et je vous propose de l'écouter tout de suite, puisque ça fait tout de même

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1: Le chanteur est une chanson écrite, composée et interprétée par Daniel Balavoine en 1978. C'est la sixième chanson de son album studio 33 tours Le Chanteur qui ouvre la face B sortie en 78. Elle remporte un énorme succès commercial en single 45 tours dont les ventes lui permettront même d'obtenir un disque d'or. C'est une chanson marquante du répertoire de Daniel Balavoine. Elle est également la chanson qui a lancé sa carrière. En 1978, en effet, il peine à se faire connaître du grand public malgré le succès d'estime apporté l'année précédente par son single Lady Marlène, extrait de son album Les Aventures de Simon et Gunther. Malgré les doutes du grand patron de sa maison de disques, Eddie Barclay, qui, il faut bien le dire, ne l'aime pas trop, Balavoine parvient à sortir son troisième album où figure la chanson grâce à la détermination de Léo Missire, vice-président et responsable des services artistiques chez Barclay, qui le soutient depuis son arrivée dans la maison de disques. La trompette qui ouvre la chanson a été enregistrée par erreur durant les répétitions. Le chanteur, qui désespérait à trouver un thème aux paroles de la bande-son, eut une révélation en écoutant ce passage qui lui évoqua les trompettes de la gloire. Au fil de cette chanson, qui est non autobiographique, Balavoine raconte les différentes étapes de la vie et de la carrière d'un chanteur. Selon Fabien Lecoeuvre, auteur de la biographie Balavoine, la véritable histoire, le texte du chanteur se moque indirectement d'Eddie Barclay, qui trouvait que le jeune chanteur qu'il n'aimait pas n'était pas beau et n'avait pas une jolie voix. Il ajoute même que les paroles furent écrites très vite, en même pas une heure, à la pause déjeuner, juste après que Balavoine ait réécouté « Je me voyais déjà » de Charles Aznavour. Dans un interview à Europe 1 en février 84, Balavoine dit que le chanteur est une chanson rigolote, drôle au deuxième degré, par rapport à Je me voyais déjà, qui selon lui est une chanson au premier degré, une chanson ambitieuse, bien qu'il soit content et flatté de la comparaison. Une chanson qui aura un énorme succès, tant et si bien qu'au départ, elle était la face B du single 45 tours Si je suis fou, mais rapidement, et suite à de nombreuses diffusions radio, les éditions Barclay ont décidé de rééditer le 45 tours en quelques mois après, avec le chanteur en face A. Bien, alors on a pris, puisqu'on connaît ensuite le succès de ce titre qui est indissociable de l'œuvre de Daniel Balavoine et que je vous propose de réécouter tout de suite à la lumière de ces quelques éclairages.

Beautiful Tango, c'est le premier titre de l'album Handmade de l'artiste Indizara, un album sorti en 2010 et vendu à plus de 35 000 exemplaires, un premier album salué par la critique qui a reçu une victoire de la musique en 2011 dans la catégorie Album de musique du monde. Cette chanson est une ballade aux accents nostalgiques qui évoque la rencontre sous toutes ses formes. On y retrouve les thèmes de prédilection de la chanteuse, l'amour, le voyage, la musique et le métissage, les timbres instrumentaux acoustiques et les choristes forment un écrin musical qui soutient la voix de Indizara, voix aux accents folk exprimant son intimité en anglais. La chanteuse, lors d'un interview, définit ainsi son œuvre si particulière. Je la cite. « Les étiquettes, c'est pratique. Moi, je dis souvent que ma musique est comme un crossover qui passe d'un rythme à l'autre, d'un style musical à un autre et d'une langue à une autre. Le passage du jazz au folk, à la percussion marocaine, au rock, sur scène. Je préfère la recherche de textures et les intonations, enlever le superflu et donner des arrangements à la fois très simples et complexes. La musique et les styles sont un ensemble, un métissage, à l'image de mon pays, le Maroc. Ma musique est à l'image de ce mélange. » Une interview que l'on peut retrouver dans son intégralité dans le journal Femmes du Maroc. How long will it last, baby, if we dance? Dans la lignée de l'œuvre de Yael Naïm, très populaire à l'époque de la sortie de cet album, Indizara a connu un très grand succès avec l'album Handmade et notamment avec ce titre Beautiful Tango qui est vraiment passé à la postérité et que je vous propose de réécouter tout de suite dans son intégralité avec beaucoup de plaisir. Beautiful Tango, take me by the hand.

0: bien, merci Vincent Guigon et rendez-vous la semaine prochaine sans faute pour un nouveau numéro de Pop Collection. La musique continue sur RCF en Auvergne avec la playlist chrétienne dans quelques instants.
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0: Lecture de la lettre de Saint Paul, apôtre, aux Colossiens. Puisque vous avez été choisis par Dieu, que vous êtes ses fidèles et ses bien-aimés, revêtez votre cœur de tendresse et de bonté, d'humilité, de douceur, de patience. Supportez-vous mutuellement et pardonnez si vous avez des reproches à vous faire. Agissez comme le Seigneur. Il vous a pardonné, faites de même. Par-dessus tout cela, qu'il y ait l'amour. C'est lui qui fait l'unité dans la perfection. Et que dans vos cœurs règne la paix du Christ, à laquelle vous avez été appelés pour former en lui un seul corps.
1: Ne mesurons pas notre désir. Dieu est le maître de l'impossible. Prions-le en toute confiance. Que tous les enfants venus au monde en ce jour naissent à la joie de connaître ton nom et découvrent ton amour. Que tous les hommes qui se sont affrontés en ce jour trouvent la force du pardon et s'acheminent vers la réconciliation. Que tous ceux qui ont connu en ce jour l'échec et la déception

trouve dans un regard fraternel le courage de l'espérance. Que tous nos frères appelés près de toi en ce jour reçoivent de ta miséricorde la joie du royaume, le bonheur qui n'aura pas de fin.

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2: Dans la Russie du 19e, un écrivain qui deviendra un géant de la littérature est traversé par de grandes questions sur Dieu. Cet auteur, c'est Fiodor Dostoïevski. Tout au long de sa vie, il a cherché le Christ. Et dans quelques minutes, vous pourrez partager avec nous ce Christ vivant qu'a saisi cet écrivain russe.

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1: Quelle était la spiritualité de l'auteur Dostoïevski, auteur russe du 19e siècle? C'est ce que nous essayons de comprendre avec Marguerite Souchon. Bonjour.
2: Bonjour.
1: Vous êtes l'auteur du livre Le Dieu de Dostoïevski. Et je voudrais qu'on s'arrête sur une phrase qu'on entend régulièrement, qui est de Dostoïevski. Cette phrase, c'est « La beauté sauvera le monde ». C'est une phrase qui est extraite d'un de ses livres, « L'idiot ». Qu'est-ce qu'il veut bien nous dire? Parce qu'on l'entend, mais elle est sortie de son contexte. « La beauté sauvera le monde ». Elle est magnifique, mais qu'est-ce qu'il veut dire, lui, quand il l'écrit?
2: Alors, c'est une phrase, effectivement, qui est extrêmement célèbre, qu'on utilise vraiment à tort et à travers, parce que... Tout le monde l'interprète un peu à sa manière. Elle est très belle parce qu'elle est très mystérieuse aussi, cette phrase. Elle interroge un concept qui est celui de la beauté, elle interroge un concept qui est celui de la rédemption, elle interroge le monde entier. Voilà, c'est une phrase qui attire un peu tout le monde et en même temps, c'est assez difficile de savoir ce que Dostoïevski avait en tête. Alors, il y a un premier... Donc c'est une phrase, pardon, qui est extraite de l'idiot. Elle n'est jamais prononcée telle quelle dans le roman. Il n'y a jamais quelqu'un qui va dire à une assistance « La beauté sauvera le monde ». C'est un personnage qui est un jeune nihiliste révolté qui vient voir le personnage principal, donc le fameux l'idiot, le prince Mishkin, qui est une espèce d'avatar christique dans le monde terrestre, et qui lui dit, avec l'agressivité qui le caractérise, « Est-il vrai, prince, que vous avez dit un jour que c'est la beauté qui sauvera le monde ?» Donc en fait, on l'entend comme ça, prononcé avec agressivité par quelqu'un qui visiblement n'est pas d'accord. Alors il y a plusieurs niveaux de compréhension. Il y a un premier niveau très, très simple qui est que la beauté répond à une aspiration naturelle en l'homme. Tout le monde est attiré par ce qui est beau, on est attiré par les soleils couchants, le cœur de l'homme, si vous voulez, est touché par la beauté. Et pour Dostoïevski, la beauté est une des voies d'accès à Dieu, puisque c'est un signe de la splendeur divine. Elle fait connaître Dieu, la beauté de la création, c'est un moyen de salut. Et c'est entre autres pour cela d'ailleurs que les orthodoxes accordent autant d'importance aux icônes. Les icônes, ce sont ces peintures religieuses russes dont la conception, si je puis dire, et la mise en forme est extrêmement codifiée. Ça répond à des canons très très précis. Et en fait, leur harmonie parfaite est le signe sur Terre d'un au-delà parfait. Et leur harmonie donne à voir l'harmonie de l'autre monde. C'est une sorte de fenêtre, en fait, et d'esprit fait matière. Bon, à cette idée-là, c'est quand même facile d'objecter que le mal aussi peut être beau. D'ailleurs, un des personnages de Dostoïevski, Stavrogin, qui est le héros des démons, est décrit comme étant un jeune homme très beau. Et en même temps, c'est le nihiliste en chef, il fait des trucs horribles, il vient mettre le feu à son village d'enfance avec ses nouvelles théories, etc. Mais il est beau, il est espèce de c'est le signe noir par rapport au signe blanc. Hein. C'est une espèce d'antéchrist, d'ailleurs, qui prend l'apparence justement du beau, alors que bon... Donc, c'est assez facile d'objecter que le mal peut être beau et qu'il y a même une espèce d'attirance pour la beauté du mal. Dans l'idiot, la beauté s'arrête pas du tout aux jolies fleurs et le héros éponyme, si j'ose dire, du roman, le prince Mishkin, parle de la beauté que lui-même a vue, la beauté avec un grand B, qu'il voit dans ses crises d'épilepsie. Il est épileptique, comme Dostoïevski lui-même, et vous avez un certain nombre de personnages d'ailleurs chez Dostoïevski qui sont frappés par ce mal, par l'épilepsie. Et le prince Mishkin fait partie de ces personnages et dans l'idiot, il décrit une crise d'épilepsie en expliquant que juste avant la crise, il passe de l'autre côté. Il voit quelque chose, il y a une lumière, il comprend une espèce d'harmonie supérieure. On soupçonne d'ailleurs Saint-Paul d'avoir été épileptique et que sa conversion ait aussi été au moment d'une crise. Et le prince Mishkin fait d'ailleurs le rapprochement, pas avec Saint-Paul, mais avec Mahomet, qui était épileptique aussi, et qui dit qu'à l'occasion d'une crise, il a visité toutes les demeures d'Allah. Et cette idée que l'épilepsie, voilà, vous fait passer de l'autre côté. Alors même que ça reste une maladie, ça reste quelque chose qui pourrissait la vie de Dostoïevski, il l'a transmise à son fils, qui en est mort à 7 ans, c'est quelque chose qui est très, bon, plein de paradoxes pour lui. Et le prince Mishkin dit, qu'est-ce que ça peut faire que ce soit un état morbide? Qu'importe qu'il s'agisse d'un état de tension anormale, puisque le résultat, cet instant dont on se souvient et qu'on examine lorsqu'on est déjà en bonne santé, apparaît comme le plus haut point d'harmonie et de beauté. Il procure un sentiment inouï, insoupçonné jusqu'alors, de plénitude, de mesure, d'apaisement et de fusion par la prière avec la plus haute synthèse de la vie. À cet instant-là, avait-il confié un jour à Rogojine lors de leurs rencontres à Moscou, me devint intelligible cette extraordinaire parole de l'Apocalypse, « Il n'y aura plus de temps ». Donc en fait, la beauté est apocalypse au sens propre du terme, c'est-à-dire que c'est une révélation. C'est un dévoilement de la vérité et c'est cette beauté-là qui va sauver le monde. Donc c'est pas celle du beau Stavrogin, c'est pas celle du signe noir, etc. Et en même temps, l'homme est aussi attiré par cette beauté-là du mal et c'est exposé très bien dans les frères Karamazov, la beauté du mal, la beauté physique d'un homme mauvais, Stavrogin, ou la beauté d'un chef-d'œuvre du réalisme, donc une peinture représentant le Christ mort dont il est beaucoup question dans L'Idiot. Tout le monde est frappé par ce tableau. Et en même temps, c'est un tableau horrible qui représente le Christ dans son tombeau, qui est décharné, qui est nu, qui est bon. Si vous voulez, ça révèle cette beauté du mal et cette beauté du bien. Révèle une espèce de fracture intérieure des hommes et leur double attirance pour deux attirances contraires, en fait.
3: En quoi la beauté sauvera le monde ? C'est quelle beauté qui viendra sauver le monde ?
2: C'est la beauté qui est dévoilement de la vérité, justement. Et cette beauté-là, elle est associée au Christ, qui, pour Dostoïevski, est le seul homme parfaitement beau. Il le dit d'ailleurs, c'est le seul, il est parfait, etc. Et il dit, c'est le seul homme parfaitement beau. Il existe au monde qu'un être absolument beau, le Christ, dit Dostoïevski. De sorte que l'apparition de cet être, infiniment et immensément beau, est un infini miracle. Et donc pour lui, la beauté est clairement à rattacher au Christ.

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1: Est-ce que Dostoïevski appelle à la contemplation, à la beauté de la nature aussi? Est-ce qu'il estime que c'est la beauté peut conduire à Dieu? Ou est-ce que, quand il dit « elle sauvera le monde », ça veut dire qu'elle lui rappellera qu'il porte en lui un germe divin?
2: Alors, elle lui rappelle qu'il porte en lui un germe divin et que si l'homme est naturellement attiré par ce qui est beau, c'est parce qu'il a cette intuition des choses supérieures, de l'harmonie d'un autre monde. Et les hommes qui sont attirés par le mal, en fait, sont attiré par une sorte de beauté qui est travestie. C'est ce que Dimitri Karamazov appelle l'idéal de la Madone contre l'idéal de Sodome. Mais l'idéal de Sodome, c'est pas la laideur, c'est pas le lait, c'est une espèce de beauté travestie. C'est une femme magnifique et belle qui vous attire par sa beauté, sa droiture et sa pureté. Et puis en fait, vous êtes aussi attiré par une envie de sale, de souillure. Voilà, il y a un travestissement de la beauté qui vient révéler une fracture en l'homme qui est constitutive de l'homme chez Dostoïevski. Et le choix du Christ, le choix de la beauté, le choix du bien, c'est ça qui va le mettre sur la voie de sa propre humanité et donc de sa rédemption.
1: Mais justement, comment est-ce que les personnages de Dostoïevski vont discerner entre ces deux beautés, entre celle qui sauvera le monde et celle qui le coulera? Comment est-ce que les personnages de Dostoïevski font ce choix dont vous parlez?
2: Ils le discernent assez mal. Le prince Mishkin, qui est un personnage christique, clairement, arrive dans le roman et tout le monde se moque de lui. C'est pour ça qu'on l'appelle l'idiot. Je veux dire, c'est quand même paradoxal. Il représente le Christ et en fait, il se retrouve affublé de ce nom, de l'idiot, de cette caractéristique fondamentale. Parce que, d'ailleurs, même le lecteur le trouve un peu inadapté, un peu bizarre, un peu... Bon, on aura envie que, représentant le Christ, il soit parfait, qu'il ait la classe, qu'il s'exprime bien. Et en fait, pas du tout. Il a cette espèce de ridicule, presque, de faiblesse. Et en fait, le lecteur se fait complètement entraîner par les autres personnages du roman, qui sont tellement empêtrés par le mal dans le monde. Ils sont tous soit un peu cupides, soit un peu alcooliques, soit un peu pervertis, soit un peu égoïstes, etc. Et en fait, ils sont tellement trempés dans un monde qui est mauvais que le bien leur apparaît comme une folie et comme quelque chose de ridicule. Et c'est un drame fondamental de l'humanité pour Dostoïevski qui est exposé dans ce livre.
1: Et comment est-ce que Dostoïevski va résoudre ce tiraillement entre le bien et le mal, entre le beau, le vrai beau, la beauté qui est celle qui nous conduit à Dieu, et puis cette beauté un peu malsaine qui, au contraire, va nous tirer vers le médiocre? Comment est-ce que lui-même, Dostoïevski, a réussi à résoudre ce tiraillement?
2: Eh bien, il le résout en proposant aux hommes de suivre le modèle du Christ, tout bêtement, et d'aller à sa suite. Il y a un personnage qui est complètement emblématique de ça, c'est Dimitri Karamazov, donc dans le dernier roman, Les Frères Karamazov. Dimitri, c'est quelqu'un qui est empêtré dans le mal dans le monde. Il est passionné comme tout, il est fougueux, il a bon fond. Mais, alors lui, en termes de péché originel, il en tient une sacrée couche. Il est fiancé à une fille qu'il a pourtant cherché à aider et en même temps à humilier. Et en même temps, il est amoureux d'une autre fille, qui est elle-même une fille bien et gentille, mais qui est une prostituée. Le père est d'ailleurs amoureux de la prostituée en question. Le frère est amoureux de la fiancée. Enfin bon, c'est un imbroglio pas possible. Et Dimitri Karamazov, il le dit que lui-même... tous les Karamazov ont une part d'ange et en même temps ils ont une part d'insecte. L'insecte, c'est l'animal voluptueux par excellence. Il vit que dans le présent, que dans la chair, que dans le matériel. Et donc Dimitri Karamazov, il est indécrottablement marqué par ça. Et pourtant, c'est lui qui finit à la fin du roman par faire une sorte de sacrifice métaphysique de lui-même. Il décide de prendre la faute du meurtre qu'il n'a pas commis, avec cette idée qu'il ne l'a pas fait, mais il aurait pu le faire. Parce qu'on est tous coupables de tout envers tous. C'est ce dont on a parlé dans une émission précédente. Et donc, il prend sur lui la faute des autres, un peu comme le Christ qui prend sur lui les fautes de l'humanité et qui meurt pour la rédemption. Dimitri Karamazov fait ce choix-là et choisit de prendre sur lui la faute, d'être envoyé au bagne, et sa rédemption est là. Et Raskolnikov, dans Crime et Châtiment, fait la même chose. Bon, lui, il a commis le meurtre, il y a quand même une différence, mais il accepte de l'assumer et de partir au bagne.
1: Merci Marguerite Souchon, on était avec Dostoïevski. À bientôt.
2: À bientôt.

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1: 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Nous vous attendons au 01 56 56 44 00.

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1: Bonsoir à tous, il est 21h, bienvenue sur RCF Notre-Dame. 21h lors du coup d'envoi de votre libre antenne. Et c'est de Saint-Antoine que nous allons parler ce soir. Connu pour sa proximité avec les plus pauvres et sa profonde confiance en Dieu, c'est le saint patron du Portugal, des marins, des naufragés, des prisonniers, des pauvres ou des vieillards. Il est fêté le 13 juin et souvent invoqué pour obtenir une protection, pour retrouver un objet perdu, demander de l'aide dans des moments plus difficiles, ou bien même pour rencontrer l'âme sœur. Et vous, l'avez-vous déjà invoqué ? Comme chaque soir, vous le savez, vous avez la parole, alors appelez-nous au 01 56 56 44 00. C'est Valérie qui est là pour vous accueillir ce soir. Venez partager vos témoignages, poser vos questions, nous parler de vos expériences. Et nous sommes aussi sur YouTube, vous le savez, vous pouvez réagir en direct sur notre chat. Soyez tous les bienvenus. Pour en parler ce soir, j'ai la joie d'accueillir le père Sébastien Naudin. Bonsoir mon père.
2: Bonsoir.
1: Merci beaucoup d'être avec nous. Vous êtes le curé de la paroisse Saint-Antoine de Padoue, dans le 15e arrondissement de Paris.
2: C'est tout à fait ça.
1: Et c'est une église qui a été construite en 1935 et qui est donc placée sous l'invocation de Saint-Antoine de Padoue. Et ça va être la fête ce week-end.
2: Ça va être une grande fête. Samedi.
1: Samedi, ça tombe le 13.
2: Toujours fêté le 13 juin.
1: Pourquoi le 13 ?
2: Ah, pourquoi le 13 ? Bah, parce que c'est le jour où Saint-Antoine est entré au ciel, hein, avec Dieu. Et donc, c'est le 13 juin qu'il est honoré, fêté, célébré. Mm-hmm. Par beaucoup de monde venant de Paris, mais au-delà de Paris, hein, parfois même de province aussi, mm-hmm. qui viennent. Pourtant, il y a sûrement d'autres églises Saint-Antoine plus proches d'eux, mais voilà, beaucoup de monde ce jour-là.
1: Saint-Antoine est donc fêté le 13 juin. Pourquoi est-ce que c'est important de fêter son saint patron, Père Naudin ?
2: Je crois que c'est cette fête et de fêter un saint patron, c'est l'occasion peut-être de revenir de mieux le connaître, de ce qui a traversé sa vie, ce qui a été important dans la vie du saint ou de la sainte, pour peut-être nous aider aussi à le rendre actuel, présent dans nos vies. Dans nos vies, dans l'Église aussi, et puis d'être renouvelé dans la joie de croire, dans la joie de la foi, mm-hmm. aussi, parce que c'est une fête de fêter son saint patron.
1: Mieux le connaître, on va peut-être commencer par ça, oui. Parce que pas tout le monde connaît saint Antoine. Qui est-il? Ce portugais,
2: ouais, on va commencer portugais, par ça. Oui, tout à fait. Donc, Antoine s'appelait, il est né sous le prénom de Fernando. Donc, il est né au Portugal, à Lisbonne. Et il a grandi dans une famille de chevaliers. Il était plutôt voué à être...
1: Une famille aisée, alors.
2: Une famille aisée, oui. Ouais. Famille donc plutôt de militaires, de soldats, mais il est entré très vite donc comme avant d'être franciscain, il est rentré comme il a été ordonné prêtre dans la vie de chanoine donc à Lisbonne et à Coimbra. Et là, il rencontre, il a le désir d'aller évangéliser au Maroc, en Afrique du Nord, de partir pour annoncer l'évangile. Et il part, avant de partir, donc, il rencontre des franciscains, parce qu'il a eu écho de martyrs franciscains au Maroc. Et donc, il fait connaissance avec des franciscains et il entre dans l'ordre des franciscains. Et il part en bateau et il lui arrive quand même une grosse catastrophe, c'est-à-dire qu'il échoue en Sicile et est très gravement malade. Il revient au Portugal, puis il ira en France. Et, on parle de Saint Antoine de Lisbonne. Mm-hmm. On peut parler aussi de Saint Antoine de Brive, parce qu'il a vécu à Brive.
1: D'accord.
2: Nous étions en pèlerinage il y a peu de temps à Brive-la-Gaillarde. Et il y a donc Saint Antoine, il fête là cette année depuis. Ils vont fêter sur cette année 2026-2027 les 800 ans du passage de Saint-Antoine à Brive. Et il va rester 5 à 6 ans en France, autour de Brive, Limoges, Montpellier, Toulouse. Il va rester très longtemps pour prêcher l'Évangile. Et puis, il est mandaté aussi pour vis-à-vis des cathares, donc il est mandaté par le pape hein, pour redonner souffle, vigueur à l'Église et donner des raisons à l'Église locale de retrouver l'élan de la foi et puis après il partira donc sur l'Italie et pour Padoue. Il restera très peu de temps en fin de compte en Italie.
1: Les Italiens l'ont bien adopté.
2: Oui, hein. Ils l'ont très bien adopté.
1: Il a été canonisé moins d'un an après sa mort et puis proclamé docteur de l'Église en 1946. Oui. Est-ce qu'on peut en savoir un petit peu plus justement sur.
2: Alors, oui, donc c'est un grand prédicateur, hein, ouais. Saint Antoine, grand prédicateur. Ses sermons ont été publiés. Beaucoup prêché, à des couvents, lors de d'ordination, beaucoup prêché, beaucoup. Il est à Brive, il est dit que ou même Montpellier, il pouvait prêcher devant 20 000 personnes. C'était donc une voix forte et puis avec de la la profondeur aussi, avec une grande force de persuasion, une grande force de conviction qui émanait de lui, qui sortait de son cœur. Donc un grand amour de l'Évangile, de l'Église. Docteur de l'Église, oui, qui est par sa prédication, par... Ouais.
1: Une belle figure de saint à découvrir à l'occasion de sa fête, oui. Justement ce 13 juin. Il va y avoir une messe, bien évidemment, dans votre paroisse, oui. À Saint-Antoine de Padoue, dans le 15e. Oui. Et puis, vous nous en direz bien évidemment un petit peu plus. Oui. Comment est-ce que Saint-Antoine entre dans votre vie? Comment est-ce que vous le découvrez, le rencontrez?
2: Moi, je le découvre quand je deviens curé de Saint-Antoine. Je ne le connaissais pas beaucoup auparavant. Je pas non plus. Connaissais
1: donc,
2: pas
1: c'était
2: trop.
1: Il y a six ans.
2: Ouais. J'avoue que je n'ai pas tellement lu ses sermons parce que même les frères franciscains de Brive nous disaient bon, c'est un Français un peu du XIIIe siècle, donc c'est un peu compliqué. C'est pas très simple, même s'ils ont été publiés, ils sont republiés, mais retravaillés, mais c'est quand même un français un peu difficile. Ce qui m'a permis de connaître Saint Antoine, c'est qu'il y a 4 ans, via Hosanna, qui m'a demandé d'écrire une neuvaine sur Saint Antoine. Mm-hmm. Et donc, j'ai écrit 3 neuvaines de suite, 3 années de suite. Et ça m'a donné l'occasion de lire quelques ouvrages. Il y a un franciscain qui est décédé, mais qui a écrit une biographie, qui est le père Strapazon, un Italien, et qui a écrit une... Voilà, une bon, puis... voilà, donc j'ai pu... Ça m'a forcé à mieux le connaître. Hein, puis,
1: il est très populaire, mais finalement, on ne le connaît pas si bien que ça.
2: Oui, ouais. C'est ça, il faut creuser un peu et rendre... rendre ces sermons un peu, c'est un peu compliqué, les rendre un plus populaires, c'est un peu difficile. Donc, c'est sûr que, axé plutôt sur l'aspect l'amour des pauvres, l'amour de la simplicité, ouais. de l'humilité. Voilà, ce sont peut-être des vertus qui sont peut-être plus à creuser. Vous disiez tout à l'heure que saint Antoine pouvait nous aider à retrouver les objets perdus, mais il nous aide surtout à retrouver la foi. Je crois que c'est ça qui est le plus fort.
1: Ouais.
2: Et c'est ça qui est très beau. Davantage, ouais.
1: Saint Antoine, est-ce que vous l'invoquez? Est-ce que vous avez déjà reçu des grâces? Est-ce que il a une place dans votre vie? Tout simplement dans votre vie spirituelle, 01 56 56 44 00 pour nous en parler. Et puis, vous évoquiez, juste avant de démarrer l'émission, Père Sébastien, c'est 13 mardis de Saint-Antoine.
2: Oui.
1: De quoi s'agit-il?
2: Oui, alors, le mardi, parce que c'est... pourquoi le mardi, déjà? C'est parce que c'est le jour où il semble que... Enfin, il nous est dit que Saint-Antoine est enterré un mardi. Et donc, c'est le lieu, le moment, le jour dans la semaine pour venir le prier, venir l'invoquer. Mm-hmm. Donc, nous, à Saint-Antoine, beaucoup de monde viennent le mardi. Beaucoup de personnes viennent le prier le mardi dans l'année. Et les 13 mardis, les 13 mardis, le 13 juin, donc c'est une occasion, depuis cette année, nous avons commencé au mois de mars. Donc il y avait une demande de prière. On a commencé le 17 mars et nous avons terminé mardi avant-hier.
1: Juste, ouais.
2: Et donc on donnait un petit livret comme ça à chacun. Il y a des personnes, des paroissiens bien sûr l'ont gardé, mais ceux qui venaient un jour l'ont pris et puis sont peut-être pas revenus les autres fois. Donc on priait, on faisait une intention de prière devant la statue de Saint-Antoine pendant ces 13 mardis aux deux messes qu'on célèbre le mardi.
1: Et beaucoup de personnes, donc vous avez dit, Père Sébastien, venaient donc à cette occasion prier Saint-Antoine.
2: Oui.
1: Qu'est-ce qu'il demande en général? Pourquoi?
2: Qu'est-ce qu'il demande? Je pense qu'il se confie beaucoup. Il confie des personnes, des êtres chers, une situation, la situation de leur famille, de leur métier, des difficultés, mais aussi des joies. Il vient de rendre grâce aussi, rendre grâce pour des l'âme sœur, pour un mariage, pour une union, pour
1: Ça vous arrive, vous, en tant que curé à Saint-Antoine, d'avoir
2: des
1: récits très concrets?
2: Oui. J'ai deux récits, deux témoignages. Oui. Alors, ils ne sont pas arrivés à Saint-Antoine, mais grâce à la prière, à l'intercession de Saint-Antoine, il y a une cheftaine guide de la paroisse qui avait perdu ses lentilles de contact dans la tente. Dans la tente, et donc la tente n'était pas si bien rangée que ça, et donc elle était désespérée parce qu'elle ne retrouvait plus ses lentilles de contact, les lentilles de vue, et elle a prié, elle a invoqué saint Antoine, et elle a retrouvé ses lentilles de contact, et elle me l'a raconté après, et alors que c'était c'était le bazar monstrueux dans la tente.
1: C'est tout à fait improbable.
2: C'était improbable de retrouver deux lentilles de contact dans une tente au milieu de plein d'affaires. Donc ça, c'est... Voilà. Et puis, plus récemment, une personne, une paroissienne, a retrouvé ses, ses cartes bleues, ses papiers qu'elle pensait avoir perdus et qu'elle avait perdu sur le marché en face de l'église. Voilà. Et qu'elle a, et que, bah, voilà, en invoquant saint Antoine, elle a retrouvé ce portefeuille où, avec l'argent, l'espèce aussi qu'il y avait, et les cartes étaient toutes présentes.
1: Ouais, de belles histoires, et vous avez très certainement vous aussi de belles histoires à nous raconter, de beaux témoignages à partager. 01 56 56 44 00 pour nous rejoindre. Vous le savez, vous avez la parole ce soir, c'est votre émission de Libre Antenne. N'hésitez pas à nous rejoindre. Je salue ceux qui sont avec nous sur YouTube et réagissent en direct sur notre chat. Je salue Jean-Michel, Jean-Paul, Geneviève, ainsi que Sandrine et Nicolas. Mathieu également est avec nous. Bonsoir à vous tous et merci beaucoup de nous suivre. C'est Jean-Michel qui nous dit qu'il a été baptisé dans la chapelle de son église de Nîmes et plus précisément dans la chapelle de Saint-Antoine de Padoue. Et il aime beaucoup Saint-Antoine. Jean-Michel, n'hésitez pas à nous appeler pour nous en dire un petit peu plus si vous le souhaitez. Nicolas qui nous dit que pour le coup, il ne connaît pas trop Saint-Antoine et qu'il ne le prie donc pas. C'est Sandrine qui nous dit qu'elle n'aime pas trop déranger les saints. Alors ça sera peut-être une question qu'on évoquera plus tard. Geneviève qui nous dit qu'elle a... Alors, je ne sais pas si j'ai toute l'histoire là, parce que c'est... Saint-Antoine ne m'a jamais déçu lorsque je me suis appuyée sur lui. Et elle a une totale confiance en lui. Ça, c'est un beau témoignage.
2: Oui.
1: Il ne déçoit jamais, Saint-Antoine.
2: Oui. Déçoit jamais, oui. Il a une grande... C'est vrai que beaucoup de personnes me témoignent de sa fidélité, de sa fidélité, la fidélité de Saint-Antoine auprès d'eux, envers eux, qu'ils l'invoquent ou qu'ils le prient, ça c'est sûr, mais une grande fidélité, un grand attachement aux personnes.
1: Mm-hmm.
2: C'est vrai que c'est ce qu'on peut... un grand respect des personnes, un grand attachement à vouloir le meilleur pour eux, la sainteté, la joie d'être aimé. Ça, c'est les grandes clés de la vie de Saint-Antoine, qu'il a beaucoup développé, auquel il a beaucoup témoigné, et pris part aussi à faire que ces personnes qui puissent se sentir aimé, se sentir debout, relevé, redressé.
1: On parle de Saint-Antoine ce soir. Venez nous en dire plus, est-ce que vous l'avez déjà invoqué? Jean-Paul l'évoque, lui, pour lui qui dit qu'il est tête en l'air, pour toutes ces occasions où on a besoin de lui. Un grand merci à vous tous, 01 56 56 44 00 pour nous rejoindre. On écoute tout de suite Saint-Antoine de Voces Paschales.
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0: Voces Pachales, Saint-Antoine. Saint-Antoine porte nos cris jusqu'au Seigneur. 01 56 56 44 00. Nous avons le Père Sébastien Audin de Saint-Antoine de Padoue, dans le 15e arrondissement de Paris, qui est avec nous. On découvre un peu Saint-Antoine et puis on attend vos témoignages. Est-ce que vous l'avez déjà invoqué? Est-ce que ça a marché? Venez nous en dire un peu plus ce soir, 01 56 56 44 00. On accueille Raphaël qui nous appelle de Bordeaux. Bonsoir Raphaël.
1: Bonsoir Marie-Léla, bonsoir Père Sébastien. Voilà, alors, bon, moi je vais être honnête avec vous, je ne prie jamais Saint-Antoine de Padoue, et je n'ai jamais prié de saint. Voilà. Je prie la Vierge Marie, je prie le Seigneur Dieu, le Seigneur Jésus parfois. Voilà, ça me suffit. Et moi, ce qui m'intrigue, c'est que est-ce que prier tel ou tel saint, est-ce que c'est une affaire d'appel? Un peu comme on reçoit l'appel de la prêtrise, par exemple. Est-ce qu'on est appelé par Dieu à prier tel ou tel saint?
0: Père Sébastien.
2: Oui, bah pour répondre à Raphaël, je dirais que c'est plutôt une question alors d'appel, bon, je dirais appel, je n'irai pas jusque-là, mais peut-être de proximité. J'ai peut-être plus de proximité vers tel ou tel saint ou sainte, du fait de son histoire, du fait de sa vie, de ce qu'il a traversé, de ce qu'il a vécu ou ce qu'elle a vécu. Et donc c'est plus, je suis davantage touché par sa vie, et c'est par cela que je vais appeler à découvrir quelle est sa vie et comment le rencontrer, comment le prier, comment il peut m'aider à vivre ma vie de chrétien comme lui ou elle a vécu sa vie de chrétien par ses engagements, par sa vie, par...
0: Et le père Sébastien disait juste avant, il pouvait aussi nous aider dans notre foi, genre quand on avait des moments où on n'y croyait plus trop. Notamment.
2: Oui, tout à fait. Donc c'est plutôt une proximité, spirituelle, hein, d'élan, de vie spirituelle, d'éléments qui vont nous toucher et qui vont nous permettre de faire grandir en nous la foi, l'envie de prier, de mais c'est un saint ou une sainte que l'on prie, que l'on connaît, c'est un exemple ou un exemple de modèle de vie de sainteté, mais pour nous-mêmes, c'est le saint ou la sainte va s'effacer pour que le Christ grandisse en nous. Mm-hmm. Hein, et comme Saint Antoine a su aussi s'effacer, disparaître pour que le Christ grandisse dans le cœur de ceux qu'il rencontrait.
0: Merci beaucoup Raphaël, merci d'avoir été avec nous ce soir.
1: Merci beaucoup mon père.
3: Merci.
0: J'ai envie de poursuivre avec Mathieu qui est sur le chat et qui demande, est-ce que Saint Antoine peut nous aider à trouver la voie pour vivre nos rêves?
2: Je pense que il peut nous donner des clés, des éléments pour vivre notre vie, hein, d'aujourd'hui. Alors vivre nos rêves, mais vivre notre vie. Saint Antoine peut nous donner des clés, des éléments et nous aider dans la prière à peut-être affermir tel ou tel, consolider, fortifier tel ou tel aspect, tel ou tel peut-être élan ou initiative ou intuition que l'on peut avoir dans sa vie et qui peut-être Saint Antoine peut les confirmer, les nous dire, continue, poursuit, c'est le bon chemin, c'est la bonne route.
0: Merci Mathieu pour votre question et nous allons accueillir Baptistine. Baptistine qui nous appelle de Corse. Bonsoir Baptistine.
3: Oui, bonsoir Marie-Léla. Oui. Bonsoir Monsieur l'abbé. Oui, donc moi, je suis née avec Saint-Antoine, bien sûr, fille de pêcheur. Ah. Mes grands-pères paternels s'appelaient Antoine parce qu'ils venaient de Florence. Et grand bateau, ils vendaient la soie, ensuite ils se sont installés à Marseille, ensuite ils ont débarqué à Ajaccio. Donc mon petit-fils s'appelle Antoine. Et on a toujours fêté, vous savez qu'en Corse, les saints, on les emmène le souverain en procession.
2: Oui.
3: Alors j'ai dit aux confrères, il n'y a pas que les saints et les anges, hein, il y a du travail, il faut aider le prêtre, pour les baptêmes, pour les communions, pour le catéchisme. Bon, ils s'y mettent à peine cette année, c'est très bien. Donc Saint-Antoine a prié. Eh bien écoutez, Saint-Antoine, moi je voyais toute petite, les frères, ils avaient des claquettes, et surtout je regardais à church, comme on disait chez nous en Corse, à church. C'est-à-dire, lorsque mon frère, il allait, Marie-Léla et varier un peu, il allait, ma mère l'emmenait chez le coiffeur, elle disait, non, moi, je ne veux pas avoir la coupe comme Saint-Antoine au bol. Donc, à church, ça veut dire Marie-Léla.
0: Oui.
3: Et comme si on vous met un bol à la racine, comme les coiffeurs, les coiffeuses, comme moi, l'ex-coiffeur, coiffeuse, on met comme un bol à la racine de la tête. Et donc, ils avaient la couronne. Et ils étaient très humbles, on leur donnait beaucoup de choses, ils fréquentaient la famille. Voilà, moi j'ai connu bien après Saint-François d'Assise, un peu plus, parce que je suis montée à Sartène. Mais toute petite, j'ai connu Saint-François, Saint-Antoine, je veux dire. Donc Fernando.
2: C'est Fernando, voilà. Oui. Fernando. C'est ça.
3: Il s'appelait Fernando, oui.
0: Et il y aura une belle procession ce week-end, vous allez participer
3: Oui, je vais vous dire. Ses parents, dommage, ils voulaient le faire être dans la magistrature, magistrat ou évêque. Donc, il a été se baptiser, il a entendu cette voix de lorsqu'on l'a baptisé de Jésus qu'il appelait. Et il est fort en tout, je dirais, à ceux qui écoutent et ceux qui vont parler. Pas seulement chercher les objets, non. Parce qu'il était près de la Bible, près de l'Évangile. Il priait tous les jours. Et à 15 ans, il est parti de chez lui. Lorsqu'on arrive, monsieur l'abbé a chassé, lorsqu'il était à l'église, a chassé sur le parvé de l'église, parce qu'il a vu le démon qui lui apparaît, il était en face. Une simple croix, il a chassé. Et la mule qui se met à genoux, Marie-Léla, parce qu'ils avaient perdu une hostie, il ne la trouvait pas, Saint-Antoine était avec la mule, et la mule s'est mise à genoux juste au pied d'eux. Et après, monsieur ne croyait pas. Donc il a dit, eh ben, venez avec moi. Il a prié avec les poissons, toutes les têtes des poissons se sont toutes levées, et le jeune, le pied était coupé. C'est des témoignages hein, pour que les gens comprennent que c'est... On ne croit pas Saint-Antoine, c'est dommage. Après, je vais répondre à Marie-Léla.
0: Oui.
3: Le pied était coupé, il a remis en place. Et le cœur était manqué, je ne sais pas. Il était ouvert, manqué le cœur. Il était dans une malle, il a remis le cœur. Voilà, sur ce, il y a beaucoup de... Moi, j'ai commencé à faire la 13e, et ça va être la 13e jusqu'à le chapelet de 13. À samedi, ça sera 13, avec tous les grâces qu'il a fait. Et Marie-Léla, vous m'avez posé une question. Alors, je vais terminer là-dessus,
0: oui.
3: Si vous permettez. Donc, samedi, il y a la procession, bien sûr. Chez nous, on garde tous ces trucs-là, comme il disait Papa Francesco. Il y a la procession, on sort le saint avec la confrérie. Ils mettent les lys partout, des bouquets. Ensuite, lorsqu'on le rentre, les fleurs sont bénies. Le prêtre annonce, il ne faut pas sauter sur le saint et il faut attendre que les confrères vous donnent les fleurs, parce que tout le monde se jette dessus. Et pour le prêtre et pour vous, Marie Légla, parce qu'il faut continuer, c'est des témoignages. Il était très, très riche, il est parti à 15 ans. Donc, c'est ça.

joyeux, le dernier couplet, veille sur nous, ça aussi c'est vers sur nous, c'est pour tous les gens qui vont vous téléphoner et pour tout la radio, Radio Notre-Dame. Mmh.

0: touchant, joyeux. Lorsqu'on
1: Merci
0: demande quelque
1: beaucoup.
0: chose,
1: Merci,
0: monsieur
1: toujours.
0: l'abbé, c'est avec Jésus, avec cette force, si on le trouve.
1: Ouais.
0: Un gros bisou à Barbara.

0: Et puis également une vénération de la relique.
1: Alors nous avons le père Strapazon, donc franciscain, qui était à Padoue, nous a légué il y a déjà, je crois, plusieurs 10, 20 ans, une vingtaine d'années, aller à donner à la paroisse une relique de Saint-Antoine de Padoue.
0: 01 56 56 44 00 pour nous rejoindre, nous parler de Saint-Antoine et nous dire quelle place il a dans votre vie. Est-ce que vous le priez? Est-ce que ça marche ou pas? Marie-Jeanne, qui nous appelle de Metz et qu'on n'a pas pu rappeler, qui nous dit qu'elle prie Saint-Antoine et que ça marche. Merci Marie-Jeanne pour votre appel. On aura peut-être l'occasion de vous avoir un peu plus tard dans la soirée. Lily de Paris, qui également prie Saint-Antoine parce que sa mère priait toujours Saint-Antoine. Dès qu'elle perdait quelque chose, elle faisait une prière, mon bon Saint-Antoine, et ça marchait tout le temps. Merci à vous tous pour vos appels, 01 56 56 44 00. Pour nous rejoindre, c'est Ahmed qui est avec nous. Bonsoir Ahmed.
2: Bonsoir Marinella, et bonsoir au père Sébastien.
1: Oui, bonsoir.
0: Bonsoir Ahmed.
2: Alors voilà, moi je voudrais savoir, est-ce que chaque saint a une spécialité et combien de spécialités il y a?
0: Oh. Et quand est-ce que, quand on les prie et que ça ne marche pas aussi, pourquoi?
2: Ben, disons que la question supplémentaire, si j'ai le droit, est-ce que ça marche à chaque fois, à partir du moment où on est vraiment épris d'avoir quelque chose, de retrouver, je ne sais pas, un objet ou une personne ou je ne sais quoi, pour n'importe quel saint, est-ce qu'à chaque fois qu'on prie avec ferveur, est-ce que ça marche à chaque coup?
0: Merci Ahmed. Merci pour votre question. Yeah. Oui. Est-ce qu'on a une spécialité? Parce que c'est vrai
1: oui,
0: que là...
1: Oui, une spécialité. Saint-Antoine, c'est la... Je ne sais pas si on peut dire la spécialité, c'est quand même le saint... comme je pouvais dire un peu tout à l'heure, c'est de la proximité, de la proximité, de la bonté de Dieu, hein, de la présence de Dieu dans notre vie. Et saint Antoine a beaucoup prêché, insisté, mais pas uniquement en paroles, hein, par des actes aussi. Tout à l'heure, notre auditrice de Corse citait un certain nombre de miracles en faveur de la foi, bien sûr, pour renouveler, pour consolider, fortifier la foi à ceux à qui il était envoyé, mais vers qui il était envoyé, mais aussi de leur faire du bien, hein, de montrer, de manifester la bonté de Dieu. Saint Antoine a guéri. Beaucoup fait des miracles de guérison auprès de personnes, de réconciliation aussi, de démarches de réconciliation dans les familles, dans les couples. Il a beaucoup œuvré pour ça. Donc c'est Donc par la parole, mais aussi par les actes, hein, par des gestes, et pour montrer, manifester la bonté de Dieu, hein, la bonté de l'amour de Dieu pour les hommes.
0: Ahmed.
2: Oui, alors pour finir, comment peut-on savoir, lorsque on a prié et puis que ça a marché, est-ce que c'est vraiment le saint qui a permis ça, ou est-ce que c'est de toute façon même quelqu'un qui n'aurait pas prié, il aurait eu son vœu d'une certaine manière
1: exaucé.
2: Comment on peut savoir quelle est la part de Dieu ou du saint et quelle est la part du hasard?
1: Il n'y a pas de part de hasard, mais je pense qu'il y a la part de Dieu, ça c'est sûr, et que le saint ou la sainte a certainement œuvré davantage, parce qu'on s'est tourné vers elle, on s'est ou vers lui pour le demander, son intercession, son aide, son appui. Mais c'est Dieu qui agit à travers.
2: Mais dans les mathématiques, on dit on fait la preuve par 9. Là, on peut pas faire de preuve.
1: Ah non. Non, on peut difficilement prouver, hein, qui intervient. C'est la communion des saints. Hein, c'est...
2: Alors, pour finir absolument, ça fait deux fois que je le dis, mais c'est la dernière. Et, combien il y a de saints

0: tout.
1: Ah ben là
2: Ah ouais.
1: c'est
2: Et combien de spécialités? Alors ça c'est
1: oui,
2: autant
1: je sais, ça je ne peux pas compter, je ne sais pas combien de saints
2: qu'on...
1: et saintes. De toute façon, c'est nous sommes tous il y a les saints et saintes connus, reconnus par l'Église, mais il y a tous ceux qui sont inconnus, enfin pas reconnus, mais qui sont saints et saintes. Et là, on est c'est des milliers, des milliers, des milliers, des centaines de milliers de personnes.
2: Un grand merci Ahmed pour votre appel ce soir 01 56 56 44 00 pour nous rejoindre. C'est la libre antenne d'RCF Notre-Dame ce soir. Nous parlons de Saint-Antoine. Il est fêté le 13 juin prochain et c'est l'occasion donc de le découvrir. Tout de suite, c'est l'hymne de Saint-Antoine de Padoue du couvent Saint-Antoine de Bastia. On retourne en Corse et on se retrouve juste après. On accueillera Odile.
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0: le chœur du couvent Saint-Antoine de Bastia qui nous chante ce soir cet hymne à Saint-Antoine de Padoue. Saint-Antoine que nous fêtons ce samedi 13 juin et c'est l'occasion pour nous d'en parler ce soir avec vous. Est-ce que vous avez déjà invoqué Saint-Antoine? Est-ce que vous avez déjà eu une réponse peut-être inattendue à votre demande? Une réponse peut-être tout court 01 56 56 44 00 pour témoigner ce soir. Et c'est Odile que nous accueillons, Odile qui est près de Lyon. Bonsoir Odile.
1: Bonsoir. Alors c'était pour vous dire, un matin je me réveille et je veux mettre ma montre et je m'aperçois que le fond du boîtier, enfin de la montre, n'était plus là. Alors j'ai été dans tout l'appartement pendant près d'une heure à chercher. Et puis au bout d'un grand, je sais pas, peut-être au bout d'une heure, je me suis dit, mais je vais prier Saint-Antoine. Alors j'ai prié en lui disant qu'il me montre où se trouvait ce boîtier, enfin, le fond de la montre. Parce que, bon, ça... Et puis je devais partir une semaine après, je devais partir pour faire du bénévolat. Et tout le long du trajet, il y avait « tu devrais t'arrêter à tel endroit » parce que j'allais rejoindre ma sœur à Tassin. Et « tu devrais t'arrêter à tel endroit, près d'un parc ». Et effectivement, j'avais été dans ce parc avec ma sœur une semaine avant. Il y avait eu un gros orage et tout. Bon. Puis je me dis « oh non, mais c'est des histoires ». Et puis le soir, quand je prends le bus de nouveau, tu devrais t'arrêter à tel arrêt pour aller dans le parc. Alors ben, je l'ai fait. Je me suis dit, ben, c'est peut-être Saint-Antoine. Alors j'ai fait le trajet où je m'étais arrêtée avec ma sœur. Et puis, comme il y avait eu de l'orage, je me suis assise à l'endroit même. Et puis, au bout d'un moment, j'ai vu une petite chose argentée. Je dis, non, mais ça, c'est n'importe quoi, c'est sale, c'est tout. Et puis, j'allais repartir. Et puis je me suis dit, non, il faut que je... Alors je me suis baissée et j'ai ramassé. Et c'était le fond de ma montre que j'ai lavée en rentrant. Voilà, et vraiment, j'ai été mettre un cierge à la statue de Saint-Antoine parce que c'était vraiment une réponse à la prière parce qu'il m'a travaillé pendant toute la journée. Il fallait que je m'arrête à cet endroit-là. Et après, j'ai repris le bus à un autre endroit. Et je suis arrivée chez ma sœur. Alors là, c'est une première fois. Et une autre fois, ma sœur me téléphone affolée en me disant « J'ai perdu ma carte d'identité, c'est grave. » Alors je lui dis « Mais appelle Saint-Antoine, prie Saint-Antoine. » Elle le fait et une heure après, je crois, je ne sais plus exactement, elle me répond « Ça y est, Saint-Antoine m'a retrouvé ma carte d'identité dans la maison. » Voilà. Et donc, du coup, j'ai été remettre un cierge à Saint-Antoine, mais c'était à quelques mois de différence. Donc je crois vraiment, vraiment que Saint-Antoine, quand on l'invoque de tout notre cœur, eh bien, il prie, et puis le Seigneur répond.
0: Voilà. Amen. Merci beaucoup, Odile. Merci pour ce beau témoignage. 01 56 56 44 00 pour nous appeler ce soir. Et c'est Jean-Michel que nous accueillons, Jean-Michel qui nous appelle de Paris. Bonsoir Jean-Michel.
2: Bonsoir Marie-Léla.
0: Très heureuse de vous entendre.
2: Moi aussi, très heureux de vous parler. Moi, comme vous l'avez dit, j'ai été baptisé dans une chapelle qui était dédiée à Saint-Antoine dans l'église de ma paroisse.
0: Ah oui.
2: Parce qu'ils faisaient froid, ils avaient mis les fonds baptismaux dans la chapelle qui était chauffée et c'était à côté de la statue de Saint-Antoine et de Saint-Expédie d'ailleurs. Il y avait Saint-Expédie, Saint-Antoine. Et donc, mon père qui était à la fraternité franciscaine, comme moi d'ailleurs maintenant, me parlait beaucoup, beaucoup, beaucoup de Saint-Antoine. J'ai été élevé un peu dans l'amitié de Saint-Antoine. Et donc, Antoine de Padoue, c'était un prêtre portugais qui était un très grand prédicateur. Hein, et il avait voulu aller donc en Italie pour rencontrer les franciscains. Et quand il est arrivé là-bas, je crois que c'était à Padoue, je ne sais plus très bien, mais il a frappé au couvent des franciscains et on lui a dit, écoutez, il n'y a pas de place. Il n'y a qu'une place comme aide cuisinier. Hein? Alors, il dit, mais moi, je suis prêtre. Et moi, je serai cuisinier. Alors, il a accepté. Comme ça lui a permis de revêtir l'habit des franciscains. Et pendant plusieurs mois, il est resté à la cuisine, à faire la vaisselle, faire des petits travaux de la cuisine. Et un jour, il devait y avoir une grande prédication dans ce couvent, et il n'y avait aucun prêtre qui était disponible. Alors il y en a un qui a dit, mais après tout, frère Antoine, il est prêtre. Il pourra célébrer la messe, il pourra peut-être dire quelques mots. Bon, je ne sais pas ce qu'il va dire, mais enfin. Il a fait un sermon tellement magnifique que tout le monde est venu lui demander pardon. Et Saint-François l'a rencontré, il est devenu très ami avec Saint-François d'Assise, et il a dit simplement à Saint-François, est-ce que tu me permets de posséder quelques livres, parce que les franciscains, ils n'avaient rien, et ils avaient dit, j'ai besoin pour étudier, pour pouvoir prêcher. Et François lui a dit, oui, je te permets, mais à condition que tu n'oublies pas notre règle de la sainte pauvreté. Et donc, frère Antoine a pu continuer ses études, et François d'Assise l'aimait tellement qu'il l'appelait mon évêque. Et alors un jour, il a été envoyé en France. Il était, c'est mon père qui m'a raconté ça, il était donc responsable d'un couvent, et il avait un bréviaire. Un bréviaire, à l'époque, c'était quelque chose de très rare, un livre, à l'époque. C'était copié à la main, ça avait beaucoup de valeur. On lui avait prêté un bréviaire, parce qu'il n'avait rien à lui, il était franciscain, il n'avait aucune propriété. Et donc, un jour, un voleur lui a volé son bréviaire. Et il a prié, dit la légende, hein, pour retrouver son bréviaire, et le voleur est venu lui rendre le bréviaire. Mmh. Et c'est pour ça qu'on prierait Saint-Antoine pour retrouver les objets volés. Voilà. C'est assez joli. Mmh. Un jour, on raconte qu'il se trouvait aussi dans une ville en Italie, il prêchait et les gens ne l'écoutaient pas. C'était une ville portuaire, il s'est approché du port, la mer, et il a dit, écoutez, vous ne m'écoutez pas, mais les poissons, vous m'écoutez. Il a appelé les poissons qui sont tous venus, ils ont sorti en fait de l'eau et ils ont écouté Saint-Antoine. Et Saint-Antoine, après, il leur a permis de retourner dans la mer, et il a dit aux gens, vous voyez, les poissons m'écoutent, et vous ne m'écoutez pas. Voilà, et bien entendu, tout le monde a écouté Saint-Antoine. Voilà, c'était quelques petites histoires sur Saint-Antoine. Oui. C'était un très, très grand saint, et très, très humble en même temps, extrêmement humble. Oui. C'est pour ça qu'on le représente avec l'enfant Jésus dans ses bras, sur un livre, parce que vraiment, j'étais un prédicateur extraordinaire.
0: Mmh. Et toutes les églises, pratiquement, ont une statue de Saint-Antoine. Oh,
3: quasiment. Il n'y en a pas. Je pense que c'est très, très rare une église qui n'a pas de statue de Saint-Antoine.
2: C'est amusant, parce que Saint-Antoine disait, ben, il ne faudrait pas les supprimer et prendre les églises. Et c'est lui qui rapporte le plus, parce qu'on dès qu'on perd un objet, on va mettre des sous dans le tronc. Voilà, c'est lui qui rapporte le plus dans son tronc. Mais c'est un très grand saint et c'est un saint merveilleux.
0: Et Jean-Michel, est-ce que vous l'invoquez de temps en temps? Est-ce que vous...
2: Moi, tout le temps.
0: Tout le temps.
2: Tout le temps. Je l'ai même dans ma chambre, une petite statuette qui me vient de mon père. Il était hydropique d'ailleurs, il était très gros, Saint-Antoine, mais on le représente comme un jeune homme très mince, il était très malade en fait, mais bon. Voilà. Mais c'est vraiment un saint extraordinaire. Alors, ce qui est amusant, c'est que moi, j'ai passé une partie de ma matinée à l'hôpital Saint-Antoine à Paris, mais ce n'est pas le même Saint-Antoine.
3: Ah non, c'est... Ah.
2: Ce n'est pas du tout le même. C'est pas du tout le même. Mais c'est un grand Saint-Antoine aussi, mais c'est dedans. Voilà.
0: Eh bien, merci beaucoup, Jean-Michel.
2: Très heureux de vous parler. C'est formidable.
0: Mais oui, on est très heureux de vous entendre aussi. Merci. Merci beaucoup,
3: merci,
0: Jean-Michel, d'avoir appelé. 01 56 56 44 00 pour nous rejoindre. Père Sébastien Naudin, qu'est-ce que vous avez envie? Comment est-ce que vous avez envie de réagir à ces témoignages? Odile, qui par deux fois prie Saint-Antoine, ça marche, elle sent qu'elle est travaillée. Jean-Michel.
3: Oui, donc on a vu à travers ces deux témoignages d'Odile et de Jean-Michel, cette proximité, hein, cette bonté. Qui transpirait de Saint-Antoine et qui dans notre vie d'aujourd'hui, hein, comme il y a 800 ans, mais aujourd'hui pour ceux et celles qui l'invoquent, qui le prient, Saint-Antoine fait tout pour concourir au bien des personnes, hein, mm-hmm. à leur joie, à leur démarche de paix, de paix intérieure, et donc ça c'est, voilà, on peut retenir ça, mm-hmm. c'est très important. Et peut-être revenir sur le témoignage de Jean-Michel, sur le fait de la statue et portant Jésus dans ses bras, l'enfant
0: oui,
3: Jésus,
0: oui.
3: Hein, qui marque l'abandon aussi, l'abandon et la confiance, hein, la confiance très forte, la confiance en Dieu que saint Antoine avait et que peut-être Jésus a reconnu en lui pour ainsi se laisser porter par saint Antoine comme étant quelqu'un de fidèle dans cette confiance, hein, dans une confiance, de rechercher la confiance en Dieu et de mettre sa confiance. Saint Antoine a toujours, je pense, a toujours mis sa confiance dans le Seigneur.
0: Mmh. 01 56 56 44 00 pour nous rejoindre et témoigner ce soir. Libre antenne autour de Saint Antoine qui est fêté le 13 juin. Nous allons accueillir Nicole qui nous appelle de Lorraine. Bonsoir Nicole.
4: Bonsoir à tous. Voilà, je vais être relativement brève. Je vais vous parler d'une histoire ancienne et d'une toute récente.
0: Mm-hmm.
4: D'abord, je suis une ingrate vis-à-vis de Saint-Antoine parce que je ne pense à lui que quand j'ai besoin de lui. Voilà. Donc autrement, j'y pense moins. Mais bon, je viens à ma petite histoire. La première, c'est que maman avait perdu dans son jardin une magnifique croix avec des perles, des petites perles qui lui venaient de sa grand-mère, je crois. Et catastrophée, elle rentre à la maison, elle me dit j'ai perdu ma croix. Bon. Et puis le temps a passé, la terre a été retournée plusieurs fois. Des légumes ont été plantés, enfin bref. Et je lui dis, tu sais, on pourrait peut-être prier saint Antoine, hein, puisqu'en principe, il nous fait retrouver les objets perdus. Donc, je me suis mise à prier saint Antoine. Et quelle ne fut pas ma surprise, quelques jours, ou enfin, je ne peux plus vous dire le laps de temps qui s'est passé, je retrouve dans un coin du jardin, je ne sais plus, c'était sous un groseillier, je ne sais plus, un objet brillant, et c'était la croix de maman. Alors imaginez la joie avec laquelle je suis rentrée et que je lui ai donné cette petite croix.
0: Mm-hmm.
4: Donc c'était vraiment une fois dont je me souviens très bien. Et tout récemment, il y a une semaine, j'ai perdu une ordonnance qui m'avait été donnée, importante, et avec laquelle il y avait un billet de 50 euros. Et je l'ai cherché pendant des heures et des heures et des heures. Et en descendant de l'étage, je dis, Saint Antoine, il faut que tu fasses quelque chose, j'ai besoin de toi. Hein. Surtout, l'ordonnance ne m'appartenait pas.
0: Mmh.
4: Et je dis, il faut que tu fasses quelque chose. Donne-moi un indice, fais quelque chose. J'étais à peine arrivée en bas, au rez-de-chaussée, que j'ai pensé à un endroit où j'étais allée et où j'aurais pu éventuellement laisser cette ordonnance. Donc, je suis retournée à l'endroit et l'ordonnance était à l'endroit, alors que je n'y pensais pas du tout.
0: Oui.
4: Alors,
0: merci Saint-Antoine.
4: Oui, alors je n'ai pas fait de chantage, je n'ai pas dit Saint-Antoine, si tu me fais retrouver l'objet, non.
0: Mais on peut le remercier ce soir, on lui rend grâce alors, hein, vous qui ne le faites pas.
3: De belles occasions de remercier Saint-Antoine.
4: Donc un grand, grand merci à Saint-Antoine et j'invite tous les auditeurs qui ont perdu quelque chose de l'invoquer, tout simplement. Hein. Il y a des signes qui nous sont donnés et qui nous envoient.
0: Un grand merci.
4: C'est à nous de les trouver.
0: Merci beaucoup, Nicole. Merci d'avoir été avec nous ce soir. Faites comme Nicole, appelez-nous au 01 56 56 44 00. Saint-Antoine de Padoue est à l'honneur ce soir. Vous l'avez déjà invoqué et vous souhaitez témoigner. Appelez-nous au 01 56 56 44 00. C'est Valérie qui vous accueille au standard. Merci à vous tous pour votre fidélité et votre participation. Il est bientôt 22h, vous le savez. Merci de nous avoir choisis. Surtout, vous ne bougez pas. On se retrouve dans quelques instants. À tout de suite.

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3: Il est 22h, merci d'être avec nous sur RCF Notre-Dame. Comme chaque soir, vous avez la parole et ce soir, nous parlons de Saint-Antoine, l'un des saints les plus populaires pour un objet perdu, pour un enfant ou toute autre cause. Saint-Antoine est-il un compagnon dans votre vie? Venez en parler au 01 56 56 44 00. Nous sommes ensemble jusqu'à 22h30 et nous avons ce soir le père Sébastien Naudin qui est le curé de la paroisse Saint-Antoine de Padoue dans le 15e. On se retrouve juste après les laudes de Saint-Antoine de Padoue. C'est l'ensemble vocal Faunandre et bien évidemment ce sont les laudes de Francis Poulenc.
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0: Francis Poulenc et les Laudes de Saint-Antoine de Padoue. Saint-Antoine de Padoue et qui est à l'honneur ce soir, émission autour de ce saint avec le Père Sébastien Naudin de Saint-Antoine de Padoue. Peut-être pour ceux qui nous rejoignent à l'instant, qui se demandent, mais c'est qui Saint-Antoine? Et en plus, Saint-Antoine de Padoue, c'est un Italien. Qu'est-ce qu'il a fait? Pourquoi on le prie aujourd'hui? Pourquoi est-ce qu'il est encore prié aujourd'hui? Quel est son héritage un peu spirituel, finalement, encore aujourd'hui? Il a des choses à nous dire, Saint-Antoine, Père Sébastien Naudin.
1: Oh oui, il a encore des choses à nous dire. Saint-Antoine est né au Portugal, à Lisbonne, puis il est décédé en Italie, à Padoue, en passant quelques années, beaucoup marché, un pèlerin qui a traversé une grande partie de l'Europe, hein, au moins l'Europe du Sud, qui a beaucoup marché, beaucoup en peu de temps, parce qu'il est en peu d'années. Et
0: il est passé par Brive, il y est resté quelques années.
1: Oui, Brive, et puis toute la région, Limoges, Montpellier, Toulouse. Il est beaucoup prêché, vécu aussi pour implanter à Brive. Il a implanté donc la famille franciscaine, hein, le couvent franciscain. Il a implanté la vie franciscaine dans cette région, enfin dans cette partie de la France, pour constituer des couvents, pour constituer des fraternités à ce moment-là. Mm-hmm. Voilà, beaucoup d'implantations, beaucoup de fondations de couvents grâce à Saint-Antoine et à sa fougue, à sa ferveur. Mm. De la même manière aussi, il est parti en Italie pour aider, hein, aussi soutenir la vie franciscaine, la vie religieuse. Mm-hmm. Donc, ce qu'il a fait au Portugal, mais très vite ailleurs que dans son propre pays, hein, parce que donc un missionnaire aussi.
0: Oui.
1: Parce qu'il avait ce souhait de faire connaître l'Évangile. Hors de son pays.
0: Il a été proclamé docteur de l'Église, oui, en 1946.
1: 46, oui, docteur de l'Église, beaucoup par ses écrits, ses prédications, hein, ses sermons qui ont été beaucoup appréciés, beaucoup entendus, écoutés, relus, médités. Pendant de nombreuses années, qui ont servi à encourager, à fortifier la foi des hommes et des femmes de son temps, et puis d'une autre aussi, même s'il faut parfois un peu les traduire et les adapter à notre langue, à notre français d'aujourd'hui.
0: Oui. Jean-Paul qui est sur le chat et qui nous dit « Mon beau-père adorait Saint-Antoine de Padoue et le nombre 13 ». Pourquoi pas?
1: Oui, 13, c'est le 13 juin, c'est le jour, ouais, de sa mort, hein, mm-hmm. Donc il n'y a rien de...
0: Et on le fête donc ce samedi, et notamment, ouais, à Saint-Antoine de Padoue, chez vous, ouais, votre paroisse, dans le 15e, Père Sébastien Naudin. Ça commence... Très tôt, dès le matin, 8h30, on ouvre l'église.
1: On ouvre l'église, on va prier les laudes et les litanies de Saint-Antoine. Et à 9h30, il y aura une première messe à l'hôtel de Saint-Antoine, près de la statue. Parce que là, il y a moins de monde, ce qu'on ne pourrait pas faire pour les deux autres messes. Parce que là, il faut être vraiment dans la nef. Mais c'était un souhait. Il y a eu un hôtel dans cette petite chapelle près de sa statue, et voilà, donc au moins une fois dans l'année on peut célébrer la messe le 13 juin, c'est très bien ainsi.
0: Oui, la messe à l'hôtel donc de Saint-Antoine, oui, puis une messe solennelle à midi, une, oui, autre le soir 19h avec le curé émérite de Saint-Antoine de Padoue, le père, oui, Jérôme Anjou pour les Parisiens. Il y en aura plein d'autres en région parisienne, des processions aussi partout en France. On entendait Baptistine en parler. En Corse, il y aura également plein de belles propositions autour de Saint-Antoine. 01 56 56 44 00 pour témoigner ce soir. C'est Cathy qui nous rejoint, Cathy de Montauban. Bonsoir Cathy.
2: Bonsoir, bonsoir au père Sébastien.
1: Oui, bonsoir.
2: Et à tout le monde. Alors moi, j'aurais une question à poser, entre autres. Ce qu'il y a, c'est qu'on a tendance à évoquer Saint-Antoine lorsqu'on perd quelque chose de matériel. Mais ça peut être aussi au niveau, comment dire, santé,
0: de la foi.
2: Voilà, oui. Tout à fait.
0: Oui.
2: Voilà, et la foi aussi. Moi, je dis toujours, ma prière, elle est courte et rapide. C'est Saint-Antoine, rentre pas à toi. Voilà, comme ça, on résume la situation. Mais ce que je veux dire, c'est que ce soit Saint-Antoine, alors voilà la question que je voudrais poser, que ce soit Saint-Antoine ou d'autres saints, comment vous dire, est-ce que c'est vraiment les saints qui font le, ou est-ce que c'est le Seigneur qui accorde quel que soit le saint qu'on évoque, et qu'on oublie parfois, parce qu'on a la mémoire sélective, qu'on oublie de remercier pour ce qu'il nous accorde, et que des fois, on ne sait pas écouter. On demande, mais des fois, la réponse n'est pas celle que l'on souhaite. Est-ce que ce n'est pas le Seigneur lui-même qui fait tout ?
0: Très intéressant. Merci pour votre question, Cathy.
1: Oui, bah, moi, pour répondre à cette question, moi, je dirais que le Seigneur se sert des saints et des saintes pour nous donner sa réponse. Et ce sont des intermédiaires, hein, voilà, ce sont pas les saints ou saintes qui nous font retrouver les choses, mais voilà, peut-être le Seigneur passe par eux pour Saint Antoine, c'est peut-être celui qui nous fait retrouver les objets matériels et spirituels, les biens spirituels. Vous avez entièrement raison que Saint Antoine, il se servait peut-être de cela, de ce don, de cette prière pour nous dire que le plus important, c'était de retrouver la foi, hein, de retrouver les convictions perdues, hein, face au découragement, face à l'inquiétude, voilà, de retrouver la paix, de retrouver la joie, de retrouver la foi, hein, c'est ça aussi qui importe.
0: Oui, qui est important. Et puis on les sollicite beaucoup, mais il ne faut pas oublier de les remercier.
1: Les remercier,
0: c'est ce que vous disiez aussi, Cathy.
1: Tout à fait.
2: Je peux rajouter quelque chose, s'il vous plaît. Pourquoi a-t-on besoin, c'est pas une critique, hein, loin de là, hein. Pourquoi a-t-on besoin de support
1: Ce sont des compagnons, hein, qui nous sont donnés, c'est des frères et sœurs dans la foi qui nous sont donnés, par nous-mêmes, par nos propres forces, par nos propres, j'ai du mal à vivre ma prière par mes propres forces, hein, par mes seules forces. Et donc, ce sont des compagnons, des aides, des appuis qui me sont donnés par Dieu, hein, que j'ai pas forcément choisi. Je racontais tout à l'heure que, en arrivant à Saint-Antoine, j'ai découvert ce saint. J'ai appris à le connaître, j'apprends encore à le connaître.
0: À cheminer avec lui.
1: Oui, c'est ça.
0: Ouais.
1: Oui, comme un compagnon, à le découvrir, à le prier, à le remercier. Ça fait 6 ans que je suis à cette paroisse. Je suis très étonné du nombre de personnes qui viennent le 13 juin. Je raconte souvent que j'étais auparavant à la paroisse Saint-Joseph des Nations, et pour le 19 mars, il y avait beaucoup moins de monde beaucoup moins de monde présent que pour le 13 juin. Et pourtant, Saint-Joseph, c'est un grand saint. Voilà, c'est... Moi, ça me dépasse, ça me pose des questions, souvent. Et c'est... Voilà, mais il faut essayer de comprendre qu'est-ce que Dieu veut dire par ça.
2: C'est... Permettez-vous de vous poser une question ?
0: Allez-y, Cathy.
2: Je vous entends quand vous dites que c'est le support est important. Quoi, oui, on a besoin d'avoir un support. Pourtant, Dieu, on ne le voit pas et on le croit et on n'a pas de support. Mais comment vous dire ? Qu'attendez-vous de Saint-Antoine de Padoue, vous-même ?
1: Qu'est-ce que j'attends ?
2: En tant que prêtre.
1: Ah oui, qu'est-ce que j'attends comme de Saint-Antoine ?
2: Et après, en tant qu'homme, oui.
1: Ben, qu'est-ce que j'attends de moi qu'il m'apprenne la confiance, hein, qu'il m'apprenne la confiance, la fidélité, la persévérance. Voilà, ça, il peut m'apprendre ça. Il m'apprend ça.
0: Donc, merci. Merci beaucoup, Cathy. Qu'il nous apprenne la persévérance, la confiance, la fidélité. Waouh. Beau programme. 01 56 56 44 00. C'est Marie-Hélène qui est avec nous depuis Toulouse. Bonsoir, Marie-Hélène.
3: Bonsoir, Marie-Hélène Lacoussa et Père Sébastien.
1: Oui, bonsoir.
3: Je vous téléphone parce que j'avais 15 ans. J'étais en voiture avec mes parents et mes deux sœurs. Et on est descendu de la voiture à un arrêt d'autoroute. J'avais mis mon sac à main sur le toit de la voiture. On est reparti et je me suis aperçue dans la voiture que j'avais perdu mon sac à main. J'ai pleuré tout le long du chemin et j'ai demandé à Saint-Antoine de le retrouver. Toute ma famille disait « bon, c'est perdu ». Pourtant, j'avais des choses précieuses dans mon sac à main de jeune fille, d'adolescente. J'avais des lettres d'amis très chères. J'avais un petit calepin. J'avais vraiment, pour moi, c'était très précieux ce sac à main avec ses lettres. Et on rentre à la maison et quelques jours après, je retrouve dans la boîte aux lettres mon sac à main. C'était donc Saint-Antoine qui m'avait permis de faire ce geste avec cette personne qui m'avait donné le sac à main renvoyé. J'étais très heureuse et j'ai remercié beaucoup Saint-Antoine. Et une autre chose que je voulais vous dire, c'est que dans les Fioretti, on dit que Saint-Antoine, c'est pas par hasard si dans les statues on le décrit avec un petit Jésus sur son bras et un bréviaire, bien sûr. Il était en train de prier dans un monastère en Italie. Il était dans un monastère et il y avait Saint-François et tout ça, pas très loin. Et il y a un moine qui passe dans le couloir et qui voit la porte entrouverte de Saint-François et une lumière. Et alors, il jette un coup d'œil et là, il voit une apparition du petit Jésus sur le bois de bras de Saint-Antoine. C'est pour cette raison-là que ce miracle, c'est pas par hasard si on dit que Saint-Antoine, il est toujours avec sur son bras un petit Jésus. C'est parce que c'est l'enfant Jésus apparu à Saint-Antoine. Voilà, je voulais vous le signaler parce que quand même, c'est dans les Fioretti et c'est dans des livres très anciens qui parlent de la vie des moines. Voilà, je vous souhaite une très bonne
0: Merci
3: soirée.
0: Merci beaucoup Marie-Hélène. Et c'est la deuxième fois que vous appelez ce soir Marie-Hélène ?
3: Oui, j'ai déjà appelé il y a 2 mois à peu près.
0: Eh bien, merci beaucoup d'avoir renouvelé cette expérience. Merci beaucoup d'avoir été avec nous ce soir. La libre antenne, elle est faite pour vous. 01 56 56 44 00. N'hésitez pas donc à nous appeler et on attend vos témoignages ce soir autour de Saint-Antoine. Est-ce que vous le priez. Est-ce que vous l'avez déjà invoqué? Est-ce que ça a marché? 01 56 56 44 00. Laetitia nous appelait pour nous dire que elle l'avait prié et qu'elle avait voilà un beau témoignage, un beau retour. Et c'est Marie-France qui est avec nous. Bonsoir Marie-France.
4: Bonsoir.
0: Bonsoir Marie-France, bonsoir, bienvenue.
4: Bonsoir. Oui, bonsoir.
0: Parce que c'est la première fois cette fois-ci pour vous.
4: Oui, oui.
0: Eh bien, soyez la bienvenue Marie-France.
4: Merci. Donc, ben, écoutez, moi,
0: est-ce que ce serait possible de couper le poste qui est derrière vous Marie-France pour qu'on vous entende mieux? Et puis vous pourrez réécouter l'émission en replay après sur notre site rcf.fr. Nous retrouver aussi sur YouTube, la chaîne de Radio Notre-Dame.
4: D'accord.
0: Voilà.
4: Bien. Bon. Alors, moi, j'ai eu la chance d'aller au Portugal il y a 2 ans, à Lisbonne.
0: Oui.
4: Et j'ai pu visiter la maison de Saint-Antoine. Et voilà. Et il y avait eu un incendie dans leur maison. Quelques années avant, et sa chambre était restée intacte, avec une photo de Saint-Antoine.
0: D'accord, oui. Intéressant.
4: Oui.
0: Et donc, vous, voilà. Vous connaissiez déjà un peu Saint-Antoine avant de vous y rendre?
4: Oui. Aimiez, je l'invoque et puis je prie beaucoup Saint-Antoine.
0: Oui.
4: Tous les objets perdus. Et je dis, oh mon bon Saint-Antoine, heureusement que je t'ai, parce que sinon, je ne sais pas comment je referais pour retrouver mes affaires.
0: Merci beaucoup, Marie-France, pour votre témoignage ce soir. Merci de nous avoir appelés. Et au plaisir de vous retrouver une prochaine fois sur notre antenne. Ça fait plaisir, ça fait chaud au cœur, ce témoignage, Père Nodin.
1: Tout à fait. Et donc, là, cette chambre, parce qu'il reste la chambre, par contre, la maison des parents d'Antoine, de Fernando, était très proche de la cathédrale de Lisbonne. Bon, cette maison n'existe plus. Et maintenant, il reste une chambre possible. Et donc, il y a une église qui s'est construite au-dessus de cette chambre. Donc, on peut la visiter, on descend un petit escalier et on va se rendre dans cette chambre où Saint-Antoine a vécu, qui est devenue un peu sa maison, la maison de Saint-Antoine, mais c'est, voilà, elle n'existe plus comme telle. Et donc, une très belle église, toute proche de la cathédrale de Lisbonne.
0: Pour ceux qui ont envie donc d'en savoir un petit peu plus sur Saint-Antoine, d'aller sur ses pas, direction Lisbonne, le Portugal, Brive, que vous avez évoqué en début d'émission, et puis l'Italie. Évidemment. Pour ceux qui ne peuvent pas forcément se déplacer, est-ce qu'il y a des lectures peut-être à nous conseiller?
1: Alors il y a des lectures. Je citais tout à l'heure le père Strapazon, qui est un franciscain italien, du couvent de Padoue, et qui a écrit plusieurs livres de biographies plus ou moins longues, mais qui se lisent plutôt facilement, et ça reste de bonne qualité. C'est plutôt bien. Le père Strapazon, je crois qu'il a prié 15 jours, dans la collection Prier 15 jours. Il a fait un livre dans cette collection-là, et puis une biographie aussi un peu plus épaisse. Mais il y a d'autres auteurs qui ont écrit aussi sur ça.
0: Ouais, pour les plus jeunes, est-ce qu'il y a des...
1: Alors je crois qu'il y a une bande dessinée. Il y a une bande dessinée sur Saint-Antoine. Et donc... Le film aussi.
0: Le film Saint-Antoine de Padoue. Il sera d'ailleurs projeté samedi 14h30 dans votre paroisse, dans le 15e. Saint-Antoine de Padoue. On a eu beaucoup de témoignages ce soir, surtout pour des appels à l'aide, un peu j'ai perdu mes clés, j'ai perdu mon sac à dos. Mais vous parliez de cette confiance, de cette persévérance aujourd'hui,
1: oui,
0: quand on est prêtre, notamment, et oui, peut-être prêtre aussi, pourquoi pas particulièrement à Paris. Comment on fait justement pour vous parler de fidélité, de confiance? Comment est-ce que vous faites, Père Sébastien Naudin?
1: Je dirais que, ce que je vis, par l'exemple, par le témoignage, la prière de Saint Antoine, c'est de vivre, de pas forcément rêver de choses incroyables, de pas forcément attendre de grands événements, mais de vivre cette confiance jour le jour, hein, et de vivre chaque situation qui me sont données de vivre, mmh, dans la confiance, dans ma confiance en Dieu, ma confiance dans le Christ qui sait donner ce dont j'ai besoin, qui sait ce qui me donner, ce m'apporter ce qu'il y a de mieux, de beau, de grand, mmh, de saint, pour m'aider à me soutenir dans cette vocation de prêtre. Voilà, c'est cette confiance qui est renouvelée, qui est toujours nouvelle, qui est toujours actuelle, de chaque jour, mm-hmm, hein, de chaque moment. Je découvre ça, hein, de Saint Antoine, et je voilà, ça m'aide à vivre chaque jour dans la confiance, dans la... Je reprends un peu ce qu'on nous disait là, notre dernier témoignage là,
0: ouais,
1: sur le fait que l'enfant Jésus est dans les mains, dans les bras de Saint Antoine. C'est un peu cet abandon, hein, de Saint Antoine. C'est un double abandon, l'abandon de Jésus qui se donne, qui se montre à Saint Antoine. Il choisit Saint Antoine pour ce et Saint Antoine qui est un compagnon de qui est un ami de Jésus et qui, voilà, nous invite à l'être aussi, et qui m'invite aussi à l'être, toujours davantage.
0: Et qui nous invite tous,
1: oui,
0: à l'être également.
1: Oui.
0: Pour se mettre sous la protection de Saint Antoine, pour terminer cette émission, peut-être une prière. Père Sébastien Naudin, comment est-ce que vous aimeriez conclure?
1: Je vais conclure par cette prière que l'on a dite au cours de ces 13 mardis, assez courte, qui est de Saint Antoine. Hein. Bon, pas sûr à 100%, mais uh-huh, je pense que elle vient de lui. Et puis je vais donner l'intention qui a été dite ce dernier mardi, et puis je dirai la prière après, qui est très courte.
0: Uh-huh.
1: Alors nous avons demandé, par l'intercession de Saint Antoine, la prière pour demander l'esprit de prière. Saint Antoine, grand saint, qui avait toujours été uni à Dieu, obtenez-moi de ne pas perdre de vue la présence de Dieu au milieu de mes occupations. Aidez-moi à offrir mon travail et mes prières à Dieu et à le faire par amour pour lui. Jésus miséricordieux, viens et reste avec nous, pardonne-nous nos péchés et donne-nous la paix. Éloigne de nos cœurs tout doute et toute crainte. Affermis en nous la foi, en ta passion et en ta résurrection, afin que par ta grâce, nous méritions la vie éternelle. Amen.
0: Amen. Un grand merci. Père Sébastien Naudin, d'avoir été avec nous ce soir. Vous êtes le curé de l'église Saint-Antoine de Padoue, dans le 15e arrondissement de Paris. Vous allez donc célébrer sa fête, la fête de Saint-Antoine de Padoue, ce samedi 13 juin. Rendez-vous dès 8h30 au 52 boulevard Lefebvre. Merci infiniment d'avoir été avec nous ce soir. Merci à vous tous également pour votre fidélité, vos participations toujours nombreuses à notre émission. Un grand merci à notre équipe qui permet la réalisation de l'émission. Valérie qui vous a accueilli au standard tout au long de la soirée. Jean-Paul pour la réalisation, Denis pour la préparation. Et demain, on se retrouve comme toujours, à 21h. Demain, nous parlerons du cœur immaculé de Marie. D'ici là, je vous souhaite une très bonne soirée à notre écoute. Surtout, portez-vous bien et très bonne nuit à tous.

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0: Dieu notre Père, vienne ton royaume sur la terre comme au ciel. Vienne le jour où l'étoile du matin se lèvera en nos cœurs. Vienne le jour où nous te verrons face à face, toi notre Père, Jésus notre Seigneur et notre frère, et l'Esprit qui habite en nos cœurs pour les siècles des siècles.
1: Amen.

0: Lecture de la lettre de Saint Paul, apôtre, aux Colossiens. Puisque vous avez été choisis par Dieu, que vous êtes ses fidèles et ses bien-aimés, revêtez votre cœur de tendresse et de bonté, d'humilité, de douceur, de patience. Supportez-vous mutuellement et pardonnez si vous avez des reproches à vous faire. Agissez comme le Seigneur. Il vous a pardonné, faites de même. Par-dessus tout cela, qu'il y ait l'amour. C'est lui qui fait l'unité dans la perfection. Et que dans vos cœurs règne la paix du Christ, à laquelle vous avez été appelés pour former en lui un seul corps.
1: Ne mesurons pas notre désir. Dieu est le maître de l'impossible. Prions-le en toute confiance. Que tous les enfants venus au monde en ce jour naissent à la joie de connaître ton nom et découvrent ton amour. Que tous les hommes qui se sont affrontés en ce jour trouvent la force du pardon et s'acheminent vers la réconciliation. Que tous ceux qui ont connu en ce jour l'échec et la déception trouvent dans un regard fraternel le courage de l'espérance. Que tous nos frères appelés près de toi en ce jour reçoivent de ta miséricorde la joie du royaume, le bonheur qui n'aura pas de fin.

0: C'était la prière du soir avec les moines cisterciens de Tamiers.
1: Aujourd'hui, l'année 1429, avec de nombreux défenseurs de la ville d'Orléans qui meurent lors de la journée des harengs. Charles VII est couronné à Reims et Jeanne d'Arc entre dans l'histoire. Invité, Valérie Toureille, auteur du livre « Les compagnons de Jeanne d'Arc, image d'une société militaire à la fin du Moyen-Âge », un livre qui sort chez Talendier.

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1: Aujourd'hui, 1429.
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1: Mais que s'est-il passé pendant ces 12 mois? De nombreux défenseurs de la ville d'Orléans meurent lors de la journée des harengs. Charles VII est couronné à Reims et Jeanne d'Arc entre dans l'histoire. Invitée Valérie Toureille, auteur du livre « Les compagnons de Jeanne d'Arc, images d'une société militaire à la fin du Moyen-Âge », un livre qui sort chez Talendier.
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1: Afin de définir la défense de l'Europe face à la menace de l'Empire ottoman, débute le 6 janvier le congrès de Lutsk, réunissant les puissances du Nord et de l'Est de l'Europe. Ce congrès va durer 13 semaines et parmi les décisions prises, la restauration du royaume de Lituanie et l'amélioration des relations entre le Danemark et la Ligue hanséatique. L'objectif principal de ce rendez-vous, la sécurité en Europe, n'a pas été réalisé. Le 12 février, de nombreux défenseurs de la ville d'Orléans meurent à Rouvray dans une expédition pour s'emparer d'un convoi de ravitaillement, des harengs, destinés aux Anglais. À la suite de cette journée dite des harengs, la ville d'Orléans cesse de recevoir des secours jusqu'à l'arrivée de Jeanne d'Arc. Une disparition le 20 février, celle de Jean de Médicis, fondateur de la puissante dynastie des Médicis de Florence, c'est l'arrière-grand-père de Laurent le Magnifique. Héritière du royaume de Navarre depuis 1413 à la mort de sa sœur aînée, Blanche Première est couronnée reine de Navarre à Pampelune le 18 mai avec son époux Jean II. Le nouveau règne sera une période de paix pour la Navarre. Et la mort de Blanche, son mari Jean usurpera le trône de Navarre jusqu'à sa mort au détriment de ses enfants.
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1: Au début du XVe siècle, Charles VI est roi de France. Atteint de crise de folie, sa santé provoque au cœur de la guerre de Cent Ans un conflit entre Armagnac et Bourguignon. Le 25 octobre 1415, la France connaît l'une des plus grandes défaites de son histoire face aux Anglais, à Azincourt. En 1418, son fils, le dauphin Charles, est dans l'obligation de quitter Paris envahi par les troupes bourguignonnes. Et le 10 septembre 1419, lors d'une rencontre à Montereau entre le dauphin Charles et le duc de Bourgogne, Jean sans peur, eh bien ce dernier est assassiné et pour le successeur du duc de Bourgogne, Philippe le Bon, un seul coupable, le dauphin Charles. Philippe va alors s'associer au roi d'Angleterre, Henri V, et la reine de France, Isabeau de Bavière, pour écarter le dauphin Charles de la succession de la couronne de France. Elle sera cédée à Henri V à la mort de Charles VI. C'est le traité de Troyes signé le 21 mai 1420. Henri V meurt en 1422, quelques semaines avant Charles VI. Henri VI d'Angleterre, 9 mois, est proclamé roi de France le 22 octobre 1422, Charles faisant la même chose le 30 octobre. 7 ans vont passer, l'épopée de Jeanne d'Arc, et Charles VII est sacré roi de France à Reims en présence de Jeanne. Nous sommes le 17 juillet 1429.
2: Dans cette sainte ville, bénie de la main de Dieu notre Père Tout-Puissant, nous te sacrons Charles de Valois, souverain, seigneur et roi, de notre grand royaume de France, à charge pour toi de défendre la foi de notre sainte mère l'Église, et ce, tant que Dieu te prêtera vie.
1: Le sac de Charles VII, vu par Luc Besson. De son côté, Henri VI est sacré à Notre-Dame de Paris le 16 décembre 1431. Les rois d'Angleterre se prétendront rois d'Angleterre et de France jusqu'en 1801.
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1: 1429, le 8 mai, les Anglais lèvent le siège de la ville d'Orléans qu'ils tenaient depuis 6 mois, la ville étant sauvée par l'arrivée de renforts, dont Jeanne d'Arc. Cet événement, véritable tournant de la guerre de Cent Ans, a marqué notre histoire. Valérie Toureille, bonjour.
3: Bonjour.
1: Vous publiez chez Talendier « Les compagnons de Jeanne d'Arc, images d'une société militaire à la fin du Moyen-Âge ». Pourquoi vous intéressez à ces compagnons de Jeanne d'Arc?
3: En fait, l'ambition de ce livre, c'était d'aborder Jeanne d'Arc de manière indirecte ou sous un angle inédit à travers son environnement militaire. Donc j'ai identifié 10 hommes de guerre avec des profils à la fois différents et complémentaires. Et on peut dire que chacun, à leur manière, éclaire la société de Jeanne d'Arc, l'histoire politique et militaire dans laquelle elle s'est inscrite.
1: Vous le disiez, ils sont très différents. Ont-ils quand même des points communs, ces différents compagnons de Jeanne d'Arc?
3: Ma foi, ce qui les rassemble, c'est d'être des capitaines au service de Charles VII et d'avoir servi Jeanne, voilà. Pour le reste, ils sont assez différents.
1: Valérie Toureille, je vous propose d'évoquer 3 compagnons de Jeanne d'Arc. Et pour commencer, le premier d'entre eux, Robert de Baudricourt. Cela peut paraître surprenant qu'une jeune bergère soit reçue par un seigneur.
3: C'est vrai, et en même temps, ça n'est pas si étonnant au Moyen-Âge. Il n'y a pas ces clivages sociaux infranchissables tels qu'on les connaîtra dans les siècles suivants. Au Moyen-Âge, au fond, on peut encore approcher un seigneur, on peut même approcher un roi. Jeanne d'Arc elle est plutôt connue par sa famille, en fait. Hein. Robert de Baudricourt a déjà traité avec son père, qui, avec d'autres notables du village, avait cherché à trouver une forme de protection pour la communauté. Donc, c'est une famille qu'il connaît. Pour autant, il méprise évidemment à la fois ses paysans et encore plus, je dirais, cette petite paysanne, même s'il la reçoit, malgré tout, au regard de sa témérité et de sa volonté.
1: Il va quand même lui permettre de rencontrer Charles VII.
3: Oui, mais il faudra quand même qu'elle franchisse un certain nombre d'épreuves et d'examens.
1: Baudricourt va rester en Lorraine et ne pas suivre Jeanne dans son périple, donc il suit ça de loin.
3: C'est vrai, au fond, on a le sentiment d'abord qu'il est assez rétif. Il va falloir le solliciter à plusieurs reprises pour qu'il accepte. Bon, vraisemblablement, c'est sur ordre qu'il accepte aussi d'envoyer Jeanne auprès du dauphin. On ne le sent pas particulièrement investi dans la mission de Jeanne d'Arc. En tout cas, c'est mon ressenti. Et Baudricourt va rester effectivement très attaché à la Châtellenie et à cette région.
1: Autre compagnon, un prince de sang, il s'agit de Jean d'Alençon. Il ne peut pas participer à la libération d'Orléans, mais il accompagnera Jeanne dans beaucoup de combats. Comment définiriez-vous leur relation ?
3: Alors là, on a des relations beaucoup plus privilégiées. En tout cas, c'est les sources qui en témoignent et le témoignage aussi de Jean d'Alençon. C'est assez inexplicable parce que là, je dirais, le gouffre est encore plus grand entre cette jeune paysanne et ce prince des fleurs de lys. Il y a une connivence qui va naître assez tôt. Il racontera qu'il l'a croisé, enfin, il est venu à sa rencontre, plus précisément à Chinon, que c'est là d'ailleurs, la voyant s'entraîner à courir à la lance, qu'il va lui apprendre à chevaucher aussi. Chevaucher comme un chevalier, j'entends, pas à monter à cheval, elle sait le faire déjà. Donc très vite, entre les deux figures, entre les deux personnages plutôt, il va se nouer ce qu'on pourrait appeler une amitié. Elle s'engage d'ailleurs même auprès de son épouse pour lui garantir qu'elle prendra soin du prince d'Alençon.
1: Valérie Toureille, troisième compagnon de Jeanne d'Arc, que je voudrais aborder avec vous, c'est Guillaume de Flavy que vous désignez comme le compagnon d'infortune. Pourquoi ce qualificatif ?
3: Parce que c'est avec lui qu'elle va connaître, je dirais, cette funeste expérience de la captivité, puisqu'on lui reprochera d'avoir fermé les portes de la ville alors qu'elle cherchait, avec ses compagnons, donc à fuir et à se protéger derrière l'enceinte. C'est le capitaine de Compiègne. Compiègne était à ce moment-là assiégée par les Anglo-Bourguignons. Deux armées sur place. Jeanne fait une sortie pour faire une sorte de repérage et voir les positions des uns et des autres. Et une alerte est donnée. C'est comme ça, en fait, qu'un escadron, si je puis dire, bourguignon, fond sur la petite troupe. Et en fait, elle envoie ses hommes se protéger. Elle est la dernière, avec une petite troupe derrière elle, à battre retraite. Mais c'est trop tard, en fait, parce que le capitaine donc de la place, Guillaume de Flavy, ferme la herse et Jeanne et plusieurs de ses hommes se retrouvent prisonniers à l'extérieur.
1: Et ça lui sera fortement reproché.
3: Oui, mais en même temps, le risque de perdre la ville était grand aussi.
1: Jeanne d'Arc est donc faite prisonnière devant Compiègne, puis après son procès, elle est condamnée au bûcher et exécutée le 29 mai 1431. Mais la guerre n'est pas terminée, elle va se poursuivre jusqu'en 1453. Valérie Toureille, un procès de réhabilitation de Jeanne d'Arc va avoir lieu en 1456. Quel va être le rôle des compagnons de Jeanne d'Arc dans ce nouvel épisode ?
3: Il va être assez limité parce qu'au fond, un certain nombre d'entre eux déjà sont morts. Donc certains vont pouvoir témoigner. C'est le cas de Dunois, c'est le cas de Raoul de Gaucourt, c'est le cas de Jean d'Alençon, de Jean d'Olon. Richemont, le connétable qu'elle a croisé aussi dans son aventure et qu'elle a d'ailleurs ramené à la tête de l'armée. Il a été évincé pendant longtemps et le sera même encore après. Richemont, donc, qui est le frère du duc de Bretagne, refuse de participer à cette procédure de réhabilitation. Les plus beaux témoignages sont ceux de Dunois, du bâtard d'Orléans et de Jean d'Alençon.
1: Pour vous, quel est le compagnon qui vous a le plus marqué parmi les dizaines que vous présentez dans votre livre ?
3: C'est difficile à dire.
1: Ils sont tous particuliers.
3: Il y a trois belles figures, on va dire, de chevaliers qui se distinguent quand même du lot. C'est le bâtard d'Orléans, Dunois, que je viens d'évoquer, mais aussi Jean d'Alençon. Et puis un petit capitaine, moins connu, mais qui s'est battu avec ses propres moyens pour protéger le Maine, c'est Ambroise de Loret.
1: Valérie Toureille, votre livre a comme sous-titre « Image d'une société militaire à la fin du Moyen-Âge ». Quelle est cette image ?
3: En fait, elle est diverse à travers ces différentes figures où l'on peut croiser à la fois celle d'un connétable, celle d'un petit capitaine comme Ambroise de Loret, celle d'un bâtard qui deviendra un prince. On a là une galerie très hétérogène. Mais au-delà de cette hétérogénéité, ce qui est intéressant, c'est de voir que au moment où Jeanne rassemble ces hommes qui combattaient presque de manière autonome, même s'ils se sont rassemblés pour la défense d'Orléans. Cette armée évolue vers une armée qui devient professionnelle sous l'impulsion du connétable que je viens de citer, du roi évidemment, qui est à la manœuvre. Et on assiste en fait à la fin de la guerre de Cent Ans, une sorte de retournement, c'est-à-dire que le roi reprend en main l'appareil militaire, met au pas tous ses capitaines qui avaient combattu de manière un peu autonome, parfois un peu mercenaire et vivant sur le pays avec brutalité, il faut le reconnaître, finit par les faire rentrer dans le rang pour devenir, au fond, des capitaines obéissants. Et c'est comme ça qu'apparaît cette armée permanente, cette nouvelle armée royale, dans laquelle, au fond, les chevaliers sont devenus des soldats.
1: C'est une période de bascule, en fait.
3: Tout à fait.
1: Valérie Toureille, je rappelle le titre de votre livre, « Les compagnons de Jeanne d'Arc, image d'une société militaire à la fin du Moyen-Âge ». Il est sorti chez Talendier. Un très grand merci à vous.
3: Merci à vous.

On se retrouve jeudi prochain pour un nouveau numéro de Cette année dans l'histoire sur RCF et Radio Notre-Dame. Très belle soirée à toutes et à tous. Dans un instant, la rediffusion du magazine Je pense donc j'agis avec Melchior Gormand.

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1: 90 minutes sur le terrain, des milliards d'euros en dehors. Ce soir, c'est le début de la Coupe du Monde du foot en Amérique. Et derrière les exploits sportifs, ce sport est devenu une mécanique économique d'une efficacité redoutable. Droits télé, négociés à prix d'or, des contrats de sponsoring internationaux, des investisseurs étrangers, des paris sportifs et des transferts records. Bref, le ballon rond pèse aujourd'hui bien plus lourd qu'un simple divertissement. Et c'est vrai que cette transformation, elle s'est opérée en quelques décennies seulement, d'un sport populaire ancré dans les territoires. Le foot est devenu une industrie capable de mobiliser des audiences gigantesques et surtout des flux financiers assez considérables. Les plus grands clubs sont désormais des marques internationales, les joueurs des actifs hautement valorisés et les grandes compétitions des événements médiatiques suivis aux quatre coins du globe, à l'instar de la Coupe du Monde. Alors, c'est particulier, hein, parce que d'un côté, il y a cette passion intacte de millions de supporters, les moments de communion collective, et puis de l'autre, des enjeux économiques et des salaires assez extraordinaires qui questionnent sur ce qu'est au fond ce sport. Vous allez entendre ce matin dans Je pense donc j'agis, deux économistes qui ont fait du ballon rond un véritable objet d'étude. Et comme chaque matin, vous avez la parole sur le terrain avec vos témoignages et vos réactions. Est-ce que le foot est devenu trop business à vos yeux, ou est-ce le prix à payer pour voir ce sport se développer? Est-ce que les fameux salaires parfois astronomiques des joueurs vous choquent, ou alors vous les considérez comme une conséquence assez logique du succès du foot? Et selon vous, est-ce que ce sport reste avant tout une passion populaire, ou alors c'est un peu devenu une industrie comme une autre? 01 56 56 44 00, vos témoignages par mail à direct@rcf.fr, et vous nous regardez en vidéo sur la chaîne YouTube de Radio Notre-Dame.
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1: Et pour discuter avec nous jusqu'à 11h, nos deux invités, Luc Arondel, bonjour.
2: Bonjour.
1: Merci beaucoup d'être avec nous.
2: Je vous en prie.
1: Vous êtes économiste, directeur de recherche au CNRS et chercheur à Paris School of Economics. Et puis Richard Duhautois également avec nous. Bonjour Richard.
3: Bonjour.
1: Vous êtes économiste et chercheur au CNAM. Si vous êtes avec nous tous les deux, c'est parce que vous avez publié il y a quelques jours « Food Business, les 30 glorieuses » aux éditions Odile Jacob. Vous allez suivre la Coupe du Monde, Richard Duhautois?
3: Évidemment.
1: Vous êtes un fan de foot?
3: Oui, je suis un fan de foot. Je joue depuis 50 ans même.
1: Ouais.
3: Je suis licencié à la Fédération. Et là, je joue dans une équipe de plus de 55 ans dans le district du Val-de-Marne.
1: Voilà. Donc une passion intacte.
3: Intacte, exactement.
1: Malgré cette économie du foot qui nous impacte ce matin dans Je pense.
3: Oui, après on en discutera plus.
1: Absolument. C'est tout l'objet. Je vous invite pour ça.
3: Et peut-être que c'est pas aussi, simple que ce que vous avez dit au début.
1: Luc Arondel, même question pour vous.
2: Même question, oui, ouais. Je suis un passionné de foot depuis très longtemps. J'ai commencé à jouer à l'âge de 7 ans, mais contrairement à Richard, j'ai un genou qui a cédé, donc je me suis arrêté à 58 ans. C'est déjà c'est une belle carrière.
1: Mais en tout cas, voilà, vous allez suivre la Coupe du Monde.
2: Ah oui, bien sûr. Oui.
1: Comme énormément de Français, on peut facilement l'imaginer. Alors, dans mon introduction, vous avez entendu, j'ai essayé de poser un peu le décor d'une économie qui est ultra présente autour du football, malgré un sport qui est très populaire. Il y a beaucoup de supporters encore. C'est un peu ça le foot en ce moment, d'après vous, Richard Duhautois? C'est un peu une ligne de crête?
3: Oui, c'est à la fois, en effet, peut-être une industrie, comme vous avez dit, et en même temps, c'est un sport populaire qui transcende les cultures, les religions, et même aux États-Unis, contrairement à ce qu'on entend assez souvent, le foot s'est développé il y a très très longtemps, à la fin du 19e siècle. Il y a eu des championnats professionnels dans les années 20, qui se sont arrêtés à cause de la grande crise, de la grande dépression de 1929, et aussi des médias qui relayaient pas trop le soccer à cette époque, mais plutôt le baseball. Mais en effet, je pense que le sport est vraiment populaire dans le monde entier. Et en effet, tout ce qu'on entend sur le business, sur les problèmes de la FIFA, sur le comportement d'Infantino, ça n'empêche pas tous les supporters de regarder la Coupe du Monde.
1: Luc Arondel, alors c'est ça qui est un petit peu justement particulier dans le foot, c'est que c'est le sport le plus suivi à travers le monde. Il n'y en a pas d'autre pareil, c'est impossible.
2: Le plus populaire de la planète.
1: Le plus populaire. Ce n'est pas un sport de niche. Et pour autant, on a quand même les meilleurs joueurs du monde dans certaines équipes. On a quand même beaucoup de regards qui sont posés sur une petite niche, justement, de joueurs.
2: Alors justement, je pense que c'est une des raisons pour lesquelles on a une vue biaisée complètement de l'économie du foot. Parce que vous disiez effectivement que c'est le sport le plus populaire de la planète. Ça génère beaucoup d'argent. Si on met en relation, en parallèle, la passion de tous ces supporters par rapport à l'argent que ça génère, finalement, c'est assez peu d'argent.
1: Oui.
2: Je prends un exemple. La finale au Qatar, ça a été suivi par 1,5 milliard de personnes. Bon, et voilà, et ça a généré un peu plus de 6 milliards de dollars, ce qui fait qu'effectivement, si vous rapportez ça au nombre de supporters, ça ne fait pas beaucoup d'argent par supporter.
1: Ouais.
2: Voilà. Et donc, je pense que c'est une vue biaisée. Alors, effectivement, le fait que vous dites c'est une niche, parce qu'on a ce qu'on a en tête, c'est le football en Europe, c'est aussi les superstars, c'est aussi les transferts. Des grands joueurs, mais tout ça, ce n'est qu'une partie du football. C'est-à-dire ce qu'il faut effectivement, faut mettre ça en relation avec tout ce qui se passe à côté, c'est-à-dire les salaires médians, les salaires moyens, oui. etc. Le nombre de transferts qui sont payants par rapport au nombre de transferts gratuits. Et ce qu'on s'aperçoit, c'est que finalement, c'est une toute partie une toute petite partie du football.
3: Mmh. D'ailleurs, je rajouterais que donc c'est une statistique qui est un petit peu ancienne, qui a quelques années maintenant, qui date de 2017, mais je pense que ça a pas beaucoup changé, c'est qu'il y a un peu moins de 50% des footballeurs professionnels dans le monde qui gagnent moins de 1000 dollars par mois.
1: Ah oui.
3: Voilà. Donc nous, on est, comme Luc le disait, on est focalisé sur le Big Five, du moins le Big Four bientôt, oui. Et même par rapport aux transferts, en fait, il y a 15% simplement de transferts payants dans le monde entier, 60% des joueurs qui bougent, c'est des joueurs libres, et puis il y a 25% de prêts. À peu près. Et donc, dès qu'il y a un petit... Et parmi ces 15% de transferts payants, je pense qu'il y en a 1%, si je me rappelle bien, qui dépasse le 10 millions d'euros. Mmh. Donc, vous voyez, on est focalisé un petit peu sur...
1: Sur les gros chèques.
3: Sur les...
1: Tout
3: sur,
1: à fait,
3: voilà, oui. Déjà sur l'Europe et en effet sur les hyperstars, ouais. Et les superstars.
1: Comme dans tout sport, d'ailleurs.
3: Oui,
1: c'est le principe aussi de mettre en avant des joueurs qui sont peut-être plus compétents que d'autres, mais en tout cas, ça nous intéresse ce matin avec vous deux, Luc Arondel et Richard Duhautois. Vous êtes les auteurs de Foot Business, les 30 Glorieuses aux éditions Odile Jacob. Et sur RCF Notre-Dame, vous avez toutes et tous la parole pour discuter avec nous au 01 56 56 44 00. On a Françoise, justement, qui aimerait réagir en direct. Bonjour Françoise.
4: Non, mais évidemment que je viens
1: bonjour.
4: D'entendre.
1: Bonjour.
4: Bonjour Melchior, c'est Françoise.
1: Oui, on vous écoute.
4: Écoutez Melchior, oui, moi ça toute cette économie, ça me dérange bien sûr. Moi je viens de subir une intervention de 4 mois, j'ai travaillé jusqu'à l'âge de 68 ans parce que j'étais seule et que j'avais perdu mon compagnon.
1: Oui.
4: On m'a demandé des dépassements d'honoraires qui n'en finissent plus, j'ai dû emprunter,
1: oui.
4: Melchior.
1: Mais et sur le foot Françoise.
4: Mais sur le foot, mais ça me dérange tellement. Mais on a fait, moi j'étais jeune, on a fait du foot avec mes frères, mais jamais il y avait une économie telle que cette ampleur que ça a pris pendant ces 10 dernières années, c'est infernal. Mais au-delà de l'économie, et c'est pas l'émission, mais la dégradation.
1: C'est encore un autre sujet, ça, c'est lié aux supporters. Merci Françoise, en tout cas, on entend que cette économie autour du foot, en tout cas ce que vous pouvez en entendre dans les médias, vous choque particulièrement. Richard Duhautois, elle n'est pas seule Françoise à penser ça.
3: Oui, mais c'est ce que disait Luc tout à l'heure, il y a un décalage énorme entre ce que pensent les gens et la réalité économique du football.
1: Ouais.
3: Voilà, et en effet, on est tous sensibles aux biais cognitifs et pour le foot, c'est comme c'est inversement proportionnel. Du moins, comme on dit dans le livre, en fait, le football, c'est un nain économique et un géant médiatique. Ouais. Donc on en parle tout le temps. Donc les gens, en effet, ont l'impression que tous les footballeurs gagne des millions, ce qui est pas du tout le sourire, c'est ce qui est complètement faux. On a l'impression qu'ils ont une carrière qui dure 17 ou 20 ans, alors que la carrière moyenne, c'est entre 4 et 6 ans, et qu'un tiers des footballeurs ne jouent qu'une année au niveau professionnel, et après ils disparaissent, et que la formation est très difficile. En effet, c'est plus difficile de devenir footballeur professionnel plutôt que de passer un concours d'une grande école. Mais je peux vous donner quelques stats, si vous voulez. En U11, vous voyez, en moins de 10 ans en France, c'est le
1: pic. U11
3: En U11, under 11.
1: Alors, voilà. Alors moi, je ne connais rien au foot. Je suis formule un coup, mais alors, il faut m'expliquer U11.
3: Donc, U11, c'est la catégorie d'âge, moins de 11 ans. Et en effet, c'est le pic des jeunes joueurs en France. Il y a 110 000 joueurs.
1: D'accord.
3: Parmi ces 110 000, il y en a 700 qui vont rentrer dans des centres de formation. Parmi ces 700, il y en a 90 qui vont sortir des centres de formation qui seront professionnels, 35 qui vont jouer en Ligue 1, 25 en Ligue 2, le reste un petit peu dans les championnats étrangers. Mmh. Bon, quelques-uns vont se blesser et tout. Et parmi tous ces jeunes, il y en a un ou deux, du moins entre 0 et 5 pour être plus précis, qui seront footballeurs en équipe de France.
1: Donc vous voyez, footballeurs professionnels.
3: Du moins non, qui ont des sélections en équipe de France. Non, il y en a à peu près 90 sur 110 000 qui deviendront. Donc ça fait des probabilités très très faibles.
1: Ouais.
3: Et donc il y a la difficulté de la formation, la difficulté, la concurrence envers ses coéquipiers, envers les adversaires, fait que c'est pas aussi facile que ça quand même, le football professionnel pour les joueurs.
1: Ce qui m'a marqué dans votre livre, Luc Arondel, c'est aussi ce que vous mettez en avant. Alors évidemment, il y a tout cet aspect, cet aspect économie du football, et on va bien sûr en reparler avec ces 30 glorieuses que vous évoquez à partir des années 90 à peu près. On essaiera de comprendre pourquoi d'ailleurs, qu'est-ce qui s'est passé à ce moment-là. Mais c'est aussi tout ce que vous mettez en avant sur le mérite sportif, c'est-à-dire que ce sont des joueurs qui se sont battus pour en arriver là.
2: Comme disait Richard, c'est sans doute plus difficile de devenir footballeur professionnel, et notamment de faire partie de l'équipe de France, que de réussir à Polytechnique, ça c'est clair. Ouais. Et c'est vrai que, alors par rapport à votre auditrice, effectivement, donc ça c'est la première chose, on entend beaucoup moins les gens se plaindre, par exemple, des gros salaires dans la culture, dans la musique, alors que finalement ça marche selon le même principe.
1: Donc ça, c'est pour les artistes, les chanteurs,
2: exactement,
1: les musiciens,
2: c'est la même économie. Et puis par rapport au mérite, justement, ça c'est une question intéressante. Est-ce que les footballeurs méritent leur salaire? À ce moment-là, il faut se tourner un petit peu vers l'éthique et vers la philosophie. Par exemple, John Rawls, qui a écrit des choses sur les inégalités, il a dit deux choses. On peut justifier les inégalités si les opportunités sont ouvertes à tous, et c'est le cas du foot. C'est beaucoup moins vrai pour les acteurs. Il y a beaucoup de fils d'eux, par exemple. Et puis c'est aussi le mérite, c'est en proportion du bien-être que vous fournissez aux gens. Et c'est vrai que quand on voit effectivement l'enthousiasme et le bien-être, l'enthousiasme autour des Bleus, etc., etc., on peut effectivement trouver une justification à ces gros salaires, même si, effectivement, le problème des inégalités au sein des footballeurs est peut-être un problème sur lequel il faut réfléchir.
1: Il est 10h15 exactement sur RCF Notre-Dame, et vous l'entendez ce matin à l'occasion du coup d'envoi de la Coupe du Monde, on parle justement de l'économie du foot avec nos deux invités, Luc Arondel et Richard Duhautois, et puis bien sûr vos réactions, vos témoignages, comme chaque matin au 01 56 56 44 00. Et vous nous regardez en vidéo sur la chaîne YouTube de Radio Notre-Dame, il y a un petit chat d'ailleurs YouTube, vous pouvez apporter vos commentaires.
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1: D'ailleurs, Richard Duhautois, je ne vous ai même pas demandé pourquoi vous avez fait ce livre. C'est pour casser ces clichés un petit peu?
3: Non, ça fait du moins. On s'est rencontrés il y a quelques... On s'est rencontrés il y a quelques années avec Luc. On avait une grande histoire d'amour.
1: D'amitié.
3: D'amitié, ouais. Et on travaillait chacun sur des sujets particuliers. Moi, je faisais plutôt de l'économie du travail. Et Luc, je laisserai Luc décrire ce qu'il faisait. Et puis, on s'est rencontrés un petit peu à un moment peut-être de notre carrière où on a voulu peut-être faire des choses qui... aller avec notre passion.
1: Et donc le foot, notamment.
3: Et donc
1: le foot qui nous a réunis.
3: Et il nous a réunis. Passion et puis on a fait. D'ailleurs, on a fait pas mal avant ce bouquin. On en a fait aussi d'autres ensemble. Voilà. Qui sont un peu plus confidentiels.
2: Ouais. Un peu plus académiques.
3: Ouais, un peu plus académiques.
1: Luc Arondel, ça correspond à. Enfin, ce que vous avez vécu. Ça correspond à ce que vous avez
2: Il y a une quinzaine d'années, on a décidé de monter un séminaire scolaire autour de ça s'appelait football et sciences sociales à l'école normale supérieure, ce qui n'était pas forcément évident par rapport aux intérêts de cette institution. Mais effectivement, puis de fil en aiguille, on en est amené à s'intéresser à l'argent du foot. Donc on a fait d'abord un premier volume sur l'argent du foot en Europe. On en a fait un autre aussi sur les femmes, sur le football féminin. Et puis on a fait aussi quelque chose sur le football aux États-Unis, parce que ce qui est intéressant, c'est aussi de mettre en parallèle, de comparer effectivement les systèmes, les économies du foot qui sont complètement différentes. Et c'est intéressant
5: d'un continent à l'autre.
2: C'est vrai que l'actualité de la Coupe du Monde aux États-Unis, il y a beaucoup de choses qui sont dites sur l'économie du foot aux États-Unis qui sont assez critiquable, on va dire.
5: Dans un instant, on va entendre Patrick qui voudrait témoigner au 01 56 56 44 00. Juste avant, vous partez dans votre livre des années 90 pour essayer de comprendre comment c'est devenu ce sport ultra populaire et où il y a une économie quand même derrière. Qu'est-ce qui s'est passé dans les années 90, Richard Duhautois ?
3: Donc, bon, il y a déjà eu l'arrêt Bosman. Ah oui, pardon.
5: Parlez bien dans le micro.
3: Ouais, il y a eu l'arrêt Bosman en 95, l'augmentation simultanée des droits TV, qui fait que, en effet, les footballeurs ont pu bouger librement et avec de l'argent qui était quand même distribué d'une façon nouvelle.
2: Tu peux peut-être dire ce que c'est que l'arrêt Bosman ?
3: Ouais, l'arrêt Bosman, c'est un arrêt qui a été donné par la Cour de justice de l'Union européenne et qui autorise en fait la libre circulation des travailleurs comme dans le reste de l'Union européenne pour les footballeurs.
5: Voilà. Et ça, ça a été le point de départ, Lucas Rondel.
2: Bah oui, il y a eu trois points de départ. Il y a eu l'arrêt Bosman. Effectivement, c'est la création de la nouvelle formule de la Ligue des Champions. Et puis aussi, c'est la création de la Première Ligue. Ça, c'est au niveau factuel. Et c'est ce que dit aussi. À côté de ça, il y a eu des facteurs un petit peu plus structurels. C'est-à-dire qu'effectivement, l'augmentation des droits télé. Et puis aussi, l'arrivée des milliardaires. Mais tout ça, c'est un petit peu lié. C'est-à-dire que je pense que la réforme des compétitions, le fait qu'effectivement, cette libre circulation de footballeurs, ça a sans doute aussi amélioré la qualité des matchs, etc. Et donc, les droits TV aussi ont enchaîné, quoi. Donc, quelque part, tout ça, c'est ce qui s'est passé. C'est ce qu'on appelle la période post-moderne du foot, quoi. C'est des années 90 jusqu'à aujourd'hui. On aura peut-être l'occasion d'en parler. Et voilà, donc c'est ce qu'on appelait, nous, les 30 glorieuses du foot.
5: Quand on part de ces années 90, on se concentre uniquement sur l'Europe, on va dire, justement, Richard Duhautois.
3: Bah, essentiellement sur l'Europe, mais en effet les petits pays qui sont un peu derrière le Big Five vont bénéficier aussi également de toute cette manne, mais finalement
5: le Brésil notamment.
3: Alors après, en effet, il y a les pays d'Amérique du Sud, mais c'est un peu plus complexe. Mais par exemple aux États-Unis, alors pour d'autres raisons que ce qu'on vient d'évoquer, l'attribution de la Coupe du Monde aux États-Unis en 94, la création du nouveau championnat, la MLS en 96, a fait que le football là-bas a décollé également. Mais quand même, c'est relativement, du moins quand on regarde les statistiques, les mouvements, les salaires, c'est quand même très très concentré sur l'Europe occidentale.
5: Voilà. On accueille Patrick qui voulait témoigner. Bonjour Patrick, soyez bienvenu sur RCF Notre-Dame.
6: Merci. Bonjour à tout le monde, aux auditeurs, à tous les footballeurs du monde, etc. etc.
5: Et les supporters.
6: Et les supporters, oui. Disons que, bon, à mon avis, je vais essayer d'être authentique, mais bon, moi je vais pas regarder la Coupe du Monde de foot, c'est une entreprise à pognon. Moi j'ai travaillé dans le médico-social, j'ai vu des infirmières sous-payées qui sauvent des vies, et quand je vois des gens courir après un ballon, bon, ils touchent des milliards, ils peuvent s'acheter 4 Porsche par jour, je trouve que le sport est dévoyé, et puis c'est plus du sport à mon avis, c'est des entreprises avec, bon... Il y a une part de sport, évidemment, parce qu'il court à la force du mollet. Mais au bout, tous ces milliards, ça fout la trouille, quoi. Je me dis, mais dans quel monde on vit, quoi. Voilà, c'était tout.
5: Eh bien, Patrick, merci beaucoup. Vous allez quand même regarder la Coupe du Monde ou...
6: De foot ?
5: Oui.
6: Alors ça, j'en ai rien à faire.
5: Ah bon, d'accord.
6: Je préfère regarder les infirmières travailler.
5: Merci beaucoup, Patrick, pour votre témoignage dans cette émission, Je pense, donc j'agis. Ça vous a fait rire, Richard Duhautois, ce témoignage. Moi, je m'interroge sur ces comparaisons. De comparer des joueurs de foot qui sont payés à plusieurs millions avec le salaire d'une infirmière qui parfois est sous-payée.
2: Il y a
5: pas un écueil là-dedans ?
3: Non, mais c'est ce qu'on disait tout à l'heure. C'est en effet, là, l'auditeur disait qu'ils sont tous payés des milliards qu'il y a des milliards. C'est pas du tout vrai. Donc,
2: c'est déjà des millions.
3: Et c'est, oui, c'est, oui, mais il a dit des milliards. Hein,
5: je crois. Oui,
3: il a gagné des milliards. Qui s'achètent 4 Porsche par jour, c'est entièrement faux. Mais après. En effet, la question sur le reste de la société, que les infirmières soient sous-payées, c'est un réel problème également. Ouais. Mais je pense
5: l'un n'empêche pas l'autre.
3: Voilà, rien n'empêche pas l'autre et il ne faut pas non plus se focaliser sur des choses fausses pour pouvoir justifier en fait ce qui se passe dans le reste de la société, quoi, en fait.
2: Ouais. Puis la contribution fiscale de l'économie du football, ça aussi. Ça permet aussi de payer les infirmières, donc faut pas non plus oublier ça. Et puis finalement, moi, ce que j'ai en tête, c'est le fait que voilà, c'est intéressant comme économie parce que c'est quand même si on peut critiquer effectivement les inégalités parmi les footballeurs, c'est quand même les footballeurs qui, on aura peut-être l'occasion d'y revenir, mais c'est quand même eux qui captent la grosse partie de l'argent qui est généré par le foot. Et donc finalement, c'est vraiment si immoral que ça que les gens qui contribuent au jeu. Que ce soit eux qui captent leur... Parce qu'effectivement, les clubs de foot, c'est-à-dire les propriétaires des clubs de foot, ils font très peu d'argent avec le foot. Ouais.
5: Donc, ce qui peut être perturbant...
2: Pourquoi on critique ça, quand on est soi-disant de gauche?
5: Alors, je ne sais pas si c'est de gauche ou de droite, en tout cas, mais quand on entend les auditeurs et les auditrices ce matin, c'est plutôt... Mais c'est pas juste. C'est plutôt ça. Il y a un sentiment d'injustice ou d'inégalité, peut-être, Lucas Rondel.
2: Oui, mais alors comme on le disait tout à l'heure, déjà, le problème c'est que les gens, ils ont une vision complètement biaisée. C'est-à-dire qu'on a, on a en tête les joueurs de l'équipe de France, les stars, les mégastars, etc. Mais ce qu'il faut savoir, c'est que en moyenne, enfin, si on prend le salaire médian d'un joueur de Ligue 1, il gagne entre 50 et 60 000 euros, c'est ça, hein, ouais. Si tu me corriges si j'ai des bêtises. Il gagne entre 50 et 60 000 euros par mois, donc effectivement, c'est un petit peu d'argent. Alors après, c'est ce que disait... Non, attendez. C'est ce que disait Richard aussi, c'est-à-dire que les carrières sont relativement courtes. Donc ça veut dire que ça dure entre 5 et 6
3: entre
2: saisons.
3: 4 et 6 ans.
5: Bah, donc, voilà, on ne va pas les plaindre non plus...
2: Non, on va pas. Non, mais d'accord, mais on a dit tout à l'heure aussi que c'était comme il y en a très peu qui gagnent beaucoup d'argent. Ouais. Donc et on disait aussi tout à l'heure que c'est quand même très il y a quand même une sélection qui est très dure. Donc malgré tout et comme on le disait, ça suscite quand même, ça donne quand même beaucoup de bonheur aux gens.
3: Et puis ce qu'il faut savoir, c'est que c'est les footballeurs qui ont les carrières les plus longues qui sont les mieux payés. Mmh. Et c'est une grosse majorité qui ont des carrières très courtes et qui sont payés beaucoup moins que le salaire médian, même presque.
2: Oui, tout à fait.
5: Ouais. Donc, ouais, j'aimerais qu'on écoute Franck, qui également voudrait témoigner. Ah oui, vous dites attention, on accueille tous les témoignages, hein. C'est le principe de cette émission, je pense, donc j'agis. Bonjour Franck.
7: Oui, bonjour.
5: Bienvenue sur RCF Notre-Dame.
7: Merci. Voilà, je voulais juste rejoindre
5: vos intervenants.
7: Oui. Voilà. C'est vrai que voilà, on est dans le sport spectacle, l'économie du sport. Ça génère beaucoup d'argent, mais c'est de l'argent qui vient au niveau des clubs surtout, hein, parce que faut pas confondre les championnats ou coupes des nations et des clubs, c'est deux choses différentes. Moi, c'est vrai que ce qui m'intéresse moins, c'est tout ce qui est accès aux clubs, parce que on sait plus si c'est équipe du PSG, est-ce que c'est une équipe française ou pas, parce qu'il y a très peu de jeux, enfin, il y a pas que des joueurs français, en plus, c'est un club du Qatar. Certes, il veut dorer un peu son blason, son image. Bon, pourquoi pas, mais moi ça m'intéresse pas. Après qu'il y ait beaucoup d'argent, ça m'étonne pas. Je dis pas que ça me choque pas, mais ça m'étonne pas parce que bon, on est dans l'économie du sport, c'est financé par des grands clubs qui perdent aussi de l'argent effectivement, mais parce qu'ils achètent une image comme la publicité. Par contre, moi j'ai vu hier soir un petit reportage sur Arte aux infos qui est très intéressant, qui montrait un club anglais. Les supporters qui habitent à côté d'une grande ville, je ne sais plus si c'est Manchester ou autre, qui n'ont plus les moyens d'aller voir les matchs parce que c'est des tarifs exorbitants, et bien ils ont pris la décision de soutenir leur club amateur de la même ville.
5: Oui.
7: Et ils organisent eux-mêmes des compétitions. Ils sont financièrement partie prenante dans la vie du club. Et voilà, ça crée une ambiance familiale. Après les matchs, les gamins ils vont jouer sur le terrain. Et voilà, je trouve que c'est un bon exemple de réponse à ceux qui en ont marre de voir le... Voilà. Après, De toute façon, cet argent-là, s'il n'allait pas dans le foot, parce qu'il y a les droits télé aussi, tout ça, s'il n'allait pas dans le foot professionnel, il ira ailleurs. Donc, il ne faut pas tout mélanger.
1: Ça ne vous choque pas outre mesure, on entend, Franck. Merci beaucoup pour votre témoignage dont je pense. Donc, j'ai dit, voilà, ça vous fait sourire, tous les deux, Richard et Luc. C'est intéressant quand il nous parle des clubs, Richard Duhautois, parce que c'est un des. Il y a plusieurs chapitres qui sont dans ce livre où vous vous intéressez vraiment aux clubs. Des entreprises comme les autres, c'est un de vos chapitres d'ailleurs. Il y a club et club.
3: Oui, non, c'est pas tout à fait des entreprises comme les autres parce que ils maximisent pas leurs profits, justement, ils maximisent les victoires. Donc, pour pouvoir gagner des titres, il faut avoir de l'argent, dépenser de l'argent. C'est pour ça, c'est ce que Luc disait à un moment donné, depuis la fin du 19e siècle jusqu'au milieu des années 2010, pour les clubs anglais, en fait, du moins pour tous les clubs, c'était plutôt l'équilibre qui régnait et donc pas de profit. Aujourd'hui, en effet, les clubs anglais, avec l'argent qu'il y a dans Première Ligue, font des profits avant transfert, mais comme ils veulent gagner des titres et avoir une meilleure équipe, ils dépensent tout leur surplus en transfert, ce qui fait que les clubs sont à l'équilibre. En France, c'est l'inverse. Ça veut dire que les clubs français sont fortement déficitaires avant transfert, et grâce au transfert des joueurs, ils rééquilibrent un petit peu, mais depuis quelques années, ils n'y arrivent plus. Et les clubs de Ligue 1 sont un peu à l'agonie quand même, malgré
1: c'était
3: tout.
1: C'était un peu le cas de l'Olympique Lyonnais d'ailleurs, qui avait été relégué en Ligue 2. C'est ça.
3: Administrativement.
1: Voilà. C'était un peu un club en faillite. Économiquement.
3: Je reviens encore aussi sur les clubs de foot. Ce sont pas des clubs comme les autres parce que en fait, ils ne font même quand ils font faillite, quand ils sont relégués administrativement, par exemple en régional 1 ou en national 3, ce qui est le cas de Strasbourg et de Bastia récemment, par exemple, ils finissent toujours par remonter. En fait, leur histoire fait que finalement, en fait, un club ne disparaît jamais vraiment. Il y en a très très peu qui disparaissent. Et vous prenez par exemple tous les clubs anglais très connus, comme Arsenal, Manchester City, Manchester United. À un moment donné de leur histoire, notamment au début du XXe siècle, ils ont tous disparu à un moment donné. Puisqu'en Angleterre, en effet, le football est professionnel depuis très très longtemps, depuis 1888. Et donc, c'est tous des sociétés commerciales quasiment depuis cette époque, contrairement à la France où on a créé des sociétés commerciales qu'à la fin des années 1990.
1: Ouais. Est-ce que j'entends aussi dans ce témoignage de Franck qu'on a entendu il y a quelques instants, c'est cette immense différence entre les clubs professionnels, je vais dire PSG, Olympique Lyonnais, pour qu'on se situe bien, et puis ces clubs de quartier, de villages, de petites villes, où c'est pas la même chose. On peut pas comparer ces deux.
2: Je suis pas d'accord avec ça. Je trouve que le football, justement, une partie de son succès, ça s'explique par le fait que finalement, c'est le même jeu partout. Vous prenez un ballon, vous faites début avec deux chaussures, comme on faisait dans le temps, et puis vous jouez au foot. Bon, après, effectivement, c'est quand on monte dans les. Non, ce qui est peut-être plus remarquable, c'est le fait que si on prend la Ligue 1 par exemple, même au sein de la Ligue 1, vous avez des très très grosses différences entre les clubs. C'est vrai que vous ne pouvez pas comparer le PSG qui a 800 millions de budget avec le club d'Angers qui est à 25 millions. Ouais. Enfin, vous pouvez le comparer, ils sont dans la même compétition, mais c'est vrai que ils ne vont pas jouer avec les mêmes armes. Et c'est vrai que je pense que c'est ce que soulignait Richard, c'est-à-dire qu'avec le problème de la baisse des droits TV, alors on aura peut-être l'occasion d'y revenir après, la solution, ça va être quand même que pour les clubs, c'est de briller en Coupe d'Europe. On se rapproche plus des championnats hollandais et belges que des championnats anglais ou espagnols.
1: On marque une petite pause dans cette émission, je pense, donc j'agis. On se retrouve dans un instant avec vous deux, Luc Arondel et Richard Duhautois, à l'occasion de ce livre « Foot Business, les 30 glorieuses », sorti aux éditions Odile Jacob. On parle du foot, évidemment, à l'occasion du début de la Coupe du Monde. Ce sera ce soir avec le premier match. Et vous continuez de nous appeler au 01 56 56 44 00 pour apporter vos témoignages et vous nous regardez en vidéo sur la chaîne YouTube de Radio Notre-Dame. À tout de suite.
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1: Et un peu plus de 10h30 sur RCF Notre-Dame. Il y a plein de choses à dire sur le football avec ses 30 glorieuses évoquées dans le livre de Luc Arondel et Richard Duhautois. Luc, je rappelle que vous êtes économiste et directeur de recherche au CNRS et Richard Duhautois, vous êtes économiste et chercheur au CNAM. 01 56 56 44 00 pour témoigner. Ça, le numéro, vous commencez à le connaître. On a justement Patrick qui nous attend. Bonjour Patrick.
8: Bonjour Melchior, bonjour à vos invités. Voilà, je vous ai déjà appelé pour d'autres sujets, hein, mais oui. Je suis non-voyant et je suis un passionné de foot. Comme beaucoup de gens, je pense qu'on va tous suivre la Coupe du Monde. Je voulais savoir si vos invités se sont penchés sur la qualité des entraîneurs que nous avons eus dans le passé, dans les années 70, vous en parliez tout à l'heure. Deschamps, qui est un grand sélectionneur.
1: Oui.
8: Comment se fait-il que nous n'arrivons plus dans nos clubs à avoir de grands entraîneurs français qui pourraient former des joueurs et rivaliser avec les grands clubs européens? Là, je ne parle pas de la Coupe du Monde, mais je parle au niveau des clubs, puisque vous en avez un petit peu parlé tout à l'heure. Comment se fait-il qu'il n'y en ait plus? Est-ce qu'ils réfléchissent aussi à la façon de prononcer le mot transfert? Parce que, comme je disais à votre standardiste, c'est un petit peu comme si on achetait de la viande ou des voitures. On vend des joueurs, on achète les joueurs, on les prête.
1: Comme un marché, en tout cas, Patrick, entend. Et merci beaucoup pour votre témoignage dans cette émission. Je pense donc j'agis. Alors, qui veut réagir? Allez, Richard Duhautois.
3: Alors, sur la formation des entraîneurs, on n'a pas fait grand-chose. On a fait juste un petit papier sur le fait que ça servait à rien de licencier l'entraîneur quand les résultats ne marchaient pas. Mais alors, après, la question est quand même assez intéressante.
2: C'est sur le profil des joueurs.
3: Sur le profil des joueurs qui sont formés. Alors, moi, il me semble que, à cause de la division internationale du travail, à cause du fait que les clubs, pour rééquilibrer leurs comptes, doivent vendre leurs meilleurs joueurs, en fait, il y a une sélection qui se fait en amont chez les jeunes, qui est un peu particulière, et notamment, on forme des attaquants et des défenseurs, mais on forme plus de milieux de terrain. Tous les milieux de terrain, en fait, sont un peu évincés de la formation. Et regardez, je vous donne un petit exemple tout concret, c'est que quand Griezmann a arrêté, Antoine Griezmann, donc qui a été formé en Espagne et qui n'a pas pu être formé en France parce que les centres de formation le refusaient. On se demandait qui allait le remplacer. Et il y a Olise qui est arrivé, qui a été lui aussi formé en Angleterre. Bon, Olise, ça n'a pas été formé parce qu'il y a des clubs anglais qui l'ont refusé aussi. Mais si vous voulez, vous voyez, Griezmann formé en Espagne, Olise formé en Angleterre. Je trouve qu'on ne forme plus du tout de milieu de terrain. Et en fait,
1: En France.
3: Et vous voyez, moi, je joue en Île-de-France depuis 50 ans, donc je joue un petit peu le profil des joueurs. Et en fait, quand on s'intéresse, quand on regarde les jeunes jouer, tous les profils un peu techniques qui sont milieu de terrain, qui ont le sens du jeu et ne sont, sont un peu évincés de la formation. Et donc ça pose un problème de qualité du spectacle derrière et de la Ligue 1. Et à long terme, en effet, des revenus générés par la Ligue 1. Alors, juste avant de donner la parole à Luc, qui va vouloir sans doute rajouter quelque chose. Je voudrais revenir sur les transferts. Alors, les transferts, il y a un papier excellent qui est sorti dans une revue académique et qui justifie justement les transferts, c'est un moyen finalement de financer la formation. Parce que, imaginez, s'il n'y avait pas de prix de transfert, tous les clubs formateurs, en fait, ne formeraient pas les joueurs. Parce que, en fait, ça leur permet de récupérer un petit peu l'argent de la formation. Et d'ailleurs, on peut aller même plus loin. Pourquoi ne pas imaginer un marché du travail avec des transferts pour l'ensemble des salariés? Et ça inciterait les entreprises à les former pour pouvoir les revendre.
1: Donc il y a une forme de compétitivité entre
3: joueurs. C'est à la fois une forme de compétitivité, mais c'est aussi un moyen de se rembourser de la formation. Voilà. Et donc c'est très donc cette histoire, je comprends bien de la part de l'auditeur qui dit ça a marché aux bestiaux et tout, mais ça a quand même une fonction très importante économiquement.
1: Donc les transferts de Neymar à 222 millions d'euros, ça vous choque pas plus que ça? Luc Arondel.
3: Je vais dire une chose.
2: C'est souvent on compare le marché des transferts. Il y a beaucoup de gens qui disent c'est une bulle spéculative, etc.
5: C'est dans votre
2: Oui. Notamment en 2017, quand il y a eu la même année, il y a eu le transfert de Neymar et puis le transfert de Mbappé. Les gens, effectivement, dans la presse, on disait oui, c'est une bulle qui va éclater, etc. Ouais. Mais c'est déjà, d'un point de vue économique, hein, quand on suit des cours d'économie, c'est pas du tout une bulle spéculative. Parce que, pourquoi ? Parce que finalement, si vous regardez l'inflation des transferts, elle a plus ou moins suivi l'inflation des revenus. Donc, oui. Quelque part, ça veut dire qu'effectivement, les gros clubs avaient plus de moyens. Et donc, finalement, comme je disais tout à l'heure, bah, ça se traduit surtout au niveau des joueurs, donc au niveau des salaires, au niveau des transferts. Donc, on est toujours dans la même logique économique, c'est-à-dire que c'est une activité économique où l'essentiel de l'argent, bah, ça va dans la main-d'œuvre.
5: Il faut qu'on parle des droits télé. Parce que je crois que c'est un vrai sujet, c'est un peu le nerf de la guerre, Lucas Rondel.
2: Oui, alors le problème c'est que jusqu'à présent, donc il y avait ce qu'on appelle le Big Five, c'est-à-dire les

0: d'une manière ou d'une autre à diversifier un petit peu le revenu. Ça, c'est... Par contre, le problème de la Ligue 1, c'est qu'effectivement, les droits TV se sont écroulés. Quoi. C'est un peu l'anatomie d'une chute. Hein. Donc, quelque part, on est parti, à un moment, on était à 1 milliard avec Mediapro, qu'on n'a jamais eu d'ailleurs. C'est descendu après, je crois que c'était à 650, après c'est descendu à 500. Et là, on ne sait pas encore quel va être le montant des droits télé, puisqu'effectivement, ça a été privatisé, c'est-à-dire c'est produit par la Ligue elle-même, mais on va être entre 100 et 200 millions, pas plus.
1: Et comment on explique ça ?
0: Encore, je suis optimiste.
1: Mais pourquoi ?
0: Ben parce que, alors, il y a deux façons de voir les choses. Un, il y a certainement un problème de gouvernance, c'est-à-dire qu'effectivement, on a laissé tomber Canal+, et donc, de fil en aiguille, finalement, il y a eu de moins en moins de diffuseurs. Ce qu'il faut aussi noter, c'est que le marché des droits TV est en train de plafonner un peu partout, déjà, donc effectivement, c'était pas le moment de lâcher les diffuseurs historiques, je pense que t'en penses, Richard. Et donc, de fil en aiguille, ben, finalement, on s'est retrouvé sans diffuseurs, et donc, avec la nécessité de produire soi-même, enfin, pour la Ligue, de produire soi-même sa propre chaîne. Et là, il faut trouver, quand on produit son propre championnat, le seul moyen de rentabiliser cet investissement, c'est d'avoir des abonnés. Mmh. Alors que finalement, dans Canal+, par exemple, quand ils ont retransmis le foot, c'était aussi peut-être pour d'autres raisons que la simple recherche d'abonnés.
1: Là, on parle vraiment du côté français, des droits TV.
0: Oui.
1: C'est pareil à l'étranger ?
2: Non, parce que les quatre plus gros pays, même si, comme Luc le disait, ils ont leur droit TV qui plafonne, ils plafonnent quand même à des niveaux beaucoup plus élevés que la France.
0: La première ligue, c'est 4 milliards.
2: Ouais. C'est 2 milliards et 1 milliard pour les
0: Italiens.
2: Ouais. Mmh. Mais en effet, on en revient toujours à la même chose. Hein. Moi, je pense que c'est une stratégie à long terme de la Ligue de football professionnel et de la Fédération française de football. C'est que si vous voulez avoir des droits TV qui sont élevés, il faut aussi une qualité du spectacle qui suit. Et donc, à mon avis, pour s'en sortir, il faut tout mettre à plat et réfléchir à long terme à avoir à la fois une qualité du spectacle en France, parce qu'on pourrait se le permettre, parce que soi-disant l'Île de France est un des plus grands réservoirs de joueurs au monde avec Sao Paulo. Donc ça veut dire qu'il y a des joueurs. Donc, il faut bien les sélectionner pour que la Ligue 1 et la Ligue 2 soient agréables à regarder et qu'on puisse vendre, le football français, non seulement aux télés françaises, mais aussi à l'étranger, comme le fait l'Angleterre et les autres pays.
0: Je pense que c'est pour rebondir sur ce que dit Richard, c'est ce qui a été fait en Angleterre dans les années 90, parce qu'ils partaient de très très bas. Le problème du hooliganisme, avec des stades qui étaient complètement obsolètes, ils ont créé la première ligue et on voit le succès aujourd'hui. Quoi.
1: On va écouter Guy qui voudrait réagir au 01 56 56 44 00 sur RCF Notre-Dame. Bonjour Guy.
3: Bonjour Melchior, comment allez-vous ?
1: Ben ça va, merci, et vous ?
3: Je fais aller. Bonjour à vos invités.
0: Bonjour.
3: Oui, parce que vous connaissez le handicap que j'ai. Bon.
1: Oui.
3: Moi, ce que je souhaite savoir, si les grands clubs bénéficient de subventions.
1: De la part de qui ?
3: De la part de l'État, parce que des petits clubs régionaux d'une ville, d'un village reçoivent des subventions, je l'admets. Mais si les grands clubs reçoivent des subventions, là, pour moi, il y a quelque chose de choquant.
1: Eh bien, écoutez, Guy, merci beaucoup. C'est vrai qu'on n'en a pas parlé dans cette émission et ça a le mérite de s'y pencher un petit peu. Luc Arondel.
0: Ah, c'est moi.
1: Bon, allez, chacun son tour.
0: Il y a très peu de subventions des municipalités aux clubs professionnels, de toute façon. Et le seul canal, c'est éventuellement à travers le stade. C'est-à-dire, souvent, c'est les municipalités qui possèdent les stades. Donc, effectivement, il peut y avoir des loyers qui soient un petit peu en dessous du prix du marché. Au niveau des centres de formation, par contre, il y a des subventions des municipalités au niveau des centres de formation, mais c'est comme le disait Richard tout à l'heure, c'est la formation, c'est tout à fait normal qu'éventuellement la municipalité participe à cette formation en tant que, effectivement, le foot, c'est quand même aussi un facteur de cohésion sociale, quoi.
1: Ouais. Et surtout, quand on a vu l'effervescence autour de la finale de la Ligue des Champions avec le PSG
0: spectateur,
1: qui a été diffusé d'ailleurs dans toute la France. C'est impressionnant, comme dans toutes les villes aussi, peut-être pas Marseille, hein, mais dans toutes les villes en tout cas, on regardait ce match. Ça fait vivre aussi une forme d'économie locale, Richard Duhautois.
2: Bon, ça c'est un peu compliqué à mesurer, ce genre de choses. Vous savez, sur les

0: effets économiques des événements sportifs ou des grands événements sportifs. Souvent, on est un petit peu déçu. Après, on peut pas mesurer. En effet, tout ce qui est image et ce genre de choses à long terme. Mais en tout cas, une chose est sûre, c'est que on ne sait pas si ça a des effets économiques, mais on voit bien quand même que ouais. le football génère des émotions phénoménales, malgré tout. Et c'est ça le plus important. Et en fait, je vais revenir un petit peu sur les émotions, mais en fait, finalement, c'est un sport complètement aléatoire. Par rapport aux autres sports, au collectif, par exemple, quand vous êtes favori au foot, vous n'avez que 50% de chances de gagner, alors que dans les autres sports, c'est plutôt autour de 70%. Et puis, on joue avec les pieds. Donc, jouer avec les pieds, ce n'est pas si facile que ça. On peut marquer des buts.
1: C'est pour ça que tu es fort.
0: C'est pour ça que je suis fort. on peut marquer un but contre son camp, ce qui est quand même le seul sport au monde. Et en fait tout cet aléa fait que je pense que ça transcende les cultures, les religions, les pays, comme on le soulignait au début de l'émission.
1: On a reçu un message de Corinne que je vais vous lire dans un instant parce que j'aimerais vous rappeler que vous avez toutes et tous la parole, tout comme François, Patrick, Franck, Patrick et Guy au 01 56 56 44 00. Vous pouvez également nous regarder en vidéo sur la chaîne YouTube de Radio Notre-Dame ou nous laisser des mails à direct@rcf.fr.
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1: Ce soir, c'est le début de la Coupe du Monde de football. On en parle avec nos deux invités, Luc Arondel et Richard Duhautois, les deux auteurs du livre Foot Business, les 30 Glorieuses aux éditions Odile Jacob. Deux économistes pour essayer de décrypter un petit peu justement cette économie du foot. Je vous disais, ce message de Corinne qu'on a reçu dans le chat YouTube qui nous dit « Mais pourquoi cet engouement? Ce sont deux équipes rivales qui se disputent. Un ballon avec beaucoup d'énergie. Quelle est la quête ?» Je trouve ça intéressant, Richard Duhautois. Le sens aussi autour du football.
0: Non, c'est ce que je disais. Je pense que l'aléa, et le fait que ce soit vraiment un sport aléatoire, fait que ça attire les consommateurs, j'allais dire, mais c'est pas des consommateurs comme les autres, des supporters. Oui. Voilà. Donc, je pense que c'est ça le ressort du foot.
1: Mais ça crée des rivalités aussi.
0: Alors après, les rivalités, c'est soit des rivalités religieuses, politiques. Oui. En effet, peut penser.
1: Il y en a dans tous les domaines.
0: Il y en a dans tous les domaines, mais c'est vrai que dans le foot, on pense à Boca Juniors et à River Plate, un club plutôt populaire contre un club plutôt bourgeois, entre guillemets. Il y a
3: catholique contre protestant.
0: Catholique à
3: Old Firm, pardon, à Glasgow.
0: Voilà, il y a plein de.
1: Mais en fait, moi, ce que je lis à travers ce témoignage de Corinne, c'est que. Alors, on parlait de la religion, parce que le sport et la religion, il y a quelque chose qui est extrêmement intime, tant il y a le dépassement de soi, il y a le travail d'équipe, il y a certes cette compétition, cette rivalité, mais derrière, comme on dit, l'essentiel, c'est de jouer, c'est pas forcément de gagner. Est-ce que dans le foot, on a un peu perdu ça, Luc Arondel, ce sens?
3: De quoi?
1: Le sens de l'esprit sportif.
3: Moi, je pense pas, mais... C'est quand même le foot, c'est comme l'image, c'est comme un sport collectif, quoi. Donc c'est vrai que on a peut-être aussi trop tendance à individualiser un petit peu le sport à travers certains joueurs, etc. Mais néanmoins, ce qu'il faut savoir, c'est que pour gagner, il faut être 11, quoi. Donc quelque part, il y a quand même cette dimension collective, quoi.
1: Richard Duhautois.
0: Bon, après, c'est peut-être le sport collectif le plus individualiste peut-être, qui existe. Donc je partage à la fois ce que dit Luc, mais c'est vrai qu'après, l'expérience du terrain montre quand même que c'est des individus dans un collectif. Et les individus, en effet, sont très importants, et ça ressort vraiment aussi un petit peu dans les médias, d'ailleurs.
1: Exactement, mais c'est pour ça que j'en parle.
0: Mais après, finalement, j'en reviens à ce que disait Luc, c'est que si on n'est pas 11, je pense à l'équipe du PSG avec les trois stars.
3: De Nantes dans les années 90.
0: C'est, si vous n'avez que des stars dans l'équipe, c'est impossible de gagner, ça ne peut pas marcher.
1: Mais il y a une forme de spectacle aussi autour du foot. Est-ce que ça fait partie du jeu? Parce que parfois ça peut être désagréable à regarder, les joueurs qui font exprès de tomber pour essayer d'avoir le carton jaune dans l'équipe adverse. Enfin, c'est même, parfois, ce n'est pas du tout agréable à regarder. On a envie de leur dire, les gars, pardon, je ne parle pas très bien ce matin, mais levez-vous, quoi. On vous regarde, vous êtes bien payé, n'allez pas non plus jouer une pièce de théâtre.
0: Ouais, alors ça, je trouve que ça a un petit peu changé par rapport aux années 80. Justement, avec la mondialisation, avec les caméras partout, avec les mouvements de footballeurs entre les clubs. Regardez, les footballeurs internationaux, ils se connaissent tous, ils jouent tous dans les mêmes clubs. Ouais. Et donc, je trouve que le foot s'est un peu aseptisé de ce point de vue-là. D'ailleurs, c'est peut-être pas pour rien. Je pense à un papier qu'on avait lu aussi, c'est que le succès aux États-Unis vient aussi peut-être le renouveau du succès aux États-Unis vient du fait peut-être que en effet il y a un peu moins de tricheurs et un peu moins de chiclés qu'avant.
1: Luc Arondel, on arrive doucement à la fin de cette émission. C'est passé très vite, hein. On a dit beaucoup de choses. Est-ce qu'on doit tendre vers une régulation financière du marché du football d'après vous?
3: Ça, c'est une question vraiment très, très intéressante. Alors, ce qui est intéressant, c'est savoir ce qu'on veut, effectivement. Il y a des projets de réforme. Alors, on est en pleine réflexion sur le futur de la gouvernance du football français. Il va y avoir une loi qui va passer à la fin du mois, qui va être mise au vote à la fin du mois. Donc, effectivement. Mais ce qui est intéressant, c'est de comparer, par exemple, l'économie du foot aux États-Unis et l'économie du foot en Europe. Parce qu'effectivement, d'un côté, vous avez une économie qui est extrêmement régulée, c'est les États-Unis. Contrairement à ce qu'on pourrait penser, c'est vraiment un fonctionnement de type un peu soviétique, dans le sens où vous avez donc déjà au niveau de la structure de propriété, c'est une propriété collective. Il y a une redistribution, y compris de la billetterie. Il y a une régulation du marché du travail avec effectivement un salary cap qui est beaucoup plus dur que celui de la FIFA. Il y a une redistribution des talents. Donc effectivement, c'est extrêmement régulé, extrêmement etc. Donc c'est vraiment à l'opposé de ce qu'on voit en Europe, où effectivement, on peut dire que c'est un football assez dérégulé. Alors après, effectivement, on peut réfléchir, par exemple, mais c'est un peu ce qui est fait aussi au niveau de la réforme des compétitions, c'est-à-dire que au niveau du championnat d'Europe, effectivement, est-ce qu'il y a suffisamment d'argent qui ruisselle sur les clubs qui sont pas qualifiés? Ça, c'est vrai, c'est une vraie question, quoi. Donc, effectivement, il y a peut-être une réflexion à avoir là-dessus, parce que sinon, on se dirige un peu, c'est un peu ce qu'on montre dans le livre depuis les années 90, à un écart de plus en plus grand entre les ligues. C'est-à-dire, on voit bien entre la ligue anglaise et la ligue française, et au sein des ligues, entre les grosses équipes qui jouent la Ligue des Champions et puis les autres.
1: Richard Diosois, qu'est-ce que vous en pensez?
0: Moi, je suis entièrement d'accord. Je pense que c'est vraiment l'enjeu de ces prochaines années pour le foot. C'est en effet de redistribuer en gros, peut-être d'avoir un système assurantiel des gros salaires vers les petits salaires, des gros clubs vers les petits clubs. Et en fait, le foot, à mon avis, s'en sortira si à un moment donné, on tente de réduire les inégalités. Et ça me fait penser que vous savez, il y a la nouvelle Ligue 3 professionnelle qui va se créer à partir de 2026. Et donc, en fait, la nationale, c'était semi-professionnelle. Bon, c'est un peu compliqué, on ne va pas rentrer dans les détails. Mais là, il crée une Ligue 3 professionnelle en France, et sous l'égide de la FFF et pas de la LFP. Mmh. Et en effet, quand vous regardez un petit peu ce qui va se passer, c'est un petit peu un mode de régulation, alors qui ressemble pas aux États-Unis, parce que c'est quand même très particulier, mais en tout cas, ils s'intéressent vraiment à la régulation, à la redistribution, au plafonnement salariaux, etc. Et c'est très intéressant. Je pense que c'est vraiment l'avenir du foot.
1: Oui, Luc Arondel.
3: C'est intéressant, juste pour conclure là-dessus, c'est-à-dire qu'il faut pas oublier que qu'est-ce que produit le football? Il produit un championnat. Pour produire un championnat, il faut être plusieurs équipes. Donc forcément, ça va pas être c'est pas une production comme une autre. C'est ce qu'on appelle une production jointe inversée. Donc si les clubs oublient ça, effectivement, c'est vraiment dommage. Donc c'est pour ça qu'il y a des réflexions sur la redistribution, notamment des droits TV, par exemple, parce que pour l'instant, c'est les seules recettes qu'on peut redistribuer. Alors qu'aux États-Unis, eux, ils mettent tout en commun.
0: Oui, juste,
1: Richard. Non, mais vous êtes d'accord tous les deux.
0: Si jamais il n'y a pas de régulation à moyen terme, en fait, ce qui va se passer, ça va être une super ligue fermée.
1: Exactement. Voilà. C'est le problème. Et est-ce que, alors, je fais exprès d'aller dans les clichés, hein, tant qu'à faire.
3: Oh bah oui,
1: est-ce que le foot, c'est devenu un sport de riches? Richard.
0: Moi je crois pas du tout. C'est qu'aujourd'hui c'est peut-être un sport qui pour la France qui transcende un peu plus les classes sociales. Avant c'était un sport très populaire. Il fallait pas dire qu'on joue au foot, sinon on était vu comme un peu un crétin. Mais aujourd'hui, depuis la Coupe du Monde 98, ça a un peu changé. Les intellectuels se sont un peu emparés du foot. Mais en fait, ce qu'il faut savoir, c'est que je pense, vous savez, à la gentrification des stades. Mmh. En fait, on dit tous maintenant que dans les stades en Angleterre, c'est plus la même population que dans les années 80, ce qui est normal. Par exemple, à Manchester, à Liverpool, dans les années 80, vous aviez 40% d'ouvriers. Aujourd'hui, dans ces deux villes, vous avez 10% d'ouvriers. Donc forcément, ça a un effet sur la composition du stade. Et je pense aux États-Unis aussi sur le prix des billets. Aux États-Unis, ces 20 dernières années, il y a eu un enrichissement des plus riches phénoménaux. Donc, en effet, la vente des billets suit l'enrichissement des individus dans les pays ou dans les villes.
1: Alors, vous savez que vous parlez sur RCF Notre-Dame ce matin. Est-ce que le foot, c'est une nouvelle religion, Lucas Rondel?
3: On a tendance à dire que, par exemple, au Brésil, le foot, c'est pas un sport, c'est une religion.
1: Ouais. En Italie aussi.
3: Alors, on profite de ça. Il y a eu un numéro spécial. On contribue à une revue qui s'appelle Le football au pluriel, donc qui est essentiellement le fait des historiens, etc. Et il y a un numéro spécial sur foot et religion. Donc, finalement, c'est conseillé à vos auditeurs d'aller voir ça. Nous, on avait fait un article sur justement le Hall Firm, l'impact de la religion sur les rivalités du club. Oui. Donc c'était quoi votre question?
1: Est-ce que c'est une nouvelle religion? Peut-être. On va trop loin.
3: Disons que non, c'est une passion plutôt qu'une
1: passion.
3: Religion.
1: Il faut que ça reste une passion, un divertissement. Ouais. On a beaucoup parlé des joueurs, moins des joueuses. Pour autant, l'équipe de France, par exemple, de foot, est beaucoup plus mise en avant qu'il y a quelques années. Là aussi, niveau économie, il va falloir trouver une stabilité, Richard Duhautois.
0: Ouais, là, c'est un petit peu compliqué parce que
1: c'est l'offre et la demande, là aussi.
0: Ouais, c'est pas du tout le même niveau financier. Donc, même si le football féminin décolle un petit peu aux États-Unis notamment et en Angleterre, parce qu'ils ont su faire décoller le football féminin, en France, ça reste quand même. Ça reste pas très, très regardé, avec des droits télé très faibles, des spectateurs. C'est 1500 en moyenne, c'est ça,
3: en France, D1. Oui, c'est un peu plus en Angleterre, c'est 5000, mais parce que effectivement ils ont réussi à réformer un peu là.
0: Voilà, mais mais bon, ça va se développer quand même malgré tout.
1: On va finir l'émission. Un pronostic quand même pour l'équipe de France. Est-ce que elle va gagner cette équipe?
0: Voilà, avec le foot, on peut jamais trop savoir parce que c'est assez aléatoire. Mais c'est vrai que moi, je trouve que cette année,
1: bonne équipe.
0: Depuis le début de l'ère des champs en 2014, je trouve que c'est la meilleure équipe qu'ils ont. Voilà. Ouais. Alors, juste un petit truc que je voudrais rajouter, c'est sur l'équipe d'Argentine.
1: Oui.
0: Tout le monde dit que l'équipe d'Argentine est une des favorites. Mais moi, alors là, pour le coup, je parie qu'ils ont aucune chance de gagner parce qu'ils sont trop vieux.
1: Bon, écoutez, on va voir. Et les Belges aussi qui nous écoutent sur SF Notre-Dame, Luc Rondel.
3: Je pense qu'ils ont laissé passer leur chance à la dernière Coupe du Monde. Là, sont peut-être un petit peu, c'est une génération peut-être un peu moins talenteuse. Mais bon, par contre, après, c'est ce que disait Richard. C'est tellement aléatoire que finalement, entre les 10 meilleures équipes, mais on va dire, les 5 ou 6 meilleures équipes, ça va être compliqué.
1: Bon, on dit aller les Bleus alors.
3: Ah, évidemment.
1: Ouais. Bon, et les jaunes pour les Belges? Non, comment on dit? Ils sont.
0: Les Diables Rouges.
3: Les Diables Rouges.
0: Sur la Belgique, je rajoute juste un petit truc, c'est que en effet, ils font des efforts de formation très forts, comme aux Pays-Bas et puis au Portugal, et donc ils ont une bonne politique de formation.
1: Et ben, on vous réinvitera. Merci Lucas Rondel, merci Richard Duhautois. Foot Business et 30 Glorieuses, c'est sorti aux éditions Audi Jacob. C'était un plaisir d'être avec vous ce matin. Merci beaucoup.
3: Vous aimez,
1: bien sûr. Merci à Pierre-Henri et Sabine à la réalisation. Demain, on parlera de l'archéologie. Que cherche-t-on encore à découvrir sous nos pieds? Ce sera demain.

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2: Écoutons le psaume 64. Il est beau de te louer, Dieu, dans Sion.
3: Tu visites la terre et tu l'abreuves. Tu la combles de richesses. Les ruisseaux de Dieu regorgent d'eau. Tu prépares les moissons. Ainsi, tu prépares la terre. Tu arroses les sillons. Tu aplanis le sol. Tu le détrempes sous les pluies. Tu bénis les semailles. Tu couronnes une année de bienfaits. Sur ton passage ruisselle l'abondance. Au désert, les pâturages ruissellent, les collines débordent d'allégresse.

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1: Cancer, relations amoureuses chaotiques, difficultés relationnelles en général, dépression, anxiété, manque de confiance en vous. Et si tous ces maux étaient dus au fond à votre héritage familial, n'est-ce pas lié complètement au hasard toute cette affaire-là? Comment, en gros, se libérer d'un héritage familial comblant ou trop encombrant? On en parle aujourd'hui dans cette émission en quête de sens sur RCF Notre-Dame avec mes deux invités. On commence par une neurofemme, Elisabeth Horowitz. Bonjour Elisabeth.
2: Bonjour Marie-Ange.
1: Ravie de vous revoir.
2: Ah oui.
1: Dans cette émission en quête de sens. Vous qui êtes toujours psychopraticienne, vous avez écrit, rappelons-le, de nombreux ouvrages de développement personnel, notamment en psychogénéalogie. Alors j'aurais dû prendre des cours d'articulation juste pour cette émission, parce que entre transgénérationnel, psychogénérationnel, alors là on est bien parti. Vous venez de publier Mon cœur généalogique, en lien en partie avec l'émission du jour, hein, comment l'histoire familiale influence notre vie sentimentale et sexuelle, qui est sortie chez Guy Trédaniel. On peut également mentionner celui qui a précédé sur l'héritage familial en règle générale, hein, une sorte de...
2: Oui, ça s'appelle Mon corps généalogique.
1: Alors, avant le cœur, c'était le corps.
2: C'était le corps, donc était davantage consacré à la santé, en fait.
1: Voilà, ce que j'ai évoqué en introduction, à savoir les cancers et tout ça et tout ça.
2: Oui.
1: Toutes les maladies, voilà. C'est pas forcément lié qu'au hasard. Julien Sandrel est également avec nous. Bonjour Julien Sandrel.
3: Bonjour.
1: Alors, si vous avez vu La Chambre des Merveilles, c'est lui, à l'origine du livre, hein, qui a précédé le film. Bravo, Julien Sandrel. Vous qui êtes donc écrivain, un écrivain presque, vous êtes né écrivain presque, hein, d'une certaine façon. Hein.
3: Pas tout à fait. En tout cas, j'ai pas du tout fait ça pendant les 35 premières années de ma vie.
1: Oui, mais vous aimiez bien écrire quand même. Pas pour vous, mais
3: oui,
1: pour les autres.
3: Tout à fait.
1: Vous rêviez d'être metteur en scène.
3: Oui, en tout cas, quand on me posait la question quand j'étais enfant, qu'est-ce que tu veux faire quand tu seras grand, je disais écrivain ou metteur en scène.
1: Ouais.
3: Et après, j'ai absolument pas fait ça.
1: Ben non, vous avez travaillé et un jour, vous avez tout plaqué. Ça nous fait tous rêver, ce parcours. Et en vrai, sauf qu'on n'en est pas tous capables. C'est ça le problème. En tout cas, vous récidivez, vous revenez aujourd'hui avec cette fois un livre qui parle de vous.
3: Oui.
1: Ça a été difficile, on l'imagine, parce que c'est un roman, c'est pas une autobiographie. Julien Sandrel, vous qui êtes l'auteur de ce livre, Mes frères, nos fantômes et moi, une sorte de voyage à Naples, en Italie. Vous avez cherché presque par hasard au départ vos racines. Racontez-nous. Ça, c'est intéressant. On va soumettre ensuite le cas pratique à notre amie Elisabeth Horowitz.
3: Alors, ce n'est pas tout à fait par hasard, parce que c'est quand même quelque chose qui m'anime depuis maintenant pas mal d'années. Donc, c'est arrivé sur le tard, mais ça fait maintenant plusieurs années que je m'interroge sur mes origines italiennes. J'avais déjà tiré de ces interrogations un roman qui s'appelle Merci, Grazie, Thank You, qui était paru il y a quelques années. Et en fait, là, c'est la première fois que je l'aborde sous l'angle vraiment du récit personnel, puisque là, on est parti avec mes frères, donc à la recherche de la tombe de notre arrière-grand-mère dans la banlieue de Naples, notre arrière-grand-mère italienne Pasqualine. Et en fait, oui, alors c'est pas tout à fait par hasard, mais quand même, c'est à la base une proposition d'une éditrice qui m'a appelé un jour et qui m'a dit en fait, donc je sors une nouvelle collection qui va s'appeler Paradis perdu, et le concept c'est d'envoyer un écrivain sur les traces d'un lieu qui est important pour lui et qu'il en tire un récit personnel de manière très libre. Moi j'étais jamais allé à Naples, donc c'était pas du tout la destination évidente. Moi je suis originaire de Hyères, j'ai grandi à Hyères, donc tout ce qui est reconnexion à mon enfance, ça aurait pu être Hyères.
1: Ouais.
3: En fait, dès qu'elle m'a parlé de ça, tout de suite j'ai pensé à Naples.
1: Vous êtes branché sur Naples,
3: hein. Oui, parce qu'en fait je me suis dit il y a quelque chose dans ma famille autour de Naples, notamment autour de dans un petit village qui s'appelle San Felice a Cancello, avec beaucoup de non-dits. On ne m'a jamais expliqué pour quelle raison est-ce que mon arrière-grand-mère serait enterrée à Naples, alors que je sais qu'elle est arrivée en France en 1922, qu'elle y a vécu la totalité de sa vie et qu'elle n'était jamais retournée à Naples, à part au moment où elle est morte, en 1969. Donc il y avait tout un truc comme ça qui n'était pas du tout clair, et je me suis dit ça mérite d'être creusé, parce qu'il y a forcément une empreinte qui a été laissée de ce parcours d'immigration italienne de mes arrière-grands-parents et de mon grand-père dans ce que je suis aujourd'hui et dans ce que mes frères sont aujourd'hui aussi.
1: Oui, parce que c'est un voyage à plusieurs, en fait. Hein, on va le voir, Julien Sandrel. Alors, Elisabeth Horowitz, ce genre de récit, ce genre d'histoire, arrive beaucoup plus souvent qu'on l'imagine. Parfois, on tombe, vous savez, on pense, et tiens, j'aimerais bien partir en voyage à tel endroit, et puis on apprend, et on y revient, il y a quelque chose qui nous appelle, sans être au courant du tout que, par exemple, notre arrière-grand-mère y a vécu de très bonnes années ou les pires années. Et alors, c'est assez étonnant quand même ce qui se passe. C'est quelque chose d'irrationnel, hein, de prime abord.
2: Oui, tout à fait. D'ailleurs, j'ai une anecdote à ce sujet parce que bon, j'ai eu habité à Bordeaux et puis à l'époque, je cherchais un appartement. Et puis, dans cette ville de 500 000 habitants, enfin même davantage à la métropole, l'agence immobilière me trouve un appartement dans une rue qui s'appelle rue Pomme d'Or. Et je découvre, alors à l'époque, je ne le savais pas, mais je découvre que mes arrière-grands-parents, enfin une partie des arrière-grands-parents, parce qu'on a tous 8 arrière-grands-parents, donc un des couples de ces arrière-grands-parents avait tenu un commerce dans cette rue. Donc, bien sûr, des décennies auparavant. Et je ne le savais pas. Alors, combien de chance pour... Donc, j'ai pris l'appartement véridique, hein. En plus, avant de savoir tout ça. Et tout à fait véridique. Et en fait, combien de chance, voilà. Il y a beaucoup de rues à Bordeaux. Et finalement, j'ai atterri là par le plus grand des hasards, si je puis dire. Mais vous voyez, même sans faire des milliers de kilomètres, on peut se retrouver dans des rues où nos ancêtres, enfin nos aïeux, ont vécu tout en l'ignorant totalement. Et finalement, c'est l'inconscient qui nous y mène.
1: Mais c'est étonnant. Et est-ce que, selon vous, alors parce que là, c'était une sorte de mise en bouche vers notre sujet, vous voyez.
2: Oui, c'est ça.
1: Est-ce que 90... Combien de pourcentage? Moi, j'aime bien les chiffres de temps en temps. Elisabeth Horowitz, qu'on le veuille ou non, oui. On dépend de notre héritage familial à combien de pourcents? Je pense que les auditeurs ont envie d'avoir la réponse avec vous.
2: 90%.
1: Ah oui, c'est ça.
2: Oui, tout à fait.
1: Julien Sandrel, ça vous parle?
3: Ah ben, complètement. Quand on se construit en tant qu'individu, on est forcément entouré de sa famille, qu'on l'aime, qu'on la déteste. On est dans un cercle familial qui nous construit d'une façon ou d'une autre. Et forcément, les peurs, les blocages, et puis les joies aussi des personnes qui nous entourent, les silences comme tout ce qui est dit, tout ça contribue à nous forger, à forger notre caractère, à forger notre trajectoire de vie. Ça, j'en suis parfaitement convaincu. Oui.
1: Ouais. Et votre famille vous est plus comment peut-on dire, j'ai plus familière, c'est complètement idiot, mais est-ce que ça va mieux depuis ce voyage en fait et depuis ce livre
3: C'est quand même assez récent parce que finalement c'était l'année dernière mais que j'ai fait ce voyage seulement.
1: C'est frais encore.
3: Ouais, c'est frais, mais en tout cas ce qui est certain c'est que il y a des choses que j'ai comprises et qui se sont éclairées par rapport à notamment à certaines de mes peurs personnellement.
1: Sans blague. C'est vrai.
3: Ouais, complètement. Moi par exemple, j'ai de manière totalement irrationnelle une peur assez forte de l'effondrement. Donc j'ai peur que les choses s'effondrent autour de moi, que mon immeuble s'effondre, que ma vie s'effondre, que ma carrière s'effondre, que je suis hypochondriaque aussi, donc que ma santé s'effondre. Et en fait, c'est ce qui est assez fou, et finalement j'aurais pu y penser tout seul, mais c'est ce genre de choses qui sont tellement inconscientes qu'on ne les conscientise, je pense, que quand on y est confronté. Quand je suis arrivé à Naples, une des premières choses qu'on m'a dites, c'est... tu sais, en ce moment, ça tremble beaucoup. Et en fait, j'ai pris conscience qu'en fait, toutes les générations jusqu'à mes arrière-grands-parents, donc de mes aïeux, ont grandi sur le sol de Naples, c'est-à-dire dans un endroit qui tremble tout le temps et où, effectivement, l'effondrement est une menace permanente. Et la solution que les gens trouvent à cette menace de l'effondrement, c'est le regroupement familial. C'est-à-dire qu'effectivement, on m'a expliqué encore aujourd'hui des personnes qui vivent dans le même immeuble et qui disent, eux, ils vivent au troisième, moi, je suis au premier. Et quand ça tremble, ils viennent passer la nuit chez moi parce que c'est moins risqué. Et donc, en fait, les familles vivent encore de manière extrêmement proche. Et je pense que c'est propre à Naples, justement. Donc, c'était vraiment quelque chose d'assez fort pour moi de constater ça.
1: Étonnant, je suis sûre qu'il y a des tas de choses à raconter autour de ça. Alors, Elisabeth Horowitz a fait une tête, mais alors je vous raconte pas. Les auditeurs,
2: pourquoi?
1: Il y avait comme un truc qui s'éliminait dans vos yeux.
2: Oui, mais c'est vrai ça. Que les phobies, on peut avoir la phobie de l'eau quand certains membres de la famille se sont noyés, même si on l'ignore. On peut avoir
1: c'est intéressant.
2: Bien
1: ce
2: sûr,
1: vous dites.
2: On peut avoir la phobie du feu quand des membres de notre famille ont été brûlés. Oui, on peut avoir la phobie de certains éléments. C'est-à-dire des peurs irrationnelles que rien n'explique dans notre vie actuelle, mais effectivement qui sont de l'ordre du souvenir. Et c'est vrai que ça pose question quand même sur la transmission, parce que est-ce que c'est inscrit dans nos cellules? Enfin bon, on sait que les cellules contiennent l'ADN, donc de l'information.
1: Oui,
2: est-ce que tout ça est inscrit dans les cellules, ou est-ce que c'est une mémoire de style quantique, c'est-à-dire que l'information serait toujours disponible finalement à un niveau quantique? En tout cas, on peut en vérifier les effets. Moi tous les jours, quand j'avais mon cabinet de constatation, je vérifiais que les phobies et les peurs irrationnelles et même des hantises de l'anxiété permanente, ça peut être dû effectivement au vécu stressant des parents et des grands-parents, même des oncles et tantes parfois.
1: Parce que vous savez, alors là je vais être un peu trash au début de cette émission, je suis désolée, mais c'est vrai qu'on en parle beaucoup en plus aujourd'hui d'inceste. Sophie Chauveau était venue, que vous connaissez peut-être, qui a raconté, c'était une des premières il y a 6 ou 7 ans à parler de ça dans un livre. À quel point c'est complètement clanique cette histoire. Enfin, après, on va parler des cancers, mais c'est vrai que il y a une question qui se pose autour de ça. Parfois, c'est inconscient, c'est-à-dire de génération en génération, il y a des familles où l'inceste se pratique de génération en génération, et les femmes ou les hommes cherchent, comme par hasard, se marient, épousent des personnes qui sont des prédateurs, ou des complices. Enfin, c'est complètement hallucinant. Elisa. Comment ? Mais c'est fou, quoi. On est dépassé par ça. C'est terrible, en fait. Sans être fataliste, mais je me pose beaucoup de questions autour de ça, par conséquent.
2: Oui, alors il y a le phénomène de répétition, effectivement, qui existe, qu'on peut constater. C'est vraiment, on va dire, le mécanisme fondamental de la généalogie, c'est la répétition. Cette répétition s'installe d'autant plus qu'il y a des secrets. C'est-à-dire quelque chose D'accord. qu'on ne connaît pas a davantage de chances de se répéter. Mais il y a aussi, dans les cas d'inceste, l'identification à l'agresseur. C'est-à-dire qu'on a été abusé et soi-même on va abuser parce que n'ayant pas pu dénoncer l'agresseur ni s'en venger, on va s'identifier à lui, en fait.
1: D'accord.
2: C'est comme ça que ça se répète. Et je tiens aussi à préciser que en fait, l'agression sexuelle, ce n'est pas forcément de la sexualité, c'est surtout de la domination. C'est-à-dire qu'il y a aussi une hiérarchie à l'intérieur de la famille, et cette hiérarchie, en fait, elle va se transformer en prédation dans certains cas. Et c'est comme ça que des membres de la famille qui ont été préférés peuvent se venger. Par exemple, si nos oncles et tantes ont été les préférés, ils vont avoir davantage de chances d'opportunité de se venger, en fait, ou de répéter cette domination par la prédation sur les neveux et nièces, par exemple.
1: D'accord.
2: Voilà, donc c'est de la domination.
1: Alors, sans parler forcément de... Enfin, sans forcément parler que de ce phénomène-là,
2: oui.
1: Julien, est-ce que vous avez découvert, par exemple, des secrets de famille à cette occasion ? Parce que vous avez parlé tout à l'heure de choses qui se transmettaient de façon très inconsciente. Est-ce que, des choses positives ou pas, peu importe, mais des choses que vous avez vraiment découvertes, comme une révélation, genre, ah ouais, dis donc, ceci explique cela.
3: Non, pas en tant que tel, ouais. Pas des secrets de famille du D'accord. style violence, inceste, etc. En revanche, ce qui est intéressant et fort, je trouve, c'est de constater à quel point, justement, on a aujourd'hui une façon de décoder la société, et heureusement, qui est très différente des générations précédentes. C'est-à-dire qu'il y a encore, malgré tout, malgré notre enquête avec mes frères, il y a encore énormément de zones d'ombre dans nos familles, dans notre famille, et notamment, par exemple, j'ai pas mal creusé là, le côté de mon arrière-grand-mère, oui. Mais du côté de mon arrière-grand-père, par exemple, je sais que j'ai forcément de la famille quelque part en Italie, parce qu'il y avait une sorte il y avait une sœur qui a été répudiée d'une certaine façon parce qu'elle était partie de manière illégitime avec un homme qui n'était pas accepté par la famille, etc. Et effectivement, ça ne rigolait pas. Et en fait, moi, je me suis beaucoup intéressé à la question de la transmission de la violence. Alors, moi, j'ai la chance d'avoir grandi dans un foyer qui n'était pas violent, mais mon roman précédent, qui s'appelle Le jour où Rosa disparut, traite des violences conjugales et puis des violences en général, intrafamiliales. Et effectivement, cette histoire de transmission de la violence, c'est quelque chose qui est extrêmement fort. Moi, ce que j'ai en tête comme statistique, c'est on estime que les enfants qui ont été victimes de violences dans leur foyer auront un tiers va devenir bourreau, un tiers va devenir victime, un tiers va réussir à s'en sortir, à peu près. Et moi, je pense que le cycle de cette violence n'est pas immuable, et je pense qu'il y a des solutions pour en sortir. Une des preuves majeures que la violence n'est pas totalement immuable, c'est qu'effectivement, l'immense majorité, 98% des victimes sont des femmes, et pour le coup, elles ne reproduisent pas les mécanismes de violence, pour la plupart en tout cas. Donc voilà, il y a des solutions, il y a des choses qui existent.
1: Et c'est pour ça qu'on est ensemble 52 minutes, hein, les amis.
3: Voilà.
1: Parce que sinon, on va s'enterrer. Quoi.
3: Exactement. Voilà. Et donc, dans ce que j'ai pu découvrir sur ma famille, c'est qu'effectivement, bah oui, ces mécanismes de violence, et notamment de violence des hommes envers les femmes, ont existé dans toutes les générations de ma famille, de manière plus ou moins poussée, de manière plus ou moins dite. Mais en tout cas, c'est clair qu'aujourd'hui, quand on voit, quand on se rappelle de certaines situations, moi je me rappelle de situations, j'avais certains de mes arrière-grands-parents qui étaient encore en vie quand j'étais enfant, je voyais les relations entre mes arrière-grands-parents, je me disais qu'effectivement, ils n'avaient pas l'air de très bien s'entendre. Maintenant, je comprends qu'en fait, c'était des mariages qui étaient...
1: Plus ou moins arrangés.
3: Ouais. Maintenant, on dirait mariage forcé. Donc, effectivement, quand on prend conscience de choses comme ça, ça relativise tous les problèmes qui, et toutes les choses qui peuvent être transmises. Et on se dit que finalement, alors, quand on a justement la chance de grandir dans un foyer qui n'est pas violent, etc., on est plutôt reconnaissant que justement, il y ait eu des générations qui aient brisé un certain nombre des problématiques des générations précédentes.
1: Ouais. Quand c'est possible, c'est quand même mieux, évidemment. Elisabeth Horowitz, on a beaucoup d'outils aujourd'hui. Est-ce que c'est... Je vous posais une question idiote, hein, mais en gros, est-ce qu'il faut savoir ? Est-ce qu'on a besoin de tout savoir sur... Parce que ça, c'est quand même... C'est vrai que c'est un sport national. Aujourd'hui, il faut... On dit beaucoup aujourd'hui qu'il faut accéder à ses racines, qu'il faut faire la transgénérationnelle. On n'a jamais autant parlé d'épigénétique, de psychologie transgénérationnelle, etc. etc. Il faut ou pas ?
2: Alors, je vais y répondre dans deux minutes. Je voulais revenir sur ce que Julien a dit. C'est vrai, moi, par synchronicité, il se trouve que mon ex-mari est italien. Et je me souviens que quand on s'est rencontrés, il y a très très longtemps, il y a 25 ans, on était à Venise, et je me souviens, pour parler du machisme italien et effectivement du fait que les femmes, c'est vraiment un pays vraiment patriarcal, parce que les femmes n'ont pas vraiment droit à la parole. Je me souviens, quand je me promenais donc à Venise avec mon mari, on croisait ses amis. Eh bien, il ne parlait qu'à lui. Moi, je n'avais aucune... Enfin, il ne m'adressait pas la parole, donc j'étais là, vraiment comme spectateur.
1: Comme un pot de fleurs, quoi.
2: Comme un pot de fleurs, comme spectateur, pour dire que cette tradition, en fait, de... Bon, les femmes au foyer, les femmes à la cuisine, etc. Alors, c'est vrai qu'il y a une certaine animation.
1: Soit belle et tais-toi.
2: Soit belle et tais-toi, soit très belle et tais-toi, parce que c'est vrai aussi que le côté esthétique compte énormément en Italie, et tant mieux, parce que les gens sont très, très bien habillés. Et c'est vrai, ce côté-là, c'est vraiment très plaisant.
1: C'est resté.
2: C'est resté.
1: Ouais.
2: Mais ça m'avait choqué à l'époque que même des amis de notre âge ne m'adressent jamais la parole, en fait. Et c'est pas parce que j'étais française, mais de tradition, on n'adresse pas la parole aux femmes quand les hommes se croisent dans la rue. Voilà, c'est encore...
1: Et tout ça, tous ces petits éléments, bout à bout, ça laisse des traces, obligatoirement.
2: Bien sûr, puisque...
1: Dans les mariages, dans les choix des conjoints, des...
2: C'est cet état d'infériorité, en fait, qui est, je pense, la racine aussi... des conflits, de la honte, de l'humiliation.
1: Beaucoup de culpabilité.
2: Voilà, c'est
1: chez les héritiers.
2: Voilà, et puis aussi d'une certaine violence intérieure, parce que malgré tout, il faut ravaler sa fierté, et puis il faut être complaisant, finalement.
1: C'est vrai que les personnes, les héritages, quand on a eu des grands-parents qui ont été mariés de force, en fait, un mariage arrangé, on disait jadis. Qu'est-ce qui se passe quelques générations après ?
2: Oui, alors...
1: Quatre figures un peu classiques, pas classiques, mais qu'on voit beaucoup.
2: C'est vrai que jusqu'à présent, nos grands-mères et nos arrière-grands-mères, en fait, enfin en France, n'avaient pas le droit de travailler sans l'accord de leur mari. N'avaient pas le droit
1: de divorcer.
2: N'avaient pas le droit d'avoir un compte en banque, je crois, jusqu'en 1955.
1: 65 même.
2: 55, voilà.
1: 65. Hein.
2: 65, après, il y a eu... On peut dire que la bascule, ça a été 75, parce qu'il y a eu le droit à l'avortement, il y a eu le divorce, il y a eu donc beaucoup de liberté d'un seul coup. Mais c'est vraiment la bascule, voilà. Mais avant 1975...
1: C'est assez violent, hein. C'est vrai que c'était... On ne se rend pas compte, on est passé d'un monde à un autre, quoi.
2: Passé vraiment d'un monde à un autre, et effectivement...
1: Et tout ça laisse des traces, en fait.
2: Ça laisse des traces, parce que c'est la soumission. Moi, je me souviens aussi, quand j'étais jeune, j'avais pour objectif de plaire aux hommes, d'être toujours dans le consentement, de faire plaisir, d'apaiser, en fait, toutes les tensions, de me conformer. Bon, bien sûr, je suis de l'ancienne génération, mais on peut dire que moi, j'avais déjà, même sans que ce soit dit, mais implicitement, j'avais cette attitude-là, je m'en rends compte.
1: Et puis, il y a les places dans les familles. Alors, je ne sais pas, est-ce que vous avez travaillé un peu, forcément, j'imagine, pour l'écriture de ce livre ? Entre les lignes, on ressent que oui, quand même, Julien Sandrel, la psychogénéalogie. Ou vous avez des notions depuis,
3: alors,
1: ou pas ?
3: Non, enfin, je ne peux pas dire que j'ai... en tout cas, je ne suis pas un spécialiste comme Elisabeth. Mais en tout cas, c'est vrai que c'est un domaine qui me passionne.
1: Ouais.
3: Parce que, effectivement, l'ensemble de mes romans, en réalité, est traversé de ces relations entre les générations. La manière dont les choses se transmettent entre les parents, les enfants, entre les grands-parents,
1: ouais,
3: etc. Et c'est vrai que il y a... Enfin, je rebondis aussi sur ce que vous disiez tout à l'heure, sur les mécanismes de domination qui se transmettent comme ça. En fait, dans ma famille, ça a été vraiment très prégnant. Non pas des hommes sur les femmes, mais là, en l'occurrence, des locaux par rapport aux arrivants, donc aux migrants qui étaient les Italiens. Et c'est vrai que moi, dans ma famille, l'italianité a été totalement gommée. C'est-à-dire qu'effectivement, mon grand-père avait honte d'être italien,
1: ouais,
3: d'être napolitain. En plus, c'était encore pire qu'être italien, parce que les napolitains, c'était vraiment les plus pauvres des Italiens,
1: ouais,
3: quand ils sont,
1: ouais,
3: arrivés. Voilà. Et donc, effectivement, moi, la langue ne m'a pas été transmise, alors que tout le monde parlait l'italien, mais personne ne m'a jamais parlé italien, mais n'a jamais parlé italien à mon père non plus. Donc la langue a été stoppée. Mon nom, qui n'est pas Sandrel, parce que Sandrel, c'est un pseudonyme, mais mon nom, qui a consonance italienne, avec un double Z, une terminaison en O, il a toujours été prononcé par mon grand-père et par tout le monde dans ma famille à la française, alors qu'il savait très bien prononcer le mot pizza, mais par contre, notre nom, c'était Z, et c'était pas Z.
1: D'accord, ça allait loin, dis donc.
3: Ouais, et c'est allé jusqu'au choix des langues, par exemple. C'est-à-dire que moi, au collège, quand il s'est agi de choisir la deuxième langue...
1: Mais dites pas que vous avez pris allemand.
3: Non, j'ai pris espagnol, mais parce que j'ai évoqué la possibilité de prendre l'italien.
1: Oui.
3: On m'a dit, en fait, pourquoi tu vas prendre l'italien ? Ça ne sert à rien, ça n'est parlé qu'en Italie, donc ça n'a aucun intérêt. Autant prendre espagnol, qui est parlé dans plein de pays.
1: Oui.
3: Donc, en fait, non seulement elle ne m'a pas été transmise, mais on m'a quasiment empêché,
1: ouais,
3: de la prendre. Et pourtant, évidemment, à cette époque-là, moi, je suis un enfant des années 80, donc l'image de l'Italie avait déjà énormément évolué, avec la Dolce Vita. Enfin, l'Italie avait déjà commencé à devenir glamour,
1: ouais,
3: et ce que c'est aujourd'hui. Mais pour le coup, mon grand-père s'est tellement construit dans la honte de cette italianité que c'était très compliqué pour lui de la transmettre, quoi.
1: Une petite page de pub, on se retrouve juste après. Les amis, à tout de suite.
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1: Nous voilà de retour dans cette émission, les amis. Comment se libérer d'un héritage familial encombrant ? On en parle avec Julien Sandrel, qui est écrivain, qui vient de publier cet ouvrage « Mes frères, nos fantômes et moi », un voyage dans le passé, si je puis dire, à Naples, précisément, où il a cherché et trouvé en partie ses racines. Voilà, Julien Sandrel qui publie ce roman, je ne l'ai pas évoqué, aux éditions du Paradis Perdu. Et puis Elisabeth Horowitz, psychopraticienne, qui a écrit de nombreux ouvrages autour justement de ces questions liées à la psychogénéalogie, le symbolisme, la synchronicité. Et donc ces deux petits derniers, mon corps généalogique qui a précédé mon cœur généalogique, comment l'histoire familiale influence notre vie sentimentale, mais pas seulement, notre santé également. Tout ça chez Guy Trédaniel. Alors, réponse à ma question, je vous prie, Elisabeth Horowitz,
2: oui, oui,
1: maintenant. Est-ce qu'il faut ?
2: Alors, est-ce qu'il faut rechercher ? Je dirais oui, bien sûr, puisque ce sont des connaissances très, très importantes à acquérir. Quand j'ai eu mon premier cabinet de consultation à Paris, je parle de ça il y a une trentaine d'années, je recevais dès la première séance donc des personnes en consultation pour toutes sortes de problématiques, et je leur demandais de monter leur arbre généalogique. Alors, bon, je suis co-grand-parent, hein. Voilà, c'était,
1: ouais,
2: pas très loin.
1: On sait pas souvent.
2: Alors voilà, et je me rendais compte, en fait, je me suis tout de suite rendu compte qu'ils ignoraient beaucoup de choses quand je leur demandais de décrire les trajectoires socio-professionnelles, sentimentales, les troubles de santé, tous les événements importants, etc., les âges marqueurs, tout ça. Bon, voilà. Et je m'inclus aussi là-dedans, puisque moi-même, à l'époque, quand j'ai débuté, il y a plein de choses que j'ignorais concernant les membres de ma famille. C'est pour ça que cette enquête familiale, aller rencontrer les grands-parents, les oncles et tantes, les parrains, marraines, nos frères et sœurs s'ils sont plus âgés. Parce que, bien sûr, l'information est partagée entre tous, hein. Il n'y a pas une personne qui connaît toute l'information sur tout ce qui s'est passé, bien sûr. par rapport à la place que l'on occupe.
1: Alors ça, on va en parler. C'est très important.
2: Le rang de naissance, voilà. Et puis aussi les points de vue qui sont différents. Donc, il faut croiser les informations dans tous les cas. On peut prendre, par exemple, la naissance de nos grands-parents. Quelles sont les étapes clés? Qu'est-ce qu'ils ont vécu? Comment ils se sont rencontrés? L'âge qu'ils avaient lorsqu'ils ont eu leurs premiers enfants, leur deuxième enfant, etc. L'entrée dans la vie professionnelle, en fait, tous les événements marquants. Puis, il y a des secrets aussi. Donc, moi, ce que je conseille, c'est... Je pense que l'enquête généalogique, elle est totalement incontournable, finalement. Parce que sinon, comment on peut faire des liens entre ce qui nous arrive et puis ce qui s'est passé avant soi?
1: Ça permet quoi? Ça permet de rectifier le tir, d'arrêter les schémas répétitifs, d'arrêter les...
2: Absolument, parce que c'est la conscience qui guérit. Donc, la conscience, elle se nourrit des informations, en fait.
1: Ouais.
2: Plus on a d'informations...
1: C'est la conscience qui guérit, c'est important.
2: Tout à fait. Par exemple, dans l'ouvrage sur mon cœur généalogique, j'explique, par exemple, qu'il vaut mieux savoir si nos parents ont eu des relations extra-conjugales. Parce que imaginons que notre père a eu une maîtresse pendant 10 ans, nous l'ignorons, et puis si je suis un homme, je peux rencontrer une personne qui s'appelle, qui a le même prénom, ou qui a le même physique, mais j'ignore en fait que c'est une répétition.
1: Ça va mal se terminer, c'est ça probablement.
2: C'est-à-dire que moi ça m'oblige à revivre des choses que j'ignore totalement. Finalement, quel intérêt? Parce que c'est ça aussi, c'est que le manque d'informations, les non-dits, les secrets, nous poussent à... revivre des situations que l'on ignore, alors que si on les avait connues, bien finalement, on serait beaucoup plus libre.
1: Vous y croyez à ça ou pas, Julien Sandrel? Vous êtes convaincu qu'elle a raison, Elisabeth?
3: Oui, complètement, complètement. En fait, c'est marrant parce que pour donc le roman dont je parlais tout à l'heure, qui s'appelle Merci, Gratier, Thank You, qui évoque aussi déjà cette transmission entre les générations, j'avais fait faire à mon héroïne le calcul du temps de la vie de sa grand-mère qu'elles avaient passé ensemble. Et en fait, le calcul aboutissait à, en réalité, même si j'ai passé une partie de mes vacances le mercredi chez ma grand-mère, etc., en fait, je ne connais que 2% de sa vie. 98% de sa vie, mais totalement inconnue.
1: Ouais.
3: Et en fait, ce qui est fou, c'est que souvent, quand on est enfant, quand on est adolescent, l'immense majorité, en tout cas c'est mon cas, ne pose pas de questions. C'est-à-dire qu'en fait, la relation avec ses grands-parents, quand elle est saine, en fait, on est plein d'amour et on est hyper content d'être ensemble. Et pour le coup, on pose pas vraiment de questions. C'est-à-dire qu'on se dit pas, raconte-moi ton enfance, raconte-moi quand tu avais 12 ans, etc.
1: Ouais.
3: Ça peut venir plus tard. Et donc moi, c'est venu quand j'ai commencé à écrire, en fait, où là j'ai demandé à mon grand-père, qui était encore en vie à l'époque, de me raconter de manière un peu organisée, parce qu'il a toujours raconté plein d'anecdotes sur sa vie et sur la famille, mais je lui ai demandé de me raconter vraiment dans le plus de détails possible son enfance et puis sa vie, parce que je sentais qu'il y avait quelque chose d'important qui devait se transmettre. Et c'est marrant parce que j'avais acheté un dictaphone qui n'a jamais servi, parce qu'en fait il a réfléchi et 2 jours après il est revenu vers moi, il m'a dit en fait j'ai envie de l'écrire moi, alors qu'il n'avait jamais écrit de sa vie. Et donc, en fait, on lui a donné une tablette et en fait, il a écrit comme ça
1: avec un doigt
3: à la tablette, mais une quantité considérable équivalente à un roman, en fait.
1: Incroyable.
3: Et en fait, tous les 15 jours, pendant un an et demi, il m'envoyait ce qu'il avait écrit. Donc, c'était un peu fouillis, un peu dans le désordre, etc. Mais c'est d'une richesse incroyable parce qu'effectivement, là, j'ai un matériau sur lequel je me suis appuyé évidemment pour ce livre-là, pour les livres précédents. Mais en fait, je me dis, c'est ce genre de matériau que j'ai envie de transmettre, notamment moi, à mes enfants.
1: Ouais. Elisabeth Horowitz, est-ce que c'est vrai, par exemple, voyez, les familles, on l'a entendu ici et là, notamment dans cette émission Quête de sens, des confrères à vous, si je puis dire, qui parlaient de foyers, de cancers, qui sont parfois liés au secret. Est-ce que c'est vrai, ou c'est avéré ou pas ça?
2: Oui, c'est avéré. Je voulais.
1: Allez-y, rebondissez d'abord, mais j'oublie pas ma question.
2: Rebondir sur ce que disait Julien.
1: Ouais.
2: Si je prends mon exemple personnel, pour les grands-parents, ne serait-ce que les grands-parents, on ne sait pas si loin, il y a plein de choses que j'ignorais. Moi, j'ignorais que ma grand-mère avait une sœur illégitime.
1: Ouais.
2: Ma grand-mère maternelle avait une sœur illégitime. J'ignorais à l'époque que mon grand-père avait un frère qui était mort à 20 ans dans un accident d'avion. J'ignorais que ma grand-mère paternelle avait fait la maniaco-dépression, elle avait été internée à un hôpital psychiatrique, je l'ignorais.
1: Oula.
2: Et j'ignorais que mon grand-père paternel était décédé prématurément. Tout ça, je l'ignorais, bien sûr, et c'est très très important de le savoir. Alors, pas que pour moi, je prends mon exemple, mais c'est pour tous les patients. Et je l'ai su Parce que j'ai osé en fait poser des questions, mais sinon, dans les familles, vous savez, au déjeuner, on ne parle de rien. On parle de la météo, on parle de la politique, et finalement, j'ai passé les 25 premières années de ma vie en ignorant totalement ce qu'avaient vécu mes ascendants, même les oncles et tantes. C'est vrai que je n'osais pas poser de questions, je me disais quel intérêt avant tout ça. Et puis finalement, je pense que c'est le premier système qu'on doit éclaircir, qu'on doit analyser.
1: Et la vie amoureuse, on a quand même fait un livre entier.
2: Oui.
1: Est très impactée, particulièrement impactée par l'héritage familial.
2: Tout à fait. La vie amoureuse est très impactée parce que nos choix, en fait, sont souvent des non-choix dans la mesure...
1: C'est terrible de, c'est terrible de se rendre compte de ça. Allez-y, pardon.
2: Oui, c'est un petit peu... D'où l'importance, justement, de bien connaître son histoire. Alors, effectivement, on va choisir en priorité, on va être attiré. Et là, je ne parle pas encore de mariage, mais tout simplement d'aventure ou de relations. On peut avoir des coups de cœur, c'est vrai, pour des personnes. Mais il y a toujours un lien avec notre famille. Alors, ça peut être... le prénom de la personne, ça peut être son nom de famille, ça peut être sa date de naissance, ça peut être son métier, ça peut être son physique, tout simplement, s'il ressemble à certains membres de notre parenté. Donc, il y a son lieu de résidence, etc. Donc, moi-même, quand j'étais jeune, je sortais avec des garçons qui s'appelaient comme mon frère, qui s'appelait... mon mari, qui était italien, avait le même prénom que le mari de ma cousine. Je m'inclus dans...
1: Et vont déduire quoi de ça?
2: Eh bien, c'est que, justement, nous avons tendance à choisir des personnes qui font écho à notre histoire.
1: Et c'est bien ou c'est pas bien?
2: Je pense que c'est difficile d'y échapper, parce qu'on va être attiré, parce qu'on a déjà connu. Par contre, là où ça peut poser problème, c'est quand on se marie. Parce que là, on va fixer en fait, le retour vers les origines.
1: D'accord. Et quand c'est dramatique, c'est catastrophique,
2: du coup. Tant que, disons, ça reste une aventure, on peut tous réaliser le fantasme de coucher avec nos frères et sœurs, de retrouver notre père s'il nous a manqué dans l'enfance, etc., en sortant avec quelqu'un qui a le même prénom, d'accord, ou un nom de famille qui ressemble. Mais ça, c'est un mécanisme relativement courant. C'est bien de s'en rendre compte quand même. Mais par contre, là, comme je disais, là où ça va poser problème, c'est quand on va fixer ce retour vers le passé. Et effectivement, après, il peut y avoir des conséquences. Donc, je déconseille de le faire.
1: Avant de le faire, en tout cas, se questionner sur le choix, en fait. On devrait se questionner sur les choix quand on se marie, finalement. Ça devrait faire partie des... on n'y pense pas, ça forcément de prime abord, quoi.
2: On n'y pense pas.
1: Quel est le lien?
2: Quel est le degré de ressemblance avec ma famille d'origine?
1: On ne pense jamais à faire ça.
2: On ne se pose pas la question, mais c'est pour ça que j'ai écrit l'ouvrage. Mais je pense que c'est très important. Alors, c'est pas seulement sur ces points-là, mais c'est vrai que je pense que c'est très important de se dire, mais finalement, est-ce que cette personne ressemble? Et quel est le niveau de ressemblance, finalement?
1: Vous avez trouvé des échos dans le passé de personnalités qui se rapprochent de vous, au fond, desquelles vous vous sentez proche maintenant en les ayant découvertes, Julien Sandrel, ou pas? Vous voyez ce que je veux dire, des échos?
3: Oui, on parlait tout à l'heure de l'histoire de la peur de l'effondrement. En fait, c'est quelque chose qui remonte donc aux origines napolitaines, etc. Mais ensuite, c'est quelque chose qui s'est transmis, c'est-à-dire que plus proche de moi, justement, moi, j'ai en tête des effondrements vécus par mon père, vécus par mon grand-père, et donc par toute cette lignée d'hommes, en fait, de mon arbre généalogique, finalement.
1: Ouais.
3: Et c'est très intéressant pour moi d'être remonté jusque-là, parce que j'ai l'impression que maintenant que je sais, je vais réussir à mieux l'appréhender. C'est-à-dire à me dire, OK, en fait, c'est totalement irrationnel. Voilà d'où ça vient. Donc maintenant, il faut arriver à vivre avec et arriver à avancer, à s'en détacher.
1: Mais c'est un peu le risque aussi.
3: C'est difficile, parce qu'effectivement, quand c'est quelque chose qui est extrêmement ancré, et encore, on revient sur des mécanismes type violence, etc. Là, on n'est pas sur ce type de mécanisme-là. Donc c'est peut-être un peu plus facile, entre guillemets, de s'en détacher que des mécanismes où on reproduit le cycle de la violence et tout ça. Mais malgré tout, on voit que c'est quand même difficile au quotidien.
1: Et c'est là où on rentre dans notre sujet. Voilà, comment se libérer d'un héritage familial encombrant, comment faire pour ne pas en fait se faire dépasser par cet héritage familial, parce qu'il est forcément encombrant, finalement, si j'ai bien compris, Elisabeth Horowitz.
2: Oui,
1: parce on peut pas s'en débarrasser. On peut en prendre conscience, on peut pas s'en débarrasser.
2: On peut pas s'en débarrasser dans la mesure où il y a quand même un certain nombre de personnes qui nous ont précédés et qui ont des trajectoires différentes, bien sûr. Et puis il y a aussi le contexte socio-économique, c'est-à-dire que notre famille, effectivement, elle vit, on va dire, en vase clos, mais en même temps, elle est traversée par le contexte politique, les guerres mondiales, etc. Donc tout ça va avoir des répercussions aussi. On peut pas dire qu'elle existe en elle-même. Donc, tout ce qui a trait de la violence, d'ailleurs, c'est souvent une répercussion, justement. Cette violence intrafamiliale est souvent une répercussion d'un problème de statut, de classe sociale.

0: t'es l'aîné, eh bien, toutes les aînées vont être moins bien considérées, vont avoir une anxiété qui est liée justement à ce problème de père inconnu et de place illégitime. Donc, effectivement, il y a une mémoire. Il y a une mémoire qui est liée à la place, c'est-à-dire si on a été en tant qu'aîné le préféré ou la préférée, au contraire, si on a été mis à l'écart, alors c'est valable pour chaque place, hein, si on est l'enfant du milieu, si on est en troisième position, etc. Si on est né aussi comme enfant de remplacement,
1: C'est après un deuil.
0: après un deuil, après le deuil d'un adulte ou même d'un enfant qui est décédé à la naissance, de même sexe ou de sexe opposé, effectivement. Il y a beaucoup de configurations possibles finalement. Et puis il y a les écarts d'âge aussi qui vont jouer. C'est-à-dire qu'on peut avoir très peu d'écarts d'âge, mais on peut avoir 3-4 ans, même quelquefois une génération d'écart. Avec certains frères et sœurs, ça va poser des problèmes là aussi.
1: Ça pose des problèmes de quoi?
0: Alors par exemple, en tant que femme, si on a, bon,
1: 20 ans
0: imaginons,
1: d'écart.
0: on est l'aînée, on a 15-20 ans avec une sœur, ça va poser des problèmes d'infertilité, parce que finalement, la sœur qui a 20 ans d'écart, hein, eh bien, et se place comme notre enfant finalement, prend la place de l'enfant qu'on aurait pu avoir soi-même. Et c'est là qu'on va avoir une inhibition au niveau des capacités d'enfantement par la suite ou des problèmes à l'accouchement. Et d'ailleurs, quand certaines femmes venaient me consulter et me disaient, voilà, j'ai des problèmes d'infertilité, ça fait 1 an, 2 ans, 3 ans, j'essaie d'avoir un enfant, je disais, est-ce que vous avez un écart d'âge considérable avec un frère ou une sœur? Et là, la réponse était très souvent, oui, j'ai 12 ans, 13 ans, 14 ans, 20 ans d'écart. Donc c'est la première cause, l'écart d'âge, un écart d'âge important est la première cause chez les femmes de difficultés pour enfanter plus tard.
1: Ah ouais. Les pla Alors, au niveau des places dans la fratrie, là, il y a eu des correspondances avec les. Vous êtes intéressé à ça pour,
2: Oui, bien sûr. En tout cas, moi, je suis l'aîné de ma fratrie. Donc, nous, on
1: D'accord,
2: est trois
1: ouais.
2: garçons, fratrie de trois
1: Oui.
2: garçons. Et donc, j'ai 6 ans d'écart avec mon premier frère et 9 ans avec l'autre.
1: Ah, c'est pas mal, hein?
2: Effectivement, j'ai pris conscience, finalement, assez récemment aussi, hein, du fait d'avoir été le premier garçon de ma génération aussi, par rapport à mes 4 grands-parents. En réalité, j'étais vraiment le premier garçon. J'étais pas le premier enfant, mais j'étais le premier
1: Garçon.
2: garçon. Et dans une famille italienne, voilà, en réalité, la pression de réussite sociale qui pesait sur moi était énorme. Et en fait, ça, j'en ai pris conscience que récemment.
1: Ouais.
2: J'ai toujours entendu, tout au long de mon enfance, tout au long de mon adolescence, des choses du genre « il faut que tu fasses mieux que la génération précédente ». Donc vraiment, on m'encourageait vraiment. Alors, c'était pas un truc ultra pressurisant au quotidien, mais effectivement, on était très contents
1: C'est ce
2: que
1: message-là
2: je
1: qui vous
2: sois
1: était.
2: excellent élève et que j'aille à chaque fois vers l'excellence, etc. Ce qui a fait notamment que j'ai pas fait des études de lettres. Parce qu'en fait, j'étais plutôt bon élève,
1: Vous allez faire
2: un peu
1: l'aggro.
2: partout. Et ouais, et en fait,
1: Ouais.
2: j'ai toujours aimé les lettres, mais aussi les sciences. Et quand j'ai dû choisir entre les lettres et les sciences, on m'a dit, bah, écoute, tu es bon en sciences, donc fais des
1: Vous
2: sciences.
1: êtes
2: Parce que
1: casse-pieds, vous êtes bon partout.
2: c'est la voie royale.
1: C'est
2: Et
1: terrible.
2: donc j'ai fait des sciences. Et si j'avais choisi moi-même, probablement, je me serais plutôt orienté vers un
1: Vers les
2: parcours
1: lettres.
2: littéraire ou artistique. Mais après, je suis très heureux de tout ce que j'ai fait. J'ai rencontré ma femme pendant mes
1: Mais
2: études
1: oui.
2: scientifiques, donc tout va bien. Mais il n'empêche que, oui, cette pression qui pesait sur moi de réussite scolaire, notamment, était extrêmement forte. Et finalement, aujourd'hui, j'ai encore du mal à m'en détacher. C'est-à-dire que je suis encore très scolaire dans la façon dont je regarde même les résultats, enfin, la manière dont mes livres sont accueillis, en termes de chiffres de vente, en termes de notation sur les sites de lecteurs, des choses comme ça, en fait, qui sont des choses qui sont importantes pour moi.
1: Ouais.
2: Et qui probablement le sont peut-être moins pour d'autres, mais moi je me suis vraiment
1: Vous
2: construit,
1: portez ça en fait.
2: voilà, je me suis construit avec ce truc de ok, réussite scolaire, donc notation, quoi.
1: Ouais, c'est étonnant. Et les cancers, on n'en a pas parlé encore.
0: Oui.
1: Ça, c'est vrai ou c'est pas vrai? On répond après, si vous le permettez, ce beau
0: Bien
1: millésime
0: sûr.
1: signé Pascal Obispo. Mesdames et messieurs, à tout de suite.

0: L'histoire d'un millésime, Pascal Obispo. Alors, nous parlons d'histoire familiale. Comment s'en libérer? Comment se libérer surtout d'un héritage familial encombrant? On en parle avec mes deux invités. Elisabeth Horowitz, psychopraticienne spécialiste de la psychogénéalogie, qui a écrit notamment « Mon cœur généalogique », comment l'histoire familiale influence notre vie sentimentale chez Guy Trédaniel, et puis qui a succédé à « Mon corps généalogique ». Et Julien Sandrel, écrivain, qui lui est issu d'une famille italienne et qui a justement écrit son histoire, sa découverte finalement de ses racines à Naples, « Mes frères, nos fantômes » et moi, aux éditions du Paradis perdu. On parlait tout à l'heure ensemble de toutes ces enfin les impacts en tout cas, des choses parfois très inconscientes et on ne sait pas forcément ce qui va donner par exemple des cancers à répétition, des cancers massifs dans des familles en voie, ou bien des réactions, vous voyez comme ça, des familles où il se passe des accidents de la route aussi, il y a des familles avec des accidents tragiques qui se répètent, qui se répandent dans la famille et tout ça, et on se demande d'où ça vient, quoi. Et là, c'est vrai que pour rompre le circuit, si j'ai bien compris la spirale, eh ben, il faut conscientiser. C'est ce que nous racontent Elisabeth Horowitz et Julien Sandrel, ici présents dans cette émission Quête de sens. C'est un peu ça. Alors, les familles à cancer, racontez-nous un peu, Elisabeth Horowitz, qu'est-ce qu'on dit là-dessus? Qu'est-ce qui est vrai, pas vrai? On dit que c'est ça... Moi, j'ai entendu dire que pas mal, hein, notamment dans cette émission Quête de sens, un de vos confrères qui disait qu'effectivement... ça pouvait arriver que les familles où il y avait beaucoup de cancers inexpliqués, enfin massifs, hein, et pouvaient être liées à des secrets de famille, par exemple à des abus inavoués. Alors c'est ce qu'il disait.
1: Oui, alors il peut y avoir plusieurs choses. Il peut y avoir des secrets, notamment des secrets sur la filiation. Hein, c'est-à-dire que, par exemple, une personne ignore que son géniteur, enfin que son père, le père qu'il a élevé, n'est pas le géniteur. Donc là, c'est des grands, grands secrets.
0: D'accord.
1: Les secrets sur la filiation, enfin, qui concernent la filiation...
0: Ça crée des dommages.
1: Ça crée des dommages très, très importants. Après, il peut y avoir d'autres secrets, mais disons que c'est les secrets majeurs. Il y a les secrets sur la filiation et concernant les abus. Puisque, comme on l'a mentionné tout à l'heure, le fait d'être abusé abolit toutes les frontières, abolit même l'ordre des générations, en fait. Et finalement, ça crée une telle confusion que... je pense que c'est effectivement la base, une base pour après générer certains troubles de santé, notamment des cancers. Alors on sait qu'il y a la violence aussi intrafamiliale. Hein. On sait que les enfants qui n'ont pas été aimés, qui ont été délaissés, qui ont été donc abusés, qui ont été martyrisés, qui ont été insultés aussi, il y a une forme ensuite d'autodestruction. C'est-à-dire qu'ils perçoivent bien que personne ne les a aidés, on ne voulait pas d'eux. Donc ils obéissent finalement, c'est une forme de loyauté familiale, et ils obéissent en ayant justement des accidents. La maladie, ça peut être une forme d'autodestruction aussi,
0: ouais.
1: Hein, pour répondre justement à cette injonction familiale de ne pas exister.
0: Waouh, Julien Sandrel, quand on plonge, c'est quand même là pour le coup, c'est un univers de connexion, de sens, d'explication, enfin, c'est... Mais il faut le faire sérieusement, c'est-à-dire qu'il ne faut pas imaginer que tout est n'importe quoi comme conséquence, quoi. C'est dans l'héritage familial. Julien Sandrel, c'est du sérieux, quand même, il faut y plonger.
2: Oui, oui. Non, après, moi, je suis assez convaincu de ça, du fait qu'effectivement, les traumatismes qui ont pu être vécus par les générations précédentes peuvent avoir des conséquences qui peuvent aller jusqu'à des maladies...
0: Ouais.
2: Physique, quoi. J'ai l'impression que c'est quand même médié par un certain nombre de comportements. Donc, effectivement, ce que vous disiez, c'est pas j'ai été abusé ou mon père a été abusé dans l'enfance
0: donc
2: je vais avoir un cancer.
0: Oui, c'est ça.
2: Donc, du coup, il y a des choses qui se transmettent qui peut-être conduisent au fait que je prends plus de risques que d'autres, etc.
0: Ouais.
2: Après, je trouve ça toujours quand même un peu dangereux et culpabilisant de dire en fait, en vrai, si tu as un cancer, c'est parce qu'il y a des choses qui dans ta famille qui se sont passées. Que toi, tu n'as pas réussi à contrôler. Je pense quand même qu'il y a aussi des prédispositions génétiques, etc. Et qui, je ne suis pas sûr qu'on puisse non plus avoir la main sur tout ça.
0: Ouais.
2: Mais ce qui est certain, c'est que quand on connaît mieux ce qui s'est passé dans nos familles, au moins on peut conscientiser et probablement réduire certains comportements à risque.
0: Est-ce que, oui, parce que j'allais parler d'épigénétique.
1: Mais... Oui, alors là-dessus, enfin, ce que je voulais dire, c'est que l'arbre généalogique, ce n'est pas seulement du passé. Notre arbre généalogique continue à exister. Nous avons toujours une famille et en ce qui concerne le cancer, nous pouvons réagir à des modifications à l'intérieur de nos groupes familiales qui se passent actuellement. Non, c'est pour ça, c'est pas seulement de se dire oui, ça s'est déjà passé, mais je pense qu'une question qu'il faut se poser par rapport à tous les troubles de santé, c'est qu'est-ce qui se passe en ce moment ? Pour tous les membres de la famille, est-ce qu'il y a des mouvements à l'intérieur de cette cellule familiale qui se marie, qui a rencontré quelqu'un, qui se sépare, qui divorce, est-ce qu'il y a un deuil, etc. Parce qu'on sait aussi que l'émergence du cancer, c'est très très souvent en réaction à la perte d'un des membres de la famille. Donc un décès familial, c'est très très souvent à la base justement du déclenchement de certains symptômes. Et ce que je voulais rajouter aussi, c'est ce qui est très important, c'est les âges marqueurs. C'est-à-dire qu'on peut avoir l'émergence d'un symptôme quand on arrive à un âge qui a été critique dans l'histoire de notre famille. Un exemple, imaginons mon père a eu une crise cardiaque à 55 ans. Et moi, j'arrive à 54 ans, et je commence à avoir aussi la tachycardie, un peu les mêmes troubles. Donc, on sait qu'il y a une espèce d'horloge interne, donc ça s'appelle le temps généalogique, la chronogénéalogie, qui va nous faire réagir. Et d'ailleurs, c'est assez étonnant. Ça a été mis en exergue aux États-Unis par une médecin qui s'appelle Joséphine Hilgard, qui avait noté donc, que les patients qui entraient à l'hôpital ne le faisaient pas au hasard. Et très souvent, lorsqu'ils arrivaient à des âges marqueurs, et notamment à l'âge qu'avaient leurs parents au moment de leur décès. Voilà, notamment en ce qui concerne les crises cardiaques, les cancers. Donc ce syndrome anniversaire a déjà été mis en exergue donc, il y a très longtemps. Et nous, on peut le constater régulièrement, bien sûr, pour nous-mêmes et pour les consultants. Donc voilà, il faut bien penser qu'il y a une action de l'arbre généalogique actuel et il y a aussi la réaction aux âges marqueurs.
0: Oui, effectivement, il faut être un peu prudent aussi. Vous avez raison de le dire, Julien Sandrel. Mais en fait, ce qu'il faut, c'est commencer par être très factuel, c'est-à-dire de questionner quand on se rend compte, quand on est dans un schéma, parce que parfois, tout va très bien. Mais en gros, l'idée, c'est alors ou de faire un voyage, comme vous l'avez fait aussi. C'est vrai que ça donne envie. Hein. Donc, quand on vous lit, ça donne envie de partir chacun sur les traces de nos aïeux, quoi, d'un grand-père, d'un arrière-grand-père, dont on n'a pas trop entendu parler dans la famille. Et puis et après, il y a comme un fil qui se clique.
2: Oui, et qu'on a envie de continuer de tirer, d'ailleurs. Ouais. Effectivement, et moi, c'était d'autant plus fort que c'est un voyage que j'ai fait avec mes frères.
0: Ouais.
2: Parce qu'effectivement, quand j'ai commencé à réfléchir à ce voyage à Naples, je me suis dit, ça n'a aucun sens de le faire seul, puisqu'en réalité, cette histoire, c'est pas seulement la mienne, c'est aussi celle de mes frères. Et par ailleurs, il y avait une frustration en moi qui était justement quand même le fait d'avoir été l'aîné, d'avoir eu quand même 6 ans, 9 ans d'écart avec mes frères. Ouais. Ce qui fait que moi, je suis parti de la maison à 17 ans pour aller faire mes études. Et donc, en fait, il y a toute une part de leur adolescence que je n'ai pas vécue. Et c'est vrai qu'on s'est rendu compte quand on est parti ensemble l'année dernière, seulement 3 jours, que c'était la première fois qu'on partait comme ça, 2-3 jours, seulement tous les 3 en tant qu'adultes. Et c'était extraordinaire, parce qu'effectivement, les langues se sont déliées, on s'est dit des choses qui étaient hyper importantes et qu'on ne se serait pas dites si on n'était pas comme ça, dans cette configuration, seuls tous les 3. Quoi.
0: Ouais. On s'engueule, on se retrouve, on s'embrasse.
2: Voilà.
0: Et on se parle.
2: Tout à fait.
0: En tout cas, c'est une bonne idée, c'est une bonne suggestion. Hein, parce que voilà, c'est peut-être moins cher c'est complémentaire d'une thérapie psychogénéalogique. Voilà, en tout cas, merci infiniment les amis.

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1: Aujourd'hui, nous sommes le 11 juin. Datant de 775, construite dans le style pré-roman, l'église abbatiale de Saint-Denis menaçait de ruine. Sous l'impulsion de son abbé, Suger, qui est également le ministre des rois Louis VI et Louis VII, est reconstruit dans un style nouveau la façade et le cœur de l'église. Le dimanche 11 juin 1144, en présence de Louis VII et de la reine, Aliénor d'Aquitaine, est consacré le nouveau chevet de l'abbatiale. Saint-Denis inaugure le Francigenium Opus, ou art à la française, car né au cœur de l'Île-de-France, un art qui se répandra dans une bonne partie de l'Europe. Il sera rebaptisé à la Renaissance art gothique, c'est-à-dire Apennine des Goths, les barbares. La nef actuelle de Saint-Denis date du règne de Saint-Louis. Située sur une île de la baie de San Francisco, la prison d'Alcatraz offre un maximum de sécurité pour éviter les évasions. Et pourtant, l'impensable a lieu le 11 juin 1962 avec l'évasion de trois prisonniers.
2: Nous sommes dans la cellule d'un des frères Anglin. Ils ont eu l'idée ingénieuse de creuser un passage au fond de leur cellule. Ils ont fabriqué une perceuse à partir d'un moteur d'aspirateur. Et ils ont fait des trous dans le béton autour de la bouche d'aération pour l'agrandir. L'extinction des feux était à 21h30. C'est à ce moment qu'ils se sont évadés. Une fois la lumière éteinte et les fausses têtes installées, ils sont montés sur le toit. Ils avaient jusqu'à 6h30 le lendemain matin pour rejoindre le continent.
1: Extrait d'un documentaire de National Geographic. On n'a jamais retrouvé les trois prisonniers. La police estime qu'ils se sont noyés dans la baie. La prison d'Alcatraz fermera en 1963. 1942 en Afrique du Nord. L'Afrika Korps, mené par le général allemand Rommel, surnommé le renard du désert, veut prendre le canal de Suez. Passant l'offensive le 26 mai, les Allemands sont stoppés dans leur progression par des troupes françaises à Bir Hakeim en Libye.
3: Bir Hakeim est un ensemble de ruines perdues dans le désert, au croisement de plusieurs pistes. La position est tenue par les soldats de la 1ère brigade française libre. Son chef est le général Koenig, un légionnaire de 44 ans. Il bloque les Allemands pendant 2 semaines, assez pour permettre aux Britanniques de réorganiser leur propre ligne de défense. Le 11 juin, leur mission étant accomplie, le général Koenig ordonne d'évacuer la position et de rejoindre les lignes britanniques.
1: Cette résistance française à Bir Hakeim, qui se termine donc le 11 juin 1942, aura laissé le temps aux Anglais de se réorganiser et de gagner la première bataille d'El Alamein en juillet.
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1: À la page culture, disparaissait un 11 juin, en 2018, une grande dame de l'accordéon, Yvette Horner. Elle a remporté la Coupe mondiale de l'accordéon en 1948. Elle devient extrêmement populaire en accompagnant la caravane du Tour de France à 11 reprises. Elle aura vendu en 70 ans de carrière 30 millions de disques. Yvette Horner était née en 1922.

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1: Bonjour à toutes et à tous. Notre seul et unique fil conducteur aujourd'hui dans Tous Mélomanes, c'est la beauté. Laissez-vous surprendre et écoutez, abandonnez toute charge mentale, tous vos soucis, et ne cherchez pas à réfléchir et à faire autre chose que de vous laisser transporter par la musique. Parce que c'est vrai, là, en cette mi-juin, on commence tous à être un petit peu fatigués quand même de l'année qui se termine et qui a été longue. Alors Elisabeth Faramin et moi-même, nous vous proposons une émission tout simplement de détente. Une émission plaisir, le bonheur de la grande, de la belle musique à écouter en voiture ou à la maison, en tout cas sur RCF Notre-Dame.
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1: Bonjour Elisabeth.
2: Bonjour Bertrand.
1: Merci de nous amener toutes ces belles musiques qui vont nous accompagner pendant une heure sur cette radio, la radio chrétienne RCF Notre-Dame. Et on va commencer tout de suite avec mon instrument préféré. Hein.
2: Ah, oui.
1: Voilà, mais le piano.
2: Avant
1: voilà,
2: la guitare.
1: Avant la guitare même, ouais. Le piano avec le retour d'Arkady Volodos, 7 ans après son dernier album. Vous allez nous rappeler qui est Arkady Volodos.
2: Oui, alors
1: hein.
2: C'est un pianiste d'origine russe. Et là, il sort un album Schubert-Schumann qui a été enregistré en direct lors d'un récital à la Fondation Louis Vuitton à Paris. Alors, on sait qu'il donne très peu de concerts, il fait peu d'enregistrements. Il s'en explique, il y a une très longue interview dans le livret du disque. Il dit « J'ai besoin d'une longue pause après chaque concert pour me régénérer. C'est vital. Ces moments de déconnexion sont essentiels. Le silence, la nature, le temps passé avec ma famille. Tout cela nourrit ma musique autant que le travail sur l'instrument. »
1: Et il a un parcours atypique, cet homme.
2: Oui, dans le même ordre. Après, il y a une formation de chant, une direction d'orchestre. Il avait quand même commencé à apprendre le piano. Il s'est consacré sérieusement au piano seulement à partir de l'âge de 16 ans. Donc, formation au conservatoire de Moscou, puis à Paris, puis à Madrid.
1: Il a bien voyagé.
2: Voilà. Il n'a jamais participé aux grands concours internationaux de piano. Il a été entendu par un directeur de label une fois qui a dit « Ah bah tiens, vous auriez enregistré », il a commencé comme ça. Il est reconnu pour son extrême virtuosité et ses dons de transcripteur. Et il interprète essentiellement le répertoire romantique, Schubert, Schumann, Brahms, Poulitz et Rachmaninoff aussi.
1: Alors c'est un musicien qui privilégie l'enregistrement live.
2: Oui, parce que pour lui, c'est un moment de vérité, quelque chose de fragile et d'unique. En studio, dit-il, on ne retrouve jamais tout à fait cette magie. Et alors il préfère attendre, il est très exigeant d'être totalement satisfait pour présenter une œuvre. Par exemple, il dit qu'il joue toutes les sonates de Schubert chez lui, mais il n'en a enregistré que 3.
1: Ah bon ?
2: Voilà. Alors pour lui, il trouve qu'il y a déjà beaucoup, beaucoup d'enregistrements. Et donc, il faut avoir quelque chose de personnel à dire avant d'ajouter une nouvelle version.
1: Ouais, c'est pas faux, hein.
2: Ben oui, car dans l'interprétation, dit-il, l'essentiel est d'avoir une vision. Alors, il nous propose ici sa vision des scènes d'enfant de Schumann et de la sonate en ré majeur Deutsch 850 composée par Franz Schubert dans une période heureuse pour Schubert en août 1825 à Kasten dans les Alpes salzbourgeois. Et on va écouter le dernier mouvement de cette sonate.

0: 9 minutes 30 de pure beauté au piano par Arkady Volodos, qui vient de sortir un nouvel album chez Sony. Franz Schubert, cette sonate pour piano, c'est la numéro 17 en ré majeur, Deutsch 850. C'était le quatrième mouvement, Rondo Allegro Moderato. Vous êtes bien sûr RCF Notre-Dame, au début presque encore de cette émission Tous Mélomanes avec Elisabeth Faramin, où on vous a demandé en début d'émission, si vous n'étiez pas là, de tout lâcher. Hein. Lâcher prise, là, vous réfléchissez plus à rien, vous écoutez juste la musique et vous vous laissez transporter. Et après le piano...
1: Sans s'endormir.
0: Ouais, sans s'endormir, mais il n'y a pas de raison, parce
1: pourquoi
0: que quand
1: pas.
0: La musique est belle, franchement, ça tient en haleine. Quoi. Alors, on va passer du clavier à la guitare.
1: Votre
0: la
1: corde.
0: Guitare en Pays Basque. Les
1: oui.
0: cordes frottées prennent la suite des cordes...
1: tapées.
0: Allez, ça, c'est des cordes ouais, pincées. Allez, je mélange tout. Alors, qui est ce guitariste?
1: Alors, bah, il est français et c'est un album qui est très intéressant, vraiment. Alors, il s'appelle Arkaïtz Chambonnet et il a découvert par hasard, il y a 5 ans, une très intéressante pièce pour guitare, Portu Errota, d'un compositeur basque, Anton Larrauri, puis une œuvre plus importante du même compositeur, un triptyque basque, qu'il a enregistré dans ce disque.
0: Alors lui-même,
1: il est basque. Alors du coup, ça a piqué sa curiosité et ça l'a incité à chercher d'autres compositeurs originaires de cette région et aussi des œuvres en lien avec le Pays basque. Et il dit, c'est comme ça que commence l'histoire de mon disque.
0: Ça va bien. Alors pour constituer son programme.
1: Voilà, alors pour le constituer, il a choisi de faire côtoyer des pièces méconnues et des pièces familières. Alors, il a choisi 9 compositeurs du 19e et 20e siècle, renommée, comme Albéniz, ou d'autres moins, des œuvres pour guitare et d'autres à l'origine pour la voix ou le piano, comme la célèbre Paloma, qui avait été écrite par le compositeur basque Sébastien Iradier, pour voix et piano, et des compositeurs non guitaristes, ou des compositeurs guitaristes.
0: Qu'est-ce que vous avez choisi de nous faire entendre,
1: Elisabeth? Écoutez, un air basque, une pièce du compositeur, du guitariste-compositeur espagnol, Antonio Jiménez Monron, qui est né au Pays Basque, non, qui n'est pas né au Pays Basque, pardon, qui est né en Andalousie, et qui est mort en Argentine, il a fini sa carrière là-bas, et il a eu, malgré sa cécité, il était aveugle, une carrière internationale de guitariste, et il a écrit pour la guitare cet air basque d'après un zortzico chanté, et le zortzico, il faut savoir, c'est un rythme de danse originaire du Pays Basque, 5 temps avec rythme pointé. On va écouter.

0: Je ne sais pas vous, mais moi j'y suis totalement là, sur les plages de Saint-Sébastien, Pays Basque, en plein été, déjà en vacances ou presque, avec un cocktail à la main et les soucis loin derrière nous. Elle est belle cette musique, merci Elisabeth Farama de nous l'avoir proposée sur RCF Notre-Dame. Antonio Jiménez Manjón, je ne sais pas si j'ai jamais fait d'espagnol, alors je ne saurais pas dire si à peu près c'est à peu près ça. Dans cette musique interprétée à la guitare par Arkaitz Chambonnet, qui est donc basque lui-même. Et c'est à l'occasion d'un album qu'il vient de publier qu'on vous fait entendre cette musique qui s'appelle « Cordes basques ». Et c'est paru sur le label Ad Vitam Records, si vous voulez vous le procurer.
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0: Ah, on passe un bel après-midi ensemble dans Tous Mélomanes sur RCF Notre-Dame. Avec vous, Elisabeth, de la musique à foison, avec des nouveautés incroyables. Là, on va quitter le Pays Basque pour se rendre en plein cœur de l'Allemagne, oui. À Köthen,
2: oui.
0: Un endroit cher à Jean-Sébastien Bach.
2: Voilà, et c'est grâce à Paul Agnew et son ensemble Les Arts Florissants qui viennent de sortir leur troisième album de la série Une vie en musique. Et donc, ils nous emmènent à Köthen, où Jean-Sébastien Bach a connu l'une des périodes les plus heureuses de sa vie. J'y avais un prince bienveillant qui aimait et comprenait la musique, et je comptais passer le reste de ma vie à son service. Et
0: alors,
2: il a écrit
0: prince,
2: ça plus tard.
0: Ouais, ouais. Et ce prince, c'est le prince Léopold,
2: oui,
0: qui avait réuni pas mal de musiciens et de chanteurs autour de lui.
2: Mais des excellents, des virtuoses, voilà, qu'il avait recrutés depuis Berlin.
0: Comme Bach, par exemple.
2: Voilà. Et alors justement, pour diriger, il avait recruté Bach, et Bach, pour la première fois, avait affaire à des vrais professionnels à son niveau. Donc c'était magnifique. En plus, le poste n'impliquait presque aucune composition pour l'Église. Et les pages écrites durant ces 6 années à Köthen, de 1717 à 1723, sont donc pour la plupart instrumentales, et pas les moindres, parce que vous avez les sonates et partitas pour violon seul, les suites pour violoncelle, le premier livre du clavier bien tempéré, et les concertos brandebourgeois.
0: Alors au programme de l'album que vous nous présentez aujourd'hui, qu'est-ce qu'on retrouve ?
2: Alors on entend dans la première partie une suite pour orchestre, un concerto brandebourgeois, et 2 préludes du clavier bien tempéré, et on va écouter au clavecin, le prélude en do mineur BWV 847.

0: Il y en a vraiment pour tous les goûts dans Tous Mélomanes aujourd'hui sur RCF Notre-Dame. Deux salles, deux ambiances. Il y a trois minutes, on était au bord de l'océan Atlantique avec la guitare et le Pays Basque. Et là, on est repassé vraiment en Allemagne dans un tout autre style avec le clavecin de Benjamin Allard pour interpréter ce prélude pour clavecin en do mineur, BWV 847. BWV, ça veut dire que c'est du Jean-Sébastien Bach. Bravo. L'album s'appelle Cutten et on va continuer de le parcourir. Il est sorti chez Harmonia Mundi, Elisabeth Faramin. Oui.
1: Et donc en deuxième partie, et alors là étant enregistrée une cantate profane, une sérénade intitulée « Très illustre Léopold » qui a été écrite à l'occasion du 28e anniversaire du prince Léopold. Alors le livret de l'auteur est inconnu, c'est un poème qui célèbre les qualités et les bienfaits du prince. Et sur ce texte, Bach a composé une musique en 8 mouvements, dont 2 récitatifs, pour 2 solistes, une soprano et une basse, accompagnées par un orchestre. Alors on va écouter les 2 derniers airs, avec d'abord la basse seule, accompagnée par le basse. Son, puis les 2 solistes réunis avec l'orchestre pour le final. Et les paroles, je vous les cite, sont vraiment à la gloire du prince. Ça vaut la peine. Que ton nom aille avec le soleil et reste à jamais auprès des étoiles. Léopold, dans les frontières d'Anhalt, brillera dans la gloire princière. Et se termine par Agenu aussi grand prince. Et ceux qui en ton honneur très humblement se font entendre, que ta carrière soit heureuse, soit à ton peuple cette même bénédiction que nous déposons sur ta tête.

0: C'est une cantate qui s'appelle « Très illustre Léopold ». Je vous passe le titre en allemand, hein, c'est plus compréhensible. Et c'est de Jean-Sébastien Bach, BWV 173. Ah, c'est une des pièces que l'on retrouve sur l'album qui vient de paraître chez Harmonia Mundi, qui s'appelle « Cutten ». Et je remercie encore Elisabeth Faramin de nous le faire découvrir sur RCF Notre-Dame. On passe à un autre album totalement différent. Hein. On change encore d'ambiance aujourd'hui.
1: C'est patchwork. Très différent.
0: Deux instruments qui sont.
1: Eh ben la flûte et la harpe.
0: Ah c'est beau ça aussi.
1: Et oui.
0: Ah oui oui
1: c'est un duo qui est pas très courant.
0: Et c'est pour de la musique française.
1: Oui et c'est Juliette Hurette, flûtiste, et Isabelle Moretti, harpiste, qui nous proposent effectivement des duos de musique française. À la charnière du 19e et 20e siècle. Alors toutes deux, elles mènent une grande carrière internationale de concertistes et de chambristes, et en plus elles enseignent. Alors pour leur duo, flûte-harpe, elles ont élaboré un très beau programme associant des transcriptions d'œuvres connues de Fauré, la Sicilienne, nos Liberceuses par exemple, et de Bizet, l'Intermezzo de Carmen, Claude Debussy, la suite Bergamas, et aussi des œuvres originales à découvrir, comme une magnifique suite en duo de Jean Gras, et deux impressions d'Eugène Botza, une valse mélancolique par Clémence de Grandval que nous allons écouter.
0: Qui est Clémence de Grandval?
1: Alors Clémence de Grandval, elle est née en 1828 dans une famille musicienne. Alors elle a bénéficié d'une excellente formation musicale. Elle était pianiste, artiste lyrique, compositrice. Et malgré son mariage, elle a pu continuer à composer. Elle a publié, par contre, elle a publié sous plusieurs noms d'emprunt parce que, à cause de sa position sociale et qu'elle était femme.
0: Oui, voilà. Au 19e siècle, voilà. C'était pas évident.
1: Elle a une très bonne notoriété. Et Camille Saint-Saëns écrivait, en évoquant les mélodies de Clémence de Grandval, elle serait certainement célèbre si leur auteur n'avait le tort irrémédiable auprès de bien des gens d'être une femme. Alors on va écouter cette valse mélancolique.

0: On peut faire confiance au bon sens et à la légitimité de Camille Saint-Saëns pour dire qu'elle avait vraiment du talent. Clémence de Grandval, cette compositrice du 19e siècle qui a composé cette valse mélancolique, interprétée ici très joliment par Juliette Hurel à la flûte et Isabelle Moretti à la harpe. Très élégamment, oui, puisque l'album s'appelle Élégance. Et on vous le présente aujourd'hui dans Tous Mélomanes sur RCF Notre-Dame, entre autres avec d'autres choses. Mais on reste, Elisabeth Faramin, avec cet album, une autre œuvre.
1: Oui, parce que j'ai vraiment été très intéressée par toutes ces œuvres originales. Et là, c'est une œuvre originale que je vais vous proposer, écrite par le compositeur Eugène Bouzza.
0: Alors, qui est-il, Eugène Bouzza?
1: Il est né à Nice en 1905 et il a continué ses études musicales au Conservatoire de Paris en classe de violon. Il mène après ça une carrière internationale d'interprète pendant 6 ans. Il revient étudier la direction d'orchestre au conservatoire. Puis, il dirige l'orchestre des ballets russes à Monaco. Avant de retourner à nouveau au conservatoire pour étudier la composition. Et là, il obtient carrément le prix de Rome en 1934.
0: C'est le must,
1: pour une cantate,
0: ça, hein,
1: oui.
0: Pour un chef, le prix de Rome, c'est la consécration.
1: Donc, il part 4 ans à Rome. Et après, bon, il revient. Et après avoir dirigé l'orchestre de l'Opéra Comique de Paris pendant 10 ans, il va terminer sa carrière à Valenciennes comme directeur de l'école de musique pendant 25 ans. Alors, il a une production prolifique. Et alors, bien que violoniste, il a beaucoup composé pour les instruments avant. Et alors là, dans l'album, on trouve un cahier, deux pièces réunies sous le titre « Deux impressions ». Et là, on va écouter la deuxième pièce, écrite donc pour flûte et harpe, intitulée « La danse d'Elke ». C'est un andantino indiqué souple et sans rigueur.

0: On a toujours l'impression d'être au bord de l'eau quand on entend de la harpe avec de la flûte, comme ça. Très, très belle interprétation. On a l'impression d'entendre des gouttes d'eau aussi. Et c'est indiqué souple et sans rigueur, c'est vrai, dans cette danse d'Elke de Jen Bozza. Félicitons encore Juliette Hurel à la flûte et Isabelle Moriti à l'harpe pour cet album qui s'appelle Élégance et qui vient de paraître chez Harmonia Mundi en 2026.
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0: Voilà, on est bientôt en vacances, on l'espère, hein, on est au mi-juin, on lâche tout, on lâche prise en écoutant tous mélomanes et RCF Notre-Dame. Avec vous, Elisabeth Farama, on a encore un petit quart d'heure de musique, alors faut en profiter. Le quatuor à cordes espagnol, Quiroga, je ne sais pas si je prononce comme il faut, sort son 9e album. C'est quoi ce quatuor à cordes ?
2: Donc on repart en Espagne et même aux Pays-Bas parce qu'il consacre cet album au compositeur basque Juan Cristóstomo Arriaga. L'année du bicentenaire de la mort de ce compositeur avec l'enregistrement de ses 3 quatuors à cordes. Alors Arriaga était né à Bilbao, c'était un enfant prodige, il apprend le violon, il commence à composer très jeune, à 9 ans un quatuor à cordes, à 11 ans un essai nocturne, à 13 ans un opéra, et son père qui est organiste de renom décide de l'envoyer étudier au Conservatoire de Paris quand il a 15 ans, il est dans les classes de violon, harmonie et contrepoint. Alors là ses professeurs remarquent son talent, sa maturité, sa rapidité d'apprentissage, son impressionnante technique, et son désir effréné de composer. Ainsi, François-Joseph Fétis, qui était son professeur de composition et d'harmonie, en dira « Ses progrès tinrent du prodige, moins de 3 mois lui suffirent pour acquérir une connaissance parfaite de l'harmonie, et au bout de 2 années, il n'était aucune difficulté du contrepoint et de la fugue dont il ne se joua. » Arriaga avait reçu de la nature 2 facultés qui se rencontrent rarement chez le même artiste, le don de l'invention et l'aptitude la plus complète à toutes les difficultés de la science.
0: Encore un enfant prodige donc.
2: Oui, mais malheureusement, il meurt de la tuberculose 10 jours avant son 20e anniversaire.
0: Alors, il n'avait même pas 19 ans quand il est mort. Enfin, même pas 20 ans, même pas 20 ans. Alors, qu'est-ce qu'il a pu nous laisser
2: Il a quand même laissé pas mal d'œuvres, des œuvres pour piano, musique de chambre, pour orchestre, notamment une symphonie en ré mineur, et de la musique vocale, profane et sacrée. Et voilà. Et il a écrit les 3 quatuors à cordes qu'on entend dans cet album. La même année, il n'avait que 16 ans. On va écouter le 2e mouvement du quatuor numéro 3, un andantino intitulé Pastorale.

0: Il n'avait que 16 ans lorsqu'il a composé ce quatuor à cordes numéro 3, Juan Cristomo de Arriaga, qui est décédé avant même ses 20 ans. Ouais. Voilà, c'est un album qui lui rend hommage, Arriaga, intégrale des quatuors à cordes, qui est paru sur le label Cobra, et c'est par le quartet espagnol qui s'appelle Quiroga.
1: Le bicentenaire de sa mort.
0: Exactement. Elisabeth Farama, on termine cette émission avec un ensemble musical qui s'appelle L'Escadron Volant de la Reine, et qui est composé de chanteurs et d'instrumentistes, qui sortent un album restituant l'univers de la reine Christine de Suède, mais qui s'était installée à Rome.
1: Oui, parce qu'à 28 ans,
0: au XVIIe siècle,
1: après 10 ans de règne, elle a choisi d'abdiquer. Alors elle s'est convertie au catholicisme, elle a voyagé en Europe et elle s'est installée définitivement à Rome en 1668. Elle a 42 ans, elle va se consacrer à la vie culturelle, intellectuelle, artistique. Elle s'intéresse aussi à l'ésotérisme.
0: C'est une femme vraiment originale,
1: Très originale, indépendante, audacieuse. C'est une grande mécène. Elle parle en reine, mais agit en mécène. Son palais est devenu l'asile des esprits les plus brillants de Rome, dit un de ses contemporains. En effet, son palais devient un laboratoire pour la musique d'expérience musicale, où les compositeurs et les chanteurs inventent des formes nouvelles et des fêtes grandioses. Alors, pour tisser un lien entre toutes ces œuvres qu'elle a inspirées, nous avons imaginé une cérémonie pour ses funérailles, qui était le 23 avril 1689, écrite par toutes les mains qu'elle a de près ou de loin soutenues, expliquent les musiciens de l'ensemble. Alors, ils ont choisi le titre Liberata, qui résume parfaitement la vie de cette reine, dont la devise était « Je suis née libre, j'ai vécu libre et je mourrai libérée ».
0: Alors, rapidement, pour qu'on ait le temps d'entendre un peu de musique, on retrouve dans cet enregistrement des musiciens dont elle a déniché et encouragé le talent.
1: Tout à fait, Corelli, Scarlatti, tout à fait Stradella. Oui, donc on va écouter... L'album commence par une antienne anonyme, un requiem aeternam, chanté a cappella, et se termine aussi par une antienne anonyme, in paradisium.
0: C'est celle qu'on va écouter.
1: Oui, mais ce qui est, en plus précède l'air final qu'on va écouter aussi de l'album, composé par Giuseppe Corsi. Hélas, nous sommes malheureux, hélas, nous sommes dolents.

0: C'est un crime de couper cette musique, mais le temps nous presse malheureusement. Quête de sens nous attend bientôt dans quelques secondes. Voilà, Giuseppe Corsi est le compositeur de cette pièce qu'on vient d'entendre. Et juste avant, il y avait une antienne anonyme, In Paradisium. Ces musiques, vous les retrouverez sur l'album Christine de Suède, Liberata, paru chez Mirare. C'est une nouveauté que nous a présentée Elisabeth Faramin. Merci beaucoup Elisabeth pour cette dernière émission de la saison pour vous. Hein.
1: Mais oui, alors voilà. Bel été.
0: On vous retrouve à l'année prochaine. Demain dans Tous Mélomanes, un hommage au chef d'orchestre Michael Tilson Thomas qui nous a quittés il y a un peu plus d'un mois. Ce sera avec Olivier Glaser et Jean-Noël Régnier et Bruno Fuma. Merci à Nicolas Fournel pour la réalisation technique de cette émission.
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3: Dans la Russie du 19e, un écrivain qui deviendra un géant de la littérature est traversé par de grandes questions sur Dieu. Cet auteur, c'est Fiodor Dostoïevski. Tout au long de sa vie, il a cherché le Christ. Et dans quelques minutes, vous pourrez partager avec nous ce Christ vivant qu'a saisi cet écrivain russe.
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3: Quelle était la spiritualité de l'auteur Dostoïevski, auteur russe du 19e siècle? C'est ce que nous essayons de comprendre avec Marguerite Souchon. Bonjour.
1: Bonjour.
3: Vous êtes l'auteur du livre Le Dieu de Dostoïevski. Et je voudrais qu'on s'arrête sur une phrase qu'on entend régulièrement. Qui est de Dostoïevski? Cette phrase, c'est « La beauté sauvera le monde ». C'est une phrase qui est extraite d'un de ses livres, « L'idiot ». Qu'est-ce qu'il veut bien nous dire? Parce qu'on l'entend, mais elle est sortie de son contexte. La beauté sauvera le monde. Elle est magnifique, mais qu'est-ce qu'il veut dire, lui, quand il l'écrit?
1: Alors, c'est une phrase, effectivement, qui est extrêmement célèbre, qu'on utilise vraiment à tort et à travers, parce que tout le monde l'interprète un peu à sa manière. Elle est très belle parce qu'elle est très mystérieuse aussi, cette phrase. Elle interroge un concept qui est celui de la beauté, elle interroge un concept qui est celui de la rédemption, elle interroge le monde entier. Voilà, c'est une phrase qui attire un peu tout le monde, et en même temps... C'est assez difficile de savoir ce que Dostoïevski avait en tête. Alors, il y a un premier... Donc c'est une phrase, pardon, qui est extraite de L'Idiot. Elle n'est jamais prononcée telle quelle dans le roman. Il n'y a jamais quelqu'un qui va dire à une assistance « La beauté sauvera le monde ». C'est un personnage qui est un jeune nihiliste révolté qui vient voir le personnage principal, donc le fameux L'Idiot, le prince Mishkin, qui est une espèce d'avatar christique dans le monde terrestre, et qui lui dit, avec l'agressivité qui le caractérise, « Est-il vrai, prince, que vous avez dit un jour que c'est la beauté qui sauvera le monde ?» Donc en fait, on l'entend comme ça, prononcé avec agressivité par quelqu'un qui visiblement n'est pas d'accord. Alors il y a plusieurs niveaux de compréhension. Il y a